0: par exemple.
1: Ouais, ben, comme vous avez dit, Mike Olay, je pense qu'il l'a dans le sang, là. Juste à le regarder jouer aujourd'hui, j'ai été capable de pratiquer avec lui aussi hier. J'étais souvent contre lui ou même avec lui pour des 2 contre 2. Il est imprévisible, il est créatif. C'est pas qu'est-ce qu'il va faire comme prochain mouvement, mais non, c'est toujours exceptionnel de le regarder jouer, puis c'est normal les attentes qu'il y a envers lui, là.
2: Tu as effectué ta première saison à l'Université de Clarkson cette année, Rémi, et tu avais un coach qu'on connaît bien ici à Montréal, en Jean-François Houle. Est-ce que GF t'a donné des conseils avant le camp de perfectionnement du Canadien? Comment ça s'est passé l'année avec lui?
1: J'ai adoré mon année avec Jean-François. C'était un super coach. Il est proche de ses joueurs. Il s'assure que tu es bien dans l'équipe, que tu es bien entouré. Il est bon aussi sur les détails. Il s'assure que tu donnes toujours le meilleur de toi-même à chaque jour. Puis évidemment, il m'a appelé quand j'ai reçu l'invitation au camp. Il m'a dit de juste être moi-même, que ça allait bien se passer, que j'avais les habiletés pour être là, j'avais pas de soucis à me faire. Donc non, là, j'ai rien à reprocher à Jean-François. C'est un coach vraiment exceptionnel.
3: Là, quelles sont les prochaines étapes dans ton cas? Tu viens de faire le camp du Canadien. Tu vas être motivé fois 1000 pour tout l'été d'avoir vécu ces quelques jours-là. On l'a dit, tu étais à Clarkson l'an dernier, avant ça avec les Huskies. Pour la prochaine saison et les prochaines étapes dans ta carrière, Rémi Gélinas?
1: Ben, comme vous avez dit, là, je suis motivé à bloc, donc je vais aller une année à la fois. Je vais retourner à l'université cette
3: Ouais.
1: année. Je suis super bien coaché, super bien entouré avec les joueurs dans mon équipe. Donc vraiment une année à la fois. Puis on va voir où est-ce que ma saison va m'amener l'été prochain. Puis ensuite l'autre saison après, on va voir où est-ce que je suis. Si c'est à Clarkson ou si j'ai un contrat professionnel, mais on y va vraiment une année à la fois, on va pas trop dans le futur.
3: Là, dans mes recherches, je veux juste une petite correction, là, parce que ça vient me chercher un petit peu. Ça me dit que tu as grandi à Hawkesbury, en Ontario, mais dans une autre page, je vois que tu es né à Deux-Montagnes. Qu'est-ce qui est vrai là-dedans?
1: je suis né à Deux-Montagnes. En fait, j'ai dû aller jouer en Ontario pour pas aller jouer dans le junior majeur lorsque j'avais 17 ans. Je pense que c'est un peu là que ça s'est mélangé un peu parce que là, on avait une adresse aussi en Ontario. Je pense que c'est un peu là le
3: OK. Fait
1: mélange des
3: que
1: deux.
3: t'es un petit gars de Deux-Montagnes.
1: Ouais, un petit gars de Montagne.
3: Bon, c'est bon. J'ai grandi à Sainte-Marthe-sur-le-Lac. C'est pour ça que je te dis que ça m'a. C'est venu me chercher. On vient du même patelin, Rémi. Et
1: On est à côté.
3: très content de t'avoir jasé aujourd'hui. Félicitations pour ces beaux moments. Puis on te souhaite tout le succès et tout le meilleur pour les prochaines années qui s'en viennent. Puis on manquera pas de se reparler sous peu.
1: Parfait, merci beaucoup, c'est très apprécié.
2: Merci à toi, Rémi.
3: Merci. À toi aussi.
1: Merci, bonne journée.
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5: Alex Ovechkin va jouer une autre saison dans la LNH. Il a signé un contrat d'un an, évalué à 4,25 millions de dollars avec les Caps. Le meilleur buteur de l'histoire de la Ligue a marqué 32 buts la saison dernière pour porter son total à 929 en carrière. Ailleurs dans le circuit, l'attaquant Blake Coleman et le défenseur Olli Mata ont pris la direction du Minnesota. En retour, les Flames ont acquis le défenseur Jake Middleton. 3 matchs à l'affiche aujourd'hui à la Coupe du Monde. Espagne-Autriche. C'est en cours. Dernière nouvelle, c'était 1-0
2: pour l'Espagne. À la mi-temps.
5: Exact. À la mi-temps. Voilà, on est rendu là.
3: Absolument.
5: 19h, Portugal-Croatie. 23h, Suisse-Algérie. Wimbledon, maintenant, Gabriel Diallo a tenu son bout aussi longtemps qu'il a pu avant de finalement s'incliner en 5 manches au deuxième tour. Il ne reste que Félix Auger-Aliassime comme représentant canadien.
2: Et la nouvelle de la journée, Yacoub
5: Dobech
2: signe une prolongation de contrat de 3 ans, évalué à 5,35 millions de dollars. Un contrat qui va débuter dès le début de la saison 2027-2028. Alors, une année qui reste à son contrat par la suite, sa nouvelle entente avec le Canadien. Il donnera une disponibilité média aux alentours de 16h10.
3: Les gars, je veux pas vous relancer, là, mais la nouvelle... 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
2: Avec Michael Age, avant son arrivée à Montréal, bien évidemment, quelle est votre solution pour la prochaine saison au poste de deuxième joueur de centre? Oliver Kapanen, un vétéran pendant une saison, une grosse acquisition. C'est Oliver Kapanen qui mène au sondage, les gars, à 33%.
3: Dans quelques instants, c'est Bruno Gervais et on vous présentera également le point de presse de Jakub Dobesch tout de suite, par la suite.
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3: Il se nomme plutôt Bruno Gervais. Comment ça va, mon Big Bro?
2: Salut Bruno.
1: Moi, ça va super bien, vous autres?
3: Ça va super bien. Merci beaucoup. Écoute, le sujet de l'heure qui est arrivé il y a une quinzaine de minutes, c'est la signature de contrat de Jakub Dobesch, le gardien de but des Canadiens de Montréal, qui s'entend pour trois autres années avec les Canadiens pour autour de 16 millions total. Pas par saison, bien sûr. Faites pas le saut dans votre voiture. Ça veut dire, ben, en fait, on vous rappelle, là, Jakub Dobesch était déjà sous contrat. Il reste une année de contrat encore. Et ben, par la suite, en 27-28, son contrat va prendre effet pour trois saisons. Tu penses quoi de cette signature-là, Bruno?
1: Ben, selon moi, très bonne signature. Quand je regarde la situation du Canadien, tu te donnes... Il y a quand même l'échantillon de Dobesch a grandi. Là. Je sais qu'il y a, encore beaucoup de... À Montréal, on aime ça mettre du doute là, sur les gardiens. Puis on aime... Il y a tout le temps Fowler qui est là, mais Dobesch a fait le travail. Puis la seconde qu'il y a eu un rythme d'un gardien numéro un, il a livré le travail. Il a livré la marchandise. Il l'a fait en série éliminatoire. Il a été très bon. Puis là, tu lances ça. C'est pas trop du long terme, trois ans.
2: Non, exact.
1: C'est pas un montant phénoménal. Mais, il y a une comparaison qui se fait assez facile. Tu sais, c'est le même âge. Oui, c'est des situations de repêchage différentes entre Spencer Knight et lui. Mais deux grands gardiens, en termes de gabarit, là, deux gars de 25, deux gars qui... Tu sais, Spencer Knight, je pense que c'est 5,8 par année. Dobesch, ça donne 5,3. Les contrats sont un peu faits différents. Même si c'est trois ans, puis
12: tu as l'opportunité. Moi, je pense qu'il va avoir la pole pour l'année prochaine. Puis son but, c'est de s'implanter puis de ces trois saisons-là, parce que la situation peut changer beaucoup d'ici trois ans. Puis ça te donne la flexibilité pour le Canadien de le faire comme il faut. T'es pas mal pris. Tu peux pas, même si tu te retrouves dans un an ou deux dans une situation qui n'est pas numéro un, tu as un numéro un devant lui, c'est pas la fin du monde à ce moment-là, son contrat. Puis dans trois ans, tu vas pouvoir voir si c'est vraiment ton numéro un établi, bien là, il va falloir que tu sortes le carnet de chèque. Mais sinon, tu as une belle flexibilité là-dedans. Puis pour Daubèche, lui, son pari, c'est je prends ces trois années-là pour m'implanter, puis dans trois ans, il va pouvoir signer son contrat de gardien numéro 1.
2: Mais c'est ce que j'allais dire, Bruno, dans le cas de Jakub Daubèche, c'est que, bon, là, je vais pas commencer à dire, il sera pas nécessairement échangé, mais si jamais, dans un avenir d'un an ou deux, trois ans, ben un contrat comme celui-là, c'est très avantageux pour une équipe qui veut en faire l'acquisition, parce que c'est pas un gros montant sur la masse salariale, c'est une entente qui le lie à l'équipe jusqu'à 29 ans parce qu'elle va débuter à 26. T'as pas les mains liées si t'es Kent Hughes, et si jamais, éventuellement, ça fonctionne pas à Montréal pour Jakub Daubèche et que tu veux possiblement l'échanger. Alors, je pense que c'est gagnant-gagnant des deux côtés.
12: Ouais, puis tu sais, il a quand même un petit côté aussi, il a fait du bon travail. Là. Avec son 5.3, présentement, il se glisse par-dessus. Tu sais, on voit beaucoup dans la Ligue nationale des gardiens de 3.5 à 5, mettons. Là. Il y en a plusieurs. Il y a comme une catégorie de gardiens milieu de peloton. Mais il se glisse par-dessus eux. Tu sais, il tombe dans les noms un peu plus gardien numéro un établi qui ont fait ces services-là pendant quelques années. C'est sûr que ça va continuer de grimper, mais présentement, fait qu'il se retrouve dans une situation que c'est un contrat, quand il regarde les gars autour de lui là, qui font ces montants-là, c'est des gardiens numéro un. Fait que t'es dans les gardiens numéro un, t'es pas encore dans les premiers plans. Là, quand on parle des gars qui font 7 millions et plus, quand on pense aux Swayman, Oettinger, Demko, DL Hellebuck, etc. Mais il est dans ce gamme-là de gardien numéro un, puis tu as trois ans pour te planter les pieds, puis c'est un super beau pari des deux côtés, tu sais, c'est gagnant-gagnant dans cette situation-là, dans ce que le Canadien essaie de bâtir.
3: Ce sera intéressant de voir maintenant qu'est-ce qui arrivera du cas de Fowler aussi. T'sais, là, on a un Daubèche qui est sécurisé sous contrat pour 4 ans, mais tu sais, quelle sera la courbe de progression de Jakub Fowler? Quels seront leurs rôles aussi dans les prochaines saisons et la dynamique entre ces deux-là? Je pense que c'est un sujet qui est aussi inévitable.
12: Pour lui, un contrat, tu sais, un gars devant toi qui est à 5,3 millions, c'est un bon contrat. Tu sais que c'est le gardien numéro un. Tu as regardé le Canadien aller. Il était là, en plus, pendant les séries éliminatoires. Il était présent. Tu le sais que c'est un peu lui qui a la pole. Tu as goûté à ça. Mais t'es loin d'être face à un gars qui reste 6 ans à 11,5 millions, mettons, comme Shesterkin. Ça, c'est un peu plus difficile à détrôner. T'sais, les équipes peuvent le faire pareil, mais c'est un peu plus difficile. Là, tu rentres au camp de sélection, là, tu veux compétitionner, puis tu vas aller chercher le plus de matchs possible. Puis à 5,3 millions, t'es pas menotté comme organisation pour que ça soit notre gardien numéro un. Je pense qu'il a mérité la chance de se prouver. C'est son poste à perdre là, présentement là, pour Daubèche. Il a mérité ça, mais t'es loin d'être menotté à ce montant-là. Fait que t'sais, le Canadien a gardé une flexibilité. Le Canadien s'est donné une bonne période, mais qui n'est pas trop grande. T'es pas pris avec ça. Puis ça va juste tirer le meilleur de l'athlète. Puis dans trois ans, tu vas avoir énormément de réponses dans ce que tu as là. Puis peut-être, le monde du hockey, il n'y a plus rien qui me surprend. Ça sera peut-être même pas aucun des deux. Ça va être un autre gars dans trois ans. On verra rendu là.
3: Ouais, écoute, c'est vraiment intéressant de voir la gestion du cap salarial qui est en train de faire Kent Hughes. Tu sais, si tu as ton tandem de gardiens de but qui te coûte ce prix-là, qui font le travail, en plus de tous les autres contrats dans la Ligue, c'est-à-dire dans l'alignement pour les 4 prochaines années, là, tu sais, parce que c'est ça, là, à toute fin pratique. Écoute, on a de la place pour aller chercher des joueurs, pour aller peaufiner cet alignement-là et de passer à la prochaine étape. Là, j'ai hâte de voir comment, justement, on va s'organiser pour y aller à cette prochaine marche-là.
12: Hey, puis ça fait juste rajouter un autre contrat des 26 ans et moins. Mettons, je mets 26 ans et moins parce que c'est Nick Suzuki là, à 26 ans.
3: Oui, exact.
12: Mais le noyau de joueurs que tu as, les contrats, le style de contrat que tu as pour tes gars de 26 ans et moins, c'est phénoménal. Fais l'exercice à travers la Ligue nationale, puis sors le line-up des noyaux de 26 ans et moins. le Canadien gagnerait 3 Coupes Stanley par saison quand tu regardes ce que c'est. Là, tu y allais avec juste eux autres. Fait que ça, c'est impressionnant. Maintenant, est-ce que c'est garant de succès? Non. Faut que tu peaufines. Il y a tellement de volets à ça. Mais ta base là, est extrêmement solide.
3: Si on revient à la journée d'hier, parce que là,

0: travail pour couper le coin rond puis ramener ça rapidement. Ça, j'ai hâte de voir. J'écoutais Greg Berube de parler, tu sais, l'ancien entraîneur des Leafs de Toronto, qui parlait de ce qu'ils avaient fait. C'est très intéressant à ce volet-là en termes de profondeur, le style de joueurs qu'ils ont ciblé, qu'est-ce qu'ils ont été chercher. On dirait que ça a été le choc de dire, hey, ça fait des années qu'ils devaient aller chercher ça. Puis là, finalement, ils ont vraiment plongé là-dedans. Ensuite de ça, tu sais, t'as plusieurs. C'est sûr que les Panthers de la Floride là, se sont peinturés dans un. Ben, pas peinturés dans un coin, mais ils ont vraiment affiché leur couleur dans le style de hockey qu'ils vont jouer. Les joueurs qui reviennent en santé, ça va être intéressant de leur côté. Mais tu as plusieurs équipes qui ont fait des pas, qui ont été avec de l'expérience, qui ont comme profité de cette. Le plafond salarial qui lève, puis l'anticipation des prochaines années qui lève. Tu en as beaucoup qui ont fait de belles choses à travers la ligue. De pointer un gagnant, c'est un peu plus difficile. Dans tout ça, moi, il y a une chose qui ressort. Je suis encore en train de ramasser les morceaux de ma chaise parce que je suis tellement tombé fort en bas de ma chaise qu'elle a cassé.
1: Ah oui,
0: C'est
1: t'es
0: le
1: pas fait mal.
0: contrat. Et un peu, c'est encore parce que c'est le contrat de Bowen Byram avec
1: Ah.
0: les Hawks de Chicago. J'essaye, j'ai été me coucher, je me suis relevé, je dis, ça se peut pas que ça soit vrai. Je suis revenu voir, c'est encore vrai. Quand c'est un de mes chums que je salue, Éric Lefournier, qui me l'a annoncé, hey, t'as-tu vu ce contrat-là? Puis il me dit le contrat. Je dis, non, t'es dans la vide, tu sais, c'est 12 millions total, 12,5 total. Fait que peut-être c'est un contrat de 3 ans, tu sais. Non, non, non, je te le dis, c'est 12,5 par année. Mais je dis, non, c'est Bowen Byram. Il est bon, mais c'est pas un 12,5 millions dans la Ligue nationale. Celle-là, j'en reviens pas. Puis hop, tabarouette, que ça va venir, ça vient brasser la chose. Puis je te garantis, au moment de cette signature-là, il y a 31 GM qui se sont donné un coup de poing dans le front en se disant qu'est-ce qui vient d'arriver là. Puis t'en as un qui va s'en donner plusieurs pendant plusieurs années. C'est Carl Davidson avec ce contrat-là. Ça, j'en reviens pas.
1: Et quand on disait que ça n'était un deal, celui de Dobson, quand tu regardes par la suite, là, puis là, le prix va continuer de monter, là. Byram, c'est 12,5. Là, on est en train de jaser, là, Quinn Hughes, ça va être 18. Makar, ça va être combien? Tu sais, puis je mets pas Noah Dobson dans la même conversation que Quinn Hughes et Cale Makar, là, c'est pas ça. Mais je pense que je le mets dans la même conversation que Bowen Byram, par exemple. Et de l'avoir eu l'an dernier, à 8 ans, à 9,5, il y en a qui... Je sais que c'est un joueur qui est controversé pour quelques partisans du Canadien, puis c'est bien correct, tout le monde a droit à son opinion sur le joueur. Moi, personnellement, je l'aime beaucoup, mais j'aime aussi beaucoup le contrat quand on voit ce qui arrive là, là.
0: Ben, oui, puis ça monte vite. Puis c'est là que ça va être super intéressant. Puis moi, j'aime énormément l'approche du Canadien là-dedans. Parce que oui, je sais que comme partisan, tout le monde s'attend à des booms, puis que le Canadien vient de signer des gros joueurs. Puis présentement, il y a comme une anticipation, ce qui s'en vient là, pour le plafond salarial. Les projections sont que ça va faire des gros bonds. Fait que là, les gens se sentent un peu libres. Il y a une classe moyenne qui avait comme disparu dans la Ligue nationale, qui a repris sa place cette année avec des contrats de joueurs de soutien, des joueurs de rôle qui sont des longues durées, des gros contrats en termes de monaie. Et là, tu as les gros joueurs. Tu sais, là, t'en as qui lèvent de plus en plus le plafond. Le joueur le plus payé dans la Ligue, c'est continuer à monter, ça continue à monter. T'entends certains joueurs qui veulent déjà du 15, 16, 17 millions, qui sont loin de la trempe des McDavid, puis des McKinnon, puis des Kucherov. Mais on est rendu là. Il y a beaucoup, beaucoup d'argent qui se lance parce que là, tu as de l'espace. Mais tantôt, quand tu signes un gars comme ça, puis après ça, il faut que tu re-signes Connor Bedard, si on parle du cas des Hawks de Chicago. Puis là, aussitôt que tu as des bons jeunes qui veulent signer, qui vont se comparer à ces gars-là, bien, ton plafond à l'interne monte rapidement. Puis c'est là que tu es pris, tu es menotté, puis tu peux plus garder tes gars. Puis à un moment donné, le plafond va arrêter de monter comme ça. Il n'y a pas des ententes de télévision qui rentrent, qui doublent à chaque année. Il y a des bons comme ça, mais après ça, ça se stabilise. Fait que c'est là que tu vas devenir menotté. Et le Canadien veut se donner une grande fenêtre pour avoir du succès. Tu peux pas t'embarquer dans cette danse-là. Parce que là, présentement, là, c'est comme s'il y a bien de l'argent qui a été imprimé. Puis tout à l'heure, il va y avoir de l'inflation, puis ça va coûter cher. Fait que faut que tu sois capable de rester la tête froide puis prendre les bonnes décisions. Puis j'aime l'approche du Canadien là-dessus. Parce que c'est un bon défenseur, je l'adore, Bowen Byram. C'est un très bon défenseur, mais c'est juste, là, tu viens de lever le plafond à l'interne de ton équipe. Ça va devenir très difficile à travers tes joueurs.

0: peur, comment garder ces gars-là, puis à quel point ça va exploser, puis comment tu vas bâtir ça. Ça m'a jeté à terre. Ça m'a jeté à terre.
1: J'ai hâte de voir, en tout cas, Kyle Davidson, comment il va gérer tout ça. Et tu sais, si ça continue, là, pas surpris qu'à un moment donné, dans un avenir pas si lointain, le nom du gars qui demande une transaction, ce soit Connor Bedard. Je serais pas surpris de ça. Mais on aura la chance d'en jaser l'année prochaine de tout ça, mon cher Bruno. Je veux une dernière petite minute peut-être sur les Capitals de Washington, parce qu'une autre grosse nouvelle dans la LNH, sûr qu'ici à Montréal, ben c'est le contrat de Jakub Dobesch, mais Ovi, le roi Ovechkin qui revient pour une autre saison à un petit peu plus de 4 millions de dollars par année, lui donne une dernière chance aux Capitals, puis écoute, son directeur général, Chris Patrick, il a fait la job, lui, pour dire, regarde, la voilà ton équipe pour cette année. On est équipé pour veiller tard, puis pas à peu près.
0: Là, la question, c'est est-ce qu'il va marquer 71 buts cette année pour se rendre à 1000? C'est la grosse question. On verra. Mais non, moi, je trouve ça intéressant. C'en est une des équipes qui, rapidement, tu sais, tu vas chercher un capitaine ailleurs en Boone Jenner. Jordan Cairo qui est là. Là, tu as Alex Stock. Sur papier, tu as amené beaucoup d'éléments assez imposants, merci, puis des bons joueurs dans ta formation. Là, tu vas chercher un défenseur qui est aussi chèrement payé, un Québécois, une personne extraordinaire, Vincent Desharnais. Fait que là, tu as amené, là, tu sais, tous ces gars-là, on dirait qu'il y avait une règle, ils regardaient personne en bas de 6 pieds 4, puis après ça, ils y allaient avec ça. Mais c'est tous des gros, grands gabarits. C'est une équipe, si tu regardes dans l'Est, que la recette des Panthers de la Floride fonctionne. C'est une équipe qui peut rivaliser avec ça un peu à leur style par le gabarit qu'ils ont, par le côté physique que les Caps ont de ce volet-là. Puis ça va être intéressant. Puis là, tu sais, Ovechkin revient pour une autre saison. C'est tout le temps intéressant. Je pense que les Caps ont été très agiles, habiles de gérer autour de cette situation-là. Parce que, tu sais, de mettre l'emphase un peu sur Ovechkin, ce qu'il a fait, mais continuer d'avoir du succès collectif. Puis je pense qu'on sous-estime les habiletés de leader, les capacités de leader d'un Ovechkin, que oui, il y a bien gros qui est orienté sur lui, puis oui, il a été immense pour la Ligue nationale dans un moment super important, mais qui a tout le temps lui rendu ça intéressant pour ses coéquipiers, c'est tout le temps à propos de l'équipe, puis que l'équipe peut avoir du succès à travers ça, c'est ça qui fait qu'il y a du fun d'aller à l'aréna. Ils vont être quand même à surveiller eux autres. Puis, tu regardes présentement dans l'Est, là, toutes les équipes, tu sais, le nombre d'équipes, ceux qui ont fait des séries, ils vont les retourner, mais le nombre d'équipes qui n'étaient pas loin, que là, ils font les gros gestes, ils sortent le portefeuille, puis ils veulent rentrer en série, ça va faire une saison extraordinaire, plein de rebondissements, ça va être le fun à suivre.
1: Hey, on a déjà hâte, puis on a hâte de t'en reparler également, Bruno. Écoute, merci beaucoup pour cette belle collaboration tout au long de la saison. Ça a été un plaisir d'apprendre à travailler avec toi sur une base régulière, plusieurs fois par semaine. Puis écoute, déjà hâte à la saison prochaine, mon chum. Merci encore.
0: On va verser une petite larme, là, c'est déjà fini. Mais hey, ça a été un plaisir, c'était vraiment le fun. Je vais me reposer, je vais me préparer, je vais commencer à m'entraîner, je vais me louer sûrement une machine, un lanceur de balles là, pour me préparer, m'endurcir pour la prochaine saison, puis je vais être prêt.
1: Hey, on a bien hâte à ça, mon ami.
2: Un gros merci,
1: passe
2: Bruno.
1: Un bel été, puis on se reparle très, très bientôt.
0: À bientôt, la gang. Faites rien que je ne ferai pas. Okay? Restez sage.
1: Promis.
2: Parfait. On le note.
1: C'était quoi déjà là, le drink que justement le Bill Guérin t'avait appris? Là?
0: C'est du. Ben, à l'époque, c'était du vodka Pedialyte, mais essayez ça. Gin Be High.
1: Gin Be High.
0: Pour l'été, sur le bord de la piscine, limonade cerise, punch aux fruits, du Be High avec un petit gin vodka, là, tu mélanges ensemble, tu te réhydrates en même temps, t'es frais et dispo, puis ça va être un bel été.
1: On prend ça en note.
2: Salut, Bruno. Merci, Bruno.
1: Salut, Bruno.
0: Salut. Salut, la gang.
1: Salut, bye. Au retour, les trois extraits.
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1: Les trois extras, c'est ce qui a retenu notre attention dans les 24 dernières heures sur la planète sportive et dont on n'a pas eu le temps de traiter dans le show parce que... Pourquoi, Ben?
17: Parce qu'il y a du contenu, du contenu, du stock.
18: Il y a du matériel dans le show-là, ça n'a pas de bon sens.
1: Stock, on est occupé.
18: Incroyable.
1: FX.
18: Tu veux que je commence?
1: Ben, je veux pas que tu commences. Je te demande de commencer.
17: Je te l'impose.
18: J'ai vu quelque chose passer sur les réseaux sociaux, les gars, et je trouvais ça très bien, et j'ai envie de vous en parler. Cette fin de semaine, c'est le Grand Prix de Silverstone pour les amateurs de F1. Et,
1: hein?
18: Oui. Et comme on l'avait fait...
17: C'est toi qui parles de F1
18: ouais,
17: dans
18: je
17: les
18: le sais,
17: extras.
18: Ben, mais j'ai trouvé ça sensationnel, parce que quand j'étais plus jeune, moi, Ben,
17: ouais.
18: J'adorais les Legos. Et là, j'ai vu ça passer. En fin de semaine, juste avant le Grand Prix en Grande-Bretagne, il va y avoir... Comment je pourrais dire ça? Pas une course, mais tous les pilotes auront leur propre voiture faite de Lego. On
1: c'est parle la parade des pilotes.
18: La parade des pilotes. Ça, c'est juste avant la course dimanche.
17: Ouais.
18: Et les véhicules sont formés de 28 000 briques Lego. Et ça peut atteindre jusqu'à 24 km/h. Et je trouvais ça sensationnel parce que j'ai vu la vidéo sur les réseaux sociaux. Regardez bien ça. Là. Ceux qui sont sur YouTube en ce moment. Je vais vous montrer un aperçu. On parle de voitures de type karting, si on veut. Alors, je vous montre ça. Oui, les petites voitures comme ça, ce sont les différentes écuries. Là. C'est de toute beauté. Là. C'est beau. Là.
17: C'est bien fait.
18: C'est bien fait. Et l'an dernier, on avait fait la même chose à Miami. Mais malheureusement, c'est pas tous les pilotes qui peuvent avoir leur propre voiture. Là, ils auront chacun leur propre voiture faite de Lego. C'est fou de penser à ça. Là. T'embarques dans une voiture Lego, tu peux rouler jusqu'à 24 km/h et c'est fait uniquement de Lego. Alors, chapeau quand même à l'initiative qu'on va prendre encore une fois cette année. Et vous regarderez ça, là, ça va être disponible sur les réseaux sociaux dimanche et on va s'amuser à regarder ça.
1: L'année passée, il l'avait fait par équipe. Il y avait 10 équipes l'an dernier.
18: Oui.
1: Puis c'était par exemple Charles Leclerc qui pilotait pour Ferrari, puis tu voyais peu importe l'équipe, t'avais les gars en arrière qui prenaient leur téléphone, faisaient des vidéos. Puis la F1 a fait un montage des vidéos qu'il y avait des pilotes. Hey, ça se rentrait dedans, puis ça riait, puis il y avait des morceaux de Lego à terre sur la piste, puis ça.
18: C'était impressionnant. Moi, je trouve ça vraiment impressionnant.
1: Il y en a 22 voitures de 28 000 pièces Lego chaque. Ça va être écœurant.
17: C'est incroyable.
18: J'aime ça. Incroyable. J'aime vraiment ça.
1: Ben!
17: J'ai regardé un documentaire extraordinaire. Je vous le recommande fortement. J'étais en attente d'un match de foot qui a commencé beaucoup trop tard à cause des orages un peu plus tôt cette semaine. Et je me suis rabattu sur Netflix. Alors, si vous avez Netflix, que vous aimez les documentaires sportifs de Netflix
18: sont bons
17: en tabarnouche. Et celui-là, c'est sur la plus grande rivalité, mais aussi la plus grande amitié du tennis féminin. On parle de Chris Evert et Martina Navratilova. Avant d'aller plus loin, je vous fais entendre une partie, là, seulement une partie de la bande-annonce.
19: Premier jeu, dernière manche.
20: Chaque fois que je m'entraîne, je le fais en pensant au coup que je pourrais faire contre elle.
21: J'ai accompli ce dont j'ai toujours rêvé. Je peux dire que je suis la meilleure joueuse au monde.
22: C'était la première rivalité à vraiment susciter un intérêt pour le tennis féminin et à lui donner autant de légitimité.
19: Ça y est, elle l'a fait!
20: Au début, ça ne me posait pas de problème d'être amie avec elle parce que j'étais meilleure qu'elle. Ça m'a fait mal. Je savais qu'il fallait que je sois un peu plus combative. Ça a été la période la plus sombre de notre amitié.
21: Chris était mon ennemi puisqu'elle était numéro 1 et que j'étais numéro 2.
19: C'est terminé.
20: Elles se font du mal toutes les deux, émotionnellement. Il faut renoncer à certaines choses quand on veut être la meilleure. Parfois, on a besoin que quelque chose de grave se passe pour comprendre ce qu'on ressent pour les gens. L'objectif, c'est de se débarrasser du cancer.
17: On va dire quelque chose.
18: Là, ça termine sur un.
17: Il y a de grandes citations, il y a des belles leçons de vie là-dedans. Sur l'amitié, sur la rivalité, sur ce qu'il faut abandonner parfois pour atteindre certains buts, certains objectifs. Et se ramener aussi à ce que c'est vraiment la vie et l'importance des gens qu'on aime vraiment autour de nous. Et ces deux-là se sont battus en même temps contre le cancer. Chris Evert et Martina Navratilova. Je n'avais pas ce portrait de Martina. Moi, j'ai grandi dans les années 80. Chris Evert avait comme un peu cédé sa place à Martina. Et on comprend beaucoup de choses. Beaucoup, beaucoup de choses. C'est vraiment une belle leçon de vie. Wimbledon, en ce moment, il y a des duels épiques entre ces deux-là. Entre ces deux-là à Wimbledon.
18: À l'époque,
17: il y a des images extraordinaire, il y a de la tension, il y a des moments d'émotion où tu verses une larme, c'est à voir sur Netflix actuellement. Chris et Martina, dernière manche.
18: J'aime ça.
1: Merci Ben.
18: Merci Ben
1: pour cette belle recommandation. T'as des petits extraits pour mon extra, mon cher.
17: J'ai comme l'impression que c'est Bellingham qui est ton extrait.
18: Un extrait, ouais.
1: C'est un extrait? Tu l'as mixé dans le même?
18: Oui, je suis un professionnel.
1: Ben, je vais t'expliquer la situation. C'est pas une histoire qu'on a vue sur le terrain durant la Coupe du Monde, mais vous savez que l'Angleterre a battu le Congo hier par la marque de 2-1. On était en studio pour le match. On a vu les deux buts de Harry Kane. Et il y a un journaliste qui vient du Venezuela, qui demeure aux États-Unis présentement, et son nom, c'est Manu Gutiérrez. Et il couvre la Coupe du Monde comme journaliste indépendant. Il est atteint de paralysie cérébrale et se déplace en chaise roulante. Alors, lorsqu'il était dans la zone mixte hier, il couvre ça pour lui seul.
18: Exact.
1: Et il diffuse le contenu sur ses plateformes qu'il réussit à avoir. Et il est dans la zone mixte. Puis une zone mixte, ça se fait, là, tu te tiens, c'est un peu comme avec les pilotes de Formule 1. T'as les caméras ou les micros d'un côté, puis les joueurs sont de l'autre, puis ils arrêtent au micro qu'ils peuvent. Puis à un moment donné, la personne en charge des relations publiques dit « Hey, les gars, c'est beau. Time's up. On s'en va. » Et il est assis, ce que vous allez entendre, il est assis dans sa chaise et doit faire dos. Et il doit être plus loin là, pour le fait qu'il est dans une chaise roulante. Il n'est pas debout par-dessus, un petit peu la clôture, si on veut, pour approcher les joueurs. Et tente de les approcher en les appelant par leur nom. Et appelle à peu près tous les noms des joueurs de l'équipe d'Angleterre par leur nom. Puis eux autres, ils suivent le PR. Il y a uniquement Noni Madueke qui s'est arrêté simplement pour dire « Oui, on est très content de la victoire » puis tout ça. Et à un moment donné, il y a un joueur qui passe et il dit « Veux-tu dire un mot pour le Venezuela? » Je fais écouter l'extrait puis on en parle par la suite.
0: Ici, one question please. One question please. Declan, one question please. Second one question. Second one question. Really quick. Bellingham. Bellingham en español para Venezuela. Bellingham, un aparato para Venezuela.
2: ¿Para Venezuela?
0: Sí, por favor.
2: Sí, vale.
0: Tiene mucha fanaticada en Venezuela por el Real Madrid. ¿Le dedico una palabra a la gente que está sufriendo hoy en Venezuela?
2: Sí, mucho ánimo para todos en Venezuela y sí, mucho cariño tampoco.
0: Muchas gracias, Bellingham.
2: Nada, amigos, chao.
1: Alors, tu as le kid de 23 ans, ouais, qui est le prochain capitaine de l'Angleterre. Jude Bellingham qui entend pour le Venezuela. Il arrête et dit pour le Venezuela. Il dit oui. Vas-y, pose-moi ta question.
18: Parce que tout le monde avant ça l'a quand même ignoré alors qu'il les interpellait pour pouvoir leur poser une question.
1: Il arrête, il met la main sur l'épaule, se penche à son niveau, il peut monter le micro. Il dit « As-tu un mot d'encouragement à dire aux gens du Venezuela? » Il dit « Je leur envoie de l'amour et tout ça. » Bon, bref, c'est en espagnol, j'ai pas traduit au complet. Lui répond en espagnol, le remercie, c'est moi qui te remercie.
18: Ouais, et continue c'est son encore chemin. Plus frappant quand on voit, quand on regarde la vidéo, parce que on voit tous les joueurs qui sont de classe mondiale, mais on le voit tous les joueurs passer, tu sais, saluer, mais jamais s'arrêter pour répondre à la question. Et à la toute fin, tu as Jude Bellingham qui lui prend le temps quand même d'arrêter.
17: C'est un beau geste.
18: Et de répondre à la question. Alors,
1: de la grande classe. Vraiment. Et c'est une des deux plus grandes stars de l'équipe d'Angleterre. Ouais. Ouais, je veux dire, ouais. C'est une star mondiale. 100%. C'est le jeune milieu de terrain
18: qui
1: du Real Madrid.
18: Madrid.
1: Je veux dire. Moi, ça fait longtemps que je suis un fan de Jude Bellingham, vous le savez, mais ça, je trouvais que c'était un geste très humain. Je l'aurais relayé si ça avait été également un autre joueur, mais j'ai trouvé ça très touchant de voir ça. J'espère que d'autres joueurs qui vont s'en inspirer et répondront aux questions de Manu Gutiérrez. Au retour, quelques petites nouvelles de la Ligue nationale. Là, c'est vrai, on va vous parler un petit peu des Sénateurs d'Ottawa.
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1: Grâce à la magie de François-Xavier Ménard et Benoît Roger, on a l'occasion de vous présenter le point de presse de Jakub Dobesch qui avait lieu des Canadiens de Montréal il y a tout juste quelques minutes. Alors, on vous présente ça. On revient pour traduire l'essentiel. Alors, voilà, celui qui vient de signer son nouveau contrat avec les Canadiens de Montréal. 3 ans pour un total de 16 millions de dollars. Jakub Dobesch.
6: Jakub, you started the year, obviously, as the number two goalie. And, you know, thinking back at that moment, about 9 months ago, had we told you, listen, you know, you're going to have a great start to the year. You're going to take over as number one, have a great playoff run and sign a long-term contract for a lot of money at the beginning of the summer. Would you have believed it, or is it just crazy what has happened in your life in the last 9 months?
7: I would say it's crazy. Obviously, it's really cool. The whole last year was amazing. So I'm really happy and grateful for the year I had. And yeah, it's really cool. I mean, I wouldn't probably imagine everything happened like it happened, but and I'm really confident in myself. So I'm always going to have the biggest goals or anything I can do. So yeah, it's really cool. But as I said, I have a big goals in my life and especially in career. So every game or every practice I have, I try to do my best to, you know, get these moments in my life, make it to the playoffs or sign a big contract. So I feel like it was definitely some luck to it. I'm definitely very fortunate, but I feel like at the end of the day, I was working pretty hard to earn this.
6: Thank you so much. Enjoy the rest of your summer and we'll see you at camp.
7: Yeah, see you guys.
8: Merci, Jérémy. Prochaine question, Marco Demko.
9: Hey, Jakub, can you hear me?
7: Yeah.
9: Awesome. Well, first off, congratulations on the new deal. First thing I just wanted to know is, do you know how quickly this came about between your conversations with you and Jerry? Or is this something that just kind of happened out of the blue, or is it something you were expecting down the line?
7: We were talking about it after a season, but I feel like we started really having a serious conversation like 3 weeks ago, a month ago about this. There were definitely a lot of options to what to do, but we felt like this was the best option for me right now. So we were focusing a lot on it the last 3 weeks and we got it done. So I'm really happy that I can stay 3 more years or 4 more years in Montreal.
9: Awesome. And then I guess the last one for you, you mentioned you're in St. Louis. That's where this adventure all started, right? How does it feel in that full circle moment, the sacrifice that you did to make that jump from Czechia to come to St. Louis, go through the NCAA? I remember my first conversation with you was about how you wanted to make the most out of that opportunity. Do you feel like you've done that now?
7: Yeah, it's really cool. Kind of feels like it was meant to be. You know, I remember arriving here a lot of years ago and, you know, we signed a contract today. So it's cool, but everything is happening very fast. I still remember, you know, going to high school and having a blast here. And now I'm going to year 4 of my pro career, I believe. So time flies, but yeah, it's really cool to, especially for my family to see me, you know, the sacrifice we make and everything and moving so far away from home that it paid off. And my parents are flying in here in, I would say 10 days. So, we'll celebrate a little bit together and we'll be all together here. And, we might go for a little vacation too before I get to Montreal.
9: Well, well deserved, Jakub. Congratulations again, and please do enjoy the rest of the World Cup.
7: Thank you. Thank you.
8: Thanks, Marco. As a reminder, please raise your hand if you have a question for Jakub. We will go back to Guillaume Lefrançois from La Presse for a follow-up question. Guillaume, you can unmute.
10: Yes. Hi again, Jakub. I just wanted to know, when you look at
5: the team as a whole. You got your top four defensemen locked in long term. Your first line, Ivan, got done yesterday as well. What's it like to now be part of that and to see that that pretty big core of players all locked up until 2030?
7: Yeah, it's exciting. I feel like we have a good group, and end of the day, I feel like everyone wants to win, which is really important to get the deals done and kept the guys together. I feel like everything was pretty smooth with all of us, so I'm just excited that everyone is on the same page and we want to do what's best for us and we think as a group. And yeah, I'm excited. I feel like we have a lot of potential to in the next couple of years get something exciting done, but yeah, we just hopefully will be better than last year. And I'm really proud of the guys to, you know, everyone staying here and keeping the same team together pretty much.
1: Alors, Jakub Dobesch qui est fier de voir tous les gars rester à Montréal, signer des contrats à rabais. C'est probablement ce qu'il a fait aussi, donc d'accepter ce contrat-là. Lui est content, et comme il dit, au même titre que Demidov l'a dit et au même titre qu'Alain Hudson, lui, l'argent, pas important.
18: Non.
1: Il veut gagner et il veut continuer, poursuivre sa carrière à Montréal. Il est super heureux, il veut capitaliser sur la saison qu'il a eue l'an dernier et les séries éliminatoires également. Donc, il est à Saint-Louis présentement. Là, vous avez entendu la question de Marco D'Amico, ce qui est sa maison en Amérique du Nord, donc depuis son arrivée dans la NCAA. Et il reviendra à Montréal assez tôt pour s'entraîner avec ses coéquipiers également.
18: Oui, et le contrat va débuter quand il aura 26 ans. Alors, ça le lie avec le Canadien jusqu'à ses 29 ans. Alors, tu as quand même un bon échantillon. Et si jamais Jakub Dobesch devient le gardien numéro 1 de l'organisation, sans aucun doute, si ça arrive, eh bien, tu l'as signé à ce prix-là jusqu'à 29 ans, ce qui est très bon pour le CH.
1: Maintenant, on va prendre une très courte pause. On va jaser de la Coupe du monde avec notre chum Sydney Fouau. Les mangers de Pogue vont s'en venir. On a encore une grosse heure et quart de radio pour vous.
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1: L'action se poursuit à la Coupe du Monde. Pas besoin de vous le dire. Vous voyez que c'est partout. Et on retrouve notre ami Sidney Faux pour en jaser. Comment ça va, Sid?
2: Salut, Sid. Ça va très, très bien. Merci, les gars.
1: Écoute, avant qu'on commence les sujets, là FX, ça le brûle, là, il a mis une question. En fait, il a fait ça pour me taper sur les nerfs à la base.
2: Exact.
1: Okay?
2: De quoi tu parles?
1: C'est un concept qui est partant sur le banc, laissé de côté. Alors, on te nomme trois joueurs, puis tu choisis lequel tu mets partant, lequel tu mets sur le banc, et lequel tu laisses de côté de ton équipe.
2: OK.
18: Jude Bellingham, Lamine Yamal, Kylian Mbappé.
2: Mbappé partant, puis les autres, ils peuvent aller... ailleurs.
18: Mais est-ce que tu préfères Lamine Yamal sur ton banc ou Jude Bellingham?
2: Mbappé partant, les autres. Mets-les en tribune sur le banc, mets-les où tu veux. Mbappé partant, après le reste, m'intéresse pas. Écoute, je suis en mode Coupe du Monde, équipe de France, oublie-moi.
1: Il y a personne ici d'objectif. Absolument personne. Sid pense juste à l'équipe de France, moi l'Angleterre. C'est-tu le fun de parler de sport?
18: J'aime ça.
1: Il y a eu quelques frousses hier, mon cher Sid. Et la Belgique et l'Angleterre, les deux, ont eu des solides frousses. Là.
2: Oui, ben la Belgique qui revient de l'arrière, comme il l'avait fait face au Japon. Ouais. En 2018, il me semble, les Belges qui sont la première équipe d'ailleurs à ne pas perdre un match après avoir été mené jusqu'à la 85e minute dans une Coupe du Monde. Deux buts tardifs, dont un de Lukaku qui a permis aux Belges d'aller l'emporter finalement en séance de prolongation avec ce pénalty de Tielemans. Donc grosse performance des Belges qui semblaient vraiment perdu pendant une grosse majorité du match face aux Sénégalais. Et le deuxième match auquel tu faisais référence, l'Angleterre. Harry Kane, tout simplement.
1: Deux buts.
2: C'est juste...
1: Quelle saison phénoménale. Puis là, ouais. C'est pas,
18: je pense qu'il est rendu à 72 buts.
1: 72 ouais. buts. Le seul joueur qui a battu ça dans une saison,
18: Lionel Messi.
1: C'est Messi dans son prime. J'ai l'impression qu'on y donne pas de crédit à Harry Kane. Il a toujours été vu comme étant un joueur, il fait ses buts puis rien d'autre. Mais hier, il a carrément sauvé l'Angleterre à lui
2: ouais,
1: seul.
2: Mais là t'as cette espèce d'image et le point de bascule. Je pense que hier, il est rentré dans la conversation du Ballon d'Or, officiellement. Tu me diras, ça a pris beaucoup de temps.
1: Je pense qu'hier, il a gagné la conversation pour ça.
2: On verra ce que l'Angleterre fait pour aller confirmer
18: ouais,
2: ou
18: parce
2: pas.
18: Parce que si l'Angleterre l'échappe contre le Mexique par la suite. Là.
2: Mais non, mais hier, vraiment. Et parce qu'il y a aussi l'image. Il faut ça. Tu sais, le Bayern n'a pas remporté Ligue des Champions avec Harry Kane. Je veux dire, t'as pas une grosse image. C'est quoi la grosse image? Que toi, tu retiens quoi? Je te dis Harry Kane, Bayern. Qu'est-ce qui te vient en tête? Bah, absolument rien. Il y a plein de buts, très bien, mais il n'y a rien de spécial qui te vient en tête. Hier, il s'est passé quelque chose. Donc, comme sur le deuxième but... Même la joie communicative et tout, la qualité de ce but-là fait en sorte que là on prend un peu de temps, on regarde. Effectivement, 72 buts sur la saison, même, je pense peut-être une dizaine de passes pour lui. C'est vraiment un joueur hors norme et pour le coup, il y a vraiment une vraie discussion qui se pose. Mais la compétition est encore longue et il y a d'autres joueurs qui ont leur mot à dire par rapport à ça. Mais bravo à Harry Kane, bravo aussi à Tourelle qui a fait les bons changements avec l'entrée de Saka et de Gordon qui ont fait des grosses différences pour l'Angleterre. Puis malheureusement pour le Congo et Mpassi qui était juste incroyable sur ce match-là, il a manqué un petit peu pour aller chercher la qualification.
18: Je veux revenir sur Belgique-Sénégal. Est-ce que le Sénégal s'est fait voler avec ce penalty appelé en toute fin de prolongation?
2: Ouais, pour moi c'est pas un penalty. Je veux dire, Tielemans joue très très bien le coup, mais c'est pas un penalty aussi.
18: Surtout que sur la séquence, la Belgique a une occasion en or de marquer là. Faut le dire là.
2: Oui, après on peut considérer que l'arbitre a laissé un avantage, mais ouais. ça laisserait sous-entendre que tu penses que c'est une faute à la base. Pour moi, c'en est pas une et ça n'est pas une dans cette Coupe du Monde là. Je veux dire, il y a eu des actions similaires qui n'ont pas amené à des penalties. Et puis en fait, ça veut pas dire que forcément c'est pas une faute, mais simplement que ben, ça c'est l'esprit dans lequel on a arbitré la compétition. Donc c'est un peu difficile quand tout d'un coup il y a ces espèces de poids de mesure. C'est un peu comme le carton rouge de Balogun.
18: Mais c'est ce que j'allais dire, est-ce qu'il y a un double standard rendu là, parce que Messi fait un geste similaire en phase de groupe et le geste n'est pas appelé sur la séquence, même pas de carton.
2: C'est ce que tu veux pas rentrer dans ces débats là tu veux simplement dire ok, très bien, on considère que le geste de Messi il est accidentel et que voilà, mais que malheureusement même pour Mandy ça peut faire très très mal, mais on considère qu'il n'y a pas matière à expulsion. Ouais. Très bien, Balogun, c'est la même chose, pas matière à expulsion. Ou bien, tu considères que c'est un geste qui n'est pas maîtrisé et qui porte atteinte à l'intégrité physique du joueur, carton rouge pour Messi, et donc, à ce moment-là, carton rouge pour Balogun. Tu ne veux pas être dans une situation où, tout d'un coup, tu laisses la porte ouverte à « Oui, mais là, eux, est-ce qu'ils sont favorisés ? Est-ce qu'il y a un agenda secret ? Est-ce que patati patata ?» Tu ne veux pas ça. Et puis, malheureusement, c'est un peu ça qui a fait l'arbitrage hier.
1: C'est intéressant, en tout cas, cette discussion-là des doubles standards dont on pourra jaser peut-être un petit peu plus tard après le tournoi ou cet automne ou autre. Là. Je pense que dans n'importe quel sport, quand tu as des joueurs qui font partie de la conversation, des meilleurs joueurs de l'histoire, ouais, comme Messi, c'est un peu dur d'arriver pour un arbitre. T'sais, tout le monde est humain. Il fait partie, il y a un statut, puis tout ça, c'est difficile.
2: Il n'allait jamais expulser Messi au bout de quoi, 20 minutes dans le match ouverture de la Coupe du Monde.
18: En plus.
2: Ah non, mais c'était pas possible qu'il le fasse, puis il l'a pas fait, tout simplement. Mais malheureusement, à partir de là, tu mets un standard et il faut le suivre.
1: Est-ce que ce sera un dernier match pour Cristiano Ronaldo en Coupe du Monde ou encore le Portugal sera capable de s'élever et de passer la Croatie?
18: D'ailleurs, pas facile pour eux. D'ailleurs, ce sera le dernier match disputé à Toronto dans cette Coupe du Monde.
2: Exactement.
18: À 19h contre la Croatie.
2: On a vu des belles images à Toronto, là, devant l'hôtel et tout. Et puis, un petit peu sentiment déjà de regret de ne pas avoir plus de matchs canadiens. Je crois qu'il y a 6-7 ans, en tout cas, on a accepté un petit peu trop vite le deal juste pour être dans la fête, mais on se rend compte tout de même que c'est pas grand chose. Il reste encore un match de la Suisse.
18: Ouais, un match de la Suisse à Vancouver. Il y aura un match également à Vancouver dans les huitièmes de finale, le gagnant de Suisse.
2: Voilà. Mais trop peu, je pense, pour le Canada, malheureusement, qui s'est un petit peu fait aspirer par la puissance américaine dans ce dossier. Et effectivement, là, oui, on regarde ça avec beaucoup d'attention parce que c'est peut-être le dernier match de Ronaldo et les Croates, ils ont le goût de faire un mauvais tour. Il avait fait déjà au Brésil à la dernière Coupe du Monde, malgré un super but de Neymar, ils avaient gagné au tir au but. Donc les Croates, c'est l'ADN de l'équipe chiante par excellence. Ils sont techniques, physiques, tactiques et ils n'ont pas peur de ces moments-là. Donc ce sera très intéressant de suivre. Le Portugal, c'est une bonne série drama là, qu'on regarde depuis le début de la compétition. Il y a du talent. Quand c'est aligné, ça va très très bien. Et que quand ça commence à jouer pour sa pomme, on a vu des résultats un petit peu douteux depuis le début.
1: Maintenant, les trois pays hôtes s'en vont en huitième de finale. Ça, je pense que juste ça peut être couronné comme étant un certain succès dans cette Coupe du Monde. Qu'en penses-tu?
2: Mais 100%, même si les aspirations peut-être mexicaines et américaines sont plus élevées, de notre côté, c'est bon. On a fait ce qu'on avait à faire.
1: Je me souviens avant le début du tournoi, Sid, puis je vais me permettre de te relancer ou de corriger un petit peu le tir là-dessus. Tu avais dit, pas sur ta réponse, mais sur ma question, tu avais dit que le Canada était l'équipe qui avait le plus à perdre depuis le début de ce tournoi-là. Est-ce que tu penses que, peu importe ce qui arrive contre le Maroc, on a réussi notre pari?
2: 100%. 100%. Il n'y a personne qui s'attend à ce que le Canada batte le Maroc et qu'on sera forcément déçu du résultat si c'est pas le cas. Mais tu vas pas dans l'idée que oui, non, mais il faut absolument battre le Maroc. Ils ont pas battu le Maroc, ils sont poches. Mais non, franchement, les Pays-Bas juste avant, ils sont pas qualifiés pareil. Donc évidemment, il y a personne qui s'attend à ça, sauf moi évidemment, parce que
18: voilà, tu les avais mis encore
2: en quart de finale.
18: Dans tes rêves les plus fous.
2: C'est ça. Donc mais
1: en plus, si vous que ça, les rêves. On faisait vraies affaires. Le Congo a passé proche. Puis l'Allemagne s'est fait sortir aussi. Là. On l'a vu live là, ensemble.
2: Mais plus globalement, et Greg, merci de me relancer sur cette question-là, c'est qu'aujourd'hui, il y avait un grand débat sur la place du foot au Canada et il y a ce fameux avant-après. Aujourd'hui, c'est quasiment indiscutable. Après, comme j'ai dit, t'aimes pas, ça c'est une autre discussion et puis genre comme libre à chacun. Mais la place du foot au Canada devient maintenant indéniable et il fallait ces quatre matchs-là pour qu'on arrive à cet état de fait. Puis maintenant, la discussion est tout autre. Je veux dire, tu te rends dans une pièce, moi j'aime le foot, où je dis, ouais, le foot c'est un sport populaire au Canada. Ok, oui, maintenant t'aimes pas, c'est pas grave. C'est toi, ton choix, et c'est parfaitement. Et c'est là où le Canada va perdre. Parce que le Canada se fait match nul contre Qatar, perd contre la Bosnie et contre la Suisse. Mais ça reste un sport secondaire, ce qu'il n'est pas. Donc voilà. Après, du côté mexicain, évidemment, il faut chercher ce fameux quart de finale. Ça fait plusieurs éditions qu'on le cherche. Les Américains, eux, ils
1: sont arrivera
18: pas, par exemple. Tu y crois-tu à un des pays hôtes en quart de finale? Parce que le Mexique affronte l'Angleterre, les États-Unis affrontent la Belgique, Canada, Maroc.
2: Écoute, j'arrive à 95. Balogun ne serait pas expulsé, les États-Unis passent. Et il faut, même l'Angleterre, il faudra aller chercher les Mexicains là, à Guadalajara.
18: Ils sont toujours invaincus en plus. Et là, qui jouent au Mexique.
2: Je ne sais pas si tu as vu le début de match, Mexique et Équateur.
18: Vraiment hostile.
2: Je pense que les Équatoriens, ils avaient jamais été aussi mêlés de leur vie. Là. Donc, comme le premier 15 minutes, l'ambiance, la pression qui avait été mise par le public. Mais maintenant, j'ai regretté justement qu'on ne s'est pas assez battu pour avoir plus de matchs au Canada. Ouais. Parce que là, les Mexicains, ils avaient déjà gagné le match. Donc, voilà,
18: même la veille, je pense qu'il y avait des partisans devant l'hôtel, des joueurs là, qui faisaient du bruit pour empêcher les joueurs de dormir. Non, mais c'est complètement fou.
1: On en jasera demain. T'es avec nous demain?
2: Avec grand plaisir.
1: Bon, on en jasera demain parce que j'ai des questions par rapport à ça, justement, cette rivalité puis le bruit. Puis ça va donner un avantage au Mexique, mais c'est pas gagné. Ça reste que.
18: Non, mais l'Angleterre n'est pas favori dans ce match-là quand même.
1: L'Angleterre est toujours le type d'équipe qui s'ajuste à son adversaire. Là. Ils vont sortir une certaine.
18: Non, mais ça va être un bon match. Oui. Un très bon match.
2: Ce sera hostile, tout simplement.
1: 100%. Mais ma question là-dessus qui va arriver demain, c'est les joueurs de l'Angleterre qui jouent en Premier League, qui jouent en Bundesliga, qui jouent également en Espagne. Les environnements hostiles, ça ne sont pas étrangers à ça non plus.
2: On est d'accord.
1: Donc, Sid, merci. On ne te demandera pas tes prédictions parce que tu vas nous donner tes souhaits pour le restant de la journée, mais on va te demander pareil. Espagne-Autriche.
2: Espagne passe, évidemment.
1: Et le match Portugal-Croatie. Est-ce que Ronaldo poursuit l'aventure? J'aime ça. Je suis d'accord avec les souhaits de Sid. À demain, mon chum.
2: Salut, Sid.
1: Merci beaucoup.
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26: Le club!
27: Ah! Mon Dieu, je suis content d'être là.
26: On est là!
27: On est là! En plus, on est accompagné ce matin.
26: Te sens-tu moins seul ce matin, mon Dieu?
27: Ben là, tu me fais faux bon hier. Tu vas se plate un peu.
5: Je me suis débrouillé seul pour cette journée du 1er juillet. Mais la table pour FX et Greg qui n'ont pas manqué d'action. Non. Ça a brassé pas mal. On va en parler abondamment, évidemment, de toutes ces signatures, ces transactions et même ces offres hostiles hier dans la Ligue nationale de hockey. Content de vous retrouver pour une autre édition du Club du matin. Tony, qu'est-ce que t'as fait de bon dans tes congés?
7: Ben, t'sais, un congé, là, congé, c'est vite passé c'est là, quand même. Mais je m'ennuyais tellement que d'abord, quand je suis tombé en congé mardi, je me suis dit, hey, m'allais encourager Dezo à balle. Ouais. Donc, je suis allé faire un petit tour à la présentation pour aller t'encourager.
5: Un spectateur trop attentif à mon goût.
7: OK, d'accord, parfait. Mais je vais y revenir parce que je vais répondre à ta question d'abord pour ensuite revenir à l'évidence parce que je sais que tu vas dévier le sujet pour ne pas m'amener sur ce tapis glissant. Mais c'est sûr et certain que je vais y aller pareil.
5: Ce tapis glissant. Ouais. Wow, wow, relax.
7: Ça va être un petit peu là, ton bien cuit à matin.
5: Bon,
7: là.
5: Mon bien cuit.
7: C'est sûr qu'il fallait parler de ça. Là. Mais pour répondre à ta question, hier, j'ai passé une partie de la journée au cinéma à l'air climatisé, et je m'assume totalement parce qu'il faisait une vraie chaude hier, ça va être la même chose aujourd'hui. Les enfants voulaient aller voir Toy Story 5, Histoire de jouets 5. Alors c'est là que je suis allé hier en fin d'avant-midi à Saint-Bruno. Je me suis organisé pour déroger un petit peu aux règles du cinéma, ouais, mais j'ai pris la dernière rangée. Faut que pour éviter de déranger qui que ce soit avec mon téléphone. Alors, j'étais bien au fait de ce qui se passait à travers la Ligue nationale pendant le film.
5: Combien de fois tu l'as consulté pendant le film?
7: 4-5 fois.
5: Ah, c'est pas si pire. Okay.
7: Non, quand même. Mais avec les notifications ouvertes pour le Canadien.
5: OK.
7: Puis finalement, ça a été
5: ça a pas sonné
7: un long fleuve tranquille. Puis ça n'a pas sonné fort. Puis mais j'ai pu savourer le film, que je suggère d'ailleurs fortement, si vous avez des jeunes enfants, en fait, des enfants de tous âges, je trouve qu'il y a une bonne morale dans ce film-là. Concernant la consommation des écrans. Ça tourne beaucoup autour de l'arrivée massive des écrans dans la vie de quiconque, et surtout de nos jeunes. On fait attention à la maison. Puis, malgré tout, on se rend compte à quel point que rapidement, c'est facile pour un enfant de développer une dépendance à ça. Puis, je regardais ma fille, puis elle était très attentive à ce qui se disait dans le film. Tu sais, je trouvais qu'il y a des bons messages à envoyer. Négliger la vie sociale, négliger les jouets, parce que c'est un petit peu ça. Tu sais, t'as d'autres choses qu'un écran avec lequel t'amuser. Il y a d'autres façons d'avoir du plaisir plutôt que d'avoir toujours un écran d'en face, que ce soit la télé ou une tablette. Très bon. Moi, j'ai adoré le scénario. C'est des beaux films. T'sais, c'est bien fait. Même si ce sont des films pour enfants, moi, on se souvient, là, c'est notre génération, Histoire de jouets. Le premier, on était tout jeune quand c'est sorti.
5: Exact.
7: Et puis, là, on est rendu au cinquième. Puis là, c'est plaisant d'amener nos enfants maintenant.
5: Tant mieux s'ils sont capables de se renouveler. Parce que, tu sais, une franchise qui attire la sauce juste pour faire de l'argent, c'est plate. Mais si c'est encore des bonnes histoires.
7: Mais là, c'est très adapté à la réalité d'aujourd'hui.
5: Bon, on n'a plus de temps.
7: Non. Là, ça, c'est la portion qui m'appartient. C'est le bien cuit de Dezo ce matin, mesdames et messieurs. Je suis allé faire un tour à la présentation comme éclaireur exceptionnel du Club du matin. Je voulais savoir si c'était de la frime, là, d'entendre Dezo nous parler de ses prouesses sur le terrain.
5: Oh, c'est prouesses.
7: Non, mais écoute, là, depuis le début de l'émission, là, tu nous parles de la Ligue de balle, je suis champion en titre. T'as commencé l'émission en septembre avec un trophée. T'es arrivé avec ça, avec un trophée, j'ai gagné la Ligue de balle.
5: C'est factuel. C'est factuel.
7: C'est un fait.
5: C'est un fait.
7: Maintenant, je voulais constater, tu sais, c'est-tu un joueur de premier plan ou c'est le gars que tu stationnes au 9e rang des frappeurs et t'envoies coacher au 3e commencer ton rôle de frappeur?
5: By the way, coacher au 3e, c'est parce que j'aime ça faire ça.
7: Okay.
5: Ça, je l'ai fait tout le temps, toute ma vie, que je sois lead-off ou pas.
7: Okay.
5: Mais je n'ai jamais dit que j'étais bon au bâton. Là. Ça n'a jamais été ma force. Okay. Tu l'as constaté de tes propres yeux.
7: Ben, premièrement, j'ai constaté que tu frappais au dernier rang des frappeurs.
5: C'est exact.
7: J'ai constaté qu'il n'y avait même pas d'hésitation. On envoie Dezo coacher au 3e parce qu'on sait que lui, il va le frapper le moins possible dans la partie. Fait qu'on l'envoie au 3e.
5: Non, encore une fois, c'est moi qui veux coacher au 3e. Okay. J'aime ça faire ça parce que je t'allume sur le terrain. Ouais. J'aime ça parce que je crie tout le temps puis j'essaie de placer le monde puis de donner rappeler le nombre de retraits. Non, ça, tu peux me niaiser sur le fait qu'au bâton, je suis pas super, mais coacher au 3e, ça, même si je frapperais 4e, j'irais pareil.
7: Je comprends.
5: J'aime ça faire ça.
7: Je comprends. Mais c'est vrai, t'as un impact considérable sur la défensive de ton club. Ça, c'est une évidence. T'as tourné deux deuxièmes buts à cause parce que tu réfléchis bien sur le terrain, tes réactions sont bonnes, mais au bâton, c'est une aventure.
5: Ouais, c'est pas
7: n'était
5: super.
7: Seulement qu'une aventure. Hein? Oh, pas ouais. facile.
5: Mais en même temps, à ma défense, t'étais vraiment stressant.
7: Ah ben oui.
5: T'étais en arrière du marbre, tu parlais tout le long pendant que j'étais au bâton.
7: Ben non.
5: Je
7: te déconcentrais pas sur les lancers, je te laissais te concentrer sur chaque tir.
5: Non, mais j'étais très conscient que t'étais là.
7: Mais j'y allais de certains petits commentaires à l'occasion.
5: Téléphone à la main en plus.
7: Ben oui, téléphone à la main parce que ça a été filmé pour mon compte Instagram, pour le grand, au grand plaisir de nos auditeurs. J'ai présenté des autres. Honnêtement, d'après moi, il n'y a pas eu un joueur dans la ligue qui a été présenté de cette façon-là depuis le début de la saison.
5: Ça, c'est à contribuer à mon niveau de stress.
7: Exact. Bon, mais... il se présente, laisse passer un premier tir. Le deuxième s'en vient sur le coin extérieur, puis il dit, ils m'ont impressionné, Tony. M'a essayé de frapper au champ opposé. Malheureusement, la stratégie n'a pas fonctionné. Il s'était lancé de tout son long dans le beurre.
5: Ouais, parce que je t'amène dans ma tête. Comme je te disais, t'arrêtais pas de commenter en arrière, puis je voulais en finir au plus vite. Deuxième lancé, il était pas au coin extérieur, il devait être à peu près 6 pouces à côté de la plate, mais j'avais tellement hâte de mettre fin à ce supplice que j'ai soigné un peu de n'importe quoi, puis effectivement, je l'ai raté. Mais regarde, au final...
7: Ah non, pas fini.
5: Je l'ai quand même mis en lieu sûr, celle-là, fait que ça, c'était correct. Pas un gros contact.
7: Attends un peu.
5: J'ai trouvé le trou quand même.
7: J'ai pas parlé encore de toute ta présence au bâton. Ça, c'est pas terminé. Parce que vous savez que c'est
5: mais,
7: de la balle
5: mais
7: donnée.
5: Mais enchaîne vite quand même.
7: On est dans du small talk, puis je prends le temps qu'il faut. Hier, là, t'as fait te meubler 4 heures de tête seul. Là, je suis là matin. J'en profite. Regarde bien ça. Là, vous savez qu'à la balle donnée, quand on fait une fausse balle après deux prises, t'es automatiquement retiré. Donc, Dezo, après s'être lancé dans le vide la première fois, il y a une prise contre lui. La deuxième prise, il frappe une petite chandelle dans le territoire des balles fausses qui vient très près d'être captée, mais il reste en vie. Il se repositionne, il y a deux prises contre lui. Mais heureusement, tu sais, chaque coup sûr, c'est un coup sûr.
5: Il
7: a réussi à frapper en lieu sûr une petite chandelle dans le champ droit. Ça a tombé au bon moment, au bon endroit. Et t'as gardé la manche en vie pour ensuite venir marquer sur un coup de circuit quelques instants plus tard.
5: Ah, parce que des coups de circuit, il y en a un puis un autre dans notre ligue, là.
7: Ça frappe. Non, j'étais impressionné par le calibre, honnêtement. Là, vous avez une belle ligue, c'est le fun au bout. 5 équipes à la présentation, tout près de Saint-Hyacinthe. Puis c'est un complexe qui m'a impressionné. Il y a beaucoup de choses. Hein. C'est grand, il y a une cantine,
5: décorquée,
7: il y a de la pétanque.
5: Puis même les joueurs qui ne jouent pas sont souvent présents au match. Comme tu as rencontré Fred, qui était mon capitaine de l'année précédente. Et lui, il ne jouait pas. Là. C'était sa journée de congé. Son équipe était en congé cette journée-là. Mais il est quand même au terrain, il vient voir ça. Les gars s'encouragent, c'est le fun. Puis comme j'expliquais, c'est qu'à chaque année, on change d'équipe. Fait qu'il y a une certaine camaraderie, comme tu vois, dans ce match-là de mardi. J'affrontais 4, c'est pas 5 anciens coéquipiers. Fait que là, ça amène quand même des taquineries. Ouais. Quand les gars sont au deuxième, on se niaise un peu. Puis c'est le fun, surtout qu'ils connaissent tes tendances. Fait que là, moi, ils savent que, tu sais, j'aime ça champ opposé. Fait que là, le champ gauche, il descend. Parce que le petit scratch par-dessus le troisième, je l'ai fait quand même souvent. Ouais. Ce que j'ai essayé de faire...
7: C'est pas facile à faire.
5: Mais moi, c'est parce que moi, j'ai pas de puissance. Puis quand il y a 4 champs, 5 avant-champs, il n'y en a pas de trou. Fait que moi, j'essaie de viser les trous. Fait que c'est ce que j'essaie de faire. Mais aucune mention de mon running catch pour mettre fin à une menace. Alors qu'on était dans les câbles, j'étais allé chercher une balle difficile le long de la ligne du premier but, ça. Non?
7: Non. Ben, bon. T'as tourné deux doubles jeux. Malheureusement, on n'a pas de preuves parce que ça n'a pas été capté à la caméra. C'est ça qui est dommage. Ouais. J'aurais aimé, malheureusement, là, c'était pendant que j'étais occupé à d'autres occupations. Alors, j'ai pas pu capter tes fesses. Mais félicitations pour votre défaite au bout de la ligue, là, quand même. Le compétitif, c'était un beau match de balle, bien agréable, belle ligue, plein d'auditeurs. T'es devenu la vedette incontestée de ta ligue de balle, malgré ton
5: vedette,
7: rôle restreint dans l'ordre de frappeur. Je t'ai surnommé le Omar Vizquel, la ligue de balle de la présentation.
5: Je pense qu'on peut dire ça. Je remets ça ce soir, d'ailleurs.
7: Oui.
5: On rejoue ce soir. Tu peux être sûr que si je frappe des coups sûrs, tu vas m'entendre parler demain matin.
7: Parfait. Et si c'est pas le cas?
5: On va dire que je jouais pas, finalement, ce soir.
7: Parfait, parce que je vais briller par mon absence, évidemment. Là. Je serai pas là toutes les semaines.
5: Ben non, c'est sûr. C'est sûr. OK, on peut-tu parler de hockey?
7: Oui, effectivement, il y a beaucoup de choses.
5: Beaucoup de trucs à jaser, dont une énorme nouvelle avec le Canadien de Montréal.
8: Fire strong!
5: Non, mais quel contrat! Quel contrat! Honnêtement, je rebond fièrement son chandail ben aujourd'hui. Oui. Une des meilleures ententes de la Ligue nationale de hockey a été paraffée hier. Elle était de la plume d'Ivan Demidov. 9,15 millions pendant 8 ans. Il sera un joueur du Canadien de Montréal pour les 9 prochaines années. J'en reviens pas qu'il y a des gens qui critiquaient ça, Tony. Ça me renversait. C'est un coup de circuit comme entente. Un autre joueur du noyau du Canadien de Montréal qui signe en deçà de la valeur du marché.
7: Ouais. Non,

0: la font augmenter de 9 millions. Voilà,
1: exact. Mais par contre, ce qui ressemble énormément, c'est le bonus à la signature qu'il va obtenir le 1er juillet 2027, 11 millions.
0: Même chose l'année suivante.
1: Exactement. Donc, le Canadien, de par ses moyens financiers, est capable de donner à ses joueurs vedettes qui viennent de signer leur contrat des bonus importants en début de contrat. Si tu prends l'échelle salariale au complet, le 9 millions annuellement jusqu'à la fin, ben ça fait quand même un contrat considérable. Mais si tu obtiens ton argent encore plus rapidement, tu le fais fructifier ton argent plus vite. Un 11 millions que tu places à la banque au début de ton entente, le 11 millions va valoir combien dans 10 ans?
0: Le joueur va faire plus d'argent. L'équipe est gagnante parce qu'il y a un plus petit impact sur la masse salariale. Tout le monde est gagnant. Au final, ça, là, le fait que Jeff Molson a non seulement l'argent, mais la volonté et le désir de le faire, c'est l'équivalent d'avoir pas de taxes dans d'autres équipes. C'est un avantage compétitif que c'est détient ça. Le Canadien de Montréal. Puis on n'a pas à s'excuser d'en tirer profit. Alors, tant mieux, c'est nous qui va dans cette direction-là, puis qui arrive, puis qui fait descendre la masse salariale d'Ivan Demidov et son impact en le bourrant d'argent au début. Puis merci beaucoup, bonne fin de journée. C'est pas plus compliqué que ça au final.
1: Ouais.
0: C'est correct là, qu'on en profite.
1: Exact. Puis le Canadien, là, quand tu regardes les choses dans son ensemble, on ajoute Demidov au noyau de cette équipe. Tu sais, le noyau, là, c'est Suzuki, Caulfield, Slavkovski, Dobson, Goulet, Matheson.
0: Hudson.
1: Il y en a 8 joueurs. Il y a 8 joueurs vraiment qui sont sous contrat jusqu'au moins 2030.
0: Slavkovski aussi, je pense, t'as pas
1: nommé. Je l'ai nommé.
0: Parfait.
1: Mais le premier à voir son contrat venir à échéance, ce sera Nick Suzuki à la fin de la saison 2030. Ben, d'ici là, tu as une fenêtre ouverte incroyable. Le Canadien, avec les 8 joueurs sous contrat, autour de 62 millions annuellement sur une masse salariale qui va continuer de monter, qui l'an prochain va atteindre 113 millions. Donc, ça veut dire que pour 8 joueurs, tu atteins à peu près juste dans 2 ans, parce que si on calcule le fait que ça va continuer de monter, dans 2 ans, tu donnes la moitié de ta masse salariale pour 8 joueurs, tes 8 joueurs les plus importants.
0: Les 8 meilleurs.
1: Exact.
0: La moitié.
1: La moitié. C'est rien. Quand on compare au reste de la Ligue nationale, les équipes qui vont consacrer leur enveloppe à leurs 8 meilleurs joueurs, ben, tu t'approches le 3/4 de ta masse salariale à 8 joueurs. Donc, c'est bien certain que tu as pas mal moins de sous à dépenser ailleurs. C'est peut-être pas cette année qu'on va s'en rendre compte le plus du côté du Canadien parce que t'as encore des contrats imposants à des joueurs un petit peu moins importants de bas d'alignement, comme Philippe Dano, comme Josh Anderson. C'est des gars qui seront en dehors des livres comptables l'année prochaine. Est-ce que tu vas les signer? Peut-être, mais à moindre salaire. Sinon, ils vont être partis. Donc, c'est à partir de l'année prochaine qu'on va vraiment avoir des dividendes là-dedans. Et le Canadien, un jour ou l'autre, va être dans une fenêtre intéressante. Parce qu'il y a un numéro 97 à Edmonton qui va venir à bout de contrat un jour ou l'autre. Est-ce que le Canadien va s'inscrire dans les situations les plus favorables à faire l'acquisition d'un joueur comme Connor McDavid dans un horizon prochain?
0: Oui. Là, il y a plein de choses que je veux rebondir. Tu viens de mentionner, peut-être qu'on le ressentira pas nécessairement dans l'immédiat. Il n'y a rien qui nous dit pas que dans 2 ans, quand on va atteindre 125 millions, parce que ce sont les projections, que ça va pas stagner pour quelques années. Et c'est là où est-ce que ça va être encore plus payant pour le Canadien parce que son noyau est sous contrat sur le long terme. Tu l'as dit, le premier qui arrive à échéance.
1: Sauf s'il y a une expansion. S'il y a une expansion, les équipes vont empocher au total, ils vont se répartir une tarte de 2 milliards de dollars. Les revenus, là, ils vont continuer d'augmenter. Là. Si on prend pour acquis que l'expansion s'en vient d'ici 3-4 ans, ben, on ne freinera pas le plafond salarial, il va continuer d'augmenter. Donc, le Canadien va être dans une excellente posture. Mais cette année, c'est vrai que là, présentement, on a encore de l'argent à dépenser, mais on est un petit peu plus restreint qu'on va l'être dans les années suivantes. Mais quand le Canadien va avoir la fenêtre bien ouverte pour gagner une Coupe cette année, moi, c'est comme ça que je dois le voir. Hier, de voir le Canadien plus tranquille sur le marché de l'autonomie, j'ai pas été particulièrement surpris parce qu'on aurait dû s'en attendre avec ce qu'on avait vu dans la semaine précédente avec le repêchage.
0: Ben, on s'y attendait quand même.
1: Exact.
0: Je veux dire, si vous avez été attentif lors des derniers 1er juillet, il n'y a pas personne qui est surpris. Kent Hughes, ce n'est pas sa journée favorite parce que c'est une journée où est-ce qu'il y a énormément de pièges. D'ailleurs, on en reparlera dans les prochaines minutes de ces différentes signatures. Mais pour moi, c'était lourd de sens, Tony, que de voir Kent Hughes débarquer en point de presse avec Ivan Demidov alors que les feux d'artifice pètent de partout. Quel message que ça envoie? Bien, ça démontre que c'est pas parce qu'en ce moment, j'essaie de signer quelqu'un et que les joueurs ne veulent pas venir ici. La raison pour laquelle il n'y a pas de joueur qui signe en ce moment à Montréal, c'est parce que je ne suis

0: pas intéressé. Exact. Ça, c'est important de le lire comme
1: ouais.
0: ça. Là.
1: Moi, c'est comme ça que je l'ai vu. Premièrement, Kent Hughes là, est allé en point de presse avec Demidov hier, détendu, pas de problème à répondre à quelques questions que ce soit, alors que là, les signatures sortaient à gauche et à droite à travers la ligne nationale. Moi, ça me donne l'idée que le Canadien a sûrement fait des offres à certains joueurs, mais on n'était pas prêt à aller plus haut que ce qu'on avait comme budget. Et il y a des joueurs qu'on pensait que le Canadien serait intéressé, puis finalement, on ne l'était pas pantoute. Moi, c'est un petit peu le regard que j'ai sur la situation, parce que le DG me semblait tellement détendu hier, détaché un petit peu du marché des joueurs autonomes. Puis honnêtement, je peux le comprendre, parce que je regardais les contrats hier, tu sais, donnés un petit peu partout à travers la Ligue nationale. Je peux même pas les compter sur les doigts d'une seule main, les contrats que j'aurais donnés au même prix à des joueurs hier à travers la Ligue.
0: Ouais, Canadien ou pas, là.
1: Canadien ou pas.
0: Ouais, je suis à la même place que toi. Puis ça, c'est un bon point qui t'apporte. Parce que prenez le point de presse post-repêchage. Après la première ronde, le vendredi, c'est présenté devant les médias. T'es déçu, t'es un peu amer et t'es un peu frustré de ne pas avoir été en mesure de conclure une transaction. Parce que les transactions, il y en a eu. Mais il n'a pas été en mesure de boucler, puis ça se ressentait qu'il n'avait pas été satisfait de son repêchage. Ouais. Il voulait faire quelque chose. Hier, il avait parlé d'un directeur général qui était frustré d'avoir échappé un contrat. Pas du tout, bien au contraire. Il était détendu, faisait des blagues. Et encore une fois, je le répète, c'est lourd de sens qu'il se présente devant les médias pendant que ça se passe. Ça démontre que je suis en contrôle. Mm-hmm. La parade n'est pas en train de... Le tapis n'est pas en train de me glisser en dessous des pieds. Là. C'est moi qui décide qu'en ce moment, je ne signerai pas un mauvais contrat. C'est important de faire la distinction, à mon avis. Puis d'ailleurs, on vous le fera entendre à peu près une quinzaine de minutes. Là, on aura des extraits d'ailleurs de Kent Hughes.
1: Exact. On va faire entendre quelques extraits. Dans le cas du Canadien, à la suite de la journée du 1er juillet, il reste une poignée de joueurs autonomes, là, mais les gros poissons, incluant John Carlson, que Sidney ne se faisait pas encore au courant, tard hier soir avec le Lightning de Tampa Bay, pour 2 ans, 8,5 millions. Exactement le même contrat, mais à plus courte durée que ce que les Leafs ont donné à Darren Radish. On y reviendra plus loin, là. Mais dans le cas du Canadien, présentement, on a un petit peu plus de 14 millions encore à dépenser en vue de la saison prochaine. Il y a là-dedans des joueurs à qui on doit accorder des prolongations de contrat. Ça n'inclut pas Kirby Dach, à qui on a fait une offre qualificative autour de 4 millions. Zach Bolduc a besoin d'un contrat également. Et en défense, il y a Arber Jacky aussi. Donc, trois dossiers encore à être réglés parmi les joueurs qui font partie du Canadien de Montréal à l'heure actuelle. On a 10 attaquants sous contrat, 6 défenseurs et 3 gardiens de but. Il reste le cas toujours en flottement de Samuel Montembeau. Est-ce qu'on va le conserver ou non? Mais le Canadien se retrouve dans cette situation-là, point de vue plafond salarial au moment actuel. Il n'y a pas grand-chose à ajouter. Moi, je pense que là-dedans, en plus des attaquants qui il reste justement à consacrer un contrat, ben t'as des options également qu'on a vu au cours de l'année passée, les Owen Beck, les Florin Jacky, Jared Davidson, des gars qui vont tenter d'arriver au camp pour montrer leur carte de visite puis être des options au camp d'entraînement. Joe Veleno est parti. Donc, des options à l'interne, il y en a quand même plusieurs. Si tu avais voulu ajouter un attaquant, par exemple, ben ça commence à déborder d'options. Là. Il aurait fallu peut-être ajuster le tir, transiger quelqu'un ailleurs pour faire de la place à ce gars-là. Je suis pas sûr que le Canadien était si près que ça à jongler avec ses effectifs pour faire entrer quelqu'un sur le marché des joueurs autonomes.
0: Question du jour pour vous aujourd'hui. Est-ce que la prolongation de contrat de Demidov diminue votre déception de ne pas avoir vu d'autres gestes majeurs de la part des Canadiens de Montréal? Oui, ça change tout. Non, ça change rien, je suis encore déçu. Ou, au contraire, le statu quo, ça fait mon affaire. Et moi, honnêtement, à la lumière des contrats qui s'est donné hier, j'en ai pas de souci. Mm. L'été est encore long. Il peut se passer encore bien des trucs. Je continue à penser que Kent Hughes, à l'image de ce qu'il fait depuis le début de son mandat, va s'améliorer via voie de transaction. Et c'est toi qui le disais, Tony, avant qu'on rentre en onde. Êtes-vous satisfait de ce que Kent Hughes fait depuis le début qu'il est à Montréal? Bon, ben depuis le début qu'il est à Montréal, il a toujours été très loin de la journée du marché des joueurs autonomes. Alors, pourquoi être énervé? Pourquoi être en beau fusil? Parce qu'on n'a pas été en mesure d'aller chercher un joueur d'impact hier. Faisons-lui confiance. Il sait ce qu'il fait. C'est l'impression que ça me donne.
1: Ouais. Puis quand tu atteins la demi-finale de la Coupe Stanley, ça diminue la pression sur la direction générale de bousculer les choses, selon moi.
0: Es-tu sûr de ça?
1: Ah oui. Ben, en tout cas, moi, c'est mon cas. Je comprends que les partisans, on est proches, faut y aller. C'est vrai, on s'est rapprochés, il manque des éléments. Il y a une progression à l'interne qui a été indéniable depuis les 3 dernières années. Et honnêtement, là, soyons sérieux, là, deux minutes, puis constatons, puis donnons crédit à l'organisation. Depuis la sélection d'Ivan Demidov, il y a 2 ans, les progrès du Canadien sont incroyables. Là. On a monté les marches là, une par-dessus l'autre dans 2 ans là, pour se rendre jusqu'en demi-finale. Le plan de l'organisation, il fonctionne. On peut pas dire le contraire. Et incluant dans le portrait de l'organisation, ça a été une grande prudence le 1er juillet. Est-ce qu'on en récolte les dividendes aujourd'hui? Moi, je pense que oui. Est-ce que le Canadien est une version parfaite? Absolument pas. Il y a encore du travail à faire. Et il y a encore ce trou-là béant au poste de joueur de centre. Mais soyons honnêtes, là, hier, y avait-il un poisson au centre qui aurait aidé le Canadien sur l'autonomie complète? Pas en tout.
0: Non.
1: Il n'y avait pas ce gars-là hier sur le marché. Il avait peut-être trop de chèques. Bon, mais c'est par voie de transaction. Il y a eu quelques transactions qui se sont faites depuis une semaine à peu près.
0: Ouais, mais là, tu parlais de marché de joueurs autonomes,
1: mais
0: signature.
1: Mais c'est ça. Sur le marché des joueurs autonomes, point de vue signature, il n'y avait pas ce gars-là sur le marché. Alors, présentement, le Canadien se retrouve encore à devoir adresser ce cas-là. Puis Kent Hughes en a parlé hier. Nous, on est agressifs, on continue de faire des appels. Puis on va être disponible si jamais il y a un gars insatisfait ailleurs quand les semaines vont s'enchaîner. Il y a peut-être des gars là, qui vont être mécontents de leur sort, puis il y a peut-être une équipe qui va décider plus tardivement cet été à transiger un joueur.
0: OK, on va aller à la pause parce que oui, il n'y a pas juste le Canadien qui a signé Demidov, des signatures, il y en a eu en masse et on va faire le tour de plusieurs d'entre elles au retour dans 12 minutes. On va regarder des clips et des extraits d'Ivan Demidov et de Kent Hughes. Tout un show qui vous attend aujourd'hui dans le Club du Matin.
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0: Essayons d'en faire le plus possible, mais on va en faire tout au long de la journée parce que les signatures, on ne pourra pas toutes les faire, c'est évident. Là, il y en a eu quoi, une centaine hier. Là.
1: Ouais.
0: Tony nous a déjà mis l'eau à la bouche, mais on va y revenir durant la nuit, ou du moins pendant notre nuit à nous. John Carlson a signé du côté de Tampa Bay, donc ça n'a pas fonctionné. La tentative des Hurricanes, il s'en va avec le Lightning. Dans un des contrats que je trouve le moins pire quand même de ce marché des joueurs autonomes, parce que Tony, c'est seulement 2 ans dans le cas de Carlson.
1: Exact, mais c'est ce qui... Moi, pour moi, Carlson, même s'il prend de l'âge, dans le marché d'aujourd'hui, ça vaut 8,5 millions. Il n'y a pas de doute là-dessus. Clairement, le Lightning, encore une fois, bénéficie d'une situation particulière. C'est une bonne équipe. On joue en Floride. C'est les impôts d'État n'existent pas. Donc, on profite vraiment d'un contexte fiscal favorable. Et Carlson voulait visiblement aller jouer avec le Lightning. L'impression qu'il a laissé des sous sur la table ailleurs pour aller jouer avec Tampa Bay. Grand bien lui fasse, mais en tout cas, si je suis Julien Brisebois, je souris dans ma barbe, qu'il n'a pas d'ailleurs. Mais quand tu vois Darren Radish quitter pour 8 ans, là tu vas aller donner à Carlson un gars meilleur que Radish, même s'il est plus vieux. Un gars meilleur, puis il va obtenir les mêmes responsabilités. Défenseur droitier qui va jouer sur la première paire en avantage numérique.
0: Au même salaire.
1: Au même salaire que ce que Toronto a donné pour Radish. C'est sûr que le Lightning est supérieur à cause de ça. Tu souhaites bonne chance à Radish. Tu laisses les mains pour Leafs jongler avec un contrat de longue durée à un gars qui n'a qu'une seule grosse saison en carrière dans la Ligue nationale. Alors que tu vas chercher un gars élite depuis des années qui a peut-être ralenti un peu, mais qui est encore capable de te faire produire un avantage numérique.
0: Nico Hischier a eu son vœu exaucé. Finalement, c'était pas mal clair dans les derniers jours que ça s'enlignait dans cette direction-là. Fallait attendre le 1er juillet pour que ce soit officiel. 5 fois 11,70 pour Nico Hischier avec les Devils. C'est quand même un bon montant là, pour Hischier. Je pense pas que c'est démesuré non plus, mais ça reste un salaire imposant pour le capitaine.
1: Et les Devils n'ont pas été capables d'aller chercher le maximum. Un contrat de 8 ans, ils n'ont pas été capables. Ça a sûrement fait partie du jeu de négociation, point de vue salarial. Est-ce qu'on est capable de diminuer l'argent consacré sur la durée? Puis finalement, ben le point de rencontre là-dedans a été un salaire majoré pour plus court. Maintenant, ben dans le cas de Hischier, à un âge raisonnable, va arriver joueur autonome dans 6 ans. Puis elle va encore avoir une occasion d'aller chercher beaucoup d'argent sur le marché d'autonomie. Donc, tu sais, on va peut-être assister à une certaine vague de contrats plus courts maintenant. Là. T'sais, est-ce qu'on va sentir un petit mouvement en conséquence avec ce qu'on entend avec Quinn Hughes du côté du Wild du Minnesota? Lui souhaiterait probablement un contrat de 3 saisons seulement, ce qui l'amènerait à l'autonomie complète en même temps que son frère Jack. Dans 4 ans d'ici, là, parce que Hughes doit écouler la dernière année de son entente l'an prochain. Donc c'est un peu ça aussi. Je pense que le destin des Devils et celui du Wild est intimement lié à ce que les frères Hughes ont décidé. Les Devils vont vouloir se donner une chance avec Jack Hughes, mais maintenant avec Nico Hischier sous contrôle les 5 prochaines années.
0: Exact. Dans la catégorie des contrats quand même qui ont de l'allure, parce qu'on se fait la passe-passe du cochon qui tousse de Brad Marchand, Radko Gudas accepte le défi des Panthers, 6 fois 1,5 million. C'est un contrat qui n'est pas onéreux, mais c'est un contrat qui est long.
1: Ouais.
0: Et lui, je pense qu'il va être comme un enfant dans un party. Là, t'sais, je veux dire, il va être entouré d'autres joueurs robustes. Il va s'inscrire directement là-dedans. C'est assez évident là, ce qu'on cherche à accomplir du côté de Zito. Moi, je déteste pas cette entente-là, honnêtement, pour Gudas.
1: Non, ça a bien de l'allure pour lui. Effectivement, il va rejoindre une équipe qui est déjà robuste. À souhait, il aura pu apporter ce fardeau-là sur ses épaules. Il va arriver probablement sur une 3e paire avec les Panthers à 1,5 million. On va dire de quoi? Gudas, une 3e paire, c'est pas reposant, là. C'est un gars que tu te dois de respecter à chaque fois qu'il est sur la glace. Est-ce que Gudas est là? Parfait. Je dois me promener la tête haute. Les Panthers vont avoir une étiquette vraiment robuste pour la saison prochaine. Les équipes devront se préparer en conséquence quand on va aller jouer contre les Panthers.
0: C'est
1: ça sûr. Sera pas facile.
0: C'est sûr. Puis lui, c'est un retour en Floride. Ouais. Il était là. C'est sûr que ça va être extrêmement compliqué. L'équipe qui va affronter la Floride en série dans un 4-7, là,
1: ouais.
0: Il y en a une couple qui vont attacher le patin très serré derrière moi.
1: Bill Zito, il fait le pari de dire « Notre fenêtre, elle est là. » Et elle sera de courte durée. Ça achève, là, la fenêtre des Panthers. Là. C'est une équipe qui vieillit. Donc, on se dit, c'est maintenant ou jamais, dans les 2, 3, 4 prochaines saisons, c'est maintenant. Brad Marchand, Radko Gaudas, on vivra avec le jour où ils seront plus en mesure de jouer. Mais ils seront placés sur la liste des blessés à long terme s'ils ne sont plus capables d'être là.
0: Ouais,
1: c'est
0: le pari qu'on fait. Le cycle va recommencer à ce moment-là, c'est tout ça. Simplement. Ouais. Olin Zellweger a été échangé, vous vous souvenez, du côté des Sabres de Buffalo pour venir remplacer un peu Brent Barron. Ben, il s'est entendu hier avec l'équipe 3 fois 3.10 dans le cas de Zellweger. Fait que quand tu regardes surtout ce que Barron a signé la veille à 12.5, je comprends que c'est pas la même qualité de joueur, mais le calcul comptable est quand même intéressant. Rapport qualité-prix, Zellweger va faire le travail.
1: Ouais, je pense que oui. Je pense pas qu'il a atteint la maturité d'un Byron, par exemple, mais je comprends le pari qu'on fait du côté des Sabres. Tu sais, parmi les équipes, un peu comme le Canadien, sans dire qu'on fait un pas de recul, on peut pas dire que c'est un club qui s'est amélioré, là, les Sabres, dans le marché. On a laissé aller Toc, je pense pas qu'on était prêt à lui donner autant d'argent. Byron est parti, même scénario, je pense pas qu'on était prêt à lui donner plus de 12 millions annuellement. Donc, on fait ce petit pas de recul, puis on fait le pari que la progression à l'interne de certains joueurs va permettre de garder la barque à flot. Puis, je le crois un petit peu. Avec ce qu'on a vu de Noah Oslund, de Konsta Elenius en fin de saison, Zach Benson.
0: Owen Power aussi.
1: Owen Power qui a connu vraiment une très belle saison. Puis je pense pas qu'il va avoir régression dans le cas de Rasmus Dahlin non plus.
0: Samuelson, une bonne saison.
1: Samuelson a connu une bonne année. Moi, écoute, si les Sabres veulent faire un grand coup, c'est l'acquisition de Connor Hellebuyck. Ils sont capables d'aller chercher un gardien de premier plan. S'ils font ça, ben, ça demeure une équipe élite dans toute l'association de l'Est selon.
0: Exact. Mais ils n'ont pas donné de mauvais contrats non plus. Fait que ça, c'est quand même intéressant.
1: Situation, point de vue cap salarial, intéressante pour Jarmo Kekalainen aussi. Non?
0: Deux joueurs qui étaient un peu interreliés avec le Canadien de Montréal que bien les gens auraient aimé voir. Mason Marchman et Jacob Trouba, les deux s'en vont à San Jose. Marchman s'en va là pour son père. Tout le monde connaît l'histoire, on en a parlé en masse dans les derniers jours. Mais c'est quand même un contrat qui est lourd. 5 fois 6.75. Aurais-tu été prêt à donner ça à Marchman, Tony?
1: Non. Sans rien enlever à Mason Marchman, je respecte ses capacités comme joueur. Mais un petit peu comme Darren Radish, c'est pour moi, là, Radish et Marchman, ben, t'as le défenseur puis l'attaquant qui profite d'un marché qui leur sourit parce qu'ils deviennent en quelque sorte parmi les plus gros poissons disponibles. Donc, le marché les surévalue, tous les deux.
0: C'est vrai.
1: Mason Marchman ne vaut pas juste en bas de 7 millions par année. Il a déjà 31 ans. C'est un gars qui n'a jamais été repêché, qui a passé à travers les mailles du filet puis a atteint la Ligue nationale avec un talent limité, un patin bien ordinaire. Mais, bonne touche de marqueur, gros gabarit, capable de prendre soin de lui. J'y donne tout ça. Mais pour moi, c'est un gars de troisième trio, puis de temps en temps capable de donner des minutes sur une deuxième unité et en avantage numérique à cause de son gabarit. Mais donner 7 millions, c'est beaucoup d'argent, et je suis pas certain qu'il va être capable de garder ce rendement-là pendant toute la tenue de son contrat. Mais les Sharks avaient de l'argent à dépenser, et eux, ils veulent faire un pas en avant, ils veulent faire les séries l'année prochaine. Je peux comprendre un petit peu l'état de pensée. Il faut faire attention dans ce genre de scénario-là de ne pas brûler les étapes non plus. On a eu l'impression que Mike Greer a tenté de faire ça un petit peu hier.
0: Ouais, exact. Puis on aura l'occasion d'en reparler en masse des autres signatures parce qu'il y en a eu plein d'autres.
1: Puis sur Trouba, ben, je déteste pas le contrat. Point de vue canadien de Montréal, parce que Trouba, moi, je l'ai toujours aimé parce que, tu sais, il garde tout le monde honnête l'autre bord, là. Puis c'est un gars qui est rude. Il aurait certainement rendu service aux Canadiens dans ce qu'il est capable d'apporter. Défenseur droitier à caractère robuste. Je trouve que ça a manqué beaucoup aux Canadiens au cours de la dernière année. Puis en séries éliminatoires, j'aurais aimé avoir un gars comme ça dans la formation. Maintenant, 32 ans, est-ce qu'on est prêt à donner presque 9 millions à un gars comme ça qui va en avoir 36 à la fin de son entente? Pas certain que c'est un pari que le Canadien voulait faire. Et l'autre élément, voulait-il jouer au Canada?
0: Non, je suis
1: pas mal moins sûr. Non,
0: ça aussi, je suis convaincu. Le point, c'est juste que les ententes qu'on parlait pour les Panthers tantôt, c'est correct si les ententes sont bonnes au début puis vieillissent mal parce que c'est une équipe qui achève.
1: Ouais.
0: Mais pour les Sharks, est-ce que le 8.25 de Trouba dans 3 puis dans 4 ans, ce sera pas une petite roche dans le soulier de cette équipe-là qui va tenter d'être en ascension? Il est là, le calcul comptable, qui peut faire mal, là. Peut-être qu'à court terme, oui, c'est vrai, tu avais besoin de défenseurs pour améliorer ta brigade défensive, puis on reviendra sur Donner Nurse plus tard. N'inquiétez-vous pas, on va toucher à plein de trucs aujourd'hui. Mais ça reste que, faut que tu te dises, il n'y a pas juste l'année prochaine. Il y a le 4 ans complet qu'il faut que je vive avec quand je signe un tel contrat.
1: Il n'y a pas beaucoup de contrat non plus, là.
0: Exact. On en reparle tantôt de ça. OK, Sport Flash avec Hugo Reich.
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17: Ouais, les gars, il y a eu aussi à la Coupe du Monde 3 matchs hier. L'Angleterre qui a battu la République démocratique du Congo 2-1. C'est Harry Kane qui s'est pas mal occupé de la production offensive de l'Angleterre qui était quand même tardive. Il a marqué à la 75e minute. Pour ce qui est de la Belgique contre le Sénégal, ben, la Belgique l'a échappé belle, a quand même remporté son match 3-2, mais ça s'est passé à partir de la 86e minute alors que l'équipe a marqué 3 buts jusqu'à la prolongation à la 120e pour finalement remporter le match. Et pour ce qui est des États-Unis, ils ont vaincu la Bosnie-Herzégovine 2-0. Et ce, avec moins d'un homme. C'est Folarin Balogun qui a marqué son 45e, qui a marqué à la 45e, oui, avant de décoper d'un carton rouge à la 64e. Et finalement, ben, à Wimbledon, Félix Auger-Aliassime accède au troisième tour. Il a vaincu le croate Dino Prismic en 3 manches de 7-6, 6-3 et 7-5. Novak Djokovic, Yannick Sinner et Daniil Medvedev vont aussi remporter leur affrontement de deuxième tour, les gars.
0: Merci beaucoup, Hugo. On va aller à la pause. De l'autre côté, on vous le fait entendre. Les meilleurs extraits du point de presse de Kent Hughes et d'Ivan Dimitrov, les deux qui étaient tout sourire suite à cette prolongation de contrat de 9,15 millions pour les 8 prochaines années.
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0: Point de presse hier de Kent Hughes, de Ivan Dimitrov. Plusieurs trucs intéressants. Moi, ce qui m'a frappé dès les premières réponses de Dimitrov, Tony, c'était une négociation facile.
1: Ouais.
0: Il voulait que je joue ici. Je voulais jouer ici. Pas plus compliqué que ça. Et c'est vraiment ce qu'on pouvait ressentir. C'est ce qui transpirait à travers cet événement de presse. Les deux étaient très heureux d'en venir à une entente rapidement puis qu'on mette ça de côté.
1: Exact. Moi, c'est impossible des autres de ne pas voir un rapprochement avec le cas de Lane Hutson dans le cas qui nous occupe ici. Même s'ils jouent à des positions complètement différentes, ce sont deux joueurs offensifs qui ont performé à leur première année dans la Ligue. En temps normal, s'il n'y avait pas eu une saison exceptionnelle d'un jeune défenseur comme Matthew Schaefer, Ivan Demidov aurait gagné le trophée Calder. Donc, qu'on le veuille ou non, c'est facile de comparer l'impact au sein de leurs équipes de Lane Hutson et de Ivan Demidov. Puis en plus, les deux sont devenus comme les deux doigts de la main. Puis on l'a vu, cette relation-là, évoluer au fil de l'année.
0: Il était sur la glace hier, avant le camp de développement du Canadien.
1: Non, c'est quoi ça?
0: Non, mais ça, là...
1: Mais quelle valeur ajoutée de voir ça?
0: Oui, t'es un jeune qui vient de te faire repêcher. T'es en train de taper ton bâton parce que tu t'apprêtes à sauter sur la glace. Puis là, tu vois passer les deux superstars de l'équipe en plein milieu de l'été qui, eux autres, envoient sur la glace. Hey, ça, c'est bon, là!
1: Ah, puis tu sais, crédit à Lane Hudson, parce que lui, il a pris Demidov sur son aile. Et les gars, là, tu sais, il est pas fou, Lane Hudson. Il se dit, moi, là, je vois ce kid-là arriver de la Russie, là. Je le sais qu'il est bon. Mais tout se met de le mettre de mon bord, puis de faire une connexion, puis il va m'aider à produire, moi, l'aider à produire, puis on va se développer ensemble au sein de l'équipe, puis on va se rapprocher d'une Coupe Stanley.
0: Ah, il n'y a rien de malicieux à travers ça. Pas moi, je pense que c'est juste. Hey, moi, j'aime ça aller sur la glace.
1: Lui aussi.
0: Bon, mais let's be friends.
1: C'est ça.
0: C'est juste ça, là.
1: Exact. Puis Demidov, là, alors, si vous voulez faire une bonne lecture, là, le collègue Harpin Basu, là, que j'adore, là, il n'y a pas un journaliste dans le marché de Montréal qui écrit comme Harpin, mais il y a la plateforme pour le faire parce que The Athletic permet ce genre d'article de fond. Là.
0: Il écrit en anglais, puis les gens qui se posent la question.
1: Oui, mais avec maintenant tous les trucs, avec l'intelligence artificielle, c'est assez facile de traduire un article en très bon français puis comprendre l'essence même du texte. L'article qu'il a écrit sur Ivan Demidov, sur son parcours dans l'hockey puis les sacrifices familiaux que sa famille a fait pour qu'il puisse avancer dans l'hockey. Il vient d'un milieu très modeste, Ivan Demidov. Là, c'est pas quelqu'un qui a été élevé dans la ouate avec plein d'argent. Là, c'est pas ça du tout. Là. Des sacrifices familiaux importants. Son père a fait un sacrifice monétaire, a mis sa carrière en veilleuse pour entraîner Demidov. Là, c'est particulièrement... C'est presque quand l'entraînement de Spartiate qu'il a fait là, très tôt dans sa vie avec le support de son père. C'est quasiment trop, on dirait. Là. Mais... Regarde, il voyait le potentiel, puis il a supporté son fils du mieux qu'il le pouvait dans un milieu très modeste. Donc, Demidov, lui, arrive ici. Il veut exceller dans la Ligue nationale. Il y a un gars comme Lane Hudson autour de lui. Ils se développent ensemble, puis il se compare, qu'on le veuille ou non, avec Hudson. Hudson, grosse saison, accepte en bas de 9 millions. Tout le monde va le dire unanimement dans la Ligue nationale qu'il a laissé beaucoup de fric sur la table pour signer à Montréal à long terme. Après ça, quelle cause tu veux te présenter de quand ton meilleur chum a accepté beaucoup moins d'argent, comment tu peux arriver en négociation et dire ouais, moi, je vais te prendre 13 millions.
0: Exact.
1: Impossible.
0: Ah, pis,
1: ça peut pas fonctionner.
0: L'autre point, puis je pense que c'est important de le souligner, puis je ne sais pas si vous avez déjà vécu cette situation-là à la maison. L'incertitude d'un emploi. Quand tu sais pas où est-ce que tu vas être, quand tu sais pas si tu vas signer, quand tu sais pas si tu vas avoir une job et que ça traîne un été complet dans le cas d'un joueur de hockey. Et que là, t'arrives finalement, puis que là, l'automne approche. Puis là, c'est pas clair, puis c'est pas sûr.
1: On sait pas trop.
0: Ça te trotte dans la tête, ça. Puis c'est exactement ce qui est arrivé à Lane Hudson l'année passée. Puis honnêtement, je suis convaincu que Demidov s'est dit, moi, je vivrai pas ça. Moi, je veux partir en vacances, la tête tranquille, puis je veux profiter de mon été. Je veux m'entraîner en paix. Je veux pas constamment être en train de regarder mon téléphone. J'ai-tu des nouvelles de mon agent? On va-tu signer? Tu sais, parce que tu le sais que tu vas être là. Mais t'as pas envie de t'embêter avec ça.
1: Je
0: sais pas si les gens, vous avez déjà vécu une situation comme celle-là. Il y a rien de le fun là-dedans, j'en suis convaincu.
1: Non, t'as-tu sais-tu quelque chose, toi, déjà?
0: Non, mais j'ai jamais été joueur de hockey, okay. Mais je suis convaincu qu'on pourrait faire des rapprochements
1: Je comprends. On va aller l'entendre, justement, Ivan Demidov, sur la culture à l'intérieur de ce vestiaire-là. Tout le monde est concentré dans un but commun et dans le but, justement, de gagner la Coupe Stanley.
2: I mean, just take a look on our team. We have a good core, and everyone is similar age, and everyone wants to win the cup, and everyone is hungry. So that's what makes me more come every time to the rink and do our job and play the games, win the game.
0: Il a amélioré son anglais, oui. Ivan Demidov. C'est le fun que le Canadien améliore sa qualité sonore. Ça, c'est un autre, dossier. Il dit, au final, on est plusieurs jeunes dans le même noyau, un groupe d'anges, et on est tous affamés, on veut tous gagner. Et ça, il y a une clip de Ken Hughes qui m'a vraiment intéressé, et je vous la résume. Ivan était conscient qu'on tente de respecter une structure salariale, et à l'image de tous ses coéquipiers, il est un joueur d'équipe qui n'a pas essayé d'aller manger toute la tarte.
1: Ouais.
0: Ivan veut faire partie de quelque chose à la place que d'être le quelque chose. Et pour moi, ça, ça veut en dire gros. Ça veut dire que t'as pas envie de te mettre au-dessus de la pyramide. Puis, hey, vous, vous avez signé avant, le plafond, il était à 81 millions. Moi, il est rendu à 104. Parfait, moi, je prends 14. Parfait, la vie est belle. Non, non. Moi, je veux faire partie du groupe. Et ensemble, on va arriver à un succès collectif.
1: Ouais. Et moi, ça, cet état de pensée, t'as pas le choix de, si t'es Kent Hughes, Jeff Gorton, de l'appliquer aussi dans tes emplettes de saison morte. Parce que quand tu demandes à Lane Hutson, pis à Nick Suzuki, pis à Juraj Slafkovský, pis à Cole Caulfield d'en prendre moins dans un but commun, est-ce que tu peux vraiment arriver au marché d'autonomie puis donner 7 millions à Mason Marchment? Exemple.
0: Très bon point.
1: Est-ce que tu peux vraiment faire ça quand t'as... T'sais, parce qu'on s'entend-tu que Nick Suzuki, là, si tu donnes le contrat de Marchment, puis je comprends que le contrat est signé il y a 5 ans, là, ça reste que si tu donnes 7 millions à Marchman, ben Suzuki il est payé 800 000 de plus.
0: Ouais. Sauf que, juste, là, faisons quand même, prenons le temps de le préciser, ça veut pas dire que pour le restant de l'histoire du Canadien de Montréal, on sera jamais capable de se payer quelqu'un. C'est juste que ce sera quelqu'un digne de ce nom.
1: T'sais, ce qu'on a fait avec Dobson.
0: Exact, mais il y a des gens qui disent souvent, ah, ben là, nous, l'échelle salariale, personne ne peut être payé plus que le capitaine, puis blablabla.
1: C'est pas vrai. C'est pas vrai, c'est plus vrai.
0: C'est juste que la journée qu'on va avoir un vrai bon joueur, comme Dobson, ou comme peu importe, si Nico Hischier avait été intéressé de venir avec le Canadien aurait un joueur qui gagnerait au-dessus de 10 millions aujourd'hui. Là.
1: Oh oui.
0: C'est sûr. Là.
1: C'est,
0: c'est pas vrai là, qu'on est plafonné et que nous, on peut pas avoir de bons joueurs parce qu'il faut donc respecter l'échelle salariale. Mais ça reste que c'est intéressant ce que tu avances par rapport à Marchman. Marchman n'est pas dans cette catégorie de joueurs.
1: C'est
0: là.
1: Même pas proche.
0: Exact.
1: On va l'entendre justement, Kent Hughes, sur la culture de l'équipe qui vient d'une certaine façon influencer ses approches aussi sur le marché. On l'écoute.
3: Certainement, quand tu fais un échange pour un joueur, c'est quelque chose qu'on doit balancer. Quand tous nos joueurs font des sacrifices pour bénéficier l'équipe, pas comme on peut dire merci à tout le monde, puis on va signer quelqu'un pour 20 millions, puis on va le rentrer dans la chambre, puis il va remercier Ivan, Nick, Cole, puis tout le monde pour son 20 millions. Alors, c'est sûr qu'on est conscient de ça. Encore, ça fait partie de bâtir une culture. Mais en même temps, on a signé Noah pour plus que les autres parce que ça nous a permis de, on croyait, de prendre un pas par en avant. Puis je sais que les joueurs étaient, que nos joueurs étaient contents qu'on l'a fait.
0: Ben oui, c'est sûr. Puis aujourd'hui, le 9.5 à Dobson.
1: Moi, là, ça j'en reviens bon pas. Ou... Tu parles de Noah Dobson. Hier, j'ai reçu des commentaires. Dobson, il vaut pas ça. Puis c'est un contrat démesuré. Puis on a payé ben trop cher. Je regrette, là. Mais sérieusement, là, vous serez jamais capable de me faire avaler ça, là. Dobson, c'est un bon contrat. C'est un contrat qui est juste dans le marché. Puis en plus de ça, c'est la position la plus difficile à pourvoir. Ton défenseur numéro 1 à droite. T'as pas le choix de payer le plein prix pour une position critique comme ça. C'est plus difficile de trouver un bon défenseur droitier pour ta première paire qu'un joueur de centre. Fait qu'arrêtez avec l'argument de Dobson. Il vaut son salaire. Même s'il a ses défauts, puis oui, de temps en temps, on aimerait ça qu'il soit plus acharné, puis plus tough le long de la rampe à affronter. Mais Dobson, là, le meilleur de la ligue pour bloquer des tirs toute l'année, 47 points sans avantage numérique à toute fin pratique toute l'année. Il a connu une saison très respectable. Mais en série, il était limité avec une main fracturée. Fait qu'on peut-tu se calmer avec Noah Dobson, là? C'est un très bon contrat, c'est une très bonne transaction. Mais je referais ça les yeux fermés, puis je suis convaincu que Kent Hughes, il pense encore la même affaire aujourd'hui.
0: Ah oui, puis ça a été un bon contrat lors qu'on l'a donné. Ça va être quoi dans trois ans?
1: C'est sûr.
0: Regarde, là, c'est les salaires qui volent à gauche puis à droite. Ouais. Le 9.5 de Dobson, pas un enjeu. D'ailleurs, parlant de Dobson, Kent Hughes a mentionné hier que Dobson lui parlait, il disait « Je reviens pas à quel point tout le monde ici a un désir d'être meilleur. » C'est comme si à l'interne, il n'y avait pas une compétition à l'interne, mais on se poussait, on se motivait à tout le monde se surpasser. Et c'est ça, au final, la culture du Canadien de Montréal.
1: C'est sûr.
0: C'est pour ça que quand tu essaies d'aller chercher des joueurs, tu essaies d'évaluer, vont-ils être capables de bien s'intégrer dans le noyau? Parce qu'on essaie d'être un seul groupe qui pousse dans la même direction et que tout le monde essaie un peu plus d'aller en faire davantage.
1: Ouais. Maintenant, tu sais, Demidov est sous contrat à long terme. Moi, je m'inscris dans ceux qui croient que on va avoir une certaine out une presse chez le Canadien à l'entourer de meilleure façon.
0: Ah ben ça c'est sûr, Tony.
1: Ça c'est sûr et certain que le Canadien est pleinement conscient que là, il a un joyau entre les mains. C'est un gars qui va faire 100 points dans la Ligue nationale dans un horizon très proche. Peut-être encore plus rapidement qu'on pense, mais encore faut-il qu'il soit bien alimenté. Moi, je trouve pas qu'on a le joueur actuellement pour pivoter le centre et aider Demidov à produire.
0: La question, c'est de savoir, va-t-on l'avoir le 15 septembre?
1: Ben, c'est ça. C'est une excellente question. Hier, un Vincent Trocheck a été échangé au Mammouth de l'Utah contre un prix respectable que le Canadien aurait pu payer pour ça. Et je pense que le Canadien avait les éléments, s'il le souhaitait, bouger pour aller chercher Trocheck. Est-ce que ça aurait coûté plus cher l'échanger à Montréal parce qu'il joue dans l'Est, puis bon, parce que c'est Jeff Gorton, puis connaissez le tralala avec les Rangers? Peut-être. Mais moi, je trouve que le prix était respectable. Pour la simple et bonne raison que Trocheck faisait un petit peu de sens parce que si on a espoir que Michael Hage, dans 2-3 ans, soit un deuxième centre de l'équipe, c'est là qu'un Trocheck fait la job parce qu'il arrive pour un horizon de quelques années. Alors, si on pense vraiment que Hage est le prochain à s'inscrire deuxième centre, c'est là que Trocheck faisait du sens. On a décidé de laisser passer. On verra si ce sera la bonne décision ou non, mais je trouve qu'il y a encore un trou imposant au centre qui n'a pas encore été comblé sur le marché pour le Canadien.
0: Mais Kent Hughes disait hier, c'est pas par manque d'effort que j'ai pas bougé, on travaille fort pour améliorer l'équipe, puis je suis convaincu qu'il a fait des centaines d'appels puis s'est informé sur des dizaines de joueurs, ça c'est sûr.
1: Moi, je crois vraiment qu'il a essayé le grand coup pour Marchenko, là. Moi, je suis convaincu de ça. On a essayé très très fort pour Marchenko, même s'il n'est pas un joueur de centre. Ça reste qu'un joueur offensif qui peut compléter ses jeux dans l'autre aile, ça peut faire la job aussi, là. En attendant qu'un joueur de centre émerge, mais présentement, Hage, il n'est pas ce gars-là. Il sera pas là l'année prochaine, puis il arrivera pas là, je pense, dans 2 ans, deuxième centre. Il y aura une période d'adaptation à faire. Donc, dans les 2 prochaines années, si on fait pas l'acquisition d'un joueur à l'externe, ça va être ardu au centre de ta deuxième ligne, selon moi.
0: Puis l'autre point que je trouvais fascinant dans le point de presse, c'est il a dit à Kent Hughes, j'ai pas besoin d'attendre de lire sur Twitter qu'un joueur est disponible pour appeler un directeur général.
1: Ouais. On peut l'écouter, on l'a l'extrait.
0: Ah ben vas-y.
1: On va attendre justement
3: qu'il y a Dieu. Je suis pas convaincu non plus que tous les joueurs veulent rester avec leurs équipes, vu qu'il y a eu plusieurs grands noms qui ont demandé des échanges. C'est d'être en mesure de réagir quand qu'on a la chance de faire de quoi. Puis de continuer en même temps de explorer les choses. Faut pas qu'on lit sur Twitter que quelqu'un est disponible pour appeler un gérant pour demander est-ce que tu es prêt à m'écouter. Alors, on va continuer à faire ça. Puis, comme j'ai dit, à un moment donné, on va réussir.
0: Moi, c'est ça que j'aime. Il est très proactif, puis on les voit passer un peu ces rumeurs-là. Le Canadien appelle les équipes, s'informe sur des joueurs qui sont pas disponibles. Pas grave, au cas où que.
1: Ouais.
0: C'est quoi? Moi, c'est ça que j'ai à t'offrir. Ça te ferait-tu changer d'idée? Ah, écoute, j'avais pas vu ça de même, mais peut-être que si tu m'offres ça, peut-être que je pourrais considérer le bouger. C'est comme ça que tu peux aller chercher. Hey, j'ai identifié 8 joueurs à travers la Ligue nationale de hockey qui seraient parfaits pour mon deuxième centre. Sont pas disponibles. Pas grave, je les appelle pareil. On travaille fort du côté du Canadien de Montréal, mais on ne fera pas un geste juste pour en faire un, juste pour faire plaisir au monde, juste pour qu'on arrive ici en radio puis qu'on puisse dire « Hey, on a acquis tel joueur. » Ouais, mais ça va mal vieillir, cette entente-là. Ce sera un mauvais contrat. On va le regretter tantôt. On va se nuire sur le long terme. C'est vraiment pas ce qu'on a l'intention de faire du côté de l'organisation.
1: C'est ça le risque. Je le comprends. Un partisan est un partisan. Tu veux avoir ton bonbon à la fin du 1er juillet. Tu sais, hey, nous autres, on a signé un tel. Waouh, il va aider notre équipe. Oui, mais le contrat, on va le juger seulement dans quelques années. C'est ça que ça me donnait l'impression hier pour beaucoup de partisans de dire, ben là, on n'a rien fait. Ouais, mais des fois, ne rien faire, la prudence est peut-être la meilleure conseillère là-dedans. Puis, rendons quand même à César ce qui lui appartient. Kent Hughes n'a jamais été agressif. C'était son 5e 1er juillet hier. Aucune signature d'importance pour Kent Hughes en 5 ans. Dans l'histoire du Canadien, je me souviens pas d'avoir vu ça, là. Un DG prudent comme ça au 1er juillet, plus souvent qu'autrement, on fait des erreurs le 1er juillet. Il y a des erreurs qui se sont faites hier, ça c'est sûr et certain.
0: Ah ben ça,
1: il y a des erreurs qui se font à chaque année. Le Canadien mise beaucoup sur sa progression à l'interne. peut-être trop. Ça, c'est l'avenir qui va nous le dire.
0: Ouais, puis c'est pas nécessairement fini. OK, on va aller à la pause dans 10 minutes. Ce sera pas Renault parce que Renault est rendu à vacances. On va parler avec Mick Lalancette et justement, on parlera peut-être des signatures un peu moins d'impact, mais il y en a quand même eu quelques-unes chez le Canadien, principalement pour le Rocket de Laval. Mais au retour, on revient sur le match des Blue Jays. Vous êtes dans le Club du matin jusqu'à 10h.
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0: Ajoute ça à ta liste de ménage, Hugo. Dans 10 minutes, Renaud Lavoie, ça aussi, il va falloir que ça saute.
17: Y a une coupe fait.
0: C'est fait.
17: J'ai rajouté à la liste.
0: All right, parfait, merci. Les Jays, grosse victoire hier, ce qui fait en sorte quand même qu'il gagne cette série-là contre les Mets grâce à un gain de 9-3.
17: Oui, victoire très importante là, du côté des Blue Jays quand même, parce que faut qu'on profite du fait qu'on affrontait une équipe très faible. Et ce que j'ai aimé depuis le début de cette série-là, c'est que on a eu de la misère à commencer nos matchs. Là, ça a bien été. On a mis des coureurs sur les sentiers tout de suite. On en a profité. On a mis beaucoup d'efforts sur des roulants de routine. Écoute, Kazuma Okamoto, Nathan Lukis, les deux ont frappé un roulant à Francisco Lindor. Une balle qui était quand même relativement profonde dans l'avant-champ. Mais les deux ont eu une très belle course pour être capables de se rendre sur les sentiers et ensuite prendre les devants rapidement. Ce que j'ai aimé aussi, c'est la force de caractère des lanceurs de relève qui ont commencé, parce qu'on commençait le match en comité. John Schneider fait ça une fois de temps en temps cette saison. C'est Braden Fisher qui a commencé à lancer une manche. Mais après ça, que dire de Spencer Miles? Il a lancé 3 manches, 5 retraits sur des prises. Il a fait des jeux défensifs importants. Et il est en train de s'établir là, dans l'enclos des Blue Jays comme étant un gars de confiance. C'est ça que j'aime voir. C'est qu'en ce moment, il y a des joueurs, à cause des blessures où on te donne des opportunités, puis ils sont capables de les saisir. Spencer Miles, depuis le début de l'année, ça va de mieux en mieux, donc je suis très content de voir ça.
0: Moi, en tout cas, si au début de la saison, vous m'auriez dit que cette année, Patrick Corbin aura un sauvetage avec les Blue Jays, vous n'aurez pas cru. Ah. Et pourtant, c'est bel et bien le cas, parce qu'il y a une règle un peu plus obscure. Tu me corrigeras si je me trompe, Hugo, mais je pense que c'est 5 manches. Quand tu lances 5 manches et tu mets fin à un match, peu importe l'écart, tu n'as pas besoin d'avoir un écart de seulement 2 points, qui habituellement est un critère nécessaire pour obtenir un sauvetage. Tu obtiens le sauvetage. Et c'est le cas de Corbin. Exact. On a fait les choses un peu à l'envers hier. Comme tu le disais, on a commencé avec Fisher et Miles. Mais c'est Corbin qui a lancé les 5 dernières manches. Quand même bien fait dans l'ensemble en accordant seulement 3 points sur 4 coups sûrs. Et ça lui donne le crédit, justement, d'un match sauvegardé. Donc, quand même une belle victoire pour les Jays. C'est ce qui s'est passé de bon à l'attaque. Mine de rien, on a quand même marqué 9 points. Qui s'est illustré?
17: Bien, naturellement, Alejandro Kirk qui a fait un coup sûr opportun en 6e manche. Encore une fois, balle dirigée vers Francisco Lindor. C'est une erreur. Lindor qui a essayé de capter la balle au vol, ça n'a pas marché. Mais notamment, on parle de Miles Straw. Miles Straw qui arrive dans certains moments très clutch. Frappeur circuit de 3 points en fin de partie pour...
0: Comme frappeur suppléant, en plus.
17: Comme frappeur suppléant, exact. Pour justement là, augmenter l'avance des Blue Jays, donner 9 points d'avance. Et ça a été vraiment juste une belle, un beau match offensif du côté des Blue Jays. On a même eu des opportunités manquées où on aurait pu concrétiser davantage. La course sur les buts a laissé à désirer. Là. Mais quand même, on a été capable de solidifier la victoire avec 9 points. Et ça, ben, on peut sortir la tête haute de ce match-là pour la prochaine série. Ils sont en congé aujourd'hui, les Blue Jays, mais on va reprendre ça dès demain. En fait.
0: Ça veut dire que leur séquence de 16 matchs en 16 jours est officiellement terminée. On met fin à ça sur une bonne note parce que ça a été plus difficile quand même au cours des... des 10 derniers jours, peut-être.
17: Oui,
0: au moins, les Jays ont réussi à gagner, puis on verra pour la suite. Merci beaucoup, Hugo. On va retourner en pause tout de suite parce que Mickaël Lalancette nous attend de l'autre côté de ces commerciaux. On revient sur les Québécois. Il y en a quand même quelques-uns qui ont paraphé une entente hier avec l'organisation des Canadiens de Montréal.
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0: Mon mec n'est pas là. Pas grave. On a peut-être une confusion au niveau de l'horaire. C'est pas grave. C'est pas la fin du monde parce qu'honnêtement, aujourd'hui, il y a tellement de contenu.
1: Ouais.
0: On reprendra Mick un peu plus tard au cours de l'émission.
1: Quand tu seras prêt, on l'entrera dans l'émission sans problème.
0: Tout simplement. OK, ouais. Tony, je te propose qu'on ait regardé d'autres signatures depuis le début du marché des joueurs autonomes. On va y aller avec les gardiens un peu. On va faire un changement.
1: Je veux absolument te parler de Bobrovski.
0: Ben, vas-y, parce que c'est 3 fois 7 millions du côté des Maple Leafs de Toronto. Maple Leafs qui, soit dit en passant, dépensaient l'argent comme si c'était obligatoire. Là. On aurait dit quasiment une compagnie là, qui avait un budget à louer puis qui, s'il dépensait pas au plafond, perdrait son budget pour l'année suivante.
1: Ouais.
0: C'était fou à quel point on dépensait du côté des Leafs.
1: Oui, c'est un très gros pari dans le cas des Leafs de Toronto de se baser sur un retour en force d'un gars de 38 ans, Sergei Bobrovski, qui revient de sa pire saison en carrière, point de vue statistique. Faut croire que du côté des Panthers, là, quand même, ça a été une saison très difficile, beaucoup de blessures et tout ça. N'empêche, point de vue statistique, pour Bobrovski, ça a été très ardu. Il faisait partie des pires gardiens de la Ligue nationale l'an passé. Donc, les Leafs font le pari que Bobrovski, à 38 ans, est capable de revenir au sommet de sa forme. Mais historiquement, les gardiens dans la Ligue nationale, puis encore plus ceux qui ont beaucoup de millage dans le corps, comme c'est le cas pour Bobrovski, un gars qui est habitué à 50 départs par année minimum, mais rendu à 38 ans... Et là, t'es vraiment rendu nettement de l'autre côté de la montagne et le rendement a tendance à prendre vraiment une méchante drop. Ça a été le cas pour plein de gardiens à travers le passé. Prenez Martin Brodeur, prenez Marc-André Fleury à la fin de sa carrière, même s'il est en super forme. Point de vue rendement pour Marc-André, ça a été plus ardu en fin de carrière. Il y en a un paquet de gardiens qui ont pogné le mur à un moment donné. Roberto Luongo, la même chose à la fin. Quand même très bon à 38 ans, à 39, ça a été plus ardu. Les gardiens qui... aux alentours de 37, 38, 39 ans qui ont été capables de tenir le coup dans la Ligue nationale comme gardien numéro 1 et aider leur équipe à performer sont extrêmement rares. Mais du côté des Leafs, on fait ce pari-là que dans les 3 prochaines années, 38, 39 et 40 ans, Bobrovski à 7 millions peut se faire le travail.
0: Puis on s'entend, il n'y a pas de Gustave Forsling à Toronto. Là. T'sais, ça n'a pas été une super saison en Floride. C'est vrai qu'il y avait des blessés, puis j'en conviens, mais il était quand même épaulé. Il mérite amplement le crédit là, pour les Coupes des Panthers. C'est pas ça mon point. Je vais juste dire qu'il y avait quand même une défensive avec Ekblad. Il y en a eu pas mal devant lui qui ont fait le travail. Est-ce que la brigade défensive des Maple Leafs t'inspire confiance? Pas moi.
1: Ouais.
0: Fait que ça va être quand même assez compliqué. Mais
1: moi, il y a un élément que je suis pas capable de comprendre là-dedans. À moins qu'on apprenne que les Panthers n'ont jamais eu vraiment d'intérêt pour ramener Bobrovski, mais j'en doute. Très fortement, surtout qu'on a transigé pour aller chercher Jakob Markstrom à un contrat très similaire. Il est juste un petit peu plus jeune. Mais
0: une année de moins quand même, deux ans au lieu de trois.
1: Je comprends, mais Bobrovski, au départ, les demandes salariales, on parlait d'un 10 millions annuellement.
0: Ouais.
1: C'est pas ça qu'il a signé.
0: On parlait surtout de 6 ans.
1: Ouais, c'est ça, c'est pas ça qu'il a signé au bout de la ligne, c'est 3 ans. Je comprends pas comment ça se fait que Bobrovski n'est pas un membre des Panthers de la Floride encore aujourd'hui.
0: Ouais, je comprends. Moi aussi,
1: la
0: ça
1: grosse maison... collé sur le centre d'entraînement des Panthers.
0: Tous tes chums.
1: T'as gagné la Coupe Stanley. Ils sont intéressés à te ramener. En tout cas, moi, je me fie. Est-ce qu'il a été rapporté un petit peu partout?
0: Ouais, puis ils sont en train de se pacter un club que t'as une autre chance de gagner encore.
1: Je comprends pas. Il y a quelque chose qui m'échappe dans le cas de Bobrovski que j'aimerais comprendre. Comment ça se fait qu'il est rendu à Toronto si les Panthers étaient prêts à donner au-dessus de 6 millions à un gars comme Markstrom puis transiger pour aller chercher?
0: Tu sais, il y a aussi... comprends, là, parfois, là, les directeurs généraux vont donner des gros contrats pour services rendus. Mais je pense que l'inverse peut s'appliquer aussi. Pendant une petite période, Bobrovski était considéré comme le pire contrat de la Ligue. Là.
1: Oh oui, oui. Il a eu une carrière en dents de scie, Bobrovski.
0: Exactement. Mais tu as fait de l'argent. Là.
1: Ben oui,
0: tu peux très bien dire, écoute, je vais en prendre un peu moins. Là. Bennett en a pris moins. Marchand en a pris moins. Ekblad en a pris moins. On vient d'aller chercher Tkachuk. Mathieu va être en santé. Tu sais, honnêtement, pas envie de rejouer encore ici l'année prochaine au beau soleil, puis dans le plaisir, puis avec mes chums. Est-ce qu'il était piqué dans son orgueil par l'offre qui a été avancée sur la table de la part des Panthers? Peut-être. Mais je t'avoue que moi aussi, j'ai trouvé ça un peu
1: surprenant. La misère à croire que Bill Zito n'a pas offert un genre de package à la Brad Marchand. Question de, t'sais, de diminuer l'impact sur le plafond salarial, puis qu'au bout de la ligne, il fasse son argent quand même. J'ai beaucoup de difficultés à comprendre ça. On va lui souhaiter bonne chance à Toronto parce que moi, je suis pas là. Oui, sur papier, tu te vieillis, tu sembles t'être amélioré, mais moi, je suis très sceptique. de voir les Maple Leafs à ce point revenir en force l'an prochain. Écoutez, là, c'est, ils ont changé la moitié de leur formation, littéralement. Là. C'est des joueurs acquis d'un bord puis de l'autre, des gars qui valent pas cette valeur-là, à mon avis, mais à qui on a donné des contrats. C'est comme si du côté de l'organisation des Leafs, on ne pouvait pas se permettre de laisser le moindre dollar disponible sur la masse salariale. Fallait à tout prix tout dépenser pour montrer aux gens de Toronto, regardez, on fait quelque chose, on veut revenir en force. Moi, je pense qu'il y a des contrats qui se sont donnés hier qui vont très mal vieillir, puis il y a des gars qui vont se ramasser dans la Ligue américaine avant la fin de leur contrat.
0: Ben, écoute, 2 ans, 4,25 pour Colton Sissons.
1: Ça, c'est le pire contrat de la gang.
0: 2 ans, 2,50 millions pour Teddy Bluger. 2 ans, 4 millions pour Jack Roslovic. 3 ans, 2,6 millions pour Brendan Duhem. Transaction pour Nick Paul. Il te reste moins d'un million d'espace. Selon Cap Wage, là, il te reste 778 000 d'espace. C'était les Maple Leafs de Toronto. Le plafond augmente, t'es déjà à gorge. Et tout ça pour des joueurs de soutien, là.
1: Je comprends pas pourquoi on donne un contrat de 4,5 millions à Sessions qui avait de la misère à jouer pour Vegas en série. N'oubliez pas ça, là. Puis, dans les secondes suivantes, on fait une transaction pour Nick Paul. Mais, d'après moi, il y a une chaise pour les deux. Je comprends pas celle-là. Deux joueurs de centre. Troisième, quatrième trio, tu rajoutes Bluger comme option de profondeur qui va jouer au centre aussi. Beaucoup de misère à me l'expliquer, celle-là. Il n'y avait pas de place pour Dennis Eldeby, on est d'accord. Après avoir signé Bobrovsky, puis tu as Anthony Stolarz, Dennis

0: le Bock. On sait juste pas où. Ben, on peut-tu lire ça comme ça?
1: Je sais pas. Peut-être. C'est. Moi, je pense encore que New Jersey, c'est la meilleure opportunité, je pense, pour transiger Connor Hellebuyck, d'autant plus qu'on s'est départi de Jacob Markstrom. Il semble y avoir un trou béant au New Jersey pour un gars comme Hellebuyck. Est-ce qu'on a besoin de bouger de l'argent? Doggy Hamilton est encore un membre aujourd'hui des Devils. On ne l'a pas bougé. Si on transige Hellebuyck, on a au moins une option sur laquelle se rabattre avec Stuart Skinner. C'est pas un contrat démesuré pour un gars de son expérience. Il est encore jeune. Je pense que Skinner, ça peut faire la job, mais encore faut-il y avoir un certain tandem. Là. C'est un, t'sais, si tu partages la tâche avec Skinner, un autre gardien qui est capable de faire la job, t'es pas si pire, t'sais. Donc c'est peut-être dans cette direction qu'on va aller du côté des Jets si on parvient à transiger Hellebuyck.
0: Donc il est là pour être un 1B, dans le fond,
1: Skinner. Ben oui.
0: Parce qu'on l'a vu à Edmonton. Tu sais, quand il y a de la chaleur puis il y a tout le poids du monde sur ses épaules, c'est plus difficile.
1: Ouais.
0: Surtout que là, tu essaies de te replacer en tant qu'équipe, les Jets. Tu vois Skinner débarquer, c'est peut-être pas le gars que tu veux lui donner le filet 50 matchs par
1: c'est
0: année.
1: C'est ça, c'est
0: on
1: ça.
0: On s'entend.
1: Il est peut-être pas capable de prendre cette chaleur-là. Mais faire la job à courte échéance, il le fait à Pittsburgh.
0: Exact.
1: T'es très bon après la transaction. Il a fait la job. À 3,75 millions, c'est pas un contrat démesuré. Ça a bien du bon sens comme contrat pour les Jets. Ils vont au moins ils ont une option sur laquelle se rabattre s'il y a une occasion de transiger Hellebuyck qui se présente à eux bientôt.
0: Hier on en parlait Hugo et moi pendant que tu te prélassais en congé Tony, on disait Frédéric Anderson ça aurait bien de l'allure pour les Oilers. Pourquoi?
1: Ouais.
0: Parce que court contrat, pas cher, vétéran qui peut quand même venir te dépanner. Finalement, c'est exactement ce qui est arrivé. Un contrat d'un an à 1 million.
1: Avec des bonus.
0: Mais parce qu'il est vieux, ça vient avec des bonus.
1: Ça, c'est un contrat qui a bien, bien de l'allure pour les Oilers d'Edmonton.
0: Et précisons-le, si jamais les bonus rentrent, ce qui est jamais impossible, et que t'as pas l'espace sur la masse salariale, ça l'impacte ta masse de l'année suivante.
1: Exact.
0: Comme c'est le cas du Canadien.
1: C'est ça.
0: Le Canadien est impacté un petit peu sur sa masse parce qu'il y a des gars comme Kapanen, comme Demidov, etc., etc., qui ont atteint leur bonus de performance. Donc,
1: ils ont moins de l'argent. Ils ont moins d'argent cette année.
0: Exact. Si l'année avait été changée, tous les bonus seraient rentrés sur la masse de l'année passée. C'est pas le cas. Bon, ben les Oilers, même si on est un peu coincé toujours à chaque année sur le plafond, ben ça va juste impacter 2 millions cette année et le reste des bonus, ben ça ira sur la masse de 2027-2028, puis c'est pas plus grave que ça.
1: Exact. Dans le cas de Anderson, c'est un petit peu le même principe que Skinner. Dans son cas, c'est des questions physiques. Je pense pas que c'est un gars qui est capable de donner 50 départs. Est-ce qu'il peut être bon faire la job pour 42, la moitié de la saison? Absolument. Parce que c'est un gardien, un excellent gardien pour ce type de mandat. Donc, moi, je pense qu'on se dirige vers un tandem Anderson et Jarry du côté des Oilers. On va s'enligner vers ça probablement. Puis souhaiter qu'avec une charge de travail moindre, les deux gardiens puissent faire le travail. Mais ça fait du sens, un contrat vraiment plus bas, pas beaucoup d'argent. Déjà qu'on en dépense énormément pour Jarry, puis aussi Jack Campbell qu'on a racheté. Mais là, l'argent consacré au gardien de but, là, t'es pas mal topé là, du côté
0: ouais,
1: des Oilers.
0: Ouais, ça va faire. Là.
1: Donc ça a bien, bien de l'allure. J'ai beaucoup aimé cette signature-là. C'est une des bonnes signatures, je trouve. S'il est en santé, Anderson, on l'a vu, il est capable de faire la job.
0: Exact. Puis ce sont pas des bonus qui sont si difficiles que ça à atteindre. On parle d'un bonus de 600 000 avec 10 matchs joués, 400 000 à 20 matchs joués, et 200 000 pour chaque ronde de série que les Oilers gagnent. Si Anderson a joué au moins 50% des matchs de la série. Fait on s'entend-tu pour dire qu'il n'y a pas de blessure, il va aller chercher 800 000 de plus.
1: Ouais.
0: Il va avoir au moins 20 matchs disputés, même pas 20 départs, 20 matchs joués. Là. Fait que ça va être au moins 1,8 million ce contrat-là. Mais comme tu le structures de façon différente, tu t'impactes moins sur ta masse salariale.
1: Est-ce que la Caroline va réagir devant le filet ou on est à l'aise d'y aller avec Brandon Bossy et Piotr Kochetkov devant le filet? J'ai hâte de voir du côté de la Caroline.
0: Il y avait beaucoup de rumeurs quand même à ce niveau-là.
1: Est-ce qu'on aurait pu garder Anderson à ce salaire-là? Je pense que oui.
0: Est-ce qu'on voulait le garder?
1: Ben, c'est ça. Là est la question.
0: Je suis pas si sûr
1: pas
0: que ça.
1: Pas sûr que ça. Pas si sûr non plus.
0: Tu sais, c'est quand même fait tasser à la fin.
1: Ouais.
0: Puis même tout au long de la saison, il était très bon en série, mais tout au long de la saison, c'était plus le filet de Bossy quand même. Mais bon, Anderson aura quand même son nom gravé sur la Coupe Stanley. Avec raison.
1: Tu sais, les Hurricanes se retrouvent un petit peu dans la même situation du Canadien. Évidemment, son échange, Samuel Montembeault, a consacré très peu d'argent à leur gardien de but, puis tu maximises ta masse ailleurs, à l'attaque puis en défense.
0: Exact, c'est vrai. C'est
1: à
0: des situations similaires.
1: À court terme.
0: T'as raison. OK. Il y a aussi une situation particulière qui est survenue hier, puis quand ça arrive, c'est tellement excitant.
1: Hey, c'est vrai, excuse-moi, Matt Renault nous mentionne, j'ai oublié Devon Levi dans l'équation avec les Oilers, c'est vrai?
0: Ouais, je l'ai pas.
1: C'est vrai, parce qu'il a été transigé, lui...

0: Ou un lose. Donc, ils ont des options. Moi, honnêtement, je suis sceptique pour Devin Levi. Je souhaite le meilleur des succès. Mais c'est un gardien à petit gabarit qui a été exposé quand ça chauffait. En séries éliminatoires de la Ligue américaine, on l'a affronté deux fois à Laval. Ça a été très ardu pour Devin Levi en série de la Ligue américaine. Est-ce qu'il est capable de s'élever au prochain niveau, un gardien d'autour de 6 pieds? Je vais toujours être derrière les gardiens québécois puis qui cherchent à se faire une place au soleil. Mais ce sera pas évident pour Devin Levi.
1: Ouais, puis je me dédouane, là, c'est pas qu'on l'a oublié, c'est que c'est un show qui est très difficile à segmenter et à structurer, parce que si on part dans toutes les directions tout le temps, on va parler tout le show de John Carlson. Fait qu'à un certain point, faut essayer d'avoir des blocs. Donc, Devin Levi est dans le bloc qui s'en vient des transactions, parce que c'est une échange et non une signature. Donc, tantôt, on aurait pu en reparler, parce qu'il y en a d'autres des gros sujets qui s'en viennent dans le show. Mais au retour, le sujet qu'on va aborder, c'est une offre hostile. Et elle provient d'un directeur général qui a profond aux yeux. On en parle dans deux minutes.
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1: On l'a retrouvé à Mick Lalancette, on va lui reparler d'à peu près une douzaine de minutes, mais d'ici là, faut absolument adresser l'offre hostile qui a été envoyée des Devils New Jersey à Barrett Hayton. C'est pas le contrat le plus lucratif, c'est un contrat d'un an à 4,775 millions vers l'attaquant du Mammouth, mais honnêtement, Tony, c'est quand même vraiment intéressant.
0: C'est le fun parce qu'il y a un contexte à tout ça. Le journaliste de Elite Prospect, Cam Robinson, hier, lançait sur X qu'il y a peut-être un sentiment de revanche dans ce dossier-là. Moi, j'aime ça, ces histoires croustillantes là, dans le monde du sport. Ça, c'est le fun au bout de s'amuser avec ça. Ce qui serait arrivé, on parle au conditionnel, mais Cam Robinson n'a pas l'habitude de dire n'importe quoi. Il y aurait eu un deal qui serait tombé à la dernière minute entre les deux équipes, les Devils et le Mammouth, au repêchage pour Barrett Hayton. Semble-t-il que le Mammouth se serait retiré du dossier à la dernière minute. On peut comprendre que les Devils ont été fâchés de la situation, se retournent, approchent l'agent de Hayton. On avait un deal pour toi. Y a-tu moyen de se négocier une offre hostile? Il lui dépose une offre respectable parce qu'on veut respecter
1: La compensation.
0: Donc, la compensation avec les termes que tu as mentionnés, ce serait un choix de deuxième ronde au prochain repêchage.
1: Exact.
0: Donc, on dépose cette offre-là. À la clé de tout ça, c'est que Barrett Hayton, il lui reste une seule année à passer sur une formation de la Ligue nationale avant d'être admissible à l'autonomie complète. Si le Mammouth décide d'accoter l'offre et de conserver ses services, il ne pourra pas l'échanger pendant toute la saison, jusqu'au 1er juillet prochain. Donc, ça amène Hayton jusqu'à l'autonomie complète.
1: Et ça, c'est à toutes les équipes. C'est pas juste de ne pas pouvoir l'échanger aux Devils. C'est le joueur, il est gelé dans ta formation pour une année complète. Que ça aurait été une offre hostile de 5 ans, de 6 ans, peu importe.
0: Exact.
1: C'est comme ça. Le joueur est coincé pendant 365 jours pour éviter que les équipes accotent et se débarrassent du joueur pour un meilleur retour. Donc, le joueur est vraiment, si le Mammouth accote, il va jouer à Utah. Le problème, c'est comme tu l'expliquais, c'est que ça l'amène à l'autonomie. Donc, potentiellement, le perdre pour rien l'été prochain. Il y a ça en dessous avec la couverte. Là.
0: Exact. Par exemple, si le Mammouth déchoit cette année puis on n'est pas dans la course aux séries, ben un gars comme Hayton, joueur de centre responsable, ça peut valoir quand même son pesant d'or par voie de transaction, un salaire respectable. C'est assez facile d'échanger un gars comme ça, là, comme joueur de location, à l'approche de l'autonomie. Donc, ça va être intéressant. Le Mammouth a maintenant une semaine pour décider si on conserve les services de Hayton ou bien on le laisse partir au Devils du New Jersey. Mais moi, ce que je trouve particulier là-dedans, c'est qu'au New Jersey, on a un nouveau directeur général, Sonny Mehta, qui prend la place à la barre de l'équipe. Et immédiatement, parmi ses premières décisions, offre hostile. Fait que lui, pas froid aux yeux, là.
1: Exact.
0: Il dit, moi, là, regarde, la confrérie, là, puis la chasse gardée, puis le règlement non écrit de dire, hey, on, tu sais, les offres hostiles, on essaie de limiter ça le plus possible. Non, lui a décidé d'aller de l'avant avec ça. Un peu frustré qu'une transaction qu'il avait concoctée puis qu'il pensait réussir à compléter est tombée. Ben lui, il décide, non, moi, regarde, on va les viser, on va les mettre dans une fâcheuse disposition à devoir prendre une décision.
1: Parce que, plus tôt dans la journée, ils avaient ramassé Anders Lee et Vincent Trocheck.
0: Donc, ils ont rajouté du salaire.
1: Quand même dépensé quelques sous. Fait qu'est-ce que t'es prêt à t'engager? Puis on le répète, là. C'est pas une offre hostile qui fait mal, comme, mettons, chez Weber à l'époque ou des choses comme ça. On parle d'un an à 4,775 millions. Puis c'est même pas une compensation qui est vraiment intéressante avec un choix de deuxième tour. C'est vraiment une technicalité pour essayer de coincer le Mammouth de Utah.
0: Tu allais voir sur Puckpedia, sais-tu combien le Mammouth a d'argent de disponible présentement sur le cap salarial?
1: Vas-y.
0: 4,697 millions.
1: Fait que juste en dessous. Mais au final, ça, tu sais, tu peux dépasser 10% puis t'arranger par la suite.
0: Non, mais je comprends, mais si t'accotes, t'as pas le choix de te conformer au plafond d'une autre manière.
1: Exact.
0: Donc, y a de quoi en arrière de ça, là. C'est certain, là, que c'est quelque chose pour mettre une épine dans le pied de l'adversaire.
1: Ah, mais si tu veux aller dans la neurologie, à la numérologie plutôt, je peux aller encore plus loin que ça. Écoute bien ça. Je suis allé voir sur Puckpedia pour savoir les compensations parce que je me doutais bien que on devait être pas mal au plafond avant de passer à l'autre étape. Et l'autre étape, si on avait donné une couple de dollars de plus, ça aurait été un choix de premier et de troisième tour. On est juste en dessous. Mais là, où est-ce que ça devient intéressant? C'est 4,775 millions, le contrat qui est donné à Hayton. Mais la limite, avant de passer à l'autre niveau, c'est 4,775,666, qui est le chiffre du diable, qui est une offre hostile des Devils. quand même bon, là.
0: Ah ouais, hein?
1: C'est 4 775 666 $. On est donc à 666 $, le chiffre du diable, pour une offre hostile qui arrive du New Jersey.
0: C'est pas sans rappeler un petit peu la revanche des Hurricanes de la Caroline dans le cas de Jesperi Kotkaniemi.
1: Un peu différent, mais je comprends, ouais, je comprends le point.
0: La numérologie est très différente, bien sûr, mais ça reste que c'était une revanche.
1: Ah, puis on se souvient le Bonnie aussi à la signature de 20 $.
0: 20 $ de Bonnie.
1: Ouais, pour le bon, Sébastien Nao. Il y a des gens qui se posaient la question hier sur Twitter. Est-ce que le mammouth pourrait sauver la face, accoter l'offre hostile et par la suite s'entendre avec Barrett Hayton, donc pour s'assurer de ne pas perdre ses services à l'autonomie, puis quitte à l'échanger une année plus tard? Ça se fait, sauf que tu ne peux pas négocier un nouveau contrat avec un joueur qui a reçu une offre hostile avant le 1er janvier. Donc, si jamais c'est le cas et qu'on accote l'offre, on veut vraiment s'assurer de ne pas être dans une fâcheuse position à l'été prochain, à partir du 1er janvier, Armstrong pourrait être en mesure de trouver un nouveau contrat à Hayton. Donc, il y a quand même cette précision-là à porter. Tony, on en a parlé un peu. Veux-tu nous glisser un mot sur Anders Lee pendant qu'on est avec le mammouth?
0: Ben, Anders Lee, finalement, ça a décidé de changer d'adresse.
1: 5,4 millions, 3 ans.
0: Ouais, c'est quand même beaucoup d'argent là, pour un gars qui a beaucoup ralenti, là, qui n'a plus vraiment un rôle top 6 au sein d'une équipe de la Ligue nationale. On lui a donné quand même un contrat de plus 5 millions annuellement. Je suis pas certain que ça vaut ça, mais en même temps, du côté du mammouth, on pense avoir une chance de faire un pas de plus puis d'ajouter de l'expérience. C'est ce qu'on a fait avec Lee, mais également avec Vincent Trocheck par voie de transaction. Donc, dans le cas d'André Touridi, ben, il se retrouve avec davantage d'éléments avec lesquels composer. Ça fait très changement comme façon de penser que ce qu'on a déjà connu avec les Coyotes de l'Arizona. Là. Fallait s'attendre à ce que le mammouth soit plus agressif qu'il ne l'avait été dans les années précédentes. Puis là, c'est ce qu'on voit. Le club s'est qualifié pour les séries, puis on pense être des plus compétitifs dans la section, dans l'association Ouest.
1: Moi, je trouve vraiment que c'est un contrat qui me donne l'impression je te paye pour ce que tu as accompli et non pour ce que tu vas être capable d'accomplir.
0: Ouais.
1: Anders Lee, on y est sur les derniers mille. Là.
0: Ouais.
1: C'est pas pour rien là, qu'on l'a laissé partir du côté des Islanders de New York. Pas convaincu, moi, que ce sera une si grande réussite que avec le mammouth de Utah.
0: Ben, tu sais, c'est un gars d'expérience, c'est un gars qui est très respecté. C'est pas le même rôle, c'est pas la même étiquette de joueur. Mais ça me fait un petit peu penser à un gars comme Corey Perry. Là. Change d'équipe, qui va aider une jeune formation à progresser, un rôle de soutien, mais le gars a énormément d'expérience dans la Ligue nationale. Donc, ça, pour une équipe, ça a une plus-value de dire on va donner plus d'argent, mais ce gars-là va s'intégrer dans notre vestiaire, c'est un bon leader, il va aider nos jeunes à progresser. Moi, je pense qu'il y a beaucoup de cette carte-là dans la tête de Bill Armstrong au moment de transition.
1: C'est pas fou, mais quand Perry a fait ça avec les Blackhawks, c'était vraiment une équipe de bas de classement. Ouais, t'avais besoin d'un tuteur. Le mammouth vient de faire les séries. Là. T'sais, le mammouth est quand même rendu à une autre étape. J'ai hâte de voir. Surtout que c'est 3 ans. Là. D'ailleurs, par rapport à ça,
0: Perry... jeunes, t'sais, tu regardes ça, là. C'est vraiment une jeune équipe.
1: Ah, ça, c'est sûr. Partout, à toutes les positions.
0: À toutes les positions. Donc, Lee, c'est un capitaine. Ça a son pesant d'or, quand même.
1: Non, non, c'est un bon point.
0: T'sais.
1: Parlant de Corey Perry, il a encore signé une entente.
0: Il retourne à Los Angeles, le bon Corey.
1: Il retourne à Los Angeles.
0: Il aime ça jouer au hockey, lui. Payer le prix.
1: Ah, mais maintenant, Corey.
0: Marrer des bâtons sur la gueule, donner des claques sur la gueule aussi.
1: Hey, il a été complètement invisible avec le Lightning.
0: T'es plus capable de suivre en série. Ah non, lui, il reste vraiment, vraiment plus grand-chose dans le réservoir. Les Kings de Los Angeles, encore une fois, décident de se vieillir. Il y a des choses que je comprendrai jamais. Cette équipe-là va manquer les séries. Là. Je vois pas...
1: Aucune chance.
0: T'sais, je vois pas comment ça peut fonctionner, les Kings. Je ne comprends pas.
1: On était ensemble l'année passée, au 1er juillet, puis on le disait que les Kings faisaient n'importe quoi.
0: Ouais.
1: Hier, ils n'ont pas été rassurés du tout. Au moins, l'année passée... Il y avait l'excuse de se dire c'est la dernière année d'Andrzej Kopitar, donc on peut pas, tu sais, on peut pas couler, on peut pas laisser ça aller, il faut essayer d'aller chercher des vétérans pour accéder aux séries. Là, c'est quoi? C'est la même chose pour Doughty? Non, non, mais on peut pas laisser Doughty, donc on continue, là, des vétérans, là, puis on se vieillit, là. Donc, la situation, quand même.
0: Ils ont quand même réussi à faire les séries l'an passé, mais là, la perte de Kopitar est très importante.
1: Ah, c'est vrai, ils ont fait les séries, mais ça n'a été qu'un bref passage.
0: C'est une des équipes dans l'histoire de la Ligue nationale les plus imposteurs de l'histoire des séries. Au nombre de points qu'ils sont allés chercher en perdant des matchs en prolongation cette année, c'est hallucinant.
1: Ouais.
0: Il
1: méritait pas d'être là.
0: Ben, pas en tout.
1: Les Sharks auraient plus mérité d'être là. Finalement, les Sharks se sont trouvés avec le deuxième choix repêchage.
0: C'est ça.
1: Quand même une coupe d'affaires un peu anormale là, qui s'est passée l'année dernière.
0: Tout à fait.
1: OK, on va aller en pause. On l'a retrouvé. Michael Lalancette, au retour, nous parle de quelques signatures chez le Canadien, des joueurs québécois qui débarquent ou qui reviennent avec l'organisation.
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1: Si on exclut la grosse prolongation de contrat d'Ivan Demidov, ça a été quand même une journée assez tranquille pour le Canadien de Montréal, bien que ils ont fait quelques emplettes chez les joueurs québécois. On va en parler avec Michael Lalancette. Salut, Mick.
0: Salut, mon Mick.
22: Salut, les gars. Désolé du retard. J'ai passé tout droit. Ça m'arrive hyper rarement, mais c'est arrivé ce matin.
1: Ah, c'est pas grave. Il n'y a rien là. C'est tombé sur une bonne journée que le contenu déborde aujourd'hui. Il n'y en a pas de stress.
0: Il n'y a pas de stress, là. T'sais.
22: Ouais, j'imagine. J'imagine, mais quand même, tu sais, quand un gars il est habitué d'être à l'heure, là, on fait quand tu vois. Bref, auto-flagellé, là, on va enchaîner.
0: T'as jamais été le pire à ce niveau-là pour arriver
22: non,
0: en retard.
22: Il y en a des pires.
0: On n'aimera pas personne. Il y en a des pires.
1: Mick, le Canadien est allé quand même chercher quelques joueurs du Québec. Veux-tu nous parler un peu d'eux?
22: Peut-être donner au début mes impressions un peu sur l'état du Canadien. Puis je le sais que ça fait énormément réagir. Ben, en fait, c'est un peu... Un est lié à l'autre, dans le sens que je regardais les réactions des gens, puis c'est sûr, il y a énormément de déceptions. Je pense que justement, le fait que, il y a certains Québécois qui arrivent ou qui sont de retour, ben les gens sont un peu sur leur appétit. C'est comme si que des très bonnes nouvelles deviennent aux yeux de certains des nouvelles peut-être un petit peu, on met des attentes envers des gars qu'on sait que, c'est pas ces joueurs-là qui étaient attendus par les partisans, puis ça, je le comprends, mais le marché, il est tellement fou, il est tellement bizarrement structuré, puis le plafond est en explosion, fait que ça fait en sorte que ça a vraiment brassé l'échiquier, puis je le comprends, je me mets dans la peau de Kent Hughes, de Jeff Gorton, il y avait pas urgence en la demeure de bouger chez les Canadiens. Puis je sais que Bon, j'ai pas entendu tout ce que vous avez dit dans depuis le début de l'émission, mais je regarde ça avec une tête froide, puis je me dis la situation est très bonne pour le Canadien dans la structure financière de cette équipe-là. Ça, c'est la locomotive à roule, mais je comprends qu'il y a une déception, puis je comprends que les gens s'attendaient à beaucoup de renforts, puis tu vois les autres bouger autour de toi, puis il n'y a pas eu de mouvement de ce point de vue-là. Alors, je la comprends très bien, la déception, mais le bilan il est loin d'être si négatif que ça pour le Canadien.
1: Ah, assurément, puis même, tu vois, c'est notre question du jour aujourd'hui, puis je demandais aux gens, est-ce que, compte tenu du contrat de Demidov, est-ce que ça vous aide à oublier l'inaction du CH? Pour 28%, oui, ça a changé, mais quand même pour 43%, les gens se disent encore déçus. Mais moi, je m'inscris dans le clan du « je suis bien content du statu quo ». Puis moi, honnêtement, ça fait mon affaire, parce que des mauvais contrats, il y en a, puis ça peut empirer l'équipe à long terme. Fait que 29% des gens sont dans ma gang. Je pense que Tony, t'es dans la même place.
0: Le 1er juillet, les gars, là, c'est la journée la plus surévaluée de l'année dans la Ligue nationale.
1: Assurément.
0: La journée de la première ronde du repêchage de la Ligue nationale, ça, c'est la journée la plus importante. Alors que le 1er juillet, c'est la journée des gaffes. C'est ça qui arrive.
22: Exactement.
0: Pis, honnêtement, là, faut donner crédit à l'organisation du Canadien puis de l'état de pensée de l'organisation le 1er juillet, parce qu'en 5 ans sous Kent Hughes et Jeff Gorton, aucune acquisition de premier plan là, d'un gars, là, ne serait-ce qu'un gars que tu signes et qui joue dans ton line-up la première journée de l'année puis qui joue toute la saison, il n'y en a pas eu le 1er juillet. Ça n'existe pas dans le livre de Kent Hughes. Est-ce qu'on peut y reprocher ça? Je pense pas. Puis 2-3 saisons, là, honnêtement, au niveau de la progression du Canadien, ça s'en va vraiment dans la bonne direction.
1: Exact. Il a préféré renflouer des joueurs plus de profondeur, peut-être même des joueurs pour Laval. C'est comme ça qu'on peut le lire.
0: À chaque année, c'est ça.
22: Exactement. Ouais. Exactement. Puis, tu sais, ils en ont hérité des mauvais contrats et ils se sont dépêtrés avec ça. Alors, tu veux pas aller te rembarquer là-dedans, surtout que la situation, ils ont fait, tu sais, honnêtement, ils ont fait tout un job. Quand tu regardes dans les dernières années, là, profiter d'une mauvaise situation dans une autre ville de la Ligue nationale pour ramasser un joueur puis transformer ça par la suite. Ils ont fait du travail fantastique. Puis moi, je pense qu'il n'y avait pas urgence. Bon, si je me mets avec un regard un petit peu plus critique, c'est sûr qu'on aurait aimé ça peut-être voir le Canadien aller chercher des gars qui brassent, là, des gars d'énergie, des gros bonhommes. Puis c'était amusant quand même de regarder aussi dans les derniers jours, dans les dernières semaines, les noms qui intéressaient beaucoup les partisans, puis les noms qui revenaient dans les rumeurs, c'était justement ce prototype des gros joueurs, etc. Alors, j'ai hâte de voir ce qui va se passer pour la suite, mais il n'y avait pas urgence à la demeure. Puis avec la structure financière du Canadien, tu veux surtout pas rentrer un gars qui va venir un peu scraper ton esprit d'équipe en allant à l'encontre de ce que tu as été capable de bâtir dans les dernières années, donner des contrats long terme. Puis là, on se rend compte à quel point c'est des ententes qui sont favorables aux Canadiens, mais que les joueurs ont participé à cet effort-là. Alors, tu veux pas tout scraper ça. En ce sens-là, c'est très positif.
1: Ouais, puis Tony avait un excellent point tantôt. Comment est-ce que tu peux approcher un gars comme Demidov et lui dire, écoute, regarde tous les contrats qui se sont signés dans les dernières années, le noyau de l'équipe en prend tout un peu moins, on essaie d'être tout le monde dans la même direction, et de l'autre côté de virer de bord et aller garrocher des 7, des 8, des 9 millions à des joueurs qui sont même pas des joueurs de premier plan d'une équipe de la Ligue nationale de hockey. T'essaies d'être conséquent à travers ça aussi comme directeur général. Je trouvais que c'était très intéressant.
22: Et je pense pas que ça va changer, mais tu sais, tout à coup que Michael Leach sache la décision change, tout à coup qu'il y a une marge de manœuvre à préserver. Moi, je pense que c'est la bonne décision qui a été prise, mais en même temps, je suis persuadé là que l'état-major du Canadien visait un grand coup, puis ils ont été sur les gros dossiers, pas des joueurs de, tu sais, sans dire deuxième ordre, là, mais des dossiers, mettons, secondaires, qui sont à la ligne de feu. On l'a entendu, ça, des insiders dans les dernières semaines. Alors, patience, puis il n'y avait pas urgence en la demeure de bouger, alors j'ai hâte de voir pour la suite.
1: Veux-tu me parler des joueurs du Québec, Mick?
22: Ouais, ben écoute, Samuel Poulin, moi je trouve que c'est un bon pari pour le Canadien. Puis la dynamique chez le Canadien avec la présence du Rocket à Laval, ça change la donne aussi. Tu sais, t'as un marché Tu as un marché à nourrir puis à entretenir, puis ça, je trouve que c'est positif de ce point de vue-là. Écoute, ça n'a pas été les débuts professionnels de rêver pour lui. Il y a eu le départ pour la pause avec la santé mentale, etc. Mais c'est un gros bonhomme, c'est un joueur qui est dédié, puis là, ben, il arrive dans un marché hyper spécial pour lui, pour sa famille. Alors, c'est sûr, bon, il va y avoir une surenchère, peut-être un petit peu plus de la pression, puis ça va être un enjeu pour lui de gérer tout ça. Mais il y en a vu d'autres quand même. Il a vécu ces situations de pression-là dans les dernières années. Puis moi, je trouve que c'est un bon pari pour le Canadien. Ça coûte pas cher. En même temps, tu sais, on s'attend pas à ce que il soit à Montréal. Mais s'il est appelé à l'aide, ben je pense qu'il peut faire un job honnête. Alors moi, je trouve que c'est un bon geste du Canadien. Puis j'aime quand même si, parce que j'en ai eu beaucoup de courriels puis des messages dans les derniers jours. Chaque fois que le Canadien repêche pas au Québec, c'est un peu la même chanson qui se fait entendre. Puis moi, j'ai été de ceux qui ont été critiques envers le Canadien au fil des ans, mais je ne l'ai pas été cette année parce que je sens que Jeff Gorton, Kent Hughes, ils ont ça à cœur et ils ont compris ce que c'était. Et d'ailleurs, on l'a vu par leurs décisions, Zachary Bolduc qui arrive, etc. C'était plus que des paroles. Il y a eu des gestes dans les dernières années. Est-ce qu'il y en a eu assez? Bon, il y en aura peut-être jamais assez aux yeux de certains, là. Mais, cet effort-là, moi, je l'apprécie. Et, je trouve que de cultiver ça, puis d'être reconnaissant, d'être bien ancré dans ton marché, c'est hyper important pour le Canadien. C'est un marché unique. Ils le comprennent bien. Est-ce qu'il pourrait y en avoir de plus? Oui. Mais des fois, tu sais, un gars comme Belzil, Poulin, je trouve que c'est bon pour le Canadien. Puis ça, en même temps, le risque, il est à peu près nul. Alors, je trouvais ça intéressant de la part du Canadien de poser ce geste-là. Surtout dans un contexte parce que, bon, ils sont un petit peu critiqués dans le moment en raison de ne pas avoir été plus agressifs. En tout cas, pas avoir été sortir un gros poisson de l'aquarium dans un marché fou complètement.
0: Ouais, puis dans le cas du Canadien, on utilise quand même à bon escient le Rocket en signant des joueurs quand même pas loin de la Ligue nationale, mais à fort salaire. T'sais, dans le cas de Samuel Poulin, c'est le minimum de la Ligue nationale aux alentours de 900 000, mais il va gagner 475 000 Américains à jouant à Laval. C'est quand même un salaire considérable. Advenant le cas qui est retranché, qui passe à travers le ballottage et qui se retrouve à Laval, il y a peu de clubs quand même à travers la Ligue américaine qui sont prêts à défrayer des sommes comme ça pour enrôler des joueurs. Donc ça, c'est un avantage pour le Canadien. Encore plus quand on va rentrer vraiment dans une fenêtre des plus compétitives où que là, tu vas chercher à enrôler des gars pas loin de la Ligue nationale qui vont être appelés à 30 services si jamais t'as des blessés. Je pense que Sam Poulin, ça s'inscrit bien là-dedans, comme l'était Samuel Blais l'année passée. Il a rendu service au Canadien quand on en a eu besoin, mais on lui versait un salaire quand même très onéreux pour la Ligue américaine.
1: Ouais, puis tu parles de ça, puis ça fait en sorte que c'est un peu un anti-ballottage aussi. Il y a bien des équipes qui vont voir aussi ça, 475 000 pour la Ligue américaine.
0: Aussi.
1: Je peux pas me permettre de toucher à ça. Mon propriétaire acceptera jamais de verser cette somme-là dans les rangs de l'autre ligue. Là.
22: Exactement. Ben oui, non, c'est sûr que la structure du contrat fait en sorte que c'est un contrat qui est un peu unique. Mais honnêtement, j'y vois un très bon contrat pour le Canadien. Puis j'ai hâte de voir, tu sais, comment. Ben, écoute, je connais bien la famille. Je les ai suivis pendant toutes les années de Samuel ici au Québec dans le junior. Puis après ça, ben, par la suite, évidemment, on a suivi sa trace avec tout ce qui lui est arrivé et tout ça. Je trouve que ça peut être une très belle histoire. Puis, on sait pas ce que l'avenir nous réserve, et il peut justement être motivé par l'ampleur de ce défi-là, puis arriver ici à Montréal avec des attentes qui sont pas si élevées que ça, nous surprendre. Puis, tu sais, des joueurs dans la Ligue américaine avec le Rocket, mais il en faut des solides pour continuer d'encadrer les plus jeunes qui sont là, qui passent par la Ligue américaine avant d'atteindre la Ligue nationale. Puis on va voir ce qui va se passer avec les autres espoirs de l'organisation. Mais je trouvais que c'était très bon de la part du Canadien. Puis c'est un gars, tu sais, responsable sur la glace, qui c'est un gars de caractère. Il y a beaucoup de caractère. Les gens vont le découvrir, ceux qui vont notamment voir les matchs du Rocket de Laval. Puis j'ai hâte de voir comment il va réagir sous pression quand il y aura des auditions ou des tests à Montréal, parce que je suis persuadé que ça va arriver à un certain moment donné. Il s'agit de savoir quand et dans quelles circonstances.
1: Très bon, merci beaucoup, Mick. On se reparle demain.
0: Salut, mon Mick.
22: Salut, à demain.
1: Bye-bye, Mickaël Lalancette, collaborateur avec nous. Demain aussi, ça va être très le fun de lui reparler. Hey, juste pendant qu'on parle de Québécois, Joe Veleno avec les Rangers, Samuel Blais avec les Sénateurs, Tommy Paquette-Bisson avec les Bruins quand même. T'sais, ça a bougé aussi à ce niveau-là, Tony. Peut-être un commo là-dessus, juste avant qu'on
0: la pause. Ben, écoute, ça fait partie de la Ligue américaine. Hein? C'est souvent des ententes de très courte durée. Les gars viennent pour un an et ben pour plein de raisons, pour améliorer leur sort au niveau monétaire, puis avoir une autre chance de jouer dans la Ligue nationale. C'est un petit peu comme ça que je vois la signature de Samuel Blais avec les Sénateurs. Probablement que le rôle qu'on lui a donné avec le Canadien, surtout en fin de saison, il y avait sûrement l'espoir d'être rappelé, ce qui n'est pas arrivé. À partir de ce moment-là, tu te doutes qu'au bout de son contrat, le joueur va tenter d'aller voir ailleurs s'il peut obtenir une autre occasion de jouer dans la Ligue nationale. Dans le cas de Samuel Blais, on lui souhaite bonne chance. Moi, j'ai trouvé que quand on a fait appel à lui au niveau de la Ligue nationale, il a fait un job très respectable. Il était bon à Laval aussi. Donc, la meilleure des chances pour lui pour la suite.
1: Excellent. Merci beaucoup, Tony. OK, des signatures. Il y a eu aussi des transactions dans la Ligue nationale de hockey hier. Alors, au retour, on s'attaque aux échanges. Ça s'en vient dans le club.
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1: OK, ça a bougé aussi au niveau transactions. Notamment du côté des Sharks de San Jose qui ont été chercher Darnell Nurse et son plein salaire.
0: Ouais.
1: Puis non seulement ça, ils ont donné quand même un retour décent avec Shakir Mouhamadouline, qui est un ancien choix de premier tour de l'équipe.
0: Non, c'est un choix de premier tour de New Jersey.
1: Oui, c'est vrai. Effectivement, ouais. T'as raison. J'aurais dû le préciser. T'as raison. C'est dans la transaction de Timo Meier.
0: Exactement,
1: si je me fais pas
0: ça.
1: Mais au final, le point reste le même. Ouais. Ça reste quand même un élément intéressant. qu'on a flippé du côté d'Edmonton. Ça m'a surpris beaucoup, Tony.
0: Surpris, oui, parce que c'est surtout qu'on prend le salaire au complet de Darnell Nurse. Ça, c'est surprenant. J'étais convaincu, moi, que les Oilers auraient été forcés d'au moins garder une part du salaire de Nurse. Mais non, il passe aux Sharks de San Jose avec le plein salaire. Il lui reste 4 années complètes de salaire à 9,250 millions. C'est quand même beaucoup d'argent pour Darnell Nurse, qui pour moi est un gars de deuxième paire. Probablement un quatrième défenseur dans une équipe de la Ligue nationale. Il est encore capable de jouer, là, c'est pas ça le problème. C'est juste que c'est un salaire très élevé pour encore 4 saisons. Alors, est-ce que les Sharks sont en train de sauter une marche là, importante de développement, là, de dire, OK, on acquiert des joueurs d'expérience, mais est-ce que c'est vite un peu pour se permettre de faire une transaction comme celle-là et des autres mouvements qu'ils ont fait également au fil de la journée?
1: OK, mettons, fine, je suis d'accord, mais si tu décides de faire ça, Darnell Nurse, peux-tu faire au moins une meilleure transaction?
0: Ouais.
1: On a l'impression que c'est toi qui étais désespéré là, de faire son acquisition, alors que ça aurait dû être l'inverse. C'est toi qui rends service aux Oilers.
0: Ouais.
1: C'est les Oilers qui ont besoin d'avoir de la flexibilité sur leur masse salariale. Comment ça se fait que t'es pas capable de leur faire avaler un 1,5 million de retenue? Comment ça se fait que t'es obligé de leur donner un bon retour comme ça? Moi, c'est surtout ça. C'est pas Darnell Nurse en tant que tel. Il est pas mauvais, Nurse. Il est mauvais au salaire qu'il gagne. Mais c'est un bon joueur de hockey qui va rendre service aux Sharks. Moi, c'est vraiment en plus. Comment ça se fait que Mike Greer a pas été en mesure d'aller chercher plus de cette situation-là fâcheuse du côté d'Edmonton?
0: Tu sais, on a laissé partir Mario Ferraro. On entre Nurse. Est-ce que Nurse, il vaut 5,5 millions de plus que Ferraro? Point de vue contractuel.
1: Non, mais il est bien meilleur quand même.
0: Il est meilleur, mais est-ce qu'il vaut 5 millions de plus?
1: Non. Et c'est pour ça que je te dis, si tu avais été capable de dire aux Oilers, je le fais juste si tu me retiens 1,5, c'est déjà pas mal moins pire.
0: Ça, ouais. Puis moi, Hamadou Lune, honnêtement, fait un job. Là. C'est quand même un gars décent, quand même jeune dans cette transaction-là. L'autre élément qui me vient en tête quand je pense à la transaction Nurse, c'est que depuis le début du processus de cet été, je me disais, il y a un fit naturel pour les Sharks de San Jose dans le cas de Morgan Riley.
1: C'est vrai.
0: Finalement, pas de transaction. Les Leafs s'acquièrent des joueurs un peu partout et Morgan Riley est encore un membre des Leafs de Toronto aujourd'hui. Souvenez-vous au moment où Jim Hiller a été nommé entraîneur-chef, son ancien coach et défenseur avec les Maple Leafs, ben a dit que des bonnes choses concernant Riley. Est-ce qu'on l'a rencontré à Toronto en disant, regarde Morgan, les choses ont changé, on pense que t'es encore une pièce déterminante de notre brigade défensive, on tient à toi, idéalement on veut pas t'échanger. Est-ce que c'est le genre de choses qui s'est produit du côté de Toronto? Puis finalement, ben les Sharks pensaient faire son acquisition, puis c'est pas arrivé, puis ils se sont rabattus sur le cas d'Arnold Nurse.
1: Ça se peut, mais t'es pas obligé de désespérer quand même.
0: Ouais.
1: Cela dit, pour Riley, il a vraiment ralenti quand Craig Berube débarquait en poste parce que c'était pas le même style de jeu. Ça se passait bien avec Sheldon Keefe.
0: Exact.
1: Fait qu'est-ce qu'avec un nouvel entraîneur-chef peut devenir plus efficace? On aura la réponse.
0: Moi, je pense que Morgan Riley est un meilleur défenseur que Darnell Nurse. Et en plus, il est payé moins cher, d'après 2 millions.
1: Non, pas moi.
0: Ah non?
1: Non, moi, je pense...
0: Prends Nurse avant?
1: Ouais, pas moi. Ça dépend. Là. Est-ce que les contrats rentrent en ligne de compte?
0: Ben, c'est sûr. Ça fait partie de l'équation quand tu fais une transaction.
1: OK, ben là, c'est différent.
0: Il y a toujours une calculatrice. Mais n'importe quelle transaction, il y a une calculatrice à côté.
1: Mais joueur pour joueur, je vais prendre Nurse, c'est sûr.
0: Okay.
1: Mais avec le contrat, effectivement, ça peut changer la donne. Trocheck à Utah. En échange de Sean Durzi, Cole Beaudoin d'un troisième choix. Puis il y a bien des gens sur la toile tournée qui se demandaient, est-ce que le Canadien aurait pu payer un prix comme celui-là pour aller chercher Trocheck?
0: Ben,
1: moi, je pense que Beaudoin, on le sous-estime à travers ça, mais c'est pas un mauvais espoir
0: non,
1: du tout.
0: Non, c'est pas un mauvais espoir. C'est un gars qui, premièrement, beaucoup de papier sablé. Ça, c'est recherché à travers la Ligue nationale. Il y a quand même une touche de marqueur. On a hâte de voir maintenant, au niveau professionnel, à quel point ça va poursuivre. T'sais, il a fait quoi? 88 points, je pense, dans les rangs juniors à Barrie l'année passée, dans la Ligue de l'Ontario. Là, il va faire ses débuts dans les rangs professionnels l'année prochaine. C'est un gars qui a joué avec l'équipe Canada Junior deux fois, dans un rôle de quatrième trio, mais avec beaucoup de désavantages numériques. Un gars qui est très acharné, qui est sur la rondelle, que t'as tout le temps d'en face, bon gabarit.
1: Il frappe comme un train.
0: Exact. Moi, lui, le gars qui me fait le plus penser à qui fait penser à Beaudoin, là, c'est Will Cooley des Rangers de New York. Et là, ben, on fait son acquisition. Donc, ils vont avoir deux joueurs à peu près dans la même identité. Est-ce que la production offensive dans les rangs juniors de Beaudoin va se poursuivre dans les rangs professionnels? Ça, j'ai pas la réponse à ça. Mais c'est un espoir de qualité qu'on met la main dans cette transaction. Puis Sean Deursy est un défenseur de la Ligue nationale, ça,
1: n'y a pas
0: de doute.
1: Ah ben oui.
0: Donc, c'est quand même une bonne valeur. Une transaction hockey, pas mal plus qu'une transaction de reconstruction. Donc, du côté des Rangers, on met la main sur deux gars qui... En tout cas, Deursy va jouer. Puis Beaudoin, ben peut-être qu'il va jouer une demi-saison dans la Ligue américaine avant de monter dans la Ligue nationale. Donc, ça fait du sens. Je trouve que c'est une transaction intéressante pour Trocheck.
1: J'ai vu des gens qui disaient que c'est un peu l'équivalent de Michael Hage en termes d'importance pour le Canadien. Je suis pas d'accord. Moi, je pense que Hage est nettement supérieur.
0: Mais je pense que Hage est vu bien plus favorablement dans un rôle offensif pour la Ligue nationale que Beaudoin. Et ça vaut plus cher.
1: Pour moi, c'est plus Pougachev qui aurait pu s'inscrire comme Beaudoin au final.
0: Okay,
1: fin de premier tour, attaquant robuste. Le problème, c'est qu'ils sont pas du tout à la même place dans leur développement.
0: Mais non, mais...
1: Fait que là, si évidemment tu veux quelqu'un qui est capable de te donner des minutes cette année, ben là, tu oublies ça. Là.
0: Souviens-tu, toi, d'un espoir repêché au premier tour, échangé une semaine après? Ça arrive pas, ça.
1: Ça, je me souviens pas
0: mais
1: d'avoir
0: non, ça. Arrive pas, là. Je
1: me souviens pas d'avoir
0: ça. N'arrive pas, ça. C'est pas...
1: Et Sergachev était échangé peu après. Attends un peu, laisse-moi.
0: Mais non, Sergachev a été échangé l'année d'après.
1: C'est-tu l'année d'après?
0: L'année d'après. Mais oui.
1: 2016.
0: Il a retourné junior.
1: Ah oui, t'as raison, il a été échangé en 2017. C'est l'année suivante.
0: L'année suivante. Il a été une saison au complet et un petit peu plus dans l'organisation du Canadien.
1: Ouais, parce que c'est ça, il a joué quelques matchs. Il en a joué 4 au début de la saison.
0: Il a joué 19 ans dans la Ligue nationale.
1: Exact. OK, à travers ça, il y a aussi une autre transaction du côté des Rangers. Marcus Pettersson qui débarque contre un choix de premier tour. Choix de 2030, protégé top 10, 2030.
0: Le gars a 14 ans aujourd'hui, soit dit en passant.
1: Ça nous vieillit, ça, des choix de 2030. Il y a quand même une évidence, la connexion avec Mike Sullivan.
0: Exactement. Ça, c'est ça, là, il y a une transaction, il y a un lien à faire, là, ça, c'est sûr et certain avec Mike Sullivan. Marcus Pettersson qui a joué le plus que... La moitié de sa carrière, même le trois quarts de sa carrière sous Mike Sullivan avec les Pingouins. Donc clairement, le Sullivan avait certainement un mot à dire dans cette transaction-là. On change la donne du côté des Rangers. Tu vois tout de suite là, que c'est pas une équipe qui veut reconstruire tant que ça. Là. On veut redevenir une équipe compétitive et ça dès l'année prochaine.
1: Ah, ça c'est sûr et certain. Ça leur fait quand même une brigade défensive. Gavrikov, Fox, Pettersson, Deursy. Vakanainen, Schneider.
0: Ils ont échangé Borgen hier.
1: Ouais, exact. Will Borgen a quitté. Effectivement.
0: C'est ça.
1: Autre transaction, on en a glissé un mot tantôt, mais prenons le temps de l'adresser. Devon Levi, qui lui devra être soumis au ballotage si jamais il ne fait pas l'équipe. Fait que là, on fait l'acquisition de Levi contre un choix de troisième tour pour les Oilers. Un autre gardien qui a pas fait ses preuves, qui est un peut-être. Évidemment, on en parlait tantôt, mais aussi Frédéric Anderson qui est là. Levi, on n'est pas au stade de la dernière chance, mais à un certain point, il va falloir que ça fonctionne.
0: Ben, tu vois, hein, parce que le ballottage, les équipes sont plus prudentes aujourd'hui avec leurs jeunes gardiens, parce que le gardien est vu de la même façon, point de vue expérience professionnelle en lien avec le ballottage, qu'un attaquant ou un défenseur.
1: C'est-tu un problème, ça?
0: Ben oui, c'est un problème.
1: Parce
0: c'est
1: que,
0: sûr.
1: Je veux dire, le gardien arrive bien plus tard, maturité.
0: T'as bien plus besoin de temps de développement dans la Ligue américaine comme gardien de but que n'importe quelle autre position. Un gardien à son apogée, ça arrive plus tard qu'un attaquant ou un défenseur.
1: On devrait-tu se pencher là-dessus dans les prochaines années puis modifier la règle?
0: Ça va être difficile à faire passer ça auprès de l'association des joueurs parce que l'association des joueurs cherche à faire d'argent le plus possible à tes joueurs puis leur permettre de jouer dans la Ligue nationale le plus tôt possible. Le gardien, aux yeux de l'association des joueurs, ne devrait pas y avoir de différence à cause de la position. Pour les équipes, faut que tu y penses pareil. T'as vu les Leafs échanger Dennis Eldeby pour ne pas le perdre pour rien parce qu'il aurait été exposé au ballottage. Il n'y avait pas de place pour lui à la suite de la sélection de Bobrovsky. C'est un petit peu le même principe pour les Sabres de Buffalo. Dans le cas de Devon Levi, on voulait pas le perdre pour rien. Alors, on l'implique dans une transaction. Mais au-delà de tout ça, je pense qu'il était mûr pour un changement d'adresse, Levi, parce que dans les dernières années, on n'a pas été capable, lorsqu'on lui en a donné l'occasion de jouer dans la Ligue nationale puis de connaître du succès, et même dans la Ligue américaine, en séries éliminatoires, ça a été plus difficile pour lui. Donc, atteindre le prochain niveau, ça semble limité pour Levi. Donc, un changement d'air, peut-être, pourrait lui être salutaire, mais... C'est un petit gardien et ça a moins la cote dans la Ligue nationale d'aujourd'hui. Les petits gardiens, on les regarde à peine. Prenez un excellent jeune gardien comme William Lassalle dans les rangs juniors québécois. Très bon Rimouski, très bon à Boisbriand. Fait un job colossal devant le but, même pas repêché. Pourquoi? Le gabarit. Ben, Levi, il s'inscrit un petit peu là-dedans, malheureusement.
1: Ah ouais, puis il y a des gardiens de la LHJMQ même qui ont été repêchés devant Lassalle. En fait, repêchés point par rapport à Lassalle, alors qu'eux sont... Pas qu'ils sont inférieurs, là, je dirais pas ça, mais qu'ils ont des moins bons chiffres.
0: Ah ben oui.
1: Mais ils sont beaucoup plus gros.
0: On fait le pari du gabarit, projet à long terme. T'sais, on parle de développement à plus long terme. On se dit que ce gars-là, 6 pieds 4, 6 pieds 5 pouces, avec du temps de développement, va être beaucoup plus dur à battre dans le haut du filet contre les shots de la Ligue nationale. C'est très simple comme équation. Les tirs au but. Les gars, là, ils transent ça dans le top, puis c'est pas trop long avec leur lancer.
1: Pour les gens du 100.9 qui nous écoutent, le Louis-Antoine Deneau, là, qui était une partie avec les Remparts.
0: Bon exemple.
1: Il est 6 pieds 8, 210. Mais aujourd'hui, c'est un choix des Panthers de la Floride qui a été repêché en 7e ronde. Il a pas les mêmes chiffres du tout que William Lasalle.
0: C'est incomparable.
1: Mais il est pas mal plus gros.
0: Exactement.
1: Pas besoin de chercher le midi à 14h.
0: T'as bien fait de sortir l'exemple. Ça n'a rien enlevé à Deneau.
1: Mais non.
0: N'importe quel observateur du hockey junior va te répondre que William Lasalle est un meilleur gardien de but. Mais pour le professionnel, les recruteurs voient les choses différemment.
1: Exactement. OK, on va aller à la pause de l'autre côté. Ce sera le bureau des commissaires avec Stéphane Fizet. Coup de maître de la part de Kent Hughes hier avec la prolongation de contrat à Ivan Demidov. Évidemment, ça retient l'attention et on en parle. Au retour.
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14: 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Enfin, c'est l'heure. 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
1: Yeah! Bienvenue dans le bureau des commissaires avec Stéphane Fizet. Salut, Steph.
0: Salut, mon Steph.
16: Salut, ça va bien?
1: Ça va bien, toi?
16: Ça va très bien, merci.
1: Un autre coup de circuit de la part du directeur général des Canadiens de Montréal. Je te pose même pas la question de savoir si t'es d'accord. Je suis sûr que t'es d'accord. 9,15 millions pour Ivan Demidov.
16: C'est de la merde, mais non, c'est pas vrai. Tu sais, sérieusement, de voir Ken Hughes être capable de signer ce paquet de jeunes-là à ce genre de contrat-là, de garder pour 8 ans avec l'organisation, c'est incroyable le travail qu'il fait. Puis, tu sais, tu vois que ces jeunes-là, puis je pense que Demidov l'a dit aussi hier, tu sais, c'est des jeunes qui sont heureux présentement, sont heureux de jouer pour le Canadien, sont contents de la façon que l'organisation se comporte. Ils voient vraiment un avenir très rapproché où c'est qu'ils ont une chance de gagner. Fait que c'est pour ça que ces jeunes-là signent tous d'excellents contrats avec l'organisation que dans peut-être 5 ans, on va dire « Tabarouette, ces gars-là, ils sont pas payés. » Un peu comme le contrat de Nick Suzuki présentement, qu'on dit qu'il pourrait gagner beaucoup plus cher présentement. Mais regarde, les gars, quand ils l'ont signé, ils étaient super contents. C'est tout simplement une preuve que l'esprit d'équipe dans cette équipe-là elle doit être vraiment incroyable. Puis Martin Saint-Louis doit faire un job incroyable pour garder ce noyau-là vraiment heureux.
1: Hey, tu mentionnes justement qu'il y en a plusieurs des contrats. Je vais vous les nommer. Puis je vais vous demander quelle est la meilleure aubaine aujourd'hui, mais aussi pour le futur. Donc évidemment, il y a le terme qui rentre en ligne de compte. C'est quoi le meilleur contrat pour le Canadien? C'est-tu 7,8 millions pour encore 4 ans à Nick Suzuki? C'est-tu 7,85 millions pour encore 5 ans à Cole Caulfield? C'est-tu 7,6 millions pour encore 7 ans à Juraj Slafkovský? 9,15 pour encore 9 ans pour Ivan Demidov, 9,5 pour encore 7 ans à Noah Dobson, 8,85 pour encore 8 ans à Lane Hudson, 6 millions pour encore 5 ans à Mike Madison ou 5,5 millions pour encore 5 ans à Caden Gooley. Selon toi, Steph, c'est quoi le meilleur rapport aujourd'hui, mais aussi pour le nombre d'années contrat chez le Canadien de Montréal?
16: C'est sûr, j'aurais deux choix là-dedans, mais j'ai pas le choix d'y aller avec Lane Hudson. C'est Lane Hudson, quand tu vois certains contrats qui ont été accordés hier, tout de suite, là, demain matin, Lane Hudson, il pourrait gagner encore bien plus que qu'est-ce qu'il gagne présentement. Fait que à long terme, moi, j'y vois avec Lane Hudson.
1: Tony.
0: Ben, ce sont tous d'excellents contrats. Moi, je te dirais que d'avoir le noyau pour minimum 4 ans du Canadien à 62 millions dans une masse salariale, ça fait du Canadien une bien meilleure équipe. Ce sont tous de bons contrats. Partout ailleurs, ils auraient fait plus d'argent. Mais c'est sûr que dans le cas de Lane Hudson, avec tout ce qu'il t'apporte, c'est un contrat immense. Demidov va t'amener son pesant d'or, ça c'est sûr, pour 9 points quelques millions, comme on a signé hier, pour les prochaines saisons. C'est un gars qui, pour moi, dans le contrat, va te donner au minimum quelques saisons de 100 points. Mais des gars de 100 points dans la Ligue nationale, premièrement, il n'y en a pas une centaine, puis ça vaut une tonne d'argent. C'est les deux contrats les plus récents pour moi du Canadien sont d'énormes aubaines, et l'autre pour moi, c'est Nick Suzuki, qui est présentement là, parmi les joueurs les plus sous-payés de la Ligue nationale. Nick Suzuki, il trône peut-être au premier rang.
1: Un contrat qui, il y a quelques années, selon, je pense que c'était The Athletic qui avait fait cet article-là, hein? Faisait partie des 10 pires contrats de la Ligue, Nick Suzuki. Comme quoi, les choses changent rapidement.
0: Ils sont rentrés le doigt profond dans l'œil.
1: Ah ouais, mais c'est, faut donner du crédit à Kent Hughes, c'est vrai, puis il faut vraiment lui dire, tu sais, il est très bon pour négocier, mais donnons aussi du crédit à Jeff Molson, parce qu'au final, les agents, c'est pas des tatas, là. C'est pas parce que Kent Hughes les hypnotise, pourquoi est-ce qu'il signe ces ententes-là, c'est parce qu'il y a beaucoup de bonnies au départ, des bonnies à la signature, ce qui fait en sorte qu'on va front-loader le contrat et aller chercher beaucoup de sous du côté des joueurs. C'est ça qui permet, Steph, de descendre l'impact des salaires sur la masse salariale par la suite.
16: Parce que c'est sûr que présentement, si tu veux signer des joueurs de même à long terme, tu as besoin de certains trucs dans ta manche, mettons, là. Fait que les Canadiens sont très... Tu sais, tu vois que Ken Hughes, c'est un ancien agent. Il sait comment négocier les contrats qui vont être avantageux pour le joueur, mais qui vont être avantageux aussi pour l'organisation. Fait que d'avoir réussi d'amener un gars comme Ken Hughes dans l'organisation qui connaît les deux côtés. Tu sais, autant que quand lui négociait, c'était un très bon négociateur là, quand il était agent là, pour ses joueurs. Là. C'est, tu peux regarder des anciens contrats qui ont été cherchés. Il a été cherché d'excellents contrats. Fait que là, il est passé de l'autre côté. Il comprend comment qu'un agent veut négocier pour son joueur. Puis lui, il réussit avec l'organisation de satisfaire le joueur qui est cherché. Quand est-ce qu'il va aller chercher de l'argent le plus tôt possible ou le plus vite possible, en signant des bonus de signature, des choses comme ça, qui réussissent à s'entendre tous les deux. Fait que c'est, comme tu l'as dit, l'organisation au complet fait un job incroyable pour rendre ces joueurs-là heureux avec des bons contrats que le monde peut regarder. Tabarouette, à long terme, ils vont perdre. Non, au contraire, ils perdront jamais. Ils n'ont pas signé ces contrats-là pour rien non plus.
1: Hey, je vais rester avec toi, Steph, parce qu'on a déjà parlé de ça, Tony et moi, plus tôt à l'émission. Comment t'as perçu ça? Qu'en plein milieu du marché des joueurs autonomes, dans cette folie-là, et qu'à gauche et à droite, on reçoit constamment des notifications parce qu'il y a une nouvelle signature qui vient de tomber, que le directeur des générales du Canadien, lui, est en point de presse avec Ivan Demidov. Qu'est-ce que ça t'envoie comme message?
16: Ben, c'est s'envoyer qu'il était pas grave d'aller chercher qu'est-ce qu'il voulait aller chercher sur le marché des joueurs autonomes. Fait qu'il s'est dit, gars, je vais annoncer tout de suite la signature de Demidov. Ça va... calmer un petit peu les attentes de tous les partisans qui s'attendaient d'aller chercher soit un défenseur, soit un allié, un gars qui joue dur sur la patinoire ou le fameux deuxième joueur de centre. Fait que, tu sais, là, il s'apercevait que les lignes à l'eau qui a envoyé, il n'y a pas personne qui a mordu, puis que sa journée pratiquement était terminée parce que les joueurs qui peut-être qui visaient étaient plus disponibles. Fait qu'il il s'est dit, gars, on va faire cette annonce-là tout de suite, puis ça va calmer beaucoup les choses.
1: OK. Est-ce qu'il a réellement envoyé des lignes à l'eau et ça n'a pas mordu? Ou au final, c'est peut-être Kent Hughes, Tony, qui a décidé que des lignes, j'en enverrai pas tant que ça à l'eau?
0: Moi, d'après moi, là, il n'y avait pas beaucoup d'intérêt du Canadien pour beaucoup de joueurs hier sur le marché. Ça m'a donné cette impression-là. Ou peut-être qu'on avait de l'intérêt, puis on s'est rendu compte que l'agent des joueurs en question, ouais, mais Ken, t'es pas dans le game. Bon, ben, ok, parfait, merci, bonsoir. Ça s'est peut-être réglé très, très rapidement aussi dans certains cas. Puis après, ben là, tu dis, parfait, ben nous autres aujourd'hui, c'est la journée d'Emidov et c'est vrai que c'est une belle journée pour le Canadien de s'entendre avec un pur sang comme ça qui va te donner de très, très belles années pour le Canadien.
1: Es-tu déçu, Steph, qu'on n'ait pas été capable d'aller chercher autre chose? Parce que techniquement parlant, tu regardes la formation que le Canadien avait l'année passée puis la formation de l'année prochaine, ça se ressemble beaucoup. Il n'y a pas de 109, il n'y a pas de nouveaux joueurs qui vont venir boucher les trous. Est-ce que pour toi, on arrive ce matin, le 2 juillet, puis on peut être déçu de l'inaction du Canadien de Montréal?
16: Bien, c'est sûr, certain, si tu regardes ça, de la façon que les séries éliminatoires se sont terminées, on a tous su que il manque encore quelque chose au Canadien pour passer à l'autre étape. Fait que, si tu regardes ça froidement de même, oui, c'est sûr et certain, tu n'as pas le choix d'être déçu. D'un autre côté, il reste encore du temps avant l'ouverture du camp d'entraînement. Fait que je vais être encore plus déçu si jamais ils commencent la saison et qu'il n'y a rien qui a bougé, qu'il n'y a rien qui a changé, qu'ils vont commencer la saison avec la même

0: Exact. Tu le sais, t'es bien placé pour ça, Steph.
1: Ah ouais, ouais, ouais. Il y en a. Il y a des bons coups, puis il y a des mauvais coups. Puis, c'est dans le futur, dans une couple d'années, qu'on pourra dire, ben, cette équipe-là, le tabarouette, ils ont-tu donné un mauvais contrat, puis tout ça. Puis c'est de là, c'est l'intelligence de Ken Hughes de pas embarquer, de pas se laisser embarquer là-dedans, de suivre vraiment son plan qu'ils ont établi. Puis, on va voir dans le futur s'il y a raison ou non.
0: Levez la main ceux qui ont proclamé les Prédateurs de Nashville gagnants du 1er juillet il y a quelques années. Et ouais. Aujourd'hui, finalement, ouais.
2: Très bon point.
0: On en est où?
2: Ouais. Très bon point. Ouais. Moi, j'ai une question pour toi, Steph. Est-ce que tu penses que les conditions cette année, avec très peu de joueurs autonomes rendus au 1er juillet, a fait monter nettement la valeur de certains joueurs disponibles? De dire, ben là, Mason Marchman devient le plus gros ailier disponible. Ben là, on va lui donner que 7 millions de contrats, alors qu'il ne vaut pas nécessairement ça. Mais j'isole Marchman, là, mais on peut prendre tout le marché au total dans la discussion.
1: Absolument, absolument. C'est maintenant qu'il y a beaucoup de mouvements avant, justement, le 1er juillet. Soit des échanges ou des échanges de droits aussi qui donnent la chance à une autre équipe de négocier un contrat avant le 1er juillet, fait que cette année, comme tu dis, les joueurs autonomes, tu regardes ça, tabarouette, il n'y avait pas quand même... Oui, il y avait de bons joueurs, mais c'était pas la grosse année des joueurs autonomes. Puis, les joueurs qui ont signé, l'exemple que tu donnes à Marchman est excellent. C'est à 6,750 millions pour 5 ans. C'est beaucoup d'argent pour un joueur comme lui, puis surtout à son âge aussi. Fait que c'est sûr et certain, avec toutes les activités qui se passent maintenant à partir du repêchage, fait que les joueurs autonomes, à moins que ça soit vraiment des grosses, grosses vedettes dans le futur, il y a certaines années que tu en as plus, mais cette année, avec tout le mouvement qu'il y a eu depuis le repêchage, a fait que ça a été une journée de 1er juillet. Oui, il y a eu beaucoup de signatures, mais on n'a pas vu quand même de gros, gros noms passer.
0: Ouais, donc encore plus de pièges, parce qu'il n'y a peut-être pas eu de gros noms, mais il y a eu des grosses ententes. D'ailleurs, ça va être notre sujet après la pause. Quels ont été les meilleurs coups et quels ont été les coups qu'on a le moins aimés? J'ai demandé au gars de se pencher là-dessus, puis on va répondre à ça dans 2 minutes.
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5: Ouais, vous êtes dans le bureau des commissaires avec Stéphane Fizet au lendemain de cette journée complètement folle du 1er juillet. J'ai demandé au gars, quel est le meilleur coût, rapport qualité-prix pour toi, Steph?
6: Ben moi, je vais y aller peut-être un peu dans le champ gauche, là, mais je pense vraiment aussi à l'organisation. Moi, je pense que Anders Lee, avec Utah, à 5,4 pour 3 ans. Oui, il a 35 ans, mais c'est un capitaine qui a été capitaine vraiment plusieurs années. Puis je pense que Utah était rendu là d'emmener des vétérans, de bons vétérans qui vont être capables de bien diriger les jeunes de cette organisation-là. Si tu vois qu'ils veulent aller faire un step un petit peu plus haut, puis il faut que tu emmènes des vétérans de bonne qualité. Puis je pense que ça va pouvoir faire que dans la chambre, ça va aider cette jeune équipe-là à passer à un autre niveau.
5: Ben, tu me renverses. Honnêtement, je ne m'attendais pas à celle-là. C'est intéressant, puis Tony a amené le même point tantôt.
7: J'ai sorti l'argument tantôt. Moi, je pense que Utah avait isolé ce cas-là dans leur organisation cette année pour s'améliorer point de vue leadership. C'est sûr qu'André Tourigny, lui, là, il se frotte les mains. Là. Lui, là, le salaire des joueurs, là, il s'en balance pas mal. Là. Lui, là, c'est de faire son équipe plus compétitive puis d'amener du leadership à l'intérieur du vestiaire. Trocheck, c'est un peu ça. Là. C'est un gars qui a vu neiger, qui a de l'expérience en série. Ouais. Andersny, un capitaine. Moi, je pense que Utah s'est beaucoup amélioré, moi, avec ces acquisitions-là, même si ça coûte quand même une facture quand même importante.
5: C'est ça, c'est le problème. C'est bien beau à court terme, mais dans 2 ans, dans 3 ans, ça va être encore un bon Andersley. Il va être encore leader. Verra bien. OK, Tony, ton meilleur coup pour toi?
7: Ben moi, c'est John Carlson. La signature tardive hier, Carlson, 2 ans, 8,5 millions. C'est un excellent contrat selon le marché, d'autant plus que dans le cas du Lightning de Tampa Bay, on laisse partir Darren Radish, qui lui signe après sa seule grosse saison en carrière dans la Ligue nationale pour les mêmes termes, mais pour 8 ans à Toronto. Le Lightning rend Carlson un gars meilleur que Radish, selon moi, même à son âge, qui va occuper les mêmes fonctions que Radish l'année passée. Première vague de l'attaque massive du Lightning de Tampa Bay. Court terme en plus, excellent contrat.
5: Mais hein, c'est un excellent contrat pour John Carlson. Il aurait clairement signé plus s'il avait signé ailleurs.
7: Ben,
5: mais à Tampa, 8,5.
7: Ça, c'est le barème Tampa Bay.
5: Exactement.
7: Ce contrat-là vaut 11 millions ailleurs.
5: J'ai hésité entre deux. J'ai hésité à prendre Radko Gudas. Oui, c'est vrai que c'est 6 ans, mais à 1,5 million, il va fitter comme un gant avec son retour avec les Panthers. Mais finalement, je suis allé du côté des Prédateurs de Nashville. C'est pour une transaction de mettre la main sur Maverick Bourque et Ilya Libushkin pour un choix de 2 et un choix de 3. C'est quand même des joueurs qui vont être capables de t'amener directement un impact dans la Ligue nationale de hockey. Pour moi, ça a bien de l'allure, Steph.
6: Oui, absolument. C'est Maverick Book. C'est un petit gars de notre région, moi puis Anto. Fait qu'on on le connaît un petit peu puis tout ça. Puis je suis vraiment content pour lui qui est. Moi, je pense qu'à Nashville, il va l'avoir sa chance de jouer vraiment plus, de pouvoir dire je suis un joueur de la Ligue nationale et voici comment que je suis capable de jouer dans la Ligue nationale. Fait que je suis vraiment content pour ce jeune-là. Puis Nashville, je pense qu'ils vont être gagnants avec cet échange-là aussi.
7: Pendant ce temps-là, les Stars, tu sais, un peu. T'sais, forcé de faire une transaction. Je suis convaincu qu'on voulait le garder, mais là, faute de place sous plafond salarial, on veut signer Robertson. La transaction qui tombe à l'eau pour Robertson, qu'est-ce qu'on fait avec?
5: Les transactions.
7: Les transactions. Donc là, malheureusement, Book, on doit le laisser partir. Les Preds, maintenant, doivent s'entendre avec lui là, sur les termes d'un nouveau contrat.
5: Exact. Puis là, au final, tu te retrouves dans une situation que Maverick Book, ça paraît pas parce qu'il est entouré de bons joueurs. Quand il a fait 20 buts l'année passée.
7: Ah ouais, c'est un bon joueur.
5: C'est un très bon joueur de hockey. OK, les gars, quel est le pire coup de la journée? Steph?
6: Ben, c'est sûr que c'est dur de passer. Ça s'est pas fait hier, là, mais Bowen Byron là, avec Chicago là, à 12,5, je pense qu'on en avait parlé.
5: Ah, mais c'est tombé hier matin le contrat. Ben, fait, correct. Ben,
6: fait que c'est à 12,5 millions pendant 6 ans. Tabarouette que c'est beaucoup d'argent, puis pour longtemps. C'est, on en parlait tantôt. Tu regardes un Lane Hudson qui gagne 9,1, quelque chose comme ça, par année.
5: 8,85, Lane
6: Hudson. 8,85. Tu sais, c'est même pas comparable. C'est même pas deux joueurs dans la même dans la même ligue, puis l'autre, il en gagne à ce prix quasiment 4 millions de plus. Là. Fait que pour moi, ce coup-là, je pense que Chicago, là, d'après moi, ils vont le regretter dans quelques temps.
5: Ouais, une transaction épouvantable et un contrat épouvantable de la part de Carl Davidson. OK, Tony, ton pire coup de la journée.
7: Ben, j'ai eu de la misère à écrire ça dans ton document, désolé, parce que je mets le nom d'un gars que j'apprécie énormément. Vincent Desharnais, son contrat honnêtement est une démesure totale à plus de 4 millions par année avec les Capitals de Washington. Je comprends, défenseur droitier, énorme gabarit, on voit une grosse valeur ajoutée là-dedans du côté des Capitals, mais sérieusement, c'est le contrat le plus démesuré dans la ligue. Mais en même temps, ça peut-tu arriver un meilleur gars que Vincent Desharnais? Je suis tellement content pour lui. C'est un gars là, que personne ne voyait connaître une carrière de même, jamais repêché dans la Ligue, dans sa première année d'admissibilité. Il a déjà raconté son histoire au repêchage de la LHJMQ, pleurait chaud de larmes de ne pas avoir été repêché. Puis finalement, il a pris un autre chemin, un autre parcours, et aujourd'hui devient multimillionnaire. Très, très content pour Vincent, mais c'est un contrat qui n'a pas de bon sens pour un défenseur de troisième paire.
5: Ouais, c'est ça, on s'entend. C'est pas un bon contrat pour une équipe, mais on est tellement content pour
7: ça,
5: l'individu.
7: Honnêtement,
5: Vincent,
7: millions,
5: il a fait souvent de la radio avec nous ici à BPM Sport. Il est très généreux, on est content de le recevoir à chaque fois. Puis honnêtement, tant mieux pour lui, puis qu'il se fasse plaisir, puis il le mérite.
7: C'est promené dans les dernières années,
5: exact.
7: Vincent. Hein?
5: Ça n'a pas été facile, puis c'est pas une job évidente toujours d'être le gros bonhomme qui n'est pas redresseur de tort, mais qui doit quand même être là quand il a un aspect physique.
7: Mais je soulève un point, puis je suis curieux d'entendre Steph là-dessus. Là. Dans ce cas-là, là, est-ce que la valeur, quand tu vois un contrat comme celui-là à Vincent Desharnais, est-ce que la valeur d'un Harbour Jacky augmente? Parce que je vous garantis une chose, Harbour, s'il devient joueur autonome sans restriction, d'après moi, on va tomber en bas de notre chaise, la valeur qu'un gars de même peut aller chercher sur le marché.
6: Oui, absolument. Là-dessus, tu as raison. La journée qui va tomber, joueur autonome sans compensation,
7: exact.
6: Oui, c'est ça. Oui, il peut aller chercher cette valeur-là. Mais en ce moment, il n'a pas cette valeur-là parce qu'il est lié, là, il est pris présentement. Là. Mais la journée qui va tomber, joueur autonome, c'est le genre de joueur, mais il va falloir qu'il joue plusieurs games, par exemple. C'est Vincent Desharnais, il a quand même plusieurs games joué dans la Ligue nationale.
7: Ouais.
6: Il a démontré de vraiment de belles choses. Il joue sur le désavantage numérique. T'sais, il apporte quand même plus à son équipe que Jacky en ce moment.
5: OK, dernière petite question pour vous. Quelle équipe va regretter le plus le 1er juillet 2026 ou la saison morte 2026 jusqu'à maintenant? Stéphane?
6: Moi, j'y vais avec Toronto. Sérieusement, Probosky, 3 ans, 7 millions. C'est, le contrat, il est correct. Où c'est que je me pose la question, c'est est-ce qu'il y a la mentalité pour aller garder les filets à Toronto? Ça, je suis pas sûr. Parce qu'en Floride, là, c'était facile. Je peux pas dire que c'était facile, mais t'as pas tous les médias, t'as pas tout ce qui se passe alentour. C'est quand même le fun de jouer en Floride, là, tout ça. À Toronto, il va voir, ça va être différent. Puis on l'a tout le temps vu que devant les médias, c'est peut-être pas le gars le plus à l'aise. C'est après ça qu'on a parlé tantôt, le contrat de Radish. Il y a eu une bonne saison. Ils l'ont pendant 8 ans encore. Puis après ça, tu t'amènes des gars. Oui, Nick Paul, OK, c'est correct, il a gagné la Coupe Stanley avec Tampa Bay, mais Tampa Bay, là, c'est quand ils échangent un joueur, là, c'est ils savent parce que il n'est pas qu'il est fini, mais il s'en vient vers la fin. Fait qu'eux autres, ils ont décidé de l'échanger. Oui, ils ont été chercher Duhem qui va emmener de la fiscalité aussi sur un trio, mais quand tu regardes tout ça avec le nombre d'années puis d'argent de contrat, je trouve que Toronto, il a essayé comme de patcher un petit peu avec des vieux pour dire hey, « Non, nous autres, on ne peut pas aller en reconstruction, il faut repartir tout de suite l'an prochain. » Mais Poprosky, je suis pas sûr avec lui devant le filet pour l'an prochain.
5: Patcher, puis on n'a plus aucune marge de manœuvre. Là. Il nous reste moins d'un c'est million ça. D'espace sur la masse salariale. On s'est déjà remis dans le trouble du côté des Maple Leafs, Tony.
7: Ben moi, je choisis Washington pour un petit peu dans le même état d'esprit que le contrat de Vincent Desharnais. Moi, je trouve que le contrat de Boone Jenner est un gros risque également. Un gars qui est souvent blessé. On lui donne presque 6 millions annuellement pour les 4 prochaines années. Alex Stock, c'est un contrat démesuré, beaucoup trop long et beaucoup trop onéreux aussi. Quand je parlais tantôt des joueurs qui ont profité d'un marché actuel pour le pauvre nombre de joueurs autonomes de premier plan, mais je pense qu'Alex Stock s'inscrit là-dedans. C'est trop cher payé. Puis c'est comme si Washington avait énormément d'argent à dépenser. Il a fallu tout dépenser Mais là, à un moment donné, il faut se rendre à l'évidence qu'on a dépensé beaucoup d'argent. Je suis pas si certain que ça, que ça va fonctionner. Ils sont améliorés sur papier, c'est sûr, mais d'un coup que ça fonctionne pas, ça va mal paraître à certains égards.
5: Ouais, puis tu sais, on en a parlé avec Jean-Luc Grandpierre plus tôt cette semaine. Boone Jenner, il le disait, t'sais, il a 33 ans, mais il a le corps de quelqu'un de 45. Il n'a pas été en mesure de jouer 70 matchs c'est ou ça, plus dans la Ligue nationale blessé. De hockey ouais. depuis 2020. C'est-à-dire qu'à chaque année, il y a toujours une blessure puis il est toujours embêté. Oui, du leadership, l'argument tient encore la route, mais quand même.
7: Ben, c'est son gros, par exemple, Washington.
5: Ah,
7: ils ont fait le pari du gabarit physique. Là. C'est vraiment... Là, il y avait une intention très claire de se grossir du côté de Washington. Faudra voir maintenant si Alex Ovechkin va être de retour. Ça, c'est plus ou moins clair.
5: Ouais, exact. Moi, je suis allé avec les Sharks. Je vais y aller rapidement, mais... Darnell Nurse, 4 fois 9,25 millions, salaire complet, aucune retenue du côté des Oilers. En plus, on leur envoie un ancien choix de premier tour. Jacob Trouba, 4 fois 8,25 millions. Mason Marchment, 5 fois 6,75 millions. Je trouve que Mike Greer a peut-être été un petit peu trop agressif compte tenu de la situation du côté des Sharks. On verra bien si ce sera une bonne ou une mauvaise chose au final. Très bon, Steph, merci beaucoup. On se reparle la semaine prochaine.
6: Yes, à la semaine prochaine.
7: Salut,
5: Stéphane Fizet dans le bureau des commissaires. Puis, il y a bien des gens qui nous l'ont écrit. Hey, comment ça, vous parlez pas de Demidov comme étant le meilleur coup de la journée? On a volontairement laissé de côté Demidov parce qu'on en a parlé en masse. C'est le fun de regarder un peu ailleurs ce qui s'est fait aussi dans la Ligue nationale de hockey parce que des choses, il s'en est produit pas mal. Des signatures, des transactions, une offre hostile. Et il y a même un communiqué qui a été envoyé pour rectifier une situation. C'est pas par contre si on avale ça. J'ai hâte d'en parler avec Tony dans 2 minutes.
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7: Là, déjà, faut que tu le salues. T'as
5: là,
7: pas le choix.
5: Là, je me sens mal.
7: Faut que tu le salues.
5: Je vous explique rapidement. Hier, j'ai écrit à Vincent Dernais pour lui demander s'il pourrait venir faire un tour dans le club du matin. Puis il m'a dit non, malheureusement, c'est pas possible. Je m'entraîne, puis ça fonctionne pas. Bon, c'est correct. Pas de problème. Bien, bonne chance pour ta prochaine saison, puis blablabla. Là, j'amène le concept des bons coups et des moins bons coups. Puis Tony est allé avec
7: Vincent Dernais, comme pire contrat, mais vous m'avez entendu, là, c'est... Écoute, c'est rien contre le gars, je l'aime d'abord, là, tu sais, Vince, là, c'est incroyable, là, c'est un gentil géant, un gars fin, pis tu peux pas être déçu ou fâché pour un gars comme ça qui devient multimillionnaire, puis qui gagne sa vie, puis tellement content pour Vince. Ben, c'est un contrat, honnêtement, démesuré, là. Mais il a profité du marché, puis tant mieux pour lui.
5: Et là, il vient de m'écrire. Je viens de vous entendre parler de moi. Vous êtes pas mal smart. Quel mauvais contrat pour l'équipe, avec des bonhommes qui rient, évidemment.
7: Ben oui,
5: mais quand
7: ben
5: même, c'est sûr que c'est un peu...
7: on le salue, mon Vince.
5: On le salue, puis on lui souhaite la meilleure des chances.
7: Là, écoute, là, tu peux plus... La prochaine bouteille de vin, j'espère qu'elle va être de haute qualité, là, parce que tu le mérites.
5: Ah ben oui, ça c'est
7: Paye-toi
5: sûr.
7: Paye-toi, traite bien comme faut.
5: OK, parlant de défenseur, on va aller du côté de Columbus. Puis ça, c'est drôle. Et là, c'est le communiqué, autant du côté des Blue Jackets que du côté du clan Werenski. Finalement, on a repensé à ça, puis on est correct. Tout est beau, puis on va de l'avant avec ça.
7: Ça t'a-tu convaincu?
5: Non. Non, c'est, ça avait l'air plus d'une manœuvre de relations publiques, d'essayer de mettre le couvercle sur la marmite. Mais la réalité, c'est ça quand même. Du côté de Werenski, on t'a proposé Dallas, t'as pas voulu Dallas. C'est quoi tu veux, là? Ah, finalement, je suis peut-être confortable ici. Pour l'instant, Tony.
7: Exact. Pour l'instant. T'sais... On n'est pas dans le secret des yeux. On ne sait pas vraiment ce qui s'est produit là, dans ces négociations-là qui ont achoppé avec les Stars de Dallas pour le transiger. Est-ce que ça aura des conséquences même dans le vestiaire des Stars? Ça aussi, c'est un élément. Le Thomas Harley qui entend son nom et était transigé à Columbus alors que tu viens de signer une prolongation de contrat de 8 ans. C'est assez ordinaire. Convaincu que Jim Neal est furieux de la tournure des événements, tu ne veux pas que quelque chose comme ça sort publiquement un coup que ça a tombé, puis finalement, ça a tombé. Alors moi, être à sa place, je serais dans tous mes états, parce que c'est sûrement pas de sa faute, la fuite est sûrement pas sortie de Dallas. Ceci étant dit, pas rassuré d'aucune façon, ça c'est un communiqué cousu de fil blanc, juste pour bien paraître, puis sauver la face des deux côtés. On s'est entendu sur un communiqué, fallait diminuer la pression, mais moi je suis convaincu d'une chose, si les Blue Jackets ne sont pas dans le portrait des séries au mois de mars, il est parti.
5: Ben c'est sûr. Ça, c'est évident. Je vois pas pourquoi est-ce qu'il resterait à Columbus quand il a déjà démontré ses intentions qu'il voulait quitter. C'est évident. C'est sûr et certain que si on n'est pas dans le coup, on va l'échanger.
7: Mais moi, ce que je ne pige pas dans ce dossier-là, il nous manque l'information. Tu sais, on se fie sur les insiders qui nous rapportent l'information. Puis moi, j'essaie tout le temps de lire entre les lignes. Qu'est-ce qui peut expliquer cela? Werenski, là, qu'est-ce qui s'est produit exactement? Est-ce qu'il a explicitement demandé à être échangé? Si c'est pas le cas, on peut lui donner le bénéfice du doute. S'il a dit à l'organisation, ben pour l'instant, je suis indécis, mais il me reste 2 ans de contrat pour y réfléchir. Est-ce qu'à partir de ce moment-là, Don Waddell a pris le feu au cul et il disait, là, il faut le changer au pic de sa valeur?
5: Si Ketchuk, ça n'arrive pas, et si Larkin, ça n'arrive pas, est-ce qu'on commence à faire le tour du reste de l'équipe américaine pour regarder qui que les contrats achèvent?
7: Ouais.
5: Tu sais, il y a peut-être ça
7: peut-être
5: à travers ça. Ton point est bon. S'il n'y a pas cette situation-là avec les Américains depuis une couple d'années qui cherchent à faire un peu sauf qui peut, est-ce qu'on regarde en direction de Werenski? Le meilleur exemple, c'est toi, Tony. T'as amené la question à Jean-Luc Grandpierre avant que tout ça commence. On avait Jean-Luc avec nous, puis on parlait de Brady Ketchuk qui venait d'être échangé, puis on disait « Hey, il y a un autre gars de l'équipe américaine avec ton club à Columbus, puis lui, il reste 2 ans de contrat. » Puis Jean-Luc nous avait dit « Non, tout est beau. Werenski, la vie est belle. » Mais c'est comme si tout le monde avait commencé à faire un peu, on va gratter la formation américaine parce qu'il y en a peut-être d'autres, des joueurs qui aimeraient se retrouver dans des super équipes en vue des prochaines saisons.
7: Parce que ce qui semble avoir irrité Werenski, c'est de se faire échanger. Tu sais, c'est comme s'il ne s'attendait pas à être échangé.
5: Quoi, il s'attendait?
7: Ben, c'est ça. S'il n'a pas demandé de transaction, puis il a juste dit non, mais pour l'instant, j'évalue mes options, puis que Waddell immédiatement décide de l'échanger alors qu'il sait très bien que son joueur a une clause de non-échange complète. Ben là, il y a peut-être un petit problème aussi. Il y a eu un manque de communication quelque part, c'est sûr. Parce que pour moi, ça fait pas de sens que du jour au lendemain, le gars veut être échangé, semble-t-il, puis au bout de la ligne, il se fait transiger au Texas, dans un excellent club, pas de taxes, pas d'impôts. C'est quoi le problème, là? Je comprends pas, là. Je ne peux pas comprendre ça. Et au bout de la ligne, il refuse la transaction, ce qui a des dommages important du côté de Dallas. On est pris à la gorge. On avait une occasion d'aller chercher Werenski. Tu donnes Harley. Je pense à Harley. Là. C'est pas le fun.
5: Ben non, c'est pas le fun.
7: Hey, lui, il décide de signer pour 8 ans à Dallas. La première affaire, on t'échange pour Werenski.
5: Ça, c'est jamais le fun.
7: Mais non.
5: Ça nécessite beaucoup de réparer les ponts par la suite. Mais t'as raison, c'est peut-être un manque de communication. En même temps, je regarde Quinn Hughes. Quinn Hughes a reçu quand même un prix intéressant, l'équivalent de 4 choix de premier tour de la part du Wild, parce qu'il lui restait 2 parcours éliminatoires. Si t'es Waddell, tu dis là, c'est parce que là, moi, j'ai Werenski qui est là, je veux pas l'échanger comme joueur de location dans un an et demi non plus.
7: Comprends ça, fait
5: qu'il y a,
7: c'est sûr.
5: Il y a ça qui rentre en ligne de compte. C'est peut-être que lui, il avait l'impression vraiment que le joueur cherchait à partir. Là, la question que j'ai pour toi, ça change quelque chose pour Marchenko? Tu sais, si Werenski reste, ça fait-tu en sorte que tous les autres dominos à Columbus font « Ah, ben finalement, je crois au projet, puis on continue à regarder par en avant, puis on essaie de faire les séries l'année prochaine? »
7: Ouais. Excellente question. Moi, en tout cas, là, présentement, ça vient mettre un terme aux rumeurs. Werenski ne sera pas échangé cet été. Il va amorcer la saison avec les Blue Jackets. Mais là, une question de performance. Il faudra que l'équipe connaisse une bonne saison, là. Est-ce que vous voyez vraiment les Blue Jackets parmi les aspirants dans l'Est? Faire les séries, ça sera pas évident. T'as bien beau avoir Werenski gagnant du Norris, mais... c'est pas une équipe qui m'apparaît vraiment améliorée. C'est pas l'acquisition de Valeri Nichushkin qui change grand-chose avec les Blue Jackets de Columbus. C'est une équipe correcte. De là à dire qu'on aspire vraiment l'an prochain, moi, je suis pas prêt à aller là du tout. Là.
5: Ben non, écoute, c'est Valeri Nichushkin et Luke Tok, les joueurs qu'on a acquis via transaction. Puis côté signature hier, c'est Ryan Lomberg, Phoenix Copley, puis après ça, ben, c'est des joueurs de la Ligue américaine. Fait qu'il n'y en a pas rien d'extraordinaire dans une division métropolitaine qui s'est nettement améliorée. Ça va être beaucoup plus compétitif. Et l'Atlantique aussi n'est pas piqué des verres, là.
7: Surpris, tu sais, Ken Johnson est encore là, pas été échangé. On conserve ses services. Il reste le cas d'Adam Fantilli qu'il faudra renégocier. Il est à bout de contrat au terme de son contrat d'entrée. Donc, il reste quand même là, des maillons dans le feu là, pour Don Waddell. Mais pour l'instant, Werenski, on a mis le couvercle sur la marmite, mais il y a des conséquences à ça. Là. Ça, là, c'est jamais une bonne chose. Quand un joueur est échangé sous d'autres cieux et que pour toutes sortes de raisons, ça tombe à l'eau, ça peut avoir ses conséquences à plus long terme. Mais pour l'instant, il est encore un membre des Jackets.
5: Exact. Salutations à l'équipe des médias sociaux des Blue Jackets qui ont publié le GIF de Men in Black. Tu te souviens de Men in Black? Ah oui. Il y avait le petit objet qui te permettait d'effacer ta mémoire. Fait que là, c'était le gif de... on oublie tout ce qui s'est passé dans les derniers 10 jours et on tourne la page.
7: Pas sûr que Thomas Hardy, lui, il va oublier, puis Jim Neal non plus. Moi, écoute, pas sûr qu'on va revoir de sitôt une transaction entre les Blue Jackets et les Stars. Ça me surprendrait.
5: Ah, c'est un bon point. En même temps, on a vu sensiblement la même chose dans des contextes différents, mais Colton Parrico avec Randim Merka. Ouais. Randim Merka n'est juste pas un joueur qui venait de signer à long terme avec les Sabres, mais lui aussi a été impliqué dans une transaction malgré lui et ses sorties publiques.
7: T'sais, une autre interrogation que j'ai dans ce dossier-là que je comprends pas, c'est que si on n'avait pas de discussion avec Werenski ou quoi que ce soit, on arrive au repêchage, Don Waddell se fait poser des questions sur l'avenir de Werenski, et il dit non, on va se parler après le repêchage. Mais pourquoi ces discussions-là n'ont pas eu lieu avant le repêchage?
5: Il y a bien des directeurs généraux qui auraient aimé ça que les discussions se passent avant, parce qu'eux autres, ils se disent « Hey, là, c'est parce que moi, j'ai des munitions, là. Je vais pas y repêcher mes joueurs, là, si je peux mettre la main. »
7: Les Blues de Saint-Louis auraient aimé le savoir avant. Tu sais, d'un coup, tu peux faire une transaction, tu as 4 choix de premier tour, tu mets la main sur Werenski, ça change ton club pas à peu près.
5: On parle quand même du gagnant du trophée Norris.
7: C'est bizarre, tu sais. Il y a des choses que je pige pas dans ce dossier-là, que j'aimerais être dans le secret des dieux, mais c'est impossible. On se fie à ce qui est rapporté à gauche et à droite. Mais ça me laisse l'impression qu'il y aura des conséquences à long terme dans cette relation-là.
5: 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On va aller à la pause de l'autre côté. Ce sera le tour de chauffe. Il y avait le camp de perfectionnement du Canadien aussi hier qui se poursuivait. On en parle au retour et de plein d'autres trucs. Ça sort bien dans le club du matin.
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5: Non, c'est pas Renaud qui va s'installer avec nous dans 10 minutes. C'est Mick Lalancette qui s'en vient dans les prochaines. On va d'ailleurs revenir sur différents Québécois, la situation par rapport aux joueurs autonomes d'hier. Mais d'ici là, on a le tour de chauffe à faire. Et aujourd'hui, Tony, c'est quoi ton sujet?
7: Mon sujet d'aujourd'hui, c'était quoi donc?
5: Michael Hage.
7: Ah oui, Michael Hage, exactement. Tu connais plus mon sujet que moi.
5: Ouais.
7: Ben, petite mention au sujet de Michael Hage. C'est pas particulièrement surprenant parce que on l'avait appris à la fin de la dernière saison, là, ses intentions de retourner à l'Université Michigan. Puis c'est exactement ce qu'il va faire. Michigan qui va avoir un gros programme l'an prochain, renforcé par l'arrivée de plusieurs joueurs de premier plan, entre autres Landon Dupont qui va faire son entrée avec la formation. Donc vraiment, Michigan vise le championnat collégial. Donc Michael Hage va être le premier centre de cette équipe et à son avis, c'est idéal pour son développement. L'autre élément, ça évidemment, il n'en parlera pas, mais il y a un objectif monétaire là-dedans. En retournant collégial maintenant, plutôt que tourner professionnel maintenant, ben là, à la fin de son contrat, de son année à Michigan, il pourra brûler une année de son entente. Puis bon, le contrat commencera l'année prochaine. Exactement le même principe que s'il avait signé à la fin de la dernière année et rejoint le Canadien.
5: C'est qu'au final, il va tremper deux fois dans la trempette.
7: C'est ça.
5: C'est que s'il signe tout de suite, OK, tout de suite, ça s'enclenche, le bonnet à la signature, puis tout de suite, on en parle justement avec Gilbert. On a eu la discussion hors des ondes avec Gilbert hier. Oui, c'est vrai qu'il y a ce bonnet-là qui rentre en ligne de compte potentiellement dès cette année à l'automne. Sauf que si tu retournes à Michigan, ben tu touches ton argent du NIL avec l'université. Et quand tu débarques le 15 avril, ben là, l'autre contrat arrive. Fait que là, tu réussis à faire les deux tableaux. Mais je pense pas qu'honnêtement, c'est financier dans le cas de Michael
7: Hage. Non, je pense pas.
5: Je pense que c'est vraiment dans un objectif de devenir un meilleur joueur et de se développer dans la position de joueur de centre. Et surtout, de se donner une chance de gagner avec ses chums à Michigan, ce qu'il n'a pas réussi à faire parce qu'il était blessé en fin de saison.
7: Ouais, puis je crains pas le fait, puis il l'a réitéré hier. Non, non, moi, je vais jouer avec le Canadien de Montréal. C'est mon rêve, je veux jouer à Montréal.
5: Y a-t-il quelqu'un qui pense le contraire?
7: Mais il y en a plein qui pensent ça. Ah non, là, écoute, les liens sont plus les mêmes depuis qu'il a décidé de retourner à Michigan. Oubliez ça, ne pensez pas à cette idée-là. C'est pas ça qui va arriver. Michael Hage, je pense qu'on s'est très bien entendu du côté du Canadien. Pour les deux parties, on joue juge que c'est bien qu'il y retourne. Parce que l'an passé, n'oubliez pas, là, il a partagé son temps au centre, tantôt à l'aile, tantôt au centre. Là, s'il va jouer premier centre d'un des meilleurs programmes collégiales américains, je pense que c'est très bon pour lui. Même s'il joue moins de matchs que dans la Ligue américaine, parce que c'était ça l'argument de Gilbert hier. On est sur un des messages. Bon, il aurait pu aller jouer dans la Ligue américaine. C'est bien plate à dire, là, puis c'est dommage les partisans du Rocket. Là, la vraie vérité là-dedans, là, c'est que les prospects de la qualité de Michael Hage, ils ne veulent pas jouer dans la Ligue américaine. Même si ça peut être bon pour leur développement. Dans leur tête, là, on va aller jouer à Michigan, on va jouer 40 matchs par année. Puis là, en plus, avec les NIL, t'as une paye pas mal plus majorée qu'est-ce que c'était là, quelques années à peine. Tu joues l'année, tu brûles ta première année de ton contrat et dans deux ans, tu fais encore plus d'argent plus rapidement.
5: Exact.
7: Il y a des questions monétaires en arrière de ça, mais je pense vraiment que fondamentalement, au centre de ça, il y a le développement de Michael Hage. C'est une excellente avenue pour lui. Le Canadien est d'accord avec ça et c'est parfait. Maintenant, dans trois ans d'ici, est-ce que ce sera le centre numéro 2 du Canadien? Ça, c'est impossible de le savoir. Le Canadien ne le sait pas aujourd'hui, mais on pense avoir en main un espoir de cette qualité qui va s'ajouter éventuellement au noyau qu'on a présentement.
5: Tu peux arriver trop tôt, tu peux jamais arriver trop tard dans la Ligue nationale de hockey. Puis tu disais, c'est sûr à 100% qu'il va jouer pour le Canadien. Il y a toujours ce scénario-là probable d'une transaction dans laquelle il est impliqué. Moi, je vois pas ça. Je serais surpris, mais c'est pas impossible. Mais il y a une chose, par contre, qui est impossible. C'est qu'il fasse ses quatre années à l'université et que volontairement, il tourne le dos aux Canadiens. Ça, oubliez ça, ça n'arrivera pas. C'est sûr et certain que l'année prochaine, pas l'année qui s'en vient, mais l'autre d'après, Michael Hage va jouer dans la Ligue nationale de hockey, mettrait ma main au feu.
7: Ouais, puis l'argument de l'école, il a bien beau être un excellent étudiant, il sortira pas avec un diplôme collégial de l'Université du Michigan. Ça n'arrive pas, ça non plus.
5: Non.
7: C'est bien plate, là. Mais l'argument, ah non, ils vont à l'école. Ben oui, ils vont à l'école. Ils s'en vont jouer au hockey.
5: C'est, Caulfield jouait, était étudiant libre
7: ben
5: ces années universitaires.
7: C'est, là. C'est
5: les gars, ils ont
7: non,
5: pas
7: mais
5: vraiment
7: beaucoup de
5: cours.
7: Gens qui voient ça, là, non, ils s'en vont à l'école. Ben oui, ils s'en vont à l'école. Oui, pour bien des joueurs là, qui sortent, par exemple, junior majeur québécois à 19 ans,
5: eux, oui.
7: S'en vont au collégial américain puis ils vont jouer 20, 21, 22 ans au collège. Hey, là, ça, c'est extraordinaire.
5: Payé, en plus.
7: Payé. C'est pas des espoirs top niveau comme Michael Hage. Michael Hage, il finira pas son école. Il va tourner professionnel, puis après ça, il va être un millionnaire du hockey. C'est ça qui va arriver, Michael Hage. Mais ça, c'est une fraction des joueurs qui jouent collégial pour remplir toutes les équipes. Puis les meilleurs programmes américains, là, eux, là, ils visent les meilleurs espoirs. Les gars, ils vont à l'école, là, mais...
5: C'est un prétexte.
7: C'est un prétexte, là. Ouais. Ils s'en vont là pour se développer comme joueur.
5: Il n'y a pas un joueur qui choisit son école en fonction des programmes.
7: Ben non. Ouais,
5: moi, je vais aller jouer à BU parce qu'il y a un bon programme de hockey. Pas un bon programme scolaire, pas même ça marche.
7: Non. Le seul qui l'a fait, honnêtement, point de vue scolaire, qu'on a bien connu, c'est Louis Leblanc.
5: Exactement, Harvard.
7: Ouais. Mais Harvard, c'est Harvard.
5: Ça n'a pas aidé aussi, là. C'était pas un bon programme de hockey, nécessairement.
7: C'est pas certain que ça a été la meilleure chose, le développement de hockeyeur de Louis Leblanc.
5: Même, je te dirais, le développement en général de Louis Leblanc avec le junior de Montréal, ça n'a pas été une réussite sur toute la ligne, là.
7: Non.
5: Si c'était à refaire, il aurait peut-être une bien meilleure carrière s'il avait pris un autre chemin. Mais bon.
7: Ouais, mais c'était quand même limité, là. Et Louis Leblanc, c'est pas mal Joe Veledo. T'sais, ça se ressemblait beaucoup comme calibre de joueur.
5: Je continue à penser que si le repêchage de Louis Leblanc n'est pas à Montréal, il n'est peut-être pas un membre du Canadien de Montréal. Parce
7: c'est
5: qu'il y avait une pression populaire.
7: La pression était très forte.
5: Hey, ça criait « Louis, Louis, Louis » dans les estrades.
7: Ouais.
5: Je m'en souviens très bien. J'étais avec nos amis de Jonquière, que je salue à l'époque. Vincent, Chris, Phil et Matt.
7: Ah ouais.
5: Nous étions ensemble pour regarder ce repêchage. OK. Petit mot rapide. Gleb Pougachev, finalement, n'y était pas. Des problèmes de visa.
7: Ben ça, on en a parlé, ça, au début de la semaine.
5: Mais on en a parlé hier avec Marco D'Amico. Puis il nous disait, finalement, il va y être. Et finalement, le visa, ça n'a pas marché. Alors, il n'y est pas. C'est dommage.
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1: Provocante!
2: Yeah! Ah oui, tu fais exprès.
3: Ah oui, quand tu te déhanches.
4: À veille des vacances!
2: Ok, oui!
4: Non, je n'embarquerai pas dans vos gémissements.
2: Pourquoi?
4: En onde.
2: Come on! C'est l'été, on a le droit de gémir.
4: J'ai pas gémi depuis le début de la saison, puis je commencerai pas à veille de mes vacances.
2: Ah, ben moi, je gémis sans arrêt!
4: Oui, ça, on le sait.
5: Mais ça, j'aime ça.
4: Tu râles sans arrêt et tu gémis à tes heures.
2: En fait, râlement et gémissement, ça couche ensemble. C'est dans la même famille.
5: Oui, ouais, ouais. C'est vrai. Je suis d'accord.
4: Mm-hmm. On rappelle que tu avais déjà tenu un concours hein, dans ce
2: registre. Dans une autre vie, il y a fort longtemps, pour aider un ami.
4: SoundCloud.
2: Ce n'est plus disponible.
5: Même pas sur demande.
2: Ah, je pense que j'ai plus ça. J'ai laissé agresser au vidange. Je me suis tellement fait ridiculiser avec
5: pas
2: ça.
5: Pas mal sûr que Chuck a ça en quelque part.
2: Ah, Chuck, ça doit. ça me
4: sûrement. Fait. Hey, merci d'être là, tout le monde, dans le Tailgate. On est avec vous jusqu'à 18h. Et ça, c'est partout à travers le Québec. 91.9 Montréal, au 100.9 à Québec, au 96.5 à Gatineau. Sur YouTube Live, d'où vous êtes, j'en suis certain, déjà nombreux, puis on est contents de vous avoir avec nous autres. Hey, vous étiez pas mal avec nous hier, d'ailleurs,
5: mais
4: pour ce spécial.
5: Merci beaucoup. Un gros remerciement.
4: Puis, mais merci d'avoir été là avec nous. On est super contents que ça ait marché comme ça, que vous soyez. On a reçu beaucoup de messages. Vous étiez heureux de tout ça. On est contents de vous avoir informés, de vous avoir divertis au meilleur de nos connaissances. C'était une belle journée.
5: Bien, c'était une belle journée, certain. La prolongation de contrat d'Ivan Demidov en tête de liste, les gars, c'est fait. Là, pour le noyau du Canadien signé à long terme. Et puis, il y a eu toutes sortes de contrats qui ont été donnés, des bons comme la plupart des moins bons contrats. Mais quand même, ça a été une grande journée hier du marché des joueurs autonomes.
4: C'est toujours ça, la journée des agents libres. Je sais qu'il y en a déçus que Kent Hughes, Jeff Gorton n'aient pas signé un agent libre. Moi, j'ai envie de poser la question, qui est-ce que vous auriez aimé avoir? On va en parler avec nos experts, nos collaborateurs qui seront avec nous autres dans le show un petit peu plus tard. Tu sais, honnêtement, qui est-ce que tu aurais voulu avoir dans tout ça? Là?
2: Non, mais
4: à quel prix?
2: La question se pose, c'est ça. La question se pose, tu ne répares pas ce qui n'est pas brisé. Là.
4: Non, mais je veux dire,
2: garocher des dollars dans le feu là, pour rien, juste pour signer quelqu'un, c'est pas dans la mentalité de Kent Hughes et Jeff Gorton. Puis c'est parfait comme ça. J'ai rien à reprocher à ces gars-là. Rien à reprocher dans l'inertie du Canadien.
4: On le savait que c'était pas via le marché des joueurs autonomes que ça allait se passer, mettons.
2: Eh oui.
4: Que ça allait être par voie de transaction.
5: Depuis qu'ils sont en poste, Kent Hughes et Jeff Gorton ne l'ont jamais fait non plus.
2: C'est ça.
5: Via le marché.
4: Ils ont fait exactement ce qu'ils ont fait hier, c'est-à-dire signer pour améliorer la profondeur de l'organisation. Pour le Rocket de Laval, par exemple. Donc ça, c'est comme l'an dernier, on l'avait fait. Puis on continue de le faire cette année. Puis on verra ce qui va arriver pour cette saison. Chose certaine, on est le 2 juillet, là.
2: Mm-hmm.
4: La saison commence mi-octobre.
2: Oui.
4: Encore du temps.
5: Ouais. La saison commence même avant l'an prochain. Là, ça,
4: c'est vrai,
5: fin septembre. Fin septembre.
4: Ben ça,
5: même.
4: C'est un match préparatoire?
5: Non, je pense que la saison pourrait commencer fin septembre. Il y a des matchs préparatoires, je pense, mi-septembre, aux alentours du 20-21 septembre.
2: C'est beaucoup trop tôt, mais bon.
5: Ben non.
2: En même temps, c'est pas trop tôt parce que ça va finir moins tard.
5: Mais je le prends, Ben.
2: Batman, lui, c'est sûr qu'il va vouloir que ça finisse le plus tard possible, le connaissant. Tu le prends, toi?
5: Non, je le prends fin septembre, début octobre. Déjà du hockey.
2: Ouais.
5: Je dis, ah, ça recommence.
2: Ah oui, calme-toi, là.
5: Eh oui!
2: On va bien,
4: moi aussi, j'ai soccer,
5: non, tu comprends, mais ça va être...
4: Les gars, je veux juste... Parce que là, il y a des commentaires sur les médias sociaux qui se promènent un peu partout. Ah, il y a des mauvais contrats qui sont donnés, puis là, ça critique certains contrats, puis c'est tout à fait normal. Mais il y a deux Québécois hier qui ont passé à la banque.
5: Oui, ouais, vraiment.
4: Puis je pense qu'il faut vraiment célébrer ça. Des Québécois dans la Ligue, il y en a moins qu'il y en avait.
5: C'est vrai.
4: Ce sont des gars qui ont tous, sans exception... travailler extrêmement fort pour se rendre où est-ce qu'ils sont. Puis les deux qui ont signé hier, Jeffrey Biel et Vincent Desharnais, respectivement avec le Lightning de Tampa Bay et avec les Capitals de Washington, ont mérité d'avoir ces contrats-là.
5: Oui.
4: À mon avis,
5: c'est beaucoup de travail. Là. Ce sont des parcours jumelés à la Ligue américaine, jumelés à de la persévérance aussi à certains moments, des hauts et surtout des bas, alors que tu tentes de faire ta place et d'avoir une chance dans la Ligue nationale. Moi, ce que je trouve remarquable, là, tu prends le parcours d'un Vincent Desharnais, par exemple.
2: Ça, c'est un beau parcours. C'est une très belle histoire que celle-là.
5: Il a joué avec McDavid à ses premières saisons avec les Oilers.
4: Crosby.
5: Il a joué avec Crosby.
2: Pas pire.
5: Macklin Celebrini l'an dernier.
2: Pas pire.
5: Et là, il va jouer...
4: Avec Ovi.
5: Avec Ovi qui revient pour une saison avec les Capitals de Washington. Et fou, là. Puis ça, on parle en dans les 5 dernières années, là. Alors, récemment, là, tu vas avoir côtoyé les 4. C'est incroyable.
4: Donc, des gars qui sont dans discussion, parmi, pas là, mais les meilleurs joueurs de l'histoire. C'est incroyable.
5: Ouais, ben, au moins
4: que Vincent ait fait ça. Alors,
5: exact, leur génération au moins. Là.
4: Célébrer ça, ouais. Le fait que ces Québécois-là, Jeff Réviel, qu'on a connu davantage l'an dernier avec les Ducks d'Anaheim, on va le connaître encore plus. Là. Ça en vient jouer avec le Lightning. Qui a joué blessé l'an dernier, qui a défendu ses coéquipiers quand même, qui est un gars de caractère, qui va être apprécié, c'est certain, à Tampa Bay.
5: Ouais.
4: Donc, hey, les gars, chapeau, tant mieux. On est bien content pour vous autres. On va célébrer ça. Puis il n'y a rien d'autre à dire là-dessus. C'est tout.
2: Exact. Bon été. Vincent,
5: les gars sont déjà sur la patinoire. Là. Exact.
2: Puis on vous souhaite un bel été. Ça célèbre tout ça. Là. C'est une belle victoire, un bel accomplissement. Bravo.
4: On s'en allait où avec tout ça aussi ailleurs? Tu nous as dit que tu avais plein de sujets. Fix, là.
5: Non, mais je veux commencer avec
4: j'avais
5: Alex Ovechkin.
4: J'avais ça que je voulais. C'était important pour moi de qu'on commence le show avec ça aujourd'hui. Là, parce qu'hier, on a vu toutes sortes de commentaires passer à gauche, à droite sur ces contrats-là qui ont été octroyés. Et tu sais, je veux dire, ça n'enlève rien à personne
5: non.
4: que ces gars-là aient signé ces contrats-là. Puis s'il y a des DG qui leur ont donné... C'est parce qu'ils sont persuadés de leur valeur.
5: Exactement.
2: Mais ça, les gars, je peux-tu me permettre un commentaire? Tu sais, justement, les fameux commentaires sur les réseaux sociaux et autres. Comme vous deux, vous m'avez dit dans les derniers jours, là, il va falloir commencer à en revenir des gros salaires dans LNH, parce qu'avec le plafond qui augmente, ça va être ça maintenant. Puis vous avez raison. Puis vous m'avez fait comprendre que c'est vrai qu'il faut finir par en revenir. Puis faire la paix avec ça, puis comprendre que ça va être ça. Les commentaires sur les réseaux sociaux, faut aussi finir par en revenir. Parce que ça, faut vivre avec, on est pogné avec ça. C'est un cancer, plus souvent qu'autrement dans le négativisme. Tu sais, tu annoncerais que tu fais un don, je dis n'importe quoi, de 20 000 $ à une fondation que tu chapeautes, que tu aimes bien. Il y a du monde dans les commentaires qui vont trouver une faille puis trouver une façon de dire que « Ouais, mais là, tu passes ça dans tes impôts puis dans le fond, c'est pas un vrai don. » Comprends-tu?
5: Ouais.
2: Faut en revenir des maudits commentaires sur les réseaux sociaux. Il y a du très bon, il y a du très laid. Moi, je pense qu'on en parle trop, justement. On donne trop d'importance à la majorité d'imbéciles qui lancent leur fiel comme ça sur Internet. Autant, faut comprendre que dans la Ligue nationale de hockey, les salaires vont augmenter. C'est fini, là, l'histoire de Nick Suzuki à 7,58. C'est plus ça, là. Et il faut comprendre, accepter, vivre avec ça. Il faut accepter aussi de vivre avec les commentaires d'imbéciles sur les réseaux sociaux, puis ne plus en parler, parce que je vous le dis, là, ça va toujours être de même. Jusqu'à ce qu'un jour, il n'y ait plus de réseaux sociaux, puis je ne vois pas l'avènement de ce genre de phénomène où on va éteindre tous les réseaux sociaux.
5: Non, mais il y a du beau et il y a du moins beau sur les réseaux sociaux.
2: Oui.
5: Des fois, ça peut pousser certaines réflexions. Tu dis « Ah, j'avais pas pensé à ça, je l'avais pas vu de cette manière-là. » Il y a du beau aussi sur les réseaux sociaux, mais c'est vrai qu'il y a du très laid aussi sur les réseaux
2: sociaux.
5: C'est ça.
2: On donne l'occasion aux gens de répondre sur des situations, de mettre leurs commentaires. Ben c'est pas toujours les pogos les plus dégelés de la boîte qui écrivent, là.
5: Non.
2: Voilà.
4: Je me suis trompé, les gars. C'est 3 Québécois.
2: Oh!
4: AJ Greer a passé à la banque aussi.
5: Oh. Aussi, t'as raison.
2: Aussi.
5: T'as raison.
2: Il y a sûrement quelqu'un qui t'a traité de
5: piment. Et même Joe Bellino, je suis content qu'il y ait une opportunité aussi ailleurs.
4: La personne qui m'a corrigé, j'ai pas son nom. Ça commence par 819.
2: Elle l'a fait gentiment?
4: Absolument.
2: Bon.
4: Absolument. Très gentil.
2: Bon.
4: Donc, le contrat est arrivé un petit peu plus tôt. Là, je me rappelais de ça dans la journée, mais effectivement, ça a été une journée quand même assez chargée. Il y en a d'autres Québécois qui se sont trouvés des contrats à travers la Ligue, mais je veux dire, d'en avoir 3 comme ça qui signent des contrats d'importance, c'est vraiment le fun.
2: Ah, ben bravo, on est content. On est content pour eux autres.
4: Donc, on va, nous autres ici, on aime ça être dans le positif, puis c'est ce qu'on va
2: exactement.
4: Continuer de faire et d'être.
5: Alex Ovechkin, 22e saison, les gars, dans la LNH.
2: Confirmé.
5: Un an, 4,25 millions de dollars pour Alex Ovechkin. On se posait la question à la fin de la saison. Quoi qu'il y avait des signes là, qui pointaient vers un certain retour pour Ovechkin pour au moins un an. Ben moi, tout de suite, j'ai pensé aussi à notre ami Vincent Dernais qui vient de signer avec les Capitals. Je me suis dit, hey, l'opportunité de jouer avec un gars comme Alex Ovechkin, on en avait déjà parlé avec Pierre-Luc Dubois aussi.
4: Ils vont-ils être fatigants pas à peu près eux autres tout à l'heure? Protas, Strom, Ovi. Mettons que tu mets Ovi, ouais, sur le premier trio. Là. Tuck, Dubois, Kyrou. C'est un deuxième trio, ça.
2: Ouais.
4: Et Leonard, Protas, Wilson.
5: L'autre Protas qui est bon, très imposant physiquement aussi. Là.
4: Hey, t'as Leonard puis Wilson sur les ailes. Ça aussi, ça va être fatigant à affronter. Après ça, Jenner, qui a aussi été mis sous contrat.
5: Ouais.
4: Sourdif, Beauvillier, sur le quatrième trio. En défense, Chychrun, Roy. Fairvary, Desharnais. Sandin, Liljegren. Ça serait peut-être ça. Là. Je regarde sur Daily Faceoff présentement.
5: Avec Logan
4: là.
5: Thompson devant le filet en plus. Là.
4: Logan Thompson.
5: Qui a
4: Thompson,
5: été très bon dans les dernières années.
4: Ben, absolument. Hey, les Capitals de Washington sont repartis.
5: Ouais, il va y avoir une lutte là, pour le sommet de la métropolitaine. Là. Ce ne sera pas directement donné aux Hurricanes de la Caroline.
4: Ben, j'ai encore hâte de voir ce que va faire les Devils du New Jersey. Il manque encore des éléments,
5: ouais,
4: à New Jersey pour rivaliser, selon moi, à la tête, surtout devant le filet. Là. À moins que j'aie oublié quelque chose. Il te manque encore ton gardien de but partant. Là. C'est pas avec Jake Allen que t'arrives, tu vas aller rivaliser contre
5: Nico Daws. Non, c'est ça.
4: Ben, Nico Daws, je ne mettais même pas dans la conversation.
5: Non, c'est ça.
4: T'sais? Mais, ouais, j'ai hâte. C'est clair, en tout cas, qu'en Caroline, c'est Brandon Bossy le partant.
5: Ouais, ouais, ça c'est sûr. À moins qu'on transige pour Elle Buck, là, mais je ne penserais pas.
4: Ben, il n'était pas dans la conversation pour Elle Buck, là.
5: Non, ça, mais on entendait des rumeurs pour Nick Schinn, un choix de première ronde aussi avant le repêchage, là, mais tout semblait se diriger vers Buffalo ou New Jersey dans le cas de Connor Elle Buck.
4: Je comprendrais pas ça là, de la part des Hurricanes de la Caroline. Après que tu aies ton jeune gardien qui a fait la job dans la saison régulière, une fois que tu lui as donné le filet en séries éliminatoires, il a fait la job aussi. C'est lui qui est allé lever la coupe à la fin, même si Frédéric Anderson avait fait un bon travail, là, pas étincelant, mais un bon travail devant le filet jusqu'en finale de la coupe. Puis de mettre ces effectifs-là pour aller chercher un gardien de but alors que t'en as un qui pousse et qui coûte pas cher, on le sait pas.
5: On en pense quoi de Frédéric Anderson pour relancer les Oilers d'Edmonton devant le filet? Le Frédéric Anderson qui avait été... Bon, devant une excellente défensive, vous allez me dire, là, mais qu'il y avait eu des bons chiffres lors des deux premières rondes dans les séries éliminatoires pour les Hurricanes. Par la suite, contre le Canadien, il y avait eu des hauts, des bas. Et finalement, en finale de la Coupe Stanley, c'est Brandon Bossy qui avait pris la relève pour les Hurricanes et avait récolté les dernières victoires pour soulever la Coupe Stanley. Mais est-ce que c'est le Cerbère qui pourrait faire la différence à Edmonton devant une défensive qui est un peu plus fragile, là, vous allez
2: les
5: me dire?
2: Oilers, hein, la malédiction des
5: mais
2: gardiens.
5: Mais c'est Frédéric Anderson qui aura ce rôle-là l'an prochain. On l'a signé via les joueurs autonomes, un an à 2,8 millions par année.
4: Je vais utiliser ton expression favorite. C'est une autre solution...
5: Dit Achillon. Parce que ce sera
2: c'est
5: ça.
2: C'est rien que ça, les Oilers, devant le filet. C'est juste ça.
5: En même temps, je repense au dernier gardien de but qu'ils ont eu.
2: Ben oui.
5: Tristan Jarry. Ouais. Ben, je prends Frédéric Anderson, je pense, avant Tristan Jarry. Stuart Skinner, c'est bon, c'est moins bon moment. Ça n'a jamais été une pépinière de gardien de but dans les 10 dernières années, de toute façon. Est-ce que Frédéric Anderson peut arriver là, faire la différence? J'en suis pas convaincu nécessairement. Devon Levi sera deuxième gardien là, ou se battra pour.
2: C'est passé quoi avec lui? Parce que moi, il n'y a pas si longtemps, là, on vendait ce gars-là, Devon Levi, comme étant un nouveau grand gardien de but dans la Ligue nationale de hockey. Puis finalement, ça lève pas tellement. Là.
5: Ben, c'est plus long pour les gardiens. Là. Évidemment, ça, c'est le cliché. Ouais, ouais, ça... là, mais on ben, s'attendait à mieux à Buffalo. On le voyait. Je pense qu'à un certain moment, il y a deux ans, tu aurais demandé aux,
2: Buffalo, ça
5: aux partisans des Sabres ou tu aurais demandé à l'état-major des Sabres. On voyait Devon Levi comme le futur numéro un de l'organisation.
2: Absolument.
5: Puis finalement, il a pas livré dans la Ligue nationale. Il a disputé l'entièreté de la dernière saison dans la Ligue américaine. Ce qu'on a pas mal abandonné dans le cas de Devon Levi. Je peux pas t'expliquer pourquoi. Okay. Il a pas été en mesure d'atteindre le prochain niveau. Parce qu'il y avait des grandes attentes à son endroit.
2: Parce qu'à un moment donné, j'ai un de mes chums qui a été gardien de but au haut niveau quand même à Grimby, puis Dave, pour le saluer comme ça au passage, qui me disait « Hey, le Canadien doit aller chercher Devon Levi, c'est la prochaine grosse affaire. » Finalement, Ça n'a pas levé tant que ça,
5: non,
2: à date.
5: Mais en même temps, il y a 24 ans, c'est ça.
2: Gardien de but, là, gardien de but, c'est plus long. Ouais, ça atteint des sommets plus tard.
4: Mais Devon Levi, tu sais...
2: Écoute, chez nous.
4: Oui, oui, 100%. Est-ce qu'il faut abandonner dans son cas?
2: Non.
4: Il était vendu comme la grosse... Moi, je sais pas, il n'avait pas été vendu...
2: Non, moi, on me l'a vendu. Moi, on me l'a vendu comme étant...
4: OK. Ça me semble,
5: j'imagine. En 37e ronde, mais en même temps, on l'avait inclus dans la transaction Sam Reinhardt à l'époque. Des sabres.
4: On disait Buffalo, on s'en va chercher un gardien d'avenir. Là, ça va être une lutte entre Ukko Pekka Luukkonen et Devon Levi.
5: Exact, exact.
4: Finalement, UPL a eu la main haute sur Levi dans cette lutte-là. Et là, Levi s'en va ailleurs. Parce que là,
5: ailleurs.
4: Tu t'en vas probablement chercher un gros gardien de but partant, c'est ça que tu as besoin en ce moment. T'sais, les sabres ne sont
5: encore
4: plus
5: là.
4: À développer du monde.
5: Et encore
4: longtemps.
5: Là, les sabres ont quand même en ce moment Ukko Pekka Luukkonen, tu le mentionnais, mais aussi Alex Lyon, qui n'a pas été mauvais non plus durant les séries éliminatoires et qui ne coûte pas très cher à l'organisation. Est-ce qu'un des deux sera transigé dans la fameuse transaction Connor Lebock? Si jamais ça se fait, ça se pourrait très bien, là, parce que. En ce moment, tu as deux gardiens de la Ligue nationale. Ivan Levi arrivait comme numéro 3. Alors, il lui donne une chance ailleurs dans la Ligue nationale.
4: Tu sais, il y a 24 ans encore. Là, ouais, pour un gardien, c'est jeune.
5: C'est jeune, c'est jeune pour un gardien de but.
4: C'est Hun.
5: Hey Hun.
4: T'as une question du jour, FX?
5: Oui, aujourd'hui, se poursuivait le camp de perfectionnement du Canadien. Le match intra-équipe qui était disputé sur YouTube. Quoique.
2: Et j'ai entendu dire que Lane Hutson était à Brassard. 2 heures avant l'ouverture, il a attendu dans son char que ça ouvre.
5: C'est ça, exact. Non, mais hier, il y avait des images qui circulaient de Lane Hutson qui était aux côtés de Nick Bobrov et qui regardait les jeunes sur la patinoire et tout ça. Là, c'est... Et qui était déjà sur la glace avant 8 heures avec Ivan Nemidov.
2: Ben, ça. Ouais.
5: Michael Hage a marqué 2 buts dans le match intra-équipe. Là, ça vaut ce que ça vaut. Mais avant l'arrivée de Michael Hage à Montréal, possiblement à la fin de la prochaine saison, alors au mois d'avril là, 2027, quelle est votre solution pour la prochaine saison, pour le début de la saison? Est-ce que c'est Oliver Kapanen à la position de deuxième joueur de centre? Tu dis, bon, mais regarde. En attendant Michael Hage, Oliver Kapanen qu'on place là encore. Un vétéran que tu signes pour une saison, par exemple, je donne un exemple. Faut pas prendre ça pour du cash, mais un joueur comme Claude Giroux qui t'amène un an à 2 millions de dollars par année, tu te dis, je vais faire l'année avec lui, par la suite, Michael Hage s'en vient.
4: Un Diachelon,
5: voilà. Une grosse acquisition, tu réussis à mettre la main là, sur un vrai deuxième joueur de centre, quoi qu'il n'y en a pas beaucoup de dispo à l'heure actuelle. Ou bien t'asseyes Ivan Demidov au centre.
2: Ça va finir bon dernier, je pense, comme choix.
5: Oui, seulement 6% au sondage.
2: OK.
4: C'était la suggestion maison de FX.
5: Ouais.
2: Moi, je vais avec... vous allez me trouver bien plate, là, mais je leur donne une chance. Le temps d'attendre Age, ou je leur donne une chance à Kapanen. Oui, il y a eu un passage à vide là,
5: en fin de saison.
2: À partir des Olympiques. Là. Mais je pense que ce gars-là peut faire le travail le temps que Age s'installe.
4: C'est un peu long comme passage à vide, par exemple.

0: ils doivent New York. Parfait.
1: J'ai aucun problème.
0: Alors, ça pourrait être Kapanen ou New York. Temporairement.
1: Tu sais, mettons, je le sais. Je fais juste donner un exemple. Je le sais. Son directeur général est sorti aujourd'hui. Le Don Waddell est rendu pompier, messieurs.
0: Il éteint des feux.
1: Lui, à Columbus, ça n'a pas d'allure. Qui a peut-être créé un peu aussi, là, mais bon, en même temps, Zach Werenski qui s'est adressé aux partisans dans une lettre aujourd'hui en disant qu'il voulait gagner à Columbus. Columbus sont les meilleurs fans au monde, ça a l'air, selon Zach Werenski. Pas clair ce dossier-là, on en parlera peut-être avec Marco D'Amico demain. Là. Et Kirill Marchenko, ça a l'air, va être un Blue Jacket au début de la saison, c'est ce qu'il a dit. Mais mettons là, que le Canadien avait fait son acquisition. Je vous pose la question, bien honnêtement. Avez-vous un problème avec ça? Marchenko, Newhook, Demidov.
0: Non. Pas de problème avec ça.
2: Pensez que Newhook va faire mieux que Kapanen, ça?
1: Ben, il a connu une solide saison, Newhook, là. Puis on l'a placé au centre pour aller chercher une mise au jeu, souvent. Okay.
0: Il y avait un très bon début de saison avant de se blesser. Au centre,
1: il a connu des bonnes séries éliminatoires.
0: Ou à l'aile. Pas clair, ça non plus.
2: Ouais, c'est ça.
0: Parce que t'as Jake Evans aussi, Philippe Dano.
2: T'as Dano.
0: Mais pourrait jouer à l'aile aussi.
2: Je peux pas croire que on peut. Non, non. Kapanen a sa place dans l'alignement du Canadien.
0: Non, non, ça c'est sûr. Là.
1: Je vous pose la question.
2: Ah, c'est intéressant.
1: Moi, perso, j'ai pas de problème avec ça. Sachant que ce n'est pas la solution
0: non,
1: à
0: moi,
1: long terme.
0: Ça.
1: Mais tu viens de t'améliorer, là. Tu sais? Evans peut jouer à l'aile. Il l'a montré en séries éliminatoires comme il a joué au centre aussi. Maintenant, il est à l'aile de Dano. On l'a bougé au centre. Tu peux jamais avoir trop de centre dans ton alignement non plus.
0: Il arrive quoi si on se transporte au mois de septembre et tu l'as pas, cette acquisition top 6? Tranquille comme été, là.
1: T'es patient?
0: Mettons.
1: T'es patient? Qu'est-ce que tu veux faire?
0: Non, je le sais. Je vous pose la question. Parce que là, on l'attend,
1: tu
0: cette
1: quoi,
0: acquisition
1: là,
0: top 6.
1: Tu veux te promener avec une brique d'un main et lancer ça dans le mur la station?
0: Ça se peut que tu ne l'aies pas, cette acquisition-là, top 6. Elle n'est pas faite encore. Alors, dans un scénario où elle n'est pas faite, tu commences la prochaine saison avec un trio comment? Avec un trio Newhook, Kapanen, Demidov? Ça se peut que ce soit ça aussi.
2: Il n'y a pas de panique en la demeure.
0: Il n'y a pas de panique,
2: pas de panique
0: dans
2: panique
0: la demeure.
2: Même si l'été est tout léger, bien tranquille, il n'y en a pas de stress.
1: T'as ressorti ça, là?
2: Oui, j'ai ressorti ça. Oh, okay. Parce que j'ai le goût d'un été léger. Et puis, je pense que le Canadien n'ira pas d'un grand coup d'éclat, selon moi. S'ils nous surprennent, tant mieux. Mais ils vont pas garrocher des espoirs à gauche, à droite, juste pour satisfaire le monde qui vient top 6.
0: Le Docker revient sur la messagerie texte comme Docker? Deuxième joueur de centre pour amorcer la prochaine saison.
1: C'est le temps de faire une très courte pause.
0: Hey, mais au sondage, c'est le vétéran pour une seule saison qui mène à 32%, suivi de la grosse acquisition à 31%.
2: Okay, Kapanen est
0: et Dolivar Kapanen à 30%. C'est très serré,
2: très serré
0: au sondage.
2: Okay, c'est bon.
1: On va suivre ça, cette course serrée dans notre sondage. Notre chum, Max Lalonde, BPM Sport, vient nous rejoindre dans quelques instants avant qu'on passe aux Gamers. On aura également Sydney Faure qui va venir nous jaser de toute l'actualité de la Coupe du Monde. On s'approche tranquillement, pas vite, du match du Canada samedi contre le Maroc. Ça devient de plus en plus clair, là, le portrait pour la prochaine ronde éliminatoire dans la Coupe du Monde. Les mangers de POC seront là. On a des belles surprises pour vous autres d'ici la fin de l'émission. Merci tout le monde d'être là dans le tailgate. On est avec vous autres jusqu'à 18h.
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1: Les occasions sont toujours bonnes d'aller parler à nos chums, nos collègues. Et c'est ce qu'on fait pendant que nous autres, on est en studio. Ils travaillent encore. Mais il est au golf. Travaille au golf. Ça se fait bien, ça. Max Lalonde, comment ça va?
0: Salut, Max.
4: Écoute, j'aimerais ça être en studio à l'air climatisé. Ah non, c'est vrai, toujours pété.
0: R2-D2 est là.
4: Oui, je suis au golf.
1: Wow. Un peu de respect pour R2-D2, qui est notre employé modèle
0: MVP
1: de l'année.
0: Voilà.
4: C'est le fun parce qu'on ne l'entend pas en arrière. En plus, comment ça va, les boys?
1: Ça va super bien, toi?
4: Écoute, ça va super bien. On est en pleine journée de tournage pour sortir golfer. On est à Godefroy, dans le centre du Québec, à Bécancour. Avec Luc Gélinas, Karel Lemar et Elisabeth Asselin, qui est professionnelle, directrice de l'entraînement de l'enseignement au Royal Québec. On est dans un Vegas 2-2 présentement. Karel et Elisabeth contre Luc et moi. Et on est à égalité au 9e présentement.
1: Et j'imagine que si vous êtes à égalité, c'est grâce à Karel et Luc, c'est ça?

0: C'est en plein ça. Ah non, mais hey, Luc a fait un birdie naturel au dernier trou. Ça drive, son coup de fer, son pote, vraiment. C'est en train de revenir. Puis, c'est un gars qui joue beaucoup. La dernière fois qu'il a joué au golf, c'est au tournoi de golf du Canadien l'année passée.
1: Là, ta tournée de sortie golfée, justement, c'est là, t'en as un aujourd'hui. Le prochain, ouais. C'est quand puis avec qui, mettons?
0: Le prochain, c'est la semaine prochaine, Centre de golf Lanaudière. C'est un super beau 27 trous. On a bien, bien hâte d'être là. Mon invité la semaine prochaine, quelqu'un que vous connaissez bien dans le tailgate, le beau Mapper.
1: Ben non, notre star.
0: Ça va être... Oui, puis Mapper, ça a l'air que c'est un solide golfeur, puis on n'a jamais joué ensemble, lui puis moi. Il a joué universitaire, il a joué du golf de haut calibre, fait que j'ai très, très hâte de le voir. Tu sais, c'est un gars aussi qui est plaisant à côtoyer. C'est 100$ golf, cart, souper pour venir jouer avec nous autres à la Nadia la semaine prochaine, jeudi. 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
1: Là, attends une minute, là, c'est parce qu'il y a une tradition ici dans le tailgate. Quand il y a quelque chose à texter, là, on a une seule et unique façon de faire les choses. Alors, vous textez Golf Québec, G-O-L-F, espace. Pas d'espace, il l'a dit.
2: Q-U-E-B-E-C, voilà. Hey, c'est assez compliqué, Golf Québec, à écrire quand même.
0: C'est ah oui, c'est compliqué. Golf, 4 lettres, Québec, t'as appris
2: voilà,
0: ça.
2: Voilà, on est rendu à 10. C'est ça.
0: Ouais, c'est ça, c'est en plein ça.
2: C'est ça.
1: FX en haut de 7 lettres, il peut plus livrer ça d'une shot.
0: 116. Luc, 118 verges. Hey, voulez-vous voir Luc Gélinas? C'est des gens qui sont sur le YouTube Live, là. Voulez-vous voir Luc Gélinas?
1: Mais qui dirait non à voir Luc Gélinas?
0: Attends, regarde. Luc Gélinas, 118 verges. Pitching wedge, c'est le bâton qu'il a choisi.
1: Ça, c'est 115 verges de plus loin que ma dernière drive. Ça, c'est parce que si vous en souvenez, en fait, Ben était... Là, j'ai une grosse question. On va saluer Luc Gélinas d'abord, puis après ça, j'ai une grosse question pour toi.
0: Il est à la pin.
3: Il y a une caméra.
0: Il est au drapeau. Vas-y avec ta grosse question.
1: Là, c'est à quelle heure que Ben Roger est invité là, à sortir golfer? Hey, c'est vrai. C'est le plus grand fan de golf. Là. Il dit qu'il a hâte de se plugger dans le mur cet été, de rien que faire ça, jouer au golf, de sacrer son téléphone au bout de ses bras. Là. Quand est-ce qu'il est invité?
0: Moi, là, Luc, attends, je vais virer la caméra et je vais frapper en même temps que je vous parle. J'ai mes écouteurs dans les oreilles. Ben Roger, t'es officiellement invité à Lac Mégantic le 27 août prochain, si tu veux être l'invité de la tournée Sortez golfer.
1: Là, tu voulais voyager au Québec, ça, c'est ta belle occasion.
2: Le 27 août, es-tu sérieux, là? C'est-tu n'importe quoi ou c'est vrai, non?
0: Non, le 27 août, puis hey Ben, je vais même t'offrir la chambre d'hôtel si tu veux rester, là, puis festoyer avec nous autres, ça va me faire plaisir de te recevoir.
2: Ça, c'est un jeudi, ça?
0: C'est un jeudi.
1: T'es en congé.
2: Ouais, parce qu'on recommence le lundi, là.
1: Hey, la chambre d'hôtel, tout.
0: Tu recommences la semaine d'après.
2: Écoute, on se repart pour confirmer ça, mais à date, ça sent très bon. C'est bien gentil.
1: Ma te répondre à la benne, moi.
0: Parfait. Frappe ma balle, donne-moi 30 secondes.
2: Il est en train de frapper sa balle.
1: Hey, je peux pas croire qu'on fait de la radio.
2: Non, mais on va voir son élan, là. Un élan naturel, hein.
0: Je pense qu'on va prendre la balle de Luc, par exemple, sur celle-là.
1: L'élan de Max, là.
2: Max, c'est un joueur de golf.
1: On était pas loin. On était pas sur le même foursome.
2: C'est un vrai joueur de golf.
1: Moi, il n'y a pas grand-chose, sportivement parlant, qui m'ont impressionné demain. C'est quelque chose.
2: C'est un vrai joueur de golf. Joue au golf,
1: c'est la première fois de ma vie que j'entendais une balle siffler très loin.
2: Tu sais, moi, j'aime le golf. La différence entre Max Alon et moi. Moi, j'aime le golf. Max est un joueur de golf.
0: Oui, mais même si t'aimes le golf, sortez golfer, puis la raison pour laquelle on fait ça, là, c'est qu'il y a des gens de tout le capitre là, qui sont ici aujourd'hui, là, des jeunes, des vieux, des bons, des pas bons.
2: C'est ça.
0: À des gens qui
2: on s'amuse.
0: Ou des tricheurs.
1: Ah, ça, c'est ma catégorie.
2: Mais des tricheurs, ça dépend quel genre de règle t'adoptes. T'sais, au début, tu peux dire un foot wedge par ronde, c'est pas grave.
0: Ah, mais tu sais, j'avais déjà compté dans le podcast, là, mais j'ai déjà joué avec des messieurs à la Nadia qui traînaient une corde jaune de 10 pieds dans leur poche. Puis là, quand ils arrivaient au vert, ils sortaient à la corde jaune, puis quand la balle était dedans, ils la ramassaient. qu'est-ce que tu fais là? Ils disent, en dedans de 10 pieds, on s'adonne, ça va plus vite. Tu finis la game, tu vois, combien t'as joué? 83, ben je te l'annonce, non.
1: C'est bon, ça.
0: Écoute, c'est incroyable. Hey, moi, Luc a vraiment
1: moi, je ferais jamais ça. Max, je ferais jamais ça. C'est la seule place où est-ce que je suis potable quand je joue au golf, sur le green. Je pourrais bien tricher.
0: Là, les gens qui nous suivent sur YouTube, là, on assiste à un coup d'approche de Karel Aimard présentement au 9e à Godefroy.
2: Ouais.
1: En plus, Max est rendu descripteur.
2: Exact.
0: Écoute, c'est au drapeau, ça.
2: Ouais, c'est un beau coup. Ouais, c'est à la hauteur du drapeau. Très beau coup de golf. Beaucoup de golf. C'est...
0: Bon, je comprends pas. Toutes les fois qu'on parle à quelqu'un au golf, là, les gens arrêtent pour parler, ils restent dans le cœur. Puis tout. Ça se fait ça, là, faire ça en direct comme ça.
1: Alors, Max, je vais te dire de façon polie, ça a l'air bien le fun, votre vie. Nous autres, on a un show.
0: Oui, je sais.
1: Peux-tu juste répéter les détails pour la semaine prochaine avec Mapper? Puis on.
0: Golf Québec, tout d'un mot, pas d'accent, GOLFQUEBEC.
2: Ouais.
0: Merci.
2: Merci, bravo.
0: Vous allez recevoir le lien, vous allez pouvoir vous inscrire pour la semaine prochaine. Il reste de la place, 100$ golf cart souper. Après ça, on fait le podcast qui est diffusé sur nos ondes le lendemain, donc le 10. Ce qu'on enregistre ce soir à Godefroy, ça va être diffusé demain. Fait que venez jouer avec nous autres, ça va être le fun.
2: Il y a un
0: Mégantic où vous aurez la chance de côtoyer Benoît Roger quand il va nous confirmer.
2: Je mets ça à l'agenda pour vrai, là?
0: Oh oui, mets ça à l'agenda pour vrai.
2: Le 27 août, jeudi. OK, je mets ça à l'agenda.
1: On a-tu l'air de niaiser, parfait.
2: Man? Non, non, ça niaise pas. OK.
0: Pendant qu'on vous parle, Luc Gélina a réussi le birdie, mesdames, messieurs.
1: Quelle
2: félicitations, Luc.
1: On se dira que c'est un naturel et qu'on l'aime beaucoup.
0: Ah, c'est, il fait dire que t'es naturel.
1: Puis, il texté le restant de la phrase.
2: Ouais, ouais, c'est bon, ça.
0: Texté le restant de la phrase. Puis, hey, les gars, bon show, bonne run. Je sais que c'est la dernière pour vous autres. Avant les vacances, vous le méritez. Vous avez fait une solide job cette année. Pour vrai, on vous a écouté, tout le monde. Puis, tu sais, on se côtoie beaucoup à la station. Je vous le dis en personne, mais je voulais vous le dire en nombre. Quel job vous avez fait cette année. C'était incroyable, votre show. Les vacances qui s'en viennent, vous les méritez. Profitez-en bien. Puis, merci d'avoir pris du temps pour nous jaser. C'est vraiment, vraiment gentil.
2: Merci à toi, Max.
1: T'es fin, mon Max. On l'apprécie beaucoup.
2: Bon,
1: puis, écoute, on se reparle très, très bientôt, mon ami. Salut tout le monde là-bas.
0: Puis, le Jim Gregory à Kent Hughes.
1: Oui, c'est ça. Que Max, il m'a dit ça tantôt au téléphone. Hein? Oui, il veut donner le Jim Gregory à Kent Hughes.
2: Pourquoi?
0: Ben, le contrat qui vient de signer, je niaise. Mais je disais, le contrat qui vient de signer à Ivan Demidov, je trouve ça écœurant d'avoir été capable de sécuriser ce gars-là avec ce type de contrat-là, avec autant d'argent en prime.
2: C'est vrai.
0: Puis, hey, imagine, là, on en parlait tantôt dans le cart, là, imagine que Ivan Demidov devient Kirill Kaprizov, OK? Mettons, là, qui devient un style de... Combien il coûte Kaprizov? 17.
2: 17 millions, ça n'a pas de bon sens.
0: Tu sais, on l'a à 925.
2: Hey, t'as Lainotsun et Demidov au prix de Kaprizov. Pense à ça deux secondes.
0: Ouais, pense fou, à ça.
1: Ben, c'est... En fait, tu vas avoir ces deux-là au prix de Quinn Hughes.
2: Ouais, aussi.
1: Ouais. C'est incroyable.
0: Ça plein ça.
2: Aïe, aïe.
1: Incroyable. Hey Max, merci beaucoup encore une fois, puis merci des bons mots. C'est super apprécié, mon ami, puis on a hâte de te recôtoyer, bien sûr, à l'automne.
2: Merci, mon chum.
0: Je le pense. Salut, boys.
2: Salut Max. Ami.
0: Bye-bye.
1: Donc, vous textez. Il y en a beaucoup qui nous textent présentement là, en deux mots avec les majuscules et les accents. Non, c'est GOLFQUEBEC. Pas d'accent, rien, tout collé. Et vous allez recevoir le lien pour aller jouer au golf avec Max Mapper. Vous allez avoir du plaisir, c'est sûr et certain. Moi, je joue pas au golf, là. Puis si j'étais libre cette journée-là, la semaine prochaine, je pense que j'irai pareil. Juste pour aller passer du temps avec cette belle gang-là. Alors, puis d'assister à l'enregistrement du podcast Sortez Golfer, tout ça. Si vous voulez avoir quelques trucs, je vous le dis, Max est tout un joueur de golf. Ça a l'air que Mapper, c'est la même chose.
2: Ouais, Mapper est un bon joueur de golf aussi.
1: Il s'en vient d'ailleurs dans une demi-heure et on salue Marc-André qui nous texte Golf Québec, tout d'un mot.
2: Tout d'un mot.
4: Exact.
2: Tout
4: bien dit, Marc-André.
1: Tu nous as préparé
2: un petit jeu. On s'amuse au retour.
1: Ça va être incroyable. On revient.
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1: Mm-hmm. C'est magnifique, la région de Mégantic, Ben. Je sais pas si t'es déjà allé dans ce coin-là.
2: Oui, c'est vrai que c'est beau. C'est absolument un beau coin de pays.
1: Mon ami d'enfance demeure dans ce coin-là. Mm. J'ai eu la chance d'aller monter le Mont Gosford en hiver.
2: Non, c'est un beau coin.
1: Magnifique.
2: Vraiment.
1: Ouais. Magnifique.
4: Partant sur le banc, laissé de côté.
2: Ah, intéressant.
1: Ah oui, ça, c'est là que tu fais ton...
4: OK, oui.
2: Là que tu fais ton coq.
4: OK, oui.
1: Non, tu peux dire, il fait son mangeur.
4: Ouais, je fais mon frais.
1: Mm-hmm. Ah, ton frais,
4: ouais,
1: c'est
4: mon frais, c'est bon. Mm-hmm. Greg est fraîchi, moi je suis frais. Okay. On commence.
1: Ou encore un mangeur
2: de piment.
4: Partant sur le banc laissé de côté. Guy Lafleur, Maurice Richard, Jean Béliveau.
2: Oh! Pas fort!
4: Ça part fort.
2: Très, très, très fort.
4: Guy Lafleur, Maurice Richard, Jean Béliveau.
2: Aïe, aïe, aïe, aïe, aïe, c'est chien!
1: Ah, je peux pas répondre à ça, je m'excuse.
2: Mais rien d'autre, c'est fait là. Faut répondre.
1: Impossible.
2: C'est ça le jeu.
4: C'est ça le jeu,
2: okay.
1: Bien, impossible.
2: Mon partant?
4: Oui.
2: Maurice.
4: Parfait. Pour l'impact culturel.
2: Pour l'impact culturel, le début de la révolution tranquille, l'émancipation du peuple québécois.
4: Bien dit.
2: Alors ça, je veux dire, tu peux pas aller contre ça. Là, par contre, entre Guy et Jean, écoute, c'est chien, là, mais même s'il est un gentleman, ce fut tout un joueur de hockey. Je laisse M. Béliveau de côté et j'y vais avec Guy. Encore là, Guy, je le mets sur le banc. C'est Maurice, mon partant.
4: Tu mets Guy sur le banc et tu laisses de côté Jean?
2: Bien, c'est parce que Guy aussi a eu un impact assez important, merci, sur
4: okay, donc
2: la
4: ton
2: culture
4: ordre, c'est Maurice
2: québécoise.
4: Richard,
2: Maurice,
4: Guy Lafleur,
2: Jean.
4: Jean Béliveau.
2: Ouais.
4: Greg.
2: Mais ça, c'est la Sainte Trinité. Là,
4: exact. Ben,
1: regarde
4: oui.
1: Bien ça, ce que je vais faire. Pour rétablir le pH dans tout ça, m'a fait exactement le contraire de ce que Ben vient de faire. Jean Béliveau, Guy Lafleur, Maurice Richard.
2: Ben non.
4: Tu peux pas laisser de côté Maurice Richard.
2: Tu peux pas mettre Maurice Richard de
4: je viens
2: côté.
4: De le faire. Il y a un trophée à
2: ben
4: son nom.
2: Voyons.
4: Premier à avoir marqué 50 buts.
2: Ben
4: je viens de le faire.
2: Donc.
4: Tu peux pas le laisser de côté.
1: Ben c'est gars. Fait. Mais...
2: Ben voyons hey, donc.
4: Il cherche le trouble. Hein?
2: Ben là, j'ai ça juste le goût bon de quitter le studio.
1: C'est ben quitte-les. C'est mon opinion, puis je la respecte.
4: Ah, pas moi.
2: Ben voyons, ça n'a aucun sens, là.
1: Passe à la prochaine.
4: Parfait.
2: Ça n'a aucun sens, je suis sidéré.
4: Je sais pas si j'ai déjà fait celui-là, mais on va s'amuser quand même.
1: Marche, M-A-R-C-H-E.
4: Piqué-Souban.
2: Ça se peut pas.
4: Piqué-Souban, Shea Weber, Lane Hudson. Il y en a un qui est en début de carrière, évidemment.
2: Piqué-Souban, Shea
4: on peut faire
2: Weber,
4: de la projection.
2: Lane Hudson.
4: Shea Weber, Lane Hudson.
1: Là, c'est quoi? Là? C'est le goût personnel? C'est leur carrière?
2: Non, c'est personnel. C'est personnel.
1: C'est toujours
4: à mon
1: personnel. Goût personnel
4: c'est
1: à moi.
2: Toi, personnellement, t'as mis Maurice Richard dans les gradins. Là. Ça, c'est ça t'appartient.
4: Exactement.
1: Big, t'as mis Jean Béliveau, qui est le plus grand capitaine de l'histoire
2: okay,
1: de l'équipe.
2: OK, mais attends, il faut que je te rappelle ce que veut dire Maurice Richard pour le peuple québécois.
1: Veux-tu que je te rappelle ce que Jean Béliveau veut dire
2: non,
1: le Canadien
2: non,
1: de Montréal?
2: C'est pas la même affaire. Désolé.
1: Hein?
2: On n'est pas à même place. Pas en tout. Mes respects à Jean Béliveau et à son épouse, toujours des nôtres.
1: Lane Hudson.
4: Partant. Seulement deux saisons de jouer avec le Canadien, Lane Hudson.
1: Piqué Subban.
2: Chez Weber.
1: Chez Weber.
2: Même
1: tu
2: affaire.
1: De côté chez
2: Même
1: Weber.
2: Affaire. Là-dessus, on est d'accord.
1: Tu me demandes entre mes trois défenseurs à que... mon amour personnel
2: ben,
1: pour
2: ça.
1: Ces trois-là.
2: Je suis en même place.
1: Sais-tu comment je l'ai aimé, Piqué?
4: Moi aussi,
1: je
4: l'ai aimé.
1: Je l'aime encore. Fait que change de sujet, sinon quitte le studio.
4: Ah, oui.
2: Non, mais on sent qu'il n'y a pas juste un bipolaire dans cette équipe radio-là. Là. Ouais. T'en es un solide aussi. Là.
4: Parce que Lane Hudson a le potentiel de devenir le plus grand défenseur de l'histoire du Canadien.
2: Mais c'est ça qu'on sait. C'est pour clair. Ça que je suis d'accord avec lui.
1: Les gens n'ont pas compris. Là.
4: Mais un a été capitaine, l'autre
1: je
4: non. Pensais
1: jamais
4: Weber,
1: faire insulter ces affaires-là. Là. Ben a pris les trois joueurs de la Sainte Trinité d'un bord. J'ai dit simplement pour rétablir le pH puis mettre tout le monde égal, je fais le contraire.
2: T'aurais jamais dû faire ça.
1: Que c'est, vous comprenez
2: toi
1: pas.
2: Toi qui lis tous les commentaires inimaginables de ce monde entier, là, t'aurais jamais dû mettre Maurice dans les estrades. Ça se fait pas. C'est
1: ben,
2: un sacrilège.
1: Je vais te le dire avant de dire à tout le monde, là, que c'est, t'as pas compris.
2: Bon, mais rétablir, rééquilibrer le pH.
1: Si, ah, mettons, c'est un système de points, là, t'as mis 3-2-1, j'y mets 1-2-3, sont tous égales.
4: Ouais, mais c'est pas comme ça que tu dois jouer au jeu.
2: C'est pas ça le jeu. Là.
4: Moi, je mets comme partant les notes
1: de points fonctionne
4: sur le banc
1: pas,
4: chez Weber, laissé de côté, Piqué Subban.
2: Comment toi, c'est quoi?
4: Hudson, Weber, Subban.
2: OK. Non, mais c'est correct. Voilà. Ça, on peut pas s'obstiner bien là-dessus.
4: Non. OK.
1: Bon, on peut s'obstiner que chez Weber, c'était tout un défenseur, puis que quand tu regardes au. Au global, la carrière, c'est peut-être Piqué que tu coupes, mais je l'ai tellement aimé.
2: Ouais, mais c'est ça. Puis moi, vous savez pourquoi, Shea, j'ai une petite crotte.
4: Je comprends.
2: Bon, partira pas là-dessus.
1: Une crotte.
4: Le prochain est un spécial.
2: OK.
4: Pour bâtir une équipe autour.
1: OK. Merci de mettre des contextes.
4: McDavid, Makar, Celebrini. Là, tu fais comme t'as envie. C'est personnel. Ça se peut que je critique, mais c'est personnel. Ben, McDavid, Makar, Celebrini.
2: Exactement dans cet ordre-là pour ma part. McDavid, Makar, Celebrini.
1: Il est trop tôt pour juger de Celebrini, par exemple.
2: Oui, je sais bien.
1: Oui, il a connu toute une saison l'année passée.
4: Seulement sa deuxième dans la LNH.
1: Mais la première, tu sais...
4: Il a été blessé aussi durant
1: alors,
4: la première.
1: Alors, pour bâtir une équipe...
4: Regarde
1: bien mon raisonnement. Là.
4: Parfait, vas-y.
1: Je vais le dire tranquillement, comme ça, toi et Ben, vous allez comprendre.
2: Ah oui, le piment.
1: Lequel qui a une coupe dans ces trois-là?
4: Makar.
1: Voilà.
4: Moi, ce
1: c'est
4: serait
1: lui
4: aussi
1: que
4: mon
1: je
4: partant.
1: Premier.
4: Ce serait aussi mon
1: meilleur
4: partant.
1: Défenseur de la Ligue.
4: Voilà.
1: Je prends Cale Makar.
2: OK. C'est sûr que McDavid est deux.
1: Je vais prendre McDavid par la suite, puis je laisse Celebrini de côté uniquement parce qu'il est trop tôt pour juger, tandis que tu as les deux autres qui sont au firmament de la Ligue nationale présente.
2: Mais là, ça aurait été une pluie d'insultes si tu avais mis McDavid dans les gradins comme le Rocket.
4: J'ai le même ordre que toi, Greg.
2: C'est un déluge.
4: On manque de temps, mais je vais aller dans
2: Je
4: vais aller dans la NFL.
2: Ouais, OK.
1: Comment ça, on manque de temps? On prend le temps qu'on veut.
4: Non, mais on va aller dans la NFL. On va se donner une petite pause à la Ligue nationale.
2: Ouais,
4: ça brasse pas mal.
2: Ouais, ça brasse beaucoup, oui.
4: Jalen Hurts.
1: C'est sûr que quand Ben n'arrête pas de ramener les affaires hors de contexte. Jalen Hurts,
2: hey,
1: t'as
2: oui.
1: même pas besoin de me nommer deux autres.
4: Attends,
1: c'est lui qui est coupé.
4: C'est pas fini. Okay. Lamar Jackson.
1: Partant.
4: Lamar Jackson.
2: Okay. Ouais.
4: Josh Allen.
1: Ah, c'est
4: nos trois carrières.
1: C'est Lamar, Josh et...
4: Non,
1: c'est garanti que c'est ça.
2: Tu veux pas Lamar devant Josh?
1: À 1200%.
4: T'es tellement pas objectif.
1: Hey, Jalen Hurts, là, toi, t'es...
2: Si attends,
1: t'es hypocrite.
2: Attends! Suis-je un hypocrite dans la vie de tous les jours?
1: Non.
2: Merci. Alors, numéro un pour ma part...
1: T'es grognon, mais t'es pas hypocrite.
2: Ouais, je suis grognon. Quand les vacances approchent puis que je suis dû en calvasse, sinon, je suis d'agréable compagnie. Cela dit, moi, c'est Josh Allen, Lamar Jackson et Jalen Hurts, dans cet ordre. Alors, l'hypocrite...
1: C'est correct.
2: ...n'est pas en
1: moi. On est d'accord sur le troisième. Hey, Josh Allen... Il est allé frapper le tambour avec les sables, ils ont mangé une volée dans ce match-là.
2: Non, mais Lamar, je veux dire, ça fait 6 ans qu'il aurait dû gagner le Super Bowl.
1: C'est sûr.
2: Il est entouré, Lamar. Josh n'est pas entouré. Vas-y donc, toi, le show.
4: Allen, wow. Jackson, Hurts.
2: Bon, la même affaire que moi.
1: Correct. Ben, on sait que c'est ton corps arrière.
4: Les entraîneurs-chefs maintenant.
1: Mm-hmm.
4: John Harbaugh, Nick Sirianni, Sean McVay. John Harbaugh, Sean McVay, Nick Sirianni.
1: McVay premier. McVay, Harbaugh, Sirianni.
4: Ben.
2: McVay, Sirianni, Harbaugh. Sirianni, as-tu un Super Bowl, Calvados?
1: Oh, Harbaugh aussi, non, je te garantis.
2: Non, mais Sirianni venait d'arriver dans la ligue, là. Il venait juste d'arriver dans la ligue. Avec un Jalen Hurts qui venait d'arriver dans la ligue.
1: Ben, il était stack.
2: On a sacré une volée.
1: Ah oui, il y avait l'équipe.
2: Chiefs.
1: Dans les trois, là, il y avait l'équipe la plus stack pour gagner le Super Bowl.
2: Ils s'en remettront jamais les Chiefs, d'ailleurs.
1: Ben, ça, j'en suis très reconnaissant.
2: Voilà.
1: Ben, il est même pas capable de contrôler son vestiaire, Nick Sirianni.
2: Ah non, moi, c'est.
1: Moi, il fait même pas partie
2: moi,
1: de la discussion.
2: Je ne traite pas trop sur Harbaugh.
1: Je prends les deux autres bien avant.
2: C'est sûr, tu vas toujours choisir.
1: Check bien, les Giants te mettent une volée cette saison.
2: Es-tu fou? Je vais ajouter un sacre.
4: J'en ai deux derniers.
2: Oui.
4: Deux derniers, rapidement.
2: Oui,
1: rapidement.
4: Carey Price, Marc-André Fleury, André Vasilevski. Price, Fleury, Vasilevski.
1: Ça, c'est chien.
4: Price, Fleury, Vasilevski.
1: Goût personnel pour partir
2: c'est toujours
1: une équipe?
2: Goût personnel.
4: Toujours personnel.
1: Ben non, tu mets des contextes des fois.
2: Non, mais là, il n'y a pas de contexte.
4: Pas de contexte.
1: Pas de contexte. Goût personnel?
2: Ouais.
4: Goût personnel.
1: Price, Flower, Vasilevski.
2: Non, moi, c'est Fleury, Price Vasilevski.
1: Parfait. Ton goût personnel.
2: Toi, c'est quoi?
1: Si tu veux qu'on fasse avec ça.
4: Je suis obligé de répondre, moi?
2: Ouais, ben oui.
4: Ah ouais? Ouais.
2: Tu réponds depuis tantôt. Hey,
1: non, mais arrêtez.
2: Pourquoi tu t'abstiendrais?
1: Non, mais il répond
2: parce
1: quand
2: qu'il veut
1: ça fait son affaire.
2: Il veut mettre Vasilevski numéro 1.
4: C'est un maudit bon gardien de but, Vasilevski.
2: Ouais.
4: Je vais y aller avec...
2: Price, évidemment.
4: Price, Vasilevski, Fleury.
2: Ah ouais, Fleury. De... Fleury dans les estrades.
4: Un dernier.
2: Fleury, OK, un dernier.
4: Fleury, ça, Ben, tu t'amuses tellement... comme tu veux parce que...
1: Fleury est un très bon gardien de but, mais surtout une excellente personne.
2: Exactement. Moi, c'est l'ensemble de l'œuvre, là.
4: Je comprends.
2: Je fais abstraction là, du talent pur.
4: Le dernier, oui. Et Sid pourra réagir au retour de la pause, oui. S'il le veut.
2: Oui.
4: Jude Bellingham, Lamine Yamal, Kylian Mbappé.
1: Bellingham, Mbappé, Yamal.
4: Arrête, Bellingham. Aïe, aïe. Non, pas pour moi. Mbappé, Yamal et Bellingham. Bellingham, troisième.
2: Même affaire. Mbappé, moi, il me met ça dans les dents. Là. Il est complètement dingo.
1: Pas de problème.
2: Ah, mais il faut revenir de l'Angleterre. Là. Ah, être beau, l'Angleterre, là, c'est bien le fun. Il y a des bons bands qui viennent de là. Des bons bands électro. Là.
4: J'adore ce segment.
2: Dark Wave.
1: Moi aussi, j'adore
4: ce segment.
1: Ah,
4: c'est très bon.
1: Et tu l'animes d'une façon...
2: Ah, tu l'animes de main de maître.
1: La saison prochaine, chaque jeudi, je pense que ça va être ça.
4: Ah, c'est bon.
2: Là, les gamers, sincèrement, il faut que ça revienne. Là, à moins que les chiffres soient catastrophiques.
1: Une raison pourquoi c'était plus là. Mais tu sais, un segment de jeudi, vendredi, même. Pour s'amuser.
2: Ouais, allez, on y va. Bon. C'est de temps en temps.
1: Hey, notre chum Sid s'en vient et les mangeux de Pâques. C'est notre dernière pause avant un petit bout. Donc, on revient. Jaser Coupe du Monde, puis débattre des questions hockey.
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1: L'action se poursuit à la Coupe du Monde. Pas besoin de vous le dire. Vous voyez que c'est partout. Et on retrouve notre ami Sidney Faureau pour en jaser. Comment ça va, Sid?
7: Salut, Sid. Ça va très, très bien. Merci, les gars.
1: Écoute, avant qu'on commence les sujets, là FX, ça le brûle. Là, il a mis une question. En fait, il a fait ça pour me taper sur les nerfs à la base.
7: Exact.
1: Okay?
7: De quoi tu parles?
1: C'est un concept qui est partant sur le banc, laissé de côté. Alors, on te nomme trois joueurs, puis tu choisis lequel tu mets partant, lequel tu mets sur le banc et lequel tu laisses de côté de ton équipe.
7: OK.
4: Jude Bellingham, Lamine Yamal, Kylian Mbappé.
7: Mbappé partant, puis les autres, ils peuvent aller... ailleurs.
4: Mais est-ce que tu préfères Lamine Yamal sur ton banc ou Jude Bellingham?
7: Mbappé partant, les autres. Mets-les en tribune sur le banc, mets-les où tu veux. Mbappé partant, après le reste, m'intéresse pas. Écoute, je suis en mode Coupe du Monde, équipe de France, oublie-moi.
1: Il y a personne ici d'objectif. Absolument personne. Sid pense juste à l'équipe de France, moi l'Angleterre. C'est-tu le fun de parler de sport?
4: J'aime hein? ça.
1: Il y a eu quelques frousses hier, mon cher Sid. Et la Belgique et l'Angleterre, les deux, ont eu des solides frousses. Là.
7: Oui, ben la Belgique qui revient de l'arrière, comme il l'avait fait face au Japon. Ouais. Il y a déjà en 2018, il me semble, les Belges qui sont la première équipe d'ailleurs à ne pas perdre un match après avoir été mené jusqu'à la 85e minute dans une Coupe du Monde. Deux buts tardifs, dont un de Lukaku qui a permis aux Belges d'aller l'emporter finalement en séance de prolongation avec ce pénalty de Tielemans. Donc grosse performance des Belges qui semblaient vraiment perdu pendant une grosse majorité du match face aux Sénégalais. Et le deuxième match auquel tu faisais référence, l'Angleterre. Harry Kane, tout simplement.
2: Deux buts.
7: C'est juste...
1: Quelle saison phénoménale. Puis là, ouais. C'est pas,
4: je pense qu'il est rendu à 72 buts.
1: 72 ouais. buts. Le seul joueur qui a battu ça dans une saison,
4: Lionel Messi.
1: C'est Messi dans son prime. J'ai l'impression qu'on y donne pas de crédit à Harry Kane. Il a toujours été vu comme étant un joueur, il fait ses buts puis rien d'autre. Mais hier, il a carrément sauvé l'Angleterre à lui
7: ouais,
1: seul.
7: Mais là t'as cette espèce d'image et le point de bascule. Je pense que hier, il est rentré dans la conversation du Ballon d'Or, officiellement. Tu me diras, ça a pris beaucoup de temps.
1: Je pense qu'hier, il a gagné la conversation pour ça.
7: On verra ce que l'Angleterre fait pour aller confirmer
4: ouais,
7: ou
4: parce
7: pas.
4: Que si l'Angleterre l'échappe contre le Mexique par la suite là.
7: Mais non, mais hier vraiment, et parce qu'il y a aussi l'image. Il faut ça. Tu sais, Bayern n'a pas remporté Ligue des Champions avec Harry Kane. Je veux dire, t'as pas une grosse image. C'est quoi la grosse image? Que toi tu retiens quoi? Je te dis Harry Kane, Bayern. Qu'est-ce qui te vient en tête? Bah, absolument rien. Il y a plein de buts, très bien, mais il y a rien de spécial qui te vient en tête. Hier, il s'est passé quelque chose. Donc comme sur le deuxième but. même la joie communicative et tout, la qualité de ce but-là, fait en sorte que là on prend un peu de temps, on regarde, effectivement, 72 buts sur la saison, même, je pense peut-être une dizaine de passes, pour lui, c'est vraiment un joueur hors norme, et pour le coup, il y a vraiment une vraie discussion qui se pose, mais la compétition est encore longue, et il y a d'autres joueurs qui ont leur mot à dire par rapport à ça, mais bravo à Harry Kane, bravo aussi à Tourelle, qui a fait des bons changements avec l'entrée de Saka et de Gordon, qui ont fait des grosses différences pour l'Angleterre. Puis malheureusement pour le Congo et Mpassi, qui était juste incroyable sur ce match-là, il a manqué un petit peu pour aller chercher la qualification.
4: Je veux revenir sur Belgique-Sénégal. Est-ce que le Sénégal s'est fait voler avec ce penalty appelé en toute fin de prolongation?
7: Ouais, pour moi c'est pas un penalty. Je veux dire, Tielemans joue très très bien le coup, mais c'est pas un penalty aussi.
4: Surtout que sur la séquence, la Belgique rate une occasion en or de marquer là. Faut le dire là.
7: Oui, après bon, on peut considérer que l'arbitre a laissé un avantage, mais ouais. ça laisserait sous-entendre que tu penses que c'est une faute à la base. Pour moi, c'en est pas une, et ça n'est pas une dans cette Coupe du Monde là. Je veux dire, il y a eu des actions similaires qui n'ont pas amené à des penalties. Et puis en fait, ça veut pas dire que forcément c'est pas une faute, mais simplement que ça c'est l'esprit dans lequel on a arbitré la compétition, donc c'est un peu difficile quand tout d'un coup il y a ces espèces de deux poids deux mesures. C'est un peu comme le carton rouge de Balogun.
4: Mais c'est ce que j'allais dire, est-ce qu'il y a un double standard rendu là, parce que Messi fait un geste similaire en phase de groupe et le geste n'est pas appelé sur la séquence, même pas de carton.
7: C'est ce que tu veux pas rentrer dans ces débats là tu veux simplement dire ok, très bien, on considère que le geste de Messi il est accidentel et que voilà, mais que malheureusement même pour Mandy ça peut faire très très mal, mais on considère qu'il n'y a pas matière à expulsion. Ouais. Très bien, Balogun, c'est la même chose, pas matière à expulsion. Ou bien, tu considères que c'est un geste qui n'est pas maîtrisé et qui porte atteinte à l'intégrité physique du joueur, carton rouge pour Messi, et donc, à ce moment-là, carton rouge pour Balogun. Tu ne veux pas être dans une situation où, tout d'un coup, tu nous laisses la porte ouverte à « Oui, mais là, eux, est-ce qu'ils sont favorisés ? Est-ce qu'il y a un agenda secret ? Est-ce que patati patata ?» Tu ne veux pas ça. Et puis, malheureusement, c'est un peu ça qu'a fait l'arbitrage hier.
1: C'est intéressant, en tout cas, cette discussion-là des doubles standards dont on pourra jaser peut-être un petit peu plus tard après le tournoi ou cet automne ou autre. Là. Je pense que dans n'importe quel sport, quand tu as des joueurs qui font partie de la conversation, des meilleurs joueurs de l'histoire, ouais, comme Messi, c'est un peu dur d'arriver pour un arbitre. T'sais, tout le monde est humain. Il fait partie, il y a un statut, puis tout ça, c'est difficile.
7: Il n'allait jamais expulser Messi au bout de quoi, 20 minutes dans le match ouverture de la Coupe du Monde.
4: En plus.
7: Ah non, mais c'était pas possible qu'il le fasse, puis il l'a pas fait, tout simplement. Mais malheureusement, à partir de là, tu mets un standard et il faut le suivre.
1: Est-ce que ce sera un dernier match pour Cristiano Ronaldo en Coupe du Monde, ou encore le Portugal sera capable de s'élever et de passer la Croatie? C'est pas facile pour eux.
4: D'ailleurs, ce sera le dernier match disputé à Toronto dans cette Coupe du Monde.
7: Exactement.
4: À 19h contre la Croatie.
7: On a vu des belles images à Toronto, là, devant l'hôtel et tout. Et puis, un petit peu sentiment déjà de regret de ne pas avoir plus de matchs canadiens. Je crois qu'il y a 6-7 ans, en tout cas, on a accepté un petit peu trop vite le deal, juste pour être dans la fête, mais on se rend compte tout de même que c'est pas grand chose. Il reste encore un match de la Suisse.
4: Ouais, un match de la Suisse à Vancouver. Il y aura un match également à Vancouver dans les huitièmes de finale, le gagnant de Suisse.
7: Voilà. Mais trop peu, je pense, pour le Canada, malheureusement, qui s'est un petit peu fait aspirer par la puissance américaine dans ce dossier. Et effectivement, là oui, on regarde ça avec beaucoup d'attention, parce que c'est peut-être le dernier match de Ronaldo, et les Croates, ils ont le goût de faire un mauvais tour. Il avait fait déjà au Brésil à la dernière Coupe du Monde, malgré un super but de Neymar, ils avaient gagné au tir au but. Donc les Croates, c'est l'ADN de l'équipe chiante par excellence. Ils sont techniques, physiques, tactiques, et ils ont pas peur de ces moments-là. Donc ce sera très intéressant de suivre. C'est le Portugal, c'est une bonne série drama là qu'on regarde depuis le début de la compétition. Il y a du talent. Quand c'est aligné, ça va très très bien. Et que quand ça commence à jouer pour sa pomme, on a vu des résultats un petit peu douteux depuis le début.
1: Maintenant, les trois pays hôtes s'en vont en huitième de finale. Ça, je pense que juste ça peut être couronné comme étant un certain succès dans cette Coupe du Monde. Qu'en penses-tu?
7: Mais 100%, même si les aspirations peut-être mexicaines et américaines sont plus élevées, de notre côté, c'est bon. On a fait ce qu'on avait à faire.
1: Je me souviens avant le début du tournoi, Sid, puis je vais me permettre de te relancer ou de corriger un petit peu le tir là-dessus. Tu avais dit, pas sur ta réponse, mais sur ma question, tu avais dit que le Canada était l'équipe qui avait le plus à perdre depuis le début de ce tournoi-là. Est-ce que tu penses que, peu importe ce qui arrive contre le Maroc, on a réussi notre pari?
7: 100%. 100%. Il n'y a personne qui s'attend à ce que le Canada batte le Maroc et qui on sera forcément déçu du résultat si c'est pas le cas, mais tu vas pas dans l'idée que oui non mais il faut absolument battre le Maroc, ils ont pas battu le Maroc, ils sont poches. Mais non, franchement, les Pays-Bas juste avant ils sont pas qualifiés pareil. Donc évidemment, il y a personne qui s'attend à ça sauf moi évidemment parce que
4: voilà. Tu les avais mis encore
7: en quart de finale.
4: Dans tes rêves les plus fous.
7: C'est ça. Donc mais
1: en plus si vous que ça les rêves. Alors mais c'est vraies affaires, le Congo a passé proche.
4: Ouais.
1: Puis l'Allemagne s'est fait sortir aussi. Là. On l'a vu live là, ensemble.
7: Mais plus globalement, et Greg, merci de me relancer sur cette question-là, c'est qu'aujourd'hui, il y avait un grand débat sur la place du foot au Canada et il y a ce fameux avant-après. Aujourd'hui, c'est quasiment indiscutable. Après, comme j'ai dit, t'aimes pas, ça c'est une autre discussion et puis genre comme libre à chacun. Mais la place du foot au Canada devient maintenant indéniable et il fallait ces quatre matchs-là pour qu'on arrive à cet état de fait. Puis maintenant, la discussion est tout autre. Je veux dire, tu te rends dans une pièce, moi j'aime le foot, où je dis, ouais, le foot c'est un sport populaire au Canada. Ok, oui, maintenant t'aimes pas, c'est pas grave. C'est toi, ton choix, et c'est parfaitement. Et c'est là où le Canada va perdre. Parce que le Canada se fait match nul contre Qatar, perd contre la Bosnie et contre la Suisse. Mais ça reste un sport secondaire, ce qu'il n'est pas. Donc voilà. Après, du côté mexicain, évidemment, il faut chercher ce fameux quart de finale. Ça fait plusieurs éditions qu'on le cherche. Les Américains, eux,
4: tu y crois-tu un des pays hôtes en quart de finale? Parce que le Mexique affronte l'Angleterre, les États-Unis affrontent la Belgique, Canada-Maroc.
7: Écoute, j'arrive à 95. Balogun ne serait pas expulsé, les États-Unis passent. Et il faut, même l'Angleterre, il faudra aller chercher les Mexicains là, à Guadalajara.
4: Ils sont toujours invaincus en plus. Et là, qui jouent au Mexique.
7: Je ne sais pas si tu as vu le début de match, Mexique et Équateur.
4: Vraiment hostile.
7: Je pense que les Équatoriens, ils avaient jamais été aussi mêlés de leur vie. Là. Donc, comme le premier 15 minutes, l'ambiance, la pression qui avait été mise par le public. Mais maintenant, j'ai regretté justement qu'on ne s'est pas assez battu pour avoir plus de matchs au Canada. Ouais. Parce que là, les Mexicains, ils avaient déjà gagné le match. Donc, voilà,
4: même la veille, je pense qu'il y avait des partisans devant l'hôtel, des joueurs là, qui faisaient du bruit pour empêcher les joueurs de dormir. Non, mais c'est complètement fou.
1: On en jasera demain. T'es avec nous demain?
7: Avec grand plaisir.
1: Bon, on en jasera demain parce que j'ai des questions par rapport à ça, justement, cette rivalité puis le bruit. Puis ça va donner un avantage au Mexique, mais c'est pas gagné. Ça reste que.
4: Non, mais l'Angleterre part favori dans ce match-là quand même.
1: L'Angleterre est toujours le type d'équipe qui s'ajuste à son adversaire. Là. Ils vont sortir une certaine.
4: Non, mais ça va être un bon match. Oui. Un très bon match.
7: Ce sera hostile, tout simplement.
1: 100%. Mais ma question là-dessus qui va arriver demain, c'est les joueurs de l'Angleterre qui jouent en Premier League, qui jouent en Bundesliga, qui jouent également en Espagne. Les environnements hostiles, ça ne sont pas étrangers à ça non plus.
7: On est d'accord.
1: Donc, Sid, merci. On ne te demandera pas des prédictions parce que tu vas nous donner tes souhaits pour le restant de la journée, mais on va te demander pareil. Espagne-Autriche.
7: Espagne passe, évidemment.
1: Et le match Portugal-Croatie. Allez. Est-ce que Ronaldo poursuit l'aventure? J'aime ça. Je suis d'accord avec les souhaits de Sid. À demain, mon champ.
4: Salut,
1: merci
4: Sid.
1: Beaucoup. Sport.
2: Flash. Alex Ovechkin va jouer une autre saison dans la LNH. Il a signé un contrat d'un an évalué à 4,25 millions de dollars avec les Caps. Le meilleur buteur de l'histoire de la Ligue a marqué 32 buts la saison dernière pour porter son total à 929 en carrière. Ailleurs dans le circuit, l'attaquant Blake Coleman et le défenseur Olli Mattan ont pris la direction du Minnesota. En retour, les Flames ont acquis le défenseur Jake Middleton. Le Wild aurait aussi cédé un choix de deuxième ronde en 2029, un autre de troisième en 27 et une sélection de quatrième ronde en 28 aux Flames. Ces derniers conservent 50% du salaire de Coleman, lui qui est encore sous contrat pour une saison à 4,9 millions de dollars. Trois matchs à la Coupe du Monde aujourd'hui, Espagne-Autriche. Ça débute dans quelques instants. Le choc Portugal-Croatie, 19h. Et la Suisse contre l'Algérie, tard ce soir à 23h. Du côté de Wimbledon, Gabriel Diallo a tenu son bout aussi longtemps qu'il a pu avant de finalement s'incliner. En cinq manches au deuxième tour. Félix Auger-Aliassime est le seul représentant canadien toujours en lice en simple. 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
4: Avant l'arrivée d'un Michael Hage à Montréal, quelle est votre solution pour la prochaine saison à la position de deuxième joueur de centre? Est-ce que c'est Oliver Kapanen? Est-ce que c'est un vétéran signé pour un an avant l'arrivée de Michael Hage? Une grosse acquisition via le marché? Ou bien Demidov au centre? Kapanen mène au sondage à 32%, suivi d'un vétéran pendant un an à 31%, et la grosse acquisition est à 31% aussi au sondage.
2: Merci beaucoup, messieurs. On passe tout de suite au manger de Pâques.
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2: Pour une dernière fois cette saison, mais il s'en va pas trop loin, inquiétez-vous
4: pas. Non.
2: L'abbé Richard.
4: Oh.
2: Comment ça va, le labbé?
4: Salut, Richard.
9: Salut, Richard. Ça va très bien, mais d'ailleurs, Greg, je m'en vais tellement pas loin que je te rappelle qu'il faut que tu me laisses ta passe de parking avant de partir.
4: Ouais, c'est ça.
2: Ça, on s'est dit qu'on irait prendre un petit café en quelque part. On va y aller à vélo parce qu'enfin, il va avoir le temps d'en faire de façon correcte. Puis j'irai te rejoindre en quelque part. Puis je te donnerai cette fameuse passe de stationnement pour que tu puisses poursuivre ta séquence qui est à quoi? Qui est à 20 en 20, c'est ça?
9: Oui, j'étais l'année passée à l'émission du matin pendant l'été, 20 en 20 pour mes places de stationnement gratuites sur le plateau. Mais là, ça va être hors concours, Greg, parce que là, j'ai plus aucun mérite. Tu me donnes une place.
2: Voilà. Donc, mais c'est parce que t'en as tellement parlé à la radio que maintenant, tout le monde a des billets de stationnement dans le coin ici. Ils sont beaucoup plus assidus dans ce coin-ci de la rue Laurier qu'avant.
9: Ah, écoute, je dois avouer que parmi mes réalisations dans ma vie, là, bon, il y a mes enfants, là, mais juste après, là, juste après le parking sur le plateau, là, c'est pas mal là.
2: On est sur le top 3, hein, c'est important.
9: Ah, oui, c'est
2: comme
9: sûr.
2: Le jeune qui voulait être un journaliste sportif que tu as rencontré à son anniversaire de 15-16 ans. Ça.
9: Oui.
2: Ça. On avait déjà parlé.
4: La même affaire.
2: Est-ce que le beau mapper nous fait.
4: Non, pas encore.
2: Il est pas encore.
4: Ça ne fait pas encore plaisir de sa présence.
2: Sur un bateau, là. Richard, on parlait de Coupe du Monde. On avait quelques questions pour toi. Es-tu prêt à commencer? Hey, Richard, écoute, est vraiment embarqué dans la Coupe du Monde pour vrai. Là.
9: Ben là. Puis tu sais, d'ailleurs. Regarde, je vais répondre à ta question de cette manière-là. Je n'ai jamais écouté autant de soccer de ma vie que présentement.
4: J'aime ça, Richard. Moi, j'aime ça. Vas-tu écouter le Canada samedi contre le Maroc?
9: Ça, je vais essayer. C'est à quelle heure?
4: 13h.
9: 13h. Ah, mon Dieu. Je m'aguille de balle en même temps. Mais regarde, je vais l'enregistrer. Puis je regarde pas mon téléphone, mais je me garde ça pour la soirée.
2: Ah, prochaine étape, Richard. Tu viens voir le CF avec la gang du tailgate.
9: Ah, ben là, écoute, là.
2: Si jamais t'hésites, les drinks, c'est gratuit.
9: Oh! Là, donne-moi la date, puis je suis là.
2: Parfait. Je savais que ça allait. Écoute, on a plusieurs dossiers à discuter avec toi. Mapper va venir nous joindre. On a des gens sur un terrain de golf, on a des gens dans des camps de pêche. C'est comme ça que ça fonctionne. Mais rapidement, comme ça. Richard, qui, selon toi, est l'équipe là, qui est la plus grande gagnante de cette journée du 1er juillet dans la Ligue nationale de hockey?
9: Oui, question toujours très, très compliquée 24 heures après parce que, évidemment, vous comprendrez qu'on aura nos réponses en cours de saison prochaine. Mais rapidement, moi, si j'étais un fan des Sharks de San Jose, je serais emballé, je pense. Puis tu sais, c'est intéressant ce qui se passe du côté de San Jose. Et d'ailleurs, souvenez-vous, c'était quand ça? Il y a peut-être 2 semaines. Je pense que je vous ai parlé rapidement, là, mais entre les branches un petit peu, dans la Ligue nationale de hockey, le dossier de Dylan Larkin a fait beaucoup jaser et continue de faire beaucoup jaser. Parce que là, tu as un joueur qui demande, en tout cas, qui fait savoir qu'il veut sortir d'une équipe. Il est encore sous contrat pour 5 ans. Il ne devrait pas faire ça. Il fait pareil. Il s'arrange pour qu'on le sache. Et là, on commence à voir un petit peu dans la Ligue nationale de hockey une tendance où les reconstructions vont être de plus en plus compliquées. Pourquoi? Parce que éventuellement, tu as des jeunes joueurs qui, après 2 ans, 3 ans, 4 ans, 5 ans dans les bas-fonds, pas de série. ces jeunes joueurs-là vont, je pense, de plus en plus se tanner. Larkin, c'est un bel exemple. Et là, je fais le détour pour revenir à San Jose, parce que de toute évidence, Mike Greer, le DG, est très conscient de cette situation-là. T'sais, lui, il y a deux jeunes pépites, là. Il y a deux jeunes kids, là. Macklin Celebrini, Will Smith, deux grands talents. Ils sont très jeunes encore. Mais Greer comprend que tu peux pas perdre encore pendant 2 ans, puis 3 ans, puis 4 ans, puis 5 ans. Tu peux pas créer un environnement de défaite avec ces deux talents-là, parce que ce serait du gaspillage. Alors, qu'est-ce que Greer a décidé? Ben, lui a décidé, regarde, on va sauter les étapes. On n'attendra pas dans 5 ans, puis dans 4 ans, que tel autre espoir se développe, puis les choix repêchage. Non, ça va être maintenant. Puis moi, les gestes de la part des Sharks hier, c'est exactement ça. Et j'ai hâte de voir si ça va faire des petits à travers la Ligue du comté de Toronto. On a fait la même chose un petit peu, on accélère un peu le processus, mais là, on voit clairement des équipes qui vont plus vite que prévu. Moi, je pensais pas que les Sharks allaient aller là hier, mais trois grosses acquisitions, dont Nurse, évidemment, qui est un mal-aimé à Edmonton, mais je pense que Nurse, dans un autre environnement, va devenir un très bon défenseur. C'est déjà quand même un bon défenseur. Mm. Là, les Sharks, soudainement, les gars, c'est plus une équipe qui est en reconstruction. C'est soudainement une équipe qui veut gagner maintenant.
1: Mais sont encore en reconstruction. Je sais pas si c'est d'accélérer la reconstruction, Richard. Puis en fait, je suis pas en désaccord avec ton propos. Fait qu'on s'ostinera pas longtemps. Mais de venir ajouter des vétérans pour épauler tes jeunes, pour moi, ça veut pas dire que tu accélères ta reconstruction. Tu sais, un peu comme... Je pense que Steve Yzerman l'a fait à Détroit, mais peut-être un peu trop. Puis là, ce que Mike Greer vient de faire, c'est simplement d'aller donner un appui. Tu sais, Jacob Trouba, est-ce que son contrat, c'est cher, puis c'est peut-être un peu long? Est-ce que la 4e année de ce contrat-là, on va l'aimer? Je pense pas. Mais dans le vestiaire, les kids vont l'aimer, par exemple. Ça, c'est sûr et certain. C'est un gars qui est peut-être détesté par ses adversaires sur la glace, qui prend pas tout le temps des décisions, comment je peux te dire, réfléchi, exactement, au niveau de coups à la tête puis des trucs comme ça. Ouais. Mais dans le vestiaire, avec les Rangers, il était adoré, ce gars-là, puis ça a vraiment affecté le vestiaire qui part. Mais l'ajout de Mason Marchment, je suis d'accord avec toi aussi pour l'ajout de Darnell Nurse, ça va leur donner une autre dimension pour venir épauler les jeunes également. Puis il faut pas oublier non plus, mais Michael Kesselring également. Mais il y a une autre équipe qu'on parle pas beaucoup, qui pour moi fait partie des gagnants de cette période des agents libres, mais aussi des 2 dernières semaines. C'est les Capitals de Washington, les gars. Ils n'ont pas fait les séries l'an dernier. On se disait, bon, mais qu'est-ce qui se passe pour vrai avec cette équipe-là? Est-ce qu'on va être capable de recompétitionner? On les oublie un petit peu trop. Chris Patrick a replacé le bateau assez vite. Là, tu viens juste de mettre Ovechkin sous contrat pour une autre saison. Est-ce qu'Ovechkin est le joueur de gars qui va être responsable défensivement, qui est capable de patiner à glace au complet? Non.
9: Non.
1: Mais regarde le nombre de buts qu'il t'a fait l'année passée. Puis la dernière fois que j'ai regardé, j'ai gagné un sandwich qu'on m'a toujours pas offert avec mes deux collègues parce que c'était en haut de 30, ses buts. Puis ce qu'il était allé chercher comme aide, c'est les Capitals vont être des sérieux prétendants dès l'an prochain.
9: Oui, mais tu sais, les Capitals, c'est un dossier complètement différent parce qu'ils partent pas d'aussi loin que, par exemple, San Jose.
1: C'est vrai.
9: T'as parlé d'Ovechkin qui est encore là. Donc, tu sais, les Capitals, eux, c'est à l'autre bout du spectre un petit peu. C'est que là, ben, on tente un petit peu d'étirer ce qui reste. On comprend qu'Ovechkin, il reste pas 5 ans, là, Ovechkin. Là, c'est pas mal la fin de ça. Alors, est-ce que c'est la dernière danse pour Ovechkin? Possiblement, hein? Ça fait quelques années qu'il va vraiment une année à la fois. Mais ce sont deux dossiers différents. Pour moi, l'autre club vraiment, Greg, qui fait un petit peu compétition aux Sharks par rapport avec la journée d'hier, si on veut parler de victoire, ben c'est les Maple Leafs. Puis tu sais, on peut être là pendant, on peut débattre pendant longtemps.
4: Non, mais il y a des bonnes signatures, il y en a des moins bonnes pour les Leafs, j'ai trouvé personnellement. Mais c'est pas juste du.
1: Ben allons-y donc sur les Leafs tout de suite. C'est pour le cas de Bobrovsky spécifiquement.
9: Oui.
1: Est-ce que les Leafs ont commis une bourde en le signant pour 3 ans à 7 millions par année? Puis avant que tu répondes, Richard, on va saluer le beau Mapper.
10: Sup, boys?
1: Comment ça va, beau garçon?
10: Hey, les gars, je suis désolé. J'étais à pourvoir.
9: Désolé pour tout.
10: Non, absolument pas. En fait, merci de le spécifier. Pendant que le show commençait, j'étais en train de survoler la pourvoirie d'un ami, puis là, on est arrivé. Fait que ça me fait plaisir de vous parler, par exemple. Pour vrai, je m'attendais pas à ce que ça pogne aussi bien que ça. Fait que salut tout le monde.
1: On est très heureux, ouais, nous aussi, puis dire survoler une pourvoirie, c'est quelque chose qui se place très bien en entrant dans une discussion. On
10: a l'autre qui nous parle.
1: Ça, c'est Max Lalonde tantôt. Excusez, je vais jouer mon coup de golf, puis je vais vous parler après. Puis l'autre, je survole la pourvoirie. Ça a l'air le fun, êtes-vous autres, les gars?
10: Il y a pire que ça dans la vie, mais ouais, non, c'est super. C'est très rustique, là. C'est pas facile, je vous le dis.
1: Hey, c'est-tu une erreur d'avoir signé Bobrovsky 3 ans, 7 millions par année, Mapper?
10: Non, non, non. Moi, j'aime ça. C'est comme je disais à FX tantôt, j'aime ce que les Maple Leafs font. Tu sais, dans toutes les circonstances, il y a tellement eu de la mauvaise presse avec Mitch Marner. Là, il y avait de la mauvaise presse avec Austin Matthews. Veux-tu rester? Veux-tu pas rester? Moi, j'ai trouvé quelques signatures intéressantes. Puis celle de Bobrovsky, ben, tu stabilises là, pour vrai ta position de gardien de but, ce qui n'a pas été le cas à Toronto depuis des siècles et des siècles. Fait que moi, j'aime ça. C'est un gardien A. Je trouve pas que c'est un montant qui est dérisoire. Fait que moi, j'aime le message que tu envoies avec Mekana qui s'en vient. C'est tough à dire, mais je déteste pas ce qui se passe avec les Maple Leafs là, malgré tout.
1: Richard, toi qui dis qu'ils font partie des gagnants, mais aimes-tu ce contrat-là?
11: Ben, c'est ça l'affaire. Tu sais, ce que Marc-André vient de dire, je comprends parfaitement pourquoi on a fait ça à Toronto. Puis une partie de cette signature-là, c'est le message que tu envoies. Tu sais, présentement, tu as Matthews qui laisse un petit peu savoir qu'il est tanné. Là, tu comprends que Nylander, puis Tavares, puis tu comprends que là, tout le monde a hâte que ça bouge. Alors, le message que tu envoies, c'est « OK, là, à cette heure, là, on vous donne un gardien de but qui a des bagues, alors arrangez-vous pour gagner. » C'est ça le message que tu envoies.
10: Puis on n'a pas abandonné aussi, tu sais.
11: On n'a pas abandonné, mais maintenant, le prix payé... Ah oui, ça, c'est on a payé très, très cher.
10: Ben, pas tant que ça, Richard.
11: Ben, écoute, tu sais, c'est sûr que là, je regarde, tu vas avoir, c'est quoi, 3 ans avec un gardien de 38 ans. Les chiffres de Bobrovsky l'an passé, d'ailleurs, en passant, ne sont pas très bons. Il avait l'air d'un gardien en fin de carrière. Je trouve que 3 ans, c'est quand même assez long. Tu sais, 2 ans, on a certainement dû demander 2 ans, puis lui, il a dû exiger 4, fait qu'on s'est entendu à 3. C'est correct, c'est de la négociation. C'est cher payé. Mais c'est parce qu'eux, ils n'avaient pas le choix de faire ça. Ouais. Regardez un petit peu ce qui s'est passé présentement du côté des Canes. T'sais, les Hurricanes viennent de gagner la coupe là, avec un gardien de but de 1,9 million de dollars. Pourquoi? Parce que le système devant lui était tellement bon que tu n'avais pas besoin d'avoir un gardien à 10 millions. Maintenant, à Toronto, est-ce que la défense, ça c'est la grande question, la défense devant Bobrovsky, est-ce qu'elle est vraiment, vraiment, vraiment bonne? Ça sera pas facile. Tu sais, si on pense que on va s'en tirer parce que de toute façon, on a Bobrovsky devant le filet. Le système défensif des Leafs, j'ai hâte de voir ce qu'on va faire. Parce que pour l'instant, moi, j'ai pas une grande confiance en cette défense-là. Alors, Bobrovsky devra jouer à la hauteur de son contrat et même plus.
10: Okay, mais en même temps, autre... Richard, c'est parce que rapidement, tu checkes comment les Panthers sont améliorés, le Lightning est là, les Sabres sont meilleurs, les Canadiens sont meilleurs, les Bruins sont meilleurs avec Peterka. T'sais, à un moment donné, il faut que tu suives la parade, sinon tu seras même pas dans le lot, puis après ça, essaye de stimuler le monde à Toronto. Là.
11: Non, c'est ça. C'est sûr que cette décision-là, elle est clairement... Moi, je pense qu'elle est surtout une décision de vestiaire. Ouais. Les vétérans qui sont tannés de perdre, puis là, ben, on leur dit, voici, vous avez un gardien gagnant de la Coupe Stanley, arrangez-vous avec ça.
4: OK, je vous en pose une autre. Est-ce que vous prenez Markstrom 2 ans à 6 millions ou vous préférez Bobrovsky 3 ans à 7?
10: Markstrom 2 ans à 6, c'est pas une question pour moi.
11: Exact, moi aussi, même chose.
4: OK.
10: Ouais, t'es long, hein?
4: Okay. Non, mais c'est parce que moi, Markstrom, c'est tellement pas un gardien de but que je sais pas. Moi, je pense pas que c'est la personne idéale pour être devant le filet. Non. Tu sais, pourquoi t'as pas donné 1 million de plus à un gars comme Bob pour l'avoir une année de banc?
1: Tu peux mettre un contexte dans ça.
4: C'est moi.
1: T'es à Toronto, là. T'es pas les Panthers de la Floride, t'es à Toronto. Tu prends Max Strom 2 ans à 6 millions, tu prends le Bob 3 ans à 7 millions.
10: Là, je prends Bob.
1: Vous pensiez vous en sortir?
10: T'es un taquin, toi.
1: On fait une très courte pause. On revient avec nos deux manger de poc. On a bien des questions. On va y aller en rafale. Au retour avec Mapper et Richard.
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1: On est de retour avec Richard Labbé et Marc-André Perrault. Dis le mapper. Et,
14: le mapper.
1: Et le labber. Les gars, on a parlé du contrat à Sergei Bobrovski. On a parlé des Leafs, mais je me dois absolument de vous poser cette question-là. Parce que Mike Greer a un très, très bon travail depuis qu'il est en poste. Je pense que sa moyenne au bâton est très, très élevée. Mais selon vous, est-ce qu'il s'agit de la première grosse gaffe du directeur général des Sharks de San Jose, d'avoir signé Trouba à gros prix et d'avoir transigé pour Nurse? Vrai ou faux, Mapper?
10: Moi, oui, c'est vrai. Je peux pas concevoir qu'il y a un DG dans la Ligue nationale qui a accepté le contrat de Darnell Nurse. Je le rappelle, signé par Kent Hughes, l'agent à l'époque. Sans rétention de salaire, pour moi, c'est un larcin. Puis après ça, tu sais, Trouba, je vous en parlais hier ou avant-hier, puis pour moi, c'est un genre de défenseur qui m'intéressait pour le Canadien, mais honnêtement, il m'aurait intéressé pratiquement à la moitié de ce prix-là, peut-être un petit peu plus, tu sais, c'est un vétéran, tout ça, mais à ce prix-là, et là, t'en as deux, pour moi, j'aimais la structure salariale, j'aimais comment c'était bâti avec les jeunes, tout ça, mais là, j'ai de la misère à comprendre. Pour moi, t'es allé débalancer ta structure salariale au coton pour plusieurs années. Donc, j'ai hâte de voir, mais Darnell Nurse à 9,25, me semble, c'est de la grosse argent pour un gars de deuxième paire au mieux, selon moi.
1: Richard, t'écoute et...
11: Mais on en parlait tantôt. Moi, je reviens à ça. Je pense que vraiment, on va appeler ça de même, l'affaire Dylan Larkin fait en sorte que vous allez voir de plus en plus des décisions comme ça avec des directeurs généraux qui vont vouloir accélérer un petit peu leur processus. Ouais. C'est en plein ça que Mike Greer vient faire. Moi, honnêtement, je peux pas être contre ça. T'sais, je comprends que c'est très cher à payer. Tous les noms que vous avez nommés, même Mason Marchman, je trouve ça cher à payer. Mais à cause de ça, puis de cette réalité-là, des joueurs de plus en plus qui vont amener dans leur contrat, dire « moi, je suis tanné, on perd tout le temps », à cause de cette réalité-là, vous allez voir de plus en plus de ces gestes-là. Et moi, ça me surprend pas. Puis je peux pas du tout blâmer Mike Greer. Pas du tout.
1: Suite au contrat de Ivan Demidov hier, on rappelle 73 millions sur 8 ans. Selon vous, le Canadien possède la meilleure gestion de la masse salariale de toute la Ligue nationale. Vrai ou faux? Richard.
11: Écoute, j'ai pensé très longuement à cette réponse-là parce que c'est une question qui est un petit peu traître comme question. Parce que...
1: Merci de penser avant de répondre. Ça, c'est très apprécié.
11: J'ai longuement pensé, Greg, là, tu sais, c'est ça. Là. Parce que, tu sais, présentement, la gestion de Kent Hughes... C'est pas si drôle que ça.
14: Non, tu nous amuses, Richard.
1: Non, t'as pas commencé. Je riais pas de la
14: Richard,
1: réponse.
14: Richard, il est fâché de nous amuser.
11: Présentement, la gestion de Kent Hughes, je la trouve très bonne. Puis, tu sais, le contrat de Demidov s'inscrit dans un paquet de signatures de jeunes joueurs que tu gardes avec le club rapidement. Ça, c'est très bien. Maintenant, est-ce que le Canadien est le meilleur dans sa gestion de contrat? Je pense pas. Je pense que... faut avoir un ensemble un peu plus, là, une vision d'ensemble. C'est pas juste maintenant, c'est depuis un an, 2 ans, 3 ans, 4 ans. Puis pour moi, les meilleurs en gestion depuis très longtemps, c'est le Lightning de Tampa Bay. C'est le Lightning qui a gagné. Là. Puis normalement, quand tu gagnes, tu perds du monde, tu as un creux de vague, tu t'en vas dans le fond du classement. Le Lightning fait pas ça. Le Lightning a raté les séries une fois en 10 ans. Là-dedans, il y a 2 coupes Stanley. Je pourrais dire Boston aussi. Boston a raté les séries une fois en 10 ans. Donc, tu sais, je trouve que pour moi, en termes de gestion, les deux meilleurs clubs, c'est Boston et Tampa Bay.
10: Moi, je veux dire, c'est d'excellentes réponses. Par contre, je trouve que Tampa se disqualifie de la discussion un petit peu en raison des avantages fiscaux.
1: Ouais, ça, mais là, n'est pas le point. Un excellent, t'sais, bon argument.
10: T'es fin. Mais écoute, t'as un marqueur de 100 points
14: qui est signé pour longtemps à ce prix-là, à Suzuki. Un marqueur de 50 buts à bon prix. T'as un défenseur tout étoile pour plusieurs années, un prix plus que raisonnable. Je veux dire, il va faire 4 millions de moins que Radish, là, on s'entend, puis Bowen Byram. T'as Demidov qui est signé, t'as Dobson qui est signé, Matheson a un prix qui est presque dérisoire. J'ai de la misère à trouver un DG qui a

0: autant d'excellents jeunes joueurs avec des excellents contrats. Puis, tu sais, mettons, dans 4-5 ans, on sait jamais ce qui va se passer, mais c'est le genre de contrat que tu vas pouvoir repasser facilement dans un échange qui va être avantageux aussi, non?
1: Les gars, quel est le meilleur contrat qui s'est donné dans les 24 dernières heures? Mapper?
0: Demidov. Moi, c'est Demidov. Tu l'as signé pour longtemps, à très bon prix dans les circonstances. Tu as profité de tous les avantages que la convention actuelle peut te donner, les avantages fiscaux avec les bonus que tu peux donner présentement. J'ai de la misère à voir. En tout cas, on a parlé. Le 1er juillet, c'est quand la dernière fois qu'on a regardé un contrat se donner le 1er juillet et qu'on dit « Wow, quel deal, ça c'est un bon contrat ». Il n'y en a pas. Cette journée-là n'est pas fait pour ça. En fait, tout tend vers le contraire. Fait que pour moi, un contrat comme Demidov, ça a donné que ça a été cette journée-là. Ben, t'es en business, là.
1: Richard?
2: Ben, moi, je disqualifie cette décision-là parce que moi, j'ai plus pensé au marché des joueurs autonomes en tant que tel. Et sur l'idée d'ajouter quelqu'un, puis moi, je reviens au Lightning. Tu sais, je pense que le contrat de John Carlson est très... Ah, oh, non, attends une minute. Fais pas la grimace.
0: Excuse-moi, je t'émotive.
2: J'ai pas fini ma phrase, puis je vois déjà une grimace dans l'écran.
3: Excuse-moi.
4: 2 ans, 8.5.
3: Ouais, t'as pas vu la mienne non plus.
2: Ça, c'est de l'âgisme que vous faites.
0: Encore une fois, c'est mérité par contre.
2: Et vous me laissez même pas le temps de m'expliquer. Donc, ça, c'est un manque de respect en plus. Ouais. Mais bon,
0: le temps est écoulé, Richard. Donc, on va faire sans question.
2: Je vais faire semblant que j'ai rien entendu de vos sonnettes. Donc, sornettes, pardon. Donc, Carlson, 2 ans. Seulement 2 ans. Moi, c'est ce que j'aime parce que on avait entendu parler que Carlson avait demandé 4 ans, 5 ans. Bravo à Julien Brisebois d'avoir seulement donné 2 ans. 8.5, est-ce que c'est beaucoup? Oui. Mais pourquoi je trouve que c'est un excellent contrat? Parce que Carlson vient vraiment combler un besoin à Tampa. C'est un gars qui a 36 ans, oui, mais c'est un gars qui est durable. Qui tu sais, dans les dernières saisons, c'est 71 matchs, 79 matchs, 82 matchs. C'est un gars qui est tout le temps sur la glace. 60 points l'an passé également. Et le Lightning avait besoin de ce joueur-là. Alors moi, oui, est-ce que c'est cher? Oui, c'est cher. Mais c'est bref, c'est seulement 2 ans. Puis dans l'immédiat, je pense qu'il va faire une grosse différence pour Tampa.
3: Ça se défend très bien, Richard.
0: Ça se défend un excellent très bien. Bon point. La stage-là, à être aussi concis et structuré dans ses idées-là.
2: Bon, parce que j'espère que vous regrettez tous vos grimaces et vos sottises.
3: Richard.
0: Notre baratin.
3: Richard, lorsqu'on tombera en vacances les trois, moi je pars en vacances demain, Ben va me suivre la semaine suivante et ensuite ce sera FX. C'est toi qui vas prendre la barre du tailgate pour l'été jusqu'à notre retour en septembre. Merci beaucoup de faire ça cet été et merci d'avoir pris part à l'aventure du tailgate. Les gens qui nous connaissent depuis plusieurs années, ils connaissent notre histoire ensemble qui date d'il y a, là je fais pas de l'âgisme, mais ça fait très très longtemps qu'on se connaît. Puis pour moi, d'avoir pris la barre de cette émission de l'après-midi, puis de t'avoir comme collaborateur avec nous autres régulièrement, plusieurs fois par semaine, ça a été un énorme plaisir. Puis on reprend ça l'année prochaine, Richard, je tenais à prendre un petit 30 secondes pour le dire. Et comme le dit Mapper, je viens de le faire.
2: Bon, ben écoute, le plaisir a été absolument partagé avec toi, Greg, avec l'équipe également, Benefix, Mapper, puis les gens qui nous écoutent aussi. C'est un réel plaisir d'être là, et ce sera un réel plaisir de prendre ta passe de parking, Greg.
0: Hey, Richard, merci, mon beau garçon. J'espère que les gens voient, ben, ils te connaissent, ben, comment t'es un bon gars, et t'es drôle, c'est un plaisir, t'es magnifique. Ta chevelure luxuriante me stimule et j'ai déjà hâte de te revoir.
4: Et on se parle la semaine prochaine, Richard, dans notre cas à Ben et moi. Là.
2: Oui, FX, on va se parler la semaine prochaine.
0: Câlin Ben Roger en passant, hein. Je veux pas se scraper le moment.
5: Ben oui, Je reçois tout ça.
3: Tu ne le scrapes pas, tu ne fais que l'agrémenter. Puis nous autres, même un peu, on se reparle demain pour la dernière de la saison.
0: Parfait, boy. Salut tout le monde.
5: Attention à vous, les gars. Ciao.
2: Salut,
5: les
2: boys.
3: Merci beaucoup. Au retour, Anthony Marca.
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3: Comment ça va, mon Tony?
5: Salut, Tony.
7: Bonjour, messieurs. Ça va?

0: Très bien, vous autres.
1: Ben oui.
2: En pleine forme.
3: Ça se passe bien.
1: Ben oui.
3: Ça se passe bien.
1: C'est l'été. Émission du jeudi, il y a un match de la Coupe du Monde en même temps.
0: C'est parfait. Ben pas trop chaud dans le studio, tout est correct.
1: R2-D2 fonctionne.
3: R2-D2 est impeccable.
0: C'est ça. Au fond. Pas le choix.
3: Pas le choix. Non, il est incroyable. Pas le choix.
0: 6h15 à matin, on le partait.
1: Ah oui, c'est clair.
3: Vous étiez en retard. C'est quand même 20 minutes. Non, 20 minutes
1: ils ont
3: sans
1: commencé
3: R2-D2.
1: Sans R2-D2.
3: Ben, c'est ouais, ça, c'est courageux de commencer sans R2-D2. C'est quand même quelque chose.
1: Faudra lui rendre hommage à R2-D2 quand on quittera les studios de la rue Laurier pour les studios de Saint-Lambert. Faudra absolument lui rendre hommage. On peut pas le jeter comme ça vulgairement.
0: Non.
3: Il faut qu'il suive.
1: Ben, qu'il suive ou qu'on lui rende un ultime hommage. Sans lui, nous ne serions plus là.
0: Merci au bureau dans le coin qui n'est pas vraiment occupé à tous les jours, qui sert vraiment là pour jeter l'air chaud à l'intérieur.
3: Je peux te garantir que même si ce bureau-là est occupé, c'est nous autres qui avons R2-D2. Ça, je peux te garantir. Aïe, aïe, aïe.
1: Hey, c'est-tu folklorique? Ça se peut pas.
3: Hey, hier, il y a plusieurs partisans qui voulaient un bonbon, là. Tu sais, on voulait. Tu sais, tu rentres dans le magasin, là, comme quand t'es jeune, tu disais, peux-tu avoir un G.I. Joe, un Pokémon, je sais pas, là. On voulait avoir un petit bonbon, mais le directeur général des Canadiens, Ken Hughes, a décidé d'opter pour la retenue, puis ça a fort probablement été une bonne chose.
0: Ouais, puis comme jeune papa, je devrais peut-être m'inspirer de Kent Hughes.
3: Ah oui?
0: Et non pas me laisser gagner par les émotions et d'acheter des bonbons pour toutes sortes d'espèces de cochonneries pour avoir de la caisse. Donc, c'est... je devrais m'inspirer de ça parce que...
3: Je suis pas en train de te donner des conseils,
0: pour
3: je ne suis pas papa.
0: 1er juillet de suite, mis à part quelques acquisitions destinées au Rocket de Laval... Ben, le Canadien et Kent Hughes en tête ont été particulièrement discrets. On n'a pas fait d'acquisition. On a laissé passer la parade. Puis on s'est concentré tout simplement à tenir un point de presse aux côtés de Ivan Demidov parce que c'était la grosse nouvelle de la journée. C'est pas la première fois que ça arrive. Il y a eu Juraj Slafkovský par le passé un 1er juillet avec qui on s'était assis en conférence de presse. Moi, honnêtement, pas de misère avec le travail du personnel du Canadien parce que au cours des dernières années, je pense que ça a souri pas mal plus aux Canadiens que le contraire, de ne pas s'embarquer dans des acquisitions de premier plan qui coûtent très cher, puis à long terme, on finit par en payer le prix négatif de tout ça. Et hier, moi, je suis convaincu qu'il y a eu de mauvais contrats qui se sont donnés et qui vont très mal vieillir à travers la Ligue nationale. Le Canadien a décidé de ne pas aller là. Je comprends que on veut toujours améliorer l'équipe, puis on pense que via l'autonomie, on parvient à le faire. Ça arrive, mais c'est plutôt rare. Et le Canadien a décidé de ne pas aller là. C'est sûr que présentement, l'équipe est à toute fin pratique, pareil à celle de l'an passé. Mais l'été est long encore. Il peut se passer des choses. On l'a vu par le passé, le Canadien a fait des acquisitions plus tardivement qu'au mois de juin. Maintenant, est-ce que les As vont s'aligner en faveur du Canadien? Hier, on sentait que Kent Hughes avait encore des choses en tête, là, comme quoi qu'il y avait des choses qui sont pas nécessairement mortes et que peut-être qu'on va être capable de déterrer ça et faire quelque chose de significatif avant le camp d'entraînement.
3: Ouais, puis écoute, en même temps, j'aimais ça quand Kent Hughes a dit « Tout le monde ici a décidé de prendre un petit peu moins sur son chèque de paye pour rester puis bâtir une équipe qui va gagner longtemps. » Mais ça, faut ça se reflète aussi. Là. Tu peux pas arriver et dire « Hey, on va aller chercher, je sais pas moi, un Jason Robertson, puis on va lui donner 17 millions par année, puis qu'il remercie tous ses coéquipiers dans le vestiaire. Hey, les gars, merci d'avoir moins pris, puis que je puisse avoir, moi, le salaire complet. » Il va falloir que ça se reflète avec tout le monde. Mais j'ai hâte de voir quelle sera la prochaine étape, justement, pour faire passer l'équipe à une équipe prétendante à la Coupe Stanley.
0: Ouais, ça, c'est vrai. Puis, j'avais la réflexion ce matin, puis... Tu sais, je faisais la ligne du temps du Canadien au cours des dernières années dans le prolongement des ententes. Tu sais, tout récemment, il y a eu Mike Matheson, qu'il faut pas oublier, là, en cours d'année, a décidé de signer avec le Canadien pour ne pas se retrouver libre comme l'air le 1er juillet. Il a accepté assurément moins d'argent que ce qu'il aurait mérité sur le marché des joueurs autonomes. Mais les joueurs de son calibre ont signé pour 8 millions. Il en a pris seulement 6 avec le Canadien. Dans le cas de Mike Matheson, c'est minimum 2 millions qu'il a laissé sur la table. Ça vous donne une idée par année. Donc, c'est ça, c'est juste Matheson. Mais pour les plus jeunes, à chaque année, t'as eu Caulfield, t'as eu Slafkovský, Hudson l'année passée, Demidov cette année. Tu sais, quand t'arrives devant eux, devant leurs agents, Et de fil en aiguille, ben à chaque saison, on prend comme exemple celui d'avant. Ben regarde, un tel, il a pris moins. Accepterais-tu d'en prendre un petit peu moins? On forme de quoi d'intéressant? On construit une masse salariale qui fait du sens. Comment après ça, tu peux te retourner de bord un 1er juillet et embarquer dans la démesure qu'on a vue hier? Il me semble que ça fait pas de sens. Tu sais, j'ai illustré le cas de Mason Marchman hier, qui pour moi est un bon joueur, mais qui a surtout profité d'un marché favorable cette année. Il y a tellement peu de joueurs et encore moins de gros ailiers de son gabarit capables de marquer des buts que c'est bien normal qu'un gars comme lui, à 31 ans, ben arrive puis profite de la manne et signe juste en bas de 7 millions par année. Comment tu peux donner 7 millions à Marchman quand t'en donnes à peine plus que 8 à Lane Hudson? T'sais, c'est pas du tout le même calibre de joueur. Donc, pour moi, ça fait pas de sens. Il faut que ça se tienne comme façon de penser parce que si tu veux garder tout le monde embarqué dans ton projet, ben il faut que chacune de tes décisions aille dans le même sens. Puis le Canadien a décidé de faire confiance à ses jeunes. Et encore une fois, hier, la priorité, ça a été d'annoncer à grande pompe la prolongation de contrat de Ivan Demidov. Je pense que c'est exactement ce qu'il fallait faire, de ne pas embarquer là, dans la folie des grandeurs puis dans le festival des erreurs qu'on a vu hier.
3: Ouais, écoute, s'il y a une équipe qui, s'est pas gênée pour faire des acquisitions, signer des contrats, puis ils donnent une autre chance à leur capitaine, celui qui est là depuis toujours, le meilleur buteur de l'histoire de la Ligue, en tout cas au niveau des stats, Alex Ovechkin, qui lui revient avec les Capitals pour une autre saison.
0: Ouais, et c'est un contrat qui est vraiment complètement différent que ce qu'on a déjà vu dans la Ligue nationale. Un salaire de base, mais on bourse ça de bonus et on dealera avec ça à partir de l'année prochaine. Donc on dit à Ovechkin, on va vraiment monter de masse salariale, tu vas en prendre un peu moins. Mais c'est sûr que tu vas faire des bonus. Donc cette année, c'est la dernière d'Ovechkin. On paiera la facture la saison prochaine en parquant les bonus sur la masse salariale pour la saison 2027-2028. Je trouve que ça fait du sens. Ovechkin, rendu à l'âge qu'il est, pouvait se permettre de signer un contrat comme celui-là. On a fait des acquisitions de premier plan. On a amélioré l'équipe sans l'ombre d'un doute. L'acquisition d'Alex Tuck, probablement l'attaquant le plus convoité sur le marché de l'autonomie. Tu rajoutes Jordan Kyrou par voie de transaction, des acquisitions d'importance en défense. On a ajouté Boone Jenner aussi. Beaucoup de salaires donnés également à Vincent Desharnais, un gars dans son style, gros format. C'était quand même une licorne sur le marché de l'autonomie. On a été prêt à lui donner plus de 4 millions annuellement. Tu vois vraiment que du côté des Capitals, on a une identité. Ça va être probablement l'équipe la plus massive physiquement dans toute la Ligue nationale. Donc, hey, est-ce que ça va fonctionner? J'ai pas la réponse, mais clairement, ça a charmé Alex Ovechkin, qui va revenir pour un dernier tour de piste. Tant mieux pour lui, parce qu'un joueur de sa trempe mérite un petit dernier tour d'honneur à travers la Ligue nationale. Je suis convaincu qu'il y a plein d'équipes là, qui vont souligner son éventuel départ à la retraite. Ça devrait être une belle dernière saison pour Alex Ovechkin dans la Ligue nationale.
3: Hey, ils font peur les beaux Capitals de Washington là, avec ces acquisitions-là, autant en offensive qu'en défensive. On aura le temps de... Anthony, puis je suis content que tu sois là, on aura le temps d'y revenir. Nouvelle de dernière minute. Les Canadiens se sont entendus sur les termes d'une prolongation de 3 ans avec leur gardien de but, Jakub Dobesch.
0: Ah oui, hein, c'est quoi les termes?
3: Je n'ai pas les termes. Je vous donne la nouvelle qui vient tout juste de tomber. Ouais. Je pense que notre ami recherchiste, homme à tout faire, Will Gilmore, nous envoie ça dans quelques instants. Mais Jakub Dobesch est sous contrat maintenant avec les Canadiens de Montréal pour 3 ans de plus. Donc lui était pas à échéance encore. Il y avait déjà une autre année sur son deal. Donc pour les 4 prochaines saisons, il sera là. Et c'est 3x5.357.
2: Ouais.
3: Voilà. Donc, 5 millions, 5,35 millions, tiens.
2: Exact.
3: Pour Jakub Dobesch par saison. Anthony, veux-tu réagir à chaud?
0: Premièrement, très content pour Jakub Dobesch. Je pense que, il va pouvoir partir la tête tranquille pour son été. Il aura pas à se tracasser avec une prolongation de contrat. Il était pas mal pris parce qu'il y avait une entente en bonne et due forme pour l'an prochain. Mais là, avec une sécurité comme ça pour les 4 prochaines années, c'est une excellente nouvelle. J'avais hâte de savoir les termes, dans quelle direction on irait, parce qu'il y avait un jeu de comparaison avec un gars comme Dustin Wolf, par exemple, chez les Flames de Calgary. Pas énormément de millage dans le corps dans la Ligue nationale, mais une excellente saison recrue. C'est un petit peu un comparable intéressant avec Dobesch, puis lui, il a signé plus de 7 millions annuellement. Donc, le Canadien s'en tire assez bien à ce niveau-là. Et donc, en ce qui me concerne, quand un gars performe dans les séries éliminatoires, c'est excellent pour un CV d'un gardien de but. Non, moi, je trouve que pour Daubert, c'est bien sécurité. Et de l'autre, du côté du Canadien, on lui donne un vote de confiance significatif pour la suite. Maintenant, la question est de savoir, est-ce qu'on se doit absolument de se départir de Samuel Montembeau dans l'immédiat, ou bien on est prêt à vivre avec un duo Daubech-Montembeau pour commencer l'année et que Jacob Fowler se retrouve à Laval pour commencer la saison. C'est une option. Moi, je pense que idéalement, dans le meilleur des scénarios, surtout qu'on a signé Capo Kakkonen hier, moi, je pense que Sam Montembeau se doit de partir ailleurs pour obtenir une chance lui-même et permettre à Daubech d'être le gardien numéro un en tandem là, avec Jacob Fowler. Mais très, très belle nouvelle, le Canadien. C'est une autre... belle journée pour un jeune membre du noyau là, qui s'ajoute finalement là, au noyau dont on parle à tous les jours.
3: Ouais, exact. Et là, ben à ce salaire-là, on considère que ce sera notre gardien partant ouais. du futur. Peut-être en attendant que Jacob Fowler devienne prenne ce rôle-là ou quoi que ce ouais. soit. Mais c'est un beau contrat pour les Canadiens. En tout cas, de ce qu'on a vu ouais. Cette saison, à tout le moins, là, et surtout pour Jakub Dobech aussi.
2: Et comme ça commence juste lors de la saison 2027-2028, c'est comme si Jakub Dobech était quand même sous contrat pendant 4 ans avec le Canadien.
3: Là. Oh, oui, c'est ouais, ça.
0: J'ai hâte exact. De voir s'il y a des clauses
2: ouais.
0: de transactionnelles dans cette transaction-là aussi.
2: Clause de non-mouvement.
0: Comme l'air.
2: Ouais, exact.
0: Parce qu'advenant le cas où un jour ou l'autre on fait un choix et que c'est Fowler le choix, ce que je suis de moins en moins convaincu, là, soit dit en passant. Mais si on en vient là un jour, le salaire de Daubech avec l'augmentation du plafond, s'il continue comme ça, il y a beaucoup d'équipes qui seraient prêtes à prendre un gardien numéro un plus juste au-dessus de 5 millions par année.
3: Ouais, on va écoute, on va réagir à chaud à tout ouais. ça. On va découvrir toutes les clauses du contrat ouais. dans les prochaines minutes, j'en suis certain. Anthony, merci beaucoup pour ces quelques minutes d'avoir réagi à chaud aujourd'hui. On t'écoute demain dans le club du matin. Puis moi, je me permets de te remercier pour ta collaboration dans le tailgate tout au long de la saison. Ça a été fort apprécié, mon ami, comme à l'habitude, comme on collabore ensemble depuis si longtemps.
0: Ben, un grand plaisir. Merci à toi. Bonnes vacances, mon Greg. C'est bien mérité. Je vais continuer le mandat là, en début de semaine prochaine.
2: Exact.
0: Puis dans mon cas, ben ce sera les vacances vendredi prochain. Donc, tranquillement, pas vite, là, ceux qui tiennent le fort, ben voient les vacances approcher.
3: Excellent, mon chum.
0: Salut les
3: à
0: boys.
3: À bientôt.
2: Salut Tony.
0: Bye, bon week-end.
2: Salut.
3: Voilà. Au retour, écoute, il y a une petite nouvelle, en plus de celle de Jakub Dobech, à laquelle on va continuer de réagir. Petite nouvelle avec les Sénateurs. Je pense que vous allez l'aimer, celle-là.
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3: Le camp de développement des Canadiens de Montréal vient tout juste de prendre fin aujourd'hui, après 3 jours. Et comme vous savez, il y a plusieurs joueurs qui sont invités, qui font partie de ce camp-là ouais. également. Et c'est le cas de notre prochain invité, qui est un ami de la maison ici à BPM. C'est un centre gaucher de 21 ans. Rémi Gélina, qui jouait à l'Université Clarkson l'an dernier, qui a joué également avec les Huskies de Rouyn-Noranda la saison précédente. Salut Rémi, comment ça va?
2: Salut Rémi.
5: Ça va bien, vous autres?
2: Ben oui, en pleine forme.
3: Ça va super bien, merci beaucoup. Dis-moi, là, est-ce que tu es encore en train de te pincer d'avoir été au camp de développement du Canadien? Comment on sent quand, je veux dire, t'es un jeune Québécois? Ben, en fait, t'as grandi à Hawkesbury, en Ontario, mais écoute, tu parles très bien français, comme on peut le voir présentement. Comment on sent d'être au camp du Canadien comme ça? C'était quoi le feeling d'entrer dans le vestiaire et de faire partie de l'organisation?
5: Ben, c'est sûr que c'est un honneur, là. J'ai toujours pris pour les Canadiens depuis que je suis jeune. Fait que pour porter ce chandail-là pendant 3 jours, c'est vraiment quelque chose qui est... Comme vous avez dit, là, je me pince encore là, pour réaliser un peu le moment que j'ai vécu, mais... Un coup que là, c'est fait, je suis fier d'avoir fait ce que j'ai fait cette semaine, puis j'ai appris plein de choses.
2: Comment ça se passe, ce processus-là, Rémi, là, pour les auditeurs qui nous écoutent et auditrices? Là, comment tu te fais inviter au camp du Canadien pour le camp de perfectionnement? Comment ça se passe?
5: En fait, j'ai reçu un email comme quoi j'étais invité. Fait que tu reçois un email, tu réponds au formulaire, puis tu te pointes là après lundi en après-midi, ils vont te donner tes affaires, puis ça va faire ton mieux par la suite.
2: C'est aussi simple que ça.
3: Ça doit être l'email le plus fun à recevoir que t'as reçu, ça, ou pas loin dans ta vie, j'imagine, Rémi.
5: Ouais, non, exactement. J'étais en train de m'entraîner quand même tôt le matin, puis je m'envoie mon téléphone à la fin, puis Salut. C'est quand même un bon matin. Là.
6: Coucou.
5: Un bon matin.
6: Ah, c'est bon.
3: C'est très, très bon. Puis là, après, tu sais, je t'ai demandé comment tu te sentais avant puis pendant, mais le après, je veux dire, est-ce que là, t'as le goût de te lever demain matin puis de redoubler d'ardeur encore à l'entraînement? Je veux dire, tu dis que t'as appris beaucoup de choses. Tu dois sortir de là avec un bagage d'outils quand même assez rempli.
5: Ouais, ben exactement. Les coachs sont exceptionnels là-bas. Tous les petits détails, ils sont toujours là pour t'aider à t'améliorer. Puis comme vous avez dit, la motivation, surtout avec les speeches de Martin Saint-Louis, on a le droit à un exceptionnel speech hier. La semaine prochaine, je retourne à l'entraînement, le couteau entre les dents. Puis maintenant, je sais qu'est-ce qu'il me faut pour me rendre à ce prochain niveau-là. Là. Donc, non, c'est exceptionnel.
2: J'ai vu qu'Ivan Demidov et Lane Hutson étaient là hier. Ils sont entraînés même très, très tôt sur la patinoire. Est-ce que tu as eu la chance de croiser un des deux ou pas vraiment?
5: Lane Hutson est venu nous parler avec Jake Evans aussi. Mercredi.
2: Ouais.
5: Mercredi, en fait, ils sont venus nous parler. Chantal Maccabée leur a posé quelques questions sur comment ils se sentent à Montréal, plein d'affaires comme ça. Donc, on a eu la chance de parler un peu à Alain Hutson. On l'a vu s'entraîner. Je l'ai vu patiner aussi ce matin. Donc, c'est toujours le fun de voir des joueurs comme ça, voir leur motivation et puis à quel point ils sont prêts à mettre tous les efforts possibles pour être le meilleur possible.
3: Qu'est-ce qui t'a le plus impressionné? Parce que, bon, t'avais quand même ce matin dans ton équipe, là, lors du match intra-équipe, un certain Michael Hage. Fait qu'est-ce qui t'a le plus impressionné de ce camp-là? Y a-tu des joueurs qui ont vraiment ressorti? Tu te dis, hey boy, OK, c'est tout un talent avec lequel j'ai l'honneur de jouer présentement, par exemple.
5: Ouais, ben, comme vous avez dit, Michael Hage, je pense qu'il l'a dans le sang, là. Juste à le regarder jouer aujourd'hui, j'ai été capable de pratiquer avec lui aussi hier. J'étais souvent contre lui ou même avec lui pour des deux contre deux. Il est imprévisible, il est créatif. C'est pas qu'est-ce qu'il va faire comme prochain mouvement, mais c'est toujours exceptionnel de le regarder jouer. Puis c'est normal les attentes qu'il y a envers lui.
2: Tu as effectué ta première saison à l'Université de Clarkson cette année, Rémi, et tu avais un coach qu'on connaît bien ici à Montréal, en Jean-François Hull. Est-ce que JF t'a donné des conseils avant le camp de perfectionnement du Canadien? Comment ça s'est passé l'année avec lui?
5: J'ai adoré mon année avec Jean-François. C'était un super coach, il est proche de ses joueurs, il s'assure que t'es bien dans l'équipe, que t'es bien entouré, il est bon aussi sur les détails, il s'assure que tu donnes toujours le meilleur de toi-même à chaque jour, puis évidemment il m'a appelé quand j'ai reçu l'invitation au camp, il m'a dit de juste être moi-même, que ça allait bien se passer, que j'avais les habiletés pour être là, j'avais pas de soucis à me faire, donc... Non, j'ai rien à reprocher à Jean-François. C'est un coach vraiment exceptionnel.
3: Là, quelles sont les prochaines étapes dans ton cas? Tu viens de faire le camp du Canadien. Tu vas être motivé fois 1000 pour tout l'été d'avoir vécu ces quelques jours-là. On l'a dit, tu étais à Clarkson l'an dernier, avancé avec les Huskies. Pour la prochaine saison et les prochaines étapes dans ta carrière, Rémi Gélina?
5: Comme vous avez dit, je suis motivé à bloc, donc... Je vais aller une année à la fois. Je vais retourner à l'université cette année. Ouais. Je suis super bien coaché, super bien entouré avec les joueurs dans mon équipe. Donc vraiment une année à la fois. Puis on va voir où est-ce que ma saison va m'amener l'été prochain. Puis ensuite l'autre saison après, on va voir où est-ce que je suis. Si c'est à Clarkson ou si j'ai un contrat professionnel. Mais on y va vraiment une année à la fois. On va pas trop dans le futur.
3: Là, dans mes recherches, je veux juste une petite correction, là, parce que ça vient me chercher un petit peu. Ça me dit que t'as grandi à Hawkesbury, en Ontario, mais dans une autre page, je vois que t'es né à Deux Montagnes. Qu'est-ce qui est vrai là-dedans?
5: je suis né à Deux Montagnes. J'ai dû aller jouer en Ontario pour pas aller jouer dans le junior majeur lorsque j'avais 17 ans. Je pense que c'est un peu là que ça s'est mélangé un peu parce que là, on avait une adresse aussi en Ontario. Je pense que c'est un peu là le okay. Mélange des deux.
3: Fait que t'es un petit gars de Deux Montagnes.
5: Ouais, un petit gars de Deux Montagnes.
3: Bon, c'est bon. J'ai grandi à Sainte-Marthe-sur-le-Lac. C'est pour ça que je te dis que c'est venu me chercher. On vient du même patelin, Rémi.
5: Et on est à côté.
3: Très content de t'avoir jasé aujourd'hui. Félicitations pour ces beaux moments. Puis on te souhaite tout le succès et tout le meilleur pour les prochaines années qui s'en viennent. Puis on manquera pas de se reparler sous peu.
5: Parfait. Merci beaucoup. C'est très apprécié.
2: Merci à toi, Rémi.
3: Merci. À toi aussi.
5: Merci. Bonne journée. Sport.
1: Flash. Alex Ovechkin va jouer une autre saison dans la LNH. Il a signé un contrat d'un an, évalué à 4,25 millions de dollars avec les Caps. Le meilleur buteur de l'histoire de la Ligue a marqué 32 buts la saison dernière pour porter son total à 929 en carrière. Ailleurs dans le circuit, l'attaquant Blake Coleman et le défenseur Olli Mata ont pris la direction du Minnesota. En retour, les Flames ont acquis le défenseur Jake Middleton. Trois matchs à l'affiche aujourd'hui à la Coupe du Monde. Espagne-Autriche. C'est en cours. Dernière nouvelle, c'était 1-0 pour l'Espagne.
2: À la mi-temps.
1: Exact. À la mi-temps. Voilà, on est rendu là.
3: Absolument.
1: 19h, Portugal-Croatie. 23h, Suisse-Algérie. Wimbledon, maintenant, Gabriel Diallo a tenu son bout aussi longtemps qu'il a pu, avant de finalement s'incliner en 5 manches au deuxième tour. Il ne reste que Félix Auger-Aliassime comme représentant canadien.
2: Et la nouvelle de la journée, Yacoub Dobesch signe une prolongation de contrat de 3 ans évalué à 5,35 millions de dollars. Un contrat qui va débuter dès le début de la saison 2027-2028. Alors, une année qui reste à son contrat par la suite, sa nouvelle entente avec le Canadien. Il donnera une disponibilité média aux alentours de 16h10.
3: Les gars, je veux pas vous relancer, là, mais la nouvelle... 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
2: Avec Michael Age, avant son arrivée à Montréal, bien évidemment, quelle est votre solution pour la prochaine saison au poste de deuxième joueur de centre? Oliver Kapanen, un vétéran pendant une saison, une grosse acquisition. C'est Oliver Kapanen qui mène au sondage, les gars, à 33%.
3: Dans quelques instants, c'est Bruno Gervais et on vous présentera également le point de presse de Yacoub Dobesch tout de suite, par la suite.
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3: Il se nomme plutôt Bruno Gervais. Comment ça va, mon big bro?
2: Salut, Bruno.
7: Moi, ça va super bien, vous autres?
3: Ça va super bien. Merci beaucoup. Écoute, le sujet de l'heure qui est arrivé il y a une quinzaine de minutes, c'est la signature de contrat de Yacoub Dobesch, le gardien de but des Canadiens de Montréal, qui s'entend pour 3 autres années avec les Canadiens pour autour de 16 millions total. Pas par saison, bien sûr. Faites pas le saut dans votre voiture. Ça veut dire, ben, en fait, on vous rappelle, là, Yacoub Dobesch était déjà sous contrat. Il restait une année de contrat encore. Et ben, par la suite, en 27-28, son contrat va prendre effet pour 3 saisons. Tu penses quoi de cette signature-là, Bruno?
7: Ben, selon moi, très bonne signature. Quand je regarde la situation du Canadien, tu te donnes... Il y a quand même l'échantillon de Dobesch a grandi. Là. Je sais qu'il y a encore beaucoup de... À Montréal, on aime ça mettre du doute là, sur les gardiens. Puis on aime... Il y a tout le temps Fowler qui est là, mais Dobesch a fait le travail. Puis la seconde qu'il y a eu un rythme d'un gardien numéro un, il a livré le travail. Il a livré la marchandise. Il l'a fait en série éliminatoire. Il a été très bon. Puis là, tu lances ça. C'est pas trop du long terme, 3 ans.
2: Non, exact.
7: C'est pas un montant phénoménal. Mais il y a une comparaison qui se fait assez facile, tu sais, c'est le même âge. Oui, c'est des situations de repêchage différentes entre Spencer Knight puis lui, mais deux grands gardiens, deux en termes de gabarit là, deux gars de 25, deux gars qui, tu sais, Spencer Knight, je pense c'est 5,8 par année, Dobesch ça donne 5,3. Les contrats sont un peu faits différents, même c'est 3 ans, puis t'as l'opportunité. Moi, je pense qu'il va avoir la pole pour l'année prochaine, puis son but, c'est de s'implanter puis de ces 3 saisons-là, parce que la situation peut changer beaucoup d'ici 3 ans. Puis ça te donne la flexibilité pour le Canadien de le faire comme il faut. T'es pas mal pris. Tu peux pas, même si tu te retrouves dans un an ou deux, dans une situation qui est pas numéro un, t'as un numéro un devant lui, c'est pas la fin du monde à ce moment-là, son contrat. Puis dans 3 ans, tu vas pouvoir voir si c'est vraiment ton numéro un établi. Ben là, il va falloir que tu sortes le carnet de chèque. Mais sinon, t'as une belle flexibilité là-dedans. Puis pour Daubech, lui, son pari, c'est je prends ces trois années-là pour m'implanter, puis dans trois ans, il va pouvoir signer son contrat de gardien numéro 1.
2: Mais c'est ce que j'allais dire, Bruno, dans le cas de Jakub Dobesh, c'est que, bon, là, je vais pas commencer à dire, il sera pas nécessairement échangé, mais si jamais, dans un avenir d'un an ou deux, trois ans, ben, un contrat comme celui-là, c'est très avantageux pour une équipe qui va en faire l'acquisition, parce que c'est pas un gros montant sur la masse salariale, c'est une entente qui le lie à l'équipe jusqu'à 29 ans parce qu'elle va débuter à 26. T'as pas les mains liées si t'es Kent Hughes, et si jamais, éventuellement, ça fonctionne pas à Montréal pour Jakub Dobesh et que tu veux possiblement l'échanger. Alors, je pense que c'est gagnant-gagnant des deux côtés.
7: Ouais, puis tu sais, il a quand même un petit côté aussi, il a fait du bon travail. Là. Avec son 5.3, présentement, il se glisse par-dessus. Tu sais, on voit beaucoup dans la Ligue nationale des gardiens de 3.5 à 5, mettons. Là. Il y en a plusieurs. Il y a comme une catégorie de gardiens milieu de peloton. Mais il se glisse par-dessus eux. Tu sais, il tombe dans les noms un peu plus gardien numéro un établi qui ont fait ces services-là pendant quelques années. C'est sûr que ça va continuer de grimper, mais présentement, fait qu'il se retrouve dans une situation que c'est un contrat, quand il regarde les gars autour de lui là, qui font ces montants-là, c'est des gardiens numéro un. Fait que t'es dans les gardiens numéro un, t'es pas encore dans les premiers plans. Là, quand on parle des gars qui font 7 millions et plus, quand on pense aux Swayman, Oettinger, Demko, Dale Hawk, etc., mais il est dans ce gamme-là de gardien numéro un, puis tu as trois ans pour te planter les pieds, puis c'est un super beau pari des deux côtés, tu sais, c'est gagnant-gagnant dans cette situation-là, dans ce que le Canadien essaie de bâtir.
3: Ce sera intéressant de voir maintenant qu'est-ce qui arrivera du cas de Fowler aussi. Tu sais, là, on a un Dobesh qui est sécurisé sous contrat pour 4 ans, mais tu sais, quelle sera la courbe de progression de Jakub Fowler? Quels seront leurs rôles aussi dans les prochaines saisons et la dynamique entre ces deux-là? Je pense que c'est un sujet qui est aussi inévitable.
7: Pour lui, un contrat, tu sais, t'as un gars devant toi qui est à 5,3 millions. C'est un bon contrat. Tu sais que c'est gardien numéro un. T'as regardé le Canadien aller. Tu sais, il était là en plus pendant les séries éliminatoires. Il était présent. Tu le sais que c'est un peu lui qui a la pole. T'as goûté à ça. Mais t'es loin d'être face à un gars qui reste 6 ans à 11,5 millions, mettons, comme Shesterkin. Ça, c'est un peu plus difficile à détrôner. T'sais, les équipes peuvent le faire pareil, mais c'est un peu plus difficile. Là, tu rentres au camp de sélection, là, tu veux compétitionner, puis tu vas aller chercher le plus de matchs possible. Puis à 5,3 millions, t'es pas menotté comme organisation pour que ça soit notre gardien numéro un. Je pense qu'il a mérité la chance de se prouver. C'est son poste à perdre là, présentement là, pour Dobesh. Il a mérité ça, mais tu es loin d'être menotté à ce montant-là. Fait que t'sais, le Canadien a gardé une flexibilité. Le Canadien s'est donné une bonne période, mais qui n'est pas trop grande. T'es pas pris avec ça. Puis ça va juste tirer le meilleur de l'athlète. Puis dans trois ans, tu vas avoir énormément de réponses dans ce que tu as là. Puis peut-être, le monde du hockey, il n'y a plus rien qui me surprend. Ça sera peut-être même pas aucun des deux. Ça va être un autre gars dans trois ans. On verra rendu là.
3: Ouais, écoute, c'est vraiment intéressant de voir la gestion du cap salarial qu'est en train de faire Kent Hughes. Là. Tu sais, si tu as ton tandem de gardiens de but qui te coûte ce prix-là, qui font le travail, en plus de tous les autres contrats dans la Ligue, là, c'est-à-dire dans l'alignement pour les 4 prochaines années, là, tu sais, parce que c'est ça, là, à toute fin pratique. Écoute, on a de la place pour aller chercher des joueurs, pour aller peaufiner cet alignement-là et de passer à la prochaine étape. Là, j'ai hâte de voir comment, justement, on va s'organiser pour y aller à cette prochaine marche-là. Là.
7: Hey, puis ça fait juste rajouter un autre contrat des 26 ans et moins. Mettons, je mets 26 ans et moins parce que c'est Nick Suzuki, là, à 26 ans.
3: Ouais, exact.
7: Mais le noyau de joueurs que tu as, les contrats, le style de contrat que tu as pour tes gars de 26 ans et moins, c'est phénoménal. Fais l'exercice à travers la Ligue nationale, puis sors le line-up des noyaux de 26 ans et moins. Le Canadien gagnerait 3 Coupes Stanley par saison quand tu regardes ce que c'est. Là, tu y allais avec juste eux autres. Fait que ça, c'est impressionnant. Maintenant, est-ce que c'est garant de succès? Non. Faut que tu peaufines. Il y a tellement de volets à ça. Mais ta base là est extrêmement solide.
3: Si on revient à la journée d'hier, parce que là, ça a bougé énormément, mais tu sais, même, tu peux reculer d'une semaine, si tu veux, quand tu regardes globalement là, tout le travail qui a été fait, puis on est aujourd'hui le 2 juillet, puis on peut regarder les alignements en place des équipes. qui sont les gagnants et les perdants du repêchage et de l'autonomie là, quand on combine les deux? On peut commencer par, tiens, une ou deux équipes gagnantes selon toi, Bruno.
7: Ben, des équipes gagnantes, il y en a plusieurs. Il y a plusieurs choses intéressantes. Il y a tellement de choses qui se sont passées présentement à travers la Ligue nationale. C'est jusqu'à temps que ça frappe la patinoire. T'sais, sur papier, moi, je trouve que les Leafs de Toronto ont fait un bon travail pour couper le coin rond et ramener ça rapidement. Ça, j'ai hâte de voir. J'écoutais Greg Berube de parler, l'ancien entraîneur des Leafs de Toronto, qui parlait de ce qu'ils avaient fait. C'est très intéressant à ce volet-là en termes de profondeur, le style de joueurs qu'ils ont ciblé, qu'est-ce qu'ils ont été chercher. On dirait que ça a été le choc de dire, hey, ça fait des années qu'ils devaient aller chercher ça. Puis là, finalement, ils ont vraiment plongé là-dedans. Ensuite de ça, tu sais, t'as plusieurs. C'est sûr que les Panthers de la Floride là, se sont peinturés dans un... Ben, pas peinturés dans un coin, mais ils ont vraiment affiché leur couleur dans le style de hockey qu'ils vont jouer. Les joueurs qui reviennent en santé, ça va être intéressant de leur côté. Mais t'as plusieurs équipes qui ont fait des pas, qui ont été avec de l'expérience, qui ont comme profité de cette... Le plafond salarial qui lève, puis l'anticipation des prochaines années qui lève. T'en as beaucoup qui ont fait de belles choses à travers la Ligue. De pointer un gagnant, c'est un peu plus difficile. Dans tout ça, moi, il y a une chose qui ressort. Je suis encore en train de ramasser les morceaux de ma chaise parce que je suis tellement tombé fort en bas de ma chaise qu'elle a cassé.
3: Ah oui,
7: c'est le contrat. Et un peu, je suis. C'est encore parce que c'est le contrat de Bowen Byram avec les Hawks de Chicago. J'ai été me coucher, je me suis relevé, je dis ça se peut pas que ça soit vrai. Je suis revenu voir, c'est encore vrai. Quand c'est un de mes chums que je salue, Éric Fournier, qui me l'a annoncé, il dit, hey, t'as-tu vu ce contrat-là? Puis il me dit le contrat. Je dis, ben non, t'es dans la vide. C'est 12 millions total, 12,5 total. Fait que peut-être c'est un contrat de 3 ans, tu sais. Non, je te le dis, c'est 12,5 par année. Mais je dis, ben non, c'est Bowen Byram. Il est bon, mais c'est pas un 12,5 millions dans la Ligue nationale. Celle-là, j'en reviens pas. Puis hop, tabarouette, que ça va venir, ça vient brasser la chose. Puis je te garantis, au moment de cette signature-là, il y a 31 GM qui se sont donné un coup de poing dans le front en se disant « qu'est-ce qui vient d'arriver là? » Puis, t'en as un qui va s'en donner plusieurs pendant plusieurs années. C'est Carl Davidson. Avec ce contrat-là, ça, j'en reviens pas.
3: Hey, quand on disait que ça n'était un deal, celui de Dobson, quand tu regardes par la suite, là, puis là, le prix va continuer de monter. Là. Byram, c'est 12,5. Là, on est en train de jaser. Là, Quinn Hughes, ça va être 18. Makar, ça va être combien? Tu sais, puis je mets pas Noah Dobson dans la même conversation que Quinn Hughes et Cale Makar, là, c'est pas ça. Mais je pense que je le mets dans la même conversation que Bowen Byram, par exemple. Et de l'avoir eu l'an dernier, à 8 ans, à 9,5, il y en a qui... Je sais que c'est un joueur qui est controversé pour quelques partisans du Canadien, puis c'est bien correct, tout le monde a le droit à son opinion sur le joueur. Moi, personnellement, je l'aime beaucoup, mais j'aime aussi beaucoup le contrat quand on voit ce qui arrive là.
7: Ben, oui, puis ça monte vite. Puis c'est là que ça va être super intéressant. Puis moi, j'aime énormément l'approche du Canadien là-dedans. Parce que oui, je sais que comme partisan, tout le monde s'attend à des booms, puis que le Canadien vient de signer des gros joueurs. Puis présentement, il y a comme une anticipation. Ce qui t'en vient là, pour le plafond salarial, les projections sont que ça va faire des gros bons. Fait que là, les gens se sentent un peu libres. Il y a une classe moyenne qui avait comme disparu dans la Ligue nationale, qui a repris sa place cette année avec des contrats de joueurs de soutien, des joueurs de rôle qui sont des longues durées, des gros contrats en termes de monnaie. Et là, t'as les gros joueurs, tu sais, là, il y en a qui lèvent de plus en plus le plafond. Le joueur le plus payé dans la Ligue, ça continue à monter. T'entends certains joueurs qui veulent déjà du 15, 16, 17 millions, qui sont loin de la trempe des McDavid, puis des McKinnon, puis des Kucherov. Mais on est rendu là. Il y a beaucoup, beaucoup d'argent qui se lance parce que là, tu as de l'espace. Mais tantôt, quand tu signes un gars comme ça, après ça, il faut que tu re-signes Connor Bedard, si on parle du cas des Hawks de Chicago. Puis là, aussitôt que tu as des bons jeunes qui veulent signer, qui vont se comparer à ces gars-là, bien, ton plafond à l'interne monte rapidement. Puis c'est là que t'es pris, t'es menotté, puis tu peux plus garder tes gars. Puis à un moment donné, le plafond va arrêter de monter comme ça. Il n'y a pas des ententes de télévision qui rentrent, qui double à chaque année. Il y a des bons comme ça, mais après ça, ça se stabilise. Fait que c'est là que tu vas devenir menotté. Puis le Canadien veut se donner une grande fenêtre pour avoir du succès. Tu peux pas t'embarquer dans cette danse-là. Parce que là, présentement, là, c'est comme s'il y a bien de l'argent qui a été imprimé. Puis tout à l'heure, il va y avoir de l'inflation, puis ça va coûter cher. Fait faut que tu sois capable de rester la tête froide puis prendre les bonnes décisions. Puis j'aime l'approche du Canadien là-dessus. Parce que c'est un bon défenseur. Je l'adore, Brian Barron. C'est un très bon défenseur, mais c'est juste... Là, tu viens de lever le plafond à l'interne de ton équipe. Ça va devenir très difficile à travers tes joueurs. Comment garder ces gars-là, puis à quel point ça va exploser, puis comment tu vas bâtir ça. Ça m'a jeté à terre.
3: J'ai hâte de voir, en tout cas, Kyle Davidson, comment il va gérer tout ça. Et, tu sais, si ça continue, là, pas surpris qu'à un moment donné, dans un avenir pas si lointain, le nom du gars qui demande une transaction, ce soit Connor Bedard. Je serais pas surpris de ça. On aura la chance d'en jaser l'année prochaine de tout ça, mon cher Bruno. Je veux une dernière petite minute peut-être sur les Capitals de Washington, parce qu'une autre grosse nouvelle dans la LNH, sûr qu'ici à Montréal, ben c'est le contrat de Jakub Dobesch, mais Ovi, le roi Ovechkin qui revient pour une autre saison à un petit peu plus de 4 millions de dollars par année, lui donne une dernière chance aux Capitals, puis écoute, son directeur général, Chris Patrick, il a fait la job, lui, pour dire, regarde, la voilà ton équipe pour cette année. On est équipé pour veiller tard, puis pas à peu près.
7: Là, la question, c'est est-ce qu'il va marquer 71 buts cette année pour se rendre à 1000? C'est la grosse question. On verra. Mais non, moi, je trouve ça intéressant. C'en est une des équipes qui, rapidement, tu vas chercher un capitaine ailleurs en Boone Jenner. Jordan Cairo qui est là. Là, tu as Alex Stock. Sur papier, tu as amené beaucoup d'éléments assez imposants, merci, puis des bons joueurs dans ta formation. Là, tu vas chercher un défenseur qui est si chèrement payé, un Québécois, une personne extraordinaire, Vincent Desharnais. Fait que là, t'as amené, là, tu sais, tous ces gars-là, on dirait qu'il y avait une règle, ils regardaient personne en bas de 6 pieds 4, puis après ça, ils y allaient avec ça. Mais c'est tous des gros, grands gabarits. C'est une équipe, si tu regardes dans l'Est, que la recette des Panthers de la Floride fonctionne. C'est une équipe qui peut rivaliser avec ça un peu à leur style par le gabarit qu'ils ont, par le côté physique que les Caps ont de ce volet-là. Puis ça va être intéressant. Puis là, tu sais, Ovechkin revient pour une autre saison. C'est tout le temps intéressant. Je pense que les Caps ont été très agiles, habiles de gérer autour de cette situation-là. Parce que, tu sais, de mettre l'emphase un peu sur Ovechkin, ce qu'il a fait, mais continuer d'avoir du succès collectif. Je pense qu'on sous-estime les habiletés de leader, les capacités de leader d'un Ovechkin, que oui, il y a bien gros qui est orienté sur lui, puis oui, il a été immense pour la Ligue nationale dans un moment super important, mais qui a tout le temps lui rendu ça intéressant pour ses coéquipiers, c'est tout le temps à propos de l'équipe, puis que l'équipe peut avoir du succès à travers ça, c'est ça qui fait qu'il y a du fun d'aller à l'aréna. Ils vont être quand même à surveiller eux autres. Puis, tu regardes présentement dans l'Est, là, toutes les équipes, tu sais, le nombre d'équipes ceux qui ont fait les séries, ils vont les retourner, mais le nombre d'équipes qui n'étaient pas loin, que là, ils font les gros gestes, ils sortent le portefeuille, puis ils veulent rentrer en série, ça va faire une saison extraordinaire, plein de rebondissements, ça va être le fun à suivre.
3: Hey, on a déjà hâte, puis on a hâte de t'en reparler également, Bruno. Écoute, merci beaucoup pour cette belle collaboration tout au long de la saison. Ça a été un plaisir d'apprendre à travailler avec toi sur une base régulière, plusieurs fois par semaine. Puis écoute, déjà hâte à la saison prochaine, mon chum. Merci encore.
7: On va verser une petite larme, là, c'est déjà fini. Mais hey, ça a été un plaisir, c'était vraiment le fun. Je vais me reposer, je vais me préparer, je vais commencer à m'entraîner, je vais me louer sûrement une machine, un lanceur de balles là, pour me préparer, m'endurcir pour la prochaine saison, puis je vais être prêt.
3: Hey, on a bien hâte à ça, mon ami. Un Bruno, merci, passe Bruno. Un bel été, puis on se reparle très, très bientôt.
7: À bientôt, la gang. Faites rien que je ne ferai pas. Okay? Restez sage.
3: Promis.
2: Parfait. On le note.
3: C'était quoi déjà là, le drink que justement le Bill Guérin t'avait appris? Là?
7: C'est du, à l'époque, c'était du vodka Pedialyte, mais essayez ça. Gin Be High.
3: Gin Be High.
7: L'été, tu le bord de la piscine, limonade cerise, punch aux fruits, du Be High avec un petit gin vodka, là, tu mélanges ensemble, tu te réhydrates en même temps, t'es frais et dispo, puis ça va être un bel été.
3: On prend ça en note.
2: Salut Bruno.
7: Salut la gang.
3: Salut, bye. Au retour, les trois extraits.
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3: Les trois extras. C'est ce qui a retenu notre attention dans les 24 dernières heures sur la planète sportive et dont on n'a pas eu le temps de traiter dans le show parce que... Pourquoi, Ben?
1: Parce que il y a du contenu, du stock.
2: Il y a du matériel dans le show-là, ça n'a pas de bon sens.
3: Du stock, on est occupé.
2: Incroyable.
3: FX.
2: Tu veux que je commence?
3: Ben, je veux pas que tu commences. Je te demande de commencer.
1: Je te l'impose.
2: J'ai vu quelque chose passer sur les réseaux sociaux, les gars, et je trouvais ça très bien. Et j'ai envie de vous en parler. Cette fin de semaine, c'est le Grand Prix de Silverstone pour les amateurs de F1. Et, oui. Et comme on l'avait fait...
1: C'est toi qui parles de F1 dans les extras.
2: Oui, je le sais, Ben, mais j'ai trouvé ça sensationnel. Parce que quand j'étais plus jeune, moi, Ben, j'adorais les Legos. Et là, j'ai vu ça passer... En fin de semaine, juste avant le Grand Prix en Grande-Bretagne, il va avoir, comment je pourrais dire ça, pas une course, mais tous les pilotes auront leur propre voiture faite de Lego.
3: On parle de la parade des pilotes.
2: La parade des pilotes. Ça, c'est juste avant la course dimanche.
1: Ouais.
2: Et les véhicules sont formés de 28 000 briques Lego et ça peut atteindre jusqu'à 24 km/h. Et je trouvais ça sensationnel parce que j'ai vu la vidéo sur les réseaux sociaux. Regardez bien ça. Ceux qui sont sur YouTube en ce moment. Je vais vous montrer un aperçu. On parle de voitures de type karting, si on veut. Alors, je vous montre ça. Vous voyez les petites voitures comme ça? Ce sont les différentes écuries, là. C'est de toute beauté, là. C'est beau, là.
1: C'est bien fait.
2: C'est bien fait. Et l'an dernier, on avait fait la même chose à Miami. Mais, malheureusement, c'est pas tous les pilotes qui peuvent avoir leur propre voiture. Là, ils auront chacun leur propre voiture faite de Lego. C'est fou de penser à ça. Là. T'embarques dans une voiture Lego, tu peux rouler jusqu'à 24 km/h et c'est fait uniquement de Lego. Alors, chapeau quand même à l'initiative qu'on va prendre encore une fois cette année. Et vous regarderez ça, là, ça va être disponible sur les réseaux sociaux dimanche et on va s'amuser à regarder ça.
3: L'année passée, ils l'avaient fait par équipe. Il y avait 10 équipes l'an dernier. Oui. Puis c'était par exemple Charles Leclerc qui pilotait pour Ferrari. Puis tu voyais peu importe l'équipe, t'avais les gars en arrière qui prenaient leur téléphone, faisaient des vidéos. Puis la F1 a fait un montage des vidéos qu'il y avait des pilotes. Hey, ça se rentrait dedans, pis ça riait, puis il y avait des morceaux de Lego à terre sur la piste, pis ça.
2: C'était impressionnant. Moi, je trouve ça vraiment impressionnant.
3: Il y en a 22 voitures de 28 000 pièces Lego chaque. Ça va être écœurant.
1: Incroyable.
2: J'aime ça. J'aime vraiment ça.
3: Ben!
1: J'ai regardé un documentaire extraordinaire. Je vous le recommande fortement. J'étais en attente d'un match de foot qui a commencé beaucoup trop tard à cause des orages un peu plus tôt cette semaine. Et je me suis rabattu sur Netflix. Alors, si vous avez Netflix, que vous aimez les documentaires sportifs de Netflix
2: sont bons
1: en tabarnouche. Et celui-là, c'est sur la plus grande rivalité, mais aussi la plus grande amitié du tennis féminin. On parle de Chris Evert et Martina Navratilova. Avant d'aller plus loin, je vous fais entendre une partie, là, seulement une partie de la bande-annonce.
10: Premier jeu, dernière manche.
11: Chaque fois que je m'entraîne, je le fais en pensant au coup que je pourrais faire contre elle.
12: J'ai accompli ce dont j'ai toujours rêvé. Je peux dire que je suis la meilleure joueuse au monde.
13: C'était la première rivalité à vraiment susciter un intérêt pour le tennis féminin et à lui donner autant de légitimité.
14: Ça y est, elle l'a fait.
11: Au début, ça ne me posait pas de problème d'être amie avec elle parce que j'étais meilleure qu'elle. Ça m'a fait mal. Je savais qu'il fallait que je sois un peu plus combative. Ça a été la période la plus sombre de notre amitié.
12: Chris était mon ennemi puisqu'elle était numéro 1 et que j'étais numéro 2.
14: C'est terminé.
11: Elles se font du mal toutes les deux, émotionnellement. Il faut renoncer à certaines choses quand on veut être la meilleure. Parfois, on a besoin que quelque chose de grave se passe pour comprendre ce qu'on ressent pour les gens.
12: L'objectif, c'est de se débarrasser du cancer.
1: On va dire quelque chose, là.
2: Ça termine sur un...
1: Il y a de grandes citations, il y a des belles leçons de vie là-dedans. Sur l'amitié, sur la rivalité, sur ce qu'il faut abandonner parfois pour atteindre certains buts, certains objectifs. Et se ramener aussi à ce que c'est vraiment la vie et l'importance des gens qu'on aime vraiment autour de nous. Et ces deux-là se sont battus en même temps contre le cancer. Chris Evert et Martina Navratilova. Je n'avais pas ce portrait de Martina. Moi, j'ai grandi dans les années 80. Chris Evert avait comme un peu cédé sa place à Martina. Et on comprend beaucoup de choses. Beaucoup, beaucoup de choses. C'est vraiment une belle leçon de vie. Wimbledon en ce moment.
2: Ouais.
1: Il y a des duels épiques entre ces deux-là à Wimbledon.
2: À l'époque,
1: il y a des images extraordinaires. Il y a de la tension. Il y a des moments d'émotion où tu verses une larme. C'est à voir sur Netflix actuellement. Chris et Martina, dernière manche.
2: J'aime ça.
3: Merci, Ben.
2: Merci, Ben,
3: pour cette belle recommandation. T'as des petits extraits pour mon extra, mon cher.
7: J'ai comme l'impression que c'est Bellingham qui est ton extrait.
2: Un extrait, ouais.
3: Ah, c'est un extrait? Ah, tu l'as mixé dans le même?
2: Oui, je suis un professionnel.
3: Ben, je vais t'expliquer la situation. C'est pas une histoire qu'on a vue sur le terrain durant la Coupe du Monde, mais vous savez que l'Angleterre a battu le Congo hier par la marque de 2-1. On était en studio pour le match. On a vu les deux buts de Harry Kane et il y a un journaliste qui vient du Venezuela, qui demeure aux États-Unis présentement et son nom c'est Manu Gutiérrez. Et il couvre la Coupe du Monde comme journaliste indépendant. Il est atteint de paralysie cérébrale et se déplace en chaise roulante. Alors, lorsqu'il était dans la zone mixte hier, il couvre ça pour lui seul.
2: Exact.
3: Et il diffuse le contenu sur ses plateformes qu'il réussit à avoir. Et il est dans la zone mixte. Puis une zone mixte, ça se fait, là, tu te tiens. C'est un peu comme avec les pilotes de Formule 1. T'as les caméras ou les micros d'un côté, puis les joueurs sont de l'autre, puis ils arrêtent au micro qu'ils peuvent. Puis à un moment donné, ben, la personne en charge des relations publiques dit « Hey, les gars, c'est beau. Time's up. On s'en va. » Et il est assis, ce que vous allez entendre, il est assis dans sa chaise et doit faire dos. Et il doit être plus loin là, pour le fait qu'il est dans une chaise roulante et n'est pas debout par-dessus, un petit peu la clôture, si on veut, pour approcher les joueurs. Et tente de les approcher en les appelant par leur nom. Et appelle à peu près tous les noms des joueurs de l'équipe d'Angleterre par leur nom. Puis eux autres, ils suivent le PR. Il y a uniquement Noni Madueke qui s'est arrêté simplement pour dire « Oui, on est très content de la victoire » puis tout ça. Et à un moment donné, il y a un joueur qui passe... Il dit, veux-tu dire un mot pour le Venezuela? Je fais écouter l'extrait, puis on en parle par la suite.
15: Easy. One question, please. Declan, one question, please. Second one question. Really quick. Bellingham en español para Venezuela. Bellingham, una palabra para Venezuela.
16: ¿Para Venezuela?
15: Sí, por favor.
16: Sí, vale.
15: Tiene mucha fanaticada en Venezuela por el Real Madrid. Le dedico una palabra a la gente. ¿Qué estás sufriendo hoy en Venezuela?
16: Sí, mucho ánimo para todos en Venezuela y sí, mucho cariño tampoco.
15: Muchas gracias,
16: Bellingham. Nada, amigo, chao.
3: Alors, t'as le kid de 23 ans,
2: ouais,
3: qui est le prochain capitaine de l'Angleterre, Jude Bellingham, qui entend pour le Venezuela. Il arrête et dit pour le Venezuela. Il dit oui. Vas-y, pose-moi ta question.
2: Parce que tout le monde avant ça l'a quand même ignoré alors qu'il les interpellait pour pouvoir leur poser une question.
3: Il arrête, il met la main sur l'épaule, se penche à son niveau, il peut monter le micro. Il dit, as-tu un mot d'encouragement à dire aux gens du Venezuela? Il dit, je leur envoie de l'amour et tout ça. Bon, bref, c'est en espagnol, j'ai pas traduit au complet. Lui répond en espagnol, le remercie, c'est moi qui te remercie.
2: Ouais.
3: Et continue
2: son chemin. C'est encore plus frappant quand on voit, quand on regarde la vidéo parce que on voit tous les joueurs qui sont de classe mondiale, mais on le voit tous les joueurs passer, tu sais, saluer, mais jamais s'arrêter pour répondre à la question. Et à la toute fin, t'as Jude Bellingham qui lui prend le temps quand même d'arrêter.
1: Un beau geste.
2: Et de répondre à la question. Alors,
3: de la grande classe.
2: Vraiment.
3: Et c'est une des deux plus grandes stars de l'équipe d'Angleterre.
2: Ouais.
3: Je veux dire, c'est une star mondiale. 100%. C'est le jeune milieu de terrain
2: qui
3: du
2: joue
3: Real
2: pour le Real Madrid.
3: Je veux dire. Moi, ça fait longtemps que je suis un fan de Jude Bellingham, vous le savez, mais ça, je trouvais que c'était un geste très humain. Je l'aurais relayé si ça avait été également un autre joueur, mais j'ai trouvé ça très touchant de voir ça. J'espère que d'autres joueurs qui vont s'en inspirer et répondront aux questions de Manu Gutiérrez. Au retour, quelques petites nouvelles de la Ligue nationale. Là, c'est vrai, on va vous parler un petit peu des Sénateurs d'Ottawa.
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3: Grâce à la magie de François-Xavier Ménard et Benoît Roger, on a l'occasion de vous présenter le point de presse de Jakub Dobesch qui avait lieu des Canadiens de Montréal il y a tout juste quelques minutes. Alors, on vous présente ça. On revient pour traduire l'essentiel. Alors, voilà, celui qui vient de signer son nouveau contrat avec les Canadiens de Montréal. 3 ans pour un total de 16 millions de dollars. Jakub Dobesch.
20: Jakub, you started the year, obviously, as the number two goalie. And, you know, thinking back at that moment, about 9 months ago, had we told you, listen, you know, you're going to have a great start to the year, you're going to take over as number one, have a great playoff run, and sign a long-term contract for a lot of money at the beginning of the summer, would you have believed it, or is it just crazy what has happened in your life in the last 9 months?
21: I would say it's crazy. Obviously, it's really cool. The whole last year was amazing. So I'm really happy and grateful for the year I had. And yeah, it's really cool. I mean, I wouldn't probably imagine everything happened like it happened, but I'm really confident in myself. So I always going to have the biggest goals or anything I can do. So yeah, it's really cool. But as I said, I have a big goals in my life and especially in career. So, every game or every practice I have, I try to do my best to, you know, get these moments in my life, make it to the playoffs or sign a big contract. So I feel like, it was definitely some luck to it. I'm definitely very fortunate, but I feel like at the end of the day, I was working pretty hard to earn this.
20: Thank you so much. Enjoy the rest of your summer and we'll see you at camp.
21: Yeah, see you guys.
22: Merci, Jérémy. Prochaine question, Marco D'Amico.
23: Hey, Jakub, can you hear me?
21: Yeah.
23: Awesome. Well, first off, congratulations on the new deal. First thing I just wanted to know is, do you know how quickly this came about between your conversations with you and Jerry? Or is this something that just kind of happened out of the blue, or is it something you were expecting down the line?
21: We were talking about it after the season, but I feel like we started really having a serious conversation like 3 weeks ago, a month ago about this. There were definitely a lot of options to what to do, but we felt like this was the best option for me right now. So we were focusing a lot on it the last 3 weeks, and we got it done. So I'm really happy that I can stay 3 more years or 4 more years in Montreal.
23: Awesome. And then I guess the last one for you, you mentioned you're in St. Louis. That's where this adventure all started, right? How does it feel in that full circle moment, the sacrifice that you did to make that jump from Czechia to come to St. Louis, go through the NCAA? I remember my first conversation with you was about how you wanted to make the most out of that opportunity. Do you feel like you've done that now?
21: Yeah, it's very cool. Kind of feels like it was meant to be. You know, I remember arriving here a lot of years ago, and you know, we signed a contract today, so it's cool. But everything is happening very fast. I still remember, you know, going to high school and having a blast here, and now I'm going to year 4 of my pro career, I believe. So time flies, but it's really cool to, especially for my family to see me, you know, the sacrifice we make and everything, and moving so far away from home that it paid off. And my parents are flying in here in, I would say 10 days. So, we'll celebrate a little bit together, and we'll be all together here. And, we might go for a little vacation too before I get to Montreal.
23: Well, well deserved, Jakub. Congratulations again, and please do enjoy the rest of the World Cup.
21: Thank you. Thank you.
22: Thanks, Marco. As a reminder, please raise your hand if you have a question for Jakub. We will go back to Guillaume Lefrançois from La Presse for a follow-up question. Guillaume, you can unmute.
0: Yes. Hi again, Jakub. I just wanted to know, when you look at the team as a whole, you got your top four defensemen locked in long term. Your first line, Ivan, got done yesterday as well. What's it like to now be part of that and to see that that pretty big core of players all locked up until 2030?
21: Yeah, it's exciting. I feel like we have a good group, and end of the day, I feel like everyone wants to win, which is really important to get the deals done and kept the guys together.

0: veut continuer, poursuivre sa carrière à Montréal. Il est super heureux, veut capitaliser sur la saison qu'il a eue l'an dernier et les séries éliminatoires également. Donc, il est à Saint-Louis présentement. Là, vous avez entendu la question de Marco D'Amico, ce qui est sa maison en Amérique du Nord, donc depuis son arrivée dans la NCAA. Et il reviendra à Montréal assez tôt pour s'entraîner avec ses coéquipiers également.
1: Oui, et le contrat va débuter quand il aura 26 ans. Alors, ça le lie avec le Canadien jusqu'à ses 29 ans. Alors, tu as quand même un bon échantillon. Et si jamais Jakub Dobesch devient le gardien numéro 1 de l'organisation, sans aucun doute, si ça arrive, eh bien, tu l'as signé à ce prix-là. Jusqu'à 29 ans, ce qui est très bon pour le CH.
0: Maintenant, on va prendre une très courte pause. On va jaser de la Coupe du monde avec notre chum Sydney Fouau. Les mangers de Pâques vont s'en venir. On a encore une grosse heure et quart de radio pour vous.
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1: Prova Canada!
2: Yeah!
3: Ah oui, tu fais exprès.
4: Ah oui, quand tu te déhanches.
5: À veille des vacances!
2: Ok, oui!
5: Non, je n'embarquerai pas dans vos gémissements.
2: Pourquoi?
5: En onde.
2: Come on! C'est l'été, on a le droit de gémir.
5: J'ai pas gémi depuis le début de la saison, puis je commencerai pas à veille de mes vacances.
2: Ah, ben moi, je gémis sans arrêt!
5: Oui, ça, on le sait. Ben,
6: et ça, j'aime ça.
5: Tu râles sans arrêt et tu gémis à tes heures.
2: En fait, râlement et gémissement, ça couche ensemble. C'est dans la même famille.
6: Oui, ouais, ouais. C'est vrai. Je suis d'accord.
5: Mm-hmm. On rappelle que tu avais déjà tenu un concours hein, dans ce
2: dans
5: registre.
2: Une autre vie, il y a fort longtemps, pour aider un ami.
5: SoundCloud.
2: Ce n'est plus disponible.
6: Même pas sur demande.
2: Ah, je pense que j'ai plus ça. J'ai ça agressé au vidange. Je me suis tellement fait ridiculiser avec
6: pas
2: ça.
6: Pas mal sûr que Chuck a ça en quelque part.
2: Ah, Chuck, ça doit. ça me
5: sûrement. Hey, merci d'être là, tout le monde, dans le Tailgate. On est avec vous jusqu'à 18h. Et ça, c'est partout à travers le Québec. 91.9 Montréal, au 100.9 à Québec, au 96.5 à Gatineau. Sur YouTube Live, d'où vous êtes, j'en suis certain, déjà nombreux, puis on est contents de vous avoir avec nous autres. Hey, vous étiez pas mal avec nous hier, d'ailleurs,
6: mais
5: pour ce spécial.
6: Merci beaucoup. Un gros remerciement.
5: Puis, ben merci d'avoir été là avec nous. On est super contents que ça ait marché comme ça, que vous soyez. On a reçu beaucoup de messages. Vous étiez heureux de tout ça. On est content de nous avoir informés, de nous avoir divertis au meilleur de nos connaissances. C'était une belle journée.
6: Bien, c'était une belle journée, certain. La prolongation de contrat d'Ivan Demidov en tête de liste, les gars, c'est fait. Là, pour le noyau du Canadien signé à long terme. Et puis, il y a eu toutes sortes de contrats qui ont été donnés. Des bons comme la plupart des moins bons contrats. Mais quand même, ça a été une grande journée hier du marché des joueurs autonomes.
5: C'est toujours ça. La journée des agents libres. Je sais qu'il y en a déçus que Kent Hughes, Jeff Gorton n'aient pas signé un agent libre. Moi, j'ai envie de poser la question, qui est-ce que vous auriez aimé avoir? T'sais, on va en parler avec nos experts, nos collaborateurs qui seront avec nous autres dans le show un petit peu plus tard. T'sais, honnêtement, qui est-ce que tu aurais voulu avoir dans tout ça? Là?
2: Non, mais
5: à quel prix?
2: La question se pose, c'est ça. La question se pose, tu ne répares pas ce qui n'est pas brisé, là.
5: Non, mais je veux dire,
2: garocher des dollars dans le feu là, pour rien, juste pour signer quelqu'un, c'est pas dans la mentalité de Kent Hughes et Jeff Gorton. Puis c'est parfait comme ça. J'ai rien à reprocher à ces gars-là. Rien à reprocher
5: on le savait,
2: dans l'inertie du Canadien.
5: On le savait que c'était pas via le marché des joueurs autonomes que ça allait se passer, mettons.
2: Eh oui.
5: Que ça allait être par voie de transaction.
6: Depuis qu'ils sont en poste, Kent Hughes et Jeff Gorton ne l'ont jamais fait non plus.
2: C'est ça.
6: Via le marché.
5: Ils ont fait exactement ce qu'ils ont fait hier, c'est-à-dire signer pour améliorer la profondeur de l'organisation. Pour le Rocket de Laval, ici, par exemple. Donc ça, c'est comme l'an dernier, on l'avait fait. Puis on continue de le faire cette année. Puis on verra ce qui va arriver pour cette saison. Chose certaine, on est le 2 juillet. Là.
2: Mm-hmm.
5: La saison commence mi-octobre.
2: Oui.
5: Encore du temps.
6: Ouais. La saison commence même avant l'an prochain. Là, ça,
5: ah oui, c'est vrai,
6: début septembre. Fin septembre.
5: Ça, c'est un match préparatoire?
6: Non, je pense que la saison pourrait commencer fin septembre. Il y a des matchs préparatoires.

0: je pense, mi-septembre, aux alentours du 20-21 septembre.
1: C'est beaucoup trop tôt, mais bon.
0: Ben non.
1: En même temps, c'est pas trop tôt parce que ça va finir moins tard.
0: Ah, mais je le prends, Ben.
1: Batman, lui, c'est sûr qu'il va vouloir que ça finisse le plus tard possible, le connaissant. Tu le prends, toi?
0: Ah, je le prends fin septembre, début octobre. Déjà du hockey.
1: Ouais.
0: J'ai déjà hâte, ça recommence.
1: Ah oui, calme-toi, là.
0: Eh oui!
1: On va bien,
2: moi aussi, j'ai hâte,
1: ça commence. Non, tu comprends, mais ça va être...
2: Les gars, je veux juste... Parce que là, il y a des commentaires sur les médias sociaux qui se promènent un peu partout. Ah, il y a des mauvais contrats qui se sont donnés, puis là, ça critique certains contrats, puis c'est tout à fait normal. Mais il y a deux Québécois hier qui ont passé à la banque.
0: Oui, ouais, vraiment.
2: Puis je pense qu'il faut vraiment célébrer ça. Des Québécois dans la Ligue, il y en a moins qu'il y en avait.
0: C'est vrai.
2: Ce sont des gars qui ont tous, sans exception, travaillé extrêmement fort pour se rendre où est-ce qu'ils sont. Puis les deux qui ont signé hier, Jeffrey Biel et Vincent Desharnais, respectivement avec le Lightning de Tampa Bay et avec les Capitals de Washington, ont mérité d'avoir ces contrats-là.
0: Oui.
2: À mon avis,
0: c'est beaucoup de travail. Là. Ce sont des parcours jumelés à la Ligue américaine, jumelés à la persévérance aussi, à certains moments, des hauts et surtout des bas, alors que tu tentes de faire ta place et d'avoir une chance dans la Ligue nationale. Moi, ce que je trouve remarquable, là, tu prends le parcours d'un Vincent Desharnais, par exemple.
1: Ça, c'est un beau parcours. C'est une très, très belle histoire que celle-là.
0: Il a joué avec McDavid à ses premières saisons avec les Oilers.
2: Crosby.
0: Il a joué avec Crosby.
1: Pas pire.
0: Macklin Celebrini l'an dernier.
1: Pas pire.
0: Et là, il va jouer...
2: Avec Ovi.
0: Avec Ovi qui quand revient même pour une saison avec les Capitals de Washington. C'est fou, là. Puis ça, on parle dans les cinq dernières années, là. Alors, récemment, là, tu vas avoir côtoyé les quatre. C'est incroyable.
2: Donc, des gars qui sont dans discussion, parmi, pas le, mais les meilleurs joueurs de l'histoire. C'est incroyable.
0: Ouais, ben, au moins
2: que Vincent ait fait ça. Alors,
0: exact, leur génération, au moins. Là.
2: Célébrer ça, ouais. Le fait que ces Québécois-là, Jeffrey Viel, qu'on a connu davantage l'an dernier avec les Ducks d'Anaheim, on va le connaître encore plus. Là. Ça en vient jouer avec le Lightning. Qui a joué blessé l'an dernier, qui a défendu ses coéquipiers quand même, qui est un gars de caractère, qui va être apprécié, c'est certain, à Tampa Bay.
0: Ouais.
2: Donc, hey les gars, chapeau, tant mieux. On est bien contents pour vous autres, on va célébrer ça. Puis il n'y a rien d'autre à dire là-dessus. C'est tout.
1: Exact. Bon été, bravo. Tiens, Vincent,
0: les gars sont déjà sur la patinoire, là, exact.
1: Puis on vous souhaite un bel été, ça célèbre tout ça, là. C'est une belle victoire, un bel accomplissement, bravo.
2: On s'en allait où avec tout ça aussi ailleurs? Tu nous as dit que tu avais plein de sujets. Hein, fait ça.
0: Non, mais je veux commencer avec
2: j'avais
0: Alex Ovechkin.
2: J'avais ça que je voulais. C'était important pour moi qu'on commence le show avec ça aujourd'hui. Là, parce qu'hier, on a vu toutes sortes de commentaires passer à gauche, à droite sur ces contrats-là qui ont été octroyés. Et tu sais, ça enlève rien à personne
0: non.
2: Que ces gars-là aient signé ces contrats-là. Puis s'il y a des DG qui leur ont donné... C'est parce qu'ils sont persuadés de leur valeur.
0: Exactement.
1: Mais ça, les gars, je peux-tu me permettre un commentaire? Tu sais, justement, les fameux commentaires sur les réseaux sociaux et autres. Comme vous deux, vous m'avez dit dans les derniers jours, là, il va falloir commencer à en revenir des gros salaires dans LNH, parce qu'avec le plafond qui augmente, ça va être ça maintenant. Puis vous avez raison. Puis vous m'avez fait comprendre que c'est vrai qu'il faut finir par en revenir. Puis faire la paix avec ça, puis comprendre que ça va être ça. Les commentaires sur les réseaux sociaux, faut aussi finir par en revenir. Parce que ça, faut vivre avec, on est pogné avec ça. C'est un cancer, plus souvent qu'autrement dans le négativisme. Tu sais, tu annoncerais que tu fais un don, je dis n'importe quoi, de 20 000 $ à une fondation que tu chapeautes, que t'aimes bien... Il y a du monde dans les commentaires qui vont trouver une faille puis trouver une façon de dire que « Ouais, mais là, tu passes ça dans tes impôts puis dans le fond, c'est pas un vrai don. » Comprends-tu?
0: Ouais.
1: Faut en revenir des maudits commentaires sur les réseaux sociaux. Il y a du très bon, il y a du très laid. Moi, je pense qu'on en parle trop, justement. On donne trop d'importance à la majorité d'imbéciles qui lancent leur fiel comme ça sur Internet. Autant, faut comprendre que dans la Ligue nationale de hockey, les salaires vont augmenter. C'est fini, là, l'histoire de Nick Suzuki à 7,58. C'est plus ça, là. Et il faut comprendre, accepter, vivre avec ça. Il faut accepter aussi de vivre avec les commentaires d'imbéciles sur les réseaux sociaux, puis ne plus en parler, parce que je vous le dis, là, ça va toujours être de même. jusqu'à ce qu'un jour, il n'y ait plus de réseaux sociaux, puis je ne vois pas l'avènement de ce genre de phénomène où on va éteindre tous les réseaux sociaux.
0: Non, mais il y a du beau et il y a du moins beau sur les réseaux sociaux.
1: Ben oui,
0: des fois, ça peut pousser certaines réflexions. Tu dis, ah, j'avais pas pensé à ça, je l'avais pas vu de cette manière-là. Il y a du beau aussi sur les réseaux sociaux, mais c'est, beau, c'est vrai qu'il y a du très laid aussi sur les réseaux
1: sociaux.
0: C'est
1: ça. On donne l'occasion aux gens de répondre sur des situations, de mettre leurs commentaires. Ben, c'est pas toujours les pogos les plus dégelés de la boîte qui écrivent, là.
0: Non.
1: Voilà.
2: Je me suis trompé, les gars. C'est 3 Québécois.
1: Oh!
2: AJ Greer a passé à la banque aussi.
0: Oh. Aussi, t'as raison.
1: Aussi.
0: T'as raison.
1: Il y a sûrement quelqu'un qui t'a traité de piment.
0: Et même Joe Bellino, je suis content qu'il y ait une opportunité aussi ailleurs.
2: La personne qui m'a corrigé, j'ai pas son nom. Ça commence par 819.
1: Elle l'a fait gentiment?
2: Absolument.
1: Bon.
2: Absolument. Très
1: ouais,
2: gentil.
1: Bon.
2: Donc, le contrat est arrivé un petit peu plus tôt. Là, je me rappelais de ça dans la journée, mais effectivement, ça a été une journée quand même assez chargée. Il y en a d'autres Québécois qui se sont trouvés des contrats à travers la Ligue, mais je veux dire, d'en avoir 3 comme ça qui signent des contrats d'importance, c'est vraiment le fun.
1: Ah, ben bravo, on est content. On est content pour eux autres.
2: Donc, on va, nous autres ici, on aime ça être dans le positif, puis c'est ce qu'on va
1: exactement
2: continuer de faire et d'être.
0: Alex Ovechkin, 22e saison, les gars, dans
2: c'est
0: la LNH.
2: Fait,
1: confirmé.
0: Un an, 4,25 millions de dollars pour Alex Ovechkin.
1: Toi.
0: On se posait la question à la fin de la saison. Quoi qu'il y avait des signes là, qui pointaient vers un certain retour pour Ovechkin pour au moins un an. Ben moi, tout de suite, j'ai pensé aussi à notre ami Vincent Dernais qui vient de signer avec les Capitals. Je me suis dit, hey, l'opportunité de jouer avec un gars comme Alex Ovechkin,
1: c'est
0: on en avait déjà parlé avec Pierre-Luc Dubois aussi.
2: Ils vont être fatigants pas à peu près, eux autres, tout à l'heure? Protas, Strome, Ovi. Mettons que tu mets Ovi, ouais, sur le premier trio. Là. Tuck, Dubois, Kyrou. C'est un deuxième trio, ça?
1: Ouais.
2: Et Leonard, Protas, Wilson.
0: L'autre Protas qui est, bon, très imposant physiquement aussi, là.
2: Hey, t'as Leonard puis Wilson sur les ailes. Ça aussi, ça va être fatigant à affronter. Après ça, Jenner, qui a aussi été mis sous contrat.
0: Ouais.
2: Sourdif, Beauvillier, sur le quatrième trio. En défense, Chychrun, Roy. Fairvary, Desharnais. Sandin, Liljegren. Ça serait peut-être ça, là. Tu sais, je regarde sur Daily Face-Off présentement.
0: Avec Logan
2: là.
0: Thompson devant le filet en plus. Là.
2: Logan
0: qui a
2: Thompson
0: été très bon
2: qui
0: dans les dernières années.
2: Ben, absolument. Hey, les Capitals de Washington sont repartis.
0: Ah, il va y avoir une lutte là, pour le sommet de la métropolitaine. Là. Ce ne sera pas directement donné aux Hurricanes de la Caroline.
2: Ben, j'ai encore hâte de voir ce que va faire les Devils du New Jersey.
0: Aussi,
2: il manque encore des éléments,
0: ouais,
2: à New Jersey pour rivaliser, selon moi, à la tête, surtout devant le filet. Là. À moins que j'aie oublié quelque chose. Il te manque encore ton gardien de but partant. Là. C'est pas avec Jake Allen que t'arrives, tu vas aller rivaliser
0: non
2: contre tes contre.
0: Nico Dawes, non, c'est ça.
2: Ben, Nico Dawes, je m'étais même pas dans la conversation.
0: Non, c'est ça.
2: T'sais? Mais, ouais, j'ai hâte. C'est clair, en tout cas, qu'en Caroline, c'est Brandon Bossy le partant.
0: Ouais, ouais, ça c'est sûr. À moins qu'on transige pour Elle est Buck, là, mais je penserais pas.
2: Ben, il était pas dans la conversation pour Elle est Buck, là.
0: Non, ça, mais on entendait des rumeurs pour Nick Schinn, un choix de première ronde aussi avant le repêchage, là, mais tout semblait se diriger vers Buffalo ou New Jersey dans le cas de Connor Hellebuyck.
2: Je comprendrais pas ça là, de la part des Hurricanes de la Caroline. T'sais, après que tu aies ton jeune gardien qui a fait la job dans la saison régulière, une fois que tu lui as donné le filet en séries éliminatoires, il a fait la job aussi. C'est lui qui est allé lever la coupe à la fin, même si Frédéric Anderson avait fait un bon travail. Là, t'sais, pas étincelant, mais un bon travail devant le filet jusqu'en finale de la coupe. Puis De mettre ces effectifs-là pour aller chercher un gardien de but alors que t'en as un qui pousse pis qui coûte pas cher, on le sait pas.
0: On en pense quoi de Frédéric Anderson pour relancer les Oilers d'Edmonton devant le filet? Le Frédéric Anderson qui avait été devant une excellente défensive, vous allez me dire, là, mais qui avait eu des bons chiffres lors des deux premières rondes dans les séries éliminatoires pour les Hurricanes. Par la suite, contre les Canadiens, il avait eu des hauts, des bas. Et finalement, en finale de la Coupe Stanley, c'est Brandon Bossy qui avait pris la relève pour les Hurricanes et avait récolté les dernières victoires pour soulever la Coupe Stanley. Mais est-ce que c'est le Cerber qui pourrait faire la différence à Edmonton devant une défensive qui est un peu plus fragile, vous allez
1: les
0: me dire?
1: Oilers, hein, la malédiction des
0: gardiens. Mais c'est Frédéric Anderson qui aura ce rôle-là l'an prochain. On l'a signé via les joueurs autonomes, un an à 2,8 millions par année.
2: Je vais utiliser ton expression favorite. C'est une autre solution.
0: Dit à Chinon. Parce que ce sera
1: c'est
0: ça.
1: C'est rien que ça, les Oilers, hein, devant le filet. C'est juste ça.
0: En même temps, je repense au dernier gardien de but qu'ils ont eu.
1: Ben oui.
0: Tristan Jarry, ouais. Je prends Frédéric Anderson, je pense, avant Tristan Jarry. Stuart Skinner, c'est bon, c'est moins bon moment. Ça n'a jamais été une pépinière de gardien de but dans les 10 dernières années, de toute façon. Est-ce que Frédéric Anderson peut arriver là, faire la différence? J'en suis pas convaincu nécessairement. Devon Levi sera deuxième gardien là, ou se battra pour.
1: C'est passé quoi avec lui? Parce que moi, il n'y a pas si longtemps, là, on me vendait ce gars-là, Devon Levi, comme étant un nouveau grand gardien de but dans la Ligue nationale de hockey. Puis finalement, ça lève pas tellement. Là.
0: Ben, c'est plus long pour les gardiens. Là. Évidemment, ça, c'est le cliché. Ouais, là, mais on s'attendait à mieux à Buffalo. On le voyait. Je pense qu'à un certain moment, il y a 2 ans, tu aurais demandé aux,
1: Buffalo, ça
0: aux partisans des Sabres ou tu aurais demandé à l'état-major des Sabres. On voyait Devon Levi comme le futur numéro 1 de l'organisation.
1: Absolument.
0: Puis finalement, il a pas livré dans la Ligue nationale. Il a disputé l'entièreté de la dernière saison dans la Ligue américaine. Qu'on a pas mal abandonné dans le cas de Devon Levi. Je peux pas t'expliquer pourquoi. Okay. Il n'a pas été en mesure d'atteindre le prochain niveau. Mais... parce qu'il y avait des grandes attentes à son endroit.
1: Parce qu'à un moment donné, j'ai un de mes chums qui a été gardien de but haut niveau quand même à Grimby, puis Dave, pour le saluer comme ça au passage, qui me disait « Hey, le Canadien doit aller chercher Devon Levi. C'est la prochaine grosse affaire. » Puis finalement, ça n'a pas levé tant que ça
0: non,
1: à date.
0: Mais en même temps, il y a 24 ans, c'est ça.
1: Gardien de but,
0: c'est plus long.
1: Ouais, ça atteint des sommets plus tard.
2: Mais Devon Levi, tu sais.
1: Écoute, chez nous.
2: Oui, oui, 100%. Est-ce qu'il faut abandonner dans son cas?
1: Non.
2: Il était vendu comme la grosse affaire. Moi, je sais pas. Il n'avait pas été vendu.
1: Non, moi, comme, on l'a vendu comme étant.
2: OK. Ça me semble,
0: je me souviens, 7e ronde, mais en même temps, on l'avait inclus dans la transaction Sam Reinhart à l'époque. Des Sabres.
2: On disait Buffalo, on va chercher un gardien d'avenir. Là, ça va être une lutte entre Ukko Pekka Luukkonen et Devon Levi.
0: Exact.
2: Finalement, UPL a eu la main haute sur Levi dans cette lutte-là. Et là, Levi s'en va ailleurs. Parce que là,
0: ailleurs.
2: Tu t'en vas probablement chercher un gros gardien de but partant. C'est ça que tu as besoin en ce moment. Ouais. Les Sabres ne sont plus à développer du monde.
0: Les Sabres ont quand même en ce moment. Ukko Pekka Luukkonen, tu le mentionnais, mais aussi Alex Lyon, qui n'a pas été mauvais non plus durant les séries éliminatoires et qui ne coûte pas très cher à l'organisation. Est-ce qu'un des deux sera transigé dans la fameuse transaction Connor Lebock? Si jamais ça se fait, ça se pourrait très bien, là, parce que en ce moment, tu as 2 gardiens de la Ligue nationale. Devon Levi arrivait comme numéro 3, alors il lui donne une chance ailleurs dans la Ligue nationale.
2: Il y a 24 ans encore. Là, ouais, pour un gardien, c'est jeune. Là.
0: C'est jeune pour un gardien de but.
2: C'est Hun.
0: Hey Hun.
2: T'as une question de jour, FX?
0: Oui, aujourd'hui, se poursuivait le camp de perfectionnement du Canadien. Le match intra-équipe qui était disputé sur YouTube, quoique...
1: J'ai entendu dire que Lane Hutson était à Brossard 2 heures avant l'ouverture. Il a attendu dans son char que ça ouvre.
0: C'est ça, exact. Non, mais hier, il y avait des images qui circulaient de Lane Hutson qui était aux côtés de Nick Bobrov et qui regardait les jeunes sur la patinoire et tout ça. Là. C'est... Et qui était déjà sur la glace avant 8 heures avec Ivan Nemidov.
1: Ouais, ça.
0: Michael Hage a marqué 2 buts dans le match intra-équipe. Là, ça vaut ce que ça vaut. Mais avant l'arrivée de Michael Hage à Montréal, possiblement à la fin de la prochaine saison, alors au mois d'avril là, 2027, quelle est votre solution pour la prochaine saison, pour le début de la saison? Est-ce que c'est Oliver Kapanen à la position de deuxième joueur de centre? Tu dis, bon, mais regarde, en attendant Michael Hage, Oliver Kapanen qu'on place là encore, un vétéran que tu signes pour une saison, par exemple, je donne un exemple, faut pas prendre ça pour du cash, mais un joueur comme Claude Giroux, qui t'amène 1 an à 2 millions de dollars par année, tu te dis, je vais faire l'année avec lui, par la suite, Michael Hage s'en vient.
2: Un diachelon,
0: voilà. Une grosse acquisition, tu réussis à mettre la main là, sur un vrai deuxième joueur de centre, quoi qu'il n'y en a pas beaucoup de dispo à l'heure actuelle. Ou bien t'asseyes Ivan Demidov au centre.
1: Là, ça va finir bon dernier, je pense, comme choix.
0: Oui, seulement 6% au sondage.
1: OK.
2: C'était la suggestion maison de FX.
0: Oui.
1: Moi, j'y vais avec... vous allez me trouver bien plate, là. Mais je redonne une chance. Le temps d'attendre Age, ou je redonne une chance à Kapanen. Oui, il y a eu un passage à vide là,
0: en fin de saison.
1: À partir des Olympiques. Là. Mais je pense que ce gars-là peut faire le travail de temps que Age s'installe.
2: C'est un peu long comme passage à vide, par exemple.
1: À
2: partir des Olympiques jusqu'à la fin des séries, il y a eu un passage à vide.
0: Non, mais on jase.
2: Puis ça avait commencé avant les Olympiques aussi. Au mois de janvier, on se disait... Là, pas normal que ton deuxième centre, par exemple, ait des séquences dans lesquelles c'était 6 points en 14 matchs. Mm-hmm. Je me souviens plus, là, je pourrais aller regarder les stats. Ça. Mais.
1: OK, toi, c'est quoi ton choix?
2: Ben, en ce moment, je dirais pas non à un vétéran. C'est comme ex aequo, mes choix. Comment t'as formulé ça exactement?
1: Bon, Kapanen.
0: Vétéran, pour une saison.
1: Une grosse signature.
2: Ben, je pense encore qu'une grosse acquisition sur le top 6 serait dans les plans.
0: OK, si jamais tu fais une grosse acquisition sur le top 6, mais c'est un allié, tu places qui au centre? Ivan Demidov. Newhook? Parfait.
2: J'ai aucun problème.
0: Alors, ça pourrait être Kapanen ou Newhook. Temporairement.
2: Tu sais, mettons, je le sais. Je fais juste donner un exemple. Je le sais. Son directeur général est sorti aujourd'hui. Le Don Waddell est rendu pompier, messieurs.
0: Il éteint des feux, lui, à
2: Columbus. Ça n'a pas d'allure. Qui a peut-être créé un peu aussi. Là, mais bon, en même temps, Zach Werenski, qui s'est adressé aux partisans dans une lettre aujourd'hui en disant qu'il voulait gagner à Columbus. Columbus sont les meilleurs fans au monde, ça a l'air, selon Zach Werenski. Pas clair, ce dossier-là. On en parlera peut-être avec Marco D'Amico demain, là. Et Kirill Marchenko, ça a l'air, va être un Blue Jacket au début de la saison. C'est ça qu'il a dit. Mais mettons là, que le Canadien avait fait son acquisition. Je vous pose la question, bien honnêtement. Avez-vous un problème avec ça? Marchenko, Newhook, Demidov.
0: Non. Pas de problème avec ça.
1: Pensez que Newhook va faire mieux que Kapanen, ça?
2: Ben, il a connu une solide saison, Newhook, là, puis on l'a placé au centre pour aller chercher les jeux souvent. Okay.
0: Il y avait un très bon début de saison avant de se blesser. Au centre,
2: il a connu des bonnes séries éliminatoires.
0: À l'aile. Pas clair, ça non plus.
1: Ouais, c'est ça.
0: Parce que t'as Jake Evans aussi, Philippe Dano.
1: T'as Dano.
0: Mais pourrait jouer à l'aile aussi.
1: Je peux pas croire qu'on peut. Non, non. Kapanen a sa place dans l'alignement du Canadien.
0: Non, non, ça c'est sûr, là.
2: Je vous pose la question.
1: Ah, c'est intéressant.
2: Moi, perso, j'ai pas de problème avec ça. Sachant que ce n'est pas la solution
0: non,
2: à
0: moi,
2: long terme.
0: Ça.
2: Mais tu viens de t'améliorer, là. Tu sais? Evans peut jouer à l'aile. Il l'a montré en séries éliminatoires comme il a joué au centre aussi. Maintenant, il est à l'aile de Dano. On le bouge au centre. Tu peux jamais avoir trop de centre dans ton alignement non plus.
0: Il arrive quoi si on se transporte au mois de septembre et tu l'as pas, cette acquisition top 6? Tranquille comme été, là.
2: T'es patient.
0: Mettons.
2: T'es patient. Qu'est-ce que tu veux faire?
0: Non, je le sais. Je vous pose la question. Parce que là, on l'attend, cette acquisition top 6.
2: Tu veux te promener avec une brique dans la main et lancer ça dans le mur de la station?
0: Ça se peut que tu ne l'aies pas, cette acquisition-là, top 6. Elle n'est pas faite encore. Alors, dans un scénario où elle n'est pas faite, tu commences la prochaine saison avec un trio comment? Avec un trio Newhook, Kapanen, Demidov? Ça se peut que ce soit ça aussi, là.
1: Il n'y a pas de panique en la demeure.
0: Il n'y a pas de panique, dans la demeure.
1: Même si l'été est tout léger, bien tranquille, il n'y en a pas de stress.
2: T'as ressorti ça, là?
1: Oui, j'ai ressorti ça. Oh, okay. Parce que j'ai le goût d'un été léger. Et puis, je pense que le Canadien n'ira pas d'un grand coup d'éclat, selon moi. S'ils nous surprennent, tant mieux. Mais ils ne vont pas garrocher des espoirs à gauche, à droite, juste pour satisfaire le monde qui vient top 6.
0: Le Docker revient sur la messagerie texte comme Docker? Deuxième joueur de centre pour amorcer la prochaine saison.
2: C'est le temps de faire une très courte pause.
0: Hey, mais au sondage, c'est le vétéran pour une seule saison qui mène à 32%, suivi de la grosse acquisition à 31%.
1: Okay, Kapanen
0: et Dolibar Kapanen à 30%. C'est très serré,
1: très serré
0: au sondage.
1: Okay, c'est bon.
2: On va suivre ça, cette course serrée dans notre sondage. Notre chum, Max Lalonde, BPM Sport, vient nous rejoindre dans quelques instants avant qu'on passe aux Gamers. On aura également Sydney Four qui va venir nous jaser de toute l'actualité de la Coupe du Monde. On s'approche tranquillement, pas vite, du match du Canada samedi contre le Maroc. Ça devient de plus en plus clair, là, le portrait pour la prochaine ronde éliminatoire dans la Coupe du Monde. Les mangers de POC seront là. On a des belles surprises pour vous autres d'ici la fin de l'émission. Merci tout le monde d'être là dans le tailgate. On est avec vous autres jusqu'à 18h.
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2: L'action se poursuit à la Coupe du Monde. Pas besoin de vous le dire. Vous voyez que c'est partout. Et on retrouve notre ami Sydney Faux pour en jaser. Comment ça va, Sid?
4: Salut, Sid. Ça va très, très bien. Merci, les gars.
2: Écoute, avant qu'on commence les sujets, là FX, ça le brûle, là, il a mis une question. En fait, il a fait ça pour me taper sur les nerfs à la base.
4: Exact.
2: Okay?
4: De quoi tu parles?
2: C'est un concept qui est partant sur le banc, laissé de côté. Alors, on te nomme trois joueurs, puis tu choisis lequel tu mets partant, lequel tu mets sur le banc, et lequel tu laisses de côté de ton équipe.
4: OK.
0: Jude Bellingham, Lamine Yamal, Kylian Mbappé.
4: Mbappé partant, puis les autres, ils peuvent aller ailleurs.
0: Mais est-ce que tu préfères Lamine Yamal sur ton banc ou Jude Bellingham?
4: Mbappé partant, les autres. Mets-les en tribune sur le banc, mets-les où tu veux. Mbappé partant, après le reste, m'intéresse pas. Écoute, je suis en mode Coupe du Monde, équipe de France, oublie-moi.
2: Il y a personne ici d'objectif. Absolument personne. Sid pense juste à l'équipe de France, moi l'Angleterre. C'est-tu le fun de parler de sport?
0: J'aime ça.
2: Il y a eu quelques frousses hier, mon cher Sid, et la Belgique et l'Angleterre, les deux, ont eu des solides frousses. Là.
4: Oui, ben la Belgique qui revient de l'arrière, comme il l'avait fait face au Japon, il y a déjà en 2018, il me semble, les Belges qui sont la première équipe d'ailleurs à ne pas perdre un match après avoir été mené jusqu'à la 85e minute dans une Coupe du Monde, deux buts tardifs, dont un de Lukaku qui a permis aux Belges d'aller l'emporter finalement en séance de prolongation avec ce pénalty de Tielemans. Donc, grosse performance des Belges qui semblaient vraiment perdus pendant une grosse majorité du match face aux Sénégalais. Et le deuxième match auquel tu faisais référence,
2: L'Angleterre.
4: Harry Kane, tout simplement.
1: Deux buts.
4: C'est juste.
2: Quelle saison phénoménale. Puis là, je pense qu'il est rendu
0: à 72 buts.
2: 72 buts. Le seul joueur qui a battu ça dans une saison,
0: Lionel Messi.
2: C'est Messi dans son prime. J'ai l'impression qu'on ne donne pas de crédit à Harry Kane. Il a toujours été vu comme étant un joueur, il fait ses buts puis rien d'autre. Mais hier, il a carrément sauvé l'Angleterre à lui seul.
4: Mais là tu as cette espèce d'image et le point de bascule. Je pense que hier, il est rentré dans la conversation du Ballon d'Or, officiellement. Tu me diras, ça a pris beaucoup de temps.
2: Je pense qu'hier, il a gagné la conversation pour ça.
4: On verra ce que l'Angleterre fait pour aller confirmer ou pas.
0: Parce que si l'Angleterre l'échappe contre le Mexique par la suite. Là.
4: Mais hier, vraiment. Et parce qu'il y a aussi l'image. Il faut ça. Tu sais, le Bayern n'a pas remporté Ligue des Champions avec Harry Kane. Je veux dire, t'as pas une grosse image. C'est quoi la grosse image? Que toi, tu retiens quoi? Je te dis Harry Kane, Bayern. Qu'est-ce qui te vient en tête? Absolument rien. Il y a plein de buts, très bien, mais il n'y a rien de spécial qui te vient en tête. Hier, il s'est passé quelque chose. Donc, comme sur le deuxième but. Même la joie communicative et tout, la qualité de ce but-là fait en sorte que là on prend un peu de temps, on regarde. Effectivement, 72 buts sur la saison, même, je pense peut-être une dizaine de passes pour lui. C'est vraiment un joueur hors norme et pour le coup, il y a vraiment une vraie discussion qui se pose. Mais la compétition est encore longue et il y a d'autres joueurs qui ont leur mot à dire par rapport à ça. Mais bravo à Harry Kane, bravo aussi à Tourelle qui a fait des bons changements avec l'entrée de Saka et de Gordon qui ont fait des grosses différences pour l'Angleterre. Puis malheureusement pour le Congo et Mpassi qui était juste incroyable sur ce match-là, il a manqué un petit peu pour aller chercher la qualification.
0: Je veux revenir sur Belgique-Sénégal. Est-ce que le Sénégal s'est fait voler avec ce penalty appelé en toute fin de prolongation?
4: Ouais, pour moi, c'est pas un penalty. Je veux dire, Tielemans joue très très bien le coup, mais c'est pas un penalty aussi.
0: Surtout que sur la séquence, la Belgique rate une occasion en or de marquer, là. Faut le dire, là.
4: Oui, après, on peut considérer que l'arbitre a laissé un avantage, mais ça laisserait sous-entendre que tu penses que c'est une faute à la base. Pour moi, c'en est pas une, et ça n'est pas une dans cette Coupe du Monde-là. Je veux dire, il y a eu des actions similaires qui n'ont pas amené à des penalties. Et puis, en fait, ça veut pas dire que forcément c'est pas une faute, mais simplement que ça c'est l'esprit dans lequel on a arbitré la compétition. Donc c'est un peu difficile quand tout d'un coup il y a ces espèces de deux poids deux mesures. C'est un peu comme le carton rouge de Balogun.
0: Mais c'est ce que j'allais dire, est-ce qu'il y a un double standard rendu là? Parce que Messi fait un geste similaire en phase de groupe et le geste n'est pas appelé sur la séquence, même pas de carton.
4: C'est ce que tu veux pas rentrer dans ces débats là tu veux simplement dire ok, très bien, on considère que le geste de Messi il est accidentel et que voilà, mais que malheureusement même pour Mandy ça peut faire très très mal, mais on considère qu'il n'y a pas matière à expulsion. Ouais. Très bien, Balogun, c'est la même chose, pas matière à expulsion. Ou bien, tu considères que c'est un geste qui n'est pas maîtrisé et qui porte atteinte à l'intégrité physique du joueur, carton rouge pour Messi, et donc, à ce moment-là, carton rouge pour Balogun. Tu ne veux pas être dans une situation où, tout d'un coup, tu nous laisses la porte ouverte à « Oui, mais là, eux, est-ce qu'ils sont favorisés ? Est-ce qu'il y a un agenda secret ? Est-ce que patati patata ?» Tu ne veux pas ça. Et puis, malheureusement, c'est un peu ça qui a fait l'arbitrage hier.
2: C'est intéressant, en tout cas, cette discussion-là des doubles standards dont on pourra jaser peut-être un petit peu plus tard après le tournoi ou cet automne ou autre. Là. Je pense que dans n'importe quel sport, quand tu as des joueurs qui font partie de la conversation, des meilleurs joueurs de l'histoire comme Messi, tout le temps un peu dur d'arriver pour un arbitre. T'sais, tout le monde est humain. Il fait partie, il y a un statut, puis tout ça, c'est difficile.
4: Il n'allait jamais expulser Messi au bout de quoi, 20 minutes dans le match ouverture de la Coupe du Monde.
0: En plus.
4: Ah non, mais c'était pas possible qu'il le fasse, puis il ne l'a pas fait, tout simplement. Mais malheureusement, à partir de là, tu mets un standard et il faut le suivre.
2: Est-ce que ce sera un dernier match pour Cristiano Ronaldo en Coupe du Monde ou encore le Portugal sera capable de s'élever et de passer la Croatie?
0: D'ailleurs, pas facile pour eux. D'ailleurs, ce sera le dernier match disputé à Toronto dans cette Coupe du Monde.
4: Exactement.
0: Match à 19h contre la Croatie.
4: On a vu des belles images à Toronto, là, devant l'hôtel et tout. Et puis, un petit peu sentiment déjà de regret de ne pas avoir plus de matchs canadiens. Je crois qu'il y a 6-7 ans, en tout cas, on a accepté un petit peu trop vite le deal juste pour être dans la fête, mais on se rend compte tout de même que c'est pas grand chose. Il reste encore un match de la Suisse.
0: Un match de la Suisse à Vancouver. Il y aura un match également à Vancouver dans les huitièmes de finale, le gagnant de Suisse.
4: Voilà. Mais trop peu, je pense, pour le Canada, malheureusement, qui s'est un petit peu fait aspirer par la puissance américaine dans ce dossier. Et effectivement, là, oui, on regarde ça avec beaucoup d'attention parce que c'est peut-être le dernier match de Ronaldo et les Croates, ils ont le goût de faire un mauvais tour. Il avait fait déjà au Brésil à la dernière Coupe du Monde, malgré un super but de Neymar, ils avaient gagné au tir au but. Donc les Croates, c'est l'ADN de l'équipe chiante par excellence. Ils sont techniques, physiques, tactiques et ils n'ont pas peur de ces moments-là. Donc ce sera très intéressant de suivre. Le Portugal, c'est une bonne série drama là, qu'on regarde depuis le début de la compétition. Il y a du talent. Quand c'est aligné, ça va très très bien. Et que quand ça commence à jouer pour sa pomme, on a vu des résultats un petit peu douteux depuis le début.
2: Maintenant, les trois pays hôtes s'en vont en huitième de finale. Ça, je pense que juste ça peut être couronné comme étant un certain succès dans cette Coupe du Monde. Qu'en penses-tu?
4: Mais 100%, même si les aspirations peut-être mexicaines et américaines sont plus élevées, de notre côté, c'est bon. On a fait ce qu'on avait à faire.
2: Je me souviens avant le début du tournoi, Sid, puis je vais me permettre de te relancer ou de corriger un petit peu le tir là-dessus. Tu avais dit, pas sur ta réponse, mais sur ma question, tu avais dit que le Canada était l'équipe qui avait le plus à perdre depuis le début de ce tournoi-là. Est-ce que tu penses que peu importe ce qui arrive contre le Maroc, on a réussi notre pari?
4: 100%. 100%. Il n'y a personne qui s'attend à ce que le Canada batte le Maroc et qu'on sera forcément déçu du résultat si c'est pas le cas. Mais tu vas pas dans l'idée que non, mais il faut absolument battre le Maroc. Ils n'ont pas battu le Maroc, ils sont poches. Mais non, franchement, les Pays-Bas juste avant, ils sont pas qualifiés pareil. Donc évidemment, il y a personne qui s'attend à ça, sauf moi évidemment, parce que
0: voilà, tu les avais mis encore
4: en quart de finale.
0: Dans tes rêves les plus fous.
4: C'est ça. Donc mais
2: en plus, c'est fou que ça, les rêves. Mais on va dire les affaires. Le Congo a passé proche. Puis l'Allemagne s'est fait sortir aussi. Là. On l'a vu live là, ensemble.
4: Mais plus globalement, et Greg, merci de me relancer sur cette question-là, c'est qu'aujourd'hui, il y avait un grand débat sur la place du foot au Canada et il y a ce fameux avant-après. Aujourd'hui, c'est quasiment indiscutable. Après, comme j'ai dit, t'aimes pas, ça c'est une autre discussion et puis genre comme libre à chacun. Mais la place du foot au Canada devient maintenant indéniable et il fallait ces quatre matchs-là pour qu'on arrive à cet état de fait. Puis maintenant, la discussion est tout autre. Je veux dire, tu te rends dans une pièce, moi j'aime le foot, où je dis ouais, le foot c'est un sport populaire au Canada. Ok, oui, maintenant t'aimes pas, c'est pas grave. C'est toi, ton choix, et c'est parfaitement. Et c'est là où le Canada va perdre. Parce que le Canada se fait match nul contre Qatar, perd contre la Bosnie et contre la Suisse. Mais ça reste un sport secondaire, ce qu'il n'est pas. Donc voilà. Après, du côté mexicain, évidemment, il faut chercher ce fameux quart de finale. Ça fait plusieurs éditions qu'on le cherche. Les Américains, eux,
0: tu y crois-tu un des pays hôtes encore de finale? Parce que le Mexique affronte l'Angleterre, les États-Unis affrontent la Belgique, Canada-Maroc. Ah,
4: écoute, j'arrive à 95. Balogun ne serait pas expulsé, les États-Unis passent. Et il faut, même l'Angleterre, il faudra aller chercher les Mexicains là, à Guadalajara.
0: Ils sont toujours invaincus en plus. C'est là qu'ils jouent au Mexique.
4: Je ne sais pas si tu as vu le début de match Mexique-Équateur.
0: Vraiment hostile.
4: Je pense que les Équatoriens, ils avaient jamais été aussi mêlés de leur vie. Là. Donc, comme le premier 15 minutes, l'ambiance, la pression qui avait été mise par le public. Mais maintenant, j'ai regretté justement qu'on ne s'est pas assez battu pour avoir plus de matchs au Canada. Ouais. Parce que là, les Mexicains, ils avaient déjà gagné le match. Donc, voilà,
0: même la veille, je pense qu'il y avait des partisans devant l'hôtel, des joueurs là, qui faisaient du bruit pour empêcher les joueurs de dormir. Non, mais c'est complètement fou.
2: On en jasera demain. T'es avec nous demain?
4: Avec grand plaisir.
2: Bon, on en jasera demain parce que j'ai des questions par rapport à ça, justement, cette rivalité puis le bruit. Puis ça va donner un avantage au Mexique, mais c'est pas gagné. ça reste que...
0: Non, mais l'Angleterre part favori dans ce match-là quand même.
2: L'Angleterre est toujours le type d'équipe qui s'ajuste à son adversaire. Là. Ils vont sortir une certaine...
0: Non, mais ça va être un bon match. Oui. Un très bon match.
4: Ce sera hostile.
2: 100%. Mais ma question là-dessus qui va arriver demain, c'est les joueurs de l'Angleterre qui jouent en Premier League, qui jouent en Bundesliga, qui jouent également en Espagne. Les environnements hostiles, ça ne sont pas étrangers à ça non plus.
4: On est d'accord.
2: Donc, Sid, merci. On ne te demandera pas tes prédictions parce que tu vas nous donner tes souhaits pour le restant de la journée, mais on va te demander pareil. Espagne-Autriche.
4: Espagne passe, évidemment.
2: Et le match Portugal-Croatie, est-ce que Ronaldo poursuit l'aventure?
4: Oui,
2: j'aime ça. Je suis d'accord avec les souhaits de Sid. À demain, mon chum.
1: Salut,
2: merci
1: Sid.
2: Beaucoup.
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1: Alex Ovechkin va jouer une autre saison dans la LNH. Il a signé un contrat d'un an évalué à 4,25 millions de dollars avec les Caps. Le meilleur buteur de l'histoire de la Ligue a marqué 32 buts la saison dernière pour porter son total à 929 en carrière. Ailleurs dans le circuit, l'attaquant Blake Coleman et le défenseur Olli Mäta ont pris la direction du Minnesota. En retour, les Flames ont acquis le défenseur Jake Middleton. Le Wild aurait aussi cédé un choix de deuxième ronde en 2029, un autre de troisième en 27 et une sélection de quatrième ronde en 28 aux Flames. Ces derniers conservent 50 % du salaire de Coleman, lui qui est encore sous contrat pour une saison à 4,9 millions de dollars. Trois matchs à la Coupe du Monde aujourd'hui, Espagne-Autriche. Ça débute dans quelques instants. Le choc Portugal-Croatie, 19h. Et la Suisse contre l'Algérie, tard ce soir à 23h. Du côté de Wimbledon, Gabriel Diallo a tenu son bout aussi longtemps qu'il a pu avant de finalement s'incliner. En cinq manches au deuxième tour. Félix Auger-Aliassime est le seul représentant canadien toujours en lice en simple. 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
0: Avant l'arrivée d'un Michael Hage à Montréal, quelle est votre solution pour la prochaine saison à la position de deuxième joueur de centre? Est-ce que c'est Oliver Kapanen? Est-ce que c'est un vétéran signé pour un an avant l'arrivée de Michael Hage? Une grosse acquisition via le marché? Ou bien Demidov au centre? Kapanen mène au sondage à 32%, suivi d'un vétéran pendant un an à 31%, et la grosse acquisition est à 31% aussi au sondage.
2: Merci beaucoup, messieurs. On passe tout de suite au manger de Puck.
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2: Pour une dernière fois cette saison, mais il s'en va pas trop loin, inquiétez-vous
0: pas. Non.
2: L'abbé Richard.
1: Oh.
2: Comment ça va, le labbé?
1: Salut, Richard.
0: Salut, Richard.
6: Ça va très bien, mais d'ailleurs, Greg, je m'en vais tellement pas loin que je te rappelle qu'il faut que tu me laisses ta passe de parking avant de partir.
0: Ouais, c'est ça.
2: Ça, on s'est dit qu'on irait prendre un petit café en quelque part. On va y aller à vélo parce qu'enfin, il va avoir le temps d'en faire de façon correcte. Puis j'irai te rejoindre en quelque part. Puis je te donnerai cette fameuse passe de stationnement pour que tu puisses poursuivre ta séquence qui est à quoi? Qui est à 20 en 20, c'est ça?
6: Oui, j'étais l'année passée à l'émission du matin pendant l'été, 20 en 20 pour mes places de stationnement gratuites sur le plateau. Mais là, ça va être hors concours, Greg, parce que là, j'ai plus aucun mérite. Tu me donnes une place.
2: Voilà. Donc, mais c'est parce que t'en as tellement parlé à la radio que maintenant, tout le monde a des billets de stationnement dans le coin ici. Ils sont beaucoup plus assidus dans ce coin-ci de la rue Laurier qu'avant.
6: Ah, écoute, je dois avouer que parmi mes réalisations dans ma vie, là, bon, il y a mes enfants, là, mais juste après, là, juste après le parking sur le plateau, là, c'est pas mal là.
2: On est sur le top 3, hein, c'est important.
6: Ah oui, oui, c'est
2: comme
6: sûr.
2: Le jeune qui voulait être un journaliste sportif que tu as rencontré à son anniversaire de 15-16 ans. Ça.
6: Oui.
2: Ça. On avait déjà parlé.
1: La même affaire.
2: Est-ce que le beau mapper nous fait...
1: Non, pas encore.
2: Il est pas encore... Il ne fait pas encore plaisir de sa présence.
1: Sur un bateau, là.
2: Richard, on parlait de Coupe du Monde. On avait quelques questions pour toi. Es-tu prêt à commencer? Hey, Richard est vraiment embarqué dans la Coupe du Monde. Pour vrai, là.
6: Ben là, et puis tu sais, d'ailleurs, regarde, je vais répondre à ta question de cette manière-là. Je n'ai jamais écouté autant de soccer de ma vie que présentement.
0: J'aime ça, Richard. Moi, j'aime ça. Vas-tu écouter le Canada samedi contre le Maroc?
6: Je vais essayer. C'est à quelle heure?
0: 13h.
6: 13h. Ah, mon Dieu. Je m'agame de balle en même temps. Mais regarde, je vais l'enregistrer. Puis je regarde pas mon téléphone, mais je me garde ça pour la soirée. Ah,
1: prochaine étape, Richard, tu viens voir le CF avec la gang du tailgate.
6: Ah ben là, écoute, là.
2: si jamais t'hésites, les drinks, c'est gratuit.
6: Oh! Là, donne-moi la date, puis je suis là.
1: Parfait.
2: Je savais que ça allait. Écoute, on a plusieurs dossiers à discuter avec toi. Mapper va venir nous joindre. On a des gens sur un terrain de golf, on a des gens dans des camps de pêche. C'est comme ça que ça fonctionne. Mais rapidement, comme ça, Richard, qui, selon toi, est l'équipe là, qui est la plus grande gagnante de cette journée du 1er juillet dans la Ligue nationale de hockey?
6: Ouais, c'est une question toujours très, très compliquée 24 heures après parce que, évidemment, vous comprendrez qu'on aura nos réponses en cours de saison prochaine. Mais rapidement, moi, si j'étais un fan des Sharks de San Jose, je serais emballé, je pense. Puis, tu sais, c'est intéressant ce qui se passe du côté de San Jose. Et d'ailleurs, souvenez-vous, il y a peut-être 2 semaines. Je pense que je vous ai parlé rapidement, là, mais. Entre les branches un petit peu, dans la Ligue nationale de hockey, le dossier de Dylan Larkin a fait beaucoup jaser et continue de faire beaucoup jaser. Parce que là, tu as un joueur qui demande, en tout cas, qui fait savoir qu'il veut sortir d'une équipe. Il est encore sous contrat pour 5 ans, il ne devrait pas faire ça. Il fait pareil, il s'arrange pour qu'on le sache. Et là, on commence à voir un petit peu dans la Ligue nationale de hockey une tendance où les reconstructions vont être de plus en plus compliquées. Pourquoi? Parce que éventuellement, tu as des jeunes joueurs qui, après 2 ans, 3 ans, 4 ans, 5 ans, dans les bas-fonds, pas de série, ces jeunes joueurs-là vont, je pense, de plus en plus se tanner. Larkin, c'est un bel exemple. Et là, je fais le détour pour revenir à San Jose, parce que, de toute évidence, Mike Greer, le DG, est très conscient de cette situation-là. Tu sais, lui, il y a 2 jeunes pépites, là. Il y a 2 jeunes kids, là. Macklin Celebrini, Will Smith, 2 grands talents. Ils sont très jeunes encore. Mais Greer comprend que tu peux pas perdre encore pendant 2 ans, puis 3 ans, puis 4 ans, puis 5 ans. Tu sais, tu peux pas créer un environnement de défaite avec ces 2 talents-là parce que ce serait du gaspillage. Alors, qu'est-ce que Greer a décidé? Ben lui a décidé, regarde, on va sauter les étapes. On n'attendra pas dans 5 ans, puis dans 4 ans que tel autre espoir se développe, puis les choix repêchage. Non, ça va être maintenant. Puis moi, les gestes de la part des Sharks hier, c'est exactement ça. Et j'ai hâte de voir si ça va faire des petits à travers la Ligue du comté de Toronto. On a fait la même chose un petit peu. On accélère un peu le processus, mais là, on voit clairement des équipes qui vont plus vite que prévu. Moi, je pensais pas que les Sharks allaient aller là hier. Mais trois grosses acquisitions, dont Nurse, évidemment, qui est un mal-aimé à Edmonton, mais je pense que Nurse, dans un autre environnement, va devenir un très bon défenseur. C'est déjà quand même un bon défenseur. Mm. Là, les Sharks, soudainement, les gars, c'est plus une équipe qui est en reconstruction. C'est soudainement une équipe qui veut gagner maintenant.
2: Mais sont encore en reconstruction. Je sais pas si c'est d'accélérer la reconstruction, Richard. Puis, en fait, je suis pas en désaccord avec ton propos. Fait qu'on s'ostinera pas longtemps. Mais de venir ajouter des vétérans pour épauler tes jeunes, pour moi, ça veut pas dire que tu accélères ta reconstruction. Tu sais, un peu comme. Je pense que Steve Yzerman l'a fait à Détroit, mais peut-être un peu trop. Puis là, ce que Mike Greer vient de faire, c'est simplement d'aller donner un appui. Tu sais, Jacob Trouba, est-ce que son contrat, c'est cher, puis c'est peut-être un peu long? Est-ce que la 4e année de ce contrat-là, on va l'aimer? Je pense pas. Mais dans le vestiaire, les kids vont l'aimer, par exemple. Ça, c'est sûr et certain. C'est un gars qui est peut-être détesté par ses adversaires sur la glace, qui prend pas tout le temps des décisions, comment je peux te dire, pour
6: réfléchi,
2: exactement, au niveau de coups à la tête puis des trucs comme ça.
6: Ouais.
2: Mais dans
6: le
2: vestiaire, avec les Rangers, il était adoré, ce gars-là, puis ça a vraiment affecté le vestiaire qui part. Mais L'ajout de Mason Marchment, je suis d'accord avec toi aussi pour l'ajout d'Arnell Nurse, ça va leur donner une autre dimension pour venir épauler les jeunes également. Puis il ne faut pas oublier non plus, mais Michael Kesselring également. Mais il y a une autre équipe qu'on ne parle pas beaucoup, qui pour moi fait partie des gagnants de cette période des agents libres, mais aussi des deux dernières semaines. C'est les Capitals de Washington, les gars. Ils n'ont pas fait les séries l'an dernier. On se disait, bon, mais qu'est-ce qui se passe pour vrai avec cette équipe-là? Est-ce qu'on va être capable de recompétitionner? On les oublie un petit peu trop. Chris Patrick a replacé le bateau assez vite. Là, tu viens juste de mettre Ovechkin sous contrat pour une autre saison. Est-ce qu'Ovechkin est le joueur de gars qui va être responsable défensivement, qui est capable de patiner à glace au complet? Non.
6: Non.
2: Mais regarde le nombre de buts qu'il t'a fait l'année passée. Puis la dernière fois que j'ai regardé, j'ai gagné un sandwich qu'on m'a toujours pas offert avec mes deux collègues parce que c'était en haut de 30, ces buts. Puis ce qu'il était allé chercher comme aide, c'est les Capitals vont être des sérieux prétendants dès l'an prochain.
6: Oui, mais tu sais, les Capitals, c'est un dossier complètement différent parce qu'ils partent pas d'aussi loin que, par exemple, San Jose.
2: C'est vrai.
6: T'as encore, t'as parlé d'Ovechkin qui est encore là. Donc, tu sais, les Capitals, eux, c'est à l'autre bout du spectre un petit peu. C'est que là, ben, on tente un petit peu d'étirer ce qui reste. On comprend qu'Ovechkin, il reste pas 5 ans, là, Ovechkin, là, c'est pas mal la fin de ça. Alors, est-ce que c'est la dernière danse pour Ovechkin? Possiblement, hein? Ça fait quelques années qu'il va vraiment une année à la fois. Mais ce sont deux dossiers différents. Pour moi, l'autre club, vraiment, Greg, qui fait un petit peu compétition aux Sharks par rapport avec la journée d'hier, si on veut parler de victoire, ben c'est les Maple Leafs. Puis, tu sais, on peut être là pendant... On peut débattre pendant longtemps.
0: Il y a des bonnes signatures, il y en a des moins bonnes pour les Leafs, j'ai trouvé personnellement. Mais c'est pas juste du...
2: Sur les Leafs tout de suite. C'est pour le cas de Bobrovsky spécifiquement.
6: Oui.
2: Est-ce que les Leafs ont commis une bourde en le signant pour 3 ans à 7 millions par année? Puis avant que tu répondes, Richard, on va saluer le beau Mapper.
7: What's up, boys?
2: Comment ça va, beau garçon?
7: Hey, les gars, je suis désolé. J'étais à pourvoir.
6: Désolé pour tout.
7: Non, absolument pas. Merci de le spécifier. Pendant que le show commençait, j'attendrais de survoler la pourvoirie d'un ami, puis là, on est arrivé. Fait que ça me fait plaisir de vous parler, par exemple. Pour vrai, je m'attendais pas à ce que ça pogne aussi bien que ça. Fait que salut tout le monde.
2: On est très heureux de vous aussi, puis dire survoler une pourvoirie, c'est quelque chose qui se place très bien dans une discussion.
7: On a l'autre qui nous parle.
2: Ça, c'est Max Lalonde tantôt. Excusez, je vais jouer mon coup de golf, puis je vais vous parler après. Puis l'autre, je survole la pourvoirie. Ça a l'air le fun, êtes-vous autres, les gars?
7: Il y a pire que ça dans la vie, mais c'est super. C'est très rustique, là. C'est pas facile, je vous le dis.
2: Hey, c'est-tu une erreur d'avoir signé Bobrovsky 3 ans, 7 millions par année, Mapper?
7: Non. Moi, j'aime ça. Comme je disais à FX tantôt, j'aime ce que les Maple Leafs font. Tu sais, dans toutes les circonstances, il y a tellement eu de la mauvaise presse avec Mitch Marner. Là, il y avait de la mauvaise presse avec Austin Matthews. Veux-tu rester? Veux-tu pas rester? Moi, j'ai trouvé quelques signatures intéressantes, puis celle de Bobrovsky, ben, tu stabilises là, pour vrai ta position de gardien de but, ce qui n'a pas été le cas à Toronto depuis des siècles et des siècles. Fait que moi, j'aime ça. C'est un gardien A. Je trouve pas que c'est un montant qui est dérisoire. Fait que moi, j'aime le message que tu envoies avec Mekana qui s'en vient. C'est tough à dire, mais je déteste pas ce qui se passe avec les Maple Leafs, là, malgré tout.
2: Richard, toi qui dis qu'ils font partie des gagnants, mais aimes-tu ce contrat-là?
6: Ben, c'est ça l'affaire. Tu sais, ce que Marc-André vient de dire, je comprends parfaitement pourquoi on a fait ça à Toronto. Puis une partie de cette signature-là, c'est le message que tu envoies. Tu sais, présentement, tu as Matthews qui laisse un petit peu savoir qu'il est tanné. Là, tu comprends que Nylander, puis Tavares, puis tu comprends que là, tout le monde a hâte que ça bouge. Alors, le message que tu envoies, c'est OK, là, à cette heure, là, on vous donne un gardien de but qui a des bagues, alors arrangez-vous pour gagner. C'est ça le message que tu envoies.
7: Puis on n'a pas abandonné aussi, tu sais.
6: On n'a pas abandonné. Mais maintenant, le prix payé. Ah oui, ça, c'est. On a payé très, très cher.
7: Ben, pas tant que ça, Richard.
6: Ben, écoute, tu sais, c'est sûr que là, je regarde, tu vas avoir, c'est quoi, 3 ans avec un gardien de 38 ans. Les chiffres de Bobrovsky l'an passé, d'ailleurs, en passant, ne sont pas très bons. Il avait l'air d'un gardien en fin de carrière. Je trouve que 3 ans, c'est quand même assez long. Tu sais, 2 ans, on a certainement dû demander 2 ans, puis lui, il a dû exiger 4, fait qu'on s'était entendu à 3. C'est correct, c'est de la négociation. C'est cher payé. Mais c'est parce qu'eux, ils n'avaient pas le choix de faire ça. Tu sais, regardez un petit peu ce qui s'est passé présentement du côté des Kings. Tu sais, les Hurricanes viennent de gagner la coupe, là, avec un gardien de but de 1,9 million de dollars. Pourquoi? Parce que le système devant lui était tellement bon que tu n'avais pas besoin d'avoir un gardien à 10 millions. Maintenant, à Toronto, est-ce que la défense, ça, c'est la grande question, la défense devant Bobrovsky, est-ce qu'elle est vraiment, vraiment, vraiment bonne? Ça ne sera pas facile. Tu sais, si on pense que on va s'en tirer, parce que de toute façon, on a Bobrovsky devant le filet, le système défensif des Leafs, j'ai hâte de voir ce qu'on va faire. Parce que pour l'instant, moi, je n'ai pas une grande confiance en cette défense-là. Alors, Bobrovsky devra jouer à la hauteur de son contrat et même plus.
7: Okay, je vous en même temps, Richard, c'est parce que rapidement, tu check comment les Panthers sont améliorés, le Lightning est là, les Sabres sont meilleurs, les Canadiens sont meilleurs, les Bruins sont meilleurs avec Peterka. T'sais, à un moment donné, il faut que tu suives la parade, sinon tu ne seras même pas dans l'eau, puis après ça, essaye de stimuler le monde à Toronto. Là.
6: Non, c'est ça. C'est sûr que cette décision-là, elle est clairement... Moi, je pense qu'elle est surtout une décision de vestiaire. Ouais. Les vétérans qui sont tannés de perdre, puis là, ben, on leur dit, voici, vous avez un gardien gagnant de la Coupe Stanley, arrangez-vous avec ça.
0: OK, je vous en pose une autre. Est-ce que vous prenez Markstrom 2 ans à 6 millions ou vous préférez Bobrovsky 3 ans à 7?
7: Markstrom 2 ans à 6, c'est pas une question pour moi.
6: Exact, moi aussi, même chose.
0: OK.
7: Ouais, t'es long, hein?
0: Okay. Non, mais c'est parce que moi, Markstrom, c'est tellement pas un gardien de but que je sais pas. Moi, je pense pas que c'est la personne idéale pour être devant le filet. Non. Tu sais, pourquoi t'as pas donné 1 million de plus à un gars comme Bob pour l'avoir une année de banc?
8: Tu vas mettre un contexte dans ça.
0: C'est moi.
8: T'es à Toronto, là. T'es pas les Panthers de la Floride, t'es à Toronto. Tu prends Markstrom 2 ans à 6 millions, tu prends le Bob 3 ans à 7 millions.
7: Là, je prends Bob.
8: Vous pensiez vous en sortir?
7: T'es un taquin, toi.
8: On fait une très courte pause. On revient avec nos deux manger de poc. On a bien des questions. On va y aller en rafale au retour avec Mapper et Richard.
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8: On est de retour avec Richard Labbé et Marc-André Perrault. Dit le Mapper. Et le Labber. Les gars, on a parlé du contrat à Sergei Bobrovsky, on a parlé des Leafs, mais je me dois absolument de vous poser cette question-là. Parce que Mike Greer a un très, très bon travail depuis qu'il est en poste. Je pense que sa moyenne au bâton est très, très élevée. Mais selon vous, est-ce qu'il s'agit de la première grosse gaffe du directeur général des Sharks de San Jose, d'avoir signé Trouba à gros prix et d'avoir transigé pour Nurse? Vrai ou faux, Mapper?
7: Moi, oui, c'est vrai. Je peux pas concevoir qu'il y a un DG dans la Ligue nationale qui a accepté le contrat de Darnell Nurse. Je le rappelle, signé par Kent Hughes, l'agent à l'époque. Sans rétention de salaire, pour moi, c'est un larcin. Puis après ça, tu sais, Trouba, je vous en parlais hier ou avant-hier. Puis pour moi, c'est un genre de défenseur qui m'intéressait pour le Canadien. Mais honnêtement, il m'aurait intéressé pratiquement à la moitié de ce prix-là, peut-être un petit peu plus. Tu sais, c'est un vétéran, tout ça. Mais à ce prix-là, et là, t'en as deux. Pour moi, j'aimais la structure salariale, j'aimais comment c'était bâti avec les jeunes, tout ça, mais là, j'ai de la misère à comprendre. Pour moi, t'es allé débalancer ta structure salariale au coton pour plusieurs années, donc j'ai hâte de voir, mais Darnell Nurse à 9,25, me semble, c'est de la grosse argent pour un gars de deuxième paire au mieux, selon moi.
8: Richard, t'écoutes et...
6: Ouais, mais on en parlait tantôt. Moi, je reviens à ça. Je pense que vraiment, on va appeler ça de même, l'affaire Dylan Larkin fait en sorte que vous allez voir de plus en plus des décisions comme ça avec des directeurs généraux qui vont vouloir accélérer un petit peu leur process. Ouais. C'est en plein ça que McGrill vient faire. Moi, honnêtement, je peux pas être contre ça. T'sais, je comprends que c'est très cher à payer. Tous les noms que vous avez nommés, même Mason Marchman, je trouve ça cher à payer. Mais à cause de ça, puis de cette réalité-là, des joueurs de plus en plus qui vont à un moment donné dans leur contrat dire « moi, je suis tanné, on perd tout le temps », à cause de cette réalité-là, vous allez voir de plus en plus de ces gestes-là. Et moi, ça me surprend pas, puis je peux pas du tout blâmer Mike Greer, pas du tout.
8: Suite au contrat de Ivan Demidov hier, on rappelle 73 millions sur 8 ans. Selon vous, le Canadien possède la meilleure gestion de la masse salariale de toute la Ligue nationale. Vrai ou faux? Richard.
6: Écoute, j'ai pensé très longuement à cette réponse-là parce que c'est une question qui est un petit peu traître comme question. Parce que...
8: Merci de penser avant de répondre. Ça, c'est très apprécié.
6: J'ai longuement pensé, Greg, là, tu sais, c'est ça, là. Parce que, tu sais, présentement, la gestion de Kent Hughes, c'est pas si drôle que ça.
7: Non, tu nous amuses, Richard.
8: Non, t'as pas commencé. Je riais pas de la
7: Richard,
8: réponse.
7: Richard, il est fâché de nous amuser, tu sais.
6: Présentement, la gestion de Kent Hughes, je la trouve très bonne. Puis, tu sais, le contrat de Demidov s'inscrit dans un paquet de signatures de jeunes joueurs que tu gardes avec le club rapidement. Ça, c'est très bien. Maintenant, est-ce que le Canadien est le meilleur dans sa gestion de contrat? Je pense pas. Je pense que faut avoir un ensemble un peu plus, là, une vision d'ensemble. C'est pas juste maintenant. C'est depuis un an, 2 ans, 3 ans, 4 ans. Puis pour moi, les meilleurs en gestion depuis très longtemps, c'est le Lightning de Tampa Bay. C'est le Lightning qui a gagné. Là. Puis normalement, quand tu gagnes, tu perds du monde, tu as un creux de vague, tu t'en vas dans le fond du classement. Le Lightning fait pas ça. Le Lightning a raté les séries une fois en 10 ans. Là-dedans, il y a 2 coupes Stanley. Je pourrais dire Boston aussi. Boston a raté les séries une fois en 10 ans. Donc, tu sais, je trouve que pour moi, en termes de gestion, les deux meilleurs clubs, c'est Boston et Tampa Bay.
7: Moi, je veux dire, c'est d'excellentes réponses. Par contre, je trouve que Tampa se disqualifie de la discussion un petit peu en raison des avantages fiscaux.
8: Ouais, ça, mais là, n'est pas le point. Un excellent, t'sais, bon argument.
7: T'es fin. Mais écoute, t'as un marqueur de 100 points qui est signé pour longtemps à ce prix-là, à Suzuki. Un marqueur de 50 buts à bon prix. T'as un défenseur tout étoile pour plusieurs années, un prix plus que raisonnable. Je veux dire, il va faire 4 millions de moins que Radish, là, on s'entend, puis Bowen Byram. T'as Demidov qui est signé, t'as Dobson qui est signé. Matheson a un prix qui est presque dérisoire. J'ai de la misère à trouver un DG qui a plus vendu un projet que ça à ses joueurs, puis tous les joueurs semblent embarquer. Puis je le sais, là, c'est facile quand tu as la face dans le miroir, tu vois juste le rabais qui est dans la fenêtre, puis tu vois pas le reste. Mais pour moi, c'est dur de battre ce que Kent Hughes est en train de faire. Tu vois que c'est un... Mon Dieu, c'est quasiment du génie. Puis il y a l'avantage d'avoir été un agent. Fait que quand tu es un agent, évidemment, tu es de l'autre côté, tu connais les stratégies, tout ça. Tu sais, tu as John Sedgwick qui est un génie, là, des chiffres, puis tout ça, puis de la convention collective. Fait que je pense que ça fait un mix parfait. Puis ça me fait dire que oui, présentement, je vois pas une autre équipe qui a autant d'excellents jeunes joueurs avec des excellents contrats. Puis, tu sais, mettons, dans 4-5 ans, on sait jamais ce qui va se passer, mais c'est le genre de contrat que tu vas pouvoir repasser facilement dans un échange qui va être avantageux aussi, non?
8: Les gars, quel est le meilleur contrat qui s'est donné dans les 24 dernières heures? Mapper?
7: Demidov. Moi, c'est Demidov. Tu l'as signé pour longtemps, à très bon prix dans les circonstances. Tu as profité de tous les avantages que la convention actuelle peut te donner, les avantages fiscaux avec les bonus que tu peux donner présentement. J'ai de la misère à voir. En tout cas, on a parlé. Le 1er juillet, c'est quand la dernière fois qu'on a regardé un contrat se donner le 1er juillet et qu'on dit « Wow, quel deal, ça c'est un bon contrat ». Il n'y en a pas. Cette journée-là n'est pas fait pour ça. En fait, tout le temps vers le contraire. Fait que pour moi, un contrat comme Demidov, ça a donné que ça a été cette journée-là, ben, t'es en business, là.
8: Richard?
6: Ben, moi, je disqualifie cette décision-là parce que moi, j'ai plus pensé au marché des joueurs autonomes en tant que tel. Et
7: je t'entends.
6: Sur l'idée d'ajouter quelqu'un, puis moi, je reviens au Lightning. Tu sais, je pense que le contrat de John Carlson est très... Oh non, attends une minute. Fais pas la grimace.
7: Excuse-moi, je t'émotive. Excuse-moi.
6: J'ai pas fini ma phrase, puis je vois déjà une grimace dans l'écran.
0: 2 ans, 8.5.
8: Ouais, t'as pas vu la mienne non plus.
6: Ça, c'est de l'âgisme que vous faites.
7: Encore une fois, c'est mérité par contre.
6: Et vous me laissez même pas le temps de m'expliquer. Donc, ça, c'est un manque de respect en plus. Ouais. Mais bon,
7: le temps est écoulé, Richard. Donc,
6: je vais faire semblant que j'ai rien entendu de vos sornettes. Donc, Carlson, 2 ans, seulement 2 ans. Moi, c'est ce que j'aime parce qu'on avait entendu parler que Carlson avait demandé 4 ans, 5 ans. Bravo à Julien Brisebois d'avoir seulement donné 2 ans. 8,5, est-ce que c'est beaucoup? Oui. Mais pourquoi je trouve que c'est un excellent contrat? Parce que Carlson vient vraiment combler un besoin à Tampa. C'est un gars qui a 36 ans, oui, mais c'est un gars qui est durable. Dans les dernières saisons, c'est 71 matchs, 79 matchs, 82 matchs. C'est un gars qui est tout le temps sur la glace. 60 points l'an passé également.

0: C'est toi qui vas prendre la barre du tailgate pour l'été jusqu'à notre retour en septembre. Merci beaucoup de faire ça cet été. Et merci d'avoir pris part à l'aventure du tailgate. Les gens qui nous connaissent depuis plusieurs années connaissent notre histoire ensemble qui date d'il y a... là, je fais pas de l'âgisme, mais ça fait très, très longtemps qu'on se connaît. Puis pour moi, d'avoir pris la barre de cette émission de l'après-midi puis de t'avoir comme collaborateur avec nous autres régulièrement, plusieurs fois par semaine, ça a été un énorme plaisir. Puis on reprend ça l'année prochaine, Richard. Je tenais à prendre un petit 30 secondes pour le dire. Et comme le dit Mapper, je viens de le faire.
1: Bon, ben écoute, le plaisir a été absolument partagé avec toi, Greg, avec l'équipe également, Benefix, Mapper, puis les gens qui nous écoutent aussi. C'est un réel plaisir d'être là, et ce sera un réel plaisir de prendre ta passe de parking, Greg.
2: Hey, Richard, merci, mon beau garçon. J'espère que les gens voient, ben, ils te connaissent, là, ben, comment t'es un bon gars et t'es drôle. C'est un plaisir. T'es magnifique. Ta chevelure luxuriante me stimule et j'ai déjà hâte de te revoir.
3: Et on se parle la semaine prochaine, Richard, dans notre cas à Ben et moi.
1: Oui, oui, FX, on va se parler la semaine prochaine.
2: Calin Ben Roger en passant, hein. Je veux pas, pas scraper le moment.
4: Ben oui, ben oui. Ben je reçois tout ça. Tellement de chaleur, man.
0: Tu ne le scrapes pas, tu ne fais que l'agrémenter. Puis nous autres, même un peu, on se reparle demain pour la dernière de la saison.
2: Parfait, boy. Salut tout le monde.
4: Attention à vous, les gars. Ciao.
1: Salut, bye-bye.
0: Merci beaucoup. Au retour, Anthony Marcotte.
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6: Le club! Ah!
7: Mon Dieu, je suis content d'être là.
6: On est là!
7: On est là! En plus, on est accompagné ce matin.
6: Te sens-tu moins seul ce matin, mon Dieu?
7: Ben là, tu me fais faux bon hier. Tu vas se plate un peu. Je me suis débrouillé seul pour cette journée du 1er juillet. Mais la table pour FX et Greg qui n'ont pas manqué d'action. Non. Ça a brassé pas mal. On va en parler abondamment, évidemment, de toutes ces signatures, ces transactions et même ces offres hostiles hier dans la Ligue nationale de hockey. Content de vous retrouver pour une autre édition du Club du matin. Tony, qu'est-ce que t'as fait de bon dans tes congés?
6: Ben, t'sais... Un congé, là, congé, c'est vite passé c'est quand même, mais je m'ennuyais tellement que d'abord, quand je suis tombé en congé mardi, je me suis dit, hey, m'allais encourager Dezo à balle. Ouais. Donc, je suis allé faire un petit tour à la présentation pour aller t'encourager.
7: Un spectateur trop attentif à mon goût.
6: OK, d'accord, parfait. Mais je vais y revenir parce que je vais répondre à ta question d'abord pour ensuite revenir à l'évidence parce que je sais que tu vas dévier le sujet pour ne pas m'amener sur ce tapis glissant. Mais c'est sûr et certain que je vais y aller pareil.
7: Ce tapis glissant. Ouais. Wow, relax.
6: Ça va être un petit peu là, ton bien cuit à matin.
7: Bon,
6: là.
7: Mon bien cuit.
6: C'est sûr qu'il fallait parler de ça. Là. Mais pour répondre à ta question, hier, j'ai passé une partie de la journée au cinéma à l'air climatisé, et je m'assume totalement parce qu'il faisait une vraie chaude hier, ça va être la même chose aujourd'hui. Les enfants voulaient aller voir Toy Story 5, histoire de jouets 5. Alors c'est là que je suis allé hier en fin d'avant-midi à Saint-Bruno. Je me suis organisé pour déroger un petit peu aux règles du cinéma, ouais, mais j'ai pris la dernière rangée. Pour éviter de déranger qui que ce soit avec mon téléphone. Alors, j'étais bien au fait de ce qui se passait à travers la Ligue nationale pendant le film.
7: Combien de fois tu l'as consulté pendant le film?
6: 4-5 fois.
7: Ah, c'est pas si pire. Okay.
6: Non, quand même. Mais avec les notifications ouvertes pour le Canadien.
7: OK.
6: Puis finalement, ça a été
7: ça a
6: un long fleuve tranquille. Puis ça n'a pas sonné fort. Puis mais j'ai pu savourer le film, que je suggère d'ailleurs fortement, si vous avez des jeunes enfants, en fait, des enfants de tous âges, je trouve qu'il y a une bonne morale dans ce film-là. Concernant la consommation des écrans. Ça tourne beaucoup autour de l'arrivée massive des écrans dans la vie de quiconque, et surtout de nos jeunes. On fait

0: attention à la maison. Puis malgré tout, on se rend compte à quel point que rapidement c'est facile pour un enfant de développer une dépendance à ça. Puis je regardais ma fille, puis elle était très attentive à ce qui se disait dans le film. Tu sais, je trouvais que il y a des bons messages à envoyer. Négliger la vie sociale, négliger les jouets, parce que c'est un petit peu ça. Tu sais, t'as d'autres choses qu'un écran avec lequel t'amuser. Il y a d'autres façons d'avoir du plaisir plutôt que d'avoir toujours un écran d'en face, que ce soit la télé ou une tablette. Très bon. Moi, j'ai adoré le scénario. C'est des beaux films. Tu sais, c'est bien fait. Même si, si ce sont des films pour enfants, moi, on se souvient, là, c'est notre génération, l'histoire de jouets. Le premier, on était tout jeune quand c'est sorti.
1: Exact.
0: Et puis, là, on est rendu au cinquième. Puis là, c'est plaisant d'amener nos enfants maintenant au cinéma.
1: Tant mieux s'ils sont capables de se renouveler. Parce que, tu sais, une franchise qui attire la sauce juste pour faire de l'argent, c'est plate. Mais si c'est encore des bonnes histoires.
0: Mais là, c'est très adapté à la réalité d'aujourd'hui.
1: Bon, on n'a plus de temps.
0: Non. Là, ça, c'est la portion qui m'appartient. C'est le bien cuit de Dezo ce matin, mesdames et messieurs. Je suis allé faire un tour à la présentation comme éclaireur exceptionnel du club du matin. Je voulais savoir si c'était de la frime, là, d'entendre Dezo nous parler de ses prouesses sur le terrain.
1: Oh, c'est prouesses.
0: Non, mais écoute, là, depuis le début de l'émission, là, tu nous parles de la Malik de Bâle, je suis champion en titre. T'as commencé l'émission en septembre avec un trophée. T'es arrivé avec ça, avec un trophée, j'ai gagné la Ligue de Bâle.
1: C'est factuel. C'est factuel.
0: C'est un fait.
1: C'est un fait.
0: Maintenant, je voulais constater, c'est-tu un joueur de premier plan ou c'est le gars que tu stationnes au 9e rang des frappeurs et t'envoies coacher au 3e commencer ton rôle de frappeur?
1: By the way, coacher au 3e, c'est parce que j'aime ça faire ça.
0: Okay.
1: Ça, je l'ai fait tout le temps, toute ma vie, que je sois lead-off ou pas.
0: Okay.
1: Mais je lui ai jamais dit que j'étais bon au bâton. Là. Ça a jamais été ma force. Okay. Tu l'as constaté de tes propres yeux.
0: Ben premièrement, j'ai constaté que tu frappais au dernier rang des frappeurs.
1: C'est exact.
0: J'ai constaté qu'il n'y avait même pas d'hésitation. On envoie Dezo coacher au 3e parce qu'on sait que lui, il va le frapper le moins possible dans la partie. Fait qu'on l'envoie au 3e.
1: Non, encore une fois, c'est moi qui veux coacher au 3e. Okay. J'aime ça faire ça parce que je t'allume sur le terrain. Ouais. J'aime ça parce que je crie tout le temps puis j'essaie de placer le monde puis de donner rappeler le nombre de retraits. Non, ça, tu peux me niaiser sur le fait qu'au bâton, je suis pas super, mais coacher au 3e, ça, même si je frapperais 4e, j'irais pareil.
0: Je comprends.
1: J'aime ça faire ça.
0: Je comprends. Mais c'est vrai, t'as un impact considérable sur la défensive de ton club. Ça, c'est une évidence. T'as tourné deux deuxièmes buts à cause parce que tu réfléchis bien sur le terrain, tes réactions sont bonnes, mais au bâton, c'est une aventure.
1: Ouais, c'est pas super.
0: Seulement qu'une aventure. Hein?
1: Oh,
0: pas
1: ouais.
0: Facile.
1: Mais en même temps, à ma défense, t'étais vraiment stressant.
0: Ah ben oui.
1: T'étais en arrière du marbre, tu parlais tout le long pendant que j'étais au bâton.
0: Ben non.
1: Ben là.
0: Je te déconcentrais pas sur les lancers. Je te laissais te concentrer sur chaque tir.
1: Non, mais j'étais très conscient que t'étais là.
0: Mais j'y allais de certains petits commentaires à l'occasion.
1: Téléphone à la main en plus.
0: Ben oui, téléphone à la main parce que ça a été filmé pour mon compte Instagram. Au grand plaisir de nos auditeurs. J'ai présenté Dezo. Honnêtement, d'après moi, il n'y a pas eu un joueur dans la ligue qui a été présenté de cette façon-là depuis le début de la saison.
1: Ça, c'est à contribuer à mon niveau de stress.
0: Exact. Dezo, il se présente, laisse passer un premier tir. Le deuxième s'en vient sur le coin extérieur, puis il dit, ça, il m'a impressionné, Tony. M'a essayé de frapper au champ opposé. Malheureusement, la stratégie n'a pas fonctionné. Il s'est élancé de tout son long dans le beurre.
1: Ouais, parce que, je t'amène dans ma tête. Comme je te disais, t'arrêtais pas de commenter en arrière, puis je voulais en finir au plus vite. Deuxième lancé, il était pas au coin extérieur, il devait être à peu près 6 pouces à côté de la plate, mais j'avais tellement hâte de mettre fin à ce supplice que j'ai soigné un peu de n'importe quoi, puis effectivement, je l'ai raté. Mais regarde, au final...
0: Ah non, pas fini.
1: Je l'ai quand même mal lieu sûr, celle-là, fait que ça, c'était correct. Pas un gros contact.
0: Attends peu.
1: J'ai trouvé le trou quand même.
0: J'ai pas parlé encore de toute ta présence au bâton. Ça, c'est pas terminé. Parce que vous savez que c'est de la balle donnée.
1: Mais enchaîne vite quand même,
0: on est dans du small talk, puis je prends le temps qu'il faut. Hier, là, t'as fait te meubler 4 heures de temps tout seul. Là, je suis là matin, j'en profite. Fait que regarde bien ça. Là, vous savez qu'à la balle donnée, quand on fait une fausse balle après deux prises, t'es automatiquement retiré. Donc, Dezo, après s'être lancé dans le vide la première fois, il y a une prise contre lui. La deuxième prise, il frappe une petite chandelle dans le territoire des balles fausses qui vient très près d'être captée, mais il reste en vie. Il se repositionne, il y a deux prises contre lui. Mais heureusement, tu sais, chaque coup sûr, c'est un coup sûr.
1: Il
0: a réussi à frapper en lieu sûr une petite chandelle dans le champ droit, ça a tombé au bon moment, au bon endroit, et t'as gardé la manche en vie pour ensuite venir marquer sur un coup de circuit quelques instants plus tard.
1: Ah, parce que des coups de circuit, il y en a un puis un autre dans notre ligue, là.
0: Ça frappe. Non, j'ai été impressionné par le calibre, honnêtement. Là, vous avez une belle ligue. C'est le fun au bout. 5 équipes à la présentation, tout près de Saint-Hyacinthe. Puis c'est un complexe qui m'a impressionné. Il y a beaucoup de choses. Hein. C'est grand. Il y a une cantine,
1: c'est super vivant.
0: Il y a de la pétanque.
1: Puis même les joueurs qui ne jouent pas sont souvent présents au match. Comme tu as rencontré Fred, qui était mon capitaine de l'année précédente. Et lui, il joue pas. Là. C'était sa journée de congé. Son équipe était en congé cette journée-là. Mais il est quand même au terrain. Il vient voir ça. Les gars s'encouragent. C'est le fun. Puis comme j'expliquais, c'est qu'à chaque année, on change d'équipe. Fait qu'il y a une certaine camaraderie, comme tu vois, dans ce match-là de mardi. J'affrontais 4, c'est pas 5 anciens coéquipiers. Fait que là, ça amène quand même des taquineries. Quand les gars sont au deuxième, on se niaise un peu. Puis c'est le fun. Surtout qu'ils connaissent tes tendances. Fait que là, moi, ils savent que, tu sais, j'aime ça, je suis embrosé. Fait que là, le champ gauche, il descend. Parce que le petit scratch par-dessus le troisième, je l'ai fait quand même souvent. Ce que j'ai essayé de faire.
0: C'est pas facile à faire.
1: Mais moi, c'est parce que moi, j'ai pas de puissance. Puis quand il y a 4 champs, 5 avant-champs, il y en a pas de trou. Fait que moi, j'essaie de viser les trous. Fait que c'est ce que j'essaie de faire. Mais aucune mention de mon running catch pour mettre fin à une menace. Alors qu'on était dans les câbles, j'étais allé chercher une balle difficile le long de la ligne du premier but, ça. Non?
0: Non. Ben, bon. T'as tourné deux doubles jeux. Malheureusement, on n'a pas de preuves parce que ça a pas été capté à la caméra. C'est ça qui est dommage. Ouais. C'est, j'aurais aimé. Malheureusement, là, c'était pendant que j'étais occupé à d'autres occupations. Alors, j'ai pas pu capter tes fesses.
1: Pas grave.
0: Mais félicitations pour votre défaite au bout de la ligue, là, quand même. Le compétitif, c'était un beau match de balle, bien agréable, belle ligue, plein d'auditeurs. T'es devenu la vedette incontestée de ta ligue de balle, malgré ton rôle restreint dans l'ordre de frappeur. Je t'ai surnommé le Omar Vizquel, la ligue de balle de la présentation.
1: Je pense qu'on peut dire ça. Je remets ça ce soir, d'ailleurs.
0: Oui!
1: On rejoue ce soir. Tu peux être sûr que si je frappe des coups sûrs, tu vas m'entendre parler demain matin.
0: Parfait. Et si c'est pas le cas?
1: On va dire que je jouais pas, finalement, ce soir.
0: Parfait, parce que je vais briller par mon absence, évidemment. Là. Je serai pas là toutes les semaines.
1: Ben non, c'est sûr. C'est sûr. OK, on peut-tu parler de hockey?
0: Oui, oui, effectivement. Il y a beaucoup de choses.
1: Beaucoup de trucs à jaser. Allons-y. Dont une énorme nouvelle avec le Canadien de Montréal. Non, mais quel contrat! Quel contrat! Honnêtement, je rebond fièrement son chandail aujourd'hui.
0: Oui.
1: Une des meilleures ententes de la Ligue nationale de hockey a été paraphée hier. Elle était de la plume d'Ivan Demidov. 9,15 millions pendant 8 ans. Il sera un joueur du Canadien de Montréal pour les 9 prochaines années. J'en reviens pas qu'il y a des gens qui critiquaient ça, Tony. Ça me renversait. C'est un coup de circuit comme entente. Un autre joueur du noyau du Canadien de Montréal qui signe en deçà de la valeur du marché.
0: Ouais. Non, c'est un excellent contrat. Il n'y a pas de doute. C'est basé à toute fin pratique des os sur ce qu'on a fait l'an passé avec Lane Hutson. Puis je pense que Ivan Demidov, de par sa proximité avec Hutson, a été inspiré par ça un petit peu. Parce que il a été à même de constater au début de la saison à quel point Hutson, ça l'a dérangé, ces négociations-là, qui ont duré tout l'été. Ça a commencé la saison, le camp d'entraînement. Il se faisait poser des questions quotidiennement concernant son contrat. Puis finalement, il a signé après quelques matchs joués. Et après, il s'est mis à décoller puis a connu la saison qu'on connaît. Demidov, 1er juillet, c'est quoi le contrat? On peut-tu avoir à peu près les mêmes bases que le contrat de Hutson? C'est à toute fin pratique ce qu'on a fait. À peu près le même salaire, légèrement au-dessus, mais...
1: Parce qu'il y a le plafond augmenté de 9 millions.
0: Voilà, exact. Mais par contre, ce qui ressemble énormément, c'est le bonus à la signature qu'il va obtenir le 1er juillet 2027, 11 millions.
1: Même chose l'année suivante.
0: Exactement. Donc, le Canadien, de par ses moyens financiers, est capable de donner à ses joueurs vedettes qui viennent de signer leur contrat des bonus importants en début de contrat. Si tu prends l'échelle salariale au complet, le 9 millions annuellement jusqu'à la fin, ben ça fait quand même un contrat considérable. Mais si tu obtiens ton argent encore plus rapidement, tu le fais fructifier ton argent plus vite. Un 11 millions que tu places à la banque au début de ton entente, comme que le 11 millions va valoir combien dans 10 ans?
1: Le joueur va faire plus d'argent. L'équipe est gagnante parce qu'il y a un plus petit impact sur la masse salariale. Tout le monde est gagnant. Au final, ça, là, le fait que Jeff Molson a non seulement l'argent, mais la volonté et le désir de le faire, c'est l'équivalent d'avoir pas de taxes dans d'autres équipes. C'est un avantage compétitif que c'est détient ça. Le Canadien de Montréal. Puis on n'a pas à s'excuser d'en tirer profit. Alors, tant mieux, c'est nous qui va dans cette direction-là, puis qui arrive, puis qui fait descendre la masse salariale d'Ivan Demidov et son impact, en le bourrant d'argent au début, puis merci beaucoup, bonne fin de journée. C'est pas plus compliqué que ça, au final. Ouais. C'est correct là, qu'on en profite.
0: Exact. Puis le Canadien, là, quand tu regardes les choses dans son ensemble, on ajoute Demidov au noyau de cette équipe. Tu sais, le noyau, là, c'est Suzuki, Caulfield, Slavkovski, Dobson, Goulet, Matheson.
1: Hudson.
0: Il y en a 8 joueurs. Il y a 8 joueurs vraiment qui sont sous contrat jusqu'au moins 2030.
1: Slavkovski aussi, je pense, t'as pas
0: nommé. Je l'ai nommé.
1: Parfait.
0: Mais le premier à voir son contrat venir à échéance, ce sera Nick Suzuki à la fin de la saison 2030. Mais d'ici là, t'as une fenêtre ouverte incroyable. Le Canadien, avec les 8 joueurs sous contrat, autour de 62 millions annuellement sur une masse salariale qui va continuer de monter, qui l'an prochain va atteindre 113 millions. Donc, ça veut dire que pour 8 joueurs, t'atteins à peu près juste dans 2 ans, parce que si on calcule le fait que ça va continuer de monter, dans 2 ans, tu donnes la moitié de ta masse salariale pour 8 joueurs, tes 8 joueurs les plus importants.
1: Les 8 meilleurs.
0: Exact.
1: La moitié.
0: La moitié. C'est rien. Quand on compare au reste de la Ligue nationale, les équipes qui vont consacrer leur enveloppe à leurs 8 meilleurs joueurs, ben, tu t'approches le 3/4 de ta masse salariale à 8 joueurs. Donc, c'est bien certain que t'as pas mal moins de sous à dépenser ailleurs. C'est peut-être pas cette année qu'on va s'en rendre compte le plus du côté du Canadien parce que t'as encore des contrats imposants à des joueurs un petit peu moins importants de bas d'alignement, comme Philippe Dano, comme Josh Anderson. C'est des gars qui seront en dehors des livres comptables l'année prochaine. Est-ce que tu vas les signer? Peut-être, mais à moindre salaire. Sinon, ils vont être partis. Donc, c'est à partir de l'année prochaine qu'on va vraiment avoir des dividendes là-dedans. Et le Canadien, un jour ou l'autre, va être dans une fenêtre intéressante. Parce qu'il y a un numéro 97 à Edmonton qui va venir à bout de contrat un jour ou l'autre. Est-ce que le Canadien va s'inscrire dans les situations les plus favorables à faire l'acquisition d'un joueur comme Connor McDavid dans un horizon prochain?
1: Ouais, là, il y a plein de choses que je veux rebondir. Tu viens de mentionner, peut-être qu'on on le ressentira pas nécessairement dans l'immédiat. Il y a rien qui nous dit pas que dans 2 ans, quand on va atteindre 125 millions, parce que ce sont les projections, que ça va pas stagner pour quelques années. Et c'est là où est-ce que ça va être encore plus payant pour le Canadien, parce que son noyau est sous contrat sur le long terme. Tu l'as dit, le premier qui arrive à échéance.
0: Sauf s'il y a une expansion. S'il y a une expansion des eaux, les équipes vont empocher au total, ils vont se répartir une tarte de 2 milliards de dollars. Les revenus, là, ils vont continuer d'augmenter. Là. Si on prend pour acquis que l'expansion s'en vient d'ici 3-4 ans, ben on ne freinera pas le plafond salarial, il va continuer d'augmenter. Donc, le Canadien va être dans une excellente posture. Mais cette année, c'est vrai que là, présentement, on a encore de l'argent à dépenser, mais on est un petit peu plus restreint qu'on va l'être dans les années suivantes. Mais quand le Canadien va avoir la fenêtre bien ouverte pour gagner une Coupe Stanley, moi, c'est comme ça que je dois le voir. Hier, de voir le Canadien plus tranquille sur le marché d'autonomie, j'ai pas été particulièrement surpris parce que on aurait dû s'en attendre avec ce qu'on avait vu dans la semaine précédente avec le repêchage.
1: Ben, on s'y attendait quand même.
0: Exact.
1: Je veux dire, ça, vous avez été attentif lors des derniers 1er juillet. Il y a pas personne qui est surpris. Kent Hughes, ce n'est pas sa journée favorite parce que c'est une journée où est-ce que il y a énormément de pièges. D'ailleurs, on en reparlera dans les prochaines minutes de ces différentes signatures. Mais pour moi, c'était lourd de sens, Tony, que de voir Kent Hughes débarquer en point de presse avec Ivan Demidov alors que les feux d'artifice pètent de partout. Quel message que ça envoie? Ben, ça démontre que c'est pas parce qu'en ce moment j'essaie de signer quelqu'un et que les joueurs ne veulent pas venir ici. La raison pour laquelle il n'y a pas de joueur qui signe en ce moment à Montréal, c'est parce que je ne suis pas intéressé.
0: Exact.
1: Ça, c'est important de le lire comme ça. Là.
0: Moi, c'est comme ça que je l'ai vu. Premièrement, Kent Hughes là, est allé en point de presse avec Demidov hier, détendu, pas de problème à répondre à quelques questions que ce soit, alors que là, les signatures sortaient à gauche et à droite à travers la Ligue nationale. Moi, ça me donne l'idée que le Canadien a sûrement fait des offres à certains joueurs, mais on n'était pas prêt à aller plus haut que ce qu'on avait comme budget. Et il y a des joueurs qu'on pensait que le Canadien serait intéressé, puis finalement, on l'était pas partout. Moi, c'est un petit peu le regard que j'ai sur la situation, parce que le DG me semblait tellement détendu hier, détaché un petit peu du marché des joueurs autonomes. Puis honnêtement, je peux le comprendre, parce que je regardais les contrats hier, tu sais, donnés un petit peu partout à travers la Ligue nationale. Je peux même pas les compter sur les doigts d'une seule main, les contrats que j'aurais donnés au même prix à des joueurs hier à travers la Ligue.
1: Ouais, Canadien ou pas, là.
0: Canadien ou pas.
1: Ouais, je suis à la même place que toi. Puis ça, c'est un bon point qui t'apporte. Parce que prenez le point de presse, post-repêchage, après la première ronde, le vendredi, s'est présenté devant les médias, t'es déçu, t'es un peu amer et t'es un peu frustré de ne pas avoir été en mesure de conclure une transaction. Parce que les transactions, il y en a eu. Mais il n'a pas été en mesure de boucler, puis ça se ressentait qu'il n'avait pas été satisfait de son repêchage. Ouais. Il voulait faire quelque chose. Hier, il avait parlé d'un directeur général qui était frustré d'avoir échappé un contrat. Pas du tout, bien au contraire. Il était détendu, faisait des blagues. Et encore une fois, je le répète, c'est lourd de sens qu'il se présente devant les médias pendant que ça se passe. Ça démontre que je suis en contrôle. Mm-hmm. La parade est pas en train de... Le tapis n'est pas en train de me glisser en dessous des pieds. Là. C'est moi qui décide qu'en ce moment, je ne signerai pas un mauvais contrat. C'est important de faire la distinction, à mon avis. Puis d'ailleurs, on vous le fera entendre à peu près une quinzaine de minutes. Là, on aura des extraits d'ailleurs de Ken Hughes.
0: Exact. On va faire entendre quelques extraits. Dans le cas du Canadien, à la suite de la journée du 1er juillet, il reste une poignée de joueurs autonomes, là, mais les gros poissons, incluant John Carlson, que Sidney, si vous n'êtes pas encore au courant, tard hier soir avec le Lightning de Tampa Bay, pour 2 ans, 8,5 millions, exactement le même contrat, mais à plus courte durée que ce que les Leafs ont donné à Darren Radish. On y reviendra plus loin, là. Mais dans le cas du Canadien, présentement, on a un petit peu plus de 14 millions encore à dépenser en vue de la saison prochaine. Il y a là-dedans des joueurs à qui on doit accorder des prolongations de contrat. Ça n'inclut pas Kirby Dach, à qui on a fait une offre qualificative autour de 4 millions. Zach Bolduc a besoin d'un contrat également. Et en défense, il y a Arber Jacky aussi. Donc, trois dossiers encore à être réglés parmi les joueurs qui font partie du Canadien de Montréal à l'heure actuelle. On a 10 attaquants sous contrat, 6 défenseurs et 3 gardiens de but. Il reste le cas toujours en flottement de Samuel Montembeau. Est-ce qu'on va le conserver ou non? Mais le Canadien se retrouve dans cette situation-là, point de vue plafond salarial au moment actuel. Il n'y a pas grand-chose à ajouter. Moi, je pense que là-dedans, en plus des attaquants qui dont on il reste justement à consacrer un contrat, ben tu as des options également qu'on a vu au cours de l'année passée, les Owen Beck, les Florin Jacky, Jared Davidson, des gars qui vont tenter d'arriver au camp pour montrer leur carte de visite puis être des options au camp d'entraînement. Joe Veleno est parti. Donc des options à l'interne, il y en a quand même plusieurs. Si tu avais voulu ajouter un attaquant par exemple, ben ça commence à déborder d'options là. Il aurait fallu peut-être ajuster le tir, transiger quelqu'un ailleurs pour faire de la place à ce gars-là. Je suis pas sûr que le Canadien était si près que ça à jongler avec ses effectifs pour faire entrer quelqu'un sur le marché des joueurs autonomes.
1: Question du jour pour vous aujourd'hui, est-ce que la prolongation de contrat de Demidov diminue votre déception de ne pas avoir vu d'autres gestes majeurs de la part des Canadiens de Montréal? Oui, ça change tout. Non, ça change rien, j'étais encore déçu. Ou, au contraire, le statu quo, ça fait mon affaire. Et moi, honnêtement, à la lumière des contrats qui s'est donné hier, j'en ai pas de souci. L'été est encore long, il peut se passer encore bien des trucs. Je continue à penser que Kent Hughes, à l'image de ce qu'il fait depuis le début de son mandat, va s'améliorer via voie de transaction. Et c'est toi qui le disais, Tony, avant qu'on rentre en onde. Êtes-vous satisfait de ce que Kent Hughes fait depuis le début qu'il est à Montréal? Bon, ben depuis le début qu'il est à Montréal, il a toujours été très loin de la journée du marché des joueurs autonomes. Alors, pourquoi être énervé? Pourquoi être en beau fusil? Parce qu'on n'a pas été en mesure d'aller chercher un joueur d'impact hier. Faisons-lui confiance. Il sait ce qu'il fait. C'est l'impression que ça me donne.
0: Ouais. Puis quand tu atteins la demi-finale de la Coupe Stanley, ça diminue la pression sur la direction générale de bousculer les choses, selon moi.
1: Es-tu sûr de ça?
0: Ah oui. Ben, en tout cas, moi, c'est mon cas. Je comprends que les partisans, on est proches, faut y aller. C'est vrai, on s'est rapprochés, il manque des éléments. Il y a une progression à l'interne qui a été indéniable depuis les 3 dernières années. Et honnêtement, là, soyons sérieux, là, 2 minutes, puis constatons, puis donnons crédit à l'organisation. Depuis la sélection d'Ivan Demidov il y a 2 ans, les progrès du Canadien sont incroyables. Là. On a monté des marches là, une par-dessus l'autre dans 2 ans, là. Pour se rendre jusqu'en demi-finale. Le plan de l'organisation, il fonctionne. On peut pas dire le contraire. Et incluant dans le portrait de l'organisation, ça a été une grande prudence le 1er juillet. Est-ce qu'on en récolte les dividendes aujourd'hui? Moi, je pense que oui. Est-ce que le Canadien est une version parfaite? Absolument pas. Il y a encore du travail à faire. Et il y a encore ce trou-là béant au poste de joueur de centre. Mais soyons honnêtes, là. Hier, y avait-il un poisson au centre qui aurait aidé le Canadien sur l'autonomie complète? Pas en tout.
1: Non.
0: Il n'y avait pas ce gars-là hier sur le marché. Il avait peut-être trop de chèques. Bon, mais c'est par voie de transaction. Il y a eu quelques transactions qui se sont faites depuis une semaine à peu près.
1: Ouais, mais là, tu parlais de marché de joueurs autonomes, signature.
0: Mais c'est ça. Sur le marché des joueurs autonomes, point de vue signature, il n'y avait pas ce gars-là sur le marché. Alors, présentement, le Canadien se retrouve encore à devoir adresser ce cas-là. Puis Ken Hughes en a parlé hier. Nous, on est agressifs, on continue de faire des appels. Puis on va être disponible si jamais il y a un gars insatisfait ailleurs quand les semaines vont s'enchaîner. Il y a peut-être des gars là qui vont être mécontents de leur sort, puis il y a peut-être une équipe qui va décider plus tardivement cet été à transiger un joueur.
1: OK, on va aller à la pause parce que oui, il n'y a pas juste le Canadien qui a signé des Demidov, des signatures, il y en a eu en masse et on va faire le tour de plusieurs d'entre elles au retour dans 12 minutes. On va regarder des clips et des extraits d'Ivan Demidov et de Kent Hughes. Tout un show qui vous attend aujourd'hui dans le Club du matin.
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1: Essayons d'en faire le plus possible, mais on va en faire tout au long de la journée parce que les signatures, on ne pourra pas toutes les faire, c'est évident. Là, il y en a eu quoi, une centaine hier. Là.
0: Ouais.
1: Tony nous a déjà mis l'eau à la bouche, mais on va y revenir durant la nuit, ou du moins pendant notre nuit à nous. John Carlson a signé du côté de Tampa Bay, donc ça n'a pas fonctionné. La tentative des Hurricanes, il s'en va avec le Lightning. Dans un des contrats que je trouve le moins pire quand même de ce marché des joueurs autonomes, parce que Tony, c'est seulement 2 ans dans le cas de Carlson.
0: Exact, mais c'est ce qui... Moi, pour moi, Carlson, même s'il prend de l'âge, dans le marché d'aujourd'hui, ça vaut 8,5 millions. Il n'y a pas de doute là-dessus. Clairement, le Lightning, encore une fois, bénéficie d'une situation particulière. C'est une bonne équipe. On joue en Floride. C'est les impôts d'État n'existent pas. Donc, on profite vraiment d'un contexte fiscal favorable. Et Carlson voulait visiblement aller jouer avec le Lightning. L'impression qu'il a laissé des sous sur la table ailleurs pour aller jouer avec Tampa Bay. Grand bien lui fasse, mais en tout cas, si je suis Julien Brisebois, je souris dans ma barbe, qu'il n'a pas d'ailleurs. Mais quand tu vois Darren Radish quitter pour 8 ans, là tu vas aller donner à Carlson un gars meilleur que Radish, même s'il est plus vieux. Un gars meilleur, puis il va obtenir les mêmes responsabilités. Défenseur droitier qui va jouer sur la première paire en avantage numérique.
1: Au même salaire.
0: Au même salaire que ce que Toronto a donné pour Radish. C'est sûr que le Lightning est supérieur à cause de ça. Tu souhaites bonne chance à Radish. Tu laisses les Maple Leafs jongler avec un contrat de longue durée à un gars qui n'a qu'une seule grosse saison en carrière dans la Ligue nationale. Alors que tu vas chercher un gars élite depuis des années, qui a peut-être ralenti un peu, mais qui est encore capable de te faire produire un avantage numérique.
1: Nico Hischier a eu son vœu exaucé. Finalement, c'était pas mal clair dans les derniers jours que ça s'enlignait dans cette direction-là. Fallait attendre le 1er juillet pour que ce soit officiel. 5 fois 11,70 pour Nico Hischier avec les Devils. C'est quand même un bon montant là, pour Hischier. Je pense pas que c'est démesuré non plus, mais ça reste un salaire imposant pour le capitaine.
0: Et les Devils n'ont pas été capables d'aller chercher le maximum. Un contrat de 8 ans, ils n'ont pas été capables. Ça a sûrement fait partie du jeu de négociation, point de vue salarial. Est-ce qu'on est capable de diminuer l'argent consacré sur la durée? Puis finalement, ben le point de rencontre là-dedans a été un salaire majoré pour plus court. Maintenant, ben dans le cas de Hischier, à un âge raisonnable, va arriver joueur autonome dans 6 ans. Puis avoir encore avoir une occasion d'aller chercher beaucoup d'argent sur le marché d'autonomie. Donc, tu sais, on va peut-être assister à une certaine vague de contrats plus courts maintenant. Tu sais, est-ce que on va sentir un petit mouvement en conséquence avec ce qu'on entend avec Quinn Hughes du côté du Wild du Minnesota? Lui souhaiterait probablement un contrat de 3 saisons seulement, ce qui l'amènerait à l'autonomie complète en même temps que son frère Jack. Dans 4 ans d'ici, là, parce que Hughes doit écouler la dernière année de son entente l'an prochain. Donc c'est un peu ça aussi. Je pense que le destin des Devils et celui du Wild est intimement lié à ce que les frères Hughes vont décider. Les Devils vont vouloir se donner une chance avec Jack Hughes, mais maintenant avec Nico Hischier sous contrat pour les 5 prochaines années.
1: Exact. Dans la catégorie des contrats quand même qui ont de l'allure, parce qu'on se fait la passe-passe du cochon qui tousse de Brad Marchand. Radko Gudas accepte le défi des Panthers. 6 fois 1,5 million. C'est un contrat qui est pas onéreux, mais c'est un contrat qui est long.
0: Ouais.
1: Et lui, je pense qu'il va être comme un enfant dans un party. Là, t'sais, je veux dire, il va être entouré d'autres joueurs robustes. Il va s'inscrire directement là-dedans. C'est assez évident là, ce qu'on cherche à accomplir du côté de Zito. Moi, je déteste pas cette entente-là, honnêtement, pour Gudas.
0: Non, ça va être de l'allure pour lui. Effectivement, il va rejoindre une équipe qui est déjà robuste à souhait. Il aura pu apporter ce fardeau-là sur ses épaules. Il va arriver probablement sur une troisième paire avec les Panthers à 1,5 million. On va dire de quoi? Gudas, une troisième paire, c'est pas reposant, là. T'sais, c'est un gars que tu te dois de respecter à chaque fois qu'il est sur la glace. Est-ce que Gudas est là? Parfait. Je dois me promener la tête haute. Les Panthers vont avoir une étiquette vraiment robuste pour la saison prochaine. Les équipes devront se préparer en conséquence quand on va aller jouer contre les Panthers.
1: C'est
0: ça sûr. Sera pas facile.
1: C'est sûr. Puis lui, c'est un retour en Floride. Ouais. Il était là. C'est sûr que ça va être extrêmement compliqué. L'équipe qui va affronter la Floride en série dans un 4-7, là, ouais. Il y en a une couple qui vont attacher le patin très serré derrière moi.
0: Zito, il fait le pari de dire notre fenêtre, elle est là. Et elle sera de courte durée. Ça achève, là, la fenêtre des Panthers. Là. C'est une équipe qui vieillit. Donc, on se dit, c'est maintenant ou jamais, dans les 2, 3, 4 prochaines saisons. C'est maintenant. Brad Marchand, Radko Gudas, on vivra avec. Le jour où ils seront plus en mesure de jouer, ils seront placés sur la liste des blessés à long terme s'ils sont plus capables d'être là.
1: Ouais,
0: c'est le pari qu'on fait.
1: Le cycle va recommencer à ce moment-là, c'est tout simplement. Ouais. Olin Zellweger a été échangé, vous vous souvenez, du côté des Sabres de Buffalo pour venir remplacer un peu Brent Barron. Ben, il s'est entendu hier avec l'équipe 3 fois 3,10 dans le cas de Zellweger. Fait que quand tu regardes surtout ce que Barron a signé la veille à 12,5, je comprends que c'est pas la même qualité de joueur, mais le calcul comptable est quand même intéressant. Rapport qualité-prix, ouais. Zellweger va faire le travail.
0: Ouais, je pense que oui. Je pense pas qu'il a atteint la maturité d'un Byron, par exemple, mais je comprends le pari qu'on fait du côté des Sabres. T'sais, parmi les équipes, un peu comme le Canadien, sans dire qu'on fait un pas de recul, on peut pas dire que c'est un club qui s'est amélioré, là, les Sabres, dans le marché. On a laissé aller Toc, je pense pas qu'on était prêt à lui donner autant d'argent. Byron est parti, même scénario, je pense pas qu'on était prêt à lui donner plus de 12 millions annuellement. Donc, on fait ce petit pas de recul, puis on fait le pari que la progression à l'interne de certains joueurs va permettre de garder la barque à flot. Puis, je le crois un petit peu, avec ce qu'on a vu de Noah Oslund, de Konsta Elenius en fin de saison, Zach Benson.
1: Owen Power aussi.
0: Owen Power, qui a connu vraiment une très belle saison, puis je pense pas qu'il va avoir régression dans le cas de Rasmus Dahlin non plus.
1: Samuelson, une bonne
0: saison. Samuelson a connu une bonne année. Moi, écoute, si les Sabres veulent faire un grand coup, c'est l'acquisition de Connor Hellebuck.
1: Ça va être
0: capable d'aller chercher un gardien de premier plan. S'ils font ça, ben ça demeure une équipe élite dans toute l'association de l'Est selon.
1: Exact, mais ils ont pas donné de mauvais contrats non plus, fait que ça c'est quand même intéressant.
0: Situation point de vue cap salarial intéressante pour Jarmo Kekalainen aussi, non.
1: Deux joueurs qui étaient un peu interreliés avec le Canadien de Montréal que bien les gens auraient aimé voir. Mason Marchman et Jacob Trouba, les deux s'en vont à San Jose. Marchman s'en va là pour son père. Tout le monde connaît l'histoire, on en a parlé en masse dans les derniers jours. Mais c'est quand même un contrat qui est lourd. 5 fois 6,75. Aurais-tu été prêt à donner ça à Marchman, Tony?
0: Non. Sans rien enlever à Mason Marchman, je respecte ses capacités comme joueur. Mais, un petit peu comme Darren Radish, c'est... Pour moi, là, Radish et Marchman, ben, t'as le défenseur puis l'attaquant qui profite d'un marché... Qui leur sourit parce qu'ils deviennent en quelque sorte parmi les plus gros poissons disponibles. Donc, le marché les surévalue,
1: ouais,
0: tous les deux.
1: C'est vrai.
0: Mason Marchman ne vaut pas juste en bas de 7 millions par année. Il a déjà 31 ans. C'est un gars qui a jamais été repêché, qui a passé à travers les mailles du filet, puis a atteint la Ligue nationale avec un talent limité, un patin bien ordinaire, mais bonne touche de marqueur, gros gabarit, capable de prendre soin de lui. J'y donne tout ça. Mais pour moi, c'est un gars de troisième trio, puis de temps en temps capable de donner des minutes sur une deuxième unité et en avantage numérique à cause de son gabarit. Mais donner 7 millions, c'est beaucoup d'argent, et je suis pas certain qu'il va être capable de garder ce rendement-là pendant toute la tenue de son contrat. Mais les Sharks avaient de l'argent à dépenser et eux, ils veulent faire un pas en avant, ils veulent faire des séries l'année prochaine. Je peux comprendre un petit peu l'état de pensée, Il faut faire attention dans ce genre de scénario-là de ne pas brûler des étapes non plus. On a eu l'impression que Mike Greer a tenté de faire ça un petit peu hier.
1: Ouais, exact. Puis on aura l'occasion d'en reparler en masse des autres signatures parce qu'il y en a eu plein d'autres.
0: Puis sur Trouba, ben, je déteste pas le contrat. Point de vue canadien de Montréal, parce que Trouba, moi, je l'ai toujours aimé parce que, tu sais, il garde tout le monde honnête l'autre bord, là. Puis c'est un gars qui est rude. Il aurait certainement rendu service aux Canadiens dans ce qu'il est capable d'apporter. Défenseur droitier à caractère robuste. Je trouve que ça a manqué beaucoup aux Canadiens au cours de la dernière année. Puis en séries éliminatoires, j'aurais aimé avoir un gars comme ça dans la formation. Maintenant, 32 ans, est-ce qu'on est prêt à donner presque 9 millions à un gars comme ça qui va en avoir 36 à la fin de son entente? Pas certain que c'est un pari que le Canadien voulait faire. Et l'autre élément, voulait-il jouer au Canada?
1: Non, ça
0: je suis pas mal moins sûr. Non,
1: ça aussi, je suis convaincu. Le point, c'est juste que les ententes qu'on parlait pour les Panthers tantôt, c'est correct si les ententes sont bonnes au début puis vieillissent mal, parce que c'est une équipe qui achève.
0: Ouais.
1: Mais pour les Sharks... Est-ce que le 8.25 de Trouba dans 3 puis dans 4 ans, ce sera pas une petite roche dans le soulier de cette équipe-là qui va tenter d'être en ascension? Il est là, le calcul comptable, qui peut faire mal. Là. Peut-être qu'à court terme, oui, c'est vrai, tu avais besoin de défenseurs pour améliorer ta brigade défensive, puis on reviendra sur Donner Nurse plus tard. N'inquiétez-vous pas, on va toucher à plein de trucs aujourd'hui. Mais ça reste que faut que tu te dises, il n'y a pas juste l'année prochaine. Il y a le 4 ans complet qu'il faut que je vive avec quand je signe
0: Nurse,
1: un tel contrat.
0: Il n'y a pas beaucoup de contrat non plus. Là.
1: Exact. On en reparle tantôt de ça. OK, Sport Flash avec Hugo Reich.
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3: Ouais, les gars, il y a eu aussi à la Coupe du Monde 3 matchs hier. L'Angleterre qui a battu la République démocratique du Congo 2-1. C'est Harry Kane qui s'est pas mal occupé de la production offensive de l'Angleterre qui était quand même tardive. Il a marqué à la 75e minute. Pour ce qui est de la Belgique contre le Sénégal, ben, la Belgique l'a échappé belle, l'a quand même remporté son match 3-2, mais ça s'est passé à partir de la 86e minute alors que l'équipe a marqué 3 buts jusqu'à la prolongation à la 120e pour finalement remporter le match. Et pour ce qui est des États-Unis, ils ont vaincu la Bosnie-Herzégovine 2-0. Et ce, avec moins d'un homme. C'est Folarin Balogun qui a marqué son 45e, qui a marqué la 45e, oui, avant de décoper d'un carton rouge à la 64e. Et finalement, ben, à Wimbledon, Félix Auger-Aliassime accède au troisième tour. Il a vaincu le croate Dino Prismic en 3 manches de 7-6, 6-3 et 7-5. Novak Djokovic, Yannick Sinner et Daniil Medvedev ont aussi remporté leur affrontement de deuxième tour, les gars.
1: Merci beaucoup, Hugo. On va aller à la pause. De l'autre côté, on vous le fait entendre. Les meilleurs extraits du point de presse de Kent Hughes et d'Ivan Dimidov, les deux qui étaient tout sourire suite à cette prolongation de contrat de 9,15 millions pour les 8 prochaines années.
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1: Point de presse hier de Kent Hughes, de Ivan Dimidov. Plusieurs trucs intéressants. Moi, ce qui m'a frappé dès les premières réponses de Dimidov, Tony, c'était une négociation facile.
0: Ouais.
1: Il voulait que je joue ici. Je voulais jouer ici. Pas plus compliqué que ça. Et c'est vraiment ce qu'on pouvait ressentir. C'est ce qui transpirait à travers cet événement de presse. Les deux étaient très heureux d'en venir à une entente rapidement puis qu'on mette ça de côté.
0: Exact. Moi, c'est impossible des autres de ne pas voir un rapprochement avec le cas de Lane Hudson dans le cas qui nous occupe ici. Même s'ils jouent à des positions complètement différentes, ce sont deux joueurs offensifs qui ont performé à leur première année dans la Ligue. En temps normal, s'il n'y avait pas eu une saison exceptionnelle d'un jeune défenseur comme Matthew Schaefer, Ivan Demidov aurait gagné le trophée Calder. Donc, qu'on le veuille ou non, c'est facile de comparer l'impact au sein de leurs équipes de Lane Hudson et de Ivan Demidov. Puis en plus, les deux sont devenus comme les deux doigts de la main, puis on l'a vu, cette relation-là, évoluer au fil de l'année.
1: Il était sur la glace hier, avant le camp de développement du Canadien.
0: Non, écoute...
1: Mais
0: quelle valeur ajoutée de voir ça.
1: Oui, c'est un jeune qui vient de te faire repêcher. T'es en train de taper ton bâton parce que tu t'apprêtes à sauter sur la glace. Puis là, tu vois passer les deux superstars de l'équipe en plein milieu de l'été qui, eux autres, envoient sur la glace. Hey, ça, c'est bon, là!
0: Ah, pis tu sais, crédit à Lane Hudson, parce que lui, il a pris Demidov sur son aile. Et les gars, là, tu sais, il est pas fou, Lane Hudson. Il se dit, moi, là, je vois ce kid-là arriver de la Russie, là. Je le sais qu'il est bon. Mais, tout se met de le mettre de mon bord, pis de faire une connexion, pis il va m'aider à produire, moi, l'aider à produire, pis on va se développer ensemble au sein de l'équipe, pis on va se rapprocher d'une Coupe Stanley.
1: Ah, il y a rien de malicieux à travers ça. Moi, je pense que c'est juste, hey, moi, j'aime ça aller sur la glace.
0: Lui aussi.
1: Bon, mais let's be friends.
0: C'est ça.
1: C'est juste ça, là.
0: Exact. Puis Demi Dove, là, alors, si vous voulez faire une bonne lecture, là, le collègue Harpoon Basu, là, que j'adore, là, il n'y a pas un journaliste dans le marché de Montréal qui écrit comme Harpoon, mais il y a la plateforme pour le faire parce que The Athletic permet ce genre d'article de fond. Là.
1: Il écrit en anglais pour les gens qui se posent la question.
0: Oui, mais avec maintenant tous les trucs avec l'intelligence artificielle, c'est assez facile de traduire un article en très bon français puis comprendre l'essence même du texte. L'article qu'il a écrit sur Ivan Demidov, sur son parcours dans le hockey puis les sacrifices familiaux que sa famille a fait pour qu'il puisse avancer dans le hockey, il vient d'un milieu très modeste, Ivan Demidov. Là, c'est pas quelqu'un qui a été élevé dans la ouate avec plein d'argent. Là, c'est pas ça du tout. Là, des sacrifices familiaux importants. Son père a fait un sacrifice monétaire, a mis sa carrière en veilleuse pour entraîner Demidov. Là, c'est particulièrement, c'est presque quand l'entraînement de Spartiate qu'il a fait là, très tôt dans sa vie avec le support de son père, c'est quasiment trop, on dirait. Là, mais regarde, il voyait le potentiel, puis il a supporté son fils du mieux qu'il le pouvait, dans un milieu très modeste. Donc, Demidov, lui, arrive ici, il veut exceller dans la Ligue nationale, il y a un gars comme Lane Hutson autour de lui, ils se développent ensemble, puis il se compare, qu'on le veuille ou non, avec Hutson. Hutson, grosse saison, accepte en bas de 9 millions. Tout le monde va le dire unanimement dans la Ligue nationale qu'il a laissé beaucoup de fric sur la table pour signer à Montréal à long terme. Après ça, quelle cause tu veux te présenter de quand ton meilleur chum a accepté beaucoup moins d'argent, comment tu peux arriver en négociation et dire ouais, moi, je vais te prendre 13 millions.
1: Exact.
0: Impossible.
1: Ah, puis,
0: ça peut pas fonctionner.
1: L'autre point, puis je pense que c'est important de le souligner, puis je ne sais pas si vous avez déjà vécu cette situation-là à la maison. L'incertitude d'un emploi. Quand tu sais pas où est-ce que tu vas être, quand tu sais pas si tu vas signer, quand tu sais pas si tu vas avoir une job et que ça traîne un été complet dans le cas d'un joueur de hockey. Et que là, t'arrives finalement, puis que là, l'automne approche, puis là, c'est pas clair, puis c'est pas sûr.
0: On sait pas trop où.
1: Ça te trotte dans la tête, ça. Puis c'est ce qui est exactement ce qui est arrivé à Lane Hutson l'année passée. Puis honnêtement, je suis convaincu que Demidov se dit, moi, je vivrai pas ça. Moi, je veux partir en vacances, la tête tranquille, puis je veux profiter de mon été. Je veux m'entraîner en paix. Je veux pas constamment être en train de regarder mon téléphone. J'ai-tu des nouvelles de mon agent? On va-tu signer? Tu sais, parce que tu le sais que tu vas être là. Mais t'as pas envie de t'embêter avec ça.
0: C'est
1: et ça, je sais pas si les gens, vous avez déjà vécu une situation comme celle-là. Il y a rien de le fun là-dedans, j'en suis convaincu.
0: Non, t'as-tu sais-tu quelque chose, toi, déjà?
1: Non, mais j'ai jamais été joueur de hockey, mais je suis convaincu qu'on pourrait faire des rapprochements à ce
0: je comprends. On va aller l'entendre, justement, Ivan Demidov, sur la culture à l'intérieur de ce vestiaire-là. Tout le monde est concentré dans un but commun et dans le but, justement, de gagner la Coupe Stanley.
4: I mean, just take a look on our team. We have a good core, and everyone is you know, like similar age, and everyone wants to win the cup, and everyone is hungry. So that's what makes me more calm every time to the rink and do our job and play the games, win the game.
1: Il a amélioré son anglais, oui. Ivan Demidov. Ça prend que le Canadien améliore sa qualité sonore. Ça c'est un autre dossier. Il dit au final, on est plusieurs jeunes dans le même noyau, un groupe d'anges, et on est tous affamés, on veut tous gagner. Et ça, il y a une clip de Ken Hughes qui m'a vraiment intéressé, et je vous la résume. Ivan était conscient qu'on tente de respecter une structure salariale, et à l'image de tous ses coéquipiers, il est un joueur d'équipe qui a pas essayé d'aller manger toute la tarte.
0: Ouais.
1: Ivan veut faire partie de quelque chose à la place que d'être le quelque chose. Et pour moi, ça veut en dire gros. Ça veut dire que t'as pas envie de te mettre au-dessus de la pyramide. Puis, hey, vous avez signé avant, le plafond, il était à 81 millions. Moi, il est rendu à 104. Parfait, moi, je prends 14. Parfait, la vie est belle. Non, non. Moi, je veux faire partie du groupe. Et ensemble, on va arriver à un succès collectif.
0: Ouais. Et moi, ça, cet état de pensée, t'as pas le choix de citer Kent Hughes, Jeff Gorton, de l'appliquer aussi dans tes emplettes de saison morte. Parce que quand tu demandes à Lane Hutson, pis à Nick Suzuki, pis à Juraj Slafkovský, pis à Cole Caulfield d'en prendre moins dans un but commun, est-ce que tu peux vraiment arriver au marché d'autonomie puis donner 7 millions à Mason Marchment? Exemple.
1: Très bon point.
0: Est-ce que tu peux vraiment faire ça quand t'as... T'sais, parce qu'on s'entend-tu que Nick Suzuki, là, si tu donnes le contrat de Marchment, puis je comprends que le contrat est signé il y a 5 ans, là, ça reste que si tu donnes 7 millions à Marchment, ben Suzuki il est payé 800 000 de plus. Là.
1: Ouais. Sauf que, prenons le temps de le préciser, ça veut pas dire que pour le restant de l'histoire du Canadien de Montréal, on sera jamais capable de se payer quelqu'un. C'est juste que ce sera quelqu'un digne de ce nom.
0: T'sais, ce qu'on a fait avec Dobson.
1: Exact. Mais il y a des gens qui disent souvent, ah, ben là, nous, l'échelle salariale, personne peut être payé plus que le capitaine, puis blablabla.
0: C'est pas vrai. C'est pas vrai. C'est plus vrai.
1: C'est juste que la journée qu'on va avoir un vrai bon joueur, comme Dobson, ou comme peu importe, si Nico Hischier avait été intéressé de venir avec le Canadien aurait un joueur qui gagnerait au-dessus de 10 millions aujourd'hui. Là.
0: Oh oui.
1: C'est sûr. Là.
0: C'est
1: pas vrai là, qu'on est plafonné et que nous, on peut pas avoir de bons joueurs parce qu'il faut donc respecter l'échelle salariale. Mais ça reste que c'est intéressant ce que tu avances par rapport à Marchman. Marchman n'est pas dans cette catégorie de joueurs.
0: C'est
1: là.
0: Même pas proche.
1: Exact.
0: On va l'entendre justement, Kent Hughes, sur la culture de l'équipe qui vient d'une certaine façon... influencer ses approches aussi sur le marché. On l'écoute.
5: Certainement, quand tu fais un échange pour un joueur, c'est quelque chose qu'on doit balancer. Quand tous nos joueurs font des sacrifices pour bénéficier l'équipe, pas comme on peut dire merci à tout le monde, puis on va signer quelqu'un pour 20 millions, puis on va le rentrer dans la chambre, puis il va remercier Ivan, Nick, Cole, puis tout le monde pour son 20 millions. Alors, c'est sûr qu'on est conscient de ça. Encore, ça fait partie de bâtir une culture. Mais en même temps, on a signé Noah pour plus que les autres, parce que ça nous a permis de prendre un pas par en avant. Puis je sais que les joueurs étaient, que nos joueurs étaient contents qu'on l'a fait.
1: Ben oui, c'est sûr. Puis aujourd'hui, le 9.5 à Dobson.
0: Hey, moi, là, ça j'en reviens pas. Tu parles de Noah Dobson. Hier, j'ai reçu des commentaires. Dobson, il vaut pas ça. Puis c'est un contrat démesuré. On a payé ben trop cher. Je regrette, là. Mais sérieusement, là, vous serez jamais capable de me faire avaler ça, là. Dobson, c'est un bon contrat. C'est un contrat qui est juste dans le marché. Puis en plus de ça, c'est la position la plus difficile à pourvoir. Ton défenseur numéro 1 à droite. T'as pas le choix de payer le plein prix pour une position critique comme ça. C'est plus difficile de trouver un bon défenseur droitier pour ta première paire qu'un joueur de centre. Fait qu'arrêtez avec l'argument de Dobson. Il vaut son salaire. Même s'il a ses défauts, puis oui, de temps en temps, on aimerait ça qu'il soit plus acharné, puis plus tough le long de la rampe à affronter. Mais Dobson, là, le meilleur de la ligue pour bloquer des tirs toute l'année, 47 points sans avantage numérique à toute fin pratique toute l'année. Il a connu une saison très respectable. Mais en série, il était limité avec une main fracturée. Fait qu'on peut-tu se calmer avec Noah Dobson, là? C'est un très bon contrat, c'est une très bonne transaction. Puis je referais ça les yeux fermés, puis je suis convaincu que Kent Hughes, il pense encore la même affaire aujourd'hui.
1: Ah oui, puis ça a été un bon contrat lors qu'on l'a donné. Ça va être quoi dans trois ans?
0: C'est sûr.
1: Je regarde, là, c'est les salaires qui volent à gauche puis à droite. Ouais. Le 9.5 de Dobson, pas un enjeu. D'ailleurs, parlant de Dobson, Kent Hughes a mentionné hier que Dobson lui parlait, il disait « Je reviens pas à quel point tout le monde ici a un désir d'être meilleur. » C'est comme si à l'interne, il n'y avait pas une compétition à l'interne, mais on se poussait, on se motivait à tout le monde se surpasser. Et c'est ça, au final, la culture du Canadien de Montréal.
0: C'est sûr.
1: C'est pour ça que quand tu essaies d'aller chercher des joueurs, tu essaies d'évaluer, vont-ils être capables de bien s'intégrer dans le noyau? Parce qu'on essaie d'être un seul groupe qui pousse dans la même direction et que tout le monde essaie un peu plus d'aller en faire davantage.
0: Ouais. Maintenant, tu sais, Demidov est sous contrat à long terme. Moi, je m'inscris dans ceux qui croient que on va avoir une certaine out, une presse chez le Canadien à l'entourer de meilleure façon.
1: Ah ben ça, c'est sûr, Tony.
0: C'est sûr et certain que le Canadien est pleinement conscient que là, il a un joyau entre les mains. C'est un gars qui va faire 100 points dans la Ligue nationale dans un horizon très proche. Peut-être encore plus rapidement qu'on pense, mais encore faut-il qu'il soit bien alimenté. Moi, je trouve pas qu'on a le joueur actuellement pour pivoter le centre et aider Demidov à produire.
1: La question, c'est de savoir, va-t-on l'avoir le 15 septembre?
0: Ben, c'est ça. C'est une excellente question. Hier, un Vincent Trocheck a été échangé au Mammouth de l'Utah contre un prix respectable que le Canadien aurait pu payer pour ça. Et je pense que le Canadien avait les éléments, s'il le souhaitait, bouger pour aller chercher Trocheck. Est-ce que ça aurait coûté plus cher d'échanger à Montréal parce qu'il joue dans l'Est, puis bon, parce que c'est Jeff Gorton, puis connaissez le tralala avec les Rangers? Peut-être. Mais moi, je trouve que le prix était respectable. Pour la simple et bonne raison que Trocheck fait un petit peu de sens, parce que si on a espoir que Michael Hage, dans 2-3 ans, soit un deuxième centre de l'équipe, c'est là qu'un Trocheck fait la job, parce qu'il arrive pour un horizon de quelques années. Alors, si on pense vraiment que Hage est le prochain à s'inscrire deuxième centre, c'est là que Trocheck faisait du sens. On a décidé de laisser passer. Bon, on verra si ce sera la bonne décision ou non, mais je trouve qu'il y a encore un trou imposant au centre qui n'a pas encore été comblé sur le marché pour le Canadien.
1: Mais Kent Hughes disait hier, c'est pas par manque d'effort que j'ai pas bougé, on travaille fort pour améliorer l'équipe, puis je suis convaincu qu'il a fait des centaines d'appels, puis s'est informé sur des dizaines de joueurs, ça c'est sûr.
0: Moi, je crois vraiment qu'il a essayé le grand coup pour Marchenko, là. Moi, je suis convaincu de ça. On a essayé très, très fort pour Marchenko, même s'il est pas un joueur de centre. Ça reste qu'un joueur offensif qui peut compléter ses jeux dans l'autre aile, ça peut faire la job aussi, là. En attendant qu'un joueur de centre émerge, mais présentement, Age, il est pas ce gars-là, là. Il sera pas là l'année prochaine, puis il arrivera pas là, je pense, dans deux ans, deuxième centre. Il y aura une période d'adaptation à faire. Donc, dans les deux prochaines années, si on fait pas l'acquisition d'un joueur à l'externe, ça va être ardu au centre de ta deuxième ligne, selon moi.
1: Puis l'autre point que je trouvais fascinant dans le point de presse, c'est, il a dit, Kent Hughes, j'ai pas besoin d'attendre de lire sur Twitter qu'un joueur est disponible pour appeler un directeur général.
0: Ouais. On peut l'écouter, on l'a l'extrait.
1: Ah ben vas-y.
0: On va attendre justement
5: qu'il y a Dieu. Je suis pas convaincu non plus que tous les joueurs veulent rester avec leurs équipes. Je veux qu'il y ait eu plusieurs grands noms qui ont demandé des échanges. C'était en mesure de réagir quand c'est qu'on a la chance de faire de quoi. Puis de continuer en même temps de explorer les choses. Faut pas qu'on lit sur Twitter que quelqu'un est disponible pour appeler un gérant pour demander est-ce que t'es prêt à m'écouter. Alors, on va continuer à faire ça. Puis, comme j'ai dit, à un moment donné, on va réussir.
1: Moi, c'est ça que j'aime. Il est très proactif, puis on les voit passer un peu ces rumeurs-là. Le Canadien appelle les équipes, s'informe sur des joueurs qui sont pas disponibles. Pas grave. Au cas où que.
0: Ouais.
1: C'est quoi? Moi, c'est ça que j'ai à t'offrir. Ça te ferait-tu changer d'idée? Ah, écoute, j'avais pas vu ça de même, mais peut-être que si tu m'offres ça, peut-être que je pourrais considérer le bouger. C'est comme ça que tu peux aller chercher. Hey, j'ai identifié 8 joueurs à travers la Ligue nationale de hockey qui seraient parfaits pour mon deuxième centre. Ils sont pas disponibles. Pas grave, je les appelle pareil. On travaille fort du côté du Canadien de Montréal, mais on ne fera pas un geste juste pour en faire un, juste pour faire plaisir au monde, juste pour qu'on arrive ici en radio puis qu'on puisse dire « Hey, on a acquis tel joueur. » Ouais, mais ça va mal vieillir, cette entente-là. Ce sera un mauvais contrat. On va le regretter tantôt. On va se nuire sur le long terme. C'est vraiment pas ce qu'on a l'intention de faire du côté de l'organisation.
0: C'est ça le risque. Je le comprends. Un partisan est un partisan. Tu veux avoir ton bonbon à la fin du 1er juillet. Tu sais, hey, nous autres, on a signé un tel. Wow, il va aider notre équipe. Oui, mais le contrat, on va le juger seulement dans quelques années. C'est ça que ça me donnait l'impression hier pour beaucoup de partisans de dire, ben là, on n'a rien fait. Ouais, mais des fois, ne rien faire, la prudence est peut-être la meilleure conseillère là-dedans. Puis, rendons quand même à César ce qui lui appartient. Kent Hughes n'a jamais été agressif. C'était son 5e 1er juillet hier. Aucune signature d'importance pour Kent Hughes en 5 ans. Dans l'histoire du Canadien, je me souviens pas d'avoir vu ça, là. Un DG prudent comme ça au 1er juillet, plus souvent qu'autrement, on fait des erreurs le 1er juillet. Il y a des erreurs qui se sont faites hier, ça c'est sûr et certain.
1: Ah ben ça, c'est évident.
0: Il y a des erreurs qui se font à chaque année. Le Canadien mise beaucoup sur sa progression à l'interne. Peut-être trop, ça c'est l'avenir qui va nous le dire.
1: Ouais, puis c'est pas nécessairement fini. OK, on va aller à la pause dans 10 minutes. Ce sera pas Renaud parce que Renaud est rendu à vacances. On va parler avec Mick Lalancette et justement on parlera peut-être des signatures un peu moins d'impact. Mais il y en a quand même eu quelques-unes chez le Canadien, principalement pour le Rocket de Laval. Mais au retour, on revient sur le match des Blue Jays. Vous êtes dans le Club du matin jusqu'à 10h.
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1: Ajoute ça à ta liste de ménage, Hugo. Dans 10 minutes, Renaud Lavoie, ça aussi, il va falloir que ça saute.
3: Il y a une couple
1: fait. C'est fait.
3: J'ai rajouté à la liste.
1: All right, parfait, merci. Les Jays, grosse victoire hier, ce qui fait en sorte quand même qu'ils gagnent cette série-là contre les Mets grâce à un gain de 9-3.
3: Oui, victoire très importante là du côté des Blue Jays quand même parce que faut qu'on profite du fait qu'on affrontait une équipe très faible. Et ce que j'ai aimé depuis le début de cette série-là, c'est que on a eu de la misère à commencer nos matchs. Là, ça a bien été. On a mis des coureurs sur les sentiers tout de suite. On en a profité. On a mis beaucoup d'efforts sur des roulants de routine. Écoute, Kazuma Okamoto, Nathan Lukic, les deux ont frappé un roulant à Francisco Lindor. Une balle qui était quand même relativement profonde dans l'avant-champ. Mais les deux ont eu une très belle course pour être capables de se rendre sur les sentiers et ensuite prendre les devants rapidement. Ce que j'ai aimé aussi, c'est la force de caractère des lanceurs de relève qui ont commencé, parce qu'on commençait le match en comité. John Schneider fait ça une fois de temps en temps cette saison. C'est Braden Fisher qui a commencé à lancer une manche. Mais après ça, que dire de Spencer Miles? Il a lancé trois manches, cinq retraits sur des prises, a fait des jeux défensifs importants et est en train de s'établir dans l'enclos des Blue Jays comme étant un gars de confiance. C'est ça que j'aime voir. C'est qu'en ce moment, il y a des joueurs, à cause des blessures, où on donne des opportunités, puis sont capables de les saisir. Spencer Miles, depuis le début de l'année, ça va de mieux en mieux, donc je suis très content de voir ça.
1: Moi, en tout cas, si au début de la saison, vous m'auriez dit que cette année, Patrick Corbin aurait un sauvetage avec les Blue Jays, vous n'aurez pas cru. Ah. Et pourtant, c'est bel et bien le cas, parce qu'il y a une règle un peu plus obscure. Tu me corrigeras si je me trompe, Hugo, mais je pense que c'est 5 manches. Quand tu lances 5 manches et tu mets fin à un match, peu importe l'écart, tu n'as pas besoin d'avoir un écart de seulement 2 points, qui habituellement est un critère nécessaire pour obtenir un sauvetage. Tu obtiens le sauvetage. Et c'est le cas de Corbin. Exact. On a fait les choses un peu à l'envers hier. Comme tu le disais, on a commencé avec Fisher et Miles. Mais c'est Corbin qui a lancé les 5 dernières manches. Quand même bien fait dans l'ensemble en accordant seulement 3 points sur 4 coups sûrs. Et ça lui donne le crédit, justement, d'un match sauvegardé. Donc, quand même une belle victoire pour les Jays. C'est ce qui s'est passé de bon à l'attaque. Mine de rien, on a quand même marqué 9 points. Qui s'est illustré?
3: Ben, naturellement, Alejandro Kirk a fait un coup sûr opportun en 6e manche. Encore une fois, balle dirigée vers Francisco Lindor. C'est une erreur. Lindor qui a essayé de capter la balle au vol, ça a pas marché. Mais notamment, on parle de Miles Straw. Miles Straw qui arrive dans certains moments très clutch, frappe le circuit de 3 points en fin de partie pour...
1: Comme frappeur suppléant,
3: exact. Pour justement là, augmenter l'avance des Blue Jays, donner 9 points d'avance. Et ça a été vraiment juste une belle un beau match offensif du côté des Blue Jays. On a même eu des opportunités manquées où on aurait pu concrétiser davantage. La course sur les buts a laissé à désirer. Là. Mais quand même, on a été capable de solidifier la victoire avec 9 points. Et ça, ben on peut sortir la tête haute de ce match-là pour la prochaine série. Ils sont en congé aujourd'hui, les Blue Jays, mais on va reprendre ça dès demain. En fait.
1: Ça veut dire que leur séquence de 16 matchs en 16 jours est officiellement terminée. On met fin à ça sur une bonne note parce que ça a été plus difficile quand même au cours des 10 derniers jours, peut-être.
3: Oui,
1: au moins, les Jays ont réussi à gagner, puis on verra pour la suite. Merci beaucoup, Hugo. On va retourner en pause tout de suite parce que Michael Lalancette nous attend de l'autre côté de ces commerciaux. On revient sur les Québécois. Il y en a quand même quelques-uns qui ont paraffé une entente hier avec l'organisation des Canadiens de Montréal.
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1: Bon, mec, il est pas là. Pas grave. On a peut-être une confusion au niveau de l'horaire. C'est pas grave. C'est pas la fin du monde parce qu'honnêtement, aujourd'hui, il y a tellement de contenu.
0: Ouais.
1: On reprendra Mick un peu plus tard au cours de l'émission.
0: Quand tu seras prêt, on l'entrera dans l'émission sans problème.
1: Tout simplement. OK, ouais. Tony, je te propose qu'on ait regardé d'autres signatures depuis le début du marché des joueurs autonomes. On va y aller avec les gardiens un peu. On va faire un changement.
0: Je veux absolument te parler de Bobrovsky.
1: Ben, vas-y, parce que c'est 3 x 7 millions du côté des Maple Leafs de Toronto. Maple Leafs qui, soit dit en passant, dépensaient l'argent comme si c'était obligatoire. Là. On aurait dit quasiment une compagnie là, qui avait un budget alloué puis qui s'y dépensait pas au plafond, on perdrait son budget pour l'année suivante.
0: Ouais.
1: C'était fou à quel point on dépensait du côté des Leafs.
0: Ouais, c'est un très gros pari dans le cas des Leafs de Toronto de se baser sur un retour en force d'un gars de 38 ans, Sergei Bobrovsky, qui revient de sa pire saison en carrière, point de vue statistique. Faut croire que du côté des Panthers, là, quand même, ça a été une saison très difficile, beaucoup de blessures et tout ça. N'empêche, point de vue statistique, pour Bobrovsky, ça a été très ardu. Il faisait partie des pires gardiens de la Ligue nationale l'an passé. Donc, les Leafs font le pari que Bobrovsky, à 38 ans, est capable de revenir au sommet de sa forme. Mais historiquement, les gardiens dans la Ligue nationale, puis encore plus ceux qui ont beaucoup de millage dans le corps, comme c'est le cas pour Bobrovsky, un gars qui est habitué à 50 départs par année minimum, mais rendu à 38 ans, Et là, t'es vraiment rendu nettement de l'autre côté de la montagne et le rendement a tendance à prendre vraiment une méchante drop. Ça a été le cas pour plein de gardiens à travers le passé. Prenez Martin Brodeur, prenez Marc-André Fleury à la fin de sa carrière. Même s'il est en super forme, point de vue rendement pour Marc-André, ça a été plus ardu en fin de carrière. Il y en a un paquet de gardiens qui ont pogné le mur à un moment donné. Roberto Luongo, la même chose à la fin. Quand même très bon à 38 ans, à 39, ça a été plus ardu. Les gardiens qui... aux alentours de 37, 38, 39 ans qui ont été capables de tenir le coup dans la Ligue nationale comme gardien numéro 1 et aider leur équipe à performer sont extrêmement rares. Mais du côté des Leafs, on fait ce pari-là que dans les trois prochaines années, 38, 39 et 40 ans, Bobrovsky à 7 millions peut se faire le travail.
1: Puis on s'entend, il n'y a pas de Gustav Forsling à Toronto, là. Tu sais, ça n'a pas été une super saison en Floride, c'est vrai qu'il y avait des blessés, puis j'en conviens, mais il était quand même épaulé. Il mérite amplement de crédit là, pour les coupes des Panthers. C'est pas ça mon point. Je vais juste dire qu'il y avait quand même une défensive avec Ekblad. Il y en a eu pas mal devant lui qui ont fait le travail. Est-ce que la brigade défensive des Maple Leafs t'inspire confiance? Pas moi.
0: Ouais.
1: Fait que ça va être quand même assez compliqué. Mais
0: moi, il y a un élément que je suis pas capable de comprendre là-dedans. À moins qu'on apprenne que les Panthers n'ont jamais eu vraiment d'intérêt pour ramener Bobrovsky. Mais j'en doute. Très fortement, surtout qu'on a transigé, va aller chercher Jakob Markstrom, un contrat très similaire, il est juste un petit peu plus jeune. Mais
1: une année de moins quand même, deux ans au lieu de trois.
0: Je comprends, mais Bobrovsky au départ, les demandes, ça

0: Bobrovski.
1: Exactement. Mais t'as fait de l'argent, là.
0: Ben oui,
1: tu
0: peux
1: très bien dire, écoute,
0: Je
1: vais en prendre un peu moins, là. Bennett en a pris moins. Marchand en a pris moins. Ekblad en a pris moins. On est en train, on vient d'aller chercher Tkachuk. Mathieu va être en santé. Tu sais, honnêtement, pas envie de rejouer encore ici l'année prochaine au beau soleil, puis dans le plaisir, puis avec mes chums. Est-ce qu'il était piqué dans son orgueil par l'offre qui a été avancée sur la table de la part des Panthers? Peut-être. Mais je t'avoue que moi aussi, j'ai trouvé ça un peu
0: la misère
1: un peu
0: à croire que Belzito n'a pas offert un genre de package à la Brad Marchand. Question de, t'sais, de diminuer l'impact sur le plafond salarial puis qu'au bout de la ligne, il fasse son argent quand même. J'ai beaucoup de difficultés à comprendre ça. On va lui souhaiter bonne chance à Toronto parce que moi, je suis pas là. Oui, sur papier, tu te vieillis, tu sembles t'être amélioré, mais moi, je suis très sceptique de voir les Maple Leafs à ce point revenir en force l'an prochain. Écoutez, là, ils ont changé la moitié de leur formation, littéralement, là. C'est des joueurs acquis d'un bord puis de l'autre, des gars qui valent pas cette valeur-là, à mon avis, mais à qui on a donné des contrats. C'est comme si du côté de l'organisation des Leafs, on ne pouvait pas se permettre de laisser le moindre dollar disponible sur la masse salariale. Fallait à tout prix tout dépenser pour montrer aux gens de Toronto, regardez, on fait quelque chose, on veut revenir en force. Moi, je pense qu'il y a des contrats qui se sont donnés hier qui vont très mal vieillir, mais il y a des gars qui vont se ramasser dans la Ligue américaine avant la fin de leur contrat.
1: Ben, écoute, 2 ans, 4,25 pour Colton Sessions.
0: Ça, c'est le pire contrat de la gang.
1: 2 ans, 2,50 millions pour Teddy Bluger. 2 ans, 4 millions pour Jack Roslovic. 3 ans, 2,6 millions pour Brendan Duhem. Transaction pour Nick Paul. Il te reste moins d'un million d'espace. Selon Cap Wage, là, il te reste 778 000 d'espace. C'était les Maple Leafs de Toronto. Le plafond augmente, t'es déjà à gorge. Et tout ça pour des joueurs de soutien, là.
0: Je comprends pas pourquoi on donne un contrat de 4,5 millions à Sessions qui avait de la misère à jouer pour Vegas en série. N'oubliez pas ça, là. Puis, dans les secondes suivantes, on fait une transaction pour Nick Paul. Mais, d'après moi, il y a une chaise pour les deux. Je comprends pas celle-là. Deux joueurs de centre. Troisième, quatrième trio, tu rajoutes Bluger comme option de profondeur qui va jouer au centre aussi. Beaucoup de misère à me l'expliquer, celle-là. Il n'y avait pas de place pour Dennis Eldeby, on est d'accord. Après avoir signé Bobrovski, puis tu as Anthony Stolarz, Dennis Eldeby est admissible au ballottage. Donc lui, on était prêt avec, il fallait l'échanger.
1: C'est un gardien qui pousse en arrière
0: c'est
1: aussi.
0: C'est ça, Aktiamov lui a volé la vedette en série de la Ligue américaine. Donc Eldeby devait quitter. C'est ce qu'on a fait. On acquiert Paul qui peut rendre service. Ça, c'est une bonne acquisition. Je comprends pas pourquoi on va chercher Sessions en même temps. Si tu avais un plan d'aller chercher Paul, je trouve que Sessions, ça ne fait pas de sens de donner 4,5 millions à un gars comme ça.
1: Ouais, moi aussi, je suis d'accord. Quand on reste avec les gardiens, Tony, parce qu'il y a quand même une couple de trucs intéressants avec eux. On va aller du côté de Winnipeg, où est-ce que Stuart Skinner a paraphé une entente. 2 x 3,75 millions.
0: Ouais.
1: Donc, officiellement, la fin de Connor et LeBoc, on sait juste pas où. Ben, on peut-tu lire ça comme ça?
0: Je sais pas. Peut-être. C'est... Moi, je pense encore que New Jersey... c'est la meilleure opportunité, je pense, pour transiger Connor et LeBoc, d'autant plus qu'on s'est départi de Jakob Markstrom. Il semble y avoir un trou béant au New Jersey pour un gars comme LeBoc. Est-ce qu'on a besoin de bouger de l'argent? Dougie Hamilton est encore un membre aujourd'hui des Devils. On ne l'a pas bougé. Si on transige LeBoc, on a moins une option sur laquelle se rabattre avec Stuart Skinner. C'est pas un contrat démesuré pour un gars de son expérience. Il est encore jeune. Je pense que Skinner, ça peut faire la job, mais encore faut-il y avoir un certain tandem. C'est un, t'sais, si tu partages la tâche avec Skinner, un autre gardien qui est capable de faire la job, t'es pas si pire, t'sais. Donc, c'est peut-être dans cette direction qu'on va aller du côté des Jets si on parvient à transiger LeBoc.
1: Donc, il est là pour être un 1B, dans le fond, Skinner.
0: Ben oui.
1: Parce qu'on l'a vu à Edmonton. T'sais, quand il y a de la chaleur puis il y a tout le poids du monde sur ses épaules, c'est plus difficile.
0: Ouais.
1: Surtout que là, tu essaies de te replacer en tant qu'équipe, les Jets. Tu vois Skinner débarquer, c'est peut-être pas le gars que tu veux lui donner le filet 50 matchs par
0: c'est
1: année.
0: Ça, c'est
1: on
0: ça.
1: S'entend.
0: Il est peut-être pas capable de prendre cette chaleur-là. Mais faire la job à courte échéance, il le fait à Pittsburgh.
1: Exact.
0: T'es très bon après la transaction. Il a fait la job. À 3,75 millions, c'est pas un contrat démesuré. Ça a bien du bon sens comme contrat pour les Jets. Au moins, ils ont une option sur laquelle se rabattre s'il y a une occasion de transiger LeBoc qui se présente à eux bientôt.
1: Hier, on en parlait, Hugo et moi, pendant que tu te prélassais en congé, Tony, on disait Frédéric Anderson, ça aurait bien de l'allure pour les Oilers. Pourquoi?
0: Ouais.
1: Parce que court contrat, pas cher, vétéran, qui peut quand même venir te dépanner. Finalement, c'est exactement ce qui est arrivé. Un contrat d'1 an à 1 million.
0: Avec des bonus.
1: Mais parce qu'il est vieux, ça vient avec des bonus.
0: Ça,

0: C'est un contrat qui a bien de l'allure pour les Oilers d'Edmonton.
1: Et précisons-le, si jamais les bonus rentrent, ce qui est jamais impossible, et que t'as pas l'espace sur la masse salariale, ça l'impacte ta masse de l'année suivante. Exact. Comme c'est le cas du Canadien. Le Canadien est impacté un petit peu sur sa masse parce qu'il y a des gars comme Kapanen, comme Demidov, etc., etc., qui ont atteint leur bonus de performance, donc...
0: Ils ont moins d'argent cette année.
1: Exact. Si l'année avait été échangée, tous les bonus seraient rentrés sur la masse c'est de l'année passée. C'est pas le cas. Bon, ben les Oilers... Même si on est un peu coincé toujours à chaque année sur le plafond, mais ça va juste impacter 2 millions cette année et le reste des bonus, ben, ça ira sur la masse de 2027-2028, puis c'est pas plus grave que ça.
0: Exact. Dans le cas de Anderson, c'est un petit peu le même principe que Skinner. Dans son cas, c'est des questions physiques. Je pense pas que c'est un gars qui est capable de donner 50 départs. Est-ce qu'il peut être bon faire la job pour 42, la moitié de la saison? Absolument. Parce que c'est un gardien, un excellent gardien pour ce type de mandat. Donc, moi, je pense qu'on se dirige vers un tandem Anderson et Jarry du côté des Oilers. On va s'enligner vers ça probablement, puis souhaiter qu'avec une charge de travail moindre, les deux gardiens puissent faire le travail. Mais ça fait du sens, un contrat vraiment plus bas, pas beaucoup d'argent. Déjà qu'on en dépense énormément pour Jarry, puis aussi Jack Campbell qu'on a racheté. Mais là, l'argent consacré au gardien de but, là, t'es pas mal topé là, du côté des Oilers.
1: Ouais, ça va faire. Là.
0: Donc ça a bien de l'allure. J'ai beaucoup aimé cette signature-là. C'est une des bonnes signatures, je trouve. S'il est en santé, Anderson, on l'a vu, il est capable de faire la job.
1: Exact. Puis ce ne sont pas des bonus qui sont si difficiles que ça à atteindre. On parle d'un bonus de 600 000 avec 10 matchs joués, 400 000 à 20 matchs joués, et 200 000 pour chaque ronde de série que les Oilers gagnent. Si Anderson a joué au moins 50% des matchs de la série. Fait qu'on s'entend-tu pour dire que pas de blessure, il va aller chercher 800 000 de plus. Ouais. Il va avoir au moins 20 matchs disputés, même pas 20 départs, 20 matchs joués. Là. Fait que ça va être au moins 1,8 million ce contrat-là. Mais comme tu le structures de façon différente, tu t'impactes moins sur ta masse salariale.
0: Est-ce que la Caroline va réagir devant le filet ou on est à l'aise d'y aller avec Brandon Bossy et Piotr Kochetkov devant le filet? J'ai hâte de voir du côté de la Caroline.
1: Il y avait beaucoup de rumeurs quand même à ce niveau-là.
0: Est-ce qu'on aurait pu garder Anderson à ce salaire-là? Je pense que oui.
1: Est-ce qu'on voulait le garder?
0: Ben, c'est ça. Là est la question.
1: Je suis pas si sûr
0: pas
1: que ça.
0: Pas sûr que ça. Pas si sûr non plus.
1: Tu sais, c'est quand même fait tasser à la fin. Ouais. C'était. Puis même tout au long de la saison, il était très bon en série, mais tout au long de la saison, c'était plus le filet de Bossy quand même. Mais bon, Anderson aura quand même son nom gravé sur la Coupe Stanley. Avec raison.
0: Tu sais, les Hurricanes se retrouvent un petit peu dans la même situation du Canadien. Évidemment, son échange, Samuel Montembeault, a consacré très peu d'argent à leur gardien de but, puis tu maximises ta masse ailleurs, à l'attaque puis en défense.
1: Exact, c'est vrai. C'est des situations similaires.
0: À court terme.
1: T'as raison. OK. Il y a aussi une situation particulière qui est survenue hier, puis quand ça arrive, c'est tellement excitant.
0: Hey, c'est vrai, excuse-moi, Matt Renault nous mentionne. Vas-y. J'ai oublié Devon Levi dans l'équation avec les Oilers, c'est vrai?
1: Oui, je l'ai pas.
0: C'est vrai, parce qu'il a été transigé, lui, aux Oilers. Donc, ils ont des options. Moi, honnêtement, je suis sceptique pour Devon Levi. Je souhaite le meilleur des succès. Mais c'est un gardien à petit gabarit qui a été exposé quand ça chauffait. En séries éliminatoires de la Ligue américaine, on l'a affronté deux fois à Laval. Ça a été très ardu pour Devon Levi en série de la Ligue américaine. Est-ce qu'il est capable de s'élever au prochain niveau, un gardien d'autour de 6 pieds? Je vais toujours être derrière les gardiens québécois puis qui cherchent à se faire une place au soleil. Mais ce sera pas évident pour Devon Levi.
1: Ouais, puis je me dédouane, là, c'est pas qu'on l'a oublié, c'est que c'est un show qui est très difficile à segmenter et à structurer parce que si on part dans toutes les directions tout le temps, on va parler tout le show de John Carlson. Fait qu'à un certain point, il faut essayer d'avoir des blocs. Donc, Devon Levi est dans le bloc qui s'en vient des transactions parce que c'est une échange et non une signature. Donc, tantôt, on aurait pu en reparler parce qu'il y en a d'autres des gros sujets qui s'en viennent dans le show. Mais au retour, le sujet qu'on va aborder, c'est une offre hostile et elle provient d'un directeur général qui a profond aux yeux. On en parle dans deux minutes.
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1: On a retrouvé Mick Lalancette. On va lui reparler d'à peu près une douzaine de minutes, mais d'ici là... faut absolument adresser l'offre hostile qui a été envoyée des Devils New Jersey à Barrett Hayton. C'est pas le contrat le plus lucratif. C'est un contrat d'un an à 4,775 millions vers l'attaquant du Mammouth. Mais honnêtement, Tony, c'est quand même vraiment intéressant.
0: C'est le fun parce qu'il y a un contexte à tout ça. Le journaliste de Elite Prospect, Cam Robinson, hier, lançait sur X qu'il y a peut-être un sentiment de revanche dans ce dossier-là. Moi, j'aime ça, ces histoires croustillantes là, dans le monde du sport. Ça, c'est le fun au bout de s'amuser avec ça. Ce qui serait arrivé, on parle au conditionnel, mais Cam Robinson n'a pas l'habitude de dire n'importe quoi. Il y aurait eu un deal qui serait tombé à la dernière minute entre les deux équipes, les Devils et le Mammouth, au repêchage pour Barrett Hayton. Semble-t-il que le Mammouth se serait retiré du dossier à la dernière minute. On peut comprendre que les Devils ont été fâchés de la situation, se retournent, approchent l'agent de Hayton. On avait un deal pour toi. Y a-tu moyen de se négocier une offre hostile? Il lui dépose une offre respectable parce qu'on veut respecter
1: La compensation.
0: Donc, la compensation avec les termes que tu as mentionnés, ce serait un choix de deuxième ronde au prochain repêchage.
1: Exact.
0: Donc, on dépose cette offre-là. À la clé de tout ça, c'est que Barrett Hayton, il lui reste une seule année à passer sur une formation de la Ligue nationale avant d'être admissible à l'autonomie complète. Si le Mammouth décide d'accoter l'offre et de conserver ses services, il ne pourra pas l'échanger pendant toute la saison, jusqu'au 1er juillet prochain. Donc, ça amène Hayton jusqu'à l'autonomie complète.
1: Et ça, c'est à toutes les équipes. C'est pas juste de ne pas pouvoir l'échanger aux Devils. C'est le joueur, il est gelé dans ta formation pour une année complète. Que ça aurait été une offre hostile de 5 ans, de 6 ans, peu importe.
0: Exact.
1: C'est comme ça. Le joueur est coincé pendant 365 jours pour éviter que les équipes accotent et se débarrassent du joueur pour un meilleur retour. Donc, le joueur est vraiment, si le Mammouth accote, il va jouer à Utah. Le problème, c'est comme tu l'expliquais, c'est que ça l'amène à l'autonomie. Donc, potentiellement, le perdre pour rien l'été prochain. Il y a ça en dessous avec la couverte. Là.
0: Exact. Par exemple, si le Mammouth déchoit cette année puis on n'est pas dans la course aux séries, ben un gars comme Hayton, joueur de centre responsable, ça peut valoir quand même son pesant d'or par voie de transaction, un salaire respectable. C'est assez facile d'échanger un gars comme ça, là, comme joueur de location, à l'approche de l'autonomie. Donc, ça va être intéressant. Le Mammouth a maintenant une semaine pour décider si on conserve les services de Hayton ou bien on le laisse partir aux Devils du New Jersey. Mais moi, ce que je trouve particulier là-dedans, c'est qu'au New Jersey, on a un nouveau directeur général, Sonny Mehta, qui prend la place à la barre de l'équipe. Et immédiatement, parmi ses premières décisions, offre hostile. Fait que lui, pas froid aux yeux, là.
1: Exact.
0: Il dit, moi, là, regarde, la confrérie, là, puis la chasse gardée, puis le règlement non écrit de dire, hey, on, tu sais, les offres hostiles, on essaie de limiter ça le plus possible. Non, lui a décidé d'y aller, d'aller de l'avant avec ça. Un peu frustré qu'une transaction qu'il avait concoctée, puis qu'il pensait réussir à compléter est tombé, ben lui il décide non, moi regarde, on va les viser, on va les mettre dans une fâcheuse disposition à devoir prendre une décision.
1: Parce que plus tôt dans la journée, ils avaient ramassé Anders Lee et Vincent Trocheck.
0: Donc ils ont rajouté du salaire.
1: Quand même dépensé quelques sous. Fait qu'est-ce que t'es prêt à t'engager? Puis on le répète, là, c'est pas une offre hostile qui fait mal, comme mettons chez Weber à l'époque ou des choses comme ça. On parle d'un an à 4,775 millions. Puis c'est même pas une compensation qui est vraiment intéressante avec un choix de deuxième tour. C'est vraiment une technicalité pour essayer de coincer le Mammouth de Utah.
0: Tu allais voir sur Puckpedia, sais-tu combien le Mammouth a d'argent de disponible présentement sur le cap salarial?
1: Vas-y.
0: 4,697 millions.
1: Fait que juste en dessous. Mais au final, ça, tu sais, tu peux dépasser 10 % puis t'arranger par la suite.
0: Non, mais je comprends, mais si t'accotes, t'as pas le choix de te conformer au plafond d'une autre manière.
1: Exact.
0: Donc, il y a de quoi en arrière de ça, là. C'est certain là, que c'est quelque chose pour mettre une épine dans le pied de l'adversaire.
1: Ah, mais si tu veux aller dans la neurologie, à la numérologie plutôt, je peux aller encore plus loin que ça. Écoute bien ça, je suis allé voir sur Puckpedia pour savoir les compensations, parce que je me doutais bien que on devait être pas mal au plafond avant de passer à l'autre étape. Et l'autre étape, si on avait donné une couple de dollars de plus, ça aurait été un choix de premier et de troisième tour. On est juste en dessous. Mais là où est-ce que ça devient intéressant? C'est 4 775 le contrat qui est donné à Hayton. Mais la limite avant de passer à l'autre niveau, c'est 4 775 666, qui est le chiffre du diable, qui est une offre hostile des Devils. Quand même bon, là.
0: Ah ouais. Hein?
1: C'est 4 775 666 $. On est donc à 666 $, le chiffre du diable, pour une offre hostile qui arrive du New Jersey.
0: C'est pas sans rappeler un petit peu la revanche des Hurricanes de la Caroline dans le cas de Jesperi Kotkaniemi.
1: Un peu différent, mais je comprends, ouais, je comprends le point.
0: La numérologie est très différente, bien sûr, mais ça reste que c'était une revanche.
1: Ah, puis on se souvient le Bonnie aussi à la signature de 20 $.
0: 20 $ de Bonnie.
1: Ouais, pour le bon. Sébastien Nao. Il y a des gens qui se posaient la question hier sur Twitter. Est-ce que le mammouth pourrait sauver la face, accoter l'offre-style et par la suite s'entendre avec Barrett Hayton, donc pour s'assurer de ne pas perdre ses services à l'autonomie, puis quitte à l'échanger une année plus tard? Ça se fait, sauf que tu ne peux pas négocier un nouveau contrat avec un joueur qui a reçu une offre-style avant le 1er janvier. Donc, si jamais c'est le cas et qu'on accote l'offre, on veut vraiment s'assurer de ne pas être dans une fâcheuse position à l'été prochain, à partir du 1er janvier, Armstrong pourrait être en mesure de trouver un nouveau contrat à Hayton. Donc, il y a quand même cette précision-là à apporter. Tony, on en a parlé un peu. Veux-tu nous glisser un mot sur Anders Lee pendant qu'on est avec le mammouth?
0: Ben, Anders Lee, finalement, ça a décidé de changer d'adresse.
1: 5,4 millions, 3 ans.
0: Ouais, c'est quand même beaucoup d'argent là, pour un gars qui a beaucoup ralenti, là, qui n'a plus vraiment un rôle top 6 au sein d'une équipe de la Ligue nationale. On lui a donné quand même un contrat de plus 5 millions annuellement. Je suis pas certain que ça vaut ça, mais en même temps, du côté du mammouth, on pense avoir une chance de faire un pas de plus puis d'ajouter de l'expérience. C'est ce qu'on a fait avec Lee, mais également avec Vincent Trocheck par voie de transaction. Donc, dans le cas d'André Tourigny, ben, il se retrouve avec davantage d'éléments avec lesquels composer. Ça fait très changement comme façon de penser que ce qu'on a déjà connu avec les Coyotes de l'Arizona. Il fallait s'attendre à ce que le mammouth soit plus agressif qu'il ne l'avait été dans les années précédentes. Puis là, c'est ce qu'on voit. Le club s'est qualifié pour les séries, puis on pense être des plus compétitifs dans la section, dans l'association Ouest.
1: Moi, je trouve vraiment que c'est un contrat qui me donne l'impression « Je te paye pour ce que tu as accompli et non pour ce que tu vas être capable d'accomplir. »
0: Ouais.
1: Anders Lee, on y est sur les derniers mille. Là.
0: Ouais.
1: C'est pas pour rien là, qu'on l'a laissé partir du côté des Islanders de New York. Pas convaincu, moi, que ce sera une si grande réussite que avec le mammouth de Utah.
0: Ben, tu sais, c'est un gars d'expérience, c'est un gars qui est très respecté. C'est pas le même rôle, c'est pas la même étiquette de joueur. Mais ça me fait un petit peu penser à un gars comme Corey Perry. Là. Change d'équipe, qui va aider une jeune formation à progresser. Un rôle de soutien, mais le gars a énormément d'expérience dans la Ligue nationale. Donc, pour une équipe, ça a une plus-value de dire on va donner plus d'argent, mais ce gars-là va s'intégrer dans notre vestiaire. C'est un bon leader. Il va aider nos jeunes à progresser. Moi, je pense qu'il y a beaucoup de cette carte-là dans la tête de Bill Armstrong au moment de transition.
1: C'est pas fou, mais quand Perry a fait ça avec les Blackhawks, c'était vraiment une équipe de bas de classement. Ouais, t'avais besoin d'un tuteur. Le mammouth vient de faire les séries. Là. Le mammouth est quand même rendu à une autre étape. J'ai hâte de voir. Surtout que c'est 3 ans. Là. D'ailleurs, par rapport à ça,
0: Perry... jeune, tu regardes ça, là. C'est vraiment une jeune équipe.
1: Ah, ça, c'est sûr. C'est partout, à toutes les positions.
0: À toutes les positions. Donc, Lee, c'est un capitaine. Ça a son pesant d'or.
1: T'as raison. Non, c'est un bon point.
0: T'sais.
1: Parlant de Corey Perry, il a encore signé une entente.
0: Il retourne à Los Angeles, le bon Corey.
1: Il retourne à Los Angeles.
0: Il aime ça jouer au hockey, lui. Payer le prix.
1: Ah, mais maintenant, Corey.
0: Marrer des bâtons sur la gueule. Donner des claques sur la gueule aussi.
1: Hey, il a été complètement invisible avec le Lightning.
0: T'es plus capable de suivre en série. Ah non, lui, il reste vraiment, vraiment plus grand-chose dans le réservoir. Les Kings de Los Angeles, encore une fois, décident de se vieillir. Il y a des choses que je comprendrai jamais. Cette équipe-là va manquer les séries. Là. Je vois pas...
1: Aucune chance.
0: Je vois pas comment ça peut fonctionner, les Kings. Je ne comprends pas.
1: On était ensemble l'année passée, au 1er juillet, puis on le disait que les Kings faisaient n'importe quoi. Puis hier, il n'a pas été rassuré du tout. Au moins, l'année passée... Il y avait l'excuse de se dire c'est la dernière année d'Andrzej Kopitar, donc on peut pas, tu sais, on peut pas couler, on peut pas laisser ça aller. Il faut essayer d'aller chercher des vétérans pour accéder aux séries. Là, c'est quoi? C'est la même chose pour Doughty? Non, mais on peut pas laisser Doughty, donc on continue. Là, des vétérans, là, on se vieillit. Là. Drôle la situation quand même.
0: Ils ont quand même réussi à faire les séries l'an passé, mais là, la perte de Kopitar est très importante.
1: Ah, c'est vrai, ils ont fait les séries, mais ça n'a été qu'un bref passage.
0: C'est une des équipes dans l'histoire de la Ligue nationale les plus imposteurs de l'histoire des séries. Au nombre de points qu'ils sont allés chercher en perdant des matchs en prolongation cette année, c'est hallucinant.
1: Oui.
0: Ils
1: méritaient pas d'être là.
0: Ben, pas en tout.
1: Les Sharks auraient plus mérité d'être là. Finalement, les Sharks se sont trouvés avec le deuxième choix repêchage.
0: C'est ça.
1: Quand même une coupe d'affaires un peu anormale là, qui s'est passée l'année dernière.
0: Tout à fait.
1: OK, on va aller en pause. On l'a retrouvé. Michael Lalancette, au retour, nous parle de quelques signatures chez le Canadien, des joueurs québécois qui débarquent ou qui reviennent avec l'organisation.
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1: Si on exclut la grosse prolongation de contrat d'Ivan Demidov, ça a été quand même une journée assez tranquille pour le Canadien de Montréal, bien que ils ont fait quelques emplettes chez les joueurs québécois. On va en parler avec Michael Lalancette. Salut, Mick.
0: Salut, mon Mick.
3: Salut les gars, désolé du retard, j'ai passé tout droit. Ça m'arrive hyper rarement, mais c'est arrivé ce matin.
1: Ah, c'est pas grave, y a rien là. T'es tombé sur une bonne journée que le contenu déborde aujourd'hui, ben, y a pas de stress.
0: Y a pas de stress là, tu sais.
3: Ouais, j'imagine, mais quand même, tu sais, quand un gars il est habitué d'être à l'heure, là, c'est quand tu crois. Bref, auto-flagellé, là, on va enchaîner.
0: T'as jamais été le pire à ce niveau-là pour arriver
3: non,
0: en retard.
3: Il y en a des pires.
0: On n'aimera pas personne. Il y en a des pays.
1: Mick, le Canadien est allé quand même chercher quelques joueurs du Québec. Veux-tu nous parler un peu d'eux?
3: Oui, mais peut-être donner au début mes impressions un peu sur l'état du Canadien. Puis je le sais que ça fait énormément réagir. Ben, en fait, c'est un peu. Un est lié à l'autre, dans le sens que je regardais les réactions des gens, puis c'est sûr qu'il y a énormément de déceptions. Je pense que justement, le fait que, bon, il y a certains Québécois qui arrivent ou qui sont de retour, ben les gens sont un peu sur leur appétit. C'est comme si que des très bonnes nouvelles deviennent aux yeux de certains des nouvelles peut-être un petit peu, bon, on met des attentes envers des gars qu'on sait que, bon, c'est pas ces joueurs-là qui étaient attendus par les partisans. Puis ça, je le comprends. Mais le marché, il est tellement fou, il est tellement bizarrement structuré, puis le plafond est en explosion. Fait que ça fait en sorte que ça a vraiment brassé l'échiquier. Puis je le comprends. Je me mets dans la peau de Kent Hughes, de Jeff Gorton. Il y avait pas urgence en la demeure de bouger chez le Canadien. Puis je sais que, bon, j'ai pas entendu tout ce que vous avez dit depuis le début de l'émission, mais je regarde ça avec une tête froide, puis je me dis, la situation est très bonne pour le Canadien dans la structure financière de cette équipe-là. La locomotive, elle roule, mais je comprends qu'il y a une déception, puis je comprends que les gens s'attendaient à beaucoup de renforts, puis tu vois les autres bouger autour de toi, puis il n'y a pas eu de mouvement de ce point de vue-là. Alors, je la comprends très bien, la déception, mais le bilan il est loin d'être si négatif que ça pour le Canadien.
1: Ah, assurément, puis même, tu vois, c'est notre question du jour aujourd'hui, puis je demandais aux gens, est-ce que, compte tenu du contrat de Demidov, est-ce que ça vous aide à oublier l'inaction du CH? Pour 28%, oui, ça a changé, mais quand même pour 43%, les gens se disent encore déçus. Mais moi, je m'inscris dans le clan du « je suis bien content du statu quo ». Puis moi, honnêtement, ça fait mon affaire parce que des mauvais contrats, il y en a, puis ça peut empirer l'équipe à long terme. Fait que 29% des gens sont dans ma gang. Ouais. Je pense que Tony, t'es dans la même place aussi.
0: Le 1er juillet, les gars, là, c'est la journée la plus surévaluée de l'année dans la Ligue nationale.
1: Assurément.
0: La journée de la première ronde du repêchage de la Ligue nationale, ça, c'est la journée la plus importante. Alors que le 1er juillet, c'est la journée des gaffes. C'est ça qui arrive.
3: Exactement.
0: Honnêtement, il faut donner crédit à l'organisation du Canadien puis de l'état de pensée de l'organisation le 1er juillet, parce qu'en 5 ans sous Kent Hughes et Jeff Gorton, aucune acquisition de premier plan là, d'un gars, là, ne serait-ce qu'un gars que tu signes et qui joue dans ton line-up la première journée de l'année puis qui joue toute la saison, il n'y en a pas eu le 1er juillet. Ça n'existe pas dans le livre de Kent Hughes. Est-ce qu'on peut y reprocher ça? Je pense pas. Puis 2-3 saisons, là, honnêtement, au niveau de la progression du Canadien, ça s'en va vraiment dans la bonne direction.
1: Exact. Il a préféré renflouer des joueurs plus de profondeur, peut-être même des joueurs pour Laval. C'est comme ça qu'on peut le lire.
0: À chaque année, c'est ça.
3: Exactement. Ouais. Exactement. Puis, tu sais, ils en ont hérité des mauvais contrats et ils se sont dépêtrés avec ça. Alors, tu ne veux pas aller te rembarquer là-dedans, surtout que la situation, honnêtement, ils ont fait tout un job. Quand tu regardes dans les dernières années, profiter d'une mauvaise situation dans une autre ville de la Ligue nationale pour ramasser un joueur puis transformer ça par la suite, ils ont fait du travail fantastique. Puis moi, je pense qu'il n'y avait pas urgence. Bon, si je me mets avec un regard un petit peu plus critique, c'est sûr qu'on aurait aimé ça peut-être voir le Canadien aller chercher des gars qui brassent, là, des gars d'énergie, des gros bonhommes. Puis c'était amusant quand même de regarder aussi dans les derniers jours, dans les dernières semaines, les noms qui intéressaient beaucoup les partisans, puis les noms qui revenaient dans les rumeurs, c'était justement ce prototype des gros joueurs, etc. Alors, j'ai hâte de voir ce qui va se passer pour la suite, mais il n'y avait pas urgence à la demeure. Puis avec la structure financière du Canadien, tu veux surtout pas rentrer un gars qui va venir un peu scraper ton esprit d'équipe en allant à l'encontre de ce que tu as été capable de bâtir dans les dernières années, donner des contrats long terme. Puis là, on se rend compte à quel point c'est des ententes qui sont favorables aux Canadiens, mais qui ont été... que les joueurs ont participé à cet effort-là. Alors, tu veux pas tout scraper ça. En ce sens-là, c'est très positif.
1: Ouais, puis Tony avait un excellent point tantôt. Comment est-ce que tu peux approcher un gars comme Demidov et lui dire, écoute, regarde tous les contrats qui se sont signés dans les dernières années, le noyau de l'équipe en prend tout un peu moins, on essaie d'être tout le monde dans la même direction, et de l'autre côté, de virer de bord et aller garrocher des 7, des 8, des 9 millions à des joueurs qui sont même pas des joueurs de premier plan d'une équipe de la Ligue nationale de hockey. Tu essaies d'être conséquent à travers ça aussi comme directeur général. Je trouvais que c'était très intéressant.
3: Et je pense pas que ça va changer, mais tu sais, tout à coup que Michael Leidge sache la décision change, tout à coup qu'il y a une marge de manœuvre à préserver. Moi, je pense que c'est la bonne décision qui a été prise, mais en même temps, je suis persuadé là, que l'état-major du Canadien visait un grand coup, puis ils ont été sur les gros dossiers, pas des joueurs de, tu sais, sans dire deuxième ordre, là, mais des dossiers, mettons, secondaires, sont à la ligne de feu. On l'a entendu, ça, des insiders dans les dernières semaines. Alors, patience, puis il n'y avait pas urgence en la demeure de bouger, alors j'ai hâte de voir pour la suite.
1: Veux-tu me parler des joueurs du Québec, Mick?
3: Oui, ben écoute, Samuel Poulin, moi, je trouve que c'est un bon pari pour le Canadien. Puis la dynamique chez le Canadien avec la présence du Rocket à Laval, ça change la donne aussi. Tu sais, t'as un marché à nourrir puis à entretenir. Puis ça, je trouve que c'est positif de ce point de vue-là. Écoute, ça n'a pas été les débuts professionnels de rêver pour lui. Il y a eu le départ pour l'apposement avec la santé mentale, etc. Mais c'est un gros bonhomme, c'est un joueur qui est dédié. Puis là, ben, il arrive dans un marché hyper spécial pour lui, pour sa famille. Alors, c'est sûr, bon, il va y avoir une surenchère peut-être un peu de la pression, puis ça va être un enjeu pour lui de gérer tout ça. Mais il y en a vu d'autres quand même. Il a vécu ces situations de pression-là dans les dernières années. Puis moi, je trouve que c'est un bon pari pour le Canadien. Ça coûte pas cher. En même temps, tu sais, on s'attend pas à ce que il soit à Montréal. Mais s'il est appelé à l'aide, ben je pense qu'il peut faire un job honnête. Alors moi, je trouve que c'est un bon geste du Canadien. Puis j'aime quand même si, parce que j'en ai eu beaucoup de courriels puis des messages dans les derniers jours, chaque fois que le Canadien repêche pas au Québec, c'est un peu la même chanson qui se fait entendre. Puis moi, j'ai été de ceux qui ont été critiques envers le Canadien au fil des ans, mais je ne l'ai pas été cette année parce que je sens que Jeff Gorton, Kent Hughes, ils ont ça à cœur, ils ont compris ce que c'était. Et d'ailleurs, on l'a vu par leurs décisions, Zachary Bolduc qui arrive, etc., c'était plus que des paroles. Il y a eu des gestes dans les dernières années. Est-ce qu'il y en a eu assez? Bon, il y en aura peut-être jamais assez aux yeux de certains, là. Mais cet effort-là, moi, je l'apprécie. Et je trouve que de cultiver ça, puis d'être reconnaissant, d'être bien ancré dans ton marché, c'est hyper important pour le Canadien. C'est un marché unique. Ils le comprennent bien. Est-ce qu'il pourrait y en avoir de plus? Oui. Mais des fois, tu sais, un gars comme Belzile, Poulin, je trouve que c'est bon pour le Canadien. Puis ça, en même temps, le risque, il est à peu près nul. Alors, je trouvais ça intéressant de la part du Canadien de poser ce geste-là, surtout dans un contexte parce que, bon, ils sont un petit peu critiqués dans le moment en raison de ne pas avoir été plus agressifs, en tout cas, pas avoir été sortir un gros poisson de l'aquarium dans un marché fou, complètement fou.
0: Ouais, puis dans le cas du Canadien, on utilise quand même à bon escient le Rocket en signant des joueurs quand même pas loin de la Ligue nationale, mais à fort salaire. T'sais, dans le cas de Samuel Poulin, c'est le minimum de la Ligue nationale, aux alentours de 900 000, mais il va gagner 475 000 Américains à jouant à Laval. C'est quand même un salaire considérable, advenant le cas qui est retranché, qui passe à travers le ballottage et qui se retrouve à Laval. Il y a peu de clubs quand même à travers la Ligue américaine qui sont prêts à défrayer des sommes comme ça pour enrôler des joueurs. Donc ça, c'est un avantage pour le Canadien. Encore plus quand on va rentrer vraiment dans une fenêtre des plus compétitives où que là, tu vas chercher à enrôler des gars pas loin de la Ligue nationale qui vont être appelés à te rendre service si jamais t'as des blessés. Je pense que Sam Poulin, ça s'inscrit bien là-dedans, comme l'était Samuel Blais l'année passée. Il a rendu service aux Canadiens quand on en a eu besoin, mais on lui versait un salaire quand même très onéreux pour la Ligue américaine.
1: Ouais, puis tu parles de ça, puis ça fait en sorte que c'est un peu un anti-ballotage aussi. Il y a bien des équipes qui vont voir
0: aussi.
1: Ça, 475 000 pour la Ligue américaine.
0: Aussi.
1: Je peux pas me permettre de toucher à ça. Mon propriétaire acceptera jamais de verser cette somme-là dans les rangs de l'autre ligue. Là.
3: Exactement. Ben oui, non, c'est sûr que la structure du contrat fait en sorte que c'est un contrat qui est un peu unique. Mais honnêtement, j'y vois un très bon contrat pour le Canadien. Puis j'ai hâte de voir comment. Ben, écoute, je connais bien la famille. Je les ai suivis pendant toutes les années de Samuel. Ici au Québec, dans le junior, puis après ça, bien, par la suite, évidemment, on a suivi sa trace avec tout ce qui lui est arrivé et tout ça. Je trouve que ça peut être une très belle histoire. Puis, on ne sait pas ce que l'avenir nous réserve. Et il peut, justement, être motivé par l'ampleur de ce défi-là, puis arriver ici à Montréal avec des attentes qui ne sont pas si élevées que ça, nous surprendre. Puis, tu sais, des joueurs dans la Ligue américaine avec le Rocket, bien, il en faut. Il en faut des solides pour continuer d'encadrer les plus jeunes qui sont là, qui passent par la Ligue américaine avant d'atteindre la Ligue nationale. Puis, on va voir ce qui va se passer avec les autres espoirs de l'organisation. Mais je trouvais que c'était très bon de la part du Canadien. Puis, c'est un gars, tu sais, responsable sur la glace, c'est un gars de caractère. Il y a beaucoup de caractère. Les gens vont le découvrir, ceux qui vont notamment voir les matchs du Rocket de Laval. Puis, j'ai hâte de voir comment il va réagir sous pression quand il y aura des auditions ou des tests à Montréal, parce que je suis persuadé que ça va arriver à un certain moment donné. Il s'agit de savoir quand et dans quelles circonstances.
1: Très bon, merci beaucoup, Mick. On se reparle demain.
0: Salut, mon Mick.
3: Salut, à demain.
1: Bye-bye, Mickaël Lalancette, collaborateur avec nous. Demain aussi, ça va être très le fun de lui reparler. Hey, juste pendant qu'on parle de Québécois, Joe Veleno avec les Rangers, Samuel Blais avec les Sénateurs, Tommy Paquette-Bisson avec les Bruins quand même. T'sais, ça a bougé aussi à ce niveau-là, Tony. Peut-être un commo là-dessus, juste avant qu'on aille à la pause.
0: Ben, écoute, ça fait partie de la Ligue américaine. Hein? C'est souvent des ententes de très courte durée. Les gars viennent pour un an et ben, pour plein de raisons, pour améliorer leur sort au niveau monétaire. Puis avoir une autre chance de jouer dans la Ligue nationale. C'est un petit peu comme ça que je vois la signature de Samuel Blais avec les Sénateurs. Probablement que le rôle qu'on lui a donné avec le Canadien, surtout en fin de saison, il y avait sûrement l'espoir d'être rappelé, ce qui n'est pas arrivé. À partir de ce moment-là, tu te doutes qu'au bout de son contrat, le joueur va tenter d'aller voir ailleurs s'il peut obtenir une autre occasion de jouer dans la Ligue nationale. Dans le cas de Samuel Blais, on lui souhaite bonne chance. Moi, j'ai trouvé que quand on a fait appel à lui au niveau de la Ligue nationale, il a fait un job très respectable. Il était bon à Laval aussi. Donc, la meilleure des chances pour lui pour la suite.
1: Excellent. Merci beaucoup, Tony. OK, des signatures. Il y a eu aussi des transactions dans la Ligue nationale de hockey hier. Alors, au retour, on s'attaque aux échanges. Ça s'en vient dans le club.
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1: OK, ça a bougé aussi au niveau transactions. Notamment du côté des Sharks de San Jose qui ont été chercher Darnell Nurse et son plein salaire.
0: Ouais.
1: Puis non seulement ça, ils ont donné quand même un retour décent avec Shakir Mohamadoulin, qui est un ancien choix de premier tour de l'équipe.
0: Non, c'est un choix de premier tour de New Jersey.
1: Oui, c'est vrai. Effectivement, ouais. T'as raison. J'aurais dû le préciser. T'as raison. C'est dans la transaction de Timo Meier.
0: Exactement,
1: si je me fais pas
0: ça.
1: Mais au final, le point reste le même. Ouais. Ça reste quand même un élément intéressant qu'on a flippé du côté d'Edmonton. Ça m'a surpris beaucoup, Tony.
0: Surpris, oui, parce que c'est surtout qu'on prend le salaire au complet de Darnell Nurse. Ça, c'est surprenant. J'étais convaincu, moi, que les Oilers auraient été forcés d'au moins garder une part du salaire de Nurse. Mais non, il passe aux Sharks de San Jose avec le plein salaire. Il lui reste 4 années complètes de salaire à 9,250 millions. C'est quand même beaucoup d'argent pour Darnell Nurse, qui pour moi est un gars de deuxième paire. Probablement un quatrième défenseur dans une équipe de la Ligue nationale. Il est encore capable de jouer, là. C'est pas ça le problème. C'est juste que c'est un salaire très élevé pour encore 4 saisons. Alors, est-ce que les Sharks sont en train de sauter une marche là, importante de développement, là, de dire, OK, on acquiert des joueurs d'expérience, mais est-ce que c'est vite un peu pour se permettre de faire une transaction comme celle-là et des autres mouvements qu'ils ont fait également au fil de la journée?
1: OK, mettons, fine, je suis d'accord. Mais si tu décides de faire ça, Darnell Nurse, peux-tu faire au moins une meilleure transaction?
0: Ouais.
1: On a l'impression que c'est toi qui étais désespéré là, de faire son acquisition, alors que ça aurait dû être l'inverse. C'est toi qui rends service aux Oilers.
0: Ouais.
1: C'est les Oilers qui ont besoin d'avoir de la flexibilité sur leur masse salariale. Comment ça se fait que tu n'es pas capable de leur faire avaler un 1,5 million de retenue? Comment ça se fait que tu es obligé de leur donner un bon retour comme ça? Moi, c'est surtout ça. C'est pas Darnell Nurse en tant que tel. Il est pas mauvais, Nurse. Il est mauvais au salaire qu'il gagne, mais c'est un bon joueur de hockey qui va rendre service aux Sharks. Moi, c'est vraiment en plus. Comment ça se fait que Mike Greer n'a pas été en mesure d'aller chercher plus de cette situation-là fâcheuse du côté d'Edmonton?
0: Tu sais, on a laissé partir Mario Ferraro. On entre Nurse. Est-ce que Nurse, il vaut 5,5 millions de plus que Ferraro, point de vue contractuel?
1: Non, mais il est bien meilleur quand même.
0: Il est meilleur, mais est-ce qu'il vaut 5 millions de plus?
1: Non. Mais c'est pour ça que je te dis, ben, si tu avais été capable de dire aux Oilers, je le fais juste si tu me retiens 1,5, c'est déjà pas mal moins pire.
0: C'est ça, ouais. Puis moi, Hamadou Lune, honnêtement, fait un job. Là. C'est quand même un gars décent, quand même jeune dans cette transaction-là. L'autre élément qui me vient en tête quand je pense à la transaction Nurse, c'est que depuis le début du processus de cet été, je me disais, il y a un fit naturel pour les Sharks de San Jose dans le cas de Morgan Rielly.
1: C'est vrai.
0: Finalement, pas de transaction. Les Leafs s'acquièrent des joueurs un peu partout et Morgan Rielly est encore un membre des Leafs de Toronto aujourd'hui. Souvenez-vous, au moment où Jim Hiller a été nommé entraîneur-chef, son ancien coach et défenseur avec les Maple Leafs, ben a dit que des bonnes choses concernant Rielly. Est-ce qu'on l'a rencontré à Toronto en disant « Regarde Morgan, les choses ont changé, on pense que tu es encore une pièce déterminante de notre brigade défensive, on tient à toi, idéalement on veut pas t'échanger. » Est-ce que c'est le genre de choses qui s'est produit du côté de Toronto? Puis finalement, ben, les Sharks pensaient faire son acquisition, puis c'est pas arrivé, puis ils se sont rabattus sur le cas d'Arnell Nurse.
1: Ça se peut, mais t'es pas obligé de désespérer quand même.
0: Ouais.
1: Cela dit, pour Rielly, il a vraiment ralenti quand Craig Berube débarquait en poste parce que c'était pas le même style de jeu. Ça se passait bien avec Sheldon Keefe.
0: Exact.
1: Fait qu'est-ce qu'avec un nouvel entraîneur-chef peut devenir plus efficace? On aura la réponse.
0: Moi,
1: dans
0: je pense que Morgan Rielly est un meilleur défenseur que Darnell Nurse. Et en plus, il est payé moins cher, de près de 2 millions.
1: Non, pas moi.
0: Ah non?
1: Non, moi, je pense
0: que... Tu prends Nurse avant?
1: Ouais, pas moi. Ça dépend. Là. Est-ce que les contrats rentrent en ligne de compte?
0: Ben, c'est sûr. Ça fait partie de l'équation quand tu fais une transaction.
1: OK, ben là, c'est différent.
0: Il y a toujours une calculatrice. Mais n'importe quelle transaction, il y a une calculatrice à côté.
1: Mais joueur pour joueur, je vais prendre Nurse, c'est sûr.
0: OK.
1: Mais avec le contrat, effectivement, ça peut changer la donne. Trocheck à Utah. En échange de Sean Durzi, Cole Beaudoin d'un troisième choix. Puis il y a bien des gens sur la toile, Tony, qui se demandaient: est-ce que le Canadien aurait pu payer un prix comme celui-là pour aller chercher Trocheck?
0: Ben,
1: moi, je pense que Beaudoin, on le sous-estime à travers ça, mais c'est pas un mauvais espoir
0: du
1: tout.
0: Non, c'est pas un mauvais espoir. C'est un gars qui, premièrement, beaucoup de papier sablé. Ça, c'est recherché à travers la Ligue nationale. Il y a quand même une touche de marqueur. On a hâte de voir maintenant, au niveau professionnel, à quel point ça va poursuivre. T'sais, il a fait quoi? 88 points, je pense, dans les rangs juniors à Barrie l'année passée, dans la Ligue de l'Ontario. Là, il va faire ses débuts dans les rangs professionnels l'année prochaine. C'est un gars qui a joué avec l'équipe Canada Junior deux fois, dans un rôle de quatrième trio, mais avec beaucoup de désavantages numériques. Un gars qui est très acharné, qui est sur la rondelle, que t'as tout le temps d'en face, bon gabarit.
1: Il frappe comme un train.
0: Exact. Moi, lui, le gars qui me fait le plus penser à Cole qui fait penser à Beaudoin, là, c'est Will Cooley des Rangers de New York. Et là, ben, on fait son acquisition. Donc, ils vont avoir deux joueurs à peu près dans la même identité. Est-ce que la production offensive dans les rangs juniors de Beaudoin va se poursuivre dans les rangs professionnels? Ça, j'ai pas la réponse à ça. Mais c'est un espoir de qualité qu'on met la main dans cette transaction. Puis Sean Durzi est un défenseur de la Ligue nationale, ça,
1: ben
0: pas
1: oui.
0: de doute.
1: Ah ben oui.
0: Donc, c'est quand même une bonne valeur. Une transaction hockey, pas mal plus qu'une transaction de reconstruction. Donc, du côté des Rangers, on met la main sur deux gars qui... En tout cas, Durzi va jouer. Puis Beaudoin, ben, peut-être qu'il va jouer une demi-saison dans la Ligue américaine avant de monter dans la Ligue nationale. Donc, ça fait du sens. Je trouve que c'est une transaction intéressante pour Trocheck.
1: J'ai vu des gens qui disaient que c'est un peu l'équivalent de Michael Hage en termes d'importance pour le Canadien. Je suis pas d'accord. Moi, je pense que Hage est nettement supérieur.
0: Mais je pense que Hage est vu bien plus favorablement dans un rôle offensif pour la Ligue nationale que Beaudoin, et ça vaut plus cher.
1: Pour moi, c'est plus Pougachev qui aurait pu s'inscrire comme Beaudoin au final.
0: Okay,
1: fin de premier tour, attaquant robuste, le problème, c'est qu'ils sont pas du tout à la même place dans leur développement.
0: Mais non, mais...
1: Fait que là, si évidemment tu veux quelqu'un qui est capable de te donner des minutes cette année, ben là, oublie ça.
0: Souviens-tu, toi, d'un espoir repêché au premier tour, échangé une semaine après? Ça arrive pas, ça.
1: Ça, je me souviens pas
0: mais
1: d'avoir
0: non,
1: vu
0: ça. Non, ça arrive pas, là.
1: Je me souviens pas d'avoir
0: ça
1: vu
0: n'arrive
1: ça.
0: Pas, ça. C'est pas.
1: Et Sergachev est échangé peu après. Attends un peu, laisse-moi
0: voir. Non, Sergachev a été échangé l'année d'après.
1: C'est-tu l'année d'après?
0: L'année d'après. Mais oui.
1: 2016.
0: Il a retourné junior.
1: Ah oui, t'as raison, il a été échangé en 2017. C'est l'année ça, suivante.
0: L'année suivante. Il a été une saison au complet et un petit peu plus dans l'organisation du Canadien.
1: Ouais, parce que c'est ça, il a joué quelques matchs. Il en a joué 4 au début de la saison.
0: Il a joué 19 ans dans la Ligue nationale.
1: Exact. OK, à travers ça, il y a aussi une autre transaction du côté des Rangers. Marcus Pedersen qui débarque contre un choix de premier tour. Choix de 2030, protégé top 10, 2030.
0: Le
1: ça,
0: gars a 14 ans aujourd'hui, soit dit en passant.
1: Ça nous vieillit, ça, des choix de 2030. Il y a quand même une évidence, la connexion avec Mike Sullivan.
0: Exactement. Ça, c'est ça, là, il y a une transaction, il y a un lien à faire, là, ça c'est sûr et certain avec Mike Sullivan. Marcus Pedersen qui a joué le plus que... La moitié de sa carrière, même le trois quarts de sa carrière sous Mike Sullivan avec les Pingouins. Donc, clairement, le Sullivan avait certainement un mot à dire dans cette transaction-là. On change la donne du côté des Rangers. Tu vois tout de suite là, que c'est pas une équipe qui veut reconstruire tant que ça. Là. On veut redevenir une équipe compétitive et ça dès l'année prochaine.
1: Ah, ça, c'est sûr et certain. Ça leur fait quand même une brigade défensive. Gavrikov, Fox, Pedersen, Durzi, Vakanainen, Schneider.
0: Ils ont échangé Borgen hier.
1: Oui, exact. Will Borgen a quitté, effectivement.
0: C'est ça.
1: Autre transaction, on en a glissé un mot tantôt, mais prenons le temps de l'adresser. Devon Levi, qui lui devra être soumis au ballotage si jamais il ne fait pas l'équipe. Fait que là, on fait l'acquisition de Levi contre un choix de troisième tour pour les Oilers. Un autre gardien qui n'a pas fait ses preuves, qui est un peut-être. Évidemment, on en parlait tantôt, mais aussi Frédéric Anderson qui est là. Levi, on n'est pas au stade de la dernière chance, mais à un certain point, il va falloir que ça fonctionne.
0: Ben, tu vois, hein, parce que le ballotage, les équipes sont plus prudentes aujourd'hui avec leurs jeunes gardiens, parce que le gardien est vu de la même façon, point de vue expérience professionnelle en lien avec le ballotage, qu'un attaquant ou un défenseur.
1: C'est-tu un problème, ça?
0: Ben oui, c'est un problème, c'est sûr.
1: Parce que, je veux dire, le gardien arrive bien plus tard, maturité.
0: T'as bien plus besoin de temps de développement dans la Ligue américaine comme gardien de but que n'importe quelle autre position. Un gardien à son apogée, ça arrive plus tard qu'un attaquant ou un défenseur.
1: On devrait-tu se pencher là-dessus dans les prochaines années puis modifier la règle?
0: Ça va être difficile à faire passer ça auprès de l'Association des joueurs parce que l'Association des joueurs cherche à faire de l'argent le plus possible à tes joueurs puis leur permettre de jouer dans la Ligue nationale le plus tôt possible. Le gardien, aux yeux de l'Association des joueurs, ne devrait pas y avoir de différence à cause de la position. Pour les équipes, faut que tu y penses pareil. T'as vu les Leafs échanger Dennis Eldeby pour ne pas le perdre pour rien parce qu'il aurait été exposé au ballotage. Il n'y avait pas de place pour lui à la suite de la sélection de Bobrovsky. C'est un petit peu le même principe pour les Sabres de Buffalo. Dans le cas de Devon Levi, on voulait pas le perdre pour rien. Alors, on l'implique dans une transaction. Mais au-delà de tout ça, je pense qu'il était mûr pour un changement d'adresse, Levi, parce que dans les dernières années, on n'a pas été capable, lorsqu'on lui en a donné l'occasion, de jouer dans la Ligue nationale puis de connaître du succès. Et même dans la Ligue américaine, en séries éliminatoires, ça a été plus difficile pour lui. Donc, atteindre le prochain niveau, ça semble limité pour Levi. Donc, un changement d'air, peut-être, pourrait lui être salutaire, mais... C'est un petit gardien et ça a moins la cote dans la Ligue nationale d'aujourd'hui. Les petits gardiens, on les regarde à peine. Prenez un excellent jeune gardien comme William Lassalle dans les rangs juniors québécois. Très bon Rimouski, très bon à Boisbriand. Fait un job colossal devant le but, même pas repêché. Pourquoi? Le gabarit. Ben, Levi, il s'inscrit un petit peu là-dedans, malheureusement.
1: Ah ouais, puis il y a des gardiens de la LHJMQ même qui ont été repêchés devant Lassalle. En fait, repêchés point par rapport à Lassalle, alors qu'eux sont... Pas qu'ils sont inférieurs, là, je dirais pas ça, mais qu'ils ont des moins bons chiffres.
0: Ah ben oui.
1: Mais ils sont beaucoup plus gros.
0: On fait le pari du gabarit, projet à long terme. T'sais, on parle de développement à plus long terme. On se dit que ce gars-là, 6 pieds 4, 6 pieds 5 pouces, avec du temps de développement, va être beaucoup plus dur à battre dans le haut du filet contre les shots de la Ligue nationale. C'est très simple comme équation. Les tirs au but. Les gars, là, ils te rendent ça dans le top, puis c'est pas trop long avec leur lancer.
1: Pour les gens du 100.9 qui nous écoutent, Louis-Antoine Deneau, là, qui était une partie avec les Remparts.
0: Bon exemple.
1: Il est 6 pieds 8, 210. Mais aujourd'hui, c'est un choix des Panthers de la Floride qui a été repêché en 7e ronde. Il a pas les mêmes chiffres du tout que William Lassalle.
0: C'est incomparable.
1: Mais il est pas mal plus gros.
0: Exactement.
1: Pas besoin de chercher une idée à 14
0: t'as bien
1: heures,
0: fait
1: de
0: sortir l'exemple. Ça n'a rien enlevé à Deneau.
1: Mais non.
0: N'importe quel observateur du hockey junior va te répondre que William Lassalle est un meilleur gardien de but. Mais pour le professionnel, les recruteurs voient les choses différemment.
1: Exactement. OK, on va aller à la pause de l'autre côté. Ce sera le bureau des commissaires avec Stéphane Fizet. Coup de maître de la part de Kent Hughes hier avec la prolongation de contrat à Ivan Demidov. Évidemment, ça retient l'attention et on en parle. Au retour.
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1: On a retrouvé Mick Lalancette. On va lui reparler d'à peu près une douzaine de minutes, mais d'ici là... Il faut absolument adresser l'offre hostile qui a été envoyée des Devils New Jersey à Barrett Hayton. C'est pas le contrat le plus lucratif. C'est un contrat d'un an à 4,775 millions vers l'attaquant du Mammouth. Mais honnêtement, Tony, c'est quand même vraiment intéressant.
0: C'est le fun parce qu'il y a un contexte à tout ça. Le journaliste de Elite Prospect, Cam Robinson, hier lançait sur X... qu'il y a peut-être un sentiment de revanche dans ce dossier-là. Moi, j'aime ça, ces histoires croustillantes là, dans le monde du sport. Ça, c'est le fun au bout de s'amuser avec ça. Ce qui serait arrivé, on parle au conditionnel, mais Cam Robinson n'a pas l'habitude de dire n'importe quoi. Il y aurait eu un deal qui serait tombé à la dernière minute entre les deux équipes, les Devils et le Mammouth, au repêchage pour Barrett Hayton. Semble-t-il que le Mammouth se serait retiré du dossier à la dernière minute. On peut comprendre que les Devils ont été fâchés de la situation, se retournent, approchent l'agent de Hayton. On avait un deal pour toi. Y a-tu moyen de se négocier une offre hostile? Il lui dépose une offre respectable parce qu'on veut respecter
1: la compensation.
0: Donc, la compensation avec les termes que tu as mentionnés, ce serait un choix de deuxième ronde au prochain repêchage.
1: Exact.
0: Donc, on dépose cette offre-là. À la clé de tout ça, c'est que Barrett Hayton, il lui reste une seule année à passer sur une formation de la Ligue nationale avant d'être admissible à l'autonomie complète. Si le Mammouth décide d'accoter l'offre et de conserver ses services, il ne pourra pas l'échanger pendant toute la saison, jusqu'au 1er juillet prochain. Donc, ça amène Hayton jusqu'à l'autonomie complète.
1: Et ça, c'est à toutes les équipes. C'est pas juste de ne pas pouvoir l'échanger aux Devils. C'est le joueur, il est gelé dans ta formation pour une année complète. Que ça aurait été une offre hostile de 5 ans, de 6 ans, peu importe.
0: Exact.
1: C'est comme ça. Le joueur est coincé pendant 365 jours pour éviter que les équipes accotent et se débarrassent du joueur pour un meilleur retour. Donc, le joueur est vraiment, si le Mammouth accote, il va jouer à Utah. Le problème, c'est comme tu l'expliquais, c'est que ça l'amène à l'autonomie. Donc, potentiellement, le perdre pour rien l'été prochain. Il y a ça en dessous de la couverte. Là.
0: Exact. Par exemple, si le Mammouth déchoit cette année puis on n'est pas dans la course aux séries, ben un gars comme Hayton, joueur de centre responsable, ça peut valoir quand même son pesant d'or par voie de transaction, un salaire respectable. C'est assez facile d'échanger un gars comme ça, là, comme joueur de location, à l'approche de l'autonomie. Donc, ça va être intéressant. Le Mammouth a maintenant une semaine pour décider si on conserve les services de Hayton ou bien on le laisse partir aux Devils du New Jersey. Mais moi, ce que je trouve particulier là-dedans, c'est qu'au New Jersey, on a un nouveau directeur général, Sonny Mehta, qui prend la place à la barre de l'équipe. Et immédiatement, parmi ses premières décisions, offre hostile. Fait que lui, pas froid aux yeux, là.
1: Exact.
0: Il dit, moi, là, regarde, la confrérie, là, puis la chasse gardée, puis le règlement non écrit de dire, hey, les offres hostiles, on essaie de limiter ça le plus possible. Non, lui a décidé d'aller de l'avant avec ça. Un peu frustré qu'une transaction qu'il avait concoctée puis qu'il pensait réussir à compléter est tombée. Ben lui, il décide, non, moi, regarde, on va les viser. On va les mettre dans une fâcheuse disposition à devoir prendre une décision.
1: Parce que, plus tôt dans la journée, ils avaient ramassé Anders Lee et Vincent Trocheck.
0: Donc, ils ont rajouté du salaire.
1: Quand même dépensé quelques sous. Fait qu'est-ce que t'es prêt à t'engager? Puis on le répète, là. C'est pas une offre hostile qui fait mal, comme, mettons, chez Weber à l'époque ou des choses comme ça. On parle d'un an à 4,775 millions. Puis c'est même pas une compensation qui est vraiment intéressante avec un choix de deuxième tour. C'est vraiment une technicalité pour essayer de coincer le Mammouth de Utah.
0: T'es allé voir sur Puckpedia, sais-tu combien le Mammouth a d'argent de disponible présentement sur le cap salarial?
1: Vas-y.
0: 4,697 millions.
1: Fait que juste en dessous. Mais au final, ça, tu sais, tu peux dépasser 10% puis t'arranger par la suite.
0: Non, mais je comprends, mais si ta cote, t'as pas le choix de te conformer au plafond d'une autre manière.
1: Exact.
0: Donc, il y a de quoi en arrière de ça, là. C'est certain là, que c'est quelque chose pour mettre une épine dans le pied de l'adversaire.
1: Ah, mais si tu veux aller dans la neurologie, à la numérologie plutôt, je peux aller encore plus loin que ça. Écoute bien ça, je suis allé voir sur Puckpedia pour savoir les compensations, parce que je me doutais bien que on devait être pas mal au plafond avant de passer à l'autre étape. Et l'autre étape, si on avait donné une couple de dollars de plus, ça aurait été un choix de premier et de troisième tour. On est juste en dessous. Mais là, où est-ce que ça devient intéressant? C'est 4,775 $ le contrat qui est donné à Ayton. Mais la limite, avant de passer à l'autre niveau, c'est 4,775 $ qui est le chiffre du diable, qui est une offre hostile des Devils. Quand même bon, là!
0: Ah ouais, hein?
1: C'est 4,775,666 $. On est donc à 666 $ le chiffre du diable pour une offre hostile qui arrive du New Jersey.
0: C'est pas sans rappeler un petit peu la revanche des Hurricanes de la Caroline dans le cas de Jesperi Kotkaniemi.
1: Un peu différent, mais je comprends, je comprends le point.
0: La numérologie est très différente, bien sûr, mais ça reste que c'était une revanche.
1: Ah, puis on se souvient le Bonnie aussi à la signature de 20 $.
0: 20 $ de Bonnie.
1: Ouais, pour le bon... Sébastien Nao. Il y a des gens qui se posaient la question hier sur Twitter. Est-ce que le mammouth pourrait sauver la face, accoter l'offre hostile et par la suite s'entendre avec Barrett Ayton, donc pour s'assurer de ne pas perdre ses services à l'autonomie puis quitte à l'échanger une année plus tard? Ça se fait, sauf que tu ne peux pas négocier un nouveau contrat avec un joueur qui a reçu une offre hostile avant le 1er janvier. Donc, si jamais c'est le cas et qu'on accote l'offre, on veut vraiment s'assurer de ne pas être dans une fâcheuse position à l'été prochain, à partir du 1er janvier, Armstrong pourrait être en mesure de trouver un nouveau contrat à Ayton. Donc, il y a quand même cette précision-là à porter. Tournée, on en a parlé un peu. Veux-tu nous glisser un mot sur Andersley pendant qu'on est avec le mammouth?
0: Ben, Andersley, finalement, ça a décidé de changer d'adresse.
1: 5,4 $ 3 ans.
0: Ouais, c'est quand même beaucoup d'argent là, pour un gars qui a beaucoup ralenti, là, qui n'a plus vraiment un rôle top 6 au sein d'une équipe de la Ligue nationale. On lui a donné quand même un contrat de plus 5 millions annuellement. Je suis pas certain que ça vaut ça, mais en même temps, du côté du mammouth, on pense avoir une chance de faire un pas de plus puis d'ajouter de l'expérience. C'est ce qu'on a fait avec Lee, mais également avec Vincent Trocheck par voie de transaction. Donc, dans le cas d'André Tourigny, ben, il se retrouve avec davantage d'éléments avec lesquels composer. Ça fait très changement comme façon de penser que ce qu'on a déjà connu avec les Coyotes de l'Arizona. Il fallait s'attendre à ce que le mammouth soit plus agressif qu'il ne l'avait été dans les années précédentes. Puis là, c'est ce qu'on voit. Le club s'est qualifié pour les séries, puis on pense être des plus compétitifs dans la section, dans l'association Ouest.
1: Moi, je trouve vraiment que c'est un contrat qui me donne l'impression je te paye pour ce que tu as accompli et non pour ce que tu vas être capable d'accomplir.
0: Ouais.
1: Andersley, on y est sur les derniers 1000. Là.
0: Ouais.
1: C'est pas pour rien là, qu'on l'a laissé partir du côté des Islanders de New York. Pas convaincu, moi, que ce sera une si grande réussite que avec le mammouth de Utah.
0: Ben, tu sais, c'est un gars d'expérience, c'est un gars qui est très respecté. C'est pas le même rôle, c'est pas la même étiquette de joueur. Mais ça me fait un petit peu penser à un gars comme Corey Perry. Là. Change d'équipe, qui va aider une jeune formation à progresser, un rôle de soutien, mais le gars a énormément d'expérience dans la Ligue nationale. Donc, ça, pour une équipe, ça a une plus-value de dire on va donner plus d'argent, mais ce gars-là va s'intégrer dans notre vestiaire. C'est un bon leader, il va aider nos jeunes à progresser. Moi, je pense qu'il y a beaucoup de cette carte-là dans la tête de Bill Armstrong au moment de transition.
1: C'est pas fou, mais quand Perry a fait ça avec les Blackhawks, c'était vraiment une équipe de bas de classement. Ouais, t'avais besoin d'un tuteur. Le mammouth vient de faire les séries. Là. Le mammouth est quand même rendu à une autre étape. J'ai hâte de voir, surtout que c'est 3 ans. Là. D'ailleurs, par rapport à ça,
0: Perry... jeune, tu regardes ça, là. C'est vraiment une jeune équipe.
1: Ah, ça, c'est sûr. Partout, toutes les positions.
0: À toutes les positions. Donc, Lee, c'est un capitaine. Ça a son pesant d'or, quand même.
1: Raison. Non, c'est un bon point. Parlant de Corey Perry, il a encore signé une entente.
0: Il retourne à Los Angeles, le bon Corey.
1: Il retourne à Los Angeles.
0: Il aime toujours jouer au hockey, lui. Payer le prix.
1: Ah, mais maintenant, Corey.
0: Marrer des bâtons sa gueule, donner des claques sa gueule aussi.
1: Il a été complètement invisible avec le Lightning.
0: T'es plus capable de suivre en série. Ah non, lui, il reste vraiment, vraiment plus grand-chose dans le réservoir. Les Kings de Los Angeles, encore une fois, décident de se vieillir. Il y a des choses que je comprendrai jamais. cette équipe-là va manquer les séries. Je vois pas.
1: Aucune chance.
0: Je vois pas comment ça peut fonctionner, les Kings. Je ne comprends pas.
1: On était ensemble l'année passée, au 1er juillet, puis on le disait que les Kings faisaient n'importe quoi. Puis ouais. Hier, ils n'ont pas été rassurés du tout. Au moins, l'année passée, il y avait l'excuse de se dire c'est la dernière année d'Andy Kopitar, donc on peut pas. Tu sais, on peut pas couler, on peut pas laisser ça aller. Il faut essayer d'aller chercher des vétérans pour accéder aux séries. Là, c'est quoi? C'est la même chose pour Doughty? Non, non, mais on peut pas laisser Doughty, donc on continue, là, des vétérans, là, on se vieillit, là. Donc, la situation, quand même.
0: Ils ont quand même réussi à faire les séries l'an passé, mais là, la perte de Kopitar est très importante.
1: Ah, c'est vrai, ils ont fait les séries, mais ça n'a été qu'un bref passage.
0: C'est une des équipes dans l'histoire de la Ligue nationale les plus imposteurs de l'histoire des séries. Au nombre de points qu'ils sont allés chercher en perdant des matchs en prolongation cette année, c'est hallucinant.
1: Oui.
0: Ils
1: méritaient pas d'être là.
0: Ben, pas en tout.
1: Les Sharks auraient plus mérité d'être là. Ben, finalement, oui. Les Sharks se sont trouvés avec le deuxième choix repêchage.
0: C'est ça.
1: Quand même une couple d'affaires un peu anormale là, qui s'est passée l'année dernière.
0: Tout à fait.
1: OK, on va aller en pause. On l'a retrouvé. Michael Lalancette, au retour, nous parle de quelques signatures chez le Canadien, des joueurs québécois qui débarquent ou qui reviennent avec l'organisation.
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1: Si on exclut la grosse prolongation de contrat d'Ivan Demidov, ça a été quand même une journée assez tranquille pour le Canadien de Montréal, bien que ils ont fait quelques emplettes chez les joueurs québécois. On va en parler avec Michael Lalancette. Salut, Mick.
0: Salut, mon Mick.
3: Salut, les gars. Désolé du retard. J'ai passé tout droit. Ça m'arrive hyper rarement, mais c'est arrivé ce matin.
1: Ah, c'est pas grave. Il n'y a rien là. T'es tombé sur une bonne journée que le contenu déborde aujourd'hui. Il n'y en a pas de stress.
0: Il n'y a pas de stress, là. T'sais.
3: Ouais, j'imagine. J'imagine, mais quand même, tu sais, quand un gars il est habitué d'être à l'heure, là, c'est quand tu vas. Bref, assez
1: auto-flagellé.
3: Auto-flagellé, là, on va enchaîner.
0: T'as jamais été le pire à ce niveau-là pour arriver
3: non,
0: en retard.
3: Il y en a des pires.
0: On n'aimera pas personne, mais il y en a des pays.
1: Mick, le Canadien est allé quand même chercher quelques joueurs du Québec. Veux-tu nous parler un peu d'eux?
3: Oui, mais peut-être donner au début mes impressions un peu sur l'état du Canadien. Puis je le sais que ça fait énormément réagir. Ben, en fait, c'est un peu. Un est lié à l'autre, dans le sens que je regardais les réactions des gens, puis c'est sûr il y a énormément de déceptions. Je pense que justement, le fait que, il y a certains Québécois qui arrivent ou qui sont de retour, ben les gens sont un peu sur leur appétit. C'est comme si que des très bonnes nouvelles deviennent aux yeux de certains des nouvelles peut-être un petit peu on met des attentes envers des gars qu'on sait que c'est pas ces joueurs-là qui étaient attendus par les partisans, puis ça je le comprends, mais le marché il est tellement fou, il est tellement bizarrement structuré, puis le plafond est en explosion, fait que ça fait en sorte que ça a vraiment brassé l'échiquier, puis je le comprends. Je me mets dans la peau de Kent Hughes, de Jeff Gorton. Il y avait pas urgence en la demeure de bouger chez le Canadien. Puis je sais que, j'ai pas entendu tout ce que vous avez dit depuis le début de l'émission, mais je regarde ça avec une tête froide, puis je me dis, la situation est très bonne pour le Canadien dans la structure financière de cette équipe-là. La locomotive, elle roule, mais je comprends qu'il y a une déception, puis je comprends que les gens s'attendaient à beaucoup de renforts, puis tu vois les autres bouger autour de toi, puis il n'y a pas eu de mouvement de ce point de vue-là. Alors, je la comprends très bien, la déception, mais le bilan il est loin d'être si négatif que ça pour le Canadien.
1: Ah, assurément. Puis même, tu vois, c'est notre question du jour aujourd'hui, puis je demandais aux gens, est-ce que, compte tenu du contrat de Demidov, est-ce que ça vous aide à oublier l'inaction du CH? Pour 28%, oui, ça a changé, mais quand même pour 43%, les gens se disent encore déçus. Mais moi, je m'inscris dans le clan du « je suis bien content du statu quo ». Puis moi, honnêtement, ça fait mon affaire, parce que des mauvais contrats, il y en a, puis ça peut empirer l'équipe à long terme. Fait que 29% des gens sont dans ma gang. Je pense que Tony, t'es dans
0: le
1: place
0: aussi. Le 1er juillet, les gars, là, c'est la journée la plus surévaluée de l'année dans la Ligue nationale.
1: Assurément.
0: La journée de la première ronde du repêchage de la Ligue nationale, ça, c'est la journée la plus importante. Alors que le 1er juillet, c'est la journée des gaffes. C'est ça qui arrive.
3: Exactement.
0: Honnêtement, il faut donner crédit à l'organisation du Canadien puis de l'état de pensée de l'organisation le 1er juillet, parce qu'en 5 ans sous Kent Hughes et Jeff Gorton, aucune acquisition de premier plan là, d'un gars, là, ne serait-ce qu'un gars que tu signes et qui joue dans ton line-up la première journée de l'année puis qui joue toute la saison, il n'y en a pas eu le 1er juillet. Ça n'existe pas dans le livre de Kent Hughes. Est-ce qu'on peut y reprocher ça? Je pense pas. Puis 2-3 saisons, là, honnêtement, au niveau de la progression du Canadien, ça s'en va vraiment dans la bonne direction.
1: Exact. Il a préféré renflouer des joueurs plus de profondeur, peut-être même des joueurs pour Laval. C'est comme ça qu'on peut le lire.
0: À chaque année, c'est ça.
3: Exactement. Ouais. Exactement. Puis, tu sais, ils en ont hérité des mauvais contrats et ils se sont dépêtrés avec ça. Alors, tu ne veux pas aller t'en rembarquer là-dedans, surtout que la situation, honnêtement, ils ont fait tout un job. Quand tu regardes dans les dernières années, profiter d'une mauvaise situation dans une autre ville de la Ligue nationale pour ramasser un joueur puis transformer ça par la suite, ils ont fait du travail fantastique. Puis moi, je pense qu'il n'y avait pas urgence. Bon, si je me mets avec un regard un

0: à cet effort-là. Tu veux pas tout scraper ça. En ce sens-là, c'est très positif
1: Ouais, puis Tony avait un excellent point tantôt. Comment est-ce que tu peux approcher un gars comme Demidov et lui dire, écoute, regarde tous les contrats qui se sont signés dans les dernières années, le noyau de l'équipe en prend tout un peu moins, on essaie d'être tout le monde dans la même direction, et de l'autre côté, de virer de bord et aller garrocher des 7, des 8, des 9 millions à des joueurs qui sont même pas des joueurs de premier plan d'une équipe de la Ligue nationale de hockey. Tu essaies d'être conséquent à travers ça aussi comme directeur général. Je trouvais que c'était très intéressant.
0: Et je pense pas que ça va changer, mais tu sais, tout à coup que Michael Leidge sache la décision change, tout à coup qu'il y a une marge de manœuvre à préserver. Moi, je pense que c'est la bonne décision qui a été prise, mais en même temps, je suis persuadé là, que l'état-major du Canadien visait un grand coup, puis ils ont été sur les gros dossiers, pas des joueurs sans dire deuxième ordre, là, mais des dossiers, mettons, secondaires, sont à la ligne de feu. On l'a entendu, ça, des insiders dans les dernières semaines. Alors, moi, patience, puis il n'y avait pas urgence en la demeure de bouger, alors j'ai hâte de voir pour la suite.
1: Veux-tu me parler des joueurs du Québec, Mick?
0: Oui, ben écoute, Samuel Poulin, moi, je trouve que c'est un bon pari pour le Canadien. Puis la dynamique chez le Canadien avec la présence du Rocket à Laval, ça change la donne aussi. Tu sais, t'as un marché à nourrir puis à entretenir. Puis ça, je trouve que c'est positif de ce point de vue-là. Écoute, ça n'a pas été les débuts professionnels de rêver pour lui. Il y a eu le départ pour l'apposement avec la santé mentale, etc. Mais c'est un gros bonhomme, c'est un joueur qui est dédié. Puis là, ben, il arrive dans un marché hyper spécial pour lui, pour sa famille. Alors, c'est sûr, bon, il va y avoir une surenchère, peut-être un petit peu plus de la pression, puis ça va être un enjeu pour lui de gérer tout ça. Mais il y en a vu d'autres quand même. Il a vécu ces situations de pression-là dans les dernières années. Puis moi, je trouve que c'est un bon pari pour le Canadien. Ça coûte pas cher. En même temps, tu sais, on s'attend pas à ce que il soit à Montréal. Mais s'il est appelé à l'aide, ben je pense qu'il peut faire un job honnête. Alors moi, je trouve que c'est un bon geste du Canadien. Puis j'aime quand même si, parce que j'en ai eu beaucoup de courriels puis des messages dans les derniers jours, chaque fois que le Canadien repêche pas au Québec, c'est un peu la même chanson qui se fait entendre. Puis moi, j'ai été de ceux qui ont été critiques envers le Canadien au fil des ans, mais je ne l'ai pas été cette année parce que je sens que Jeff Gorton, Kent Hughes, ils ont ça à cœur, ils ont compris ce que c'était. Et d'ailleurs, on l'a vu par leurs décisions, Zachary Bolduc qui arrive, etc., il y a eu des, ils sont passés, c'était plus que des paroles. Il y a eu des gestes dans les dernières années. Est-ce qu'il y en a eu assez? Bon, il y en aura peut-être jamais assez aux yeux de certains, là. Mais, cet effort-là, moi, je l'apprécie. Et, je trouve que de cultiver ça, puis d'être reconnaissant, d'être bien ancré dans ton marché, c'est hyper important pour le Canadien. C'est un marché unique. Ils le comprennent bien. Est-ce qu'il pourrait y en avoir de plus? Oui. Mais des voir, tu sais, un gars comme Belzile, Poulin, je trouve que c'est bon pour le Canadien. Puis ça, en même temps, le risque, il est à peu près nul. Alors, je trouvais ça intéressant de la part du Canadien de poser ce geste-là, surtout dans un contexte parce que, bon, ils sont un petit peu critiqués dans le moment pour en raison de ne pas avoir été plus agressifs, en tout cas, pas avoir été chercher, été capable de sortir un gros poisson de l'aquarium dans un marché fou, complètement fou.
2: Ouais, puis dans le cas du Canadien, on utilise quand même à bon escient le Rocket en signant des joueurs quand même pas loin de la Ligue nationale, mais à fort salaire. T'sais, dans le cas de Samuel Poulin, c'est le minimum de la Ligue nationale, aux alentours de 900 000, mais il va gagner 475 000 Américains à jouant à Laval. C'est quand même un salaire considérable, advenant le cas qui est retranché, qui passe à travers le ballottage et qui se retrouve à Laval. Il y a peu de clubs quand même à travers la Ligue américaine qui sont prêts à défrayer des sommes comme ça pour enrôler des joueurs. Donc ça, c'est un avantage pour le Canadien. Encore plus quand on va rentrer vraiment dans une fenêtre des plus compétitives où que là, tu vas chercher à enrôler des gars pas loin de la Ligue nationale qui vont être appelés à 30 services si jamais t'as des blessés. Je pense que Sam Poulin, ça s'inscrit bien là-dedans, comme l'était Samuel Blais l'année passée. Il a rendu service aux Canadiens quand on en a eu besoin, mais on lui versait un salaire quand même très onéreux pour la Ligue américaine.
1: Ouais, puis tu parles de ça, puis ça fait en sorte que c'est un peu un anti-ballottage aussi. Il y a bien des équipes qui vont voir
2: aussi.
1: Ça, 475 000 pour la Ligue américaine.
2: Aussi.
1: Je peux pas me permettre de toucher à ça. Mon propriétaire acceptera jamais de verser cette somme-là dans les rangs de l'autre ligue. Là.
0: Exactement. Ben oui, non, c'est sûr que la structure du contrat fait en sorte que c'est un contrat qui est un peu unique. Mais honnêtement, j'y vois un très bon contrat pour le Canadien. Puis j'ai hâte de voir, tu sais, comment. Ben, écoute, je connais bien la famille.

0: Je les ai suivis pendant toutes les années de Samuel ici au Québec dans le junior. Puis après ça, bien, par la suite, évidemment, on a suivi sa trace avec tout ce qui lui est arrivé, tout ça. Je trouve que ça peut être une très belle histoire. Puis, tu sais, on sait pas ce que l'avenir nous réserve. Et il peut justement être motivé par l'ampleur de ce défi-là, puis ici à Montréal avec des attentes qui sont pas si élevées que ça, nous surprendre. Puis, tu sais, des joueurs dans la Ligue américaine avec le Rocket, mais il en faut des solides pour continuer d'encadrer les plus jeunes qui sont là, qui passent par la Ligue américaine avant d'atteindre la Ligue nationale. Puis on va voir ce qui va se passer avec les autres espoirs de l'organisation. Mais je trouvais que c'était très bon de la part du Canadien. Puis c'est un gars, c'est responsable sur la glace, c'est un gars de caractère. Il y a beaucoup de caractère. Les gens vont le découvrir, ceux qui vont notamment voir les matchs du Rocket de Laval. Puis j'ai hâte de voir comment il va réagir sous pression quand il y aura des auditions ou des tests à Montréal, parce que je suis persuadé que ça va arriver à un certain moment donné. Il s'agit de savoir quand puis dans quelles circonstances.
1: Très bon, merci beaucoup, Mick. On se reparle demain.
2: Salut, mon mec!
0: Salut, à demain!
1: Bye-bye, Michael Lalancette, collaborateur avec nous. Demain aussi, ça va être très le fun de lui reparler. Hey, juste pendant qu'on parle de Québécois, Joe Veleno avec les Rangers, Samuel Blais avec les Sénateurs, Tommy ouais. Paquette-Bisson avec les Bruins, quand même. T'sais, ça a bougé aussi à ce niveau-là, Tony. Peut-être un court mot là-dessus, juste avant qu'on aille
2: ben, écoute, ça fait partie de la Ligue américaine. Hein? C'est souvent des ententes de très courte durée. Les gars viennent pour un an... Et ben pour plein de raisons, pour améliorer leur sort au niveau monétaire, puis avoir une autre chance de jouer dans la Ligue nationale. C'est un petit peu comme ça que je vois la signature de Samuel Blais avec les Sénateurs. Probablement que le rôle qu'on lui a donné avec le Canadien, surtout en fin de saison, il y avait sûrement l'espoir d'être rappelé, ce qui n'est pas arrivé. À partir de ce moment-là, tu te doutes qu'au bout de son contrat, le joueur va tenter d'aller voir ailleurs s'il peut obtenir une autre occasion de jouer dans la Ligue nationale. Dans le cas de Samuel Blais, on lui souhaite bonne chance. Moi, j'ai trouvé que quand on a fait appel à lui au niveau de la Ligue nationale, il a fait un job très respectable. Il était bon à Laval aussi. Donc, la meilleure des chances pour lui pour la suite.
1: Excellent. Merci beaucoup, Tony. OK, des signatures. Il y a eu aussi des transactions dans la Ligue nationale de hockey hier. Alors, au retour, on s'attaque aux échanges. Ça s'en vient dans le club.
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1: OK, ça a bougé aussi au niveau transactions. Notamment du côté des Sharks de San Jose qui ont été chercher Darnell Nurse et son plein salaire.
2: Ouais.
1: Puis non seulement ça, ils ont donné quand même un retour décent avec Shakir Mouhamadouline, qui est un ancien choix de premier tour de l'équipe.
2: Non, c'est un choix de premier tour de New Jersey.
1: Oui, c'est vrai. Effectivement, ouais. T'as raison. J'aurais dû le préciser. T'as raison. C'est dans la transaction de Timo Meier.
2: Exactement
1: si
2: ça.
1: Avoir. Mais au final, le point reste le même. Ouais. Ça reste quand même un élément intéressant qu'on a flippé du côté d'Edmonton. Ça m'a surpris beaucoup, Tony.
2: Surpris, oui, parce que c'est surtout qu'on prend le salaire au complet de Darnell Nurse. Ça, c'est surprenant. J'étais convaincu, moi, que les Oilers auraient été forcés d'au moins garder une part du salaire de Nurse. Mais non, il passe aux Sharks de San Jose avec le plein salaire. Il lui reste 4 années complètes de salaire à 9,250 millions. C'est quand même beaucoup d'argent pour Darnell Nurse, qui pour moi est un gars de deuxième paire. Probablement un quatrième défenseur dans une équipe de la Ligue nationale. Il est encore capable de jouer, là, c'est pas ça le problème. C'est juste que c'est un salaire très élevé pour encore 4 saisons. Alors, est-ce que les Sharks sont en train de sauter une marche là, importante de développement, là, de dire, OK, on acquiert des joueurs d'expérience, mais est-ce que c'est vite un peu pour se permettre de faire une transaction comme celle-là et des autres mouvements qu'ils ont fait également au fil de la journée?
1: OK, mettons, fine, je suis d'accord, mais si tu décides de faire ça, Darnell Nurse, peux-tu faire au moins une meilleure transaction?
2: Ouais.
1: On a l'impression que c'est toi qui étais désespéré là, de faire son acquisition, alors que ça aurait dû être l'inverse. C'est toi qui rends service aux Oilers.
2: Ouais.
1: C'est les Oilers qui ont besoin d'avoir de la flexibilité sur leur masse salariale. Comment ça se fait que tu n'es pas capable de leur faire avaler un 1,5 million de retenue? Comment ça se fait que tu es obligé de leur donner un bon retour comme ça? Moi, c'est surtout ça. C'est pas Darnell Nurse en tant que tel. Il est pas mauvais, Nurse. Il est mauvais au salaire qu'il gagne, mais c'est un bon joueur de hockey qui va rendre service aux Sharks. Moi, c'est vraiment en plus. Comment ça se fait que Mike Greer n'a pas été en mesure d'aller chercher plus de cette situation-là fâcheuse du côté d'Edmonton?
2: Tu sais, on a laissé partir Mario Ferraro, On entre Nurse. Est-ce que Nurse, il vaut 5,5 millions de plus que Ferraro? Point de vue contractuel.
1: Non, mais il est bien meilleur quand même.
2: Il est meilleur, mais est-ce qu'il vaut 5 millions de plus?
1: Non. Mais c'est pour ça que je te dis, si tu avais été capable de dire aux Oilers, je le fais juste si tu me retiens 1,5, c'est déjà pas mal moins pire.
2: C'est ça, ouais. Puis Mohamed Olin, honnêtement, fait un job. Là. C'est quand même un gars décent, quand même jeune dans cette transaction-là. L'autre élément qui me vient en tête quand je pense à la transaction Nurse, c'est que depuis le début du processus de cet été, je me disais, il y a un fit naturel pour les Sharks de San Jose dans le cas de Morgan Rielly.
1: C'est vrai.
2: Finalement, pas de transaction. Les Leafs acquièrent des joueurs un peu partout et Morgan Rielly est encore un membre des Leafs de Toronto aujourd'hui. Souvenez-vous, au moment où Jim Hiller a été nommé entraîneur-chef, son ancien coach et défenseur avec les Maple Leafs, a dit que des bonnes choses concernant Rielly. Est-ce qu'on l'a rencontré à Toronto en disant « Regarde Morgan, les choses ont changé. On pense que tu es encore une pièce déterminante de notre brigade défensive. On tient à toi. Idéalement, on ne veut pas t'échanger. » Est-ce que c'est le genre de choses qui s'est produit du côté de Toronto? Puis finalement, les Sharks pensaient faire son acquisition. Puis c'est pas arrivé. Puis ils se sont rabattus sur le cas d'Arnell Nurse.
1: Ça se peut, mais tu n'es pas obligé de désespérer quand même. Ouais. Cela dit, pour Rielly, il a vraiment perdu, il a vraiment ralenti quand Craig Berube est débarqué en poste parce que c'était pas le même style de jeu. Ça se passait bien avec Sheldon Keefe.
2: Exact.
1: Fait qu'est-ce qu'avec un nouvel entraîneur-chef peut devenir plus efficace? On aura la réponse.
2: Moi, je pense que Morgan Rielly est un meilleur défenseur que Darnell Nurse. Et en plus, il est payé moins cher, d'après 2 millions.
1: Non, pas moi.
2: Ah non?
1: Non, moi, je pense
2: que... Tu prends avant?
1: Ouais, pas moi. Ça dépend. Là. Est-ce que les contrats rentrent en ligne de compte?
2: C'est sûr. Ça fait partie de l'équation quand tu fais une transaction.
1: OK, c'est différent.
2: Il y a toujours une calculatrice. Mais n'importe quelle transaction, il y a une calculatrice à côté.
1: Mais joueur pour joueur, je vais prendre Nurse, c'est sûr.
2: Okay.
1: Mais avec le contrat, effectivement, ça peut changer la donne. Trocheck à Utah. En échange de Sean Durzi, Cole Beaudoin d'un troisième choix. Puis il y a bien des gens sur la toile, Tony, qui se demandaient est-ce que le Canadien aurait pu payer un prix comme celui-là pour aller chercher Trocheck? Moi, je pense que Beaudoin, on le sous-estime à travers ça, mais c'est pas un mauvais espoir
2: du
1: tout.
2: Non, c'est pas un mauvais espoir. C'est un gars qui, premièrement, beaucoup de papier sablé. Ça, c'est recherché à travers la Ligue nationale. Il y a quand même une touche de marqueur. On a hâte de voir maintenant, au niveau professionnel, à quel point ça va poursuivre. T'sais, il a fait quoi? 88 points, je pense, dans les rangs juniors à Barrie l'année passée, dans la Ligue de l'Ontario. Là, il va faire ses débuts dans les rangs professionnels l'année prochaine. C'est un gars qui a joué avec l'équipe Canada Junior deux fois, dans un rôle de quatrième trio, mais avec beaucoup de désavantages numériques. Un gars qui est très acharné, qui est sur la rondelle, que t'as tout le temps d'en face, bon gabarit.
1: Il frappe comme un train.
2: Exact. Moi, lui, le gars qui me fait le plus penser à Cole qui fait penser à Beaudoin, là, c'est Will Cooley des Rangers de New York. Et là, on fait son acquisition. Donc, ils vont avoir deux joueurs à peu près dans la même identité. Est-ce que la production offensive dans les rangs juniors de Beaudoin va se poursuivre dans les rangs professionnels? Ça, j'ai pas la réponse à ça. Mais c'est un espoir de qualité qu'on met la main dans cette transaction. Puis Sean Durzi est un défenseur de la Ligue nationale, ça,
1: de
2: doute.
1: Ah ben oui.
2: Donc, c'est quand même une bonne valeur. Une transaction hockey, pas mal plus qu'une transaction de reconstruction. Donc, du côté des Rangers, on met la main sur deux gars qui... En tout cas, Durzi va jouer. Puis Beaudoin, peut-être qu'il va jouer une demi-saison dans la Ligue américaine avant de monter dans la Ligue nationale. Donc, ça fait du sens. Je trouve que c'est une transaction intéressante pour Trocheck.
1: J'ai vu des gens qui disaient que c'est un peu l'équivalent de Michael Hage en termes d'importance pour le Canadien. Je suis pas d'accord. Moi, je pense qu'Hage est nettement supérieur.
2: Mais je pense que Hage est vu bien plus favorablement dans un rôle offensif pour la Ligue nationale que Beaudoin, et ça vaut plus cher.
1: Pour moi, c'est plus Pougachev qui aurait pu s'inscrire comme Beaudoin au final.
2: Okay,
1: fin de premier tour, attaquant robuste. Le problème, c'est qu'ils sont pas du tout à la même place dans leur développement.
2: Mais non, mais...
1: Fait que là, si évidemment tu veux quelqu'un qui est capable de te donner des minutes cette année, oublie ça. Là.
2: Souviens-tu, toi, d'un espoir repêché au premier tour, échangé une semaine après? Ça arrive pas, ça.
1: Ça, je me souviens pas d'avoir vu ça.
2: Ça arrive pas, là. Ça n'arrive pas.
1: Et Sergachev est échangé peu après. Attends un peu, laisse-moi
2: voir. Alors, Sergachev a été échangé l'année d'après.
1: C'est-tu l'année d'après?
2: L'année d'après. Mais oui.
1: 2016.
2: Il a retourné junior.
1: Ah oui, t'as raison, il a été changé en 2017. C'est l'année suivante.
2: L'année suivante. Il a été une saison au complet et un petit peu plus dans l'organisation du Canadien.
1: Ouais, parce que c'est ça, il a joué quelques matchs. Il en a joué 4 au début de la saison.
2: Il a joué 19 ans dans la Ligue nationale.
1: Exact. OK. à travers ça, il y a aussi une autre transaction du côté des Rangers. Marcus Pettersson qui débarque contre un choix de premier tour. Choix de 2030, protégé top 10, 2030.
2: Le gars a 14 ans aujourd'hui, soit dit en passant.
1: Ça nous vieillit, ça, des choix de 2030. Il y a quand même une évidence, la connexion avec Mike Sullivan.
2: Exactement. Ça, c'est ça, là, il y a une transaction, il y a un lien à faire, là, ça, c'est sûr et certain avec Mike Sullivan. Marcus Pettersson qui a joué le plus que la moitié de sa carrière, même le trois quarts de sa carrière sous Mike Sullivan avec les Pingouins. Donc, clairement, le Sullivan avait certainement un mot à dire dans cette transaction-là. On change la donne du côté des Rangers. Tu vois tout de suite là, que c'est pas une équipe qui veut reconstruire tant que ça. Là. On veut redevenir une équipe compétitive, et ça, dès l'année prochaine.
1: Ah, ça, c'est sûr et certain. Ça leur fait quand même une brigade défensive. Gavrikov, Fox, Pettersson, Durzi, Vakanainen, Schneider.
2: Ils ont échangé Borgen hier.
1: Oui, exact. Will Borgen a quitté, effectivement. C'est ça. Autre transaction, on en a glissé un mot tantôt, mais prenons le temps de l'adresser. Devon Levi, qui, lui, devra être soumis au ballotage si jamais il ne fait pas l'équipe. Fait que là, on fait l'acquisition de Levi contre un choix de troisième tour pour les Oilers. Un autre gardien qui n'a pas fait ses preuves, qui est un peut-être. Évidemment, on en parlait tantôt, mais aussi Frédéric Anderson qui est là. Levi, on n'est pas au stade de la dernière chance, mais à un certain point, il va falloir que ça fonctionne.
2: Et tu vois, hein, parce que le ballottage, les équipes sont plus prudentes aujourd'hui avec leurs jeunes gardiens, parce que le gardien est vu de la même façon, point de vue expérience professionnelle en lien avec le ballottage, qu'un attaquant ou un défenseur.
1: C'est-tu un problème, ça?
2: Ben oui, c'est un problème,
1: parce
2: c'est
1: que,
2: sûr.
1: Parce que, je veux dire, le gardien arrive bien plus tard, maturité.
2: T'as bien plus besoin de temps de développement dans la Ligue américaine comme gardien de but que n'importe quelle autre position. Un gardien à son apogée, ça arrive plus tard qu'un attaquant ou un défenseur.
1: On devrait-tu se pencher là-dessus dans les prochaines années puis modifier la règle?
2: Ça va être difficile à faire passer ça auprès de l'Association des joueurs, parce que l'Association des joueurs cherche à faire de l'argent le plus possible à tes joueurs puis leur permettre de jouer dans la Ligue nationale le plus tôt possible. Le gardien, aux yeux de l'Association des joueurs, ne devrait pas y avoir de différence à cause de la position. Pour les équipes, faut que tu y penses pareil. T'as vu les Leafs échanger Dennis Eldeby pour ne pas le perdre pour rien, parce qu'il aurait été exposé au ballottage, il n'y avait pas de place pour lui à la suite de la sélection de Bobrovsky. C'est un petit peu le même principe pour les Sabres de Buffalo. Dans le cas de Devon Levi, on voulait pas le perdre pour rien, alors on l'implique dans une transaction. Mais au-delà de tout ça, je pense qu'il était mûr pour un changement d'adresse, Levi, parce que dans les dernières années, on n'a pas été capable, lorsqu'on lui en a donné l'occasion, de jouer dans la Ligue nationale puis de connaître du succès. Et même dans la Ligue américaine, en séries éliminatoires, ça a été plus difficile pour lui. Donc, atteindre le prochain niveau, ça semble limité pour Levi. Donc, un changement d'air, peut-être, pourrait lui être salutaire, mais c'est un petit gardien et ça a moins la cote dans la Ligue nationale d'aujourd'hui. Les petits gardiens, on les regarde à peine. Prenez un excellent jeune gardien comme William Lasselle dans les rangs juniors québécois. Très bon Rimouski, très bon à Boisbriand. Fait un job colossal devant le but, même pas repêché. Pourquoi? Le gabarit. Ben, Levi, il s'inscrit un petit peu là-dedans, malheureusement.
1: Ah ouais, puis il y a des gardiens de la LHJMQ même qui ont été repêchés devant Lasselle. En fait, repêchés point par rapport à Lasselle, alors qu'eux sont... Pas qu'ils sont inférieurs, là, je dirais pas ça, mais qu'ils ont des moins bons chiffres.
2: Ah ben oui.
1: Mais ils sont beaucoup plus gros.
2: On fait le pari du gabarit. Projet à long terme. T'sais, on parle de développement à plus long terme. On se dit que ce gars-là, 6 pieds 4, 6 pieds 5 pouces, avec du temps de développement, va être beaucoup plus dur à battre dans le haut du filet contre les shots de la Ligue nationale. C'est très simple comme équation. Les tirs au but. Les gars, là, ils te rendent ça dans le top, puis c'est pas trop long avec leur lancer.
1: Pour les gens du 100.9 qui nous écoutent, là, Louis-Antoine Deneau, là, qui était une partie avec les Remparts.
2: Bon exemple.
1: Il est 6 pieds 8, 210. Ben, aujourd'hui, c'est un choix des Panthers de la Floride qui a été repêché en 7e ronde. Il n'a pas les mêmes chiffres du tout que William Lasselle.
2: C'est incomparable.
1: Mais il est pas mal plus gros.
2: Exactement.
1: Pas besoin de chercher une idée à 14
2: heures. T'as bien fait de sortir l'exemple. Ça n'a rien enlevé à Deneau.
1: Mais non.
2: N'importe quel observateur du hockey junior va te répondre que William Lasselle est un meilleur gardien de but. Mais pour le professionnel, les recruteurs voient les choses différemment.
1: Exactement. OK, on va aller à la pause de l'autre côté. Ce sera le bureau des commissaires avec Stéphane Fizet. Coup de maître de la part de Kent Hughes hier avec la prolongation de contrat à Ivan Demidov. Évidemment, ça retient l'attention et on en parle. Au retour.
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1: Bienvenue dans le bureau des commissaires avec Stéphane Fizet. Salut, Steph.
2: Salut, mon Steph.
4: Salut, ça va bien?
1: Ça va bien, toi?
4: Ça va très bien, merci.
1: Un autre coup de circuit de la part du directeur général des Canadiens de Montréal. Je te pose même pas la question de savoir si t'es d'accord. Je suis sûr que t'es d'accord. 9,15 millions pour Ivan Demidov.
4: C'est de la merde, mais non, c'est pas vrai. Tu sais, sérieusement, de voir Ken Hughes être capable de signer ce paquet de jeunes-là à ce genre de contrat-là, de les garder pour 8 ans avec l'organisation, c'est incroyable le travail qu'il fait. Puis, tu vois que ces jeunes-là, puis je pense que Demidov l'a dit aussi hier, c'est des jeunes qui sont heureux présentement, sont heureux de jouer pour le Canadien, sont contents de la façon que l'organisation se comporte. Ils voient vraiment un avenir très rapproché où c'est qu'ils ont une chance de gagner. Fait que c'est pour ça que ces jeunes-là signent tous d'excellents contrats avec l'organisation que dans peut-être 5 ans, on va dire, tabarouette, ces gars-là, ils sont pas payés. Un peu comme le contrat de Nick Suzuki présentement, qu'on dit qu'il pourrait gagner beaucoup plus cher présentement. Mais regarde, les gars, quand ils l'ont signé, ils étaient super contents. C'est tout simplement une preuve que l'esprit d'équipe dans cette équipe-là, elle doit être vraiment incroyable. Puis Martin Saint-Louis doit faire un job incroyable pour garder ce noyau-là vraiment heureux.
1: Hey, tu mentionnes justement qu'il y en a plusieurs des contrats. Je vais vous les nommer. Puis je vais vous demander quelle est la meilleure aubaine aujourd'hui, mais aussi pour le futur. Donc évidemment, il y a le terme qui rentre en ligne de compte. C'est quoi le meilleur contrat pour le Canadien? C'est-tu 7,8 millions pour encore 4 ans à Nick Suzuki? C'est-tu 7,85 millions pour encore 5 ans à Cole Caulfield? C'est-tu 7,6 millions pour encore 7 ans à Juraj Slafkovský? 9,15 pour encore 9 ans pour Ivan Demidov, 9,5 pour encore 7 ans à Noah Dobson, 8,85 pour encore 8 ans à Lane Hudson, 6 millions pour encore 5 ans à Mike Madison ou 5,5 millions pour encore 5 ans à Caden Gooley. Selon toi, Steph, c'est quoi le meilleur rapport aujourd'hui, mais aussi pour le nombre d'années contrat chez le Canadien de Montréal?
4: C'est sûr, j'aurais 2 choix là-dedans, mais j'ai pas le choix d'y aller avec Lane Hudson. C'est Lane Hudson, quand tu vois certains contrats qui ont été accordés hier, tout de suite, là, demain matin, Lane Hudson, il pourrait gagner encore bien plus que qu'est-ce qu'il gagne présentement. Fait que à long terme, moi, j'y vais avec Lane Hudson.
1: Tony.
2: Ben, ce sont tous d'excellents contrats. Moi, je te dirais que d'avoir le noyau pour minimum 4 ans du Canadien à 62 millions dans une masse salariale, ça fait du Canadien une bien meilleure équipe. Ce sont tous de bons contrats. Partout ailleurs, ils auraient fait plus d'argent. Mais c'est sûr que dans le cas de Lane Hudson, avec tout ce qu'il t'apporte, c'est un contrat immense. Demidov va t'amener son pesant d'or, ça c'est sûr, pour 9 points quelques millions, comme on a signé hier, pour les prochaines saisons. C'est un gars qui, pour moi, dans le contrat, va te donner au minimum quelques saisons de 100 points. Mais des gars de 100 points dans la Ligue nationale, premièrement, il n'y en a pas une centaine, puis ça vaut une tonne d'argent. C'est les deux contrats les plus récents pour moi du Canadien sont d'énormes aubaines, et l'autre, pour moi, c'est Nick Suzuki, qui est présentement là, parmi les joueurs les plus sous-payés de la Ligue nationale. Nick Suzuki trône peut-être au premier rang.
1: Un contrat qui, il y a quelques années, selon, je pense que c'était The Athletic qui avait fait cet article-là, faisait partie des 10 pires contrats de la Ligue, Nick Suzuki. Comme quoi, les choses changent rapidement.
2: Ils sont rentrés le doigt profond dans l'œil.
1: Ah ouais, mais il faut donner du crédit à Kent Hughes, c'est vrai, puis il faut vraiment lui dire, il est très bon pour négocier, mais donnons aussi du crédit à Jeff Molson, parce qu'au final, les agents, c'est pas des tatas. Là. C'est pas parce que Kent Hughes les hypnotise, pourquoi est-ce qu'il signe ces ententes-là? C'est parce qu'il y a beaucoup de bonnies au départ, des bonnies à la signature, ce qui fait en sorte qu'on va front-loader le contrat et aller chercher beaucoup de sous du côté des joueurs. C'est ça qui permet, Steph, de descendre l'impact des salaires sur la masse salariale par la suite.
4: C'est sûr que présentement, si tu veux signer des joueurs de même à long terme, tu as besoin de certains trucs dans ta manche, mettons, là. Fait que les Canadiens sont très... tu vois que Ken Hughes, c'est un ancien agent. Il sait comment négocier les contrats qui vont être avantageux pour le joueur, mais qui vont être avantageux aussi pour l'organisation. Fait que d'avoir réussi d'amener un gars comme Ken Hughes dans l'organisation qui connaît les deux côtés, autant que quand lui négociait, c'était un très bon négociateur là, quand il était agent là, pour ses joueurs. Là. Tu peux regarder des anciens contrats qui ont été cherchés. Il a été cherché d'excellents contrats. Fait que là, il est passé de l'autre côté. Il comprend comment qu'un agent veut négocier pour son joueur. Puis lui, il réussit avec l'organisation de satisfaire le joueur qui est cherché. Quand est-ce qu'il va aller chercher de l'argent le plus tôt possible ou le plus vite possible, en signant des bonus de signature, des choses comme ça, qui réussissent à s'entendre tous les deux. Fait que c'est, comme tu l'as dit, l'organisation au complet fait un job incroyable pour rendre ces joueurs-là heureux avec des bons contrats que le monde peut regarder, tabarouette, à long terme, ils vont perdre. Non, au contraire, ils perdront jamais. Ils n'ont pas signé ces contrats-là pour rien non plus.
1: Hey, je vais rester avec toi, Steph, parce qu'on a déjà parlé de ça, tourné moi, plus tôt à l'émission. Comment t'as perçu ça qu'en plein milieu du marché des joueurs autonomes, dans cette folie-là, et qu'à gauche et à droite, on reçoit constamment des notifications parce qu'il y a une nouvelle signature qui vient de tomber, que le directeur des général du Canadien, lui, est en point de presse avec Ivan Demidov. Qu'est-ce que ça t'envoie comme message?
4: Ben, c'est envoyé qu'il n'était pas capable d'aller chercher qu'est-ce qu'il voulait aller chercher sur le marché des joueurs autonomes. Fait qu'il s'est dit, gars, je vais annoncer tout de suite la signature de Demidov. Ça va calmer un petit peu les attentes de tous les partisans qui s'attendaient d'aller chercher soit un défenseur, soit un allié, un gars qui joue dur sur la patinoire ou le fameux deuxième joueur de centre. Fait que, tu sais, là, il s'apercevait que les lignes à l'eau qu'il a envoyées, il n'y a pas personne qui a mordu, puis que sa journée pratiquement était terminée parce que les joueurs qui, peut-être, qui visaient étaient plus disponibles. Fait qu'il s'est dit, gars, on va faire cette annonce-là tout de suite, puis ça va calmer beaucoup les choses.
1: OK. Est-ce qu'il a réellement envoyé des lignes à l'eau et ça n'a pas mordu, ou au final, c'est peut-être Kent Hughes, Tony, qui a décidé que des lignes, j'en enverrai pas tant que ça à l'eau?
2: Moi, d'après moi, là, il n'y avait pas beaucoup d'intérêt du Canadien pour beaucoup de joueurs hier sur le marché. Ça m'a donné cette impression-là. Ou peut-être qu'on avait de l'intérêt, puis on s'est rendu compte que l'agent des joueurs en question, ouais, mais Ken, t'es pas dans le game. Bon, OK, parfait, merci, bonsoir. Ça s'est peut-être réglé très, très rapidement aussi dans certains cas. Puis après, ben là, tu dis, parfait, ben nous autres aujourd'hui, c'est la journée Demidov, et c'est vrai que c'est une belle journée pour le Canadien de s'entendre avec un pur sang comme ça qui va te donner de très, très belles années pour le Canadien.
1: Es-tu déçu, Steph, qu'on n'ait pas été capable d'aller chercher autre chose? Parce que techniquement parlant, tu regardes la formation que le Canadien avait l'année passée, puis la formation de l'année prochaine, ça se ressemble beaucoup. Il n'y a pas de 109, il n'y a pas de nouveaux joueurs qui vont venir boucher les trous. Est-ce que pour toi, on arrive ce matin, le 2 juillet, puis on peut être déçu de l'inaction du Canadien de Montréal?
4: Bien, c'est sûr, certain, si tu regardes ça, de la façon que les séries de notoires se sont terminées, on a tous su qu'il manque encore quelque chose au Canadien pour passer à l'autre étape. Fait que, si tu regardes ça froidement de même, oui, c'est sûr et certain, tu n'as pas le choix d'être déçu. D'un autre côté, il reste encore du temps avant l'ouverture du camp d'entraînement. Fait que je vais être encore plus déçu si jamais ils commencent la saison et qu'il n'y a rien qui a bougé, qu'il n'y a rien qui a changé, qu'ils vont commencer la saison avec la même équipe. Là, je vais être plus déçu qu'en ce moment, le 2 juillet.
1: Ah, moi aussi, je suis à la même place que toi. OK, c'est justement notre question du jour qui a été répondue par plus de 1000 intervenants. Hey, vous êtes prêts de... Vous êtes quasiment pas loin de 2000, honnêtement, sur YouTube présentement. C'est vraiment cool pour un 2 juillet. Merci beaucoup d'être là. La signature du contrat d'Ivan Demidov vous fait-elle oublier l'inaction du Canadien de Montréal hier? 28 % des gens, oui, ça a tout changé. 44 % des gens, c'est la réponse la plus populaire. Non, je reste quand même déçu. Et à 29 % des répondants, moi, je voulais garder le statu quo. Ça fait mon affaire qu'on ne soit pas tombé dans le piège.
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1: Le club! Oui, on est avec vous encore une fois en ce vendredi matin pour compléter la semaine dans le club. Content de vous retrouver, Anthony Desaulniers, avec Anthony Marcotte.
2: Bon matin tout le monde, comment allez-vous?
1: Ça va bien toi?
2: Ben oui, très bien.
1: Encore des journées très chargées.
2: Ouais.
1: L'actualité ne dérougit pas. On a encore une émission extrêmement complète qui vous attend. On va d'ailleurs recevoir Kevin Poulin un peu plus tard à l'émission. Ça va être le fun. On va venir faire un tour pour nous parler de cette nouvelle signature pour Jakub Dobesch. Vous en avez assurément entendu parler. On va y amener notre grain de sel dans les prochaines minutes. Mais d'ici là, qu'est-ce que vous avez fait de bon hier, les gars?
2: Beaucoup de piscine en ce qui me concerne. C'était là, d'une chaleur là, accablante. C'est le cas de le dire. Bien content d'avoir un point d'eau à la maison. Puis je m'en suis... pas privé hier avec les enfants. Puis bon, c'est tellement agréable quand t'as ça l'été parce que les enfants s'amusent follement. Puis les voir progresser dans la piscine, pour moi, c'est super important. Puis quand on a une journée chaude comme ça, ben on en profite pis on passe de, pas mal de temps dedans.
1: Ah, mais ça, c'est parfait. T'as bien fait d'en profiter, effectivement, Tony. J'ai pas eu le temps d'aller dans la piscine, honnêtement. Hier, j'ai eu une journée qu'on quand même assez chargé après le club du matin, 4h, on a enregistré Radar. Hugo et moi, d'ailleurs, c'est disponible sur toutes les plateformes de la commission athlétique, tout comme tous les autres podcasts. Je sais que le processus s'est terminé.
2: Ouais, on a fait, on a enregistré lundi, là, si ça vous intéresse, on fait vraiment là une récapitulative du repêchage. Les équipes se sont le plus illustrées, puis bien sûr, on fait notre analyse du repêchage du Canadien. Exact. Donc, je pense que c'était là, la bonne façon de finir les choses. Là. C'était notre 40e et dernier épisode de la saison.
1: Quand même.
2: Donc, terminé pour notre saison de processus. Exact.
1: Puis, il y en a plein d'autres des podcasts qui sont disponibles sur la commission athlétique. Puis, Greg m'avait demandé qu'on se fasse de la promo envers nos podcasts. Puis, j'ai complètement oublié hier. Alors, je fais mon mea culpa ici en ondes. Elle ne manquait pas aussi le podcast sur le marché qui est disponible via la plateforme de la commission athlétique. Alors, voilà, c'est fait. Il y en a plein d'autres qui sont à l'antenne. Il y en a pour tous les goûts. Du hockey, du baseball, du football, du soccer. Donc, si ça vous intéresse, allez faire un tour sur la plateforme de la commission athlétique et vous y retrouverez notamment Radar, qu'Hugo et moi, on a enregistré hier pour revenir sur, évidemment, sur cette journée un peu folle du 1er juillet. Par la suite, retour à la maison et j'avais un autre podcast, un podcast indépendant que j'ai avec Marty. Alors, mais ça a fait une journée quand même assez remplie. Après ça, pendant ce temps-là, le show d'aujourd'hui n'a pas commencé. Fait que travaille sur le show. Disons que les journées... rallongent en luminosité. Ben, c'est plus le cas là maintenant, mais rallongent pas en temps.
2: Exact.
1: Et parfois, j'en manque un peu. Mais c'est pas grave. On s'amuse, puis on travaille fort, puis on va y arriver quand même.
2: Quand même du stock aujourd'hui là, sur les quelques commentés. Un paquet de nouvelles. Puis ça va être quand même un week-end intéressant dans le monde du sport avec, bien sûr, là, ce match tant attendu demain entre le Canada et le Maroc à la Coupe du Monde.
1: Mais ça, j'ai hâte d'en parler avec Olivier Brett.
2: Ouais.
1: Ça en vient dans les prochaines minutes. D'ailleurs, la Coupe du Monde qui a continué de battre son plein hier. Je regardais ça hier, en travaillant. Croatie-Portugal, excellent match, qui s'est terminé dans la controverse. J'ai hâte d'avoir l'opinion d'un expert. Parce que nous, on aime bien parler de soccer, mais il nous manque un petit peu de raffinement à travers ça. Il y a des éléments qui peuvent nous échapper à gauche et à droite.
2: En tout cas, le hors-jeu sur le but refusé aux Croates hier, il est difficilement perceptible, disons-le comme ça.
1: Il y a des choses qui m'échappent.
2: Ouais, moi aussi, là, je comprends pas trop là, la décision qui a été prise hier, mais quel spectacle! Les gens qui étaient présents à Toronto hier ont vraiment assisté à une fin de match absolument extraordinaire. Ben, un match de soccer en général incroyable.
1: Ah, ça c'est sûr. Puis tu sais, au final, c'est que c'est pas un but que la reprise vidéo a décidé que ce n'est pas concluant et on maintient la décision sur le terrain. On a renversé la décision. On a retiré le but aux Croates. Et dans un match qui, évidemment, élimine un pays, mais qui met fin à toute fin pratique à la carrière internationale de Luka Modric. Fait que, tu sais, il y avait ça aussi dans la balance. C'était Ronaldo contre Modric. On en reparlera un peu plus tard à l'émission. Il y a plein d'autres choses qu'on va jaser, mais on n'a pas le choix. Il faut commencer avec cette prolongation de contrat au gardien du Canadien de Montréal, Jakub Dobesch.
11: Ça va?
12: It's a big game for Jakub Dobesch trying to prove what he can do in the National Hockey League.
13: This game belongs to 23-year-old rookie Jakub Dobesch in his first NHL start, a 33-shot shutout in a day he will never forget.
1: Contrat de 3 ans à 5.357575 millions, évidemment, en lien direct avec son numéro. Ça a été quoi ta première réaction, Tony, quand tu as vu la nouvelle entente tomber?
2: Première réaction, moi je pense que c'est une excellente journée pour Jakub Dobesch. Je pense que le Canadien lui donne un excellent vote de confiance. C'est pas un contrat de trop longue durée, mais en même temps, si je me mets à la place de Dobesch, de tomber joueur autonome dans 4 ans d'ici à 29 ans dans la fenêtre de son apogée comme gardien de but, je pense que ça peut être une excellente chose pour lui. Gagnant-gagnant, mais, si, mais quand même, dans tous les contrats qu'on a vus du Canadien, de par la volatilité de la position de gardien de but, je pense que c'est le contrat le plus risqué quand même que Kent Hughes a signé pour les joueurs de son noyau. Ça, on parlait beaucoup hier du noyau de 8 joueurs. Là. On les a tous nommés, vous les connaissez. Mais là, on n'a pas le choix d'inclure Jakub Dobesch dans cette liste-là parce qu'il est signé dans la même fenêtre que Nick Suzuki maintenant. 2030, la conclusion de son contrat. Même si c'est peut-être pas énormément d'argent, ça reste qu'il n'y a pas beaucoup de longévité là, de la part de Jakub Dobesch. On a vu de très, très belles choses, mais la position est plus volatile que jamais dans la Ligue nationale. Il y a des hauts et des bas d'une carrière de gardien de but, mais on fait quand même, on s'attire le coup un petit peu plus en disant on va lui faire confiance, c'est notre homme, puis il va être avec nous autres pour au moins 4 ans.
1: Ouais, il y a plein de trucs à analyser là-dedans. Un, tu viens de le dire, il sera joueur autonome sans compensation. Il va donner un UFA, là, pour les gens qui se posent la question. Là, ça, c'est quand même significatif. Ce n'est pas comme les contrats de Dak et de New York il y a quelques années. Que
2: on achète une seule saison de son autonomie complète avec le contrat.
1: Mais il sera libre comme l'air quand même à la fin de cette entente, à moins évidemment de prolonger au préalable. Moi aussi, je ne dirais pas que c'est un 10 sur 10 comme Demidov. Je suis plus dans les environs de la note de passage parce que je trouve ça rapide un peu. Il n'y a pas si longtemps, Dobesch était sur les tablettes dans une rotation à 3 gardiens de but. Ouais. Et aujourd'hui, on lui allonge plus de 5 millions de dollars. Vrai, il a été spectaculaire. Sans lui, le Canadien n'a pas ce parcours-là en éliminatoire. Tout le monde s'entend.
2: C'est ça.
1: Mais on a vu ça par le passé, des gardiens de but qui ont eu des séquences exceptionnelles, qui étaient imbattables. Et par la suite, ça a retombé aussi rapidement que ça a recommencé. Est-ce que ce sera le cas de Dobesch? Je ne le sais pas. Moi, personnellement, j'aurais pas détesté qu'on tire avantage de sa prochaine année de contrat, quitte à le payer plus parce qu'il nous rassure et il nous prouve qu'il n'est pas un feu de paille. Ça m'aurait pas dérangé de lui allonger 6,5 millions après une demi-saison où est-ce qu'il confirme que l'année dernière, il était pour de vrai.
2: Ouais.
1: C'est le risque, je trouve qu'il est là, Tony. Puis c'est correct. Kent Hughes a confiance en lui, puis avec Marco Marciano, puis toute l'équipe est derrière Jakub Dobesch, puis on va dans cette direction-là, alors on le supporte. Mais c'est pas une entente où est-ce que je crie coup de circuit comme je l'ai fait si régulièrement avec le Canadien dans les dernières années.
2: Oui, exact. Moi, j'aborde un peu dans le même sens. De l'autre côté, pourquoi Daubech serait vu différemment qu'un gars comme Lane Hudson ou Ivan Demidov de dire « On va régler la situation rapidement, il n'y aura pas à se tracasser avec son contrat lors de sa dernière année de son entente. Ben, » C'est ton gardien de but numéro un.
1: Jusqu'à preuve du contraire.
2: Jusqu'à preuve du contraire, mais c'est lui qui part la saison prochaine comme numéro un.
1: Ça, c'est sûr.
2: Ça, c'est sûr. Il mérite ça. Là.
1: Mettons, prenons faisons la comparaison avec Hudson et Demidov. Quand Hudson et Demidov ont fait leur prouesse, ce qui leur a mérité leur prolongation de contrat, pas une maudite fois on s'est dit « Ouais, mais il y a un autre joueur qui s'en vient dans le pipeline, par contre, qui va venir les chauffer pour prendre leur place.
2: Ouais. »
1: Tandis que Daubech, c'est un peu épée de Damoclès au-dessus de sa tête, où est-ce qu'il est constamment en train de se faire rappeler par tout le monde. Ouais, mais il y a Fowler qui s'en vient. Et Fowler est identifié comme le numéro un de l'organisation. Ça doit être fâchant à la longue. Est-ce que c'est une raison supplémentaire pourquoi est-ce qu'on veut le prolonger tout de suite? Peut-être. Mais la réalité, c'est ça quand même. Quand on accorde un contrat à Lane Hudson, c'est parce qu'on le sait que Lane Hudson, ce sera le corps arrière de l'avantage numérique du Canadien pour la prochaine décennie. Il n'y a aucun doute. Et c'est pas Bryce Pickford ou David Reinbacher ou nommer n'importe quel défenseur du pipeline qui va venir déranger Hudson. Et le même argument s'applique pour Demidov. Je pense qu'il y a là la nuance avec Daubech.
2: Peut-être. En même temps, je trouve pas que la situation salariale pour le Canadien avec ses gardiens de but est dramatique si je la compare avec un paquet d'équipes à travers la Ligue nationale. Parce que même en incluant Montembeau pour débuter la saison, le Canadien va dépenser à peine plus de 5 millions l'an prochain. Parce que le contrat de Daubech, il commence seulement en 2027-2028. On va encore le payer en bas de 1 million la saison prochaine, ce qui est toute une aubaine. Donc l'an prochain, les gardiens de but, même si Montembeau est encore dans le portrait, ça fait pas mal. Puis en 2027-2028, on va dépenser à peine 6 millions. Donc Fowler, à un moment donné, il y aura sa prolongation de contrat, mais à court terme, honnêtement, il n'y a pas vraiment de presse, il n'y a pas vraiment de poids non plus sur la masse salariale. On verra pour 2028-2029. Mais est-ce que Fowler va se mériter la même somme que Daubech rendu là? Si oui, on sera probablement rendu à la croisée des chemins avec les gardiens de but rendus là. Ça va vouloir dire que Fowler va mériter pour du temps de glace de numéro 1. Puis, à un moment donné, peut-être qu'on devra être forcé de faire un choix. Mais dans un horizon de un an et demi, aucune presse dans le cas du Canadien. Je préférerais tout de même qu'on trouve un endroit pour Sam Montembeau afin de l'échanger.
1: Ah, ça, c'est sûr. Ouais.
2: Je pense qu'on va être capable éventuellement de trouver cet endroit-là, mais pour l'instant, il est encore un membre du Canadien et ça demeure une possibilité qu'il se retrouve gardien numéro 2 pour amorcer l'année et que Fowler la commence dans la Ligue américaine.
1: J'y crois pas, moi.
2: Moi non plus, mais c'est une possibilité pareille d'un coup qu'on n'est pas capable de l'échanger.
1: Effectivement, c'est pas impossible. Surtout que là, la fenêtre des rachats est terminée. Il y en aura une deuxième, mais il y a des technicalités précises.
2: On ne l'a jamais. Ça n'a jamais fait partie des options de racheter Montembeau.
1: Je pense vraiment qu'il peut avoir une valeur aux yeux de certains directeurs généraux parce qu'on parle d'un contrat d'un an pour Montembeau à un petit coût. 3,15, c'est pas si élevé pour un gardien de but, là. Surtout lorsque le terme est minime. Mais bon, ça, ce sera pour un autre dossier.
2: Est-ce que. Ben, évidemment, si on n'est pas capable de l'échanger pendant l'été, là, on arrive au camp. T'es pas à l'abri d'une blessure ailleurs dans la Ligue nationale. Là, tu vois que peut-être qu'une équipe pourrait paniquer et dire « OK, ben là, il y a un gardien disponible à Montréal, on va le chercher. » Ou bien, s'il se passe rien, point de vue, transaction au camp, tu peux l'exposer au balotage et peut-être qu'une équipe va décider de le prendre. C'est une possibilité.
1: Oui, c'est effectivement une possibilité. Mais tu parlais du contrat de Daubech pour la saison 2027-2028, première année de sa nouvelle entente. C'est Guillaume Villemaire de TVA Sports qui écrivait ça hier sur Twitter. À ce moment-là, au moment où on se parle, parce qu'évidemment, bien les choses peuvent changer, Daubech serait le 20e gardien le mieux payé de la Ligue. Donc, c'est quand même pas si élevé que ça. Je suis pas en train de dire c'est une catastrophe, quelle erreur. Là n'est pas le point. Tout ce que je mentionne, c'est que je trouve ça un brin rapide dans l'évaluation du talent. Ça me fait un peu penser, dans un autre ordre d'idée, la prolongation de contrat à Alexandre Texier. Après un très bon moment, rapidement, on lui avait donné un nouveau contrat. C'est différent. On parle d'un joueur de profondeur par rapport à potentiellement ton gardien de but numéro un d'avenir. Mais le point reste un peu le même. Ça me donne l'impression qu'on aurait pu avoir un peu plus de données, un peu plus d'informations avant d'aller de l'avant avec ce contrat-là. Mais on n'est pas dans le secret des yeux. Puis peut-être que Kent Hughes, Martin Saint-Louis, les gars à l'interne ont une autre réaction de la chose.
2: Moi, je peux être certain d'une chose, c'est que Jerry Johansson, qui représente Jacob Daubech, sûrement approché le Canadien avec une base de négociation sur le contrat de Dustin Wolf. Parce que oui, il y a une comparaison à faire avec Wolf. Daubech est un petit peu plus âgé au moment de signer son contrat, mais Wolf quand même a aspiré au trophée Calder à sa saison recrue dans la Ligue nationale, a connu une excellente année comme recrue. Puis bon, il a signé un contrat de 7 ans pour 7,5 millions.
1: Ouais, puis comment ça s'est passé cette année?
2: Ben, c'est ça, Mais non, mais pour les bases de contrat, quand tu approches une équipe, ben, tu te fies un petit peu à ce qui s'est donné ailleurs. Puis comme base de comparaison, Wolf en est une. Il a été superbe à sa saison recrue. Ça a été beaucoup plus ardu au cours de la dernière année. Petit gardien, autour de 6 pieds, 165 livres. Il n'est pas gros, Dustin Wolf, mais c'est un gars qui a vraiment monté les échelons dans l'organisation des Flames. Il n'y a personne qui a donné rien de gratuit. Là. Choix de 7e ronde, puis il a mérité son contrat pic et à l'appel. Dans le col d'Auberge, ben, il y a le physique de l'emploi. Là. Ça, c'est sûr. Pour ça, le Canadien, sûr. Tu dis, Colin, est-ce qu'on a sous-estimé depuis longtemps le potentiel de ce gars-là? Ça se peut, parce que veut pas, point de vue physique, grand gardien, svelte, excellent athlète, un compétiteur. Puis veut pas. On aurait pas. Moi, j'avais pas pensé ça au départ, mais ce qui a été le plus salutaire dans le changement d'entraîneur de gardien, ça a été pour Daubech plus que Montembeau. Alors qu'on pensait au départ, souvenez-vous, qu'au moment où on a congédié Éric Raymond et qu'on a promu Marco Marciano, ce serait pour replacer Montembeau. Et il l'a replacé Montembeau à courte échéance, mais c'est Daubech après qui s'est mis à décoller puis qui est devenu le mur devant le filet dans le dernier droit de la saison puis en séries éliminatoires.
1: Ouais, puis il semblait pas mal moins all over the place, puis pas mal plus droit devant son filet, pas mal plus calme, pas mal moins réactif à se promener puis à se garocher un peu partout. Là. Vraiment, oui, on a vu des différences flagrantes.
2: Puis défier les tirs. Ouais, combien de fois on l'a vu sortir de plusieurs pieds de son demi-cercle pour défier les lancers, faire les arrêts. On a remarqué ça de la part de Daubech. Alors moi, je suis extrêmement content pour lui. C'est pas un contrat de trop longue durée, mais c'est quand même un bon pari de la part de l'organisation. Tu sais, quand même, on peut pas dire qu'on ne s'étire pas le coup. Là, parce que la position, vous le savez, elle est volatile. Il y a des hauts et des bas dans une saison. Mais présentement, il y a un paquet d'équipes qui se cherchent des solutions devant le filet. On a-tu une régularité devant le but?
1: OK, mais tu viens de le dire. Il y a un paquet d'équipes qui cherchent des solutions devant le filet. Est-ce que cette prolongation-là de contrat peut servir aussi d'atténuer les rumeurs, parce que je sais pas combien de fois que ça revient dans les discussions, le Canadien a besoin d'un deuxième joueur de centre, un des deux gardiens va être sacrifié. Daubech ou Fowler va partir. Est-ce qu'en faisant cette prolongation de contrat-là, on enlève un peu la chaleur à Daubech de voir régulièrement son nom circuler sur la toile en vue qu'il puisse quitter dans le but d'améliorer l'équipe?
2: Ouais, moi j'ai jamais vraiment cru à ça, là, parce que je vois pas pourquoi le Canadien ferait ça.
1: Parce que t'as une profondeur à cette position-là.
2: Oui puis non. Oui, puis non. T'en échanges un, c'est qui va gauler?
1: L'autre.
2: Ah oui. Montembeau? T'es prêt à le ramener, mettons.
1: Non, mais je te parle de Fowler ou de Daubech.
2: Ouais, mais maintenant, dans la Ligue nationale, ça te prend deux gardiens capables de faire la job. Parce que si ton deuxième fait pas le job, tu vas probablement manquer les séries. Tu sais, moi, je crois de plus en plus à la tendance de tandem devant le filet, où ce que 84 parties, tu divises la tarte, peut-être pas à parts égales, mais plus que deux tiers, un tiers.
1: 50, comme, ça 34,
2: longtemps, comme ça a longtemps été le cas. Puis moi, je vois ça d'un bon oeil. Les deux vont se challenger. On le sait que Fowler est bourré de potentiel, mais lui aussi, c'est tôt dans sa carrière. Il est arrivé prématurément dans le plan de l'organisation cette année. Il a gardé pas mal plus de matchs dans la Ligue nationale que tout le monde s'attendait. Il n'est pas au bout de son développement. Tant mieux s'il arrive cette année, puis il challenge un petit peu plus Jakob Daubech tout au cours de l'année. Moi, je vois aucune presse là-dedans. Situation salariale énorme pour le Canadien, parce qu'on dépense à peu près pas d'argent pour les gardiens de but. Encore moins si on parvient à changer Samuel. Moi, en tout cas, présentement, il n'y a pas de presse là. J'ai bien confiance, honnêtement, avec le duo de gardiens du Canadien.
1: Je vous rappelle, on va parler à Kevin Poulin de la prolongation de contrat de Jakob Daubech à 8h30 ce matin. Au retour, une autre prolongation de contrat qui retient l'attention, parce que celle-là, elle est très significative et ça s'en vient dans le club du matin.
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1: Alex Ovechkin sera de retour dans l'uniforme des Capitals de Washington l'année prochaine. Et quand hier, on vous parlait de restructurer le contrat pour justement faire en sorte d'être capable d'étaler l'impact salarial, ben on le fait exactement dans le cas d'Ovechkin. On parle d'une entente d'un an à 4,25 millions. Ça, c'est ce qui est assuré de toucher. Mais il y a aussi 4,75 millions en bonus. C'est le jeu du match.
2: Ben ouais.
1: On s'entend-tu que...
2: une formalité. Là.
1: Ça devrait être correct. Là. Donc, au final, il va toucher 9 millions, mais il y aura 4,75 qui va pouvoir être étalé sur l'année prochaine.
2: C'est ça.
1: Donc, c'est un contrat qui est bien pensé dans le cas des Capitals de Washington. Et je suis bien content de revoir Ovechkin, honnêtement, dans l'uniforme des Caps, Tony.
2: Moi, j'ai l'impression que ces négociations-là, même si les rumeurs disaient le contraire, je pense que Darren Dreger s'est rentré le doigt dans l'œil, mais bien profondément dans ce cas-là, parce que il disait 24 heures avant que là, tout pointait vers la retraite pour Alex Ovechkin.
1: Tu vois, il a dit ça?
2: Ben oui.
1: Ah, ouais,
2: sur Overdrive,
1: j'avais pas
2: ça, directement. Puis finalement, ben, 24 heures plus tard, on a annoncent le retour d'Ovechkin.
1: Hey, moi, je suis zéro surpris qu'il revienne, là, surtout avec Chris Patrick, qui s'est quand même qui est allé all-in. C'est évident qu'Ovechkin veut être là.
2: C'est ça. On se dit, regarde, on va l'entourer comme il faut. On va se donner une dernière chance de faire une run avec. Puis, ben, les problèmes de plafond l'année prochaine, qui vont augmenter encore, ben, on va être capable de régler ça assez bien. On avait beaucoup d'argent à dépenser. Et c'est ce qu'on a fait. Qu'on soit d'accord ou non avec les ententes qui ont été données à Washington, n'en meurt pas moins que c'est une équipe sur papier qui s'est beaucoup améliorée.
1: Ah, mais ça, c'est sûr.
2: C'est une équipe physiquement très imposante. Probablement l'équipe la plus lourde de la Ligue nationale. On a clairement une identité à caractère robuste. Pas simplement de jeter les gants, mais c'est une équipe qui, physiquement, va être très imposante toute l'année. Alors, la ligne de centre est grosse et pesante. Défensivement, on est gros et pesant. Et là, tu rajoutes un attaquant de puissance, à nouveau, Alex Ovechkin, qui revient, puis on sait à quel point que lui aussi peut distribuer les mises en échec.
1: Moins qu'avant, quand même.
2: Moins qu'avant, mais puis son rôle risque de diminuer un petit peu dans la formation, mais il va être encore élite sur l'avantage numérique. Donc, j'ai bien hâte de voir, puis je lui souhaite bonne chance, parce que là, vraiment, on a tenté de l'entourer en pas mal mieux qu'on l'avait fait l'année passée.
1: Ah ouais, puis honnêtement, c'est le fun. Moi, je veux dire, j'ai hâte de voir Ovechkin continuer à marquer des buts, puis jusqu'où il va se rendre. C'est quand même impressionnant ce qu'il accomplit. On parle dans les dernières années, là, si on va pas si loin que ça, là, mettons les 5 dernières saisons, c'est 50 buts, 42 buts, 31 buts, 44 buts et 32 buts. Il est encore capable de la mettre dans le filet. Là. Fait que ça, c'est intéressant. Et il y a un peu, même si c'est pas autant médiatisé que de battre le record de Gretzky de réussite en saison régulière, qu'on a entendu d'ailleurs dans l'extrait, il y a quand même cet objectif d'avoir le plus de buts, saison et série inclus. Parce que Ovechkin est à 1006 buts si on inclut les séries. Et Gretzky est à 1016. Fait qu'il y aura aussi cette marque-là, vraiment officiellement. Personne n'aura réussi à mettre la rondelle l'autre bord de la ligne rouge plus souvent qu'Ovechkin dans sa carrière. Donc je pense que cette motivation-là aussi qui le motive. Je serais surpris qu'il se rende à 1000 buts de saison régulière. Il est à 929 en carrière. Il en a besoin de quand même encore 71. C'est deux saisons de 35 buts. C'est pas impossible, mais ça risque que ça va être compliqué pareil pour Ovechkin. Mais un jour, est-ce que quelqu'un va s'approcher de cette marque-là? Faut se lever de bonheur pour venir chauffer les records d'Ovechkin.
2: Puck Pétia, il va de ses prédictions pour les trios des Capitals. On s'amuse avec ça, là. Mais Dylan Strome, Alex Ovechkin, Alex Tuch, Pierre-Luc Dubois avec Protas, le plus vieux, et Wilson. Jenner au centre de la troisième ligne, nouvelle acquisition pour le marché des joueurs autonomes, avec Jordan Kyrou à droite et Ryan Leonard sur ta troisième ligne. Quand même pas pire. Justin Sourdiff au centre de la quatrième ligne, pas pire, avec le jeune Protas et Anthony Beauvillier.
1: C'est du stock.
2: Pas posant, puis défensivement, ben, on n'aura pas Sandin en début de saison parce qu'il est blessé, mais tu rajoutes Cole Hutton qui va faire partie de la formation, Vincent Desharnais s'ajoute aussi, Fairvary, Liljegren, Chychrun et Roy, quand même pas piquer des verres en défense, puis devant le filet, un bon tandem avec Thompson et Lindgren, une excellente équipe sur papier, là. On est armé jusqu'aux dents. Sur quatre trios, je pense que il n'y a aucun trio reposant contre Washington.
1: Ah, ça va être vraiment du stock, honnêtement, pour affronter les Caps de Washington. Puis ils vont être lourds. Ce sera une division métropolitaine revampée. Pendant des années, quand même, on a avancé que c'était la division un peu plus faible, un peu moins intéressante. La Pacifique, un peu, avait la même réputation. Mais je pense que l'année prochaine, il y aura une lutte à finir pour qui va remporter la tête de cette division-là. Bien que, on a dit ça les Rangers l'année dernière, et finalement, ils ont fini dans le cap. Fait qu'évidemment, ça joue sur la
2: patinoire. Il y a des équipes qui vont décevoir là-dedans, mais je pense que dans la métropolitaine, plusieurs équipes avaient beaucoup d'argent dépensé. Et ils en ont profité sur le marché. Ils ont ajouté des joueurs par voie de transaction encore sur le marché des joueurs autonomes. Puis, ben, ça fait une identité différente. Est-ce que tous ces pots-là vont coller en même temps quand ça va commencer? On verra. Tu sais, moi, je pense, même s'ils ne sont pas dans la métropolitaine, mais je peux utiliser les Maple Leafs comme exemple, de changer la moitié de ta formation. Moi, je suis pas un fan de ça, parce que des fois, tu as des mauvaises surprises. Des fois, ben, tu penses trouver une chimie, puis des fois, ça fonctionne pas du tout. Tu sais, cette année, on pensait que à Vegas, il y aurait un duo du tonnerre entre Mitch Marner et Jack Eichel. Ben, l'histoire a fait que ça n'a pas toujours très, très bien fonctionné entre ces deux-là. Ils ont joué sur des trios différents en série. Donc, tu sais, ça ne veut pas dire que des associations qu'on fait sur papier pendant la saison morte vont nécessairement se traduire pendant l'année.
1: Ouais, puis ça, on a vu ça combien de fois, le Crosby avec Kessel, Drouin avec Pacioretty. Je veux dire, on a fait des duos comme ça sur papier pendant la saison morte.
2: Ouais.
1: Puis malheureusement, c'est pas exactement toujours comme ça que ça tourne. 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
0: Ça a brassé des gars à la Coupe du Monde. Premièrement, on a commencé la journée d'Espagne qui a blanchi l'Autriche 3-0 dans un match quand même à sens unique. Là, l'Espagne qui avait la majorité de la possession du ballon. Mais le match qui nous intéressait sérieusement, c'est le Portugal contre la Croatie à Toronto. Écoutez, c'est simple, la Croatie s'est faite refuser un but lors des arrêts de jeu en toute fin de match pour créer l'égalité 2-2.
1: Alors que le Portugal avait pris les devants.
0: Alors que le Portugal

0: 4-6-7, 7-6 et 2-6 face à l'Italien Lorenzo Sonego. Et dans la NBA, les Raptors, eux, ont prolongé leur entraîneur Darko Rajakovic pour plusieurs années. Il a mené l'équipe quand même à une participation surprise aux séries cette année. Fiche de 46-36 pour les Raptors. Et d'ailleurs, l'équipe a annoncé hier que Kyle Lowry allait officiellement se retirer en tant que Raptor, lui qui a pris sa retraite il y a de ça 2 ans. Donc ouais. Voilà.
1: Ah, content pour Lowry. Il a eu une très belle carrière. Puis ça aurait été un des grands là, à porter l'uniforme des Raptors de Toronto. Raptors qui, d'ailleurs, je voyais hier, qui sont maintenant des favoris pour être capables d'aller chercher du monde via l'autonomie et évidemment pour être prétendant au titre avec l'acquisition de Kawhi Leonard un peu plus tôt cette semaine. Bien hâte de voir comment tout ça va tourner. Puis tu parlais de Wimbledon, à ne pas manquer plus tard aujourd'hui aussi. Félix Auger-Aliassime est en action contre, je pense que c'est Michael Zhang, l'Américain. Donc, on pourra surveiller ça pour vous. Probablement plus dans le tailgate parce que le match devrait être sous les coups de 11h20, mais le tennis, c'est à prendre et à laisser. Là. On est très dépendant des matchs avant nous, de la disponibilité du terrain. Fait que ça,
2: bon, les heures, là, dans les heures, un majeur comme ça, là, c'est vraiment...
1: Avec des 5-7, là.
2: Ouais, ouais,
1: c'est à prendre avec des pincettes,
2: c'est
1: mettons.
2: Ça,
1: là.
2: C'est ça.
1: Alors, mais quand même, Félix qui sera en action aujourd'hui, on lui souhaite là, d'être en mesure de battre l'Américain pour poursuivre son aventure du côté de Wimbledon. On va aller à la pause de l'autre côté. Dobesh a parlé, évidemment, de sa prolongation de contrat. Plusieurs clips intéressants qui en sont sortis. On vous fait entendre le gardien de but numéro 1 du tricolore après la pause.
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1: On en parlait hier pour Ivan Demidov, qui avait copié un peu ce qu'avait vécu Lane Hudson. Il n'aura pas à se soucier de son contrat tout au long de l'été. Ben, ce sera la même chose pour Tony. Ce sera la même chose, Tony, pour Jakub Dobesh, qui, lui, a prolongé 3 ans à 5,3 millions hier avec le tricolore.
2: Exactement. Donc, ça l'amène dans la même fenêtre que le noyau du Canadien. Hein, parce que maintenant, je pense qu'il faut rajouter Jakub Dobesh dans ce noyau-là. On parlait du groupe des 8, mais là, c'est un groupe de 9. Avec Jakub Dobesh qui s'ajoute, un contrat qui sera valide jusqu'à la fin de la saison 2030. Exactement la même période que le capitaine Nick Suzuki. Donc, une dernière saison en bas de 1 million. Il fallait écouler la dernière année de son entente à 969 000. Et à partir de la saison prochaine, ben là, on aura un contrat de plus de 5 millions annuellement. Donc, dans le cas de Jakub Dobesh, on se doutait que le Canadien avait un intérêt à l'idée de le prolonger et ça s'est rapidement réglé un 2 juillet. Donc rapidement, après avoir réglé le cas Ivan Demidov, il y a eu des discussions de la part de Kent Hughes avec l'agent de Dobesh, Jerry Johansson, et on en est venu à un consensus, un contrat de 3 saisons supplémentaires. Dans le cas de Jakub Dobesh, qu'on peut aller

0: entendre. Il est bien heureux de partir à l'entraînement et d'avoir la tête en paix en se sachant sous contrat pour plusieurs années.
1: I just want to feel comfortable and just focus on hockey. So I feel like it was really important this summer to kind of get it done with. And now for more years, I can just simply focus to get better and play at my best.
2: C'était une intention pour moi. Je voulais me sentir bien. Je voulais me sentir confortable et pas avoir à me tracasser avec ça tout l'été. Ben alors maintenant, c'est confirmé. J'ai une entente en poche valide pour les 4 prochaines saisons. Puis ça, honnêtement, je peux le comprendre. Puis surtout pour un gardien de but, t'es constamment en train de te dire « Hé, là, je vais-tu perdre mon poste? » Surtout quand il y a un jeune qui pousse. Alors ça, c'est une bonne nouvelle pour Debèche. Ça peut lui permettre de se concentrer sur son entraînement, sur ses performances et devenir un meilleur gardien toute sa vie, Tony. Debèche espérait ça. Parce que c'est pas un premier choix au total. Il a pas été vu comme the next big thing dans l'uniforme du Canadien à son repêchage. J'y étais jamais dans les conversations du successeur de Price. Ben aujourd'hui, c'est un peu le cas quand même. Il s'est assuré ce contrat-là, puis on doit le considérer comme un gardien numéro un à travers la Ligue nationale de hockey, jusqu'à preuve du contraire.
0: Exactement, puis c'est quand même tout un parcours pour Jakub Dobberge, parce que plus jeune, là, aux alentours de 14-15 ans, il a pris le pari de quitter pour les États-Unis parce que, en Tchéquie, il n'y avait pas de place pour un gardien comme lui. Mm-hmm. On lui préférait plusieurs gardiens de son âge dans les niveaux élites. Alors, Dobberge croyait en son potentiel, ses parents aussi, et ils lui ont trouvé un endroit prêt à le développer dans la région de Saint-Louis, qu'il a adopté par la suite. Il habite là maintenant, à temps plein, avec sa famille. C'est de là, d'ailleurs, qu'il a parlé via Zoom aux membres des médias hier, en direct de Saint-Louis. Donc, il a fait ce pari-là tôt dans sa vie. Il a joué quand même dans des ligues de développement plutôt obscures avant d'émerger puis de se retrouver à Ohio State. Et c'est là que ça a décollé pour lui à Ohio State. Le Canadien l'a repêché. Il est devenu un homme de confiance dans son université. Et après, ben rapidement quand même dans la Ligue américaine, ça n'a pas été tellement long qu'il a connu une fin de saison superbe avec le Rocket de Laval. Il a conduit l'équipe jusqu'en séries éliminatoires. On va parler d'ailleurs de ses premiers contacts avec le Rocket plus tard avec Kevin Poulin, qui l'a connu à son arrivée avec le Rocket de Laval, juste à sa sortie de des rangs universitaires. Donc, des buts pour Dobberge, fait longtemps qu'il a ça en tête. Moi, je veux devenir un gardien de but. Qu'est-ce que je fais? Prochaine étape, je m'en vais aux États-Unis. Je veux me développer. Je veux progresser. Et là, aujourd'hui, ben, il est multimillionnaire. Alors, c'est tout un parcours. On est très loin d'un parcours comme Carey Price, identifié comme un espoir de premier plan tôt dans sa vie, repêché très rapidement dans une première ronde. Dans le cas de Dobberge, c'est pas ça du tout. Mais encore, on a un autre exemple ici des eaux d'un gardien de but qui repêchait plus tardivement un développement plus tardif qui finalement devient gardien numéro un. C'est pour ça que il y a une tendance dans la Ligue depuis plusieurs années. Faut faire attention avant de repêcher un gardien très tôt dans un repêchage, parce que tu peux en trouver un beau dis bon peut-être meilleur qu'un choix de premier tour plus loin dans le repêchage.
2: Exactement.
0: Et Dobberge s'ajoute à une longue lignée. On peut l'entendre justement sur les buts fixés et à quel point il convoitait ça depuis longtemps de signer un contrat à long terme à Montréal.
1: Yeah, it's really cool. I mean, I wouldn't probably imagine everything happened like it happened, but I'm really confident in myself. So I have a big goals in my life and especially in career. So every game or every practice I have, I try to do my best to, you know, get these moments in my life, make it to the playoffs or sign a big contract. So I feel like it was definitely some luck to it. I'm definitely very fortunate, but I feel like at the end of the day, I was working pretty hard to earn this.
2: Jakub Dobberge qui mentionne, c'est fou comment les événements tout au long de ma vie se sont déroulés. J'ai confiance en moi, je me suis établi des objectifs et je veux les atteindre et tranquillement, je suis en train de les cocher.
0: Ouais.
2: Être là pour les séries éliminatoires et performer, décrocher un contrat quand même intéressant. Je suis très reconnaissant, j'ai mis les efforts, mais je suis reconnaissant quand même d'y être parvenu. Puis il l'a pas volé, là. T'sais, autant tantôt on en discutait pis on se disait... Il me semble que c'est un peu rapide, puis je pense qu'on a le droit, puis vous avez le droit. D'ailleurs, il y a un sondage qui est décollé sur YouTube. J'ai hâte de voir comment ça va évoluer tantôt. J'ai hâte de voir comment est-ce que les gens perçoivent ce contrat-là. Mais une chose est sûre, il était troisième gardien. C'est par ses performances qu'il a réussi à rassurer Martin Saint-Louis, à se décrocher le poste. on lui a pas donné par défaut parce que et Montembeault et Fowler se sont blessés en même temps, puis on n'avait pas le choix d'y aller avec lui. Il a été placé sur la tablette. Et quand on lui a donné l'opportunité de garder les buts, il a fait le travail, si bien qu'il est devenu l'homme de confiance de l'organisation. C'est ça, la réalité.
0: Ben, ça a été toute une saison. Je pense que son cheminement mental a été primordial cette année. T'sais, il a vécu de l'adversité, il s'est relevé de ça, et il est devenu un mur en fin de saison. C'est comme ça que ça s'est produit. Souvenez-vous, t'as raison de le dire, pendant un bref moment, il était sur une tablette, il ne jouait plus, puis on considérait l'envoyer avec le Rocket de Laval. On aurait pu le rétrograder à Laval sans problème. Il n'avait pas passé au ballottage à ce moment-là. C'est devenu une possibilité. On en a parlé. Et finalement, ben, il s'est retrouvé devant le filet un petit peu plus souvent. Puis ses performances ont forcé la main de l'organisation. Mais à un certain moment, on sentait que l'équipe était sur le point de donner les rênes à Jacob Fowler.
2: Gars, j'ai pu m'y dire, là, entre le 2 février et le 2 mars, il y a eu un départ.
0: Exact.
2: Tu sais, je veux dire... Je comprends qu'il y a les Jeux olympiques à travers ça, mais quand même, il était vraiment sur la tablette. Là. Entre le 1er janvier et le 20 janvier, il y a eu un départ. T'sais, il y a vraiment eu des moments où est-ce que Dobesch était laissé de côté, alors qu'en début de saison, je vous le rappelle, il a enchaîné des départs 16 octobre, 20 octobre, 22 octobre, 25 octobre, 28 octobre, victoire, victoire, victoire, victoire, victoire. Il gagnait tout le temps, mais là, fallait relancer Montembeault. Ouais. Alors, qui est cop? Ben, le jeune qui essaie de se faire une place. Puis après ça, il y a eu des moments où est-ce que un journaliste lui avait dit en pleine face, t'attends ça de faire redescendre à Laval. Il était comme, mais là, moi, je viens de gagner un match. Pourquoi je m'en irais à Laval? Je gagne tout le temps. Pourquoi je serais rétrogradé?
0: Nomme les équipes, là, vite, ben, là, tes voix, là, devant toi, là, les équipes qui a battu cette année d'Auberge. C'est pas gênant, là. Même si les stats c'était pas extraordinaire un bout de temps, ils battaient de bonnes équipes.
2: Ben, ici, il a battu Buffalo, il a battu Utah. Il a battu Edmonton, il a battu Caroline, il a battu Vegas, Minnesota, Colorado, encore Buffalo. Dans les bons clubs, il a battu les Kings qui ont fait les séries. Il est allé battre les Bruins, les Hurricanes encore les Hurricanes, le Lightning, les Panthers et le Lightning pour terminer.
0: Ben regarde, j'en ai à peu près quoi? 12 sur les doigts de mes deux mains des équipes de séries qu'il a battu en cours de saison.
2: Ouais.
0: C'est quand même assez incroyable, là. Puis par la suite, évidemment, c'est 19 départs en séries éliminatoires.
2: Exact. Puis on s'entend, si ce n'est pas de Dobesch, si le Canadien gagne ce fameux match numéro 7-là contre le Lightning, on a été complètement déclassés. Là. Déclassés, là. Ça serait probablement là.
0: Oui.
2: Si c'est pas de notre gardien de
0: but. Ah, puis match numéro 7 contre Buffalo.
2: Aussi. Ça en est un autre.
0: Non, non.
2: On a eu quelques-uns quand même.
0: Non, écoute, c'est incroyable. C'est vraiment extraordinaire. Je suis content pour lui. C'est une bonne personne aussi. Tu sais, Dobesch, là, c'est un gars qui est deux pieds sur terre. C'est un gars qui est très honnête. C'est un straight shooter.
2: Ouais.
0: Moi, j'aime ça. C'est tout un combattant. T'sais, un bagarreur devant le filet. Moi, j'aime ça. Un gars qui a de la personnalité. Ça fait du bien.
2: Ça fait longtemps.
0: Ça fait longtemps. Maintenant, ça, c'est une interrogation. Bon, on l'a vu, là, à un moment donné, là, cette année. Whoop, là, on trouvait, là, chez le Canadien, qu'il avait la langue bien pendue au fil de la saison, puis on a limité ses disponibilités médiatiques.
2: C'est le Canadien qui l'a limité ou c'est Dobesch qui s'est dit, « Me semble que ça me déconcentre souvent quand je parle aux médias. »
0: Mais ce qu'on me dit, c'est que c'est venu beaucoup de Dobesch. Elle disait, hey, je m'excuse, j'aurais pas dû dire ça. T'sais? Puis là, à partir de ce moment-là, bon, on a établi un plan avec lui de limiter ses disponibilités médiatiques. Pendant un brin de temps, un bout de temps, il ne parlait plus aux médias. Et c'est revenu par la suite. Puis en séries éliminatoires, on lui parlait presque quotidiennement à Jacob Dobesch. Donc, il n'y a pas eu de problème. Moi, je pense qu'il a beaucoup, il a pris beaucoup de maturité au cours de la saison. Dans sa façon d'aborder les matchs, de son nouveau rôle avec l'équipe aussi, un rôle qu'il ne connaissait pas. Il s'est rendu compte à un moment donné, ben là, c'est moi qui ai rendu avec la pôle. Là. C'est probablement qu'il n'a jamais rencontré l'entraîneur, dit « OK, on te donne le net. » Là. C'est pas comme ça que ça s'est fait. Là.
2: Non,
0: mais,
2: je pense pas. Non.
0: À un moment donné, il s'est rendu compte, là, c'est moi. Là. I'm the guy. Là. C'est moi, c'est à mon tour. Alors ça vient avec une responsabilité. Il faut que tu sois prudent. Mais c'est un gars intelligent. Là. Moi, je pense que ça va très bien aller. Moi, c'est tout ce que je souhaite, c'est qu'il ne perde pas cette flamme-là. Ça me surprendrait que ça arrive, mais faut pas qu'il perde la flamme. Parce que ça le rend unique en son genre. Les gars vont vouloir aller sur le champ de bataille pour Jacob Dobesch. T'sais, c'est battu comme un diable dans l'eau bénite pendant les séries. Mais les gars, ils ont donné tout ce qu'ils pouvaient aussi devant lui. Alors moi, je suis vraiment, vraiment emballé par ça, par le type de gardien qu'il est, par le cheminement qu'il a eu pour se rendre où ce qui est rendu aujourd'hui.
2: Ouais. En contrepartie, tu le dis, les gars se battaient pour lui. lui, il se battait pour les gars aussi.
0: C'est
2: parce
0: sûr.
2: Il fait partie du groupe, puis on en parle abondamment, parce que je pense que c'est une réalité qui est frappante pour tout le monde. Ce groupe-là s'aime.
0: Ouais.
2: Puis je suis convaincu que Dobesh, quand il l'a vu la veille, la prolongation de contrat à Demidov, il était content pour lui. Tout le monde doit vraiment être en harmonie présentement chez le Canadien de Montréal.
0: Parce que oui, puis c'est parmi les points que soulevé Dobesh hier dans son point de presse. Souvenez-vous, après l'élimination du Canadien, je pense qu'on a vu Dobesh dans des soirées mondaines à peu près pendant 14 jours de temps. Tu sais, il était un petit peu partout, là. On voyait Dobesh en ville. Je pense qu'il a pris plaisir à ça. Quand la pression descend d'une coche, que là, on est éliminé officiellement, ben là, je pense que on peut se la couler douce. C'est important de faire le vide. On a tout sorti à tomber en vacances. Mais un joueur de hockey, c'est la même chose. Et puis bon, on les a vus, les gars du Canadien se promener un petit peu partout en ville avant de partir un bord puis de l'autre. Ça a été son cas à Jakub Dobesh. Il est bien content de faire partie de ce groupe-là et de se voir dans le noyau du Canadien pour plusieurs années.
1: End of the day, I feel like everyone wants to win, which is really important to get the deals done and kept the guys together. I feel like everything was pretty smooth with all of us, so I'm just excited that everyone is on the same page and we want to do what's best for us and we think as a group. And yeah, I'm excited. I feel like we have a lot of potential to in the next couple of years get something exciting done. I'm really proud of the guys too, you know, everyone staying here and keeping the same team together.
2: Dobesh qui mentionne, ici, tout le monde veut gagner. Puis c'est pour ça que c'est le fun qu'on est capable de conserver notre noyau ensemble. Et en plus, toutes les négociations semblent se faire comme sur des roulettes. On semble pas avoir Danny Croche. On semble pas avoir de back and forth comme on peut voir un peu partout à travers la Ligue nationale de hockey avec tout le monde a l'exemple, je pense, de Jason Robertson qui vient en tête de liste ou même Andrew Lee qu'on voyait avec les Islanders. T'sais, on n'a pas l'impression que c'est si compliqué que ça présentement.
0: Je pense qu'on aurait aimé régler le cas Hudson avant le début de la saison passée, par contre, là.
2: Oui, c'est un bon point.
0: Tu sais, Hudson,
2: ça aurait été...
0: convaincu, on le saura jamais, là. Mais
2: non,
0: c'est
2: ben
0: Hudson
2: qui a pris. On le sait un peu quand même.
0: C'est Hudson qui a dit, non, moi je chigne. C'est ça, ça va être assez, là. Mais l'agent demandait plus que ça, c'est garanti. Sinon, on n'aurait jamais commencé la saison en négociant. T'essaies de limiter ça le plus possible.
2: Mais moi, ce qui me fait rire là-dedans, c'est quand on dit, c'est smooth pis ça se passe bien, c'est une évidence. Qu'il y a une négociation serrée. Faites juste regarder les contrats du Canadien de Montréal.
0: Ah ouais, au niveau des virgules, là.
2: Il y a à peu près pas de contrat flat.
0: Non.
2: C'est tout le temps. Regardez, là. Caulfield, 7.85. Slavkovski, 7.6. Alex Newhook, c'était 2.9. Après ça, Kirby Dax, c'était 3.4 avec des virgules. Lane Hudson, c'est 8.85. Tu sais, c'est toujours dans les. OK, ben. Moi, je vais t'enlever 100 000, m'a te donner 50 000 de plus. Tu sais, on est vraiment pour aller tirer le maximum. Mais c'est plate, mais c'est ça. Un des seuls qui a signé vraiment un contrat rond, c'est Madison, 6 millions. Bon, ben, lui, d'après moi, il a pas eu d'ostinage. Lui, ça s'est bien passé. C'est mon impression externe.
0: Ah, peut-être.
2: C'est comme ça que je le lis.
0: Ça me fait penser à ma grand-mère qui me disait tout le temps, c'est avec des scènes qu'on fait des pièces.
2: Ben, c'est vrai. C'est avec des scènes qu'on rentre en dessous du plafond.
0: Et voilà. C'est exactement la façon de voir les choses pour le Canadien. C'est en faisant des économies qui ont l'air d'être des économies de bout de chandelle, mais au bout de la ligne, quand t'as 22 joueurs à mettre sous contrat, ben, si tu fais ça partout, ça va te donner des capitaux à dépenser.
2: Mais faut pas que tu gosses le monde non plus.
0: Non.
2: Il faut pas que ça devienne un irritant. Je fais un parallèle avec le baseball parce que le bloc s'en vient dans les prochaines minutes, mais on avait traîné Vlad Guerrero en arbitrage pour une coupe de 100 000. Tu sais, à un moment donné, là, on peut-tu juste en arriver à un compromis où est-ce que le joueur se sent pas énervé non plus de la situation puis est heureux à travers ça.
0: Donc, désolé, en guise de conclusion de bloc, important de préciser que le Canadien a Nick Suzuki, Cole Caulfield, Juraj Slafkovský, Ivan Demidov, Noah Dobson, Lane Hudson, Mike Matheson, Caden Goulet et maintenant Jakub Dobesh comme neuvième joueur du noyau, minimum fin de saison 2030 et une échelle salariale à 67 millions pour neuf joueurs. Et là-dedans, t'as quatre attaquants, t'as trois défenseurs puis t'as ton gardien numéro un.
2: Là, tu m'as nommé huit joueurs. Il t'en manque un. Ouais, parce que c'est rendu neuf avec Dobesh.
0: Ah ben, il m'en manque un, j'ai sauté par-dessus.
2: C'est quatre défenseurs. C'est Dobson, Hudson, Madison,
0: Goulet. Ah oui, quatre défenseurs, c'est ouais. Ça.
2: Quatre attaquants, quatre défenseurs,
0: c'est
2: un gardien.
0: Exact. Mais je les avais tous nommés, mais ouais. Bon, c'est ça. C'est 4-4-1.
2: Exact.
0: Mais...
2: Faites le tour pour le fun. Faites le tour de la Ligue et regardez les neuf joueurs les plus importants d'une équipe. Puis regardez si ça arrive en bas de 70 millions. Impossible. Le Canadien est vraiment, à moins d'avoir une équipe en reconstruction puis que ce sont pas des joueurs vraiment de haut talent, là. C'est impossible.
0: Moi, je vous le dis, là, je sais pas c'est qui, mais il va y avoir un joueur dans un horizon de 2 à 3 ans qui, à cause de cette situation salariale et le fait que le Canadien est une excellente équipe bien bâtie, qui va se dire « c'est à Montréal que je vais signer ». Je sais pas c'est qui. Il va en avoir un à un moment donné qui va devenir disponible.
2: Un top, là.
0: Et le Canadien va le signer. Ça va arriver parce que la structure salariale est tellement bien montée. Avec l'augmentation du plafond salarial, l'équipe qui est un groupe uni, si on continue de performer de la sorte l'année prochaine, la destination Montréal va être encore
2: va-t-on
0: plus attrayante.
2: Va-t-on voir dans un avenir rapproché un cas à la Dylan Larkin, où est-ce qu'un joueur va avoir une équipe avec seulement 2-3 formations où est-ce qu'il est intéressé, et que ça va être, moi je veux jouer à Vegas, je veux jouer à Tampa, ou je veux jouer à Montréal. Est-ce que ça va arriver, ça? Qu'on va être non seulement une destination où est-ce que les joueurs ne mettent plus leur clause de non-échange pour ne pas venir jouer ici, mais qu'on va forcer la main à une organisation, un peu comme le fait Dobson à un certain point, et dire, moi si tu m'échanges, c'est 3 clubs, dont Montréal.
0: Ouais. Je sais pas, parce que ça va être dur au niveau de notre fiscalité de rivaliser avec des États où tu n'as pas de taxes d'État. Là, t'sais.
2: Non, mais je te parle pas nécessairement de rivaliser. Je te parle qu'un désir de joueur, moi, où est-ce que je veux jouer, où est-ce que ça a l'air le fun et agréable, puis que je veux poursuivre ma carrière, puis après ça, on verra les termes financiers, c'est Montréal. J'ai hâte de voir. Ça va être très bon. Voilà la pause.
0: L'un qui, je pense, va convoiter peut-être ça.
2: Pas le 97.
0: Je vais pas vous nommer personne. Je veux pas m'avancer pour nommer son nom. Tu sais, c'est comme inaccessible, mais d'après moi, ça l'est pas si inaccessible que ça.
2: On est dans le premier tiers, assurément, pour Connor McDavid.
0: En tout cas, si on fait patate encore avec les Oilers cette année, tout est possible. Pas là, là. Dans un an.
2: Dans un an, ça serait via transaction.
0: Ah ouais.
2: Il y aura sacrifice à faire des joueurs importants. On s'entend.
0: Avec à la clé une prolongation de contrat à long terme.
2: On s'entend.
0: À partir de ce moment-là, si tu peux signer le 97 pour 7-8 ans,
2: T'imagines-tu regarder McDavid à tous les jours? Tu sais, on peut pas le voir tout le temps. On se couche trop tôt pour regarder les games des Oilers.
0: Non, non, mais écoute, c'est un jeu vidéo ambulant, là, Connor McDavid. Là.
2: Ça, c'est... Ah, je veux même pas y penser.
0: Non, non, mais... Je voulais pas nommer son nom. T'arrives, tu me le nommes.
2: Mais non, mais c'est évident que c'est ça que tu t'en allais. Là,
0: comprends.
2: Là. Tout le monde avait compris. Voilà la pause. De l'autre côté, ce sera le Dugout dans à peu près 15 minutes. On va parler avec Michael Alancette dans le Club du Matin jusqu'à 10h.
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2: Ouais, un peu de nouvelles de baseball. Vous vous souvenez, on en a parlé lors de la journée fériée du 1er juillet. Cette altercation-là entre Contreras, qui est vraiment rendu notre joueur préféré du segment. On en parle quasiment à toutes les semaines. Et à Cavalli, qui en sont venus à se crier des mots, à se lancer des casques. Les bancs se sont vidés. Finalement, les suspensions sont tombées, Hugo. 7 matchs pour les deux joueurs.
1: Ouais, exactement. On résume la situation. Encore Kate Cavalli qui avait retiré Wilson Contreras dans la série Nationals Red Sox. Kate Cavalli avait pas dit quelque chose de très très gros. Il avait dit « sit down ».
0: Non, mais tu dis pas ça pareil. Là.
1: C'est
0: ça. M'excuse, là, tu dis pas ça.
1: C'est arrogant, effectivement.
2: On a déjà entendu pire
0: ouais,
2: pareil.
0: Non, mais je comprends, mais tu sais, oui, là, mais « sit down, boy », là.
2: Ouais.
0: Tu sais, là.
1: Ouais, je sais.
2: En le regardant dans les yeux.
1: En le regardant dans les yeux.
0: Ah, mais non, mais c'est parce que la veille, il faut remettre les choses dans son contexte. Il a frappé un circuit contre Eras, puis il l'a célébré de façon imposante.
1: Exactement.
0: Bad flip. Qu'est-ce qu'il a garoché le bâton dans la 10e rangée des gradins? Mais il y avait une raison en arrière de ça. C'était le Venezuela, le tremblement de terre, on en a parlé.
2: Mais tu te mets à la place des joueurs des Nats.
0: Eux autres, ils s'en balancent.
2: Ils s'en sac dessus, eux autres.
0: Ils s'en sac. Eux autres, ils veulent pas se faire humilier. Alors, ils arrivent, puis là, ben, payback.
2: Exact.
0: Payback, c'est pour Cavalli, c'était de le retirer pour lui, puis il a pris fierté à le retirer. Et ça lui a échappé en lui disant « sit down, boy ». Il est contre Eras, mais c'est un gars qui... C'est un allumette, pour oublier ça, il explose.
2: Mais il y a une couple d'années, la revanche d'un circuit célébré comme ça, ça aurait été une rapide d'un côte.
1: Ouais,
2: là, c'est un retrait. Moi, honnêtement, je trouve pas ça si pire que ça. Là.
1: C'est pas si pire que ça, mais visiblement, c'était assez pour que Contreras explose.
2: Ouais, puis là, c'était le... Il saute des airs, là, son casque.
1: Mais ils se sont parlé pas mal, les gars, là, en plus.
0: Cavalli s'est excusé.
2: S'est excusé, puis ça avait l'air sincère.
0: Il regrettait... paraît-il que c'est pas la première fois qu'il se laisse échapper une phrase comme ça, mais là, dans le contexte, avec Contreras, ça a passé difficilement. De ce que j'en comprends, puis ça, c'est comme une mesure, là, ils vont en appel de la sanction. Là.
1: Ouais, exact.
2: Ils vont attendre quand ça va faire leur affaire. Mais en même temps, 7 matchs. C'est sûr que c'est pas un partant, là, mais quand même.
0: Mais quand même, moi, je pense que Contreras fait bien d'en appeler pour son club, parce que là, les Red Sox jouent mieux.
1: Ouais.
0: Et ils veulent bien finir avant la pause du match des étoiles. Il reste à peu près ça, le 7 matchs à jouer.
1: Exactement.
0: Avant la pause du match des étoiles. Donc, point de vue, équipe. Je pense que c'est bien parce que, en plus, Boston a un calendrier favorable au moment où tu tombes en vacances. Donc, tu peux te replacer dans le portrait des séries ou très près de l'être si tu connais une bonne séquence avant la pause.
2: Un qui était bouillant sur le monticule, c'était Joe Kelly. À lui, il était drôle.
1: On se souvient de la confrontation avec Carlos Correa dans les années de COVID où il avait...
2: C'est celui qui avait fait de la moue, là.
1: Ouais, il avait fait la petite baboune.
0: Hey, bon, avec les Yankees.
1: Ah,
0: Qui avait... Il n'avait biné un à un moment donné.
1: Ah, il avait,
2: à lui, il était vraiment tannant.
1: Avec les White Sox aussi, il l'avait fait.
2: T'as gros comme un clou, là, mais...
0: Bonne rapide. Bonne rapide à 98 000 $.
1: Excellente rapide à Joe Kelly.
2: Sinon, il y a Julio Rodriguez qui est rendu sur le protocole des commotions cérébrales.
1: Ouais, donc je sais pas si vous avez vu ça hier, les gars, match Mariners Angels, Julio Rodriguez est au premier but, il court en direction du deuxième but sur un roulant qui a été frappé au joueur le premier but des Angels. Le relais l'a frappé, il voulait entamer un double jeu, l'a frappé en arrière de la tête et Rodriguez sur le jeu a continué, il est allé jusqu'au troisième but, mais en troisième manche a quitté, s'est fait remplacer par Victor Robles. Mais vous savez, des fois, les gars, au baseball, le timing, ça peut être un peu particulier. Deux manches plus tard, Victor Robles se fait frapper à la main.
2: Mm.
1: Durant une présence au bâton, quitte le match, lui aussi.
16: Donc là, les Mariners se retrouvaient sans leur première chanson, leur deuxième chanson. Donc, une chance, ils sont allés chercher Luke Riley des Rays, parce que c'est lui qui a terminé la rencontre. Et pour l'instant, on ne sait pas si Rodriguez va encore jouer. Les Blue Jays vont commencer une série contre les Mariners de Super. Et Rodriguez n'est pas sûr encore pour le match d'aujourd'hui.
18: Allez, Rays, là, tu parles d'eux autres. Là, c'est impressionnant. Année après année, ils surprennent tout le monde. Encore cette année, ça va être les Yankees, ça va être les Blue Jays, peut-être que les Red Sox vont être dans le coup, les Orioles. Les Rays, là, c'est une huitième victoire de suite. Ah. Trône au sommet de la division. Une fiche de 51-33. Exact. 607 de pourcentage de victoire.
0: C'est très impressionnant.
16: Ah, c'est incroyable. Premier dans la Ligue américaine. Troisième dans la Ligue en entier. On se fait surprendre, on dirait, à chaque année par le réseau de développement des Rays.
18: Le réseau de développement, mais aussi McClanahan qui revient de tellement loin et qui est encore dominant.
16: Il y a deux ans d'absence chez McClanahan. C'est incroyable. Que... Drew Rasmussen qui est excellent aussi
18: cette
16: année.
18: C'est vrai que Rasmussen, il est bon.
16: Les vétérans aident.
0: Et ce sont un petit peu, puis avec plus de succès là quand même, mais les Expos avaient ça aussi. Il développait beaucoup. C'est une des raisons pourquoi on subsistait dans le marché de Montréal. C'est que on amenait des lanceurs. Il y a des gars qui sortaient de nulle part à chaque année pour avoir un club relativement compétitif. Mais les Rays, d'une coche de plus au niveau du développement. À chaque année, on amène des joueurs. Puis on n'est jamais capable de les garder, malheureusement.
16: Ouais,
0: mais ils sont quand même compétitifs à tous les ans pareil.
18: Ouais, puis ils ont un des meilleurs releveurs aussi en Baker.
16: Ouais, exact.
18: Statistiquement
16: exact.
18: Parlant, là, c'est un des plus solides pour fermer le match. C'est niaiseux, mais combien de victoires ont échappé aux Blue Jays cette année parce que tu débarques en huitième avec deux retraits ou en neuvième, puis là, ben pouf, t'échappes le match, puis là, ben c'est une défaite de plus. Si les Rays sont capables de fermer la porte régulièrement,
16: ben oui, ils ont pris des décisions, ils ont décidé de se débarrasser de Pete Fairbanks l'an passé, puis ça a marché. Le Baker, il fait le travail, puis c'est pas juste ça, tu sais, Junior Caminero aussi, qui est excellent.
0: Toute saison.
16: Écoute, lui, il va probablement participer au concours de coups de circuit, puis ça veut dire qu'il a fait une séquence de 6 matchs en ligne avec un coup de circuit. Il a vraiment un impact. Au troisième but, il joue très bien. Chandler Simpson, qui est capable de créer des coups sûrs. Là. Cette année, il est tellement rapide, ce gars-là. Si moindrement, il frappe la balle très profondément dans l'avant-champ, mais c'est quasiment sûr à 95% qu'il sera au premier but.
18: Je reviens à Caminero un instant parce que moi, je pensais qu'il était avantagé par le petit stade. On se souvient, l'ouragan à Tampa Bay, puis là, on avait déménagé, puis 45 circuits l'année passée. Je me disais, va-t-il répéter ça? T'sais, va-t-il être capable? Et Colin, il est rendu à 24, là.
16: Ouais, ça va bien.
18: Ça va très bien. Là. C'était pas un feu de paille. Les Blue Jays en action ce soir?
16: Ouais, exact. Donc, comme je disais un peu plus tôt, ils affrontent les Mariners à Seattle. C'est Dylan Cease qui va être sur la butte pour les Blue Jays. Luis Castillo, lui, pour les Mariners. Les Mariners sont encore ambivalents sur leur technique de piggyback. Ça veut dire d'être capable de mettre deux lanceurs partant, un à la suite de l'autre, durant un match, parce que la profondeur de notre enclos, ça fait pas notre affaire présentement. Puis les Mariners ont des lanceurs de qualité. Ils ont vraiment
0: des bons 6 ou 7 partants capables de lancer régulièrement.
18: Des vrais partants.
0: Pas
18: on étire la sauce pour on en trouve 7. Non, des solides partants.
16: Exactement.
18: Là.
16: Donc, ça se peut qu'on voit ça. Si vous suivez les Blue Jays dans cette prochaine série-là, ça se peut que vous allez voir ça. C'est intéressant, mais ça marche pour eux autres. Qui devraient là, reprendre du poids de la bête parce que la division est encore prenable. L'Ouest américaine, ça va vraiment pas bien. Les équipes ont pas des bonnes fiches. Donc, les Mariners qui tardent un peu comme les Blue Jays à connaître une très bonne saison.
18: On s'en va sur la route du côté des Jays. C'est à 22h10, ce match-là contre les Mariners. Okay, on va aller à la pause de l'autre côté. C'est Mickaël Lalancette. Il va probablement nous glisser un mot au moins sur Dobesh ou Ovechkin. Puis probablement plein d'autres sujets qu'on va toucher avec Mick. Manquez pas ça, ça s'en vient dans le Club du matin.
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27: Allez, 1, 2. J'ai pas de son? Ok, je m'entends pas. M'entendez-vous? Ah, ok, c'est mes écouteurs qui étaient débranchés. On est
0: Mène-les pas tes vrais bons écouteurs.
27: Ben, j'ai oublié ce que je te dis. Ça arrive de les oublier. 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On a retrouvé Mickaël Lalancette. Salut, Mick!
0: Salut, mon Mick!
28: Salut, les gars!
27: Comment ça va?
28: Ça va bien, vous autres?
27: Oui, ouais. Ça va super bien. Hey, le Canadien hier est allé d'une prolongation de contrat après Dimidov. C'est Dobesch qui a maintenant eu une sécurité d'emploi pour 3 années supplémentaires. Qu'est-ce que tu as pensé de l'entente, Mick?
28: Ben, d'un côté, c'est audacieux parce que l'échantillon est très court. Dobesch nous a tellement démontré des belles choses en deuxième portion de la saison, particulièrement en séries éliminatoires. S'il n'est pas là, ça se passe probablement différemment pour le Canadien, mais il a été vraiment très bon. Puis, écoutez, on est dans un sport puis dans une ligue où est-ce que tu gagnes pas si t'as pas des gardiens qui font la job. Et le Canadien l'a vécu dans les dernières années, l'après Price, on se demandait comment qu'on allait redéfinir la suite. Puis lui, ben, il est arrivé un petit peu de nulle part. Je vous entendais parler un petit peu tantôt en disant on dirait qu'il est négligé à tout moment. Puis pour le Canadien, tu t'assures de le mettre, de classé là, dans tes joueurs du noyau et à un salaire qui est vraiment, vraiment très respectable. Il arrive, je pense, 20e autour d'eux là, chez les gardiens de la Ligue nationale.
27: Ouais.
28: Alors, moi, je trouve que c'est un excellent contrat pour le Canadien. C'est une très bonne nouvelle. Puis moi, j'ai hâte de voir ce qu'il y a dans le corps parce que on va voir aussi la dynamique qui va s'installer. Puis là, il a mis des attentes hyper élevées. Fait que comment il va répondre à tout ça? Moi, c'est la suite aussi que j'ai hâte de voir avec avec Jakob Dobesch. Mais sincèrement, je trouve que c'est une excellente décision pour le Canadien, même si d'un côté, je me dis, c'est vrai que l'échantillon est court, mais les gardiens, c'est une denrée rare, les gardiens dominants, les gardiens qui sont solides. Puis lui, ben, il nous a déjoué. On pensait pas que ce serait ce genre de gardien-là. Et ben c'est au bénéfice du Canadien. Puis honnêtement, c'était beau de voir hier aussi la bonne humeur, la joie de vivre. Puis il y en a de la job derrière tout ça. Alors, c'était bien le fun de voir ça pour
0: Est-ce qu'à ton avis, Mick, ça change un petit peu le plan, en tout cas, précis concernant Jacob Fowler, ou à ton avis, ça change absolument rien, puis on va laisser le jeune se développer comme il se doit?
28: Moi, je pense que ça change rien. Moi, ça, honnêtement, puis on va voir, parce qu'il va y avoir, tu sais, tantôt, je disais, j'ai hâte de voir la suite, il va y avoir des hauts, mais il va y avoir des bas aussi pour Jakob Dobesch, là. Ça sera pas une balade dans le parc. On l'a vu avec Carey Price, même si, bon, ça a été un grand gardien pour le Canadien. Il y a eu des moments plus difficiles. Il y a eu des. T'es dans un marché où ce que t'es scruté à la loupe. Chaque but, on dissèque puis on revient là-dessus. On analyse, on suranalyse tout. Alors ça fait en sorte qu'il y a énormément de pression. Puis au contraire, moi je pense, je regarde la situation les gars, puis je me dis pour Fowler, ça va juste donner encore un petit peu plus d'espace. Puis ça va lui donner du temps pour travailler tout ça. Puis si Dobesch, ben, il s'impose plus comme le gardien du Canadien, ben, en temps et lieu, le Canadien aura à prendre des décisions. Mais au contraire, moi, je pense que ça va donner de l'espace. C'est une position qui est tellement névralgique au hockey, je le dis d'entrée de jeu. En particulier dans un marché comme Montréal, avec des attentes aussi hyper élevées. Moi, je vois ça juste positivement. Puis évidemment, comme tout le monde, j'ai hâte de voir ce qui arrivera avec Samuel Montembeau. Mais au contraire, je pense que c'est une très bonne nouvelle pour Fowler, ce qui se passe avec Jakob Dobesch depuis, mettons, 4-5 mois.
27: J'ai posé la question, on a posé la question aux gens sur YouTube. Que pensez-vous du nouveau contrat de Dobesch de 3 ans, le 5.3 et les poussières pour les 3 prochaines saisons? Contrat juste, 74% des répondants. Contrat l'avantage du joueur à 19%, contrat l'avantage de l'équipe à 8%.
0: Alors, ça veut dire que les gens ont une confiance très solide envers l'organisation du Canadien dans les contrats qu'on octroie.
27: Avec raison,
0: c'est la voix. Ben, tout à fait, j'espère.
28: Non, tout à fait. Puis juste par rapport aux performances aussi, là, tu sais, ce qu'il nous a montré dans le dernier droit de la saison, il a été très bon. Puis bon, c'est beau de voir la reconnaissance qu'il a aussi envers Marco Marciano. Dans son point de presse, il en a été question hier. Honnêtement, moi, je pense, j'ai la même lecture que les partisans. C'est pas toujours le cas. Là. Des fois, je trouve que les partisans sont très négatifs, puis s'emballent beaucoup, etc. T'sais, moi, je pense que la prochaine saison du Canadien, ça va être encore, il va encore avoir des petites traversées du désert. C'est ça. C'est chaque équipe qui ont vécu la vraie reconstruction. Puis oui, il y a plus d'attentes parce que là, il y a eu un parcours éliminatoire, mais il va y en avoir d'autres, des moments difficiles. Puis j'ai hâte de voir ce que lui. Est-ce que les autres ont dans le corps, puis comment Kent Hughes puis Jeff Gorton vont peut-être nous surprendre dans les prochains mois avec une acquisition peut-être qu'on n'a pas vue, qui va arriver du champ gauche, mais qui va avoir travaillé au corps pendant longtemps. Ça va venir pimenter tout ça. Mais moi aussi, j'ai la même lecture que les partisans là-dessus.
27: Hey Mick, j'aimerais ça t'entendre sur la Coupe du Monde, parce que t'es pas uniquement sur le hockey, là, t'es multisport, puis c'est l'événement le plus suivi à travers la planète. C'est un événement qu'on attend avec attention à chaque 4 ans. Et là, c'est en cours, le Canada va jouer demain. C'est quoi ton impression, c'est quoi ton niveau d'intérêt envers la compétition?
28: Ben, je dois vous dire que moi, dans les dernières années, je me suis intéressé plus au soccer qu'avant. J'étais pas plusieurs Québécois, Canadiens. C'est un sport qui me parlait moins. Je m'étais beaucoup très intéressé au hockey. J'ai beaucoup couvert le hockey. Mais ça fait 2-3 ans minimum là, qu'on parle de ça, puis qu'on se dit que ça va être gros, etc. Je pense que c'est à la hauteur de nos attentes. T'sais, pour nous, là, au Canada, là, ça tire à sa fin là, parce que les gros matchs vont être aux États-Unis. Mais tu sais, je regarde l'achalandage, Bon, on dit que les retombées sont peut-être pas ce qu'on pensait, là, notamment du côté de Toronto et de Vancouver, mais les retombées en termes de réservation d'hôtels, etc. Tu sais, ces grands événements-là, ça attire du monde, mais ça en fait fuir aussi. Il y a des gens qui se sont dit, on ira pas dans ces villes-là, ça va coûter trop cher, etc. Mais, somme toute, quand tu regardes les batailles de géants, Messi, etc., les parcours de, des pays surprises, Cap-Vert, tu sais, ça, c'est ce genre d'histoire-là, ben ça pique notre curiosité, ça fait en sorte que ça démocratise l'événement. Puis honnêtement, je dois dire que j'avais peut-être quelques appréhensions sur le nombre d'équipes participantes. T'sais, on se disait, est-ce qu'il y a la profondeur mondiale pour ouvrir à 48, pour être intéressant? La réponse est oui. La réponse est oui. Puis d'un point de vue canadien, la performance du Canada est centrale dans l'événement. T'sais, si t'enlèves, si le Canada ne figure pas, comme on dit, là, fait pas bonne figure, ça donne une teinte complètement différente à l'événement. Puis jusqu'ici, c'est un événement qui est le fun à suivre, que les stades sont pleins, il y a de l'ambiance. Et quand on se dirige, on a dépassé le cap des 5 millions de spectateurs, on s'en va vers autour de 7 millions. Puis je regardais les assistances au Mexique, 80 000 personnes par match pour les matchs du Mexique. Je trouve que c'est beau. Et la beauté de l'affaire, c'est que, tu sais, on a vécu quelques grands changements dans le soccer au Canada, là, je dirais depuis, mettons, 25-30 ans. Au début, bon, c'était la révolution de... on démocratise le sport, c'est du nombre. On fait rentrer des joueurs dans le pipeline. Après ça, ben on a modernisé un peu le système de développement grâce notamment à la construction des terrains synthétiques. Dans toutes les villes, il y en a eu de la construction, etc., les stades. Et là, ben on est dans le peaufinement de le développement de l'élite, le développement de nos entraîneurs pour faire croître le sport. Puis avec une Coupe du Monde, ben, j'ai l'impression que dans les prochaines années, on va entendre encore plus parler de soccer parce que cet événement-là va avoir permis de faire rayonner ce sport-là.
27: Je me demande s'il n'y a pas des gens qui étaient zéro intéressés par le soccer, qui là, tranquillement, s'intéressent au sport. Je parle pas nécessairement des jeunes dans le développement d'aller pratiquer le sport. Je parle de des adultes qui étaient complètement fermés à l'idée de s'asseoir et de regarder une partie et qui, là, se sont rendus compte que Colin, c'est agréable quand c'est le Canada qui joue, puis je déteste pas ça, puis il y a un buzz, puis les médias parlent quand même de façon plus régulière, puis OK, ben finalement, je vais peut-être regarder pour aller voir un match du CF Montréal ou des choses comme ça. Je me demande si à ce niveau-là, mec, ça va pas faire une différence.
28: Ben moi, je pense, vu que notamment par rapport au Canada. T'sais, si le Canada a ce niveau de performance-là, je suis persuadé que ça pique la curiosité, que ça fait découvrir, que ça a des conséquences. T'sais, j'ai eu l'occasion d'aller dans certains rassemblements, puis règle générale, tu sais, la Coupe du Monde, moi, j'en ai vécu. Ma première Coupe du Monde que j'ai vraiment réalisé, c'était quoi la Coupe du Monde? C'était lors du repêchage de 2010 de la Ligue nationale. C'était à Los Angeles. Puis là, ben, t'étais en pleine Coupe du Monde. Puis tu sais, la Californie, ben, je veux dire, on se croyait dans certains coins de la ville, au Mexique, dans Amérique du Sud, dans les pays de foot. Et c'est là que ça m'a frappé parce que bon, moi j'allais là pour le repêchage de la Ligue nationale, mais l'événement de la Coupe du Monde brassait pas mal plus que le repêchage de la Ligue nationale à Los Angeles. Et ben, il y a de la démocratisation de ce sport-là dans plein de pays à l'échelle mondiale. Ce qui est beau, je suis allé dans certains rassemblements, comme je le mentionnais, puis je regardais à gauche, je regardais à droite. C'était, tu sais, d'habitude, dans des rassemblements, je veux dire, c'est juste des convaincus, c'est juste du monde qui suit ça à longueur d'année, puis qui rate rien de l'actualité, puis qui s'intéresse aux grands joueurs. Là, c'était pas ça du tout. Là, c'était monsieur, madame, tout le monde qui avait l'impression... Tu sais, je me sentais comme dans une espèce de rassemblement pour le Canadien. Bon, pas avec la même vigueur puis tout ça, mais... C'était monsieur, madame, tout le monde autour de moi. Puis ça, ben ça en dit long. Ça, ce que ça veut dire, c'est que c'était du monde qui se sont laissés emporter par la fièvre puis qui s'intéressent à la Coupe du Monde jusqu'ici. Alors, on a un super beau tournoi. Puis, je pars en vacances. Vous êtes mes derniers. Là, j'ai fini avec les meilleurs ce matin. Mais je m'en vais, là. Je vais vivre le duel Portugal-Espagne là-bas.
0: Hey.
28: Dans les prochains jours. Ça va être extraordinaire.
0: Ben oui, c'est sûr. Mais, hein.
28: Ça va être fou, l'ambiance qui va régner là-bas. Tu sais, c'est des pays, je veux dire, des grands rivaux. Ben, rivaux puis voisins en plus. Ça va être extraordinaire. J'ai vraiment hâte de vivre ça.
0: À quel endroit tu vas être au moment où les deux...
28: Je m'en vais au Portugal. Alors là, j'essaie de penser. Je vais être à Lisbonne encore lundi pour le match.
0: Wow, ouais. Hey, là, je suis jaloux. Moi, je suis très jaloux. Surtout que j'ai visité le pays, là. Après, mon voyage de noces s'est fait au Portugal. Donc, puis la place qu'on a vue, le grand rassemblement des Portugais hier à Lisbonne, je l'ai visité. Alors, c'est sûr que tu vas vivre quelque chose d'extraordinaire dans le pays. C'est certain, certain de ça.
28: Ben oui. Ben puis là, avec Ronaldo, puis je veux dire, c'est l'histoire est assez imparfaite là. T'sais, honnêtement, j'avais hâte de voir la progression. J'avais hâte de voir si j'allais pas me pointer dans une nation, parce que le Portugal a eu ses bons moments, mais ses moins bons moments depuis le début de la Coupe du Monde. T'es pas convaincant du tout. Moi, j'étais comme,
27: ils ont pas été proches de se faire éliminer hier là.
28: Exact, contre la Croatie, puis même dans certains autres matchs, ça a été compliqué. Puis à certains moments donnés, c'était de façon in extremis. Mais puis j'avais hâte de voir si j'allais pas me pointer dans un pays avec un drapeau en berne, là, t'sais, tellement que les gens étaient déçus, puisque les attentes étaient quand même pas mal élevées avant le début du tournoi. Puis on avait hâte de voir comment le Portugal allait livrer la marchandise. Mais là, je veux dire, là, ça va être extraordinaire. Puis avec un peu de chance, parce que je suis là longtemps, ben je vais peut-être assister à la finale là-bas encore, parce que je vais être encore je vais être là-bas jusqu'à dépasser le 19. Alors. Non, ça va être bien fun. J'ai hâte de vivre ça. C'est une première. Tu sais, je parlais tantôt de 2010, mais tu sais, j'étais aux États-Unis. C'est complètement différent. Là, ça va être pour vrai. Je vais vivre une vraie Coupe du Monde dans un pays de foot. On verra si le Portugal y sera où.
27: Ah, ben, t'es vraiment chanceux. Mais profite-en, mon chum, puis profite de tes vacances. Si tu travailles assez fort à l'année, là, ça vaut à peine que tu te reposes.
28: Yes! Ça va faire du bien.
27: Yeah, salut, Michael Lancette, collaborateur avec nous dans le club du matin. Bon repos à Michael. Ok, on va aller à la pause. De l'autre côté, il n'y a pas juste Ovechkin, il n'y a pas juste Devesh, il y a plein de trucs, encore une fois, qui s'est passé hier dans la Ligue nationale. On fait le tour des dernières nouvelles dans le club.
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27: Il y a eu transaction hier dans la Ligue nationale de hockey. Il n'y a pas juste à Montréal que les partisans étaient déçus et impatients à l'idée de l'inaction du 1er juillet. Il y avait aussi ceux du Wild. Beaucoup de critiques à l'endroit de Bill Guérin de ne pas avoir amélioré son équipe. Ben hier, il a transigé.
0: Ouais.
27: Il a acquis Blake Coleman et Oli Mata des Flames de Calgary en retour de Jake Middleton et des choix de 2, 3 et 4e ronde. Qu'est-ce que tu penses de la transaction, Tony? Moi, je m'attendais à un plus gros retour, honnêtement, pour Coleman. Surtout Coleman à 50%
0: du salaire. 50%
27: du salaire,
0: effectivement. Un petit peu surpris aussi de la valeur et du timing aussi. Pourquoi attendre aussi longtemps? Je me serais attendu peut-être à ce qu'il soit transigé lors du repêchage, dans le but de concrétiser sur les choix actuels de 2026 qu'on ne fera pas, évidemment. Donc, on a pris des choix plus tardifs là, à compter là, du repêchage de l'an prochain. Je pense que Coleman, à ce salaire-là, va rendre de précieux services au Wild du Minnesota. Tu vois vraiment là, que ils ont une intention à très court terme. Là. T'sais, c'est du court terme, Coleman. Là. Tout ce qu'on fait là vise à gagner dans un très court horizon du côté du Minnesota. Puis Coleman, c'est un gars d'expérience. Il était comme un petit peu isolé à Calgary, sur son île, avec une équipe qui n'aspirait pas à la Coupe Stanley depuis quelques années. Mais là, il va se retrouver dans une situation où vraiment, il va avoir une pression. Et c'est un gars qui s'est souvent levé dans des moments importants, on s'en souvient, là, avec le Lightning de Tampa Bay. Donc moi, j'aime beaucoup l'acquisition de Blake Coleman avec le Wild. Je suis persuadé qu'il va le rendre de précieux services.
27: Ouais, pis à 34 ans, un salaire de 2,45 millions sur les livres du Wild.
0: Un an.
27: Un an. Et encore d'énergie, capable de marquer des buts, capable de déranger, capable d'amener les joueurs dans son sillon. Moi, j'aime bien, honnêtement, cette transaction-là.
0: Tu sais, c'est un joueur de location d'un an. Comme on,
27: ouais, exact. C'est comme
0: un peu comme ça, faut le voir. Le pari qu'on fait chez les Flames, c'est que, bon, on pense que la valeur que ce qu'on acquiert maintenant est peut-être supérieure à ce qu'on aurait obtenu près de la date limite des transactions.
27: Tu penses quoi de Jake Middleton? Ça a jamais été un de mes favoris, honnêtement. Je sais pas à quel point c'est un peu le nerf du retour là, pour les Flames, là. Tu sais, contre le Colorado, ça a été quand même tough. Je sais pas, honnêtement. Moi, je suis un partisan des Flames, je serais déçu d'avoir Middleton et trois choix de repêchage. Bon,
0: gros bonhomme, un gars de troisième paire, solide, robuste. T'sais, c'est un peu ça. Moi, je suis pas emballé tant que ça par Jake Middleton, honnêtement.
27: Ouais.
0: Moi aussi, il me laisse un petit peu ni chaud ni froid.
27: OK. On a appris hier que Kirill Marchenko ne sera pas échangé. C'est ce qu'a avancé Don Waddell. Encore une fois, la question, c'est de savoir... Ça va tenir combien de temps, cette histoire-là? Là? Parce que Marchenko écoule la dernière année de son contrat, va être joueur autonome avec compensation. Mais quand même, après Werenski, on continue de mettre des couvercles sur les marmites là, qui bouillonnent du côté des Blue Jackets. Puis arrêter de regarder de notre bord, puis arrêter de parler de notre club, là, personne ne s'en va d'ici. Là.
0: C'est comme si on est en gestion de crise du côté des Blue Jackets actuellement. Mm-hmm. On met le couvercle sur la marmite de quelque chose qui bouille, d'annoncer qu'il ne sera pas échangé. Parfait, OK, ça veut dire qu'il ne sera pas échangé cet été. Mais les Blue Jackets, à l'état actuel des choses, peuvent-ils vraiment aspirer à une présence en série cette année? Moi, j'en doute. Et si ça se confirme et qu'on n'est pas dans la course du tout au mois de mars, ben là, la pression va être extrêmement forte dans les deux cas, autant pour Werenski que pour Marchenko. On verra. Moi, je trouve que c'est un gars qui est très intéressant, Kirill Marchenko, s'il se retrouve sur le marché. Il y aura plusieurs équipes qui vont être tentées d'aller chercher ses services.
27: Mais si tu can't choose, là, t'as pas envie de brûler tes munitions pour ton plan C à l'été pour faire plaisir au monde. Quand tu te dis, peut-être que Marchenko, en février, va être disponible.
0: Peut-être.
27: Faut que je garde des armes pour être capable de me préparer à faire son acquisition si c'est encore dans cette direction-là que je veux aller. Mais il faut que tu y penses quand même en tant que directeur général. Tu sais, quand John Chayka dépense jusqu'au plafond hier ou avant-hier avec les Maple Leafs, lui, il s'est menotté. Lui, il n'a plus d'opportunité de faire ces choses-là. C'est pour ça que c'est important d'avoir une certaine flexibilité salariale quand il y a des opportunités qui se présentent. Tu veux pas... Ah, mais je peux pas le faire. Il rentre pas sur ma masse.
0: Hey, le Canadien pourrait se retrouver dans une situation comme ça là cette année où tu aspires aux séries. Tu penses qu'un morceau premier plan peut entrer dans ta formation et t'aider immédiatement, ben la latitude salariale pourrait rendre service aux Canadiens, faire l'acquisition d'un gars comme ça cette année. On a été prudent dans les dernières années. On n'avait pas amené de renfort encore vraiment cette année à la date limite. Est-ce que cette année sera l'année la plus propice pour faire ça du côté de Kent Hughes? C'est une possibilité. Encore faut-il être là, parce que là, ça sera pas de la taffe faire les séries pour quiconque là, dans une association de l'Est. Rempli à capacité, renforcé un petit peu partout. Ce sera du très gros hockey. Il n'y aura pas de match facile.
27: Mais le point tient aussi pour les Blue Jackets, qui, eux, risquent d'être compliqués. Donc, fort probablement de vendre à la date limite.
0: As-tu pogné Daniel Brière en point de presse le 1er juillet?
27: Hey, ça n'a pas passé auprès des Flyers. Hein?
0: J'ai été surpris que Daniel aille de ce côté-là d'avouer publiquement qu'on s'attend à un pas de recul. Et
27: ça a fait réagir sur Twitter, là, les gens étaient vraiment pas contents.
0: C'est pas ça que les gens s'attendaient du tout de la part du DG.
27: Mais en même temps, c'est réaliste, Tony. Ouais. Ils sont arrivés pas comme imposteurs, mais ils sortaient de nulle part. Ils ont réussi à faire les séries. Puis je pense que le directeur général fait « Hey, si vous pensez que là, c'est la nouvelle norme là chez les Flyers, là, qu'on va toujours accéder au deuxième tour, puis wow, minute, là, une étape à

0: passant aux Sharks sans retenir de salaire, mais ça a l'air que ce n'était pas le plan A. À la base, des Oilers.
1: C'est l'été de la clause de non-mouvement. Hein? C'est vraiment ça. Là. Je ne me souviens pas d'un été où des joueurs se sont fait demander de lever leur clause et qu'ils l'ont refusé à ce point-là. Il y en a plusieurs là, quand même.
0: Ou c'est parce qu'avant, on n'entendait pas parler puis maintenant, les équipes se gênent pas pour le dire?
1: Ah, peut-être.
0: Pour couler l'information,
1: plus de coulage d'informations aujourd'hui? Possible. En tout cas, il semblerait que Nikita Zadorov aurait été une acquisition des Oilers dans un pactole impliquant Darnell Nurse avec les Bruins. Une équipe, les Bruins de Boston, quand même relativement tranquille sur le marché, que ce soit au niveau
0: J.J.
1: de transactions.
0: Quand même.
1: C'est leur, leur grosse acquisition.
0: Ouais, c'était pas pire. Mais...
1: Quand même. Mais tu sais, c'est quand même relativement une équipe qui va se ressembler. Arvidsson est parti. Donc, Peterka va prendre ses responsabilités l'an prochain dans cette formation-là. Mais on aurait voulu rajouter un gars expérimenté, plus de profondeur. On l'estime meilleur que Nikita Zadorov en défense.
0: Ouais, rapidement, je vous défile ça. Là. Les Ducks se sont protégés contre une offre hostile à Leo Carlson. C'est la raison pour laquelle on n'a pas été si agressif dans des joueurs d'importance. C'est parce que du côté de Pat Verbeek, on ne veut pas se faire coincer.
1: Ouais.
0: Si vous débarquez avec une offre hostile, on égalise, peu importe, on a de l'espace.
1: On laisse partir quand même des défenseurs d'impact. En tout cas, beaucoup d'expérience. Trouba, Gudas sont partis. Moi, je parle.
0: Zellweger.
1: Zellweger est parti. Donc, ça ouvre une porte à Tristan Luneau. Donc, moi, je suis content pour Tristan. Il va obtenir une bonne chance, je pense, avec les Ducks de vraiment se tailler une poste à temps plein dans la Ligue nationale.
0: Puis, une petite dernière, Connor Bedard s'est blessé hier à une épaule. T'es surpris, honnêtement, qu'il était à un entraînement des Blackhawks, mais il était là sur la patinoire. Il est mal tombé et on l'a vu, là, ça avait l'air douloureux. Il se promenait sur la glace, l'épaule, baissée. Ça sent quelques mois, peut-être pas quelques mois, mais quand même un bon bout de temps là, sur la liste des blessés.
1: Ça dépend des dommages. T'sais, une épaule qui disloque, ben, y a des dommages. Les ligaments sont étirés, puis si c'est trop étiré puis que l'épaule débarque tout le temps, ben, ça va nécessiter une opération. Alors, dans le cas de Bédard, ce qui est inquiétant pour les Blackhawks, c'est que là, il commence à avoir une étiquette d'un gars souvent blessé. Là. Donc, puis là, ça arrive en plein été. C'est un cas à surveiller. Quels seront les dommages à l'épaule de Bédard? Ça a vraiment été capté par les caméras de la patinoire en tant que telle. Puis il a vraiment tombé de façon... il a vraiment mal tombé près de la rampe. Puis en se relevant, tu vois le bras qui pend. Ça laisse entendre que l'épaule a complètement disloqué.
0: Hey, là, tu viens de faire la transaction pour Bowen Byron.
1: Exact.
0: Et là, tu perdrais ton joueur franchise. Pas les très bonnes nouvelles.
1: C'est une chirurgie importante à l'épaule, c'est 6 mois. Là.
0: Ah oui, oh oui, c'est pas le fun. Là. Rien de fun là. 6 mois, ça te ramène en janvier. Là.
1: Exact.
0: OK, on va aller à la pause. De l'autre côté, c'est le camp de développement du Canadien de Montréal qui avait lieu dans les derniers jours à Brossard. Et Martin Thériault du podcast Processus était sur place. Et il va nous raconter ses impressions de Zarowski, Michael Hage et compagnie. Ça s'en vient au retour.
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9: Hier, le Canadien de Montréal tenait son camp de développement et son match intra-équipe. Et ça, c'est une belle occasion pour voir les espoirs du tricolore, les Top Guns, comme ceux qui viennent tout juste d'être repêchés. On va en parler avec Martin Thériault. Salut, Marty!
10: Salut, Marty!
11: Salut, les gars, comment ça va?
9: Comment ça va, toi?
11: Ça va très bien, merci.
10: Ouais. Prenais-tu une petite laine hier à Brossard, là, où t'étais correct en t-shirt, mettons?
11: J'étais plus que correct, puis même, écoute, j'avais suivi les conseils d'un certain Anthony Marcotte. Je m'étais mis des pantalons longs. C'était chaud quand même.
10: Ah ouais, mais il y avait du monde, hein. C'était incroyable. Les gens, là, le Canadien, c'est le Canadien.
9: Mais les gens, c'est des mordus, là, c'est sûr. Là.
11: C'est vraiment formidable. C'est là que tu vois que ça c'est incroyable de travailler dans un monde de hockey au Québec, d'avoir un match intra-équipe avec des espoirs. Là. Écoute, la 90% des joueurs ne joueront peut-être jamais pour les Canadiens de Montréal dans ce groupe-là, mais écoute, des milliers de personnes quand même, c'est incroyable.
9: Puis là, commençons par la base, Marty. Il faut prendre ce match-là avec un grain de sel. C'est normal que les espoirs de haut niveau du tricolore paraissent bien. Par contre, si ça s'était mal passé pour eux, là, on aurait des drapeaux rouges à leur endroit. Mais dans l'ensemble, hier, ils ont répondu à l'appel. Commençons avec Michael Hage, qui est vraiment dans l'actualité. On espère tous qu'il revienne l'année prochaine. Finalement, il a fermé un peu la porte à ça. Il veut retourner à Michigan. Mais il a fait parler son talent hier sur la patinoire. Il y avait vraiment une tête de plus que tout le monde dans son équipe, là.
11: Oui, absolument. Écoute, je pense que si tu regardes sur la patinoire, ça n'a peut-être pas été le meilleur en termes de statistiques, en termes de punch offensif. Mais si tu analyses les détails, vraiment, les mini-détails, le coup de patin, comment il se comporte physiquement, comment tu es capable d'aller prendre tes lectures de jeu, Michael Hage, c'est pas une surprise, je veux dire, c'est le choix de premier tour avec le plus d'expérience qui était dans le camp de développement. Tu vois que c'est, selon moi, le seul joueur qui était sur la patinoire qui serait capable de jouer dans la LNH immédiatement. Le coup de patin, bon, ça n'a jamais été un problème, ça a toujours été une grosse force chez Michael Hage, ses mains également. Mais là, il comprend beaucoup mieux comment exploiter la patinoire. Il l'a déjà fait, mais là, tu sais, le fait que ça va vraiment plus lentement, que le fait que les joueurs ont moins d'expérience, sont moins bons défensivement, Michael Hage est capable d'en profiter. En passant, il prenait beaucoup, je trouve, de trajectoires de joueurs de centre, donc il revenait aider très profondément ses défenseurs, il était capable de récupérer la rondelle. Puis par la suite, aussitôt qu'il prenait son envol et qu'il était capable de déjouer deux ou trois adversaires, il se passait des choses formidables. Il a marqué d'ailleurs sur une échappée de cette façon-là. C'est, il faut filer de façon super facile. Et tu le vois, puis tu le vois au niveau physique. Il a progressé encore d'une autre coche. C'est très prometteur pour Michael Leige, là. Je sais qu'il a dit qu'il allait au Michigan. On verra s'il changeait. Il pourrait changer dès la dernière minute. C'est pas impossible. Mais peu importe où il va se retrouver, là, je m'attends à une grosse saison.
9: Ouais, parce que tu parles de physique, là. Il y a un certain point où est-ce que Thomas Rousseau l'a aligné puis essayé de le frapper. Finalement, Michael Leige est campé sur ses jambes. Les deux joueurs sont tombés au sol, mais il n'a pas été pulvérisé du tout. Là, tu le vois qu'il a pris de la masse puis qu'il a un centre de gravité pas mal plus solide. Il est enraciné là, sur ses patins. Là.
11: Ouais, et ça fait en sorte qu'il y a des facettes de son jeu qui ressortent un peu plus. Tu sais, Michael Leige, sans dire qu'on pensait que ça allait être une faiblesse au prochain niveau. Et tu sais, sa tendance à aller en périphérie un petit peu. Surtout à son année 18 ans, bon, on pouvait prendre la rondelle, justement, transporter un peu la rondelle d'un bout à l'autre. Mais là, il arrivait en zone adverse, c'était facile pour les défenseurs de le repousser vers la rampe. Maintenant, Michael Leige est pas mal plus confiant en ses moyens, premièrement parce que le patin est là, mais en plus parce que au niveau du gabarit, il peut pas mal mieux protéger la rondelle. Donc là, ce qu'on assiste, c'est qu'on le voit plus à l'intérieur. Et si t'es pas à l'intérieur, ben quand c'est bien le temps de faire circuler la rondelle, il est pas mal plus tenace, il est bien meilleur pour protéger la rondelle, bien meilleur pour aller dans les coins. Donc, je le répète, c'est peut-être pas le joueur qui a été le plus flamboyant au niveau des chances de marquer et tout ça, mais quand tu analyses vraiment le jeu dans le 200 pieds, vraiment dans les trois zones, Michael Leige a été vraiment de loin, selon moi, le meilleur des Canadiens hier. Là.
10: Justement, hier, Francis Bouillon a parlé de la progression de Michael Leige. Hugo, je pense qu'on a la clip. Qu'on pourrait faire entendre justement de Francis Bouillon. Je pense que ça vaut la peine de l'entendre.
12: Mais je pense qu'il y a une très belle progression. Puis c'est un joueur qui veut faire la différence. T'sais, qui est passionné. Puis ça, tu le vois tout de suite. Il a la rondelle, là, puis il veut la mettre dedans. C'est un fabricant de jeu. Je suis allé le voir l'année passée aussi au Michigan. On a eu des bonnes discussions ensemble. Puis j'adore ce que je vois. Fait que, comme toute l'organisation, on l'a vu encore aujourd'hui. Il est ressorti du lot encore aujourd'hui. Fait que, on adore la progression.
9: Ah, c'est bien dit de la part de Francis. Puis c'est vrai qu'il a une belle progression. Encore une fois, je le répète, c'est normal qu'il domine dans un contexte comme celui-là.
10: Tout à fait normal.
9: Mais moi aussi, ça me donnait l'impression que Krim serait capable de jouer dans la Ligue nationale de hockey l'année prochaine. On verra bien comment ça va se passer au Michigan. Mais déjà, bien hâte de le voir dans l'uniforme du tricolore. Tu parlais de joueurs spectaculaires, Marty. Mais là, j'ai pas le choix de te parler d'Alexander Zarowski, mais aussi en même temps de LJ Mooney, parce qu'ils évoluaient ensemble. Soit dit en passant, c'est du 4 contre 4. Hein. Fait que ça, c'est à prendre en considération dans l'équation. Là. Mais ils se repéraient, il y avait de l'espace. On aurait dit que les deux, ils avaient des yeux tout le tour de la tête. C'était vraiment beau de les voir aller ensemble.
11: Ouais, absolument. Ben, tu sais, tu viens de le mentionner, c'est une situation de 4 contre 4. Oui, il faut que tu fasses attention sur certains points. Mais en même temps, je vais surtout parler de Mooney. En même temps, les séquences que Mooney a montrées, ça fonctionnerait à 5 contre 5. Ça fonctionnerait dans des situations de match quand même. Tout ce qu'il faisait se transformait en chance de marquer, en récupération de rondelles. Écoute, les deux se trouvaient sur la patinoire. C'était complètement hallucinant. Puis c'est ça que j'aime beaucoup d'LJ Mooney. Bon, évidemment, tu vas le voir parce qu'il est extrêmement dynamique. Il attaque les défenseurs. Il est capable de vraiment se positionner entre le porteur de la rondelle et la rondelle, justement, capable de récupérer ça. Et là, par la suite, tu vois qu'il a une excellente conscience de son espace. Justement, il était très conscient, selon moi, que justement, Zarowski a un talent fou. Il a des mains incroyables. Puis là, ben, t'es capable toujours de le trouver. T'es capable de pivoter très rapidement. T'es capable de créer beaucoup de chances, non seulement parce qu'il fait des passes lumineuses, mais aussi quand il n'y a pas la rondelle, d'aller faire toutes sortes de petits gestes qui semblent anodins, mais d'aller, par exemple, faire écran pour donner de l'espace à Zarowski, pour entrer dans le centre, pour soudainement faire en sorte qu'il y ait un corridor de passe qui s'ouvre. Toutes des petites choses comme ça. Et dans le cas de Zarowski, ben, je pense qu'évidemment, ça, c'est pas une surprise. Je veux dire, à 4 contre 4, dans un match d'espoir comme ça, il débarque de la KHL, il a eu énormément de succès l'an dernier. C'est un peu normal de le voir commencer à faire toutes sortes de feintes, à voir accomplir beaucoup de gestes. Moi, ce que j'ai trouvé intéressant dans son cas, c'est l'aspect physique. J'ai trouvé par moment, puis là, ça va être à faire attention, justement, c'est des joueurs un peu plus jeunes, mais je trouvais que ça en sortait mieux un contre un. Il était plus capable de tourner au bon moment, de mieux protéger la rondelle et tout ça. À suivre, on verra comment ça va se passer dans le futur, mais ça m'a semblé être s'être amélioré là-dessus, puis tu le voyais qu'il tentait constamment de trouver Mooney, là, qui était très à l'aise d'avoir un joueur qui avait également beaucoup de talent comme lui.
9: Ouais, puis on s'entend, là, LJ Mooney, c'est pas le plus gros, là. Il est 5 et 8. Mais hier, là, baissait l'épaule, fonçait au filet. L'ai vu faire deux fois, débordait le défenseur, partait de la gauche puis se rendait jusqu'au filet. Passe primaire sur le but de Bergvist en début de deuxième période. Il aurait eu pas mal plus de points si on avait été en mesure de compléter à un certain point. Tic-tac-toe, Zarowski, Amoni, à Protz, qui est seul dans l'enclave, qui a fendu l'air, là, qui a complètement raté la rondelle. Mais les jeux, ils étaient là, Marty. Vraiment, c'était impressionnant à voir aller. Puis LJ Mooney, c'est pas un espoir très haut dans la hiérarchie du Canadien. On parle d'un choix de quatrième tour, mais quand même, il se développe de façon exceptionnelle. Puis c'était un autre cas classique de « il a glissé au repêchage parce qu'il était petit ». Parce que je me souviens très bien de ton top 64 de l'époque. Tu l'avais pas mal plus haut que le rang 113. Moi, je suis très emballé par ce qu'on a vu, puis j'ai hâte de le voir dans un niveau avec des professionnels.
11: Ouais, puis c'est... Je suis entièrement d'accord avec toi, Désolé, mais c'est parce que ce qui est encore plus important, tu l'as mentionné, tu as un match de 4 contre 4. Oui, ça serait facile de dominer parce que tu as des mains, mais que tu es plus petit quand même. T'es simplement plus rapide. Puis là, tu te retrouves dans un calibre de jeu supérieur, ça va te rattraper. Tu vas te faire isoler le long des rampes. Tu ne seras pas nécessairement capable de suivre au niveau vitesse, au niveau exécution surtout. Je pense notamment à Sean Farrell que tu peux voir avec le Rocket de Laval. Mais là, Mooney, pas ça du tout. Il arrive dans les coins, puis c'est l'un des meilleurs en protection de rondelles. C'est l'un des meilleurs. Ça, on pouvait déjà le vanter là-dessus l'an dernier. Oui, il est petit. Mais c'est pas quelqu'un qui est petit dans sa physionomie. C'est quelqu'un qui a un haut du corps quand même assez solide. Au niveau des épaules, il a quand même une bonne carrure. Ça fait en sorte que quand il est dans les coins, évidemment, il est très mobile, il est très agile, donc capable de rouler les mises en échec un petit peu. Ça, c'est un autre aspect important. Mais en plus, il est quand même assez fort physiquement pour un joueur de cette petite taille-là. Et c'est là que ça fait en sorte que, ben, combiné à son talent et tout ça, il est capable de garder la rondelle, capable de faire énormément de belles choses. Et au final, ben, oui, il est petit, LJ Mooney, oui. Va quand même devoir falloir surveiller ça lorsqu'il va débarquer éventuellement dans les rangs professionnels. Mais moi, je pense qu'il y a beaucoup d'atouts pour que ça fonctionne dans son cas.
9: Ouais, puis tu sais, il était en point de presse plus tôt au cours de la semaine, puis il le disait. Quand Phil a réussi à faire 50 buts en étant petit, là, pourquoi est-ce que moi, ça m'empêcherait d'atteindre mon objectif de la Ligue nationale de hockey? Ma taille me n'affecte pas. C'est comme ça, je suis fait comme ça, puis ça m'empêchera pas de m'y rendre. Clairement, il est déterminé. Allons à surveiller ce LJ Mooney. Marty, je te propose d'aller à la pause, puis de se remettre ça au retour, parce qu'il y a encore plein de joueurs que j'aimerais t'entendre, dont des joueurs qui ont été repêchés là, la semaine passée. Et honnêtement, là-dedans, il y en a deux qui ont vraiment retenu mon attention, puis que je me suis dit, OK, on a peut-être quelque chose entre les mains. On va faire ça au retour, Marty. Vous êtes dans le Club du matin avec Anthony Marcotte, Anthony Desaulniers et Hugo Reich, jusqu'à 10h.
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9: En conversation avec Martin Thériault qui était à Brossard hier pour voir le match intra-équipe du Canadien de Montréal. Je vous rappelle que Gleb Pougachev n'y était pas. Problème de visa, ça c'est dommage. Ça aurait été le fun de le voir en action. Mais il y en a d'autres, des joueurs repêchés lors de l'enquête 2026 qui étaient à commencer par Timofey Rousseau, joueur pour lequel le Canadien s'est avancé, Marty. Et honnêtement, moi, il m'a impressionné. J'ai plusieurs séquences que j'ai notées où est-ce que je me suis dit « Wow, OK, il y a quelque chose à faire là, avec Rousseau. »
11: Ouais, exactement. Écoute, Timofey Rousseau, moi, ce que j'ai vraiment aimé, c'est sûr qu'il y a des aspects en 4 contre 4 qui vont peut-être moins ressortir. Moi, je te donne un exemple. L'an dernier, une chose qui me faisait peut-être un peu plus peur, disons, c'est comment il gérait l'échec avant adverse, comment ça s'amenait rapidement. Il n'y a pas un jeu de pied qui est extraordinaire dans sa zone, donc ça peut faire en sorte que parfois, il commet quelques revirements. Sauf que dans un match comme hier, la pression vient beaucoup moins rapidement, c'est pas mal plus efficace. Et là, je pense qu'on a vu qu'est-ce que Timofey Rousseau peut apporter, pourquoi c'est un choix de deuxième tour. J'ai parlé de son jeu de pied dans sa zone. Mais aussitôt qu'il est d'avant, ça va bien. Il patine très bien. Il a beaucoup de puissance. Il a un excellent flair pour se porter à l'attaque. Capable d'aller couper des jeux. Par la suite, se joindre à l'attaque. Trouver les ouvertures qui créent des choses à les tirer. Je pense que les gens ont pu voir aussi. Et je sais que Bryce Pickford ne joue pas parce qu'il est opéré. Il a été opéré à une épaule. Sauf que si tu enlèves Pickford, selon moi, ça a peut-être été l'un des. Ou sinon, le joueur avec le meilleur tir des poignets. Il crée beaucoup de choses. Puis c'est surtout qu'il jouait rapidement. Ça, je pense que c'est un aspect qui est très important pour peut-être le prochain niveau. Évidemment, c'est un match de mois de juillet, faut se garder une gêne. Mais vraiment, le chaos qu'il était capable d'amener, l'imprévisibilité, quelques maniements de rondelles pour ouvrir les lignes de passe, les lignes de tir, il l'a très, très, très bien fait. Moi, je suis d'accord avec toi, Désolé, là, ça a été l'un de mes préférés. Là, je dirais, on l'a peut-être moins vu en deuxième moitié de rencontre, mais dans la première moitié, là, il était partout, il créait énormément de choses. Puis on l'a vu, je crois que c'est le but de Logan Sawyer en première période, dans la première moitié de la rencontre. C'est Rousseau qui fait une grosse bombe pour Michael Hage, là, qui est capable de générer des choses qui vont vraiment intéressantes.
9: Ouais, puis honnêtement, là, il était assez alerte pour voir les ouvertures. À un certain point, il est un peu coincé à la ligne bleue. Ben, va le longer la ligne et va naviguer jusqu'au filet, va s'amener direct devant le gardien. À une autre occasion, on va y aller d'un 1-2, fait une passe à un ailier, coupe dans le centre en plein milieu de la boîte défensive et s'offre en option de passe. Tu sais, j'en ai noté 3-4 des excellentes séquences de Rousseau. Vraiment, il m'a impressionné. C'est pas le seul, cela dit, du repêchage 2026 qui m'a tapé dans l'œil. Et lui, c'est ma plus belle surprise. Marty, je suis convaincu que tu me vas venir. C'est Parker Trottier. T'sais, honnêtement, je n'en revenais pas que Trottier était autant dynamique. J'ai 1, 2, 3, 4. J'ai 5 séquences de Trottier qui a réussi à tirer son épingle de jeu. Un spinorama, une passe backdoor, un monté au filet, un bon lancer. Vraiment, il était partout sur la glace.
11: Ouais, tu peux pas lui enlever le choix de sixième tour. Ce qu'il a été capable de montrer hier, il y a deux très grandes qualités. C'est qu'il a un excellent coup de patin et il est tenace. C'est un joueur qui a énormément d'intensité. Ça lui a profité beaucoup hier. Donc, tu sais, il y avait beaucoup d'ouverture. Il était capable de prendre son élan de très loin. Ça, c'est un aspect qui est intéressant à considérer également, là, Parker Trottier. Moi, personnellement, je ne l'avais pas vu en une quinzaine de matchs regardés l'an dernier de lui. Là. Il jouait au centre, alors qu'habituellement, c'est un ailier. Et ça, je pense que ça l'a beaucoup aidé dans son style de jeu hier. Donc, partait pas mal plus loin. Était capable de voir beaucoup plus les défenseurs. Donc, beaucoup plus le temps de préparer ses jeux. Et je pense que Trottier, écoute, dès les premières secondes, de mémoire, c'est dans la première minute de jeu.
3: Ouais.
11: Il prend la rondelle, déborde deux joueurs, se retrouve en échappé. Un excellent arrêt d'Alexis Cournoyer. Là,
3: ouais, mais... Une montée à l'emporte-pièce.
11: Exactement. Donc, Parker Trottier a vraiment été capable de faire ces gestes-là. Et tu sais, par la suite, bon, ben, je le répète, étant donné que c'est un match d'espoir, c'est peut-être moins talentueux que ça, mais il a vraiment profité des ouvertures, était capable de bien protéger la rondelle, de créer des choses intéressantes, d'aller au filet, pas simplement parce qu'il y a des mains et tout ça, mais parce qu'il travaillait, il était capable d'aller près du filet. Vraiment, je pense que Parker Trottier a retenu énormément l'attention. Ça veut pas dire que d'avoir un choix de sixième tour, est-ce qu'il va être en mesure d'amener ça à un autre niveau? Il faut faire attention. Mais dans ce match-là, hier, ça a clairement été un des meilleurs.
3: Exact, on s'entend. C'est toute proportion gardée, là. Mais quand même, pour un choix de sixième tour, moi, j'ai trouvé qu'il est vraiment ressorti énormément. Il y en a d'autres des joueurs qui ont été repêchés plus haut, mais qui m'ont laissé plus sur mon appétit. Comme j'ai pas capoté nécessairement sur Cooper Cleaves. Comment tu l'as trouvé, Marty, le joueur qui a été repêché en troisième ronde de la part du Canadien?
11: Je trouve que c'est un match en deux teintes, en deux temps. La première moitié, j'ai trouvé... Moi, je m'en allais pratiquement écrire là, que c'était un des joueurs qui m'avait le plus déçu. Je trouvais que son jeu de pied... Je pense que lui aussi, un petit peu à l'image de Rousseau, c'est un peu une facette qu'on doit retenir avec lui. Son jeu de pied dans sa zone n'est pas super éclatant. Et donc, si tu mets de la pression rapidement, il peut se mettre un petit peu dans le pétrin. Ça peut faire en sorte, même s'il identifie bien le joueur à couvrir, qu'il devient un peu plus en retard et tout ça. Donc, je trouve que ça a été plus compliqué dans la première moitié de rencontre. Mais lorsqu'on est arrivé dans la deuxième, j'ai trouvé que ça a été complètement différent. Là, on dirait que c'est comme si le jeu avait ralenti un petit peu. Et là, ben, de cette façon-là, transportait un peu plus la rondelle, était plus à l'aise pour créer des choses. Et là, c'est là. Moi, encore une fois, je ne l'ai pas vu beaucoup à Dartmouth College dans la NCAA parce que c'est un défenseur, oui, 19 ans, mais qui est dans une ligue où tu as énormément de talent. C'est plus compliqué, ça va vite. Tu as peut-être moins le goût de te porter à l'attaque, de créer des choses. Ben là, on l'a vu qu'il était pas mal plus capable de s'amener des surnombres. Écoute, il y a eu une séquence à un moment donné, c'était 2 contre 1 ou 2 contre 0. Écoute, passe entre les patins, envoie ça de l'autre côté, ça a été stoppé. Écoute, plein de choses intéressantes au niveau créativité que tu peux pas voir parce qu'il y a moins de temps de jeu lorsqu'il était dans la NCAA l'an dernier. Donc, c'est ça, je pense que vraiment en deux temps, ce sera à suivre. Mais ça m'a impressionné le fait que il était capable d'avoir peut-être un petit peu plus de choses offensives au-delà des relances. Parce qu'il est très, très bon en relance. Il est bon pour éviter la pression aussi. Là. Au-delà de tout ça, là, j'ai trouvé que c'était intéressant.
3: Hier, il y avait 5 gardiens de but. Il y en a 2, je trouve, qui se sont bien démarqués. Alexis Cournoyer et Quentin Miller.
11: Ouais, et évidemment, c'est plus facile de les repérer, ces deux-là. Tu sais, c'est pas de dire qu'Emmett Croteau a été mauvais. Il était 3 gardiens de but. Et il a fallu que tu fasses jouer les 3 gardiens de but du côté des Blancs. Ça se comprend un petit peu plus. Moi, je veux parler surtout de Cournoyer. Cournoyer, là, honnêtement, m'a énormément impressionné. On a parlé de la séquence de Parker Trottier, là. Et Trottier, il est arrivé à pleine vitesse. Il y avait énormément d'espace. Il aurait pu vraiment faire mal. Le tir était au bon endroit. Puis Cournoyer, comme si c'était banal, gros arrêt, grosse mitaine, capable de demeurer solide, pas beaucoup d'espace. Honnêtement, j'ai trouvé qu'il a, au niveau des lectures de jeu, ça a toujours été une force pour Alexis Cournoyer, mais là, j'ai trouvé qu'il était à un autre niveau. Ça se passait vraiment lentement pour lui. Il a donné un but, mais le but qu'il a accordé, tu peux vraiment pas le blâmer. À un moment donné, Michael Leach s'amène à 2-0 avec Logan Sawyer. Puis ça fonctionne pas à prime abord, mais après quelques secondes à se retrouver tout seul, à un moment donné, la rondelle finit par pénétrer dans le filet. Mais Cournoyer, honnêtement, c'est toujours été un de mes gardiens préférés là, dans ma banque d'espoir. Quand j'excluais Jacob Fowler, c'était mon premier dans ma liste. Puis il a rien fait pour me faire changer d'idée. Il a été excellent. Dans le cas de Miller, je pense que ça a été la même chose. On voit à quel point ça a toujours été un excellent gardien au niveau technique. Il est quand même capable de couvrir beaucoup d'espace. Puis écoute, dans les tirs de barrage aussi, à la fin, là, j'ai trouvé que Miller a été... C'est très bien tiré d'affaire. Donc, ça va être intéressant de les surveiller. Là. Autant Cournoyer avec l'Université du Wisconsin que Quentin Miller avec Western Michigan.
3: Marty, il ne reste plus de temps. 30 secondes par espoir. Je te donne 3 noms. T'es prêt?
11: Oui,
9: OK, je vais t'entendre sur Braden Klimke, qui lui aussi est un choix récent du Canadien de Montréal, un choix de quatrième tour.
11: Moi, je l'ai énormément aimé. C'est sûr qu'il n'est pas très gros, mais tu vois que c'est quelqu'un qui est très, très bon pour bouger la rondelle, qui est très intelligent. Était toujours capable d'aller tuer des jeux avec le bâton. Vraiment, était capable de désamorcer des choses et les relances étaient là. J'ai adoré quand même son match.
9: Logan Sawyer qui a réussi à marquer un super beau but dans la partie supérieure.
11: Je pense qu'il a montré ce qu'il avait à montrer. C'est un joueur qui est intense. C'est un joueur qui va toujours se battre dans les deux côtés de la patinoire. J'ai trouvé qu'il était un peu dépendant de Michael Hayes. Tout le monde le plaçait parmi les meilleurs. Et oui, il a été très bon. Mais tu sais, je pense qu'il a fait ce qu'il devait faire. C'est pas le joueur de talent comme Hayes. Il a travaillé fort. Il est allé au filet. Il est allé chercher des chances. Je pense que c'est de cette façon-là qu'on l'a vu hier.
9: Ah, ouais, les jeunes l'ont placé comme les meilleurs. Moi, j'ai pas été tant impressionné. Je le sais qu'il a marqué, là, mais... correct dans le cas de Sawyer. Et finalement, Aiden Popanekis, lui qu'on n'avait pas eu la chance de voir au dernier camp d'entraînement en raison d'une mononucléose, comment tu l'as trouvé hier?
11: Bah, tu vois, j'ai trouvé que les gens disaient qu'il était parmi les meilleurs. Moi, honnêtement, il m'a déçu. Je trouve que oui, il a des mains un petit peu. Oui, il est capable d'avoir des occasions. T'sais, oui, il a marqué, mais tu sais, c'était une séquence où on avait la rondelle pendant 3 minutes. Mais honnêtement, j'aurais aimé en voir plus. J'aurais aimé le voir un peu plus combatif dans les coins, en faire un peu plus. À 19 ans, t'es plus gros que tout le monde, t'es plus rapide que tout le monde. Et je vais t'avouer qu'il m'a laissé un peu sur mon appétit. Ça va un peu avec sa Coupe Memorial, qui là aussi, là, j'ai pas noté beaucoup de choses incroyables dans son cas.
9: Ouais, puis moi, c'est nouveau de l'explosion, le patin. Là. Je trouvais que ça manquait un peu de dynamisme par moment dans le cas de Popanekis. Ok, très bon, Marty, excellent. Hey, ça marque pas mal la fin de ta saison de dépisteur. Mine de rien, dépisteur amateur, évidemment. Là, mais mine de rien, tu as travaillé fort toute l'année et là, avec le camp de développement qui est terminé, tu peux te reposer jusqu'à la Coupe Léka Gretzky.
10: Ouais, Marty. Ça va être très cool le repos de Marty.
9: Exact.
10: Il y a du rattrapage, des espoirs qui n'ont pas assez vers son goût.
9: Ah, là. Ça doit être ça.
11: quand tu suis les espoirs, ça fait partie de la game, comme on dit. T'es pas sur la touche très longtemps et honnêtement, c'est bien correct.
9: Comme ah, ça. Ben c'est tant mieux, Marty. Content de t'avoir parlé avec nous régulièrement dans le club du matin. Puis bon été, mon chum.
10: Salut, Marty.
11: Merci beaucoup, les gars. Bon été.
9: Bye bye, Martin Thériault du podcast Processus. Ok, on va aller à la pause de l'autre côté. Ce sera Bruno Gervais qui s'installe avec vous dans le bureau des commissaires. Aimez-vous la prolongation de contrat à Jakub Dobesch? 3 ans, le gardien du Canadien a décroché hier de la main de Kent Hughes. C'est une bonne affaire, on en parle. Retour avec Bruno.
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12: Bienvenue dans le bureau des commissaires avec Bruno Gervais. Salut Bruno.
13: Salut Bruno.
14: Bon matin la gang, bon matin.
12: Ah bien?
14: Moi ça va super bien vous autres?
12: Oui, ça va super bien. Je sais pas si ça va aussi bien que Yacoub Debèche qui hier a paraphé une nouvelle entente de 3 ans à 5,3 millions et des poussières avec le Canadien de Montréal. Commence facilement Bruno. L'aimes-tu le contrat de Debèche?
14: Je l'adore. Moi, j'aime ça parce que il y a plusieurs facettes des deux côtés qui sont très bonnes, selon moi, pour dans ce genre de signature-là. Pour le moment, c'est bien un win-win, là, qu'on va dire, des deux côtés, parce que ça place Debèche dans la catégorie des numéros 1 à travers la Ligue. Il y a une catégorie élite, mettons, là, dans les 7 millions et plus, puis tu risques d'en avoir de plus en plus. Mais tu as une gang de gars là, entre 3,5, 4,5, 5 millions, puis dans les maintenant avec Debèche, les gardiens numéro 1 à travers la Ligue. C'est un contrat qui est très similaire à celui, j'ai un blague du gardien à Chicago.
12: Spencer Knight,
14: bon, merci. Qui est à 5,8, lui, pour 3 ans, qui avait signé là. À mes yeux, c'est très... juste pour Debèche, qui a mérité la pole du but du Canadien, qui est le gardien numéro 1. Oui, on parle beaucoup de Fowler, mais c'est en devenir. Et tu peux pas mettre de la pression là-dessus puis de vouloir que ça soit demain matin. C'est gardien numéro 1. 3 ans pour le Canadien, c'est « Hey, tu ne me notes pas, tu vas voir ce qui va se passer. Est-ce que ça va être ton homme rendu là? Ben tant mieux. » Puis pour Debèche, c'est ce contrat-là pour s'implanter les pieds, montrer qu'il y a de la constance puis qu'il peut garder ce filet-là. C'est sûr que ça va être ça, son objectif. Fait que moi, j'aime beaucoup le contrat.
12: Moi, un peu plus tôt à l'émission, je me suis prononcé que je trouve que c'est rapide un peu. Et je trouve qu'on manque peut-être un peu de données. Crains-tu que le Canadien se soit fait fausse route, puis que Dobesh, il n'y a pas assez de millage derrière la cravate pour être en mesure d'honorer un tel contrat.
14: Oui, il y a une certaine crainte là-dedans, c'est sûr, parce que tu regardes la Ligue nationale maintenant, c'est un peu plus ça. Il y a eu une époque où tu te faisais payer pour ce que tu avais fait. Là, tu te fais payer pour ce que tu pourrais faire. Puis, je pense que l'échantillon est quand même bon avec Jakob Dobesh. Ce qu'on a vu à partir, tu sais, c'est tout le mois de janvier l'année dernière, vraiment d'avoir un rythme de gardien numéro un, puis la constance qu'il a été capable d'amener, puis le travail qu'il a été capable de faire. Ça, j'ai trouvé ça très bon. C'est sûr que c'est un peu plus délicat. C'est une position qui prend un peu de temps à arriver là. Puis dans le meilleur des mondes, dans ton synchronisme, tu aurais eu une autre année dans son contrat d'entrée pour pouvoir ensuite vraiment aller faire la signature d'un peu plus long terme.
12: Mais techniquement, tu l'avais cette année-là. Techniquement, il est sous contrat l'année prochaine, puis il n'y a rien qui pressait de le signer tout de suite.
14: Non, mais c'est que là, moi, le Canadien a pris la décision de « Hey, on va y aller avec ça, eux autres, ils en ont assez. » Parce que moi, ce que j'aime beaucoup de Dobesh, puis qui me rassure énormément, c'est le type d'individu qu'il est. C'est au-delà, tu sais, peu importe dans quel genre de situation, puis depuis le début, là, le Canadien l'a lancé dans des situations qui n'étaient pas évidentes. De son premier match contre les champions en titre, les Panthers de la Floride, en Floride, tout de suite après Noël, c'est un match qui n'est pas évident, celui-là. Il est très bien fait. Alors, au genre de situation, au va-et-vient, la façon l'année dernière là, que tout le monde parlait de Montembeau qui venait de connaître une très bonne saison, et on parlait de Fowler. Tout le monde le tassait du revers de la main, il était rendu troisième gardien, il est sorti de là premier gardien. Il a été dans l'adversité à travers l'organisation, puis de la façon qu'il a répondu, ça me rassure énormément.
0: Ouais,
14: je trouve que c'était 3 ans-là, t'as pas trop menotté longtemps. Excuse-moi, vas-y, Tony.
0: Ouais, ben non, c'est moi qui t'ai coupé, Bruno, tu m'excuseras, mais c'est drôle parce que tu soulèves Montembeau, puis ça me... Immédiatement, ça m'allume une lumière. Là. Le contrat que Sam a signé avec le Canadien, ben, avec l'augmentation du plafond salarial actuel, ça ressemble à ce que Dobesh vient de signer quand même. Peut-être un petit peu plus d'argent,
12: oui.
0: Mais quand même...
12: Mais c'est 3 ans dans les deux cas.
0: C'est 3 ans dans les deux cas. Augmentation peut-être un petit peu plus, mais quand même, Dobesh a prouvé plus que Montembeau au moment de signer son contrat.
12: C'était-tu au même moment, Montembeau? On dirait quelque chose dans ma tête.
0: Pas mal le même âge, puis avec à peu près le même millage dans la Ligue. Mais la grande différence, il n'y a pas eu un parcours jusqu'en demi-finale des séries.
12: Non, mais c'est ça, il l'a signé en décembre, Montembeau.
0: Okay,
12: fait que c'est peut-être une différence à ce niveau-là, au terme du moment que la signature se... Mais c'est vrai que c'est similaire. 3 fois 3,15.
0: Tu augmentes presque 20% la masse salariale parce que tu peux le calculer aussi pour les 3 prochaines années. Au bout de la ligne, là, le 3 points quelques millions qu'avait Montembeau, ben là, c'est à peu près la même chose dans 3 ans pour Dobesh.
12: Ah ouais,
0: ça va être à peu près le même impact sur la masse salariale.
14: Ben, c'est à peu près 1% de plus Dobesh sur le plafond salarial. C'est 4,7, lui, sa première année de la masse salariale totale versus Montembeau, lui, c'était 3,6 à ce moment-là. Fait que c'est vrai que c'est très similaire. Moi, j'aime ça. Tu sais, le Canadien, le pari là-dedans, selon moi, c'est que si Fowler, il n'est pas prêt. Il n'a pas l'intention de venir rentrer. Il va avoir moins de compétition pour Dobesh. Il risque d'avoir la pole cette année et d'avoir énormément de matchs. Fait que si le Canadien connaît du succès, dans un an, tu vas te retrouver dans une situation où pour le signer, tu es peut-être dans 7-8 millions, comme tu vas voir certains gardiens numéro 1 avoir. Puis à Montréal, avec l'équipe qui sont en train de bâtir, tu vas avoir du succès. C'est là que tu te dis, gars, on va le signer tout de suite. On s'achète du temps. C'est pas trop long parce que c'est un 3 ans que tu rajoutes, donc 4 ans total. Fait que à ce montant-là, advenant qu'il arrive quelque chose, bien, un peu comme ils ont fait à Sam Montembeau, tu sais, quand il est venu le temps de performer, bien, t'es quand même assez flexible. C'est loin d'être un 11,8 millions à la Shesterkin. Ou un gardien comme ça, tu te dis, tabarouette, c'est lui, faut que ça fonctionne. Là, tu te gardes une certaine, hey, vas-y, mon grand, t'as tout mérité, vas-y, on te souhaite le meilleur. Mais le Canadien, en même temps, t'as Fowler qui s'en vient. Puis, comme tu disais, ce petit point d'interrogation-là, s'il se glisse, puis à Montréal, c'est particulier, bien, t'es capable de réagir, puis t'es capable de changer les choses.
12: Tony, l'agent de Dobesh t'appelle et te propose de signer le même montant, 5,3 millions. Mais pour le double à durée, 6 ans, l'aurais-tu fait?
0: À la place de Dobesh?
12: Si t'es Kent Hughes, l'aurais-tu fait?
0: Non. Je pense que le contrat, il est fair actuellement. Non, je pense que c'est bon pour le joueur, puis c'est bon pour l'équipe aussi.
12: Bruno, si t'es Kent Hughes, l'agent de Dobesh t'appelle et te propose de signer 6 ans au même montant, 5,3 millions, l'aurais-tu fait?
14: Mais L'affaire, puis c'est très intéressant, parce que c'est sûr que si tu mets les termes plus longs comme ça, c'est un contrat de 7-8 millions. C'est sûr que ça l'est. Tu sais, parce que tu viens acheter, prendre du temps, ouais, prendre de son autonomie, tu l'amènes plus longtemps.
12: C'est pour ça que je te le dis. Là, c'est le même montant. Moi, je te fais un deal du siècle. Là. Je te le fais à 5,3. Là. Signes-tu?
14: Moi, je le fais, le pari. Moi, je le fais. Puis, je suis pas sûr que le clan d'Aubèche aurait voulu ça s'il tape sur lui. Là.
0: Ouais.
14: Mais moi, je le prends, ce pari-là, parce qu'un gardien, s'il a la trempe d'un gardien numéro 1, puis s'il devient le gardien numéro 1, avec l'attitude qu'il a, le côté athlétique qu'il a, puis de travailler avec Marco Marciano, de peaufiner ça. S'il devient ton gardien numéro 1, puis tu l'as à 5,3 millions, c'est une aubaine. C'est une aubaine. Puis si ça fonctionne, t'as l'air d'un génie, parce qu'après ça, t'as tout le temps de la flexibilité pour bâtir l'équipe autour de lui. Puis regardez, tu sais, les équipes qui gagnent, et les gardiens à ces 10, 11, 12 millions, là, sont pas fréquents. Fait que moi, j'aurais pris ce pari-là, puis après ça, ben je me serais acheté un chapelet, j'aurais fait des prières, j'aurais monté l'oratoire Saint-Joseph à genoux, j'aurais tout fait pour que ça soit la bonne chose.
12: Exact, t'espères que ça tourne bien au final, ce qui est tout le temps le cas quand évidemment tu signes un joueur à long terme, t'espères qu'éventuellement,
14: ouais,
12: ouais, il va surpasser les attentes que t'as fondées envers lui. Des gens suggéraient hein, sur Internet que ça signifie qu'avec cette prolongation de contrôle à Debèche, Fowler sera transigé. À combien de pourcentage voyez-vous ce scénario-là se matérialiser, Bruno?
0: Ça dépend. Attends un peu. Là, cet été ou dans un avenir plus ou moins long terme?
12: D'ici un an, mettons.
0: OK. Vas-y, Bruno, voir.
14: Ben, moi, je vais mettre ça à 1 % juste par le fait que tout est possible au hockey. T'sais, Wayne Gretzky a été échangé, fait que tout le monde peut se faire échanger. C'est la seule chose qui me fait mettre 1 %. Mais non, à mes yeux, je ne vois pas aucun lien entre ce contrat-là et l'avenir de Fowler. Justement, ce contrat-là garde encore toutes les portes ouvertes, puis tu sais, c'est à Fowler de venir chercher cette position-là. Fait que non, moi, je ne vois aucun lien entre les deux.
12: Tony.
0: Moi, je vois aucun lien, moi non plus. Je trouve que la situation est trop favorable pour le Canadien pour ne pas en profiter avec deux gardiens comme ça qui vont se challenger mutuellement. Mais dans un horizon à court terme, le Canadien va atteindre le plafond salarial. Donc, c'est une grosse attitude quand tu dépenses aussi peu d'argent pour tes deux gardiens de but. Moi, je pense que les deux ont un futur dans la Ligue nationale. Un jour, il y aura sûrement séparation, mais pas à court terme.
12: Tu sais, l'année passée, là, on avait toujours l'impression que le Canadien cherchait à redémarrer Samuel Montembeault et qu'à moindre occasion, c'est lui qui avait le filet parce qu'on voulait le relancer. Est-ce que ça vient un peu piper les dés pour la course qui pouvait potentiellement se dessiner l'année prochaine? Clairement, Debèche partait avec une longueur d'avance parce qu'il l'a accompli dans les séries éliminatoires. Tout le monde le sait, c'est une évidence. Mais comme ce sont deux jeunes gardiens avec des petits contrats, je pense que Fowler avait quand même une chance légitime, s'il performait à un niveau supérieur à Debèche, de prendre la pole relativement rapidement l'année prochaine. Mmh. Avec un contrat de 5,3 millions en poche, est-ce que Debèche devient le numéro un incontesté, peu importe la façon dont ça va se passer à l'automne? Tony.
0: Oh, écoute, c'est une bonne question. Moi, la position de gardien est vraiment volatile. Il y aura des hauts et des bas. C'est deux jeunes gardiens. Debèche va avoir des périodes plus creuses. On va avoir besoin des deux gardiens de but, qu'on le veuille ou non. Alors moi, je m'inquiète pas trop là-dessus. On l'a vu l'année passée à quel point une saison, là, même malgré le fait que le Canadien gagnait sa large part de match, on avait des ennuis devant le filet, puis au bout de la ligne, on finit avec 106 points. Donc moi, les deux gardiens, on va en avoir besoin, puis de plus en plus, avant, là, j'étais dans l'optique où ça te prend un numéro 1, incontesté. Puis c'était ça dans le temps. Maintenant, c'est plus ça. Maintenant, moi, je crois bien plus à des tandems. Deux gars qui se challengent, on a besoin des deux gardiens. 84 matchs, c'est un long marathon. T'as besoin de tout le monde embarqué.
12: Comment tu vois la situation du numéro 1 l'année prochaine, Bruno?
14: Ben, moi, je pense que Debèche va avoir un grand pas d'avance sur ce rôle-là. Je pense qu'ils vont avoir un partage. Tu sais, il a été devant le filet, quoi. C'est 43 matchs pour lui cette année. Là, après ça, rajoute les séries éliminatoires. C'est pas un scénario de 65 matchs pour un, puis 19 pour l'autre, mettons, là. Non, ça va être un. Il va avoir un partage, il va avoir des passes. Moi, ce qu'on a vu cette année, ce que j'aimais, comme Tony disait, c'est que quand il y en a un qui embarquait sur une vague, là, tu sais, il y a une vague qui se crée, là, ben, le Canadien embarquait dessus puis surfait pendant un moment. Puis tant mieux, tu sais, tu vas devoir faire ça, sachant que ça revient Tu vas avoir chacun tes moments. Puis je pense que là, Dobetsch l'a vécu cette année. Fait que tu tombes pas en panique si tu as deux mauvaises performances. Puis là, tout d'un coup, Fowler va être devant le filet pour 2-3 de suite. T'sais. Ça fait partie des hauts et des bas de ta saison. Tu l'as dit, 84 matchs. Ça va tellement être serré dans la division que tu n'auras pas le luxe de te dire « Hey, gars, c'est pas grave, on va leur lancer. » Non, on va y aller avec les gardiens, puis chacun va tourner, on va donner des occasions pour être capable d'aller chercher des points au tableau. Dobège va avoir l'avantage. Est-ce que ça va être une espèce de deux tiers, un tiers comme planification de base, puis après ça, tu vas y aller selon les 14 000 facteurs qui sont impliqués dans une décision qui est devant le filet, avec l'aide de Marco Marciano. Mais à mes yeux, c'est un certain rythme, parce qu'on a vu le succès de Dobesch quand il y a un rythme de gardien numéro un, mais un genre de deux tiers, un tiers pour Dobesch.
12: Un de ces deux gardiens-là, l'année prochaine, aura la lourde tâche de freiner les lancers d'Alexander Ovechkin, parce que c'est confirmé, il sera de retour pour une 22e saison dans la Ligue nationale de hockey. Au retour, on parle du grand russe Ovechkin.
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1: Vous êtes convié dans le bureau des commissaires.
12: Oui, vous êtes avec Bruno Gervais dans ce bureau des commissaires. Alex Ovechkin l'a confirmé hier. Pour moi, il n'y a pas de surprise. Après avoir mis la main sur Alex Stock, après avoir mis la main sur Jordan Cairo, après avoir démontré une volonté... Vincent Dernais aussi. Après avoir démontré une volonté de gagner du côté des Capitals de Washington, Ovechkin rembarque dans le train et sera à nouveau là à 41 ans en septembre. Selon vous, va-t-il avoir des signes de ralentissement où on va revoir le même Alex Ovechkin dangereux, Bruno?
14: Oui, il va être dangereux. Ça, c'est Alex Ovechkin. Tu regardes, ça va être sa 22e saison. Tu sais, il y a une saison qui est en bas de 30 buts, puis c'est parce qu'il y avait 45 matchs, il en a marqué 24. Sinon, c'est t'as 20 fois là-dedans des 30 buts et plus sur 21 saisons de jouer. T'en as 14 que c'est 40 buts et plus, 9 de 50 buts et plus, puis une de 60 buts et plus. Il va marquer des buts. Je pense pas qu'il va en marquer 71, hein, parce que 71 l'amènerait à 1000 buts dans la Ligue nationale, mais il va être dangereux. Son utilisation a beaucoup changé. C'est un gars qui était tout le temps au-dessus de 20 minutes. Il a trois saisons, il était en 19 quelques, puis après ça, des 17-40, des 17-24 pour les deux dernières saisons. Fait, le temps de glace a diminué, c'est ciblé. Il va être menaçant offensivement. Il n'a pas le même impact qu'il a déjà eu pour les Caps, mais c'est ça qu'on a fait. On l'a entouré. C'était clair, là. Si tu te retrouvais à Washington, il fallait que tu fasses 6 pieds 4 et plus, parce que c'est le genre d'équipe qu'ils veulent bâtir. Tu as seulement Boom Jenner qui n'est pas à cette hauteur-là, mais il joue comme un gars de 6 pieds 4. Fait que ça va être une équipe qui va avoir son style, qui va être dérangeante. Puis, tu sais, Ovechkin va avoir sa place pour être capable de produire, puis continuer à marquer des buts, puis avoir lui son impact avec l'équipe. Mais on sous-estime le leadership d'Ovechkin parce qu'il a tellement eu les lumières sur lui, surtout dans les dernières années avec le record de buts, puis il réussit à rendre l'atmosphère collective, qu'il vise le côté collectif, de ramener ça sur tout le monde, de rassembler tout le monde. Puis les gars que tu connais qui sont là à Washington, ils ont juste des bons mots à dire sur le genre de leadership qu'il a, puis le plaisir que tu as d'aller à l'aréna avec un Alex Ovechkin. Fait que tu sais, les Caps ramènent ça aussi. Oui, il va marquer des buts, puis il ramène un gars qui est capable de rendre ça intéressant, de garder les gars relax. Puis c'est une équipe qui veut revenir vite. C'est en gros des équipes qui n'étaient pas en série. Là, ils font tout ce qu'il faut pour y revenir. Fait que ça va être une saison, ça va être serré du début à la fin.
0: Moi, là, j'ai hâte de voir dans le cas d'Ovechkin. Dans les deux dernières années, c'était assez flagrant qu'on faisait tout en notre pouvoir pour l'aider à marquer des buts. C'est normal, on aurait tous fait pareil. Donc, le but, est-ce que c'était plus individuel ou c'était collectif pour les Capitals de Washington? Maintenant que ce but-là est fait, que Ovechkin est devenu le meilleur marqueur de but de l'histoire de la Ligue nationale, moi, je pense que maintenant, son idée en tête, c'est de gagner une autre Coupe Stanley. Si Ovechkin lui-même embarque dans ce train-là et que collectivement, les Capitals oublient un peu cette idée complète de constamment forcer l'offensive vers lui, je pense que ça va faire un club très, très dangereux, moi. Avec des responsabilités peut-être un petit peu plus réduites, point de vue temps de glace, il est encore capable de marquer des buts.
12: Penses-tu qu'il y a une garantie avant de re-signer dans le rôle qu'on allait avoir pour lui l'année prochaine? T'sais, il est pas fou, là, il l'a vu là, qu'on a acheté quelques attaquants. Là, parce qu'il est arrivé à la table et qu'il a dit « C'est quoi pour Spencer Carberry mon rôle l'année prochaine? Comment est-ce que vous m'utilisez? J'ai-tu encore la première vague? J'ai-tu encore les occasions de marquer? Est-ce que tout va passer par moi encore? Ou je suis un peu relégué à un rôle de second ordre? »
0: Ah, ça, c'est une bonne question. Carberry est un jeune entraîneur, mais ça fait déjà quelques années qu'il compose avec Ovechkin. Moi, je pense que Ovechkin, s'il est un vrai leader, ben, à un moment donné, tu t'oublies un petit peu dans le but collectif. Moi, je pense que t'as pas le choix de diminuer un peu ses responsabilités si tu veux grandir.
12: En tout cas, ça avait pas l'air de ça hier pour Cristiano Ronaldo avec le Portugal. Il avait l'air de vouloir que tout passe par lui.
0: Ouais.
12: C'est un autre dossier, là, mais on en reparlera tantôt avec Olivier Brett. C'est quoi une prédiction réaliste pour toi, Bruno, en termes de buts pour Ovechkin l'année prochaine?
14: Eh bien, c'est ça que je regardais. Tu sais, je me dis, il en a pas fait de saison en bas de 30 buts. Mais c'est vrai que là, son rôle changé. Là, tu as été chercher des droitiers en Cairo, en Toc. Fait que peut-être que ça va glisser un petit peu. Tu as tout le temps l'élément santé. Tu as deux matchs de plus. Fait que je vais mettre ça à la barre des 30 quand même, juste parce que c'est Alex Ovechkin. Mais tu sais, je ne mettrai pas ma maison là-dessus. Ça, c'est certain.
12: Donc, 30 buts pour Bruno, Tony.
0: Non, écoute, pas de blessure les deux dans l'année. 30 buts facile. Il va s'approcher des 40 encore.
12: Encore?
0: Ah, ouais. Une machine à but. Si on continue de lui donner la première vague de l'avantage numérique, top circle, il va encore marquer des buts. D'après moi, il n'y a pas de problème là.
12: C'est sûr que l'âge, puis Bruno, t'es le mieux placé pour nous en parler, mais je pense pas que le lancer frappé se perd avec l'âge. Il y a bien des choses qui diminuent des aptitudes.
0: La vitesse.
12: La vitesse est une évidence, puis il est clairement moins actif sur la glace. Mais ton lancer frappé en vieillissant, Bruno, je pense pas qu'il est diminué.
14: Ben un peu, ça dépend comment. Tu sais, mettons que tu commences à avoir des blessures qui vont, c'est sûr qu'ils vont affecter ça. Ton tir, ça va l'affecter. Je pense pas que ça semble être le cas pour lui. Ce qui devient dur, c'est de trouver le temps de décocher ton tir. Parce que ça l'évolue, tu sais, la vitesse du jeu continue tout le temps à augmenter, puis là, la tienne diminue. Fait que de trouver ces espaces-là, puis d'avoir le sentir que tu as le temps de tirer, c'est ce qui est plus difficile. Et des frères tireurs qui jouent longtemps, maintenant, ce qui arrive, c'est qu'ils deviennent tellement frustrés parce qu'ils sentent qu'ils n'ont plus le temps, ils n'ont plus de temps et d'espace. Mais c'est parce que c'est juste à cause de la vitesse, cette anticipation-là, etc. Fait que faut vraiment que mentalement, tu sois capable d'anticiper tout ça, de placer d'avance là, mais ça devient plus difficile, pas juste la qualité du gardien, ça devient juste plus difficile d'avoir ton tir de qualité que tu veux, aux endroits que tu veux, avec le synchronisme que tu veux, plus tu avances dans l'art.
12: Qui part favori pour remporter la division métropolitaine l'année prochaine, Bruno?
14: Ah, tabarouette! Hey, là, tu... Hey, c'en est une qui a tellement bougé. Tu sais, c'est sûr que les Hurricanes de la Caroline sont pas trop décemés, ils viennent de gagner la Coupe, j'ai hâte de voir le hangover, fait que c'est eux autres qui... Moi, je mets encore eux autres comme favoris. Mais là, tu as une couple d'équipes en arrière là, qui s'abrasse. Là. Mais tu sais, moi, je vois un scénario qu'il va y avoir 5 équipes de l'Atlantique encore puis seulement 3 de la métropolitaine dans les séries éliminatoires. Je pense que les Hurricanes vont être encore au sommet de celle-ci. Mais ce que les Caps sont faits, moi, je pense qu'ils vont grimper vite puis ils vont être pas loin des Hurricanes, des champions antiques.
12: Qui va gagner la division métropolitaine, Tony?
0: Je vais y aller avec Washington, moi.
12: Wow.
0: Même si hier, j'ai dit totalement le contraire.
12: Pas grave.
0: Mais en fait, je disais hier que des fois, quand tu fais trop d'acquisitions, des fois, ça peut te nuire aussi. Sauf que sont tellement gros et pesants que ça peut être vraiment embêtant au quotidien d'affronter les Capitals de Washington. Ça va être vraiment une équipe difficile à jouer au cours de la saison. Bien hâte de voir. Ça va être une saison

0: a fait assez pour être capable de revenir. Les Islanders de New York, oui, Matthew Schaefer, une année supplémentaire, mais à part ça, tu sais, on dirait que je suis pas convaincu que ce sera vraiment un mouvement généralisé au sein de toute la division. Je pense qu'il va y avoir un beau fossé quand même, un écart considérable entre les meilleures et les pires formations de cette division-là. Bruno, très bon! On se donne rendez-vous la semaine prochaine.
1: Salut Bruno!
2: Bonjour, bonjour la gang!
0: Bye bye! Bruno Gervais dans le bureau des commissaires. On va aller à la pause, on en parlait tantôt. En fait, on en a parlé pas mal toute l'émission. Mais Jakub Dobesch, nouveau contrat. On va aller parler avec quelqu'un qui l'a côtoyé pour essayer de comprendre le personnage qui est le gardien numéro 1 du Canadien de Montréal. Ça s'en vient au retour avec Kevin Poulin.
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0: Un contrat de 5 millions plus. Ça arrive pas du jour au lendemain. On va revenir un peu dans le passé pour comprendre le personnage de Jakub Dobesch avec Kevin Poulin. Salut Kevin!
1: Salut Kevin!
11: Salut, boy, ça va bien?
0: Ça va bien, toi?
11: Super bien, oui.
0: Oui, merci d'avoir accepté notre invitation. Tu l'as croisé, Jakub Dobesch, avec le Rocket de Laval. Il est comment comme personne? Parce que de l'extérieur, il a l'air quand même... Il a l'air quand même un peu spécial par moment, là.
11: Ah, il est vraiment... il est très easygoing, il est relax, mais il est très gardien de but aussi. Il a ses petites tendances, il fait ses affaires. Quand il est arrivé à Laval, il était peut-être aussi un peu gêné. Moi, je l'ai croisé juste à la fin de l'année, quand il finissait son année dans la NCAA. Mais je me suis super bien entendu avec ce gars-là. Très facile à vivre avec. Il a un petit côté drôle, il a un petit côté... comme différent aussi, mais non, c'est un très bon gars.
1: Ouais, puis c'est surtout un compétiteur. Moi, c'est la première chose qui m'a sauté aux yeux, la première fois que je l'ai vu devant le filet. Il abandonne sur aucune rondelle. Il a pas peur de se défendre lui-même aussi. D'ailleurs, t'es un peu du même acabit, Kevin. Là. C'était aussi ton cas dans le temps junior, professionnel. Te défendre toi-même, t'as déjà fait ça en masse. Moi, je trouve que ça, là, c'est rafraîchissant. On dirait que il est moins robotique que ce qu'on nous sert comme poutine de gardien de but dorénavant. C'est comme si les gardiens, ils ont comme pas le droit d'avoir une personnalité puis d'avoir la langue bien pendue.

0: puis déranger l'adversaire. C'est comme si les gardiens, ben, c'est des robots, puis faut vraiment là que ça bouge pas trop devant le filet, faut qu'ils soient concentrés. C'est comme si, avec le temps, les gens se sont habitués à ce genre de profil de gardien-là.
1: Parce qu'on en avait avant, tu sais, parce que Roy, il était très... Il était pas dérangeant, mais il était pas dans sa bulle, puis il faisait ses affaires. Je pense qu'on a été habitués dans un mindset que les gardiens de but, ils ont tellement de choses à penser maintenant, puis c'est très mental. Puis les gardiens de but, ça peut être fragile mentalement. Fait que la seconde qu'un gardien de but, il sort un peu du moule, ou qu'il y a une tendance à être un peu plus physique, puis tu l'as dit, c'est un compétiteur, il a besoin de, je pense, de cette énergie-là. Je pense que ça fait en sorte qu'il performe encore mieux, que s'il fait juste se concentrer sur le hockey, faire ses arrêts, peut-être qu'il va aller trop dans sa tête, puis là, ça va pas aller à la bonne place. Fait que, je pense que pour lui, ça marche. Puis tu l'as dit aussi, des gardiens robotiques, c'est plus dur de leur apprendre à être un athlétique. Lui, il a ce côté-là athlétique. Il veut faire les arrêts, il a de l'énergie. Fait avec un gars comme Marco, il a fait, OK, t'as toutes les habiletés athlétiques, mais là, on va te donner une technique un petit peu plus solide pour que tu puisses performer dans le national, puis l'amener jusque-là.
2: Hey, t'as mentionné les mots « fragile mentalement ». Puis ça, c'est un commentaire qui est revenu quand même régulièrement à propos de Debèche. À tort ou à raison.
3: Ouais.
2: Mais on se souvient qu'au début de la saison, le fameux match contre les Devils, où est-ce qu'il y a eu... il s'est mis à pleurer en point de presse, ou à un certain moment, où est-ce qu'on l'a carrément retiré des médias. Est-ce que mentalement, entre les deux oreilles, il est équipé, selon toi, pour faire face à une carrière complète dans la jungle médiatique, la pression autant des fans que des médias pour Jakub Debèche en tant que gardien de but numéro un du club?
1: Je crois que cette fragilité-là était plus niveau inconnu. Il savait jamais quand il allait ravoir son filet. Même s'il performait, des fois, il n'allait pas ravoir son filet parce que c'était Montembeault qui allait l'avoir. Des fois, Money était rendu avec Fowler aussi. Fowler, Montembeault, il était rendu 3. Enfin, je pense que mentalement, ça l'a grugé beaucoup. Il vient de signer un contrat de 3 ans. Là, il va pouvoir seulement se concentrer sur « c'est mon net, je vais faire des performances ». Je pense que c'est une recrue. Faut pas l'oublier non plus. Montréal, c'est un gros marché. C'est une recrue, un gardien de but. C'est un type de personne qui est peut-être plus émotionnel. Puis si on l'a vu, puis c'est correct aussi, on l'a dit, on veut pas des robots. Fait que je pense que c'était rafraîchissant pour tout le monde. Puis j'ai pas de je pense pas que ça va l'affecter sur le long terme.
0: Toi, c'est-tu le genre de choses qui te dérangeait, ça, Kevin, quand tu grandissais dans le hockey, quand t'as fait tes débuts dans les rangs professionnels avec les Islanders, d'être le prospect qui s'en vient, d'essayer de te faire une place au soleil, mais tu sais que mentalement, ben ça vient avec des défis, là, de faire la transition, de dire je suis numéro un dans le junior, j'arrive après professionnel, puis je dois attendre mon tour, mais quand c'est à ton tour, t'as pas le choix de performer.
1: Oui, puis c'est une business, hein, guys. C'est ben quand ça marche, quand ça marche pas, ben on en a plein, puis on fait on a des drafts à chaque année, on a des prospects qui s'en viennent. Le hockey, ça va vite. T'sais. À la fin de la journée, c'est des pions, puis les équipes essaient de faire la meilleure équipe possible avec les pions qu'il y a. Fait que c'est une pression, c'est une très grosse pression, mais je pense qu'il a bien répondu, puis on l'a vu, puis il a eu une année extraordinaire. Il a vraiment mérité son contrat, là, d'après moi. Il a performé dans les séries aussi. T'sais, pour un gardien recrue, il a battu des records, puis ça faisait vraiment longtemps qu'on n'avait pas vu ça chez le Canadien.
2: Là, mine de rien, il s'établit comme le gardien de but numéro un du Canadien de Montréal. Mais c'est quoi le plus haut potentiel? C'est quoi le plafond, selon toi, pour Jakub Debèche? Est-ce qu'il peut devenir parmi l'élite de la Ligue? Est-ce qu'il peut être reconnu un peu partout comme un des très, très, très bons gardiens à travers les 32 formations?
1: Je pense qu'il va être très bon très longtemps. Il va représenter son équipe nationale très longtemps aussi. Il va être le numéro un là-bas. C'est toute une question aussi d'équipe. On s'entend que là, le Canadien, il construit pour être bon très longtemps. Est-ce que ça l'aide? Tout à fait. Est-ce qu'il aurait performé autant ailleurs? Peut-être pas. Mais avec le core là, du Canadien en ce moment, je pense qu'il va avoir il va avoir du succès sur le long terme.
2: Ah, puis honnêtement, tu dis il a performé, mais par moment, la brigade défensive le laissait tomber. Oui, là, on a vu des matchs régulièrement de 40 arrêts, puis qu'on était largement en territoire du Canadien, puis que Dobesch réussissait à performer. Est-ce que ça, c'est-tu le genre de gardien que plus que le défi est gros, plus qu'il répond? On se souvient à ses débuts, pas l'année qui vient de passer, l'autre, il est démarqué dans le temps des fêtes, ça allait pas bien pour le tricolore. Des matchs compliqués contre le Colorado, contre Vegas, contre Dallas, contre la Floride, il relevait ces défis-là. C'est-tu un peu ça, la personnalité de Dobesch? Plus c'est dur, plus que je me présente?
1: C'est un compétiteur, on l'a dit. Anthony l'a dit, la première chose qu'il a remarqué chez lui, c'est qu'il voulait tous les arrêter, puis c'est encore ça. Tu vois qu'il y a le feu dans les yeux, il y a encore la passion de... Lui, il déteste. Je pense qu'il déteste plus se faire scorer que de gagner. Fait qu'il, tout, chaque arrêt, il va donner son maximum. Il va tout faire en son pouvoir pour faire tous les arrêts, puis... Même s'il gagne, je pense, 5-3, 5-4, il va quand même être, j'aurais dû l'avoir celle-là, ou celle-là, j'aurais aimé ça l'avoir. Fait que, je pense que c'est un très, très bon mindset pour un gardien de but, c'est de tout vouloir les arrêter puis de gagner.
0: Moi, j'ai soulevé tantôt, tu sais, au départ, là, j'étais dans l'optique que dans le hockey, là, ça te prend un numéro 1 puis ça te prend un bon backup. Tu sais, est-ce que c'était faux de penser ça? Peut-être que oui, peut-être que non, mais traditionnellement, on en a vu d'excellents gardiens numéro 1 puis qui il y avait un second qui jouait le quart des matchs à peu près dans une saison. Maintenant, ben la mentalité évolue, le sport évolue, puis je crois de plus en plus à un tandem, peut-être pas 50-50, mais que ton deuxième gardien soit capable de faire les arrêts puis qu'on fasse confiance pour 35% des matchs. Est-ce que à ton avis, c'est vraiment la bonne façon de penser dorénavant dans la Ligue nationale, Kevin?
1: Je pense que oui. Je pense que maintenant, le jeu est tellement rendu rapide. Dans le temps que Brodeur il en jouait, je pense 80 sur 82, j'exagère, là, mais il goalait tous les matchs. Puis on voit une tendance qui est vraiment rendue A1, A2. Qu'est-ce que j'aimerais ou qu'est-ce que j'aime là, dans un monde idéal? C'est un vétéran avec un plus jeune, juste aussi pour la roue, pour le développement. Avoir deux jeunes, j'ai un peu de la misère avec ça parce que tu veux jouer quand t'es plus jeune, tu veux développer, surtout en bas de 24-25 ans, tu veux jouer beaucoup de matchs pour le développement. Alors un A1, A2, comme on dit, là, deux bons gardiens de but qui est capable de se relier le travail durant la saison, c'est excellent. Mais peut-être tu sais avoir un peu d'expérience à l'aide aussi.
2: Hey, j'ai un petit derrière pour toi, Kevin. Conversation d'ailleurs avec Kevin Poulin. Marco Marciano semble avoir été un élément déclencheur dans la saison du Canadien cette année. Quand il est arrivé, on a senti vraiment que ça a rehaussé les performances de gardien. Comment tu le décrirais, Marco? Comment ça se fait qu'il y ait autant de succès?
1: C'est un gars qui a tellement d'énergie, puis il est le fun à être avec. C'est quelqu'un qui va... Tu sais, il arrive le matin, il est déjà prêt... Il est peut-être rendu à 2-3 cafés, je sais pas, mais il a tellement d'énergie que c'est contagieux, ça va te le donner, puis ça va te donner le goût de pratiquer, performer encore plus, puis en donner plus. Puis il va te prendre après la pratique, on va faire un peu d'extra, on va regarder des vidéos, on va faire des balles. Fait que c'est quelqu'un qui vient te pousser à ton maximum, puis à aller chercher le plus de potentiel possible dans ton style de jeu ou dans ton nouveau gardien de but. Ouais. Je pense que c'est quelque chose qui était rafraîchissant pour l'équipe. Et aussi, ils ont déjà travaillé avec Marco à Laval. Fait avoir cette transition-là maintenant à Montréal, des choses qu'il a déjà appris, qui se sont transmises à Montréal, ils ont juste pu continuer sur cette ligne-là.
0: Tellement content pour Marco, parce que c'était mérité. Quand tu parles d'un bon soldat dans l'organisation, là, hey, ça fait ça depuis Hamilton qui travaillait pour le club.
2: Hey, ça doit pas
1: longtemps.
0: Tu sais, t'es allé à St. John's, puis après ça, Laval, depuis le début... Mm-hmm. Pas de chance, tu sais. On a choisi Éric Raymond à sa place, là. C'est littéralement ça qui s'est produit. Et il mérite totalement ce qui se produit pour lui présentement.
1: Il a développé beaucoup de gardiens de but. Est-ce qu'il a développé des numéros 1 à chaque fois? Non. Parce qu'il va chercher le potentiel maximum que t'as. Fait que je pense que vraiment, il a fait un travail exceptionnel. Ça fait très longtemps qu'il est avec l'organisation. J'ai bien hâte de voir qu'est-ce qui va se passer là d'ici le début de la saison pour lui.
2: Excellent. Merci beaucoup, Kevin, d'avoir pris du temps. Puis c'était super intéressant de t'entendre avec nous ce matin.
0: Ouais, puis on peut le dire, ça, Kevin, il s'en vient en onde avec nous autres jeudi prochain. Toi, tu vas être parti en vacances. Puis là, je me suis trouvé un chum collaborateur pour une journée.
2: Ah, c'est parfait.
0: Il s'en vient faire le show avec nous autres jeudi prochain. Bien content de t'accueillir, mon Kev.
1: Non, mais j'ai hâte de voir les bureaux.
0: Ah, oh, il n'y a pas grand-chose à voir ici. Tout... Mais pas grave.
3: Mets pas la botte ronde.
2: Puis mets pas de pantalon.
1: C'est chaud.
2: Salut, Kevin.
0: Salut, Kevin.
1: Salut, bonne journée.
2: OK, on va aller à la pause de l'autre côté. Debèche lui-même s'est adressé aux médias hier. On va aller l'écouter en point de presse.
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2: On en parlait hier pour Ivan Demidov, qui avait copié un peu ce qu'avait vécu Lane Hutson. Il n'aura pas à se soucier de son contrat tout au long de l'été. Ben, ce sera la même chose pour Oni. Ce sera la même chose, Tony, pour Jakub Dobesch, qui, lui, a prolongé 3 ans à 5,3 millions hier avec le tricolore.
0: Exactement. Donc, ça l'amène dans la même fenêtre que le noyau du Canadien. Hein, parce que maintenant, je pense qu'il faut rajouter Jakub Dobesch dans ce noyau-là. On parlait du groupe des 8, mais là, c'est un groupe de 9 avec Jakub Dobesch qui s'ajoute. Un contrat qui sera valide jusqu'à la fin de la saison 2030. Exactement la même période que le capitaine Nick Suzuki. Donc, une dernière saison en bas de 1 million. Il fallait écouler la dernière année de son entente à 969 000. Et à partir de la saison prochaine, ben là, on aura un contrat de plus de 5 millions annuellement. Donc, dans le cas de Jakub Dobesch, on se doutait que le Canadien avait un intérêt à l'idée de le prolonger et ça s'est rapidement réglé un 2 juillet. Donc rapidement après avoir réglé le cas Ivan Demidov, il y a eu des discussions de la part de Kent Hughes avec l'agent de Dobesh, Jerry Johansson, et on en est venu à un consensus, un contrat de 3 saisons supplémentaires. Dans le cas de Jakub Dobesh, qu'on peut aller entendre, bien heureux de partir à l'entraînement et d'avoir la tête en paix en se sachant sous contrat pour plusieurs années.
3: I just want to feel comfortable and just focus on hockey. So I feel like it was really important this summer to kind of get it done with. And now for 4 more years, I can just simply focus to get better and play at my best.
2: C'était une intention pour moi. Je voulais me sentir bien. Je voulais me sentir confortable et pas avoir à me tracasser avec ça tout l'été. Ben alors maintenant, c'est confirmé. J'ai une entente en poche valide pour les 4 prochaines saisons. Puis ça, honnêtement, je peux le comprendre. Puis surtout pour un gardien de but, t'es constamment en train de te dire « Hé, là, je vais-tu perdre mon poste? » Surtout quand il y a un jeune qui pousse. Alors ça, c'est une bonne nouvelle pour Dobesh. Ça peut lui permettre de se concentrer sur son entraînement, sur ses performances et devenir un meilleur gardien. Toute sa vie, Tony, Dobesh espérait ça. Parce que c'est pas un premier choix au total. Il a pas été vu comme the next big thing dans l'uniforme du Canadien à son repêchage. J'y étais jamais dans les conversations du successeur de Price. Ben aujourd'hui, c'est un peu le cas quand même. Il s'est assuré ce contrat-là, puis on doit le considérer comme un gardien numéro un à travers la Ligue nationale de hockey, jusqu'à preuve du contraire.
0: Exactement, puis c'est quand même tout un parcours pour Jakub Dobesh, parce que plus jeune, là, aux alentours de 14-15 ans, il a pris le pari de quitter pour les États-Unis parce que en Tchéquie, il n'y avait pas de place pour un gardien comme lui. Mm-hmm. On lui préférait plusieurs gardiens de son âge dans les niveaux élites. Alors, Dobesh croyait en son potentiel, ses parents aussi, et ils lui ont trouvé un endroit prêt à le développer dans la région de Saint-Louis, qu'il a adopté par la suite. Il habite là maintenant à temps plein avec sa famille. C'est de là d'ailleurs qu'il a parlé via Zoom aux membres des médias hier en direct de Saint-Louis. Donc, il a fait ce pari-là tôt dans sa vie. Il a joué quand même dans des ligues de développement plutôt obscures avant d'émerger puis de se retrouver à Ohio State, et c'est là que ça a décollé pour lui à Ohio State. Le Canadien l'a repêché, puis il est devenu un homme de confiance dans son université, et après, ben rapidement quand même dans la Ligue américaine, ça n'a pas été tellement long qu'il a connu une fin de saison superbe avec le Rocket de Laval, il a conduit l'équipe jusqu'en séries éliminatoires. On va parler d'ailleurs de ses premiers contacts avec le Rocket plus tard avec Kevin Poulin, qui l'a connu à son arrivée avec le Rocket de Laval, juste à sa sortie là, des rangs universitaires. Donc, des buts pour Dobesh, fait longtemps qu'il a ça en tête. Moi, je veux devenir un gardien de but, qu'est-ce que je fais? Prochaine étape, je m'en vais aux États-Unis. Je veux me développer, je veux progresser. Et là, aujourd'hui, ben, il est multimillionnaire. Alors, c'est tout un parcours. On est très loin d'un parcours comme Carey Price, identifié comme un espoir de premier plan tôt dans sa vie, repêché très rapidement dans une première ronde. Dans le cas de Dobesh, c'est pas ça du tout. Mais encore, on a un autre exemple ici des eaux d'un gardien de but qui repêchait plus tardivement à développement plus tardif, qui finalement devient gardien numéro un. C'est pour ça que il y a une tendance dans la Ligue depuis plusieurs années. Faut faire attention avant de repêcher un gardien très tôt dans un repêchage, parce que tu peux en trouver un beau dibon peut-être meilleur qu'un choix de premier tour plus loin dans le repêchage.
2: Exactement.
0: Et Dobesh s'ajoute à une longue lignée. On peut l'entendre justement sur les buts fixés et à quel point il convoitait ça depuis longtemps de signer un contrat à long terme à Montréal.
3: Yeah, it's really cool. I mean, I wouldn't probably imagine everything happen like it happened, but I'm really confident in myself, so I have a big goals in my life and especially in career, so every game or every practice I have, I try to do my best to, you know, get these moments in my life, make it to the playoffs or sign a big contract. So I feel like it was definitely some luck to it, I'm definitely very fortunate, but I feel like at the end of the day I was working pretty hard to earn this.
2: Jakub Dobesh qui mentionne, c'est fou comment les événements tout au long de ma vie se sont déroulés. J'ai confiance en moi, je me suis établi des objectifs et je veux les atteindre et tranquillement, je suis en train de les cocher.
0: Ouais.
2: Être là pour les séries éliminatoires et performer, décrocher un contrat quand même intéressant. Je suis très reconnaissant. J'ai mis les efforts, mais je suis reconnaissant quand même d'y être parvenu. Puis il l'a pas volé. Là, tu sais, autant tantôt on en discutait, puis on se disait, il me semble que c'est un peu rapide, puis je pense qu'on a le droit, puis vous avez le droit. D'ailleurs, il y a un sondage qui est décollé sur YouTube, j'ai hâte de voir comment ça va évoluer tantôt. C'est j'ai hâte de voir comment est-ce que les gens perçoivent ce contrat-là, mais une chose est sûre, il était troisième gardien. C'est par ses performances qu'il a réussi à rassurer Martin Saint-Louis à se décrocher le poste. On lui a pas donné par défaut parce que et Montembeau et Fowler se sont blessés en même temps et on n'avait pas le choix d'y aller avec lui. Il a été placé sur la tablette et quand on lui a donné l'opportunité de garder les buts, il a fait le travail si bien qu'il est devenu l'homme de confiance de l'organisation. C'est ça la réalité.
0: Non, ça a été toute une saison. Je pense que son cheminement mental a été primordial cette année. T'sais, il a vécu de l'adversité, il s'est relevé de ça et il est devenu un mur en fin de saison. C'est comme ça que ça s'est produit. Puis par la suite, évidemment, c'est 19 départs en séries éliminatoires.
2: Exact. Puis on s'entend, si ce n'est pas de Dobèche, si le Canadien gagne ce fameux match numéro 7-là contre le Lightning, on a été complètement déclassés. Là. Ça serait probablement là.
0: Oui.
2: Si c'est pas de notre gardien de
0: but. Puis match numéro 7 contre Buffalo.
2: Aussi. Ça en est un autre.
0: On a eu
2: quelques-uns quand même.
0: Non, écoute, c'est incroyable. C'est vraiment extraordinaire. Je suis content pour lui. C'est une bonne personne aussi. Tu sais, Dobèche, là, c'est un gars qui est deux pieds sur terre. C'est un gars qui est très honnête. C'est un straight shooter.
2: Ouais.
0: Moi, j'aime ça. C'est tout un combattant. Moi, je pense qu'il a beaucoup, il a pris beaucoup de maturité au cours de la saison dans sa façon d'aborder les matchs, de son nouveau rôle avec l'équipe aussi, un rôle qu'il ne connaissait pas. Il s'est rendu compte à un moment donné, ben là, c'est moi qui ai rendu avec la pôle. Là. C'est probablement qu'il n'a jamais rencontré l'entraîneur, dit « OK, on te donne le net. » Là. C'est pas comme ça que ça s'est fait. Là.
2: Non, ben, je pense pas. Non.
0: À un moment donné, il s'est rendu compte « Là, c'est moi. Là. I'm the guy. Là. C'est moi, c'est à mon tour. » Alors ça vient avec une responsabilité. Il faut que tu sois prudent. C'est un gars intelligent, là. T'sais, moi, je pense que ça va très bien aller. Moi, tout ce que je souhaite, c'est qu'il ne perde pas cette flamme-là. Ça me surprendrait que ça arrive, mais faut pas qu'il perde la flamme. Parce que ça le rend unique en son genre. Les gars vont vouloir aller sur le champ de bataille pour Jakob Dobèche. T'sais, c'est battu comme un diable dans l'eau bénite pendant les séries. Mais les gars, ils ont donné tout ce qu'ils pouvaient aussi devant lui. Alors moi, je suis vraiment, vraiment emballé par ça, par le type de gardien qu'il est, par le cheminement qu'il a eu pour se rendre où ce qu'il est rendu aujourd'hui.
2: Ouais. Mais en contrepartie, tu le dis, les gars se battaient pour lui. Lui se battait pour les gars aussi.
0: C'est
2: parce
0: sûr.
2: Il fait partie du groupe et on en parle abondamment parce que je pense que c'est une réalité qui est frappante pour tout le monde. Ce groupe-là s'aime.
0: Ouais.
2: Puis je suis convaincu que Dobèche, quand il l'a vu la veille, la prolongation de contrat à Demidov, il était content pour lui. Tout le monde doit vraiment être en harmonie présentement chez le Canadien de Montréal.
0: Parce que oui, puis c'est parmi les points que soulevé Dobèche hier dans son point de presse. Souvenez-vous, après l'élimination du Canadien, je pense qu'on a vu Dobèche dans des soirées mondaines à peu près pendant 14 jours de temps. Tu sais, il était un petit peu partout. Là. On voyait Dobèche en ville. Je pense qu'il a pris plaisir à ça. Quand la pression descend d'une coche, que là, on est éliminé officiellement, ben là, je pense que on peut se la couler douce. C'est important de faire le vide. On a tous hâte de tomber en vacances. Un joueur d'hockey, c'est la même chose. Puis bon, on les a vus, les gars du Canadien se promener un petit peu partout en ville avant de partir un bord puis de l'autre. Ça a été son cas à Jakob Dobèche. Il est bien content de faire partie de ce groupe-là et de se voir dans le noyau du Canadien pour plusieurs années.
3: End of the day, I feel like everyone wants to win, which is really important to get the deals done and kept the guys together. I feel like everything was pretty smooth with all of us, so I'm just excited that everyone is on the same page and we want to do what's best for us and we think as a group. And yeah, I'm excited. I feel like we have a lot of potential to in the next couple of years get something exciting done. I'm really proud of the guys too, you know, everyone staying here and keeping the same team together.
2: Dobèche qui mentionne ici, tout le monde veut gagner. Puis c'est pour ça que c'est le fun qu'on est capable de conserver notre noyau ensemble. Et en plus, toutes les négociations semblent se faire comme sur des roulettes. On semble pas avoir Danny Crush. On semble pas avoir de back and forth comme on peut voir un peu partout à travers la Ligue nationale de hockey avec tout le monde. L'exemple, je pense, de Jason Robertson qui vient en tête de liste ou même Anders Lee qu'on voyait avec les Islanders. T'sais, on n'a pas l'impression que c'est si compliqué que ça présentement.
0: Je pense qu'on aurait aimé régler le cas Hudson avant le début de la saison passée, par contre, là.
2: Oui, c'est un bon point.
0: Tu sais, Hudson,
2: ça aurait été
0: convaincu, on le saura jamais, là. Mais
2: non,
0: c'est
2: ben,
0: Hudson
2: qui a pris un peu quand même.
0: C'est Hudson qui a dit, non, moi je chigne. C'est ça, ça va être assez, là. Mais l'agent demandait plus que ça, c'est garanti. Sinon, on n'aurait jamais commencé la saison en négociant. T'essaies de limiter ça le plus possible.
2: Mais moi, ce qui me fait rire là-dedans, c'est quand on dit, c'est smooth pis ça se passe bien. C'est une évidence qu'il y a négociation serrée. Faites juste regarder les contrats du Canadien de Montréal.
0: Ah ouais, on y va des virgules.
2: Il y a à peu près pas de contrat flat.
0: Non.
2: C'est tout le temps... Regardez, le Caulfield, 7,85. Slafkovský, 7,6. Alex Newhook, c'était 2,9. Après ça, Kirby Dach, c'était 3,4 avec des virgules. Lane Hudson, c'est 8,85. Tu sais, c'est toujours dans les... OK, ben moi, je vais t'enlever 100 000, je vais te donner 50 000 de plus. Tu sais, on est vraiment pour aller tirer le maximum. Mais c'est plate, mais c'est ça. Un des seuls qui a signé vraiment un contrat rond, c'est Madison, 6 millions. Bon, ben lui, d'après moi, il n'y a pas eu d'ostinage. Lui, ça s'est bien passé. C'est mon impression externe. Ah, peut-être. C'est comme ça que je le lis.
0: Ça me fait penser à ma grand-mère qui me disait tout le temps, c'est avec des scènes qu'on fait des pièces.
2: Ben, c'est vrai. C'est avec des scènes qu'on rentre en dessous du plafond.
0: Et voilà. C'est exactement la façon de voir les choses pour le Canadien. C'est en faisant des économies qui ont l'air d'être des économies de bout de chandelle, mais au bout de la ligne, quand tu as 22 joueurs à mettre sous contrat, ben si tu fais ça partout, ça va te donner des capitaux à dépenser.
2: Mais il faut pas que tu gosses le monde non plus.
0: Non.
2: Il faut pas que ça devienne un irritant. Mm. Je fais un parallèle avec le baseball parce que le bloc s'en vient dans les prochaines minutes, mais on avait traîné Vlad Guerrero en arbitrage pour une coupe de 100 000. Tu sais, à un moment donné, là, on peut-tu juste en arriver à un compromis où est-ce que le joueur se sent pas énervé non plus de la situation puis est heureux à travers ça.
0: Donc, Gazo, en guise de conclusion de bloc, important de préciser que le Canadien a Nick Suzuki, Cole Caulfield, Juraj Slafkovský, Ivan Demidov, Noah Dobson, Lane Hudson, Mike Matheson, Caden Goulet et maintenant Jakub Dobesch comme neuvième joueur du noyau, minimum fin de saison 2030 et une échelle salariale à 67 millions pour neuf joueurs. Et là-dedans, t'as quatre attaquants, t'as trois défenseurs puis t'as ton gardien numéro un.
2: Là, tu m'as nommé huit joueurs. Il t'en manque un.
0: M'en manque-tu un?
2: Ouais, parce que c'est rendu neuf avec Dobesch.
0: Ah ben, il m'en manque un, j'ai sauté par-dessus.
2: C'est quatre défenseurs. C'est Dobson, Hudson, Madison, Goulet.
0: Ah oui, quatre défenseurs, c'est ça.
2: Quatre attaquants, quatre défenseurs, un gardien.
0: Exact. Mais je les avais tous nommés, mais bon, c'est ça. C'est 4-4-1.
2: Exact.
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2: Salut Mick.
0: Salut mon Mick.
6: Salut les gars.
2: Comment ça va?
6: Ça va bien, vous autres?
2: Oui, ça va super bien. Hey, le Canadien hier est allé d'une prolongation de contrat après Demidov. C'est Dobesch qui a maintenant eu une sécurité d'emploi pour 3 années supplémentaires. Qu'est-ce que tu as pensé de l'entente, Mick?
6: Ben, d'un côté, c'est audacieux parce que l'échantillon est très court. Tu sais, Dobesch nous a tellement démontré des belles choses en deuxième portion de la saison, particulièrement en séries éliminatoires. S'il est pas là, ça se passe probablement différemment pour le Canadien. Il a été vraiment très bon, puis écoutez, on est dans un sport puis dans une ligue où est-ce que tu gagnes pas si t'as pas des gardiens qui font la job. Et le Canadien l'a vécu. Dans les dernières années, l'après Price, on se demandait comment qu'on allait redéfinir la suite. Puis lui, ben, il est arrivé un petit peu de nulle part. Je vous entendais parler un petit peu tantôt en disant. On dirait qu'il est négligé à tout moment. Puis pour le Canadien, tu t'assures de le mettre classé là, dans tes joueurs du noyau et à un salaire qui est vraiment, vraiment très respectable. Il arrive, je pense, 20e autour d'eux là, chez les gardiens de la Ligue nationale.
2: Ouais.
6: Alors, moi, je trouve que c'est un excellent contrat pour le Canadien. C'est une très bonne nouvelle. Puis moi, j'ai hâte de voir ce qu'il y a dans le corps parce que on va voir aussi la dynamique qui va s'installer. Puis là, il a mis des attentes hyper élevées. Fait que comment il va répondre à tout ça? Moi, c'est la suite aussi que j'ai hâte de voir avec Jakob Dobesch. Mais sincèrement, je trouve que c'est une excellente décision pour le Canadien, même si d'un côté, je me dis, c'est vrai que l'échantillon est court, mais les gardiens, c'est une denrée rare, les gardiens dominants, les gardiens qui sont solides. Puis lui, ben, il nous a déjoué. On pensait pas que ce serait ce genre de gardien-là. Et c'est au bénéfice du Canadien. Puis honnêtement, c'était beau de voir hier aussi la bonne humeur, la joie de vivre. Puis il y en a de la job derrière tout ça. Alors, c'était bien le fun de voir ça pour
0: est-ce qu'à ton avis, Mick, ça change un petit peu le plan, en tout cas, précis concernant Jacob Fowler, ou à ton avis, ça change absolument rien, puis on va laisser le jeune se développer comme il se doit?
6: Moi, je pense que ça change rien. Moi, ça, honnêtement, puis on va voir, parce qu'il va y avoir, tu sais, tantôt, je disais, j'ai hâte de voir la suite. Il va y avoir des hauts, mais il va y avoir des bas aussi pour Jakob Dobesch, là. Ça sera pas une balade dans le parc. On l'a vu avec Carey Price. Même si, ça a été un grand gardien pour le Canadien, il y a eu des moments plus difficiles. Il y a eu des, t'es dans un marché où ce que t'es scruté à la loupe. Chaque but, on dissèque puis on revient là-dessus. On analyse, on suranalyse tout. Alors, ça fait en sorte qu'il y a énormément de pression. Puis au contraire, moi, je pense, je regarde la situation, les gars, puis je me dis, pour Fowler, ça va juste donner encore un petit peu plus d'espace, puis ça va lui donner du temps pour travailler tout ça. Puis si Dobesch, il s'impose plus comme le gardien du Canadien, en temps et lieu, le Canadien aura à prendre des décisions. Mais au contraire, moi, je pense que ça va donner de l'espace. C'est une position qui est tellement névralgique au hockey, je le dis d'entrée de jeu, en particulier dans un marché comme Montréal, avec des attentes aussi hyper élevées. Moi, je vois ça juste positivement. Puis évidemment, comme tout le monde, j'ai hâte de voir ce qui arrivera avec Samuel Montembeau. Mais au contraire, je pense que c'est une très bonne nouvelle pour Fowler, ce qui se passe avec Jakob Dobesch depuis, 4-5 mois.
2: J'ai posé la question, on a posé la question aux gens sur YouTube. Que pensez-vous du nouveau contrat de Dobesch de 3 ans, de 5,3 et des poussières pour les 3 prochaines saisons? Contrat juste, 74% des répondants. Contrat l'avantage du joueur à 19% et contrat l'avantage de l'équipe à 8%.
0: Alors, ça veut dire que les gens ont une confiance très solide envers l'organisation du Canadien dans les contrats qu'on octroie.
2: Avec raison,
0: tout à fait, j'espère.
6: Non, tout à fait. Puis juste par rapport aux performances aussi, là, tu sais, ce qu'il nous a montré dans les dernières, dans le dernier droit de la saison, il a été très bon. Puis bon, c'est beau de voir la reconnaissance qu'il a aussi envers Marco Marciano. Dans son point de presse, il en a été question hier. Honnêtement, moi, je pense, j'ai la même lecture que les partisans. C'est pas toujours le cas. Là. Des fois, je trouve que les partisans sont très négatifs, puis s'emballent beaucoup, etc. Tu sais, moi, je pense que la prochaine saison du Canadien, ça va être encore, il va encore avoir des petites traversées du désert. C'est ça. C'est chaque équipe qui ont vécu la vraie reconstruction. Puis oui, il y a plus d'attentes parce que là, il y a eu un parcours éliminatoire, mais il va y en avoir d'autres, des moments difficiles. Puis j'ai hâte de voir ce que lui. Et ce que les autres ont dans le corps, puis comment Kent Hughes puis Jeff Gorton vont peut-être nous surprendre dans les prochains mois avec une acquisition peut-être qu'on n'a pas vue, qui va arriver du champ gauche, mais qui va avoir travaillé au corps pendant longtemps. Ça va venir pimenter tout ça. Mais moi aussi, j'ai la même lecture que les partisans là-dessus.
2: Hey mec, j'aimerais ça t'entendre sur la Coupe du Monde parce que t'es pas uniquement sur le hockey, là, t'es multisport, puis c'est l'événement le plus suivi à travers la planète. C'est un événement qu'on attend avec attention à chaque 4 ans. Et là, c'est en cours. Le Canada va jouer demain. C'est quoi ton impression? C'est quoi ton niveau d'intérêt envers la compétition?
6: Ben, je dois vous dire que moi, dans les dernières années, je me suis intéressé plus au soccer qu'avant. J'étais pas comme plusieurs Québécois, Canadiens. C'est un sport qui me parlait moins. Je m'étais beaucoup intéressé au hockey. J'ai beaucoup couvert le hockey. Mais ça fait 2-3 ans minimum là qu'on parle de ça, puis qu'on se dit que ça va être gros, etc. Je pense que c'est à la hauteur de nos attentes. T'sais, pour nous, là, au Canada, là, ça tire à sa fin, là, parce que les gros matchs vont être aux États-Unis. Mais je regarde l'achalandage. Bon, on dit que les retombées sont peut-être pas ce qu'on pensait, là, notamment du côté de Toronto et de Vancouver, mais les retombées en termes de réservation d'hôtels, etc. T'sais, ces grands événements-là, ça attire du monde, mais ça en fait fuir aussi. Il y a des gens qui se sont dit, on ira pas dans ces villes-là, ça va coûter trop cher, etc. Mais somme toute, quand tu regardes les batailles de géants, Messi, etc., les parcours des pays surprises, Cap-Vert, t'sais, ça, c'est ce genre d'histoire-là. Ben ça pique notre curiosité, ça fait en sorte que ça démocratise l'événement. Puis honnêtement, je dois dire que j'avais peut-être quelques appréhensions sur le nombre d'équipes participantes. T'sais, on se disait, est-ce qu'il y a la profondeur mondiale pour ouvrir à 48, pour être intéressant? La réponse, c'est oui. La réponse, c'est oui. Puis d'un point de vue canadien, la performance du Canada est centrale dans l'événement. T'sais, si le Canada ne figure pas, comme on dit, ne fait pas bonne figure, Ça donne une teinte complètement différente à l'événement. Puis jusqu'ici, c'est un événement qui est le fun à suivre, que les stades sont pleins, il y a de l'ambiance. Et quand on se dirige, on a dépassé le cap des 5 millions de spectateurs, on s'en va vers autour de 7 millions. Puis je regardais les assistances au Mexique, 80 000 personnes par match pour les matchs du Mexique. Je trouve que c'est beau. Et la beauté de l'affaire, c'est que, tu sais, on a vécu quelques grands changements dans le soccer au Canada, là, je dirais depuis, mettons, 25-30 ans. Au début, bon, c'était la révolution de... on démocratise le sport, c'est du nombre. On fait rentrer des joueurs dans le pipeline. Après ça, ben on a modernisé un peu le système de développement grâce notamment à la construction des terrains synthétiques. Dans toutes les villes, il y en a eu de la construction, etc., les stades. Et là, ben, on est dans le peaufinement de le développement de l'élite, le développement de nos entraîneurs pour faire croître le sport. Puis avec une Coupe du Monde, ben, j'ai l'impression que dans les prochaines années, on va entendre encore plus parler de soccer parce que cet événement-là va avoir permis de faire rayonner ce sport.
2: Je me demande s'il n'y a pas des gens qui étaient zéro intéressés par le soccer, qui là, tranquillement, s'intéressent au sport. Je parle pas nécessairement des jeunes dans le développement d'aller pratiquer le sport. Je parle de des adultes qui étaient complètement fermés à l'idée de s'asseoir et de regarder une partie et qui, là, se sont rendus compte que, Colin, c'est agréable quand c'est le Canada qui joue, puis je déteste pas ça, puis il y a un buzz, puis les médias parlent quand même de façon plus régulière, puis OK, ben finalement, je vais peut-être regarder pour aller voir un match du CF Montréal ou des choses comme ça. Je me demande si à ce niveau-là, mec, ça va pas faire une différence.
6: Ben moi je pense vu que notamment par rapport au Canada. T'sais, si le Canada a ce niveau de performance-là, je suis persuadé que ça pique la curiosité, que ça fait découvrir, que ça a des conséquences. T'sais, j'ai eu l'occasion d'aller dans certains rassemblements. Puis règle générale, t'sais, la Coupe du Monde, moi j'en ai vécu. Ma première Coupe du Monde que j'ai vraiment réalisé, c'était quoi la Coupe du Monde? C'était lors du repêchage de 2010 de la Ligue nationale, c'était à Los Angeles. Puis là, ben, t'es en pleine Coupe du Monde. Puis tu sais, la Californie, mais ben, je veux dire, on se croyait dans certains coins de la ville, au Mexique, dans Amérique du Sud, dans les pays de foot. Et c'est là que ça m'a frappé, parce que bon, moi j'allais là pour le repêchage de la Ligue nationale, mais l'événement de la Coupe du Monde brassait pas mal plus que le repêchage de la Ligue nationale à Los Angeles. Il y a de la démocratisation de ce sport-là dans plein de pays à l'échelle mondiale. Ce qui est beau, je suis allé dans certains rassemblements, comme je le mentionnais, puis je regardais à gauche, je regardais à droite. C'était, tu sais, d'habitude, dans des rassemblements, je veux dire, c'est juste des convaincus, c'est juste du monde qui suivent ça à longueur d'année, puis qui rate rien de l'actualité, puis qui s'intéresse aux grands joueurs. Là, c'était pas ça du tout. Là, c'était monsieur, madame, tout le monde qui avait l'impression... Tu sais, je me sentais comme dans une espèce de rassemblement pour le Canadien. Bon, pas avec la même vigueur puis tout ça, mais c'était monsieur, madame, tout le monde autour de moi. Puis ça, ben ça en dit long. Ça, ce que ça veut dire, c'est que c'était du monde qui se sont laissés emporter par la fièvre puis qui s'intéressent à la Coupe du Monde jusqu'ici. Alors, on a un super beau tournoi. Puis, ben je pars en vacances. Vous êtes mes derniers. Là, j'ai fini avec les meilleurs ce matin. Mais je m'en vais, là, je vais vivre le duel Portugal-Espagne là-bas.
0: Hey.
6: Dans les prochains jours. Ça va être extraordinaire.
0: Ben oui, honnêtement, c'est sûr. Là, mais hein.
6: Ça va être fou, l'ambiance qui va régner là-bas. Tu sais, c'est des pays, je veux dire, des grands rivaux. Ben, rivaux puis voisins en plus. Ça va être extraordinaire. J'ai vraiment hâte de vivre ça.
0: À quel endroit tu vas être au moment où les deux...
6: Je m'en vais au Portugal. Alors là, j'essaie de penser. Je vais être à Lisbonne encore lundi pour le match.
0: Wow, ouais. Hey,
2: là, je suis jaloux.
0: Moi, je suis très jaloux. Surtout que j'ai visité le pays là. Après, mon voyage de noces s'est fait au Portugal. Donc, puis la place qu'on a vue, le grand rassemblement des Portugais hier à Lisbonne, je l'ai visité. Alors, c'est sûr que tu vas vivre quelque chose d'extraordinaire dans le pays. C'est certain, certain de ça.
6: Ben oui. Ben puis là avec Ronaldo. Puis je veux dire, c'est l'histoire est assez imparfaite là. Tu sais, honnêtement, j'avais hâte de voir la progression. J'avais hâte de voir si j'allais pas me pointer dans une nation, parce que le Portugal a eu ses bons moments, mais c'est moins bon moment depuis le début de la Coupe du Monde. T'es pas convaincant du tout. Moi, j'étais comme...
2: hier, là.
6: Exact, contre la Croatie. Puis même dans certains autres matchs, ça a été compliqué. Puis à certains moments donné, c'était de façon in extremis. Mais puis j'avais hâte de voir si j'allais pas me pointer dans un pays avec un drapeau en berne, là, t'sais, tellement que les gens étaient déçus, puisque les attentes étaient quand même pas mal élevées avant le début du tournoi. Puis on avait hâte de voir comment le Portugal allait livrer la marchandise. Mais là, je veux dire, là, ça va être extraordinaire. Puis avec un peu de chance, parce que je suis là longtemps, ben je vais peut-être assister à la finale là-bas encore, parce que je vais être encore je vais être là-bas jusqu'à dépasser le 19. Alors non, ça va être bien fun. J'ai hâte de vivre ça. C'est une première. Tu sais, je parlais tantôt de 2010, mais tu sais, j'étais aux États-Unis, c'est complètement différent. Là, ça va être pour vrai. Là, ah, là je vais vivre une vraie Coupe du Monde dans un pays de foot. On verra si le Portugal y sera où.
2: Ah ben t'es vraiment chanceux, mais profite-en mon chum, puis profite de tes vacances. Si tu travailles assez fort à l'année, là, ça vaut à peine que tu te reposes.
6: Yes.
2: Ça va
6: faire du bien.
2: Yeah, salut, Michael Lancette, collaborateur avec nous dans le club du matin.
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2: 9h16, il y a du NASCAR en fin de semaine. Donc, comme à notre habitude, on va aller parler avec Dom Fugère. Salut Dom.
0: Salut Dom.
16: Salut les boys.
0: Paraît-il que t'es avec des gens que je connais ce matin?
16: J'étais avec des gens que tu connais, vous allez rejoindre d'autres mondes que tu connais. Ah, j'étais chez Lucie Chevrolet, où notre bon ami Dominique Lucie nous a prêté une voiture. On fait ce matin un cours de pilotage avec notre directrice des opérations, Jacinthe Ayotte, qui veut en apprendre plus sur la dynamique des véhicules, comment ça fonctionne, se mettre dans la tête du pilote, parce que c'est elle qui construit le circuit chez nous. Aha. Donc, elle voulait avoir cette perspective-là. Donc, puis en même temps, il y a mon ami Dave Richer, le comédien humoriste
0: ben oui.
16: que vous connaissez. Puis Dave, le problème qu'on avait, c'est que Dave est sous de paralysie cérébrale. Donc, il ne peut pas conduire manuel. Les voitures de course sont toutes manuelles. Donc, chez Lucier, on lui a trouvé une Chevrolet Cruze automatique. Puis il est capable de faire son cours de pilotage sans être obligé de changer de vitesse.
0: Ouais. Puis là, ces gens-là, je vais tous les revoir ce soir à l'occasion du défi Vision Mira à l'Autodrome Grand Bay. Si vous avez jamais vu la course la plus folle au monde, c'est la 37e édition ce soir. Histoire courte, Doom, là, on part 40 voitures sur la piste. Ils ne voient rien. Il y en a quelques-uns qui ont déjà vu dans la vie ou qui voient dans la vie de tous les jours, mais on leur place un bandeau sur les yeux. Ils voient absolument rien. Et un copilote qui les guide pour 10 tours. Alors, vous doutez bien que ça se transforme en véritable derby de démolition. C'est très spectaculaire.
2: Ça va-tu vite, la vitesse?
0: C'est quand même, c'est assez surprenant.
2: Mon Dieu.
16: Ouais, écoute, puis moi, je suis chanceux parce que mon pilote, moi, je vais être copilote, je vais être le guide. Mon pilote, c'est Dave. Donc, il conduit à tous les jours. Sauf que Dave, il va avoir les yeux bandés, il va avoir oui son casque, mais il va aussi avoir les yeux bandés, puis il n'y a pas question de rien voir, puis c'est ça.
0: C'est-tu ta première occasion comme copilote?
16: On parlait déjà stratégie hier. Là.
0: Ah bon, c'est bon.
16: Est-ce qu'on passe derrière, est-ce qu'on part en avant? Ouais.
2: Mais ça doit être, mais être pilote, c'est une chose, parce que t'es un peu insouciant, être copilote, ça doit être épouvantable comme sentiment.
16: Écoute, je l'ai fait comme copilote, et puis le kid qui était avec moi, il avait 16 ans, il était aveugle de naissance. Lui, là, quand je disais, hey, c'est le gaz, c'était complètement abstrait comme concept. Là. Il sait pas c'est quoi le gaz, il sait pas c'est quoi le break, il sait à peine gauche et droite, parce que, oui, il sait c'est où, mais combien de tours de volant qu'il faut qu'il donne. Quand je vais dire à Dave, ce soir, tu sais, bon, mais il tourne, je sais pas, moi, à 45 degrés vers la droite.
2: Ouais, t'as une merde.
16: Il va savoir qu'il vient de tourner le volant un peu, mais ça va... je pense qu'il y a encore des murs qui ont des cicatrices de cette soirée-là à l'Autodrome Grand Prix.
2: Hey, ça doit tellement revoler de partout. Là.
0: Ah, c'est quelque chose.
2: Toi, t'es là ce soir.
0: C'est moi qui anime.
16: Viens faire un tour, viens voir.
0: Ah, ouais, non, c'est vraiment, vraiment quelque chose. C'est vraiment spectaculaire. Honnêtement, là, c'est pas parce que j'anime là depuis longtemps. Si vous n'avez jamais vu le défi Vision Mira, ça vaut la peine. C'est la course la plus folle au monde. C'est pas pour rien qu'on l'appelle demain.
2: C'est à quelle heure?
0: 19h, 18h30, on embarque sur la piste. Le défi vision va être aux alentours de 19h30, 19h45 à peu près. T'as pas manqué. Ce soir, Granby. Hey, je te ramène, Doom.
16: C'est pour une bonne cause, là. On ramasse l'argent pour les chiens guides. Là.
0: Exact,
16: oui,
0: exact.
16: NASCAR. Oui.
0: Ben, je te ramène sur l'épreuve de Montmagny.
16: Donc, on est à Montmagny.
0: En fin de semaine. Exact, Montmagny. Programme Doom, même formule qu'à l'Autodrome Chaudière il y a quelques semaines. On va présenter deux finales de 125 tours en série NASCAR Canada. Les ténors de la catégorie vont être là, puis je présume que les mêmes grands acteurs qu'on a vus à Chaudière ben, risquent de remettre ça en fin de semaine à Montmagny.
16: Ben, c'est vraiment...
2: Je pense qu'on va être obligé de continuer la conversation entre nous deux, Tony, malheureusement. Ouais. Veux-tu l'appeler au téléphone, Hugo? On va revenir au téléphone. C'est à Montmagny, Tony, que ça se passe en fin de semaine. Puis, je présume que Marc-Antoine Camira doit être encore une fois parmi les pilotes qui sont largement favorisés pour l'emporter.
0: Aucun doute. Marc-Antoine, actuellement, est meneur au championnat de la série NASCAR Canada. Très constant dans ses performances depuis le début de l'année. S'il n'y avait pas eu une sanction à ses dépens là, pour lors de la toute première épreuve de la saison, une petite maladresse de sa part, rien de très, très grave, mais il a perdu plusieurs positions cette journée-là à CTMP. Mais il serait nettement confortablement installé au sommet du classement général des pilotes. Alors, pour moi, Marc-Antoine Camiran, c'est assez clair. Il est devenu un pilote extrêmement complet. C'est un gars qui s'est développé d'abord sur les circuits routiers, mais depuis qu'il s'est investi à temps plein dans la série NASCAR Canada, il est devenu un pilote de tête sur ovale aussi. Alors, ça lui permet d'être extrêmement redoutable sur tous les circuits et de militer pour le championnat. Déjà que l'an passé, c'était exceptionnel. Il avait gagné le championnat une deuxième année de suite. C'était la première fois dans l'histoire de la série que ça se faisait. Mais là, il est le grand favori pour coller un troisième championnat consécutif cette année.
2: Où tu le classerais parmi les meilleurs pilotes québécois de l'histoire?
0: Ben, c'est certain qu'au niveau international, Marc-Antoine, parce qu'il est arrivé un petit peu plus tard que des gars comme Patrick Carpentier ou Alex Tagliani, au moment où la filiale Players a tombé, il a peut-être moins eu la chance de briller à l'international. Il y en a pas moins là, que quand tu regardes le tableau de chasse de Marc-Antoine Camiran, c'est très, très impressionnant. Tout simplement dominant au Grand Prix de Trois-Rivières, peu importe dans quel type de voiture on l'a assis. Puis, je suis curieux d'entendre Dominique, on a rejoint au téléphone. On vient de poser la question, Dom, je sais que tu le connais très, très bien, mais Marc-Antoine Camiran, dans la longue lignée des grands pilotes québécois aujourd'hui, on peut le placer à quel endroit, selon toi?
17: Écoute, c'est difficile de mettre un palmarès comme ça. On peut difficilement le placer dans les meilleurs. Et puis, tu l'as bien mentionné, oui, quand il y a eu le départ de la filière Players, mais c'est surtout que Marc-Antoine, si je ne m'abuse, et ça va nous le confirmer en fin de semaine, il semble qu'il avait été repêché par Marlboro, lui. Ça avait fait comme Paul Tracy.
0: Okay.
17: Il avait passé outre la filière Players. Et puis, il avait déjà été... ses performances en karting étaient déjà tellement impressionnantes, mais que ce soit Marlboro Players, on a arrêté les commandites de Tarot. Ça cloue le dossier de ce côté-là. Mais c'est vraiment un pilote d'instinct. C'est pas un gars qui... Tu sais, oui, il est acteur, mais il dit lui-même, moi, il dit, je marche au feeling. On va se dire, c'est vraiment des bons feelings. Puis ce que je disais quand la connexion nous a un peu perdu, là, c'est du côté de sa mère à on est un peu moins... disons, on est encore avec Télépinette, comme la semaine passée.
0: Ouais, mais c'est encore le cas. On a beaucoup de misère à te comprendre, Doom. La connexion est vraiment pas bonne.
17: OK, parce que je sais qu'ici, là, j'ai des barres en masse, mais ce que je vous disais,
0: Bouge plus, c'est bon, c'est correct, on t'entend.
17: moins bouger que ça. c'est ça, oui, très solide, mais la Antigonish qu'on a vu, c'est une clé de la part
2: Hey Dom, on va être obligé de te, on va être obligé de raccrocher avec toi. Malheureusement, la connexion est pas assez bonne. On va se reprendre lundi. Désolé. Bonne chance ce soir au Défi Vision à l'Autodrome Granby. Malheureusement, on va être obligé de remettre ça la semaine prochaine.
0: Ouais. Ben, c'est en fin de semaine. On vous lance l'invitation. TVA Sport. Moi, je suis à la description de ça. Demain soir, à compter de 18h, la première épreuve et ensuite 20h pour la deuxième.
2: Là, il annonce de la pluie en fin
0: de
2: semaine.
0: Non, il annonce super beau. Un temps splendide du côté de Montmagny. C'est une belle date pour tenir des courses. Puis on souhaite bon succès à l'événement. Si vous êtes dans le coin, un petit peu plus dans l'Est, très gros show à Montmagny demain soir.
2: Parce que là, le championnat est extrêmement serré. Tu sais, c'est des belles courses, mais c'est très serré au classement. Là. Je disais que dans ton plan, il y a 12 points seulement qui séparent la deuxième de la huitième place.
0: Exactement. C'est extrêmement serré à travers le classement maintenant. C'est encore tôt dans la saison. Il y a 4 courses qui ont été disputées, mais c'est extrêmement serré de la deuxième à la huitième position détenue par DJ Kennington. Un qui vraiment est de retour en force cette année, c'est Louis-Philippe Dumoulin. Là. C'est un très bon début de saison pour LP Dumoulin. Il a évité les embûches à Chaudière il y a quelques semaines. Il avait dû emprunter la deuxième voiture de DJ Kennington et ça a été super important pour lui parce qu'il a fini huitième cette journée-là. Donc, il est allé chercher des points importants et revenu en force la semaine dernière du côté de Riverside avec une autre bonne performance. Donc, Dumoulin pointe actuellement au deuxième rang, mais au risque de me répéter, l'homme à battre, c'est encore Marc-Antoine Cabiran. Il va être dur à déraciner là, du sommet du classement des pilotes.
2: Ça fait-tu longtemps que l'autodrome Montmagny, c'est dans le circuit de NASCAR Canada ou ça fait-tu partie des meubles ou c'est plutôt récent?
0: Ça fait très longtemps que

0: Ben écoute, je te dis pas non honnêtement.
1: C'est sûr que ta blonde elle va capoter de voir ça.
0: Ben c'est ce que je pense.
1: La première fois que Valérie, mon épouse, a vu ça, elle n'en est pas revenue encore. Puis elle revenait à plusieurs reprises par la suite.
0: Le point c'est que je ne sais pas si on a quelque chose de prévu ce soir. Ça c'est toujours le.
1: Ouais. Ben là, hey chérie, on a de quoi asseoir. Ouais. Ça va grimper.
0: Mais non, mais tu te souviens, on a un souper. Ah oui? Ah oui, bien sûr. Oui, je me souviens là. Ça, c'est pas impossible. Mais si on a rien, je dis pas non.
1: Évidemment, à Granby, là, on n'a pas juste le défi vision. Là. Nos classes régulières modifiées sportsmen sont en action ce soir. Donc, les vrais amateurs de course et de sensations fortes, il y aura des vraies courses aussi ce soir.
0: OK.
1: Pas juste un défi vision qui dure 10 tours. Là. On
0: a un vrai programme de course. J'ai jamais été voir ça. C'est une bonne fois. Faut vraiment j'y aller. T'en reparles tantôt. On va aller à la pause. Ce sera le fun.
1: Superbe.
0: Après la pause, ce sera Olivier Brett. Hey, on a eu une controverse la veille. On a peut-être eu une autre encore hier. J'ai vraiment hâte de l'entendre. Y avait-il hors-jeu à la fin du match entre le Portugal et la Croatie? Ça s'en vient dans deux minutes.
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0: 9h30, puis parce que je veux pas l'oublier, je vais commencer avec ça, puis après ça, on reviendra sur la Coupe du Monde. Olivier Brett, salut!
1: Salut, Oli!
17: Salut, comment ça va?
0: Ça va bien, toi?
17: Ça va super bien.
0: Oli, c'est qui ça, Danny Pereira, là, le nouveau joueur du CF Montréal? C'est un bon joueur?
17: Oui, c'est un bon joueur. J'ai hâte de voir, parce que là, je présume qu'on a soit consulté Philippe Lafroy ou on a informé Philippe Lafroy de ce qu'on voulait faire avec ce gars-là, parce que ça reste un gars qui arrive sous la gouverne d'un coach par intérim. Ça peut toujours être super intéressant ou déboussolant. Oui, c'est un bon joueur, c'est un super bon moteur au milieu de terrain. Là où j'ai hâte de voir, c'est tu l'intègres comment, parce que tu en as encore un char et une barge des milieux de terrain. Là, quand tu dépenses l'argent que tu dépenses sur lui, qui est déjà, si je me souviens bien,

0: des chiffres là, à la base, 2,1 millions avec ce qui est garanti en 2026 et ce qui sera garanti en 2027. Ça peut même monter au-delà des 2,5 en fonction des résultats et de ses performances, je présume. Ben, tu vas lui faire de la place tout de suite. Donc là, qui tu vas tasser? Est-ce qu'il y a d'autres moves qui s'en viennent? Je pense que la réponse, c'est oui. Mais oui, c'est un bon joueur. Puis à partir du moment où tu mets ce genre d'argent-là dans un gars que tu transfères intra-MLS, ben tu lui envoies un message que sa job, c'est de prendre une place tout de suite. Puis ça, j'aime qu'on envoie ce genre de message-là puis qu'on soit pas en deux chaises avec des gars qui sont en prêt, par exemple, parce que je trouve qu'il y a des gars en prêt, t'en avais déjà un peu trop.
1: Le mercato, si je me trompe pas, il reste à peu près une dizaine de jours. Je pense que c'est le 16, ça se peut-tu?
0: Écoute, je vais t'avouer, là, j'ai perdu le fil des dates là, avec pas la Coupe du Monde, là, mais si c'est ça, faut que tu bouges, là. Ça presse, parce que c'est t'as pas beaucoup bougé jusqu'ici. T'as libéré de la place, ça c'est super. Tu sais, Sunusi aussi Ibrahim, le fait qu'il s'en aille, c'est-tu la plus longue game de chicken de l'histoire de l'humanité, ça?
1: Ouais.
0: Un gars qui dit non, payez-moi jusqu'à la fin. Un club qui dit, ben on te fera pas jouer. Le gars qui dit, ben c'est correct, ça me dérange pas, je vais ramasser mon 400 quelques mille par année pour courir autour du terrain. Là qu'on ait fait de la place, pour moi, ça met la table à d'autres mouvements, puis ça, c'est la bonne nouvelle, mais qu'on attend toujours.
1: Ouais, effectivement, puis ça, c'est, finalement, ça s'est réglé le 30 juin, parce que, justement, on en a parlé plus tôt cette semaine, là. Ça permet la facilité des deux côtés. Tout le monde a mis de l'eau un peu dans son vin, puis c'est parfait. OK, on revient à la Coupe du Monde, Oli. Faut absolument que je te parle du match Portugal-Croatie. Parce qu'après la controverse de la veille... On a eu droit à la même chose le lendemain. Les journées se suivent et se ressemblent. Y avait-il hors-jeu ou pas sur le but égalisateur des Croates?
0: Ben, tu veux dire parce que ça a été touché du bout des cheveux, dans le fond, là. C'est
1: ben,
0: ça ton...
1: Honnêtement, moi, là, je suis pas un connaisseur comme toi. J'ai assez pour comprendre le jeu, mais il y a des technicalités qui m'échappent. Moi, je la vois pas, la touche. Moi, dans ma tête, c'est un bon but. Mais ça a l'air que ça y a touché. C'est ça que ça a l'air.
0: Parce que maintenant, il y a une puce dans le ballon, puis c'est un petit peu la version « est-ce qu'on a touché le ballon ou non » de « est-ce que t'es hors-jeu ou non ?» Parce que l'hors-jeu, là, ça, télévisuellement, en passant, je me souviens pas si c'est au Qatar, il y a 4 ans, ou en Russie, il y a 8 ans, qu'on a commencé à faire ce graphique-là, qui vient pas instantanément, là. Ça prend peut-être 1 minute et demie, 2 minutes, au final, avant de montrer la fameuse ligne, puis là, tu vois quelle partie du corps est hors-jeu. Mais c'est-tu bon, ça, pour les gens? Puis, parce que la règle du hors-jeu, contrairement au hockey, qui est une ligne fixe au soccer, c'est une ligne qui bouge parce que c'est le deuxième défenseur, le premier étant le gardien. Donc, l'autre défenseur qui est devant lui, c'est lui qui fait constamment bouger cette ligne-là. Donc, d'être capable de visuellement le montrer comme ça, même si des fois c'est par un orteil, puis tu te dis, ah, come on, donnez-y à l'attaquant, là, le but. Ça, peut-être que ça va finir par changer. Mais là, on a une puce dans le ballon pour savoir est-ce que ça a été touché ou pas. Tu peux pas t'obstiner avec ça, ça reste factuel, un peu comme est-ce que ou non le gars est hors jeu, mais c'est-tu cruel?
2: Ah, c'est incroyable.
1: Fait que la puce a déterminé que le ballon a bel et bien été touché, donc il y a bel et bien hors jeu, hors de tout doute, ça je comprends.
0: Ben, oui, mais tu sais, hors de tout doute, quand ça se joue à t'es-tu chauve comme Olivier Brett ou non?
2: Ouais.
0: On s'entend-tu que ça se joue à pas grand-chose? C'est là où tu te dis. En fait, moi, mon truc là, puis c'est plus un côté émotif que rationnel, c'est ce match-là, il méritait d'aller en prolongation. Les gens à Toronto méritaient d'en avoir un peu plus, mais au final, ben c'est le Portugal qui passe au prochain.
1: Ben moi, c'est ça que j'aime pas. La bonne décision était rendue. On a été privé d'un moment extraordinaire.
2: Mais
1: c'est ça qui est frustrant à travers ça.
2: Tu sais, surtout qu'il y avait rien vraiment flagrant, il a fallu. Mais je comprends si la.
0: Je comprends
2: la bonne décision.
1: Faut tracer la ligne.
0: C'est ça. Puis pas juste ça, c'est que ces décisions-là, puis c'est tellement frustrant, surtout quand c'est un moment aussi émotif.
2: Mais oui.
0: Mais c'est quand t'es pour rendre la bonne décision. Tu sais, les Portugais pourraient dire la même chose. Le but que Cristiano Ronaldo marque, là, c'est une des plus belles premières touches que j'ai jamais vues en Coupe du Monde. Le long ballon qui est envoyé vers Ronaldo. La première touche qu'il prend, les gars, là, c'est incroyable. Il la met au fond des filets. Au final, il est hors jeu. Tu sais, je pense que ce qu'il faut faire avec la reprise vidéo, puis c'est ça qui est très difficile, c'est se détacher là, puis dire sur 100, sur 500, sur 1000 situations, est-ce qu'on en ressort gagnant? Puis je pense que au final, la réponse c'est plus oui que non, même s'il y aura toujours des gens qui vont détester la technologie dans le soccer.
1: Là, tu t'apprêtes à partir pour Houston. Tu dois être fébrile.
0: Oui. Les bagages. Ouais, les, je vais peut-être fébrile un peu quand les bagages vont être faits. le vol part à 4h30. Là. C'est pas si pire, mais le match qui finissait à 1h du matin, je l'ai encore un petit peu dans les dents. Non, c'est déjà que le Canada se retrouve là. On rappelle là, qu'il y a une semaine, cette équipe-là avait jamais participé à un match de tour éliminatoire de son histoire. Il y avait seulement un gars jusqu'au début du tournoi, jusqu'au 12 juin, un gars du Canada qui avait marqué dans l'histoire du tournoi, c'était Alphonso Davies. Il y a plein de choses qui ont changé, mais tu me poses la question, puis c'est plus un angle personnel. Hier, j'ai eu un genre de 2 minutes là, à travers toutes les préparations puis tout ça, puis je me suis dit, juste pour raconter l'histoire, là, moi, je suis rentré à RDS comme troisième analyste en 2015, puis on m'avait clairement indiqué, Patrick Leduc était là à l'époque, nous, la hiérarchie est importante. Jean Gounel est là, Patrick Leduc est là aussi. Puis toi, t'arrives pour en surplus dans le fond. Là. Puis c'était pas dénigrant pour deux scènes. Là. Au contraire, c'était super enthousiasmant, mais c'était clair ce qui s'en venait. Puis je pense qu'un an plus tard, Michel Lacroix qui a pris sa retraite, là, pas Michel Lacroix qui anime le golf puis qui est l'annonceur maison au Centre Bell, l'autre qui s'occupait de la description des matchs des Sénateurs, est allé voir mon boss de l'époque, Dominique Vanelli, pour dire, tu sais, moi j'en ai beaucoup dans mon assiette. As-tu déjà pensé à Olivier pour l'animation? Parce que ça pourrait lui donner une opportunité, puis moi ça pourrait me décharger. Puis Dominique Vanelli, à l'époque, avait dit, ben tu sais quoi, oui, j'en ai pas parlé, mais oui, j'avais déjà pensé à ça. Puis Michel Lacroix a dit, ben Dom, demande-y donc voir qu'est-ce que ça peut donner. Si c'est pas de la générosité de Michel Lacroix à ce moment-là, parce que l'animation a mené à la description par la suite, je serais pas en train de faire mes bagages aujourd'hui. Puis je me suis dit, tu sais, il y a ces moments-là où quelqu'un à qui t'as rien demandé dans la vie,
2: ouais,
0: pense à toi ou est généreux, puis ça t'ouvre une porte que t'aurais jamais espéré. C'est à Michel que j'ai pensé hier quand je me suis dit, bon, là, il faut que je fasse mon check-in pour l'aéroport demain parce que mon vol part à 4h30 vendredi. Bref, je le dis maintenant publiquement, un gros, gros merci à Michel Lacroix, sinon, ça arriverait pas. Ouais, cette belle histoire.
1: Ça, c'était peut-être la petite poussée qui a fait descendre la roche au fond de la montagne, mais tout le travail, tous les efforts que t'as mis en amont pour amener justement un Michel Lacroix à dire, hey, lui, il a du talent puis il travaille fort. Tu sais, faut pas t'enlever du crédit non plus. C'est pas un coup
0: pas
1: de chance, ces affaires-là. Là,
0: non, je te confirme, là, tu regarderais, mon ordinateur a de la misère à ouvrir des documents Word, des documents PDF en ce moment, tellement il y en a dans la machine. Je suis très conscient du travail qui est venu avant, qui est venu après. Mais des fois, dans le monde du sport, comme dans le monde des médias, juste le petit nudge de quelqu'un comme ça, ça peut faire un monde de différence. Ah, ça a été le cas avec Michel.
1: Ça, c'est 100% vrai. C'est un milieu de contact. On est tous d'accord là-dessus. OK, justement, ça va nous prendre quoi? Là? Ça va être quoi la petite étincelle qui pourrait faire en sorte que le Canada va se donner une chance de rivaliser contre le Maroc? C'est quoi les aspects clés, Oli, pour le match de demain?
0: Ouais, là, t'es passé de petite étincelle à aspect clé au pluriel. Je pense que ça va être aspect clé au pluriel. Tu fais bien de présenter les deux. Tu vas avoir besoin d'essayer d'allumer ton feu tout au long du match. Je veux pas mettre le poids du monde sur ses épaules, mais Maxime Crépeau va, je pense, devoir engauler une sa tête. Parce que, pour mettre les gens en contexte, là, le Maroc, c'est une très, très, très bonne équipe. Il y a l'avantage, on s'en parlait cette semaine, d'avoir moins de repos. Pour les Marocains, ça, je pense que c'est majeur. Moins de repos parce qu'ils ont joué plus que 24 heures après le Canada, mais aussi parce qu'ils ont joué une prolongation face aux Pays-Bas dans un match où ça allait à 200 000 à l'heure. Donc ça, je pense que peut-être que Jesse Marsh va vouloir justement en début de match être le plus intense possible. Puis après, t'auras pas une tonne d'occasion. Puis là, on a beaucoup, beaucoup parlé. Je repassais toutes mes notes de match là, avant de partir aujourd'hui. Puis hier, j'ai vu à quel point les gars sur les côtés contribuent pas assez en termes de buts ou de passes décisives. Tejan Buchanan, je pense, qui a marqué dans trois de ses 30 derniers matchs internationaux. Tu sais, c'est un gars qui est presque systématiquement ailié partant. Mais ces gars-là doivent en produire plus. Maintenant, est-ce que je suis en train de dire que les ailiers doivent eux-mêmes marquer? Ça va toujours revenir dans la cour davantage, dans la cour de Jonathan David ou le gars qui va jouer à côté de lui, qui reste un mystère pour ce match-là, si vous me posez la question. Mais les gars de côté, là, faut que les centres soient meilleurs. Il faut que eux-mêmes, des fois, prennent leurs responsabilités puis arrêtent constamment de se tourner vers l'attaquant en se disant, il est où lui que je lui donne le ballon? Non, des fois, vas-y. Prends toi-même tes occasions, essaye de marquer, parce que ça va semer un doute dans la tête de la défense adverse. Donc, je pense que les gars de côté pour épauler les attaquants en pointe, ça va être un facteur clé dans ce match-là.
1: Combien de minutes dans les jambes pour Alphonso Davies?
0: Ouais, ça, c'est tellement une bonne question. Il est rentré une quinzaine, si je me trompe pas, au dernier match. Je pense qu'à 30, ça dépend de la configuration du match. Tu sais, si c'est une équipe du Maroc qui est très, très, très reculée, là, peut-être que tu sais, qui mène, mettons, là, puis tu cours après le score, ben, tu dis, peut-être qu'il y en a un peu plus parce que tu vas pas faire du up and down comme si c'était un match ouvert, comme on a vu entre le Maroc et les Pays-Bas. T'en as peut-être 30, mais tu sais, rendu là, la seule chose qui peut arriver, c'est une rechute. Mettons que tu as besoin de vraiment tirer sur l'élastique. C'est une rechute, puis le Bayern de Munich, il va encore une fois être fâché contre toi, comme c'était le cas au mois de mars l'année passée, quand Davies s'est fait le ligament croisé, puis le Bayern disait qu'il aurait pas dû être sur le terrain pour ce match-là. Je te dirais qu'une trentaine de minutes, si tu veux l'avoir performant, là, c'est probablement le max. Mais tu sais, des fois, un Alphonso Davies moins performant, ça reste un joueur plus performant que d'autres sur le terrain. Mais je te dirais que ballpark, on est autour de la demi-heure.
1: On peut-tu y croire? On a-tu une chance?
0: Mais ça, non, on a l'obligation d'y croire. Puis oui, on a une chance, mais t'es négligé dans ce match-là. Puis tu sais quoi? D'être de retour dans un rôle de négligé, je pense que c'est pas une mauvaise affaire pour le Canada. C'est l'expression que j'ai utilisée 3 fois. C'est la 3e depuis que je vous parle, depuis le début de la compétition, que j'utilise l'expression « bâton trop serré ». Les Canadiens, c'était ça face à l'Afrique du Sud. Ils savaient que s'ils passaient à côté de ce match-là, tout le monde allait trouver que cette Coupe du Monde-là était un échec, même s'ils étaient sortis de leur groupe pour la première fois de leur histoire, comme 2e, pas comme meilleur 3e, mais ils sont sortis tout court. Donc, ils seraient sortis dans n'importe quelle autre Coupe du Monde. Ils savaient que s'ils s'enfargeaient face à l'Afrique du Sud, on n'aurait pas retenu que cette équipe-là avait fait quelque chose d'historique. Là, c'est fait. Et en plus, ça a été fait dans les arrêts de jeu avec Eustachio qui a semé l'hystérie d'un bout à l'autre du Canada. Là, tu peux jouer décomplexé, puis je pense que c'est ça qui fait que tu as le droit d'y croire, puis tu as l'obligation d'y aller. Je pense pas que tu peux passer en mode tortue parce que c'est pas une équipe qui est construite depuis 2024 pour se défendre seulement. C'est une équipe qui est faite pour être agressive. Maintenant, peux-tu partir pour attaquer à tout vent? Non, mais je pense qu'il faut que tu restes toi-même dans une certaine mesure. Puis si tu fais ça, tu vas en avoir des occasions. Si tu en profites, oui, je pense que tu as une chance de gagner ce match-là, mais c'est clair que tu pars comme négligé.
1: Demain, 13h, Canada-Maroc pour une place encore de finale. Ça va être bon, mon maudit chanceux, tu vas être sur place. Bon vol vers Houston, Ali.
0: Merci. Hey, puis petite plug pour mes collègues amis à RDS. 90 minutes d'avant-match demain. 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Demain sont les ondes de RDS. Ça montre à quel point là c'est un gros moment. Donc ça commence à 10h30 l'avant 11h30 l'avant-match sur les ondes de RDS.
1: Merci beaucoup Ali. Bye bye.
2: Salut Ali.
0: Salut. Bye bye.
1: On se reparle la semaine prochaine. Ok, voilà la pause. De l'autre côté, ce sera les matchs, mais aussi le regard sur le week-end. Et Dieu sait qu'il y a du stock en fin de semaine avec Hugo. On fait ça dans 2 minutes.
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2: La soirée hockey, on la set maintenant. 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
3: Les matchs! Wow. Il y en a quelques-uns dans plusieurs sports, Hugo.
4: Oui, ça brasse. On va commencer avec la Coupe du Monde, évidemment. Trois matchs aujourd'hui au calendrier. Australie-Égypte dès 14h. Ensuite, l'équipe Cendrillon, un peu depuis le début du tournoi, le Cap-Vert qui va affronter l'Argentine vers 16h. J'ai hâte de voir si ça va être la fin du parcours du Cap-Vert. Contre Messi.
3: Bonne chance!
5: Ouais. Je sais pas combien, comment le Cap-Vert est négligé contre Messi l'Argentine, mais ça doit être assez effarant.
3: Ça doit être épouvantable.
4: Oh, ouais. Ça doit être fou. Colombie-Ghana. C'est ton club, ça, hein, Ghana?
5: Le Ghana!
4: Et voilà.
5: Bon match. Ça, honnêtement, c'est un match très serré sur papier.
3: En principe, oui.
4: Ben oui. Dès 21h30, j'ai bien hâte de voir. Ouais, c'est vrai, un match serré. Moi, j'ai aimé voir les équipes africaines depuis le début de la compétition. Je trouve que c'est un jeu dynamique, super intéressant. Et naturellement, samedi, on parle Canada-Maroc.
3: Oui, monsieur.
4: Le match à regarder, évidemment. On souhaite que le Canada cause la surprise. Élimine les demi-finalistes de la dernière Coupe du Monde.
3: Qu'on avait affronté en phase de groupe.
4: Exactement.
3: Le Maroc. Il y a aussi de la balle avec les Blue Jays contre les Mariners. Les Jays qui reprennent l'action après un congé hier.
4: Ouais, exactement. Dylan Cease sur la butte contre Luis Castillo. Et encore une fois, on sait pas, là, je vous ai parlé un peu plus tôt dans l'émission de Julio Rodriguez et du processus des commotions cérébrales. On sait pas encore s'il va être de la partie pour les Mariners. Sinon, à Wimbledon, Félix Auger-Aliassim est en action pour son match du troisième tour aujourd'hui. Il fera face à l'Américain Michael Zhang, voir s'il va être capable de passer au prochain tour. Alex Regimbald l'avait dit. Félix est quand même parmi les favoris du tournoi, là.
3: Il disait qu'il y avait un tableau quand même relativement simple.
4: Ouais,
3: aussi.
4: Exactement.
3: C'est sûr que ça l'aide quand t'es troisième tête de série, là, on s'entend, là. Mais quand même, c'est un tableau qui est assez ouvert pour Félix. On espère que ça se poursuive. Jusqu'à maintenant, il n'a pas perdu une manche.
4: Non, exact.
3: Les deux en 3-7.
4: Ouais. En confiance, on aime ça.
5: Ça, c'est important dans un tournoi majeur.
3: Mais
5: moins tu gaspilles d'énergie dans tes premiers matchs, plus ça peut être payant plus loin.
3: Ça l'a rattrapé à Roland-Garros.
5: Clairement.
4: Exactement.
3: Ouais. Il y avait des 5-7 puis des 4-7 dès le départ, puis il a manqué d'essence dans le réservoir.
4: Oui, parlant d'essence dans le réservoir, c'est le Grand Prix de Grande-Bretagne en fin de semaine. Est-ce que ce sera une belle opportunité pour McLaren de revenir un peu dans la course, ou est-ce qu'on va voir un Lewis Hamilton qui connaît beaucoup, beaucoup, beaucoup de succès en Angleterre?
3: Ben oui, c'est son Grand Prix.
4: Exactement. Il a fini premier à la première séance d'essai. J'ai hâte de voir. La Ferrari est quand même là. Il annonce pas trop chaud en Angleterre, donc ça, c'est bon pour la dégradation des pneus. Ferrari avait beaucoup de misère par rapport à ça, et naturellement, on va surveiller la course serrée entre George Russell et Kimi Antonelli.
3: Ouais, ça s'est rapproché dans les dernières courses.
5: Ben, l'abandon d'Antonelli a changé la donne. Là.
4: Exactement.
3: On a vu, il n'y a pas si longtemps, des ennuis mécaniques avec Russell, puis on disait, c'est terminé cette course-là, mais là,
5: Russell a gagné le dernier Grand Prix. Antonelli, quoi, finit 4.
4: Exact.
5: C'est ça. Donc là, l'écart s'est rétréci depuis les deux derniers Grands Prix.
4: Oui, exact. Là, on parle d'un écart de 40 points en ce moment entre les deux pilotes Mercedes.
5: C'est quand même considéré. Mais écoute,
4: il était à deux abandons puis deux victoires.
3: Parce qu'une victoire, c'est 25.
4: C'est ça. Exact.
3: Donc, ça va prendre encore un peu de chance.
4: Ouais.
3: Ceci dit, la saison est loin d'être terminée.
5: Antonelli n'arrêtera pas de gagner le jour au lendemain.
4: Non, ça, c'est ça.
3: Non, c'est ça. Ça prend vraiment un ennui mécanique, parce que sinon, c'est ça. C'est quasiment un top 5 assuré.
4: Mais c'est une question de maturité aussi. Comment tu es capable de dealer avec cette pression-là, Kimi Antonelli? Ça va être intéressant de voir ça. Et
3: toi, tu t'en vas pas à Rivière-du-Loup. Là.
4: Ouais, c'est ça. Ben, je voulais saluer les Marquis de Montréal qui jouent présentement mon équipe U17-3A. Tournoi mi-saison à Rivière-du-Loup. On gagne 9-1 présentement contre Québec. C'est très cool. Moi, je vais les rejoindre pour la deuxième partie de la journée à 14h.
3: Vas-tu être de retour avec nous pour lundi?
4: Moi, c'est ça, je veux assurément, savoir. Mon cher.
3: Okay, parfait.
4: Avec important. Beaucoup d'énergie, t'inquiète pas.
3: J'ai hâte de te retrouver lundi. Pour ça, tu nous raconteras comment ça s'est passé.
4: Avec plaisir.
3: Du côté de Rivière-du-Loup, d'ailleurs, on salue les gens du Bas-Saint-Laurent. Ben
4: oui.
3: Les gens qui nous écoutent, évidemment, via YouTube, parce que je pense pas que le 91.9 se rend là.
5: Le 100.9.
3: Le 100.9, peut-être.
4: Ben oui.
3: Trois-Rivières pogne sur le 100.9.
5: Ouais, ben le 100.9, d'après moi, jusqu'à l'Apocatière, pas de problème.
3: Honnêtement, c'est là que tu vois la puissance des antennes.
5: C'est différence. Ta géométrie variable.
3: Petite différence. Hey, excellent, ça a été une belle semaine. Ça a bougé pas mal dans la Ligue nationale de hockey. Il nous reste encore une semaine avec vous dans le Club du matin. On espère que vous allez y être encore lundi, 5h54. Excellent travail, Tony. Bon week-end.
5: Merci. Green Bay ce soir aux courses. Yes. Demain, TVA Sport, les courses. De la piscine, puis bien du fun, puis sûrement du barbecue quelque part.
3: Bah ben ça, ce sont des bonnes nouvelles. Bon tournoi, Hugo.
4: Merci
3: bon,
4: beaucoup,
3: bonne route vers Rivière-du-Loup. Hâte de vous retrouver lundi prochain, 5h54. Bon week-end à vous aussi. Profitez-en. Peut-être que vous êtes en vacances. Ça, c'est une méchante bonne nouvelle. On se retrouve lundi, tout le monde.
5: Bye bye. Salut la gang. Bye bye.
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19: Oui, on est avec vous encore une fois en ce vendredi matin pour compléter la semaine dans le club. Content de vous retrouver, Anthony Desoigniers, avec Anthony Marcotte.
5: Bon matin tout le monde, comment allez-vous?
19: Ça va bien toi?
5: Ben oui, très bien.
19: Encore des journées très chargées.
5: Ouais.
19: L'actualité ne dérougit pas. On a encore une émission extrêmement complète qui vous attend. On va d'ailleurs recevoir Kevin Poulin un peu plus tard à l'émission. Ça va être le fun. On va venir faire un tour pour nous parler de cette nouvelle signature pour Jakub Dobesch. Vous en avez assurément entendu parler. On va y amener notre grain de sel dans les prochaines minutes. Mais d'ici là, qu'est-ce que vous avez fait de bon hier, les gars?
5: Beaucoup de piscine en ce qui me concerne. C'était là d'une chaleur là accablante. C'est le cas de le dire. Là, bien content d'avoir un point d'eau à maison. Puis je m'en suis pas privé hier avec les enfants. Puis bon, c'est tellement agréable quand t'as ça l'été parce que les enfants s'amusent follement. Puis les voir progresser dans la piscine, pour moi, c'est super important. Puis quand on a une journée chaude comme ça, ben on en profite pis on passe de pas mal de temps dedans.
19: Ah ben ça c'est parfait. T'as bien fait d'en profiter effectivement, Tony. J'ai pas eu le temps d'aller dans la piscine, honnêtement. Hier, j'ai eu une journée qu'on quand même assez chargée. Après le club du matin, 4h, on a enregistré Radar. Hugo et moi, d'ailleurs, c'est disponible sur toutes les plateformes de la commission athlétique. Tout comme tous les autres podcasts. Je sais que le processus c'est terminé.
5: Ouais, on a enregistré lundi, là. Si ça vous intéresse, on fait vraiment là. Une récapitulative du repêchage. Les équipes se sont le plus illustrées, puis bien sûr on fait notre analyse du repêchage du Canadien. Exact. Donc je pense que c'était là, la bonne façon de finir les choses. C'était notre 40e et dernier épisode de la saison
19: quand même,
5: donc terminé pour notre saison de processus. Exact.
19: Puis il y en a plein d'autres des podcasts qui sont disponibles sur la commission athlétique. Puis Greg m'avait demandé qu'on se fasse de la promo envers nos podcasts, puis j'ai complètement oublié hier. Alors je fais mon meilleur coup de pas ici en onde. Elle ne manquait pas aussi le podcast Sur le marché, qui est disponible via les plateformes de la commission athlétique. Alors voilà, c'est fait. Il y en a plein d'autres qui sont à l'antenne. Il y en a pour tous les goûts. Du hockey, du baseball, du football, du soccer. Donc, si ça vous intéresse, allez faire un tour sur la plateforme de la commission athlétique et vous y retrouverez notamment Radar, qu'Hugo et moi, on a enregistré hier pour revenir sur, évidemment, sur cette journée un peu folle du 1er juillet. Par la suite, retour à la maison et j'avais un podcast indépendant que j'ai avec Marty. Alors, mais ça a fait une journée quand même assez remplie. Après ça, pendant ce temps-là, le show d'aujourd'hui n'a pas commencé. Fait que travaille sur le show. Disons que les journées rallongent en luminosité, ben c'est plus le cas là maintenant, mais rallongent pas en temps.
5: Exact.
19: Et parfois j'en manque un peu, mais c'est pas grave. On s'amuse, pis on travaille fort, puis on va y arriver quand même.
5: Quand même du stock aujourd'hui là sur les quelques commentaires, un paquet de nouvelles. Puis ça va être quand même un week-end intéressant dans le monde du sport avec bien sûr là, ce match tant attendu demain entre le Canada et le Maroc à la Coupe du Monde.
19: Mais hein, j'ai hâte d'en parler avec Olivier Brett.
5: Ouais.
19: Ça en vient dans les prochaines minutes. D'ailleurs, la Coupe du Monde qui a continué de battre son plein hier. Je regardais ça hier, en travaillant. Croatie-Portugal, excellent match, qui s'est terminé dans la controverse. J'ai hâte d'avoir l'opinion d'un expert. Parce que nous, on aime bien parler de soccer, mais il nous manque un petit peu de raffinement à travers ça. Il y a des éléments qui peuvent nous échapper à gauche et à droite.
5: En tout cas, le hors-jeu sur le but refusé aux Croates hier, il est difficilement perceptible, disons-le comme ça.
19: Il y a des choses qui m'échappent.
5: Ouais, moi aussi, là, je comprends pas trop là, la décision qui a été prise hier, mais quel spectacle! Là, les gens qui étaient présents à Toronto hier ont vraiment assisté à une fin de match absolument extraordinaire. Ben, un match de soccer en général incroyable.
19: Ah, ça c'est sûr. Puis tu sais, au final, c'est pas un but que la reprise vidéo a décidé que ce n'est pas concluant et on maintient la décision sur le terrain. On a renversé la décision. On a retiré le but aux Croates. Et dans un match qui, évidemment, élimine un pays, mais qui met fin à toute fin pratique à la carrière internationale de Luka Modric. Fait que, tu sais, il y avait ça aussi dans la balance. C'était Ronaldo contre Modric. On en reparlera un peu plus tard à l'émission. Il y a plein d'autres choses qu'on va jaser, mais on n'a pas le choix. Il faut commencer avec cette prolongation de contrat au gardien du Canadien de Montréal, Jakub Dobesch.
20: Ça va? It's a big game for Jakub Dobesch trying to prove what he can do in the National Hockey League.
21: This game belongs to 23-year-old rookie Jakub Dobesch in his first NHL start, a 33-shot shutout in a day he will never forget.
22: What a save by Dobesch!
0: Martinez. Oh, what a stop! Dobbs with a huge save!
19: Contrat de 3 ans à 5.357575 millions, évidemment, en lien direct avec son numéro. Ça a été quoi ta première réaction, Tony, quand tu as vu la nouvelle entente tomber?
5: Première réaction, moi je pense que c'est une excellente journée pour Jakob Dobesch. Je pense que le Canadien lui donne un excellent vote de confiance. C'est pas un contrat de trop longue durée, mais en même temps, si je me mets à la place de Dobesch, de tomber joueur autonome dans 4 ans d'ici à 29 ans dans la fenêtre de son apogée comme gardien de but, je pense que ça peut être une excellente chose pour lui. Gagnant-gagnant, mais quand même, dans tous les contrats qu'on a vus du Canadien, de par la volatilité de la position de gardien de but, je pense que c'est le contrat le plus risqué quand même que Kent Hughes a signé pour les joueurs de son noyau. Tu sais, on parlait beaucoup hier du noyau de huit joueurs, là. On les a tous nommés, vous les connaissez. Mais là, on n'a pas le choix d'inclure Jakob Dobesch dans cette liste-là parce que il est signé dans la même fenêtre que Nick Suzuki maintenant. 2030, la conclusion de son contrat. Même si c'est peut-être pas énormément d'argent, ça reste qu'il n'y a pas beaucoup de longévité, là, de la part de Jakob Dobesch. On a vu de très, très belles choses, mais la position est plus volatile que jamais dans la Ligue nationale. Il y a des hauts et des bas d'une carrière de gardien de but, mais on fait quand même, on s'attire le coup un petit peu plus en disant on va lui faire confiance, c'est notre homme, puis il va être avec nous autres pour au moins 4 ans.
19: Ouais, il y a plein de trucs à analyser là-dedans. Un, tu viens de le dire, il sera joueur autonome sans compensation. Il va donner UFA, là, pour ouais. Les gens qui se posent la question, là, ça c'est quand même significatif. Ce n'est pas comme les contrats de Dak et de New York il y a quelques années. Que
5: on achète une seule saison de son autonomie complète, exact, avec le contrat.
19: Mais il sera libre comme l'air quand même à la fin de cette entente, à moins évidemment de prolonger au préalable. Moi aussi, je dirais pas que c'est un 10 sur 10 comme Demidov. Je suis plus dans les environs de la note de passage parce que je trouve ça rapide un peu. Il y a pas si longtemps, Dobesch était sur les tablettes dans une rotation à 3 gardiens de but. Ouais. Et aujourd'hui, on lui allonge plus de 5 millions de dollars. Vrai, il a été spectaculaire. Sans lui, le Canadien n'a pas ce parcours-là en éliminatoire. Tout le monde s'entend.
5: C'est ça.
19: Mais on a vu ça par le passé, des gardiens de but qui ont eu des séquences exceptionnelles, qui étaient imbattables. Et par la suite, ça a retombé aussi rapidement que ça a recommencé. Est-ce que ce sera le cas de Dobesch? Je le sais pas. Moi, personnellement, j'aurais pas détesté qu'on tire avantage de sa prochaine année de contrat, quitte à le payer plus parce qu'il nous rassure et il nous prouve qu'il n'est pas un feu de paille. Ça m'aurait pas dérangé de lui allonger 6,5 millions après une demi-saison où est-ce qu'il confirme que l'année dernière, il était pour de vrai.
5: Ouais.
19: C'est le risque, je trouve qu'il est là, Tony. Puis c'est correct. Kent Hughes a confiance en lui, puis avec Marco Marciano, puis toute l'équipe est derrière Jakob Dobesch, puis on va dans cette direction-là, alors on le supporte. Mais c'est pas une entente où est-ce que je crie coup de circuit comme je l'ai fait si régulièrement avec le Canadien dans les dernières années.
5: Ouais, exact. Moi, j'aborde un peu dans le même sens. De l'autre côté, pourquoi Dobesch serait vu différemment qu'un gars comme Lane Hudson ou Ivan Demidov de dire on va régler la situation rapidement, il aura pas cet tracassé avec son contrat lors de sa dernière année de son entente. Ben, c'est ton gardien de but numéro un.
19: Jusqu'à preuve du contraire,
5: mais c'est lui qui part la saison prochaine comme numéro un.
19: Ça, c'est sûr.
5: Il mérite ça, là.
19: Faisons la comparaison avec Hudson et Demidov. Quand Hudson et Demidov ont fait leur prouesse, ce qui leur a mérité leur prolongation de contrat, pas une maudite fois on s'est dit, ouais, mais il y a un autre joueur qui s'en vient dans le pipeline, par contre, qui va venir les chauffer pour prendre leur place.
5: Ouais.
19: Tandis que Dobesch, il a cette un peu épée de Damoclès au-dessus de sa tête, où est-ce qu'il est constamment en train de se faire rappeler par tout le monde. Ouais, mais il y a Fowler qui s'en vient. Et Fowler est identifié comme le numéro un de l'organisation. Ça doit être fâchant à la longue. Est-ce que c'est une raison supplémentaire pourquoi est-ce qu'on veut le prolonger tout de suite? Peut-être. Mais la réalité, c'est ça quand même. Quand on accorde un contrat à Lane Hudson, c'est parce qu'on le sait que Lane Hudson, ce sera le corps arrière de l'avantage numérique du Canadien pour la prochaine décennie. Il n'y a aucun doute. Et c'est pas Bryce Pickford ou David Reinbacher ou nommer n'importe quel défenseur du pipeline qui va venir déranger Hudson. Et le même argument s'applique pour Demidov. Je pense qu'il y a là la nuance avec Dobesch.
5: Peut-être. En même temps, je trouve pas que la situation salariale pour le Canadien avec ses gardiens de but est dramatique si je la compare avec un paquet d'équipes à travers la Ligue nationale. Parce que même en incluant Montembeau pour débuter la saison, Le Canadien va dépasser à peine plus de 5 millions l'an prochain, parce que le contrat de Daubert, il commence seulement en 2027-2028. On va encore le payer en bas de 1 million la saison prochaine, ce qui est toute une aubaine. Donc l'an prochain, les gardiens de but, même si Montembeault est encore dans le portrait, ça fait pas mal. Puis en 2027-2028, on va dépasser à peine 6 millions. Donc, Fowler, à un moment donné, il y aura sa prolongation de contrat, mais à court terme, honnêtement, il n'y a pas vraiment de presse, il n'y a pas vraiment de poids non plus sur la masse salariale. On verra pour 2028-2029, mais est-ce que Fowler va se mériter la même somme que Daubech rendu là? Si oui, on sera probablement rendu à la croisée des chemins avec les gardiens de but rendus là. Ça, ça va vouloir dire que Fowler va mériter pour du temps de glace de numéro 1. Puis, à un moment donné, peut-être qu'on devra être forcé de faire un choix, mais dans un horizon de 1 an et demi, aucune presse dans le cas du Canadien. Je préférerais tout de même qu'on trouve un endroit pour Sam Montembeault afin de l'échanger.
19: Ah, ça, c'est sûr. Ouais.
5: Je pense qu'on va être capable éventuellement de trouver cet endroit-là, mais pour l'instant, il est encore un membre du Canadien. Et ça demeure une possibilité qu'il se retrouve gardien numéro 2 pour amorcer l'année et que Fowler la commence dans la Ligue américaine.
19: J'y crois pas, moi.
5: Moi non plus, mais c'est une possibilité pareille. D'un coup, on n'est pas capable de l'échanger.
19: Effectivement, c'est pas impossible. Surtout que là, la fenêtre des rachats est terminée. Il y en aura une deuxième, mais il y a des technicalités précises.
5: On ne l'a jamais... Ça n'a jamais fait partie des options de racheter mon temps.
19: Je pense vraiment qu'il peut avoir une valeur aux yeux de certains directeurs généraux, parce qu'on parle d'un contrat d'un an pour Montembeault à un petit coût. 3,15, c'est pas si élevé pour un gardien de but, là. Surtout lorsque le terme est minime. Mais bon, ça, ce sera pour un autre dossier.
5: Est-ce que... évidemment, si on n'est pas capable de l'échanger pendant l'été, là, on arrive au camp... T'es pas à l'abri d'une blessure ailleurs dans la Ligue nationale. Là, tu vois que peut-être qu'une équipe pourrait paniquer et dire « OK, ben là, il y a un gardien disponible à Montréal, on va le chercher. » Ou bien, s'il se passe rien, point de vue, transaction au camp, tu peux l'exposer au balotage et peut-être qu'une équipe va décider de le prendre. C'est une possibilité.
19: Ouais, c'est effectivement une possibilité. Mais tu parlais du contrat de Daubech pour la saison 2027-2028, première année de sa nouvelle entente. C'est Guillaume Villemaire de TVA Sports qui écrivait ça hier sur Twitter. À ce moment-là, au moment où on se parle, parce qu'évidemment, bien les choses peuvent changer, Daubech serait le 20e gardien le mieux payé de la Ligue. Donc, c'est quand même pas si élevé que ça. Je suis pas en train de dire c'est une catastrophe, quelle erreur. Là n'est pas le point. Tout ce que je mentionne, c'est que je trouve ça un brin rapide dans l'évaluation du talent. Ça me fait un peu penser, dans un autre ordre d'idée, la prolongation de contrat à Alexandre Texier. Après un très bon moment, rapidement, on lui avait donné un nouveau contrat. C'est différent. On parle d'un joueur de profondeur par rapport à potentiellement ton gardien de but numéro un d'avenir. Mais le point reste un peu le même. Ça me donne l'impression qu'on aurait pu avoir un peu plus de données, un peu plus d'informations avant d'aller de l'avant avec ce contrat-là. Mais on n'est pas dans le secret des yeux. Puis peut-être que Kent Hughes, Martin Saint-Louis, les gars à l'interne ont une autre réaction de la chose.
5: Moi, je peux être certain d'une chose, c'est que Jerry Johansson, qui représente Jacob Daubert, sûrement approché le Canadien avec une base de négociation sur le contrat de Dustin Wolf. Parce que oui, il y a une comparaison à faire avec Wolf. Daubech est un petit peu plus âgé au moment de signer son contrat, mais Wolf quand même a aspiré au trophée Calder à sa saison recrue dans la Ligue nationale, a connu une excellente année comme recrue. Puis bon, il a signé un contrat de 7 ans pour 7,5 millions.
19: Ouais, puis comment ça s'est passé cette année?
5: Ben, c'est ça, Mais non, mais pour les bases de contrat, quand t'approches une équipe, ben, tu te fies un petit peu à ce qui s'est donné ailleurs. Puis comme base de comparaison, Wolf en est une. Il a été superbe à sa saison recrue. Ça a été beaucoup plus ardu au cours de la dernière année. Petit gardien, autour de 6 pieds, 165 livres. Il est pas gros, Dustin Wolf, mais c'est un gars qui a vraiment monté les échelons dans l'organisation des Flames. Il y a personne qui a donné rien de gratuit. Là. Choix de 7e ronde, puis il a mérité son contrat pic et à l'appel. Dans le col d'Auberge, ben il y a le physique de l'emploi, là. Ça, c'est sûr. Pour le Canadien, tu dis, Colin, est-ce qu'on a sous-estimé depuis longtemps le potentiel de ce gars-là? Ça se peut, parce que veut pas, point de vue physique, grand gardien, svelte, excellent athlète, un compétiteur. Puis veut pas, on aurait pas, moi j'avais pas pensé ça au départ, mais ce qui a été le plus salutaire dans le changement d'entraîneur de gardien, ça a été pour Daubech plus que Montembeault. Alors qu'on pensait au départ, souvenez-vous, qu'au moment où on a congédié Éric Raymond et qu'on a promu Marco Marciano, ce serait pour replacer Montembeault. Ben, il l'a replacé Montembeault à courte échéance, mais c'est Daubech après qui s'est mis à décoller puis qui est devenu le mur devant le filet dans le dernier droit de la saison puis en séries éliminatoires.
19: Ouais, puis il semblait pas mal moins all over the place puis pas mal plus droit devant son filet, pas mal plus calme, pas mal moins réactif à se promener puis à se garocher un peu partout. Là. Vraiment, oui, on a vu des différences flagrantes. Là.
5: Puis défier les tirs. Ouais, combien de fois on l'a vu sortir de plusieurs pieds de son demi-cercle pour défier les lancers, faire les arrêts. On a remarqué ça de la part de Daubèche. Alors moi, je suis extrêmement content pour lui. C'est pas un contrat de trop longue durée, mais c'est quand même un bon pari de la part de l'organisation. C'est quand même, on peut pas dire qu'on s'étire pas le coup, là.
19: Non.
5: Parce que la position, vous le savez, elle est volatile. Il y a des hauts puis des bas dans une saison. Mais présentement, il y a un paquet d'équipes qui se cherchent des solutions devant le filet. On a-tu une régularité devant le but?
19: OK, mais tu viens de le dire. Il y a un paquet d'équipes qui cherchent des solutions devant le filet. Est-ce que cette prolongation-là de contrat peut servir aussi d'atténuer les rumeurs, parce que je sais pas combien de fois que ça revient dans les discussions, le Canadien a besoin d'un deuxième joueur de centre, un des deux gardiens va être sacrifié, Daubèche ou Fowler va partir. Est-ce qu'en faisant cette prolongation de contrat-là, on enlève un peu la chaleur à Daubèche de voir régulièrement son nom circuler sur la toile en vue qu'il puisse quitter dans le but d'améliorer l'équipe?
5: Ouais, moi j'ai jamais vraiment cru à ça, là, parce que je vois pas pourquoi le Canadien ferait ça.
19: Parce que t'as une profondeur à cette position-là.
5: Oui pis non. Oui, puis non. T'en échanges un, c'est qui va gauler?
19: L'autre.
5: Ah ouais. Montembeau? T'es prêt à le ramener, mettons.
19: Non, mais je te parle de Fowler ou de Bèche.
5: Ouais, mais maintenant, dans la Ligue nationale, ça te prend deux gardiens capables de faire la job. Parce que si ton deuxième fait pas le job, tu vas probablement manquer les séries. Tu sais, moi, je crois de plus en plus à la tendance de tandem devant le filet, où ce que 84 parties, tu divises la tarte, pas peut-être pas à parts égales, mais plus que deux tiers, un tiers.
19: 50, comme ça a longtemps, 34,
5: c'est, comme ça a longtemps été le cas. Puis moi, je vois ça d'un bon oeil. Les deux vont se challenger. On le sait que Fowler est bourré de potentiel. Mais lui aussi, c'est tôt dans sa carrière. Il est arrivé prématurément, dans le plan de l'organisation cette année. Il a gardé pas mal plus de matchs dans la Ligue nationale que tout le monde s'attendait. Il est pas au bout de son développement. Tant mieux s'il arrive cette année puis il challenge un petit peu plus Jakob Daubèche tout au cours de l'année. Moi, je vois aucune presse là-dedans. Situation salariale énorme pour le Canadien parce qu'on dépense à peu près pas d'argent pour les gardiens de but. Encore moins si on parvient à changer Samuel. Moi, en tout cas, présentement, il n'y a pas de presse là. J'ai bien confiance, honnêtement, avec le duo de gardiens du Canadien.
19: Je vous rappelle, on va parler à Kevin Poulin de la prolongation de contrat de Jakob Daubèche à 8h30 ce matin. Au retour, une autre prolongation de contrat qui retient l'attention parce que celle-là, elle est très significative et ça s'en vient dans le club du matin.
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0: Alex Ovechkin sera de retour dans l'uniforme des Capitals de Washington l'année prochaine. Et quand hier on vous parlait de restructurer le contrat pour justement faire en sorte de être capable d'étaler l'impact salarial, ben on le fait exactement dans le cas d'Ovechkin. On parle d'une entente d'un an à 4,25 millions. Ça, c'est ce qui est assuré de toucher. Mais il y a aussi 4,75 millions en boni. C'est le jeu du match.
1: Ben ouais.
0: S'entends-tu que...
1: C'est une formalité, là.
0: Ça devrait être correct, là. Donc, au final, il va toucher 9 millions, mais il y aura 4,75 qui va pouvoir être étalé sur l'année prochaine.
1: C'est ça.
0: Donc, c'est un contrat qui est bien pensé dans le cas des Capitals de Washington. Et je suis bien content de revoir Ovechkin, honnêtement, dans l'uniforme des Caps, Tony.
1: Moi, j'ai l'impression que ces négociations-là, même si les rumeurs disaient le contraire, je pense que Darren Dreger s'est rentré le doigt dans l'œil, mais bien profondément dans ce cas-là, parce que il disait 24 heures avant que là, tout pointait vers la retraite pour Alex Ovechkin.
0: Tu vois, il a dit ça?
1: Ben oui.
0: Ah,
1: oui.
0: Ouais.
1: Sur Overdrive, directement. Puis finalement, ben, 24 heures plus tard, on annonce le retour d'Ovechkin.
0: Hey, moi, je suis zéro surpris qu'il revienne, là, surtout avec Chris Patrick, qui s'est quand même qui est allé all-in. C'est évident qu'Ovechkin veut être là.
1: C'est ça. On se dit, regarde, on va l'entourer comme il faut. On va se donner une dernière chance de faire une run avec. Puis, ben, les problèmes de plafond l'année prochaine, qui vont augmenter encore, ben, on va être capable de régler ça assez bien. On avait beaucoup d'argent à dépenser. Et c'est ce qu'on a fait. Qu'on soit d'accord ou non avec les ententes qui ont été données à Washington, n'en demeure pas moins que c'est une équipe sur papier qui s'est beaucoup améliorée.
0: Ah, mais ça, c'est sûr.
1: C'est une équipe physiquement très imposante. Probablement l'équipe la plus lourde de la Ligue nationale. On a clairement une identité à caractère robuste. Pas simplement de jeter les gants, mais c'est une équipe qui, physiquement, va être très imposante toute l'année. Alors, la ligne de centre est grosse et pesante. Défensivement, on est gros et pesant. Et là, tu rajoutes un attaquant de puissance, à nouveau, Alex Ovechkin, qui revient, puis on sait à quel point que lui aussi peut distribuer les mises en échec.
0: Moins qu'avant, quand
1: moins
0: même.
1: Moins qu'avant, mais puis son rôle risque de diminuer un petit peu dans la formation, mais il va être encore élite sur l'avantage numérique. Donc, j'ai bien hâte de voir, puis je lui souhaite bonne chance, parce que là, vraiment, on a tenté de l'entourer en pas mal mieux qu'on l'avait fait l'année passée.
0: Ah ouais, puis honnêtement, c'est le fun. Moi, je veux dire, j'ai hâte de voir Ovechkin continuer à marquer des buts, puis jusqu'où il va se rendre. C'est quand même impressionnant ce qu'il accomplit. On parle dans les dernières années, là, si on va pas si loin que ça, là. Mettons les 5 dernières saisons, c'est 50 buts, 42 buts, 31 buts, 44 buts et 32 buts. Il est encore capable de la mettre dans le filet, là. Fait que ça, c'est intéressant. Et il y a un peu, même si c'est pas autant médiatisé que de battre le record de Gretzky de réussite en saison régulière, qu'on a entendu d'ailleurs dans l'extrait, il y a quand même cet objectif d'avoir le plus de buts, saison et série inclus. Parce que Ovechkin est à 1006 buts, si on inclut les séries, et Gretzky est à 1016. Fait qu'il y aura aussi cette marque-là, vraiment, officiellement, personne n'aura réussi à mettre la rondelle l'autre bord de la ligne rouge plus souvent qu'Ovechkin dans sa carrière. Donc, je pense qu'il y a cette motivation-là aussi qui le motive. Je serais surpris qu'il se rende à 1000 buts de saison régulière. Il est à 929 en carrière. Il en a besoin de, quand même encore, 71. C'est deux saisons de 35 buts. C'est pas impossible, mais ça risque que ça va être compliqué, pareil pour Ovechkin. Mais un jour, est-ce que quelqu'un va s'approcher de cette marque-là? Faut se lever de bonheur pour venir chauffer les records d'Ovechkin.
1: Puck Pétia, il va de ses prédictions pour les trios des Capitals. On s'amuse avec ça, là. Mais Dylan Strome, Alex Ovechkin, Alex Tuck, Pierre-Luc Dubois avec Protas, le plus vieux, et Wilson, Jenner au centre de la troisième ligne, nouvelle acquisition pour le marché des joueurs autonomes, avec Jordan Kyrou à droite et Ryan Leonard sur ta troisième ligne, quand même pas pire. Justin Sourdiff au centre de la quatrième ligne, pas pire, avec le jeune Protas et Anthony Beauvillier.
0: C'est du stock.
1: Pas posant, puis défensivement, ben, on n'aura pas Sandin en début de saison parce qu'il est blessé, mais tu rajoutes Cole Hutton qui va faire partie de la formation, Vincent Desharnais s'ajoute aussi, Fairvary, Liljegren, Chychrun et Roy, quand même pas piquer des verres en défense, puis devant le filet, un bon tandem avec Thompson et Lindgren, d'excellente équipe sur papier, là. On est armé jusqu'aux dents. Sur quatre trios, je pense que s'il y a aucun trio reposant contre Washington.
0: Ah, ça va être vraiment du stock, honnêtement, pour affronter les Caps de Washington. Puis ils vont être lourds. Ce sera une division métropolitaine revampée. pendant des années, quand même, on a avancé que c'était la division un peu plus faible, un peu moins intéressante. La Pacifique, un peu, avait la même réputation. Mais je pense que l'année prochaine, il y aura une lutte à finir pour qui va remporter la tête de cette division-là. Bien que, on a dit ça, les Rangers l'année dernière, et finalement, ils ont fini dans le cap. Fait qu'évidemment, ça joue sur la
1: patinoire. Il y a des équipes qui vont décevoir là-dedans, mais je pense que dans la métropolitaine, plusieurs équipes avaient beaucoup d'argent dépensé. Et ils en ont profité sur le marché. Ils ont ajouté des joueurs par voie de transaction encore sur le marché des joueurs autonomes. Puis, ben, ça fait une identité différente. Est-ce que tous ces pots-là vont coller en même temps quand ça va commencer? On verra. Tu sais, moi, je pense, même s'ils ne sont pas dans la métropolitaine, mais je peux utiliser les Maple Leafs comme exemple, de changer la moitié de ta formation. Moi, je suis pas un fan de ça, parce que des fois, t'as des mauvaises surprises. Des fois, ben, tu penses trouver une chimie, puis des fois, ça fonctionne pas du tout. Tu sais, cette année, on pensait que à Vegas, il y aurait un duo du tonnerre entre Mitch Marner et Jack Eichel. Ben, l'histoire a fait que et ça n'a pas toujours très, très bien fonctionné entre ces deux-là. Ils ont joué contre sur des trios différents en série. Donc, tu sais, c'est ça veut pas dire que des associations qu'on fait sur papier pendant la saison morte vont nécessairement se traduire pendant l'année.
0: Ouais, puis on a vu ça combien de fois, le Crosby avec Kessel, Drouin avec Pacioretty. Je veux dire, on a fait des duos comme ça sur papier pendant la saison morte.
1: Ouais.
0: Puis malheureusement, ça, c'est pas exactement toujours comme ça que ça tourne. 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
3: Ça a brassé les gars à la Coupe du Monde. Premièrement, on a commencé la journée d'Espagne qui a blanchi l'Autriche 3-0 dans un match quand même à sens unique. Là, l'Espagne qui avait la majorité de la possession du ballon. Mais le match qui nous intéressait sérieusement, c'est le Portugal contre la Croatie à Toronto. Écoutez, c'est simple, la Croatie s'est faite refuser un but lors des arrêts de jeu en toute fin de match pour créer l'égalité 2-2.
0: Alors que le Portugal avait pris les devants.
3: Alors que le Portugal avait pris les devants aussi en fin de partie. Les officiels n'étaient pas assez sûrs de savoir qui a touché le ballon pour déclarer un hors-jeu. C'était fait en sorte que finalement c'est le Portugal qui est parti avec la victoire. Marque finale 2-1 pour la troupe à Cristiano Ronaldo qui lui a marqué son premier but dans un match éliminatoire de la Coupe du Monde lors d'un penalty. Il s'agissait aussi du dernier match probablement de Luka Modric là, en compétition internationale. Et finalement, ben, la Suisse a blanchi l'Algérie pour terminer la journée à la Coupe du Monde. À Wimbledon, Gabriel Diallo, lui, a été éliminé du tournoi. Il a perdu en 5 manches de 6-7, 6-4, 6-7, 7-6 et 2-6 face à l'Italien Lorenzo Sonego. Et dans la NBA, les Raptors, eux, ont prolongé leur entraîneur Darko Rajakovic pour plusieurs années. Il a mené l'équipe quand même à une participation surprise aux séries cette année. Fiche de 46-36 pour les Raptors. Et d'ailleurs, l'équipe a annoncé hier que Kyle Lowry allait officiellement se retirer en tant que Raptor, lui qui a pris sa retraite il y a de ça 2 ans. Donc ouais. Voilà.
0: Ah, content pour Lowry. Il a eu une très belle carrière. Puis ça aurait été un des grands là, à porter l'uniforme des Raptors de Toronto. Raptors qui, d'ailleurs, je voyais hier, qui sont maintenant des favoris pour être capables d'aller chercher du monde via l'autonomie. Et évidemment, pour être prétendant au titre avec l'acquisition de Kawhi Leonard un peu plus tôt.

0: Bon, après la pause.
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0: On en parlait hier pour Ivan Demidov, qui avait copié un peu ce qu'avait vécu Lane Hutson. Il n'aura pas à se soucier de son contrat tout au long de l'été. Ben, ce sera la même chose pour Tony. Ce sera la même chose, Tony, pour Jakub Dobesch, qui, lui, a prolongé 3 ans à 5,3 millions hier avec le tricolore.
9: Exactement. Donc, ça l'amène dans la même fenêtre que le noyau du Canadien. Hein, parce que maintenant, je pense qu'il faut rajouter Jakub Dobesch dans ce noyau-là. On parlait du groupe des 8, mais là, c'est un groupe de 9 avec Jakub Dobesch qui s'ajoute. Un contrat qui sera valide jusqu'à la fin de la saison 2030. Exactement la même période que le capitaine Nick Suzuki. Donc, une dernière saison en bas de 1 million. Il fallait écouler la dernière année de son entente à 969 000. Et à partir de la saison prochaine, ben là, on aura un contrat de plus de 5 millions annuellement. Donc, dans le cas de Jakub Dobesch, on se doutait que le Canadien avait un intérêt à l'idée de le prolonger et ça s'est rapidement réglé un 2 juillet. Donc, rapidement, après avoir réglé le cas Ivan Demidov, il y a eu des discussions de la part de Kent Hughes avec l'agent de Dobesch, Jerry Johansson, et on en est venu à un consensus, un contrat de 3 saisons supplémentaires. Dans le cas de Jakub Dobesch, qu'on peut aller entendre, bien heureux de partir à l'entraînement et d'avoir la tête en paix en se sachant sous contrat pour plusieurs années.
10: I just want to feel comfortable and just focus on hockey. So I feel like it was really important this summer to kind of get it done with. And now for 4 more years, I can just simply focus to get better and play at my best.
0: C'était une intention pour moi. Je voulais me sentir bien. Je voulais me sentir confortable et pas avoir à me tracasser avec ça tout l'été. Ben alors maintenant, c'est confirmé. J'ai une entente en poche valide pour les 4 prochaines saisons. Puis ça, honnêtement, je peux le comprendre. Puis surtout pour un gardien de but, t'es constamment en train de te dire « Hé, là, je vais-tu perdre mon poste? » Surtout quand il y a un jeune qui pousse. Alors ça, c'est une bonne nouvelle pour Dobesch. Ça peut lui permettre de se concentrer sur son entraînement, sur ses performances et devenir un meilleur gardien. Toute sa vie, Tony, Dobesch espérait ça. Parce que c'est pas un premier choix au total. Il n'a pas été vu comme the next big thing dans l'uniforme du Canadien à son repêchage. J'y étais jamais dans les conversations du successeur de Price. Ben aujourd'hui, c'est un peu le cas quand même. Il s'est assuré ce contrat-là, puis on doit le considérer comme un gardien numéro un à travers la Ligue nationale de hockey, jusqu'à preuve du contraire.
9: Exactement, puis c'est quand même tout un parcours pour Jakub Dobesch, parce que plus jeune, là,

0: aux alentours de 14-15 ans, il a pris le pari de quitter pour les États-Unis parce que en Tchéquie, il n'y avait pas de place pour un gardien comme lui. Mm-hmm. On lui préférait plusieurs gardiens de son âge dans les niveaux élites. Alors, Daubech croyait en son potentiel, ses parents aussi, et ils lui ont trouvé un endroit prêt à le développer dans la région de Saint-Louis, qu'il a adopté par la suite. Il habite là maintenant à temps plein avec sa famille. C'est de là d'ailleurs qu'il a parlé via Zoom aux membres des médias hier en direct de Saint-Louis. Donc, il a fait ce pari-là tôt dans sa vie. Il a joué quand même dans des ligues de développement plutôt obscures avant d'émerger puis de se retrouver à Ohio State. Et c'est là que ça a décollé pour lui, à Ohio State. Le Canadien l'a repêché, puis il est devenu un homme de confiance dans son université. Et après, ben rapidement quand même dans la Ligue américaine, ça n'a pas été tellement long qu'il a connu une fin de saison superbe avec le Rocket de Laval, il a conduit l'équipe jusqu'en séries éliminatoires. On va parler d'ailleurs de ses premiers contacts avec le Rocket plus tard avec Kevin Poulin, qui l'a connu à son arrivée avec le Rocket de Laval, juste à sa sortie des rangs universitaires. Donc, début pour Daubech, fait longtemps qu'il a ça en tête. Moi, je veux devenir un gardien de but, qu'est-ce que je fais? Prochaine étape, je m'en vais aux États-Unis. Je veux me développer, je veux progresser. Et là, aujourd'hui, ben, il est multimillionnaire. Alors, c'est tout un parcours. On est très loin d'un parcours comme Carey Price, identifié comme un espoir de premier plan tôt dans sa vie, repêché très rapidement dans une première ronde. Dans le cas de Daubech, c'est pas ça du tout. Mais encore, on a un autre exemple ici des eaux d'un gardien de but qui repêchait plus tardivement à développement plus tardif, qui finalement devient gardien numéro 1. C'est pour ça qu'il y a une tendance dans la Ligue depuis plusieurs années. Il faut faire attention avant de repêcher un gardien très tôt dans un repêchage parce que tu peux en trouver un beau dibon peut-être meilleur qu'un choix de premier tour plus loin dans le repêchage.
1: Exactement.
0: Et Daubech s'ajoute à une longue lignée. On peut l'entendre justement sur les buts fixés et à quel point il convoitait ça depuis longtemps de signer un contrat à long terme à Montréal.
2: Yeah, it's just really cool. I mean, I wouldn't probably imagine everything happen like it happened, but I'm really confident in myself. So I have a big goals in my life and especially in career. So every game or every practice I have, I try to do my best to, you know, get these moments in my life, make it to the playoffs or sign a big contract. So I feel like it was definitely some luck to it. I'm definitely very fortunate, but I feel like at the end of the day, I was working pretty hard to earn this.
1: Jakub Daubech qui mentionne « C'est fou comment les événements tout au long de ma vie se sont déroulés. J'ai confiance en moi, je me suis établi des objectifs et je veux les atteindre et tranquillement, je suis en train de les cocher.
0: Ouais.
1: Être là pour les séries éliminatoires et performer, décrocher un contrat quand même intéressant. Je suis très reconnaissant. J'ai mis les efforts, mais je suis reconnaissant quand même d'y être parvenu. » Puis il l'a pas volé. Là, t'sais, autant tantôt, on en discutait et on se disait il me semble que c'est un peu rapide, puis je pense qu'on a le droit, puis vous avez le droit. D'ailleurs, il y a un sondage qui est décollé sur YouTube. J'ai hâte de voir comment ça va évoluer tantôt. J'ai hâte de voir comment est-ce que les gens perçoivent ce contrat-là. Mais une chose est sûre, il était troisième gardien. C'est par ses performances qu'il a réussi à rassurer Martin Saint-Louis à décrocher le poste. On lui a pas donné par défaut parce que et Montembeau et Fowler se sont blessés en même temps, puis on n'avait pas le choix d'y aller avec lui. Il a été placé sur la tablette. Et quand on lui a donné l'opportunité de garder les buts, il a fait le travail si bien qu'il est devenu l'homme de confiance de l'organisation. C'est ça la réalité.
0: Non, ça a été toute une saison. Je pense que son cheminement mental a été primordial cette année. T'sais, il a vécu de l'adversité, il s'est relevé de ça et il est devenu un mur en fin de saison. C'est comme ça que ça s'est produit. Souvenez-vous, t'as raison de le dire, pendant un bref moment, il était sur une tablette, il ne jouait plus, puis on considérait l'envoyer avec le Rocket de Laval. On aurait pu le rétrograder à Laval sans problème, il n'avait pas passé au ballottage à ce moment-là. C'est devenu une possibilité, on en a parlé. Et finalement, ben, il s'est retrouvé devant le filet un petit peu plus souvent, puis ses performances ont forcé la main de l'organisation. Mais à un certain moment, on sentait que l'équipe était sur le point de donner les rênes à Jakub Fowler.
1: Gars, j'ai pu me dire, là, entre le 2 février et le 2 mars, il y a eu un départ.
0: Exact.
1: T'sais, je veux dire, je comprends qu'il y avait les Jeux olympiques à travers ça, mais quand même, il était vraiment sur la tablette. Là. Entre le 1er janvier et le 20 janvier, il y a eu un départ. Il y a vraiment eu des moments où est-ce que Daubech était laissé de côté, alors qu'en début de saison, je vous le rappelle, il a enchaîné des départs 16 octobre, 20 octobre, 22 octobre, 25 octobre, 28 octobre, victoire, victoire, victoire, victoire, victoire. Il gagnait tout le temps, mais là, il fallait relancer Montembeau. Ouais. Alors, qui est cop? Ben, le jeune qui essaie de se faire une place. Puis après ça, il y a eu des moments où est-ce que un journaliste lui avait dit en pleine face, t'attends ça de faire redescendre à Laval? Il était comme, mais là, moi, je viens de gagner un match, pourquoi je m'en irais à Laval? Je gagne tout le temps, pourquoi je serais rétrogradé?
0: Nomme les équipes, là, vite, ben, là, tes voix, là, devant toi, là, les équipes qui a battu cette année d'Auberge. C'est pas gênant, là. Même si les stats c'était pas extraordinaire un bout de temps, ils battaient de bonnes équipes.
1: Ben ici, il a battu Buffalo, il a battu Utah, il a battu Edmonton, il a battu Caroline, il a battu Vegas, Minnesota, Colorado, encore Buffalo. Dans les bons clubs, il a battu les Kings qui ont fait les séries. T'allais battre les Bruins, les Hurricanes encore les Hurricanes, le Lightning, les Panthers et le Lightning pour terminer.
0: Ben regarde, j'en ai à peu près quoi? 12 sur les doigts de mes deux mains des équipes de série qui ont battu en cours de saison.
1: Ouais.
0: C'est quand même assez incroyable, là. Puis par la suite, évidemment, c'est 19 départs en séries éliminatoires.
1: Exact. Puis on s'entend, si ce n'est pas de Dobèche, si le Canadien gagne ce fameux match numéro 7-là contre le Lightning, on a été complètement déclassés, là. Déclassé, là. Ça serait probablement là.
0: Oui.
1: Si c'est pas de notre gardien
0: de but. Ah, puis match numéro 7 contre Buffalo.
1: Aussi. Ça en est un autre.
0: Non, non.
1: Il y en a quelques-uns quand même.
0: Non, écoute, c'est incroyable. C'est vraiment extraordinaire. Je suis content pour lui. C'est une bonne personne aussi. Tu sais, d'Auberge, c'est un gars qui est deux pieds sur terre. C'est un gars qui est très honnête. C'est un straight shooter.
1: Ouais.
0: Moi, j'aime ça. C'est tout un combattant. T'sais, un bagarreur devant le filet. Moi, j'aime ça. Un gars qui a de la personnalité. Ça fait du bien.
1: Ça fait longtemps.
0: Ça fait longtemps. Maintenant, ça, c'est une interrogation. Bon, on l'a vu, là, à un moment donné, là, cette année. Whoop, là, on trouvait, là, chez le Canadien, qu'il avait la langue bien pendue au fil de la saison. Puis on a limité ses disponibilités médiatiques.
1: C'est le Canadien qui l'a limité ou c'est Dobèche qui s'est dit, « Il me semble que ça me déconcentre souvent quand je parle aux médias. »
0: Mais ce qu'on me dit, c'est que... C'est venu beaucoup de Dobèche. Elle dit, hey, je m'excuse, j'aurais pas dû dire ça. T'sais? Puis là, à partir de ce moment-là, bon, on a établi un plan avec lui de limiter ses disponibilités médiatiques. Pendant un bout de temps, il ne parlait plus aux médias. Et c'est revenu par la suite. Puis en séries éliminatoires, on lui parlait presque quotidiennement à Jakob Dobèche. Donc, il n'y a pas eu de problème. Moi, je pense qu'il a pris beaucoup de maturité au cours de la saison. Dans sa façon d'aborder les matchs, de son nouveau rôle avec l'équipe aussi, un rôle qu'il ne connaissait pas. Il s'est rendu compte à un moment donné, ben là, c'est moi qui ai rendu avec la pole. Là. C'est probablement qu'il n'a jamais rencontré l'entraîneur, dit OK, on te donne le net. Là. C'est pas comme ça que ça s'est fait. Là.
1: Non,
0: mais,
1: je pense pas. Non.
0: À un moment donné, il s'est rendu compte, là, c'est moi, là. I'm the guy, là. C'est moi, c'est à mon tour. Alors ça vient avec une responsabilité. Il faut que tu sois prudent. Mais c'est un gars intelligent. Là. T'sais, moi, je pense que ça va très bien aller. Moi, c'est tout ce que je souhaite. C'est qu'il ne perde pas cette flamme-là. Ça me surprendrait que ça arrive, mais faut pas qu'il perde la flamme. Parce que ça le rend unique en son genre. Les gars vont vouloir aller sur le champ de bataille pour Jakob Dobèche. Et c'est battu comme un diable dans l'eau bénite pendant les séries. Mais les gars, ils ont donné tout ce qu'ils pouvaient aussi devant lui. Alors moi, je suis vraiment, vraiment emballé par ça, par le type de gardien qu'il est, par le cheminement qu'il a eu pour se rendre où ce qu'il est rendu aujourd'hui.
1: Ouais. Mais en contrepartie, tu le dis, les gars se battaient pour lui. Lui, il se battait pour les gars aussi.
0: C'est
1: parce
0: sûr.
1: Il fait partie du groupe, puis on en parle abondamment, parce que je pense que c'est une réalité qui est frappante pour tout le monde. Ce groupe-là s'aime.
0: Ouais.
1: Puis je suis convaincu que Dobèche, quand il l'a vu la veille, la prolongation de contrat à Demidov, il était content pour lui. Tout le monde doit vraiment être en harmonie présentement chez le Canadien de Montréal.
0: Parce que oui, puis c'est parmi les points que soulevé Dobèche hier dans son point de presse. Souvenez-vous, après l'élimination du Canadien, je pense qu'on a vu Dobèche dans des soirées mondaines à peu près pendant 14 jours de temps. Tu sais, il était un petit peu partout. Là. On voyait Dobèche en ville. Je pense qu'il a pris plaisir à ça. Quand la pression descend d'une coche, que là, on est éliminé officiellement, ben là, je pense qu'on peut se la couler douce. C'est important de faire le vide. On a tout sorti à tomber en vacances. Un joueur de hockey, c'est la même chose. Puis bon, on les a vus, les gars du Canadien, se promener un petit peu partout en ville avant de partir un bord puis de l'autre. Ça a été son cas à Jakob Dobèche. Il est bien content de faire partie de ce groupe-là et de se voir dans le noyau du Canadien pour plusieurs années.
2: End of the day, I feel like everyone wants to win, which is really important to get the deals done and kept the guys together. I feel like everything was pretty smooth with all of us. So I'm just excited that everyone is on the same page and we want to do what's best for us and we think as a group. And yeah, I'm excited. I feel like we have a lot of potential to, in the next couple of years, get something exciting done. I'm really proud of the guys too, you know, everyone staying here and keeping the same team together.
1: Devesh qui mentionne, ici, tout le monde veut gagner. Puis c'est pour ça que c'est le fun qu'on est capable de conserver notre noyau ensemble. Et en plus, toutes les négociations semblent se faire comme sur des roulettes. On ne semble pas avoir Danny Crush. On ne semble pas avoir de back and forth comme on peut voir un peu partout à travers la Ligue nationale de hockey avec tout le monde a l'exemple, je pense, de Jason Robertson qui vient en tête de liste ou même Anders Lee qu'on voyait avec les Islanders. T'sais, on n'a pas l'impression que c'est si compliqué que ça présentement.
0: Je pense qu'on aurait aimé régler le cas Hudson avant le début de la saison passée, par contre. Là.
1: Oui. C'est un bon point.
0: Tu sais, Hudson...
1: ça aurait été...
0: Convaincu, on le saura jamais, là. Mais
1: non,
0: c'est
1: ben
0: Hudson
1: qui a pris... On le sait un peu quand même.
0: C'est Hudson qui a dit, non, moi je chigne. C'est ça, ça va être assez, là. Mais l'agent demandait plus que ça, c'est garanti. Sinon, on n'aurait jamais commencé la saison en négociant. T'essaies de limiter ça le plus possible.
1: Mais moi, ce qui me fait rire là-dedans, c'est quand on dit c'est smooth puis ça se passe bien, c'est une évidence qu'il y a négociation serrée. Faites juste regarder les contrats du Canadien de Montréal.
0: Ah ouais, on y va des virgules, là.
1: Il n'y a à peu près pas de contrat flat.
0: Non.
1: C'est tout le temps... Regardez, là, Caulfield, 7,85. Slafkovský, 7,6. Alex Newhook, c'était 2,9. Après ça, Kirby Dach, c'était 3,4 avec des virgules. Lane Hudson, c'est 8,85. Tu sais, c'est toujours dans les... OK, ben... Moi, je vais t'enlever 100 000, m'a donné 50 000 de plus. Tu sais, on est vraiment pour aller tirer le maximum. Mais c'est plate, mais c'est ça. Un des seuls qui a signé vraiment un contrat rond, c'est Madison, 6 millions. Bon, ben lui, d'après moi, il n'y a pas eu d'ostinage. Lui, ça s'est bien passé. C'est mon impression externe.
0: Ah, peut-être.
1: C'est comme ça que je le lis.
0: Ça me fait penser à ma grand-mère qui me disait tout le temps, c'est avec des scènes qu'on fait des pièces.
1: Ben, c'est vrai. C'est avec des scènes qu'on rentre en dessous du plafond.
0: Et voilà. C'est exactement la façon de voir les choses pour le Canadien. C'est en faisant des économies qui ont l'air d'être des économies de bout de chandelle, mais au bout de la ligne, quand tu as 22 joueurs à mettre sous contrat, ben si tu fais ça partout... Ça va te donner des capitaux à dépenser.
1: Mais il faut pas que tu gosses le monde non plus.
0: Non.
1: Il faut pas que ça devienne un irritant. Je fais un parallèle avec le baseball parce que le bloc s'en vient dans les prochaines minutes, mais on avait traîné Vlad Guerrero en arbitrage pour une coupe de 100 000. Tu sais, à un moment donné, là, on peut-tu juste en arriver à un compromis où est-ce que le joueur se sent pas énervé non plus de la situation puis est heureux à travers ça.
0: Donc, Dezo, en guise de conclusion de bloc, important de préciser que le Canadien a Nick Suzuki, Cole Caulfield, Juraj Slafkovský, Ivan Demidov, Noah Dobson, Lane Hudson, Mike Matheson, Caden Goulet et maintenant Jakub Dobesch comme 9e joueur du noyau, minimum fin de saison 2030 et une échelle salariale à 67 millions pour 9 joueurs. Et là-dedans, t'as 4 attaquants, t'as 3 défenseurs, puis t'as ton gardien numéro 1.
1: Là, tu m'as nommé 8 joueurs. Il t'en manque.
0: M'en manques-tu un?
1: Oui, parce que c'est rendu 9 avec Dobesch.
0: Ah ben, il m'en manque un, j'ai sauté par-dessus.
1: C'est 4 défenseurs. C'est Dobson, Hudson, Madison,
0: Goulet. Ah oui, 4 défenseurs, c'est ouais. Ça.
1: 4 attaquants, 4 défenseurs, un gardien.
0: Exact. Mais je les avais tous nommés, mais ouais. Bon, c'est ça, c'est 4-4-1.
1: Exact.
0: Mais...
1: Faites le tour pour le fun. Faites le tour de la Ligue et regardez les 9 joueurs les plus importants d'une équipe, puis regardez si ça arrive en bas de 70 millions. Impossible. Le Canadien est vraiment, à moins d'avoir une équipe en reconstruction, puis que ce ne sont pas des joueurs vraiment de haut talent, là. C'est impossible.
0: Moi, je vous le dis, là, je sais pas c'est qui, mais il va y avoir un joueur dans un horizon de 2 à 3 ans qui, à cause de cette situation salariale et le fait que le Canadien est une excellente équipe bien bâtie, qui va se dire « c'est à Montréal que je vais signer ». Je sais pas c'est qui. Il va en avoir un à un moment donné qui va devenir disponible.
1: Un top, là.
0: Et le Canadien va le signer. Ça va arriver parce que la structure salariale est tellement bien montée. Avec l'augmentation du plafond salarial, l'équipe qui est un groupe uni, si on continue de performer de la sorte l'année prochaine, la destination Montréal va être encore plus attrayante.
1: Va-t-on voir dans un avenir rapproché un cas à la Dylan Larkin où est-ce qu'un joueur va avoir une équipe avec seulement 2-3 formations où est-ce qu'il est intéressé et que ça va être « moi je veux jouer à Vegas, je veux jouer à Tampa ou je veux jouer à Montréal ». Est-ce que ça va arriver ça? Qu'on va être non seulement... une destination parce que les joueurs ne mettent plus leur clause de non-échange pour ne pas venir jouer ici, mais qu'on va forcer la main à une organisation, un peu comme le fait Dobson à un certain point, et dire « Moi, si tu m'échanges, c'est 3 clubs, dont Montréal. »
0: Ouais. Je sais pas, parce que ça va être dur au niveau de notre fiscalité de rivaliser avec des États où tu n'as pas de taxes d'État. T'sais.
1: Non, mais je te ça parle pas nécessairement dur, de rivaliser. Je te parle qu'un désir de joueur, moi, où est-ce que je veux jouer, où est-ce que ça a l'air le fun et agréable, puis que je veux poursuivre ma carrière, puis après ça, on verra les termes financiers. C'est Montréal. J'ai hâte de voir. Ça va être très bon. Voilà la pause.
0: Il y en a un qui, je pense, va convoiter peut-être ça.
1: Pas le 97.
0: Je vais pas nommer personne. Je veux pas m'avancer pour nommer son nom. Tu sais, c'est comme inaccessible, mais d'après moi, ça l'est pas si inaccessible que ça.
1: On est dans le premier tiers, assurément, pour Connor McDavid.
0: En tout cas, si on fait patate encore avec les Oilers cette année, tout est possible. Pas là, là. Dans un an.
1: Dans un an, ce serait via transaction.
0: Oh ouais.
1: Il y aura sacrifice à faire des joueurs importants. On s'entend.
0: Avec à la clé une prolongation de contrat à long terme.
1: On s'entend.
0: À partir de ce moment-là, si tu peux signer le 97 pour 7-8 ans,
1: T'imagines-tu regarder McDavid à tous les jours? Tu sais, on peut pas le voir tout le temps. On se couche trop tôt pour regarder les games des Oilers.
0: Non, non, mais écoute, c'est un jeu vidéo ambulant, là, Connor McDavid. Là.
1: Ça c'est. Ah, je vais même pas y penser.
0: Non, non, mais. Et je voulais pas nommer son nom. T'arrives, tu me le nommes.
1: Mais non, mais c'est évident que c'était ça que tu t'en allais. Là, je comprends. Oublié, là. Tout le monde avait compris. Voilà la pause. De l'autre côté, ce sera le Dugout dans à peu près 15 minutes. On va parler avec Michael Alancet. Vous êtes dans le club du matin jusqu'à 10h.
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35: On est en... 1, 2. J'ai pas de son? Ok, ben je non, m'entends ouais. pas. M'entendez-vous? Ben
36: là,
35: t'as c'est moi, c'est mes écouteurs qui étaient débranchés. Ouais. On est là.
36: Mène-les pas tes vrais bons écouteurs.
35: Ben, j'ai oublié, je te dis. Ça arrive de les oublier. 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On a retrouvé Mickaël Lalancette. Salut, Mick!
36: Salut, mon Mick!
37: Salut, les gars!
35: Comment ça va?
37: Ça va bien, vous autres?
35: Oui, ouais. Ça va super bien. Hey, le Canadien hier est allé d'une prolongation de contrat après Demidov. C'est Dobesch qui a maintenant eu une sécurité d'emploi pour 3 années supplémentaires. Qu'est-ce que tu as pensé de l'entente, Mick?
37: Ben, d'un côté, c'est audacieux parce que l'échantillon est très court. Dobesh nous a tellement démontré des belles choses en deuxième portion de la saison, particulièrement en séries éliminatoires. S'il n'est pas là, ça se passe probablement différemment pour le Canadien, mais il a été vraiment très bon. Puis, écoutez, on est dans un sport puis dans une ligue où est-ce que tu gagnes pas si t'as pas des gardiens qui font la job. Et le Canadien l'a vécu. Dans les dernières années, l'après Price, on se demandait comment qu'on allait redéfinir la suite. Puis lui, ben, il est arrivé un petit peu de nulle part. Je vous entendais parler un petit peu tantôt en disant. On dirait qu'il est négligé à tout moment. Puis pour le Canadien, tu t'assures de le mettre, de classé là, dans tes joueurs du noyau et à un salaire qui est vraiment, vraiment très respectable. Il arrive, je pense, 20e autour d'eux là, chez les gardiens de la Ligue nationale.
35: Ouais.
37: Alors, moi, je trouve que c'est un excellent contrat pour le Canadien. C'est une très bonne nouvelle. Puis moi, j'ai hâte de voir ce qu'il y a dans le corps parce que on va voir aussi la dynamique qui va s'installer. Puis là, il a mis des attentes hyper élevées. Fait, comment il va répondre à tout ça? Moi, c'est la suite aussi que j'ai hâte de voir avec Jakob Dobesh. Mais sincèrement, je trouve que c'est une excellente décision pour le Canadien, même si d'un côté, je me dis que c'est vrai que l'échantillon est court, mais les gardiens, c'est une denrée rare, les gardiens dominants, les gardiens qui sont solides. Puis lui, ben, il nous a déjoué. On pensait pas que ce serait ce genre de gardien-là. Et c'est au bénéfice du Canadien. Puis honnêtement, c'était beau de voir hier aussi la bonne humeur, la joie de vivre. Puis il y en a de la job derrière tout ça. Alors, c'était bien le fun de voir ça pour
36: Est-ce qu'à ton avis, Mick, ça change un petit peu le plan, en tout cas, précis concernant Jacob Fowler, ou à ton avis, ça change absolument rien, puis on va laisser le jeune se développer comme il se doit?
37: Moi, je pense que ça change rien. Moi, ça, honnêtement, puis on va voir, parce qu'il va y avoir, tu sais, tantôt, je disais, j'ai hâte de voir la suite. Il va y avoir des hauts, mais il va y avoir des bas aussi pour Jakob Dobesh, là. Ça sera pas une balade dans le parc. On l'a vu avec Carey Price. Même si, bon, ça a été un grand gardien pour le Canadien, il y a eu des moments plus difficiles. Il y a eu des, t'es dans un marché où ce que t'es scruté à la loupe. Chaque but, on dissèque, puis on revient là-dessus. On analyse, on suranalyse tout. Alors, ça fait en sorte qu'il y a énormément de pression. Puis au contraire, moi, je pense, je regarde la situation, les gars, puis je me dis, pour Fowler, ça va juste donner encore un petit peu plus d'espace, puis ça va lui donner du temps pour travailler tout ça. Puis si Dobesh, ben, il s'impose plus comme le gardien du Canadien, ben, en temps et lieu, le Canadien aura à prendre des décisions. Mais au contraire, moi, je pense que ça va donner de l'espace. C'est une position qui est tellement névralgique au hockey, je le dis d'entrée de jeu, en particulier dans un marché comme Montréal, avec des attentes aussi hyper élevées. Moi, je vois ça juste positivement. Puis évidemment, comme tout le monde, j'ai hâte de voir ce qui arrivera avec Samuel Montembeau. Mais au contraire, je pense que c'est une très bonne nouvelle pour Fowler, ce qui se passe avec Jakob Dobesh depuis, mettons, 4-5 mois.
35: J'ai posé la question, on a posé la question aux gens sur YouTube. Que pensez-vous du nouveau contrat de Dobesh de 3 ans, de 5,3 et des poussières pour les trois prochaines saisons? Contrat juste, 74 % des répondants. Contrat l'avantage du joueur à 19 % et contrat l'avantage de l'équipe à 8 %
36: Alors, ça veut dire que les gens ont une confiance très solide envers l'organisation du Canadien dans les contrats qu'on octroie.
35: Avec raison,
36: c'est
35: je
36: pense. Tout à fait, j'espère.
37: Non, tout à fait. Puis juste par rapport aux performances aussi, là, tu sais, ce qu'il nous a montré dans le dernier droit de la saison, il a été très bon. Puis bon, c'est beau de voir la reconnaissance qu'il a aussi envers Marco Marciano. Dans son point de presse, il en a été question hier. Honnêtement, moi, je pense, j'ai la même lecture que les partisans. C'est pas toujours le cas, là. Des fois, je trouve que les partisans sont très négatifs, puis s'emballent beaucoup, etc. Tu sais, moi, je pense que la prochaine saison du Canadien, ça va être encore, il va encore avoir des petites traversées du désert. C'est ça. C'est chaque équipe qui ont vécu la vraie reconstruction. Puis oui, il y a plus d'attentes parce que là, il y a eu un parcours éliminatoire, mais il va y en avoir d'autres, des moments difficiles. Puis j'ai hâte de voir ce que lui et ce que les autres ont dans le corps, puis comment Kent Hughes puis Jeff Gorton vont peut-être nous surprendre dans les prochains mois avec une acquisition peut-être qu'on n'a pas vue, qui va arriver du champ gauche, mais qui va avoir travaillé au corps pendant longtemps. Ça va venir pimenter tout ça. Mais moi aussi, j'ai la même lecture que les partisans là-dessus.
35: Hey, Mick, j'aimerais ça t'entendre sur la Coupe du Monde parce que t'es pas uniquement sur le hockey, là, t'es multisport, puis c'est l'événement le plus suivi à travers la planète. C'est un événement qu'on attend avec attention à chaque 4 ans. Et là, c'est en cours, le Canada va jouer demain. C'est quoi ton impression? C'est quoi ton niveau d'intérêt envers la compétition?
37: Bien, je dois vous dire que moi, dans les dernières années, je me suis intéressé plus au soccer qu'avant. J'étais pas comme plusieurs Québécois, Canadiens. C'est un sport qui me parlait moins. Je m'étais beaucoup intéressé au hockey. J'ai beaucoup couvert le hockey. Mais ça fait 2-3 ans minimum là, qu'on parle de ça puis qu'on se dit que ça va être gros, etc. Je pense que c'est à la hauteur de nos attentes. T'sais, pour nous, là, au Canada, là, ça tire à sa fin là, parce que les gros matchs vont être aux États-Unis. Mais tu sais, je regarde l'achalandage. Bon, on dit que les retombées sont peut-être pas ce qu'on pensait, là, notamment du côté de Toronto et de Vancouver, mais les retombées en termes de réservation d'hôtels, etc. T'sais, ces grands événements-là, ça attire du monde, mais ça en fait fuir aussi. Il y a des gens qui se sont dit, on ira pas dans ces villes-là, ça va coûter trop cher, etc. Mais somme toute, quand tu regardes les batailles de géants, Messi, etc., les parcours des pays surprises, Cap-Vert, t'sais, ça, c'est ce genre d'histoire-là. Ben ça pique notre curiosité, ça fait en sorte que ça démocratise l'événement. Puis honnêtement, je dois dire que j'avais peut-être quelques appréhensions sur le nombre d'équipes participantes. T'sais, on se disait, est-ce qu'il y a la profondeur mondiale pour ouvrir à 48, pour être intéressant? La réponse, c'est oui. La réponse, c'est oui. Puis d'un point de vue canadien, la performance du Canada est centrale dans l'événement. T'sais, si t'enlèves, si le Canada ne figure pas, comme on dit, là, fait pas bonne figure, ça donne une teinte complètement différente à l'événement. Puis jusqu'ici, c'est un événement qui est le fun à suivre, que les stades sont pleins, il y a de l'ambiance. Et quand on se dirige, on a dépassé le cap des 5 millions de spectateurs, on s'en va vers autour de 7 millions. Puis je regardais les assistances au Mexique, 80 000 personnes par match pour les matchs du Mexique. Je trouve que c'est beau. Et la beauté de l'affaire, c'est que, tu sais, on a vécu quelques grands changements dans le soccer au Canada, là, je dirais depuis, mettons, 25-30 ans. Au début, bon, c'était la révolution de... on démocratise le sport, c'est du nombre. On fait rentrer des joueurs dans le pipeline. Après ça, ben, on a modernisé un peu le système de développement grâce notamment à la construction des terrains synthétiques. Dans toutes les villes, il y en a eu de la construction, etc., les stades. Et là, ben, on est dans le peaufinement de le développement de l'élite, le développement de nos entraîneurs pour faire croître le sport. Puis avec une Coupe du Monde, ben, j'ai l'impression que dans les prochaines années, on va entendre encore plus parler de soccer parce que cet événement-là va avoir permis de faire rayonner ce sport.
35: Je me demande s'il n'y a pas des gens qui étaient zéro intéressés par le soccer, qui l'ont tranquillement... s'intéresse au sport. Je parle pas nécessairement des jeunes dans le développement d'aller pratiquer le sport. Je parle de des adultes qui étaient complètement fermés à l'idée de s'asseoir et de regarder une partie et qui, là, se sont rendus compte que Colin, c'est agréable quand c'est le Canada qui joue, puis je déteste pas ça, puis il y a un buzz, puis les médias parlent quand même de façon plus régulière, puis OK, ben finalement, je vais peut-être regarder pour aller voir un match du CF Montréal ou des choses comme ça. Je me demande si à ce niveau-là, Mick, ça va pas faire une différence.
37: Ben moi, je pense que vu que notamment par rapport au Canada. T'sais, si le Canada a ce niveau de performance-là, je suis persuadé que ça pique la curiosité, que ça fait découvrir, que ça a des conséquences. T'sais, j'ai eu l'occasion d'aller dans certains rassemblements. Puis règle générale, t'sais, la Coupe du Monde, moi j'en ai vécu. La première Coupe du Monde que j'ai vraiment réalisée, c'était quoi la Coupe du Monde? C'était lors du repêchage de 2010 de la Ligue nationale, c'était à Los Angeles. Puis là, ben, tu étais en pleine Coupe du Monde. Puis, tu sais, la Californie, ben, je veux dire, on se croyait dans certains coins de la ville, au Mexique, dans Amérique du Sud, dans les pays de foot. Et c'est là que ça m'a frappé parce que, bon, moi, j'allais là pour le repêchage de la Ligue nationale, mais l'événement de la Coupe du Monde brassait pas mal plus que le repêchage de la Ligue nationale à Los Angeles. Il y a de la démocratisation de ce sport-là dans plein de pays à l'échelle mondiale. Ce qui est beau, je suis allé dans certains rassemblements, comme je le mentionnais, puis je regardais à gauche, je regardais à droite. C'était, tu sais, d'habitude, dans des rassemblements, je veux dire, c'est juste des convaincus, c'est juste du monde qui suit ça à longueur d'année, puis qui rate rien de l'actualité, puis qui s'intéresse aux grands joueurs. Là, c'était pas ça du tout. Là, c'était monsieur, madame, tout le monde qui avait l'impression... Tu sais, je me sentais comme dans une espèce de rassemblement pour le Canadien. Bon, pas avec la même vigueur et tout ça, mais c'était monsieur, madame, tout le monde autour de moi. Puis ça, ben, ça en dit long. Ça, ce que ça veut dire, c'est que c'était du monde qui se sont laissés emporter par la fièvre puis qui s'intéresse à la Coupe du Monde jusqu'ici. Alors, on a un super beau tournoi. Puis, ben, je pars en vacances. Vous êtes mes derniers. Là, j'ai fini avec les meilleurs ce matin. Mais je m'en vais, là, je vais vivre le duel Portugal-Espagne là-bas.
0: Hey.
37: Dans les prochains jours. Ça va être extraordinaire.
36: Ben oui, honnêtement, c'est sûr. Là, mais
37: ça va être fou l'ambiance qui va régner là-bas. Tu sais, c'est des pays, je veux dire, des grands rivaux. Ben, rivaux puis voisins en plus. Ça va être extraordinaire. J'ai vraiment hâte de vivre ça.
36: À quel endroit tu vas être au moment où les deux...
37: Je m'en vais au Portugal. Alors là, j'essaie de penser. Je vais être à Lisbonne encore lundi pour le match.
36: Wow, hey,
35: écoute, là, ça je va suis être jaloux.
36: Moi, je suis très jaloux. Surtout que j'ai visité le pays. Là, après, mon voyage de noces s'est fait au Portugal. Donc, puis la place qu'on a vue, le grand rassemblement des Portugais hier à Lisbonne, je l'ai visité. Alors, c'est sûr que tu vas vivre quelque chose d'extraordinaire dans le pays. C'est certain, certain de ça.
37: Ben oui. Ben, puis là, avec Ronaldo, puis je veux dire, c'est, l'histoire est parfaite. Là, t'sais, honnêtement, j'avais hâte de voir la progression. J'avais hâte de voir si j'allais pas me pointer dans une nation. Parce que le Portugal a eu ses bons moments, mais c'est moins bon moment depuis le début de la Coupe du Monde. T'es pas convaincant du tout. Moi, j'étais comme...
35: hier, là.
37: Exact, contre la Croatie. Puis même dans certains autres matchs, ça a été compliqué. Puis à certains moments donnés, c'était de façon in extremis. Mais puis j'avais hâte de voir si j'allais pas me pointer dans un pays avec un drapeau en berne, là, t'sais, tellement que les gens étaient déçus, puisque les attentes étaient quand même pas mal élevées avant le début du tournoi. Puis on avait hâte de voir comment le Portugal allait livrer la marchandise. Mais là, je veux dire, là, ça va être extraordinaire. Puis avec un peu de chance, parce que je suis là longtemps, ben je vais peut-être assister à la finale là-bas encore, parce que je vais être encore je vais être là-bas jusqu'à dépasser le 19. Alors non, ça va être bien fun. J'ai hâte de vivre ça. C'est une première. Tu sais, je parlais tantôt de 2010, mais tu sais, j'étais aux États-Unis, c'est complètement différent. Là, ça va être pour vrai. Là, ben je vais vivre une vraie Coupe du Monde dans un pays de foot. On verra si le Portugal y sera où.
35: Ah, ben, t'es vraiment chanceux, mais profite-en, mon chum, puis profite de tes vacances. Si tu travailles assez fort à l'année, là, ça vaut à peine que tu te reposes.
37: Yes! Ça va faire du bien.
35: Yes! Yeah, salut, Michael Lancette, collaborateur avec nous dans le club du matin. Bon repos à Michael. OK, on va aller à la pause. De l'autre côté, il n'y a pas juste Ovechkin, il n'y a pas juste Debèche, il y a plein de trucs, encore une fois, qui s'est passé hier dans la Ligue nationale. On fait le tour des dernières nouvelles dans le club.
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35: Il y a eu transaction hier dans la Ligue nationale de hockey. Il n'y a pas juste à Montréal que les partisans étaient déçus et impatients à l'idée de l'inaction du 1er juillet. Il y avait aussi ceux du Wild. Beaucoup de critiques à l'endroit de Bill Guérin de ne pas avoir amélioré son équipe. Ben hier, il a transigé.
36: Ouais.
35: Il a acquis Blake Coleman et Oli Mata des Flames de Calgary en retour de Jake Middleton et des choix de 2, 3 et 4e ronde. Qu'est-ce que tu penses de la transaction, Tony? Moi, je m'attendais à un plus gros retour, honnêtement, pour Coleman. Surtout Coleman à 50%
36: du salaire. 50%
35: du salaire,
36: effectivement. Un petit peu surpris aussi de la valeur et du timing aussi. Pourquoi attendre aussi longtemps? Je me serais attendu peut-être à ce qu'il soit transigé lors du repêchage, dans le but de concrétiser sur les choix actuels de 2026 qu'on ne fera pas, évidemment. Donc, on a pris les choix plus tardifs là, à compter là, du repêchage de l'an prochain. Je pense que Coleman, à ce salaire-là, va rendre de précieux services au Wild du Minnesota. Tu vois vraiment là, qu'ils ont une intention à très court terme. Là. Tu sais, c'est du court terme, Coleman. Là. Tout ce qu'on fait là, vise à gagner dans un très court horizon du côté du Minnesota. Puis Coleman, c'est un gars d'expérience. Il était comme un petit peu isolé à Calgary, sur son île, avec une équipe qui n'aspirait pas à la Coupe Stanley depuis quelques années. Mais là, il va se retrouver dans une situation où vraiment, il va avoir une pression. Et c'est un gars qui s'est souvent levé dans des moments importants, on s'en souvient, là,
35: ah oui.
36: Avec le Lightning de Tampa Bay. Donc moi, j'aime beaucoup l'acquisition de Blake Coleman avec le Wild. Je suis persuadé qu'il va le rendre de précieux services.
35: Ouais, à 34 ans, un salaire de 2,45 millions sur les livres du Wild.
36: Un an.
35: Et encore de l'énergie, capable de marquer des buts, capable de déranger, capable d'amener les joueurs dans son sillon. Moi, j'aime bien, honnêtement, cette transaction-là.
36: Tu sais, c'est un joueur de location d'un an. Comme on,
35: ouais, exact. C'est un peu comme ça, faut le voir.
36: Le pari qu'on fait chez les Flames, c'est que, bon, on pense que la valeur que ce qu'on acquiert maintenant est peut-être supérieure à ce qu'on aurait obtenu près de la date limite des transactions.
35: Tu penses quoi de Jake Middleton? Ça n'a jamais été un de mes favoris, honnêtement. Je sais pas à quel point c'est un peu le nerf du retour là, pour les Flames, là. Tu sais, contre le Colorado, ça a été quand même tough. Je sais pas, honnêtement. Moi, je suis vraiment... Je serais parti des Flames, je serais déçu d'avoir Middleton et trois choix de repêchage. Bon,
36: gros bonhomme, un gars de troisième paire, solide, robuste. T'sais, c'est un peu ça. Moi, je suis pas emballé tant que ça par Jake Middleton, honnêtement.
35: Ouais.
36: Moi aussi, il me laisse un petit peu ni chaud ni froid.
35: OK. On a appris hier que Kirill Marchenko ne sera pas échangé. C'est ce qu'a avancé Don Waddell. Encore une fois, la question, c'est de savoir... Ça va tenir combien de temps, cette histoire-là? Là? Parce que Marchenko écoule la dernière année de son contrat, va être joueur autonome avec compensation. Mais quand même, après Werenski, on continue de mettre des couvercles sur les marmites là, ouais. Qui bouillonnent du côté des Blue Jackets. Tu peux arrêter de regarder de notre bord, puis arrêter de parler de notre club, là, personne ne s'en va d'ici. Là.
36: C'est comme si on est en gestion de crise du côté des Blue Jackets actuellement. Mm-hmm. On met le couvercle sur la marmite de quelque chose qui bouille, d'annoncer qu'il ne sera pas échangé. Parfait, OK. Ça veut dire qu'il ne sera pas échangé cet été. Mais les Blue Jackets, à l'état actuel des choses, peuvent-ils vraiment aspirer à une présence en série cette année? Moi, j'en doute. Et si ça se confirme et qu'on n'est pas dans la course du tout au mois de mars, ben là, la pression va être extrêmement forte dans les deux cas, autant pour Werenski que pour Marchenko. On verra. Moi, je trouve que c'est un gars qui est très intéressant. Kirill Marchenko, s'il se retrouve sur le marché, il y aura plusieurs équipes qui vont être tentées d'aller, d'aller chercher ses services.
35: Mais si t'es Kent Hughes, là, t'as pas envie de brûler tes munitions pour ton plan C à l'été pour faire plaisir au monde. Quand tu te dis peut-être que Marchenko, en février, va être disponible.
36: Peut-être.
35: Faut que je garde des armes pour être capable de me préparer à faire son acquisition si c'est encore dans cette direction-là que je veux aller, mais il faut que tu y penses quand même en tant que directeur général. Tu sais, quand John Chayka dépense jusqu'au plafond hier ou avant-hier avec les Maple Leafs, lui, il s'est menotté. Lui, il n'a plus d'opportunité de faire ces choses-là. C'est pour ça que c'est important d'avoir une certaine flexibilité salariale quand il y a des opportunités qui se présentent. Tu veux pas... Ah, mais je peux pas le faire. Il rentre pas sur ma masse.
36: Hey, le Canadien pourrait se retrouver dans une situation comme ça là, cette année où tu aspires aux séries, tu penses qu'un morceau premier plan peut entrer dans ta formation et t'aider immédiatement, ben, la latitude salariale pourrait rendre service aux Canadiens faire l'acquisition d'un gars comme ça cette année. On a été prudent dans les dernières années. On n'avait pas amené de renfort encore vraiment cette année à la date limite. Est-ce que cette année sera l'année la plus propice pour faire ça du côté de Kent Hughes? C'est une possibilité. Encore faut-il être là. Parce que là, ça sera pas de la taf faire les séries pour quiconque. Là, dans une association de l'Est, remplie à capacité, renforcée un petit peu partout, ce sera du très gros hockey. Il n'y aura pas de match facile.
35: Mais le point tient aussi pour les Blue Jackets, qui eux, risquent d'être compliqués. Donc, fort probablement de vendre à la date limite.
36: As-tu pogné Daniel Brière en point de presse le 1er juillet?
35: Hey, ça n'a pas passé auprès des Flyers. Hein?
36: J'ai été surpris que Daniel aille de ce côté-là, d'avouer publiquement qu'on s'attend à un pas de recul. Et
35: ça a fait réagir sur Twitter. Là, les gens étaient vraiment pas contents.
36: C'est pas ça que les gens s'attendaient du tout de la part du DG.
35: Mais en même temps, c'est réaliste, Tony. Ouais. Ils sont arrivés pas comme imposteurs, mais ils sortaient de nulle part. Ils ont réussi à faire les séries. Puis je pense que le directeur général fait « Hey, si vous pensez que là... c'est la nouvelle norme là, chez les Flyers là, qu'on va toujours accéder au deuxième tour. Puis, wow, minute, là. Une étape à la fois. Là.
36: Ouais, mais paraît que les Flyers étaient l'équipe la plus agressive pour les services de John Carlson.
35: Oui, j'ai lu ça.
36: Ouais.
35: J'ai lu ça que les Hurricanes ont tenté jusqu'à la toute fin, puis les Flyers étaient dans le coup, mais que finalement, il a fait passer un appel à Brisebois, puis c'est comme ça que ça s'est conclu.
36: Ouais.
35: Avec,
36: il voulait jouer à Tampa Bay.
35: Oui, il voulait jouer à Tampa Bay.
36: Je pense qu'il aurait obtenu quelques millions supplémentaires s'il avait voulu jouer avec les Flyers. On était prêts à lui donner plus d'argent. Mais quand même, Daniel Brière qui dit on va fort probablement faire un pas de recul l'année prochaine. Alors que tu viens quand même d'atteindre le deuxième tour des séries éliminatoires, c'est un brin surprenant.
35: Ouais, il y a plein d'autres équipes aussi qui étaient très agressives. D'ailleurs, on a appris dans les dernières heures que Darnell Nurse, qui est maintenant rendu un membre des Sharks de San Jose, a fait être échangé aux Bruins de Boston dans une transaction qui aurait inclus Nikita Zadorov, mais Zadorov a refusé de lever sa clause pour aller jouer du côté d'Edmonton. Moi, je pense quand même que les Oilers ont fait tout un coup là, en le passant aux Sharks sans retenir de salaire, mais ça a l'air que ce n'était pas le plan A. À la base, des Oilers.
36: C'est l'été de la clause de non-mouvement. Hein? C'est vraiment ça. Là. Je me souviens pas d'un été où des joueurs se sont fait demander de lever leur clause et qu'ils l'ont refusé à ce point-là. Il y en a plusieurs là, quand même.
35: Ou c'est parce que avant on n'entendait pas parler, puis maintenant, les équipes se gênent pas pour le dire?
36: Ah, peut-être.
35: Pour couler l'information,
36: plus de coulage d'informations aujourd'hui? Possible. En tout cas, il semblerait que Nikita Zadorov aurait été une acquisition des Oilers dans un pactole impliquant Darnell Nurse avec les Bruins. Une équipe, les Bruins de Boston, quand même relativement tranquille sur le marché, que ce soit au niveau
35: JJ
36: de transaction.
35: Quand même.
36: C'est ça, c'est leur grosse acquisition.
35: Ouais, c'était pas pire, mais...
36: Quand même. Mais tu sais, c'est quand même relativement une équipe qui va se ressembler. Arvidsson est parti. Donc, Peterka va prendre ses responsabilités l'an prochain dans cette formation-là. Mais on aurait voulu rajouter un gars expérimenté, plus de profondeur. On l'estime meilleur que Nikita Zadorov en défense.
35: Ouais, rapidement, je vous défile ça. Là. Les Ducks se sont protégés contre une offre hostile à Leo Carlson. C'est la raison pour laquelle on n'a pas été si agressif dans des joueurs d'importance. C'est parce que du côté de Pat Verbeek, on ne veut pas se faire coincer.
36: Ouais.
35: Si vous débarquez avec une offre hostile, on égalise, peu importe, on a de l'espace.
36: On laisse partir quand même des défenseurs d'impact. En tout cas, beaucoup d'expérience. Trouba, Gudas sont partis. Moi, je parle.
35: Zellweger aussi.
36: Zellweger est parti. Donc, ça ouvre une porte à Tristan Luneau. Donc, moi, je suis content pour Tristan. Il va obtenir une bonne chance, je pense, avec les Ducks de vraiment tu tailler une poste à temps plein dans la Ligue nationale.
35: Puis une petite dernière, Connor Bedard s'est blessé hier à une épaule. T'es surpris, honnêtement, qu'il était à un entraînement des Blackhawks, mais il était là sur la patinoire, il est mal tombé et on l'a vu, là, ça avait l'air douloureux. Il se promenait sur la glace, l'épaule, ouais. Ben c'est, ça sent quelques mois, ben peut-être pas quelques mois, mais quand même un bon bout de temps là, sur la liste des blessés.
36: Ça dépend des dommages. T'sais, une épaule qui disloque, ben y a des dommages. Les ligaments sont étirés, puis si c'est trop étiré puis que l'épaule débarque tout le temps, ben ça va nécessiter une opération. Alors, dans le cas de Bedard, ce qui est inquiétant pour les Blackhawks, c'est que là, il commence à avoir une étiquette d'un gars souvent blessé. Là. Donc, puis là, ça arrive en plein été. C'est un cas à surveiller. Quels seront les dommages à l'épaule de Bedard? Ça a vraiment été capté par les caméras de la patinoire en tant que telle. Puis il a vraiment tombé de façon... il a vraiment mal tombé près de la rampe. Puis en se relevant, tu vois le bras qui pend. Ça laisse entendre que l'épaule a complètement disloqué. Hey,
35: là, tu viens de faire la transaction pour Bowen Byron. Exact. Mais là, tu perdrais ton joueur franchise. Pas des très bonnes nouvelles.
36: C'est une chirurgie importante à l'épaule, c'est 6 mois. Là.
35: Ah oui, oh oui, c'est pas le fun. Là. Rien de fun là. C'est 6 mois, ça te ramène en janvier. Là.
36: Exact.
35: OK, on va aller à la pause de l'autre côté. C'est le camp de développement du Canadien de Montréal qui avait lieu dans les derniers jours à Brossard. Et Martin Thériault du podcast Processus était sur place. Et il va nous raconter ses impressions de Zarowski, Michael Hage et compagnie. Ça s'en vient au retour.
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35: Hier, le Canadien de Montréal tenait son camp de développement et son match intra-équipe. Et ça, c'est une belle occasion pour voir les espoirs du tricolore, les Top Guns, comme ceux qui viennent tout juste d'être repêchés. On va en parler avec Martin Thériault. Salut, Marty!
36: Salut, Marty!
19: Salut, les gars, comment ça va?
35: Comment ça va, toi?
19: Ça va très bien, merci.
36: Ouais. Prenais-tu une petite laine hier à Brossard, là, où t'étais correct en t-shirt, mettons?
19: J'étais plus que correct, puis même, écoute, j'avais suivi les conseils d'un certain Anthony Marcotte. Je m'étais mis des pantalons longs. C'était chaud quand même.
36: Ah ouais, mais il y avait du monde, hein? C'était incroyable. Les gens, là, le Canadien, c'est le Canadien.
35: Ben, les gens, c'est des mordus, là, c'est sûr. Ouais.
19: C'est vraiment formidable. C'est là que tu vois que ça c'est incroyable de travailler dans un monde de hockey au Québec, d'avoir un match intra-équipe avec des espoirs, là. Écoute, la 90% des joueurs ne joueront peut-être jamais pour les Canadiens de Montréal dans ce groupe-là. Mais écoute, des milliers de personnes quand même, c'est incroyable.
35: Ouais, puis là, commençons par la base, Marty. il faut prendre ce match-là avec un grain de sel. C'est normal que les espoirs de haut niveau du tricolore paraissent bien. Par contre, si ça s'était mal passé pour eux, là, on aurait des drapeaux rouges à leur endroit. Mais dans l'ensemble, hier, ils ont répondu à l'appel. Commençons avec Michael Hage, qui est vraiment dans l'actualité. On espère tous qu'il revienne l'année prochaine. Finalement, il a fermé un peu la porte à ça. Il veut retourner à Michigan. Mais il a fait parler son talent hier sur la patinoire. Il avait vraiment une tête de plus que tout le monde dans son équipe, là.
19: Oui, absolument. Écoute, je pense que si tu regardes sur la patinoire, ça n'a peut-être pas été le meilleur en termes de statistiques, en termes de punch offensif. Mais si tu analyses les détails, vraiment, les mini-détails, le coup de patin, comment il se comporte physiquement, comment tu es capable d'aller prendre tes lectures de jeu, Michael Hage, c'est pas une surprise, je veux dire, c'est le shot premier tour avec le plus d'expérience qui était dans le camp de développement. Tu vois que c'est, selon moi, le seul joueur qui était sur la patinoire qui serait capable de jouer dans la LNH immédiatement. Le coup de patin, bon, ça n'a jamais été un problème. Ça a toujours été une grosse force chez Michael Hage, ses mains également. Mais là, il comprend beaucoup mieux comment exploiter la patinoire. On l'a déjà fait, mais là, tu sais, le fait que ça va vraiment plus lentement, que le fait que les

0: point où ce que Thomas Rousseau l'a aligné puis essayé de le frapper. Finalement, McCullough est campé sur ses jambes. Les deux joueurs sont tombés au sol, mais il n'a pas été pulvérisé du tout. Là, tu le vois qu'il a pris de la masse puis qu'il a un centre de gravité pas mal plus solide. Il est très... T'sais, il est enraciné là, sur ses patins. Là.
1: Ouais, et ça fait en sorte qu'il y a des facettes de son jeu qui ressortent un peu plus. Tu sais, McCullough, sans dire qu'on pensait que ça allait être une faiblesse au prochain niveau. Mais tu sais, sa tendance à aller en périphérie un petit peu. Surtout à son année 18 ans, bon, on pouvait prendre la rondelle, justement, transporter un peu la rondelle d'un bout à l'autre. Mais là, il arrive en zone adverse, c'était facile pour les défenseurs de le repousser vers la rampe. Maintenant, Michael Hage est pas mal plus confiant en ses moyens, premièrement parce que le patin est là, mais en plus parce que au niveau du gabarit, il peut pas mal mieux protéger la rondelle. Donc là, ce qu'on assiste, c'est qu'on le voit plus à l'intérieur. Et si t'es pas à l'intérieur... Ben, quand c'est bien le temps de faire circuler la rondelle, il est pas mal plus tenace, il est bien meilleur pour protéger la rondelle, bien meilleur pour aller dans les coins. Donc, je le répète, c'est peut-être pas le joueur qui a été le plus flamboyant au niveau des chances de marquer et tout ça, mais quand tu analyses vraiment le jeu dans le 200 pieds, vraiment dans les trois zones, Michael Hage a été vraiment de loin, selon moi, le meilleur des Canadiens hier. Là.
2: Justement, hier, Francis Bouillon a parlé de la progression de Michael Hage. Hugo, je pense qu'on a la clip qu'on pourrait faire entendre justement de Francis Bouillon. Je pense que ça vaut la peine de l'entendre.
3: Mais je pense qu'il y a une très belle progression. Puis c'est un joueur qui veut faire la différence. T'sais, qui est passionné, puis ça, tu le vois tout de suite. Il a la rondelle, là, puis il veut la mettre dedans. C'est un fabricant de jeu. Je suis allé le voir l'année passée aussi au Michigan. On a eu des bonnes discussions ensemble. Puis j'adore ce que je vois. Fait que, comme toute l'organisation, on l'a vu encore aujourd'hui. Il est ressorti du lot encore aujourd'hui. Fait que, on adore la progression.
0: Ah, c'est bien dit de la part de Francis, puis c'est vrai qu'il a une belle progression. Encore une fois, je le répète, c'est normal qu'il domine dans un contexte comme celui-là.
2: Ça fait normal.
0: Mais moi aussi, ça me donnait l'impression que il serait capable de jouer dans la Ligue nationale de hockey l'année prochaine. On verra bien comment ça va se passer au Michigan, mais déjà bien hâte de le voir dans l'uniforme du tricolore. Tu parlais de joueurs spectaculaires, Marty, mais là, j'ai pas le choix de te parler d'Alexander Zarowski, mais aussi en même temps de LJ Mooney, parce qu'ils évoluaient ensemble. Soit dit en passant, c'est du 4 contre 4. Hein. Fait que ça, c'est à prendre en considération dans l'équation. Là. Mais ils se repéraient, il y avait de l'espace. On aurait dit que les deux, ils avaient des yeux tout le tour de la tête. C'était vraiment beau de les voir aller ensemble.
1: Oui, absolument. Ben, tu sais, tu viens de le mentionner, c'est une situation de 4 contre 4. Oui, il faut que tu fasses attention sur certains points. Mais en même temps, puis je vais surtout parler de Mooney, en même temps, les séquences que Mooney a montrées, ça fonctionnerait à 5 contre 5, ça fonctionnerait dans des situations de match quand même. Tout ce qu'il faisait se transformait en chance de marquer, en récupération de rondelles. Écoute, les deux se trouvaient sur la patinoire, c'était complètement hallucinant. Puis c'est ça que j'aime beaucoup d'LJ Mooney. Bon, évidemment, tu vas le voir parce qu'il est extrêmement dynamique. Il attaque les défenseurs. Il est capable de vraiment se positionner entre le porteur de la rondelle et la rondelle, justement, capable de récupérer ça. Et là, par la suite, tu vois qu'il a une excellente conscience de son espace. Justement, il était très conscient, selon moi, que justement, Zarowski a un talent fou. Il a des mains incroyables. Puis là, ben, t'es capable toujours de le trouver. T'es capable de pivoter très rapidement. T'es capable de créer beaucoup de chances, non seulement parce qu'il fait des passes lumineuses, mais aussi quand il n'y a pas la rondelle, d'aller faire toutes sortes de petits gestes qui semblent anodins, mais d'aller, par exemple, faire écran pour donner de l'espace à Zarowski, pour entrer dans le centre, pour soudainement faire en sorte qu'il y ait un corridor de passe qui s'ouvre. Toutes des petites choses comme ça. Et dans le cas de Zarowski, ben, je pense qu'évidemment, ça, c'est pas une surprise. Je veux dire, 4 contre 4, dans un match d'espoir comme ça, il débarque de la KHL, il a eu énormément de succès l'an dernier. C'est un peu normal de le voir commencer à faire toutes sortes de feintes, à voir accomplir beaucoup de gestes. Moi, ce que j'ai trouvé intéressant dans son cas, c'est l'aspect physique. J'ai trouvé par moment, puis là, ça va être à faire attention, justement, c'est des joueurs un peu plus jeunes, mais je trouvais que ça en sortait mieux un contre un. Il était plus capable de tourner au bon moment, de mieux protéger la rondelle et tout ça. À suivre, on verra comment ça va se passer dans le futur, mais ça m'a semblé s'être amélioré là-dessus, puis tu le voyais qu'il tentait constamment de trouver Mooney, là, qui était très à l'aise d'avoir un joueur qui avait également beaucoup de talent comme lui.
0: Ouais, puis on s'entend, là, LJ Mooney, c'est pas le plus gros, là. Il est 5 et 8. Mais hier, là, baissait l'épaule, fonçait au filet. L'a vu faire deux fois, débordait le défenseur, partait de la gauche puis se rendait jusqu'au filet. Passe primaire sur le but de Bergvist en début de deuxième période. Il aurait eu pas mal plus de points si on avait été en mesure de compléter à un certain point. Tic-tac-toe, Zarowski à Mooney, à Protz, qui est seul dans l'enclave, qui a fendu l'air, là, qui a complètement raté la rondelle. Mais les jeux, ils étaient là, Marty. Vraiment, c'était impressionnant à voir aller.

0: Puis LJ Mooney, c'est pas un espoir très haut dans la hiérarchie du Canadien. On parle d'un choix de quatrième tour, mais quand même, il se développe de façon exceptionnelle. Puis c'était un autre cas classique de « il a glissé au repêchage parce qu'il était petit ». Parce que je me souviens très bien de ton top 64 de l'époque. Tu l'avais pas mal plus haut que le rang 113. Moi, je suis très emballé par ce qu'on a vu, puis j'ai hâte de le voir dans un niveau avec des professionnels.
1: Ouais, puis je suis entièrement d'accord avec toi, désolé, mais c'est parce que ce qui est encore plus important, tu l'as mentionné, tu as un match de 4 contre 4, oui, ça serait facile de dominer parce que tu as des mains, mais que tu es plus petit quand même, tu es juste, t'es simplement plus rapide. Là, tu te retrouves dans un calibre de jeu supérieur, ça va te rattraper, tu vas te faire isoler le long des rampes, tu ne seras pas nécessairement capable de suivre au niveau vitesse, au niveau exécution surtout. Je pense notamment à Sean Farrell que tu peux voir avec le Rocket de Laval. Mais là, Mooney, pas ça du tout. Il arrive dans les coins, puis c'est l'un des meilleurs en protection de rondelles. C'est l'un des meilleurs. Ça, on pouvait déjà le vanter là-dessus l'an dernier. Oui, il est petit. Mais c'est pas quelqu'un qui est petit dans sa physionomie. C'est quelqu'un qui a un haut du corps quand même assez solide. Au niveau des épaules, il a quand même une bonne carrure. Ça fait en sorte que quand il est dans les coins, évidemment, il est très mobile, il est très agile, donc capable de rouler les mises en échec un petit peu. Ça, c'est un autre aspect important. Mais en plus, il est quand même assez fort physiquement pour un joueur de cette petite taille-là. Et c'est là que ça fait en sorte que, ben, combiné à son talent et tout ça, il est capable de garder la rondelle, capable de faire énormément de belles choses. Et au final, ben, oui, il est petit, LJ Mooney, oui, il va quand même devoir falloir surveiller ça lorsqu'il va débarquer éventuellement dans les rangs professionnels. Mais moi, je pense qu'il y a beaucoup d'atouts pour que ça fonctionne dans son cul.
0: Ouais, puis tu sais, il était en point de presse plus tôt au cours de la semaine, puis il le disait. Caulfield a réussi à faire 50 buts en étant petit. Là. Pourquoi est-ce que moi, ça m'empêcherait d'atteindre mon objectif de la Ligue nationale de hockey? Ma taille me n'affecte pas. Je c'est comme ça, je suis fait comme ça, puis ça m'empêchera pas de m'y rendre. Clairement, il est déterminé. Allons à surveiller ce LJ Mooney. Marty, je te propose d'aller à la pause, puis de se remettre ça au retour, parce qu'il y a encore plein de joueurs que j'aimerais t'entendre, dont des joueurs qui ont été repêchés là, la semaine passée. Et honnêtement, là-dedans, il y en a deux qui ont vraiment retenu mon attention, puis que je me suis dit, OK, on a peut-être quelque chose entre les mains. On va faire ça au retour, Marty. Vous êtes dans le Club du matin avec Anthony Marcotte, Anthony Desaulniers et Hugo Reich, jusqu'à 10h.
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0: En conversation avec Martin Thériault qui était à Brossard hier pour voir le match intra-équipe du Canadien de Montréal. Je vous rappelle que Gleb Pougatchev n'y était pas. Problème de visa, ça c'est dommage. Ça aurait été le fun de le voir en action. Mais il y en a d'autres, des joueurs repêchés lors de l'enquête 2026 qui étaient à commencer par Timofey Rousseau, joueur pour lequel le Canadien s'est avancé, Marty. Et honnêtement, moi, il m'a impressionné. J'ai plusieurs séquences que j'ai notées où est-ce que je me suis dit, wow, OK, il y a quelque chose à faire là avec Rousseau.
1: Ouais, exactement. Écoute, Timofey Rousseau, moi, ce que j'ai vraiment aimé, c'est sûr qu'il y a des aspects en 4 contre 4 qui vont peut-être moins ressortir. Moi, je te donne un exemple. L'an dernier, une chose qui me faisait peut-être un peu plus peur, disons, c'est comment il gérait l'échec avant adverse, comment ça s'amenait rapidement. Il n'y a pas un jeu de pied qui est extraordinaire dans sa zone, donc ça peut faire en sorte que parfois, il commet quelques revirements. Sauf que dans un match comme hier, la pression vient beaucoup moins rapidement, c'est pas mal plus efficace. Et là, je pense qu'on a vu qu'est-ce que Timofey Rousseau peut apporter, pourquoi c'est un choix de deuxième tour. J'ai parlé de son jeu de pied dans sa zone. Mais aussitôt qu'il est d'avant, ça va bien. Il patine très bien. Il a beaucoup de puissance. Il a un excellent flair pour se porter à l'attaque, capable d'aller couper des jeux, par la suite se joindre à l'attaque, trouver les ouvertures qui créent des choses à les tirer. Je pense que les gens ont pu voir aussi, et je sais que Bryce Pickford ne joue pas parce qu'il est opéré, il a été opéré à une épaule. Sauf que si t'enlèves Pickford, selon moi, ça a peut-être été l'un des ou sinon le joueur avec le meilleur tir des poignets. Il créait beaucoup de choses. Puis c'est surtout qu'il jouait rapidement. Ça, je pense que c'est un aspect qui est très important pour peut-être le prochain niveau. Évidemment, c'est un match de mois de juillet, faut se garder une gêne. Mais vraiment, le chaos qui était capable d'amener, l'imprévisibilité, quelques maniements de rondelles pour ouvrir les lignes de passe, les lignes de tir, il l'a très, très, très bien fait. Moi, je suis d'accord avec toi, Désolé, ça a été l'un de mes préférés. Là, je dirais, on l'a peut-être moins vu en deuxième moitié de rencontre, mais dans la première moitié, là, il était partout, il créait énormément de choses. Puis on l'a vu, je crois que c'est le but de Logan Sawyer en première période, dans la première moitié de la rencontre. C'est Rousseau qui fait une grosse bombe pour Michael Hage, là, qui est capable de générer des choses vraiment intéressantes.
0: Puis honnêtement, là, il était assez alerte pour voir les ouvertures. À un certain point, il est un peu coincé à la ligne bleue. Ben, va le longer la ligne et va naviguer jusqu'au filet, va s'amener direct devant le gardien. À une autre occasion, on va y aller d'un 1-2, fait une passe à un ailier, coupe dans le centre en plein milieu de la boîte défensive et s'offre en option de passe. J'en ai noté 3-4 des excellentes séquences de Rousseau. Vraiment, il m'a impressionné. C'est pas le seul, cela dit, du repêchage 2026 qui m'a tapé dans l'œil. Et lui, c'est ma plus belle surprise. Marty, je suis convaincu que tu me vois venir, c'est Parker Trottier. Honnêtement, je n'en revenais pas que Trottier était autant dynamique. J'ai 5 séquences de Trottier qui a réussi à tirer son épingle de jeu. Un spinorama, une passe backdoor, une montée au filet, un bon lancer. Vraiment, il était partout sur la glace.
1: Ouais, tu peux pas lui enlever le choix de sixième tour. Ce qu'il a été capable de montrer hier, il y a deux très grandes qualités. C'est qu'il a un excellent coup de patin et il est tenace. C'est un joueur qui a énormément d'intensité. ça lui a profité beaucoup hier. Donc, tu sais, il y avait beaucoup d'ouverture. Il était capable de prendre son élan de très loin. Ça, c'est un aspect qui est intéressant à considérer également, là, Parker Trottier. Moi, personnellement, je l'avais pas vu en une quinzaine de matchs regardés l'an dernier de lui. Là. Il jouait au centre, alors qu'habituellement, c'est un ailier. Et ça, je pense que ça l'a beaucoup aidé dans son style de jeu hier. Donc, partait pas mal plus loin. Était capable de voir beaucoup plus les défenseurs. Donc, beaucoup plus le temps de préparer ses jeux. Et je pense que Trottier, écoute, dès les premières secondes, de mémoire, c'est dans la première minute de jeu.
0: Ouais.
1: Il prend la rondelle, déborde deux joueurs, se retrouve en échappé. Un excellent arrêt d'Alexis Cournoyer. Là,
0: ouais, mais... Une montée à l'emporte-pièce.
1: Exactement. Donc, Parker Trottier a vraiment été capable de faire ces gestes-là. Et tu sais, par la suite, bon, ben, je le répète, étant donné que c'est un match d'espoir, c'est peut-être moins talentueux que ça, mais il a vraiment profité des ouvertures. Il était capable de bien protéger la rondelle, de créer des choses intéressantes, d'aller au filet, pas simplement parce qu'il y a des mains et tout ça, mais parce qu'il travaillait, il était capable d'aller près du filet. Vraiment, je pense que Parker Trottier a retenu énormément l'attention. Ça veut pas dire que demain, un choix de sixième tour, est-ce qu'il va être en mesure d'amener ça à un autre niveau? Il faut faire attention. Mais dans ce match-là, hier, ça a clairement été un des meilleurs.
0: Exact, on s'entend. C'est toute proportion gardée, là. Mais quand même, pour un choix de sixième tour, moi, j'ai trouvé qu'il est vraiment ressorti énormément. Il y en a d'autres des joueurs qui ont été repêchés plus haut, mais qui m'ont laissé plus sur mon appétit. Comme j'ai pas capoté nécessairement sur Cooper Cleaves. Comment tu l'as trouvé, Marty, le joueur qui a été repêché en troisième ronde de la part du Canadien?
1: Je trouve que c'était un match en deux teintes, en deux temps. La première moitié, j'ai trouvé... Moi, je m'en allais pratiquement écrire là, que c'était un des joueurs qui m'avait le plus déçu. Je trouvais que son jeu de pied... Je pense que lui aussi, un petit peu à l'image de Rousseau, c'est un peu une facette qu'on doit retenir avec lui. Son jeu de pied dans sa zone n'est pas super éclatant. Et donc, si tu mets de la pression rapidement, il peut se mettre un petit peu dans le pétrin. Ça peut faire en sorte, même s'il identifie bien le joueur à couvrir, qu'il devient un peu plus en retard et tout ça. Donc, je trouve que ça a été plus compliqué dans la première moitié de rencontre. Mais lorsqu'on est arrivé dans la deuxième, j'ai trouvé que ça a été complètement différent. Là, on dirait que c'est comme si le jeu avait ralenti un petit peu. Et là, ben, de cette façon-là, transportait un peu plus la rondelle, était plus à l'aise pour créer des choses. Et là, c'est là, moi, encore une fois, je ne l'ai pas vu beaucoup à Dartmouth College dans la NCAA parce que c'est un défenseur, oui, 19 ans, mais qui est dans une ligue où tu as énormément de talent. C'est plus compliqué, ça va vite, tu as peut-être moins le goût de te porter à l'attaque, de créer des choses. Ben là, on l'a vu qu'il était pas mal plus capable de s'amener des surnombres. Écoute, il y a eu une séquence à un moment donné, c'était 2 contre 1 ou 2 contre 0. Écoute, passe entre les patins, envoie ça de l'autre côté, ça a été stoppé. Écoute, plein de choses intéressantes au niveau créativité que tu peux pas voir parce qu'il y a moins de temps de jeu lorsqu'il était dans la NCAA l'an dernier. Donc, c'est ça, je pense que vraiment en deux temps, ce sera à suivre. Mais ça m'a impressionné le fait que il était capable d'avoir peut-être un petit peu plus de choses offensives au-delà des relances, parce qu'il est très, très bon en relance. Il est bon pour éviter la pression aussi. Là. Au-delà de tout ça, là, j'ai trouvé que c'était intéressant.
0: Hier, il y avait 5 gardiens de but. Il y en a 2, je trouve, qui se sont bien démarqués. Alexis Cournoyer et Quentin Miller.
1: Ouais, et évidemment, c'est plus facile de les repérer, ces deux-là. Tu sais, c'est pas de dire qu'Emmett Croteau a été mauvais. Il était 3 gardiens de but. Et il a fallu que tu fasses jouer les 3 gardiens de but du côté des Blancs. Ça se comprend un petit peu plus. Moi, je veux parler surtout de Cournoyer. Cournoyer, là, honnêtement, m'a énormément impressionné. On a parlé de la séquence de Parker Trottier, là. Et Trottier, il est arrivé à pleine vitesse. Il y avait énormément d'espace. Il aurait pu vraiment faire mal. Le tir était au bon endroit. Puis Cournoyer, comme si c'était banal, gros arrêt, grosse mitaine, capable de demeurer solide, pas beaucoup d'espace. Honnêtement, j'ai trouvé qu'il a, au niveau des lectures de jeu, ça a toujours été une force pour Alexis Cournoyer, mais là, j'ai trouvé qu'il était à un autre niveau. Ça se passait vraiment lentement pour lui. Il a donné un but, mais le but qu'il a accordé, tu peux vraiment pas le blâmer. À un moment donné, Michael Leach s'amène à 2-0 avec Logan Sawyer, puis ça fonctionne pas à prime abord, mais après quelques secondes à se retrouver tout seul, à un moment donné, la rondelle finit par pénétrer dans le filet. Mais Cournoyer, honnêtement, c'est toujours été un de mes gardiens préférés là, dans ma banque d'espoir. Quand j'excluais Jacob Fowler, c'était mon premier dans ma liste, puis il a rien fait pour me faire changer d'idée. Il a été excellent. Dans le cas de Miller, je pense que ça a été la même chose. On voit à quel point ça a toujours été un excellent gardien au niveau technique. Il est quand même capable de couvrir beaucoup d'espace. Puis écoute, dans les tirs de barrage aussi à la fin, là, j'ai trouvé que Miller a été. c'est très bien tiré d'affaires. Donc, ça va être intéressant de les surveiller. Là. Autant Cournoyer avec l'Université du Wisconsin que Quentin Murray avec Western Michigan.
0: Marty, il ne reste plus de temps. 30 secondes par espoir. Je te donne trois noms. T'es prêt?
1: Oui, vas-y.
0: OK, je vais t'entendre sur Braden Klimke, qui lui aussi est un choix récent du Canadien de Montréal, un choix de quatrième tour.
1: Moi, je l'ai énormément aimé. C'est sûr qu'il n'est pas très gros, mais tu vois que c'est quelqu'un qui est très, très bon pour bouger la rondelle, qui est très intelligent. Était toujours capable d'aller tuer des jeux avec le bâton. Vraiment, était capable de désamorcer des choses et les relances, etc. J'ai adoré quand même son match.
0: Logan Sawyer qui a réussi à marquer un super beau but dans la partie supérieure.
1: Je pense qu'il a montré ce qu'il avait à montrer. C'est un joueur qui est intense. C'est un joueur qui va toujours se battre dans les deux côtés de la patinoire. J'ai trouvé qu'il était un peu dépendant de Michael Hayes. Tout le monde le plaçait parmi les meilleurs. Et oui, il a été très bon. Mais tu sais, je pense qu'il a fait ce qu'il devait faire. C'est pas le joueur de talent comme Hayes. Il a travaillé fort. Il est allé au filet. Il est allé chercher des chances. Je pense que c'est de cette façon-là qu'on l'a vu hier.
0: Là. Ah, ouais, les jeunes l'ont placé comme les meilleurs. Moi, il n'a pas été tant impressionné. Honnêtement, je le sais qu'il a marqué, là, mais... correct dans le cas de Sawyer. Et finalement, Aiden Popanekis, lui qu'on n'avait pas eu la chance de voir au dernier camp d'entraînement en raison d'une mononucléose, comment tu l'as trouvé hier?
1: Bah, tu vois, j'ai trouvé que les gens disaient qu'il était parmi les meilleurs. Moi, honnêtement, il m'a déçu. Je trouve que oui, il a des mains un petit peu. Oui, il est capable d'avoir des occasions. T'sais, oui, il a marqué, mais tu sais, c'était une séquence où on avait la rondelle pendant 3 minutes. Mais honnêtement, j'aurais aimé en voir plus. J'aurais aimé le voir un peu plus combatif dans les coins, en faire un peu plus. À 19 ans, t'es plus gros que tout le monde, t'es plus rapide que tout le monde. Je vais t'avouer qu'il m'a laissé un peu sur mon appétit. Ça va un peu avec sa Coupe Memorial, qui là aussi, là, j'ai pas noté beaucoup de choses incroyables dans son cas.
0: Ouais, puis moi, c'est niveau de l'explosion, le patin. Là, je trouvais que ça manquait un peu de dynamisme par moment dans le cas de Popanekis. Ok, très bon, Marty, excellent. Hey, ça marque pas mal la fin de ta saison de dépisteur. Mine de rien, dépisteur amateur, évidemment. Là, mais mine de rien, tu as travaillé fort toute l'année et là, avec le camp de développement qui est terminé, tu peux te reposer jusqu'à la Coupe Léco Gretzky.
4: Ouais, ça va être très cool le repos de Marty.
0: Exact.
4: Il y a du rattrapage, des espoirs qui n'ont pas assez vers son goût.
0: Ah, là. Ça doit être ça.
1: quand tu suis les espoirs, ça fait partie de la game, comme on dit. T'es pas sur la touche très longtemps et honnêtement, c'est bien correct. Comme
0: ah, ben c'est tant mieux, Marty. Content de t'avoir parlé avec nous régulièrement dans le club du matin. Puis bon été, mon chum.
4: Salut, Marty.
1: Merci beaucoup, les gars. Bon été.
0: Bye bye, Martin Thériault du podcast Processus. Ok, on va aller à la pause de l'autre côté. Ce sera Bruno Gervais qui s'installe avec vous dans le bureau des commissaires. Aimez-vous la prolongation de contrat à Jakub Dobesch? 3 ans, le gardien du Canadien a décroché hier de la main de Kent Hughes. C'est-tu une bonne affaire? On en parle. Retour avec Bruno.
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0: Bienvenue dans le bureau des commissaires avec Bruno Gervais. Salut Bruno.
4: Salut Bruno.
7: Bon matin, la gang. Bon matin.
0: Ah bien?
7: Moi, ça va super bien, vous autres?
0: Oui, ça va super bien. Je ne sais pas si ça va aussi bien que Yacoub Debèche, qui hier a paraphé une nouvelle entente de 3 ans, 5,3 millions et des poussières avec le Canadien de Montréal. Commence facilement, Bruno. L'aimes-tu, le contrat de Debèche?
7: Je l'adore. Moi, j'aime ça parce que il y a plusieurs facettes des deux côtés qui sont très bonnes, selon moi, pour dans ce genre de signature-là. Pour le moment, c'est bien un gagne. Un win-win, là, qu'on va dire, des deux côtés, parce que ça place Debèche dans la catégorie des numéros 1 à travers la Ligue. Il y a une catégorie élite, mettons, là, dans les 7 millions et plus, puis tu risques d'en avoir de plus en plus. Mais tu as une gang de gars là, entre 3,5, 4,5, 5 millions, puis dans les maintenant avec Debèche, les gardiens numéro 1 à travers la Ligue. C'est un contrat qui est très similaire à celui, voyons, j'ai un blanc du gardien à Chicago.
0: Spencer Knight,
7: bon, merci. Qui est à 5,8, lui, pour 3 ans, qui avait signé là. À mes yeux, c'est très juste pour Debèche, qui a mérité la pole du but du Canadien, qui est le gardien numéro 1. Oui, on parle beaucoup de Fowler, mais c'est en devenir. Puis tu peux pas mettre de la pression là-dessus puis de vouloir que ça soit demain matin. C'est gardien numéro 1. 3 ans pour le Canadien, c'est « Hey, tu ne me notes pas, tu vas voir ce qui va se passer. Est-ce que ça va être ton homme rendu là? Ben tant mieux. » Puis pour Debèche, c'est ce contrat-là pour s'implanter les pieds, montrer qu'il y a de la constance puis qu'il peut garder ce filet-là. C'est sûr que ça va être ça son objectif. Fait que moi, j'aime beaucoup le contrat.
0: Moi, un peu plus tôt à l'émission, je me suis prononcé que je trouve que c'est rapide un peu. Et je trouve qu'on manque peut-être un peu de données. Crains-tu que le Canadien se soit fait fausse route puis que Debèche, il n'y a pas assez de millage derrière la cravate pour être en mesure d'honorer un tel contrat?
7: Oui, il y a une certaine crainte là-dedans, c'est sûr, parce que tu regardes la Ligue nationale maintenant, c'est un peu plus ça. Il y a eu une époque où tu te faisais payer pour ce que tu avais fait. Là, tu te fais payer pour ce que tu pourrais faire. Puis, je pense que l'échantillon est quand même bon avec Yacoub Debèche. Ce qu'on a vu à partir, tu sais, c'est au mois de janvier l'année dernière, vraiment d'avoir un rythme de gardien numéro un, puis la constance qu'il a été capable d'amener, puis le travail qu'il a été capable de faire. Ça, j'ai trouvé ça très bon. C'est sûr que c'est un peu plus délicat. C'est une position qui prend un peu de temps à arriver là. Puis dans le meilleur des mondes, dans ton synchronisme, tu aurais eu une autre année dans son contrat d'entrée pour pouvoir ensuite vraiment aller faire la signature d'un peu plus long terme.
0: Mais techniquement, tu l'avais cette année-là. Techniquement, il est sous contrat l'année prochaine, puis il n'y a rien qui pressait de le signer tout de suite.
7: Non, mais c'est que là, moi, le Canadien a pris la décision de « Hey, on va y aller avec ça, eux autres, ils en ont assez. » Parce que moi, ce que j'aime beaucoup de Debèche, puis qui me rassure énormément, c'est le type d'individu qu'il est. C'est au-delà, tu sais, peu importe dans quel genre de situation, puis depuis le début, là, le Canadien l'a lancé dans des situations qui n'étaient pas évidentes. De son premier match, qui est contre les champions en titre, des Panthers de la Floride en Floride tout de suite après Noël. C'est un match qui n'est pas évident, celui-là. Il est très bien fait. Alors, au genre de situation, au va-et-vient, la façon l'année dernière là, que tout le monde parlait de Montembeau qui venait de connaître une très bonne saison, et on parlait de Fowler. Tout le monde le tassait du revers de la main. Il était rendu troisième gardien. Il est sorti de là premier gardien. Il a été dans l'adversité à travers l'organisation. Puis de la façon qu'il a répondu, ça me rassure énormément.
3: Ouais,
7: et je trouve que c'était... Trois ans-là, t'as pas trop menotté longtemps. Excuse-moi, vas-y, Tony.
3: Ouais, ben non, monsieur, c'est moi qui t'ai coupé, Bruno, tu m'excuseras, mais c'est drôle parce que tu soulèves Montembeau, puis ça immédiatement, ça m'allume une lumière. Là. Le contrat que Sam a signé avec le Canadien, ben avec l'augmentation du plafond salarial actuel, ça ressemble à ce que Daubech vient de signer quand même. Peut-être un petit peu plus d'argent.
0: Oui.
3: Mais quand même...
0: Mais trois ans dans les deux cas.
3: C'est trois ans dans les deux cas. Augmentation peut-être un petit peu plus, mais quand même... Daubech a prouvé plus que Montembeau au moment de signer son contrat.
0: C'était-tu au même moment, Montembeau? On dirait quelque chose dans ma tête.
3: Pas mal le même âge, puis avec à peu près le même millage dans la Ligue. Mais la grande différence, il n'y a pas eu un parcours jusqu'en demi-finale des séries.
0: Non, mais c'est ça. Il l'a signé en décembre, Montembeau.
3: Okay,
0: fait que c'est peut-être une différence à ce niveau-là au terme du moment que la signature se... Mais c'est vrai que c'est similaire. 3 fois 3,15.
3: Tu sais, t'augmentes presque 20% la masse salariale, parce que tu peux le calculer aussi pour les trois prochaines années. Au bout de la ligne, là, le 3,15 quelques millions qu'avait Montembeau, ben là, c'est à peu près la même chose dans trois ans pour Daubech.
0: Ah oui, effectivement.
3: Ça va être à peu près le même impact sur la masse salariale.
7: Ben, c'est à peu près 1 % de plus Daubech sur le plafond salarial. C'est 4,7, lui, sa première année de la masse salariale totale versus Montembeau, lui, c'était 3,6 à ce moment-là. Fait que c'est vrai que c'est très similaire. Moi, j'aime ça. Tu sais, le Canadien, le pari là-dedans, selon moi, c'est que si, Fowler, il n'est pas prêt. Pas l'intention de venir rentrer un. Il va avoir moins de compétition pour Daubech. Il risque d'avoir la pole cette année et d'avoir énormément de matchs. Fait que si le Canadien connaît du succès, dans un an, tu vas te retrouver dans une situation où pour le signer, tu es peut-être dans 7-8 millions, comme tu vas voir certains gardiens numéro un avoir. Puis à Montréal, avec l'équipe qui sont en train de bâtir, tu vas avoir du succès. Fait que c'est là que tu te dis, gars, on va le signer tout de suite. On s'achète du temps. C'est pas trop long parce que c'est un 3 ans que tu rajoutes, donc 4 ans total. Fait que tu sais, à ce montant-là, advenant qu'il arrive quelque chose, bien, un peu comme ils ont fait à Sam Montembeau, tu sais, quand il est venu le temps de performer, bien, t'es quand même assez flexible. C'est loin d'être un 11,8 millions à la Shesterkin ou un gardien comme ça, que tu te dis, tabarouette, c'est lui, faut que ça fonctionne. Là, tu te gardes une certaine, hey, vas-y, mon grand, t'as tout mérité. T'as mérité, t'as ça. Vas-y, on te souhaite le meilleur. Mais le Canadien, en même temps, t'as Fowler qui s'en vient. Puis, comme tu disais, ce petit point d'interrogation-là, s'il se glisse, puis à Montréal, c'est particulier, bien, t'es capable de réagir, puis t'es capable de changer les choses.
0: Tony, l'agent de Daubech t'appelle et te propose de signer le même montant, 5,3 millions, mais pour le double la durée, 6 ans, l'aurais-tu fait?
3: À la place de Daubech?
0: Si t'es Kent Hughes, l'aurais-tu fait?
3: Ben non. Ben non, pas long, non. Non, non, je pense que le contrat, il est fair actuellement. Non, je pense que c'est bon pour le joueur, puis c'est bon pour l'équipe aussi.
0: Bruno, si t'es Kent Hughes, l'agent de Daubech t'appelle et te propose de signer 6 ans au même montant, 5,3 millions, l'aurais-tu fait?
7: Mais l'affaire, puis c'est très intéressant, parce que c'est sûr que si tu mets les termes plus longs comme ça, c'est un contrat de 7-8 millions. C'est sûr que ça l'est. Tu sais, parce que tu viens prendre du temps, prendre de son autonomie, tu l'amènes plus longtemps.
0: Mais c'est pour ça que je te le dis. Là, c'est le même montant. Moi, je te fais un deal du siècle. Je te le fais à 5,3. Là. Signes-tu?
7: Moi, je le fais, le pari. Moi, je le fais. Puis, je suis pas sûr que le clan Daubech aurait voulu ça s'il tape sur lui. Là.
3: Ouais.
7: Mais moi, je le prends, ce pari-là, parce qu'un gardien, s'il a la trempe d'un gardien numéro un, puis s'il devient le gardien numéro un, avec l'attitude qu'il a, le côté athlétique qu'il a, puis de avec travailler avec Marco Marciano, de peaufiner ça. S'il devient ton gardien numéro un, puis tu l'as à 5,3 millions, c'est une aubaine. C'est une aubaine. Puis si ça fonctionne, t'as l'air d'un génie parce qu'après ça, t'as tout le temps de la flexibilité pour bâtir l'équipe autour de lui. Puis regardez, tu sais, les équipes qui gagnent, et les gardiens à ces 10, 11, 12 millions, là, sont pas fréquents. Fait que moi, j'aurais pris ce pari-là, puis après ça, ben je me serais acheté un chapelet, j'aurais fait des prières, j'aurais monté l'oratoire Saint-Joseph à genoux, j'aurais tout fait pour que ça soit la bonne chose.
0: Exact, t'espères que ça tourne bien au final, ce qui est tout le temps le cas quand évidemment tu signes un joueur à long terme, t'espères qu'éventuellement, il va surpasser les attentes que t'as fondées envers lui. Des gens suggéraient hier sur Internet que ça signifie qu'avec cette prolongation de contrôle de Bêche, Fowler sera transigé. À combien de pourcentage voyez-vous ce scénario-là se matérialiser, Bruno?
3: Ça dépend. Attends un peu. Là, cet été ou dans un avenir plus ou moins long terme?
0: D'ici un an, mettons.
3: OK. Mais vas-y, Bruno, voir.
7: Ben, moi, je vais mettre ça à 1 % juste par le fait que tout est possible au hockey. T'sais, Wayne Gretzky a été échangé, fait que tout le monde peut se faire échanger. C'est la seule chose qui me fait mettre 1 %. Mais non, à mes yeux, je ne vois pas aucun lien entre ce contrat-là et l'avenir de Fowler. Justement, ce contrat-là garde encore toutes les portes ouvertes, puis tu sais, c'est à Fowler de venir chercher cette position-là. Fait que non, moi, je ne vois aucun lien entre les deux.
0: Tony.
3: Moi, je vois aucun lien, moi non plus. Je trouve que la situation est trop favorable pour le Canadien pour ne pas en profiter avec deux gardiens comme ça qui vont se challenger mutuellement. Mais dans un horizon à court terme, le Canadien va atteindre le plafond salarial. Donc, c'est une grosse attitude quand tu dépenses aussi peu d'argent pour tes deux gardiens de but. Moi, je pense que les deux ont un futur dans la Ligue nationale. Un jour, il y aura sûrement séparation, mais pas à court terme.
0: Tu sais, l'année passée, là, on avait toujours l'impression que le Canadien cherchait à redémarrer Samuel Montembeault et qu'à moindre occasion, c'est lui qui avait le filet parce qu'on voulait le relancer. Est-ce que ça vient un peu piper les dés pour la course qui pouvait potentiellement se dessiner l'année prochaine? Clairement, Dobesch partait avec une longueur d'avance parce qu'il l'a accompli dans les séries éliminatoires. Tout le monde le sait, c'est une évidence. Mais comme ce sont deux jeunes gardiens avec des petits contrats, je pense que Fowler avait quand même une chance légitime s'il performait à un niveau supérieur à Dobesch de prendre la pole relativement rapidement l'année prochaine. Avec un contrat de 5,3 millions en poche, est-ce que Dobesch devient le numéro un incontesté, peu importe la façon dont ça va se passer à l'automne? Tony.
3: Oh, écoute, c'est une bonne question. Moi, la position de gardien est vraiment volatile. Il y aura des hauts et des bas. C'est deux jeunes gardiens. Dobesch va avoir des périodes plus creuses. On va avoir besoin des deux gardiens de but, qu'on le veuille ou non. Alors moi, je m'inquiète pas trop là-dessus. On l'a vu l'année passée à quel point une saison, là, même malgré le fait que le Canadien gagnait sa large part de match, on avait des ennuis devant le filet. Puis au bout de la ligne, on finit avec 106 points. Donc moi, les deux gardiens, on va en avoir besoin. Puis de plus en plus, avant, là, j'étais dans l'optique où ça te prend un numéro un, incontesté. Puis c'était ça dans le temps. Maintenant, c'est plus ça. Maintenant, moi, je crois bien plus à des tandems. Deux gars qui se challengent. On a besoin des deux gardiens. 84 matchs, c'est un long marathon. T'as besoin de tout le monde embarqué.
0: Comment tu vois la situation du numéro un l'année prochaine, Bruno?
7: Ben, moi, je pense que Dobesch va avoir un grand pas d'avance sur ce rôle-là. Je pense qu'ils vont avoir un partage. Mais tu sais, il a été devant le filet, quoi. C'est 43 matchs pour lui cette année. Là, après ça, rajoute les séries éliminatoires. C'est pas un scénario de 65 matchs pour un puis 19 pour l'autre, mettons là. Non, ça va être il va avoir un partage, il va avoir des passes. Moi, ce qu'on a vu cette année, ce que j'aimais, comme Tony disait, c'est que quand il y en a un qui embarquait sur une vague, là, tu sais, il y a une vague qui se crée, là, ben, les Canadiens embarquaient dessus puis surfaient pendant un moment. Puis tant mieux, tu vas devoir faire ça, sachant que ça revient. Tu vas avoir chacun tes moments. Puis je pense que là, Dobesch l'a vécu cette année. Fait que tu tombes pas en panique si tu as deux mauvaises performances, puis là, tout d'un coup, Fowler va être devant le filet pour 2-3 de suite. T'sais. Ça fait partie des hauts et des bas de ta saison. Tu l'as dit, 84 matchs, ça va tellement être serré dans la division que tu n'auras pas le luxe de te dire « Hey, gars, c'est pas grave, on va leur lancer. » Non, on va y aller avec les gardiens, puis chacun va tourner, on va donner des occasions pour être capable d'aller chercher des points au tableau. Dobesch va avoir l'avantage. Est-ce que ça va être une espèce de deux tiers, un tiers, comme planification de base, puis après ça, tu vas y aller selon les 14 000 facteurs qui sont impliqués dans une décision qui est devant le filet, avec l'aide de Marco Marciano. Mais à mes yeux, c'est un certain rythme, parce qu'on a vu le succès de Dobesch quand il y a un rythme de gardien numéro un, mais un genre de deux tiers, un tiers pour Dobesch.
0: Un de ces deux gardiens-là, l'année prochaine, aura la lourde tâche de freiner les lancers d'Alexander Ovechkin parce que c'est confirmé, il sera de retour pour une 22e saison dans la Ligue nationale de hockey. Au retour, on parle du grand russe Ovechkin.
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0: Oui, vous êtes avec Bruno Gervais dans ce bureau des commissaires. Alex Ovechkin l'a confirmé hier. Pour moi, il n'y a pas de surprise. Après avoir mis la main sur Alex Tuck, après avoir mis la main sur Jordan Kyrou, après avoir démontré une volonté... Vincent Dernais aussi. Après avoir démontré une volonté de gagner du côté des Capitals de Washington, Ovechkin rembarque dans le train et sera à nouveau là à 41 ans en septembre. Selon vous, va-t-il avoir des signes de ralentissement où on va revoir le même Alex Ovechkin dangereux, Bruno?
7: Ben, il y a déjà des... Oui, il va être dangereux. Ça, c'est Alex Ovechkin. Tu regardes, ça va être sa 22e saison. Tu sais, il y a une saison qui est en bas de 30 buts, puis c'est parce qu'il y avait 45 matchs, il en a marqué 24. Sinon, c'est t'as 20 fois là-dedans des 30 buts et plus sur 21 saisons de jouer. T'en as 14 que c'est 40 buts et plus, 9 de 50 buts et plus, puis une de 60 buts et plus. Il va marquer des buts. Je pense pas qu'il va en marquer 71, hein, parce que 71 l'amènerait à 1000 buts dans la Ligue nationale, mais il va être dangereux. Son utilisation a beaucoup changé. C'est un gars qui était tout le temps au-dessus de 20 minutes. V'là 3 ans, v'là 3 saisons, il était en 19 quelques, puis après ça, des 17-40, des 17-24 pour les deux dernières saisons. Fait, le temps de glace a diminué, c'est ciblé. Il va être menaçant offensivement. Il n'a pas le même impact qu'il a déjà eu pour les Caps, mais c'est ça qu'on a fait. On l'a entouré. C'était clair, là. Si tu te retrouvais à Washington, il fallait que tu fasses 6 pieds 4 et plus, parce que c'est le genre d'équipe qui veulent bâtir. T'as seulement Boom Jenner qui n'est pas à cette hauteur-là, mais il joue comme un gars de 6 pieds 4. Fait que ça va être une équipe qui va avoir son style, qui va être dérangeante. Puis, tu sais, Ovechkin va avoir sa place pour être capable de produire puis continuer à marquer des buts puis avoir, lui, son impact avec l'équipe. Mais on sous-estime le leadership d'Ovechkin parce qu'il a tellement eu les lumières sur lui, surtout dans les dernières années avec le record de buts. Puis, il réussit à rendre l'atmosphère qu'ils visent le côté collectif, de ramener ça sur tout le monde, de rassembler tout le monde. Puis les gars que tu connais qui sont là à Washington, ils ont juste des bons mots à dire sur le genre de leadership qu'il a, puis le plaisir que tu as d'aller à l'aréna avec Alex Ovechkin. Fait que tu sais, les Caps ramènent ça aussi. Oui, il va marquer des buts, puis il ramène un gars qui est capable de rendre ça intéressant, de garder les gars relax. Puis c'est une équipe qui veut revenir vite. T'sais, t'en as gros des équipes qui n'étaient pas en série, qui, là, ils font tout ce qu'il faut pour y revenir. Fait que ça va être une saison, ça va être serré du début à la fin.
3: Moi, là, j'ai hâte de voir dans le cas d'Ovechkin. Dans les deux dernières années, c'était assez flagrant qu'on faisait tout en notre pouvoir pour l'aider à marquer des buts. C'est normal, on aurait tous fait pareil. Donc, le but, est-ce que c'était plus individuel ou c'était collectif pour les Capitals de Washington? Maintenant que ce but-là est fait, que Ovechkin est devenu le meilleur marqueur de but de l'histoire de la Ligue nationale, moi, je pense que maintenant, son idée en tête, c'est de gagner une autre Coupe Stanley. Si Ovechkin lui-même embarque dans ce train-là et que collectivement, les Capitals oublient un peu cette idée complète de constamment forcer l'offensive vers lui, parce que ça va faire un club très, très dangereux, moi. Avec des responsabilités peut-être un petit peu plus réduites, point de vue temps de glace, il est encore capable de marquer des buts.
0: Penses-tu qu'il y a une garantie avant de re-signer dans le rôle qu'on allait avoir pour lui l'année prochaine? T'sais, il est pas fou, là, il l'a vu là, qu'on a acheté quelques attaquants, là, parce qu'il est arrivé à la table et qu'il a dit « C'est quoi pour Spencer Carberry mon rôle l'année prochaine? Comment est-ce que vous m'utilisez? J'ai-tu encore la première vague? J'ai-tu encore les occasions de marquer? Est-ce que tout va passer par moi encore ou je suis un peu relégué à un rôle de second ordre? »
3: Ah, ça, c'est une bonne question. Carberry est un jeune entraîneur, mais ça fait déjà quelques années qu'il compose avec Ovechkin. Moi, je pense que Ovechkin, s'il est un vrai leader, ben, à un moment donné, tu t'oublies un petit peu dans le but collectif. Moi, je pense que t'as pas le choix de diminuer un peu ses responsabilités si tu veux grandir.
0: En tout cas, ça avait pas l'air de ça hier pour Cristiano Ronaldo avec le Portugal. Il avait l'air de vouloir que tout passe par lui.
3: Ouais.
0: C'est un autre dossier, là, mais on en reparlera tantôt.
3: Ouais. Oh, ouais.
0: Avec Olivier Brett. Hey, c'est quoi une prédiction réaliste pour toi, Bruno, en termes de but pour Ovechkin l'année prochaine?
7: Eh bien, c'est ça que je regardais. Tu sais, je me dis, il en a pas fait de saison en bas de 30 buts. Mais c'est vrai que là, son rôle changé. Là, tu as été chercher des droitiers en Cairo, en TOC. Fait que peut-être que ça va glisser un petit peu. Tu as tout le temps l'élément santé. Tu as deux matchs de plus. Fait que je vais mettre ça à la barre des 30 quand même, juste parce que c'est Alex Ovechkin. Mais tu sais, je ne mettrai pas ma maison là-dessus. Ça, c'est certain.
0: Donc, 30 buts pour Bruno, Tony.
3: Non, écoute, pas de blessure les deux dans l'année. 30 buts facile. Il va s'approcher des 40 encore.
0: Encore?
3: Ah, ouais. Une machine à but. Si on continue de lui donner la première vague, l'avantage numérique, top circle, il va encore marquer des buts. D'après moi, il n'y a pas de problème là.
0: C'est sûr que l'âge, puis Bruno, t'es le mieux placé pour nous en parler, mais je pense pas que le lancer frappé se perd avec l'âge. Il y a bien des choses qui diminuent des aptitudes. Puis
3: la vitesse
0: est une évidence, puis il est clairement moins actif sur la glace. Mais ton lancer frappé en vieillissant, Bruno, je pense pas qu'il est diminué.
7: Ben un peu, ça dépend comment. Tu sais, mettons que tu commences à avoir des blessures qui vont affecter ça. Ton tir, ça va l'affecter. Je pense pas que ça semble être le cas pour lui. Ce qui devient dur, c'est de trouver le temps de décocher ton tir. Parce que ça l'évolue, tu sais, la vitesse du jeu continue tout le temps à augmenter, puis là, la tienne diminue. Fait que de trouver ces espaces-là, puis de sentir que tu as le temps de tirer, c'est ce qui est plus difficile. Puis des francs tireurs qui jouent longtemps, maintenant, ce qui arrive, c'est ils deviennent tellement frustrés parce qu'ils sentent qu'ils n'ont plus le temps, ils n'ont plus de temps et d'espace, mais c'est parce que c'est juste à cause de la vitesse, cette anticipation-là, etc. Fait que vous vraiment que mentalement, tu sois capable d'anticiper tout ça, de placer d'avance-là, mais ça devient plus difficile, pas juste la qualité du gardien, ça devient juste plus difficile d'avoir ton tir de qualité que tu veux, aux endroits que tu veux, avec le synchronisme que tu veux, plus tu avances dans l'ordre.
0: Qui part favori pour remporter la division métropolitaine l'année prochaine, Bruno?
7: Ah, tabarouette! Hey, là, tu... Et c'en est une qui a tellement bougé. T'sais, c'est sûr que les Hurricanes de la Caroline sont pas trop décemés. Ils viennent de gagner la Coupe. J'ai hâte de voir le hangover. Fait que c'est eux autres qui... Moi, je mets encore eux autres comme favoris. Mais là, tu as une couple d'équipes en arrière là, qui ça brasse, là. Mais tu sais, moi, je vois un scénario qu'il va y avoir 5 équipes de l'Atlantique encore, puis seulement 3 de la métropolitaine dans les séries éliminatoires. Je pense que les Hurricanes vont être encore au sommet de celle-ci. Mais ce que les Caps sont fait, moi, je pense qu'ils vont grimper vite, puis ils vont être pas loin des Hurricanes, des champions antiques.
0: Qui va gagner la division métropolitaine, Tony?
3: Je vais y aller avec Washington, moi.
0: Wow.
3: Même si hier, j'ai dit totalement le contraire.
0: Pas grave.
3: Mais en fait, je disais hier que et des fois, quand tu fais trop d'acquisitions, des fois, ça peut te nuire aussi. Sauf que sont tellement gros et pesants que ça peut être vraiment embêtant au quotidien d'affronter les Capitals de Washington. Ça va être vraiment une équipe difficile à jouer au cours de la saison. Ben hâte de voir. Ça va être une saison fascinante dans l'Est parce qu'il y aura des équipes, assurément, qui vont décevoir beaucoup. Et ça, habituellement, ben ça coûte des postes dans la Ligue nationale. Et il y a trop d'équipes qui ont tenté des choses imposantes au cours des dernières semaines qu'il y en a qui vont être déçus. Là. Ça, c'est écrit dans le ciel.
0: J'ai hâte de voir, pour vrai. Elle me fait un peu penser à la division centrale, la division métropolitaine. Des top guns, vraiment forts, et après ça, un fossé avec les autres équipes. T'sais, les Hurricanes sont là, les Capitals sont là, mais... Est-ce que les Pingouins vont pouvoir suivre? Les Flyers, Daniel Briard l'a même dit lui-même, il y aura un pas de recul. Est-ce que les Blue Jackets, dans toute la tumulte qui se passe, vont être capables?
3: Les Rangers.
0: Les Rangers, ça va-tu fonctionner? On a fait des changements, c'est vrai, on a fait des acquisitions. Ça va-tu fonctionner? Les Devils de Sonny Mehta, est-ce qu'on a fait assez pour être capable de revenir? Les Islanders de New York, oui, Matthew Schaefer, une année supplémentaire, mais à part ça, tu sais... On dirait que je suis pas convaincu que ce sera vraiment un mouvement généralisé au sein de toute la division. Je pense qu'il va y avoir un beau fossé, quand même, un écart considérable entre les meilleures et les pires formations de cette division-là. Bruno, très bon! On se donne rendez-vous la semaine prochaine.
3: Salut, Bruno!
7: Attention,
0: vous
7: la gang!
0: Bye-bye! Bruno Gervais dans le bureau des commissaires. On va aller à la pause, on en parlait tantôt. En fait, on en a parlé pas mal toute l'émission. Mais Jakub Dobesch, nouveau contrat. On va aller parler avec quelqu'un qui l'a côtoyé pour essayer de comprendre le personnage qui est le gardien numéro 1 du Canadien de Montréal. Ça s'en vient au retour avec Kevin Poulin.
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0: Un contrat de 5 millions plus, ça arrive pas du jour au lendemain. On va revenir un peu dans le passé pour comprendre le personnage de Yacoub Debèche avec Kevin Poulin. Salut Kevin.
3: Salut Kevin.
9: Salut, ça va bien?
0: Ça va bien, yes. Toi?
9: Super bien, oui.
0: Oui, merci d'avoir accepté notre invitation. Tu l'as croisé, Yacoub Debèche, avec le Rocket de Laval. Il est comment comme personne? Parce que de l'extérieur, il a l'air quand même... Il est quand même un peu spécial par moment. Là.
9: Ah, il est vraiment... il est très easygoing, il est relax, mais il est très gardien de but aussi. Il a ses petites tendances, il fait ses affaires. Quand il est arrivé à Laval, il était peut-être aussi un peu gêné. Moi, je l'ai croisé juste à la fin de l'année, quand il finissait son année dans la NCAA. Mais je me suis super bien entendu avec ce gars-là. Très facile à vivre avec. Il a un petit côté drôle, il a un petit côté... comme différent aussi, mais non, c'est un très bon gars.
3: Ouais, puis c'est surtout un compétiteur. Moi, c'est la première chose qui m'a sauté aux yeux, la première fois que je l'ai vu devant le filet. Il abandonne sur aucune rondelle. Il a pas peur de se défendre lui-même aussi. D'ailleurs, t'es un peu du même acabit, Kevin. Là, c'était aussi ton cas dans le temps junior, professionnel. Te défendre toi-même, t'as déjà fait ça en masse. Moi, je trouve que ça, là, c'est rafraîchissant. On dirait qu'il est moins robotique que ce qu'on nous sert comme poutine de gardien de but dorénavant. C'est comme si les gardiens, ils ont comme pas le droit d'avoir une personnalité, puis d'avoir la langue bien pendue, puis de déranger l'adversaire. C'est comme si les gardiens, ben, c'est des robots, puis faut vraiment là, que ça bouge pas trop devant le filet, faut qu'ils soient concentrés. C'est comme si, avec le temps, les gens se sont habitués à ce genre de profil de gardien-là.
9: Parce qu'on en avait avant, tu sais, parce que Roy, il était très. Il était pas dérangeant, mais il était pas dans sa bulle, puis il faisait ses affaires. Je pense qu'on a été habitués dans un mindset que les gardiens de but, ils ont tellement de choses à penser maintenant, puis c'est très mental. Puis les gardiens de but, ça peut être fragile mentalement. Fait que la seconde qu'un gardien de but, il sort un peu du moule ou qu'il y a une tendance à être un peu plus physique. Puis tu l'as dit, c'est un compétiteur. Il a besoin, de je pense, de cette énergie-là. Je pense que ça fait en sorte qu'il performe encore mieux que s'il fait juste se concentrer sur le hockey, faire ses arrêts, peut-être qu'il va aller trop dans sa tête, puis là, ça va pas aller à la bonne place. Fait que, je pense que pour lui, ça marche. Puis tu l'as dit aussi, des gardiens robotiques, c'est plus dur de leur apprendre à être un athlétique. Lui, il a ce côté-là athlétique. Il veut faire les arrêts, il a de l'énergie. Fait avec un gars comme Marco, il a fait, OK, t'as toutes les habiletés athlétiques, mais là, on va te donner une technique un petit peu plus solide pour que tu puisses performer dans le national, puis l'amener jusque-là.
0: Hey, t'as mentionné les mots « fragile mentalement ». Puis ça, c'est un commentaire qui est revenu quand même régulièrement à propos de Debèche. À tort ou à raison.
3: Ouais.
0: Mais on se souvient qu'au début de la saison, le fameux match contre les Devils, où est-ce qu'il y a eu... il s'est mis à pleurer en point de presse, ou à un certain moment, où est-ce qu'on l'a carrément retiré des médias. Est-ce que mentalement, entre les deux oreilles, il est équipé, selon toi, pour faire face à une carrière complète dans la jungle médiatique, la pression autant des fans que des médias pour Yacoub Debèche en tant que gardien de but numéro un du club?
9: Je crois que cette fragilité-là était plus niveau inconnu. Il ne savait jamais quand il allait ravoir son filet. Même s'il performait, des fois, il n'allait pas ravoir son filet parce que c'était Montembeau qui allait l'avoir. Des fois, Manny était rendu avec Fowler aussi. Fowler, Montembeau, il était rendu 3. Je pense que mentalement, Ça l'a grugé beaucoup. Il vient de signer un contrat de 3 ans. Là, il va pouvoir seulement se concentrer sur « c'est mon net, je vais faire des performances ». Je pense que c'est une recrue. Faut pas l'oublier non plus. Montréal, c'est un gros marché. C'est une recrue, un gardien de but. C'est un type de personne qui est peut-être plus émotionnel. Puis on l'a vu, puis c'est correct aussi. On l'a dit, on veut pas des robots. Fait que je pense que c'était rafraîchissant pour tout le monde. Puis j'ai pas de je pense pas que ça va l'affecter sur le long terme.
3: Toi, c'est-tu le genre de choses qui te dérangeait, ça, Kevin, quand tu grandissais dans le hockey, quand tu as fait tes débuts dans les rangs professionnels avec les Islanders, d'être le prospect qui s'en vient, d'essayer de te faire une place au soleil, mais tu sais que mentalement, ben, ça vient avec des défis là, de faire la transition, de dire « je suis numéro un dans le junior, j'arrive après professionnel, puis je dois attendre mon tour, mais quand c'est à ton tour, tu n'as pas le choix de performer. »
9: Oui, puis c'est une business, hein, guys. C'est ben quand, ouais. Quand ça marche, ça marche. Quand ça marche pas, ben, on en a plein. Puis on fait on a des drafts à chaque année. On a des prospects qui s'en viennent. L'hockey, ça va vite. À la fin de la journée, c'est

0: très bon très longtemps. Il va représenter son équipe nationale très longtemps aussi. Il va être le numéro un là-bas. C'est toute une question aussi d'équipe. On s'entend que là, le Canadien, il construit pour être bon très longtemps. Est-ce que ça l'aide? Tout à fait. Est-ce qu'il aurait performé autant ailleurs? Peut-être pas. Mais avec le core là, du Canadien en ce moment, je pense qu'il va avoir il va avoir du succès sur le long terme.
1: Ah, puis honnêtement, tu sais, tu dis, il a performé, mais par moment, la brigade défensive le laissait tomber.
2: Oui,
1: là. On a
2: oui.
1: vu des matchs régulièrement de 40 arrêts, puis qu'on était largement en territoire du Canadien, puis que Dobesch réussissait à performer. Est-ce que ça, c'est-tu le genre de gardien que plus que le défi est gros, plus qu'il répond? On se souvient à ses débuts, pas l'année qui vient de passer, l'autre, il est démarqué dans le temps des fêtes, ça allait pas bien pour le tricolore. Des matchs compliqués contre le Colorado, contre Vegas, contre Dallas, contre la Floride. Il relevait ces défis-là. C'est-tu un peu ça, la personnalité de Dobesch? Plus c'est dur, plus que je me présente?
0: C'est un compétiteur, on l'a dit. Anthony l'a dit, la première chose qu'il a remarqué chez lui, c'est qu'il voulait tous les arrêter, puis c'est encore ça. Tu vois qu'il a le feu dans les yeux, il a encore la passion de... Lui, il déteste, je pense qu'il déteste plus se faire scorer que de gagner. Fait qu'il, tout, chaque arrêt, il va donner son maximum, il va tout faire en son pouvoir pour faire tous les arrêts, puis même s'il gagne, je pense, 5-3, 5-4, il va être quand même à être, ah, j'aurais dû l'avoir celle-là, ou celle-là, j'aurais aimé ça l'avoir. Fait que, je pense que c'est un très, très bon mindset pour un gardien de but, c'est de tout vouloir les arrêter puis de gagner.
2: Moi, j'ai soulevé tantôt, là, t'sais, au départ, là, j'étais dans l'optique que dans le hockey, là, ça te prend un numéro 1 puis ça te prend un bon backup. Est-ce que c'était faux de penser ça? Peut-être que oui, peut-être que non, mais traditionnellement, on en a vu d'excellents gardiens numéro 1 puis qu'il y avait un second qui jouait le quart des matchs à peu près dans une saison. Maintenant, ben, la mentalité évolue, le sport évolue, puis je crois de plus en plus à un tandem. Peut-être pas 50-50, mais que ton deuxième gardien soit capable de faire les arrêts puis qu'on fasse confiance pour 35% des matchs. Est-ce que, à ton avis, c'est vraiment la bonne façon de penser dorénavant dans la Ligue nationale, Kevin?
0: Je pense que oui. Je pense que maintenant, le jeu est tellement rendu rapide. Dans le temps que Brodeur il en jouait, je pense, 80 sur 82, j'exagère, là, mais il goalait tous les matchs. Puis on voit une tendance qui est vraiment rendue A1, A2. Qu'est-ce que j'aimerais ou qu'est-ce que j'aime là, dans un monde idéal? C'est un vétéran avec un plus jeune, juste aussi pour la roue, pour le développement. Avoir deux jeunes, j'ai un peu de la misère avec ça parce que tu veux jouer quand tu es plus jeune, tu veux développer, surtout en bas de 24-25 ans, tu veux jouer beaucoup de matchs pour le développement. Alors un A1, A2, comme qu'on dit, là, deux bons gardiens de but qui est capable de se relier le travail durant la saison, c'est excellent. Mais peut-être aussi avoir un peu d'expérience dans la DC.
1: Hey, j'ai une petite dernière pour toi, Kevin. Conversation d'ailleurs avec Kevin Poulin. Marco Marciano semble avoir été un élément déclencheur dans la saison du Canadien cette année. Quand il est arrivé, on a senti vraiment que ça a rehaussé les performances de gardien. Comment tu le décrirais, Marco? Comment ça se fait qu'il y ait autant de succès?
0: C'est un gars qui a tellement d'énergie, puis il est le fun à être avec. C'est quelqu'un qui va... Il arrive le matin, il est déjà prêt... Il est peut-être rendu à 2-3 cafés, je sais pas, mais il y a tellement d'énergie que c'est contagieux, ça va te le donner, puis ça va te donner le goût de pratiquer, performer encore plus, puis en donner plus. Puis il va te prendre après la pratique, on va faire un peu d'extra, on va regarder des vidéos, on va faire des balles. Mais c'est quelqu'un qui vient te pousser à ton maximum, puis à aller chercher le plus de potentiel possible dans ton style de jeu ou dans ton nouveau gardien de but. Je pense que c'est quelque chose qui était rafraîchissant pour l'équipe. Et aussi, ils ont déjà travaillé avec Marco à Laval. Fait avoir cette transition-là maintenant à Montréal, des choses qu'ils ont déjà apprises, qui se sont transmises à Montréal, ils ont juste pu continuer sur cette ligne-là.
2: Je suis tellement content pour Marco parce que c'était mérité. Quand tu parles d'un bon soldat dans l'organisation, là, hey, ça fait ça depuis Hamilton qui travaillait pour le club.
1: Hey, ça donne pas de bien
2: longtemps. Il était allé à St. John's, puis après ça, Laval, depuis le début... Mm-hmm. Pas de chance, tu sais. On a choisi Éric Raymond à sa place, là. C'est littéralement ça qui s'est produit. Et il mérite totalement ce qui se produit pour lui présentement.
0: Il a développé beaucoup de gardiens de but. Est-ce qu'il a développé des numéros 1 à chaque fois? Non. Parce qu'il va chercher le potentiel maximum que tu as. Fait que je pense que vraiment, il a fait un travail exceptionnel. Ça fait très longtemps qu'il est avec l'organisation. J'ai bien hâte de voir qu'est-ce qui va se passer là, d'ici le début de la saison pour lui.
1: Excellent. Merci beaucoup, Kevin, d'avoir pris du temps. Puis c'était super intéressant de t'entendre avec nous ce matin.
2: Ouais, puis on peut le dire, là, Kevin, il s'en vient en onde avec nous autres.

0: jeudi prochain. Toi, tu vas être parti en vacances, puis là, je me suis trouvé un chum collaborateur pour une journée.
1: Ah, c'est parfait.
0: Il s'en vient faire le show avec nous autres jeudi prochain. Bien content de t'accueillir, mon cœur.
2: Non, mais ben, j'ai hâte de voir les bureaux.
0: Ah, oh, il n'y a pas grand-chose à voir ici. Tout... Mais pas grave.
1: Mets pas la barre trop haute. Puis mets pas de pantalon.
2: C'est chaud.
1: Okay. Salut, Kevin.
0: Salut, Kevin.
2: Bonne journée.
1: OK, on va aller à la pause de l'autre côté. Debèche lui-même s'est redressé aux médias hier. On va aller l'écouter en point de presse.
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1: On en parlait hier pour Ivan Demidov, qui avait copié un peu ce qu'avait vécu Lane Hudson. Il n'aura pas à se soucier de son contrat tout au long de l'été. Ben, ce sera la même chose pour Tony. Ce sera la même chose, Tony, pour Jakub Dobesch, qui, lui, a prolongé 3 ans à 5,3 millions hier avec le tricolore.
0: Exactement. Donc, ça l'amène dans la même fenêtre que le noyau du Canadien. Hein, parce que maintenant, je pense qu'il faut rajouter Jakub Dobesch dans ce noyau-là. On parlait du groupe des 8. Mais là, c'est un groupe de 9 avec Jakub Dobesch qui s'ajoute. Un contrat qui sera valide jusqu'à la fin de la saison 2030. Exactement la même période que le capitaine Nick Suzuki. Donc, une dernière saison en bas de 1 million. Il fallait écouler la dernière année de son entente à 969 000. Et à partir de la saison prochaine, ben là, on aura un contrat de plus de 5 millions annuellement. Donc, dans le cas de Jakub Dobesch, on se doutait que le Canadien avait un intérêt à l'idée de le prolonger et ça s'est rapidement réglé un 2 juillet. Donc, rapidement, après avoir réglé le cas Ivan Demidov, il y a eu des discussions de la part de Kent Hughes avec l'agent de Dobesch, Jerry Johansson, et on en est venu à un consensus, un contrat de 3 saisons supplémentaires. Dans le cas de Jakub Dobesch, qu'on peut aller entendre, bien heureux de partir à l'entraînement et d'avoir la tête en paix en se sachant sous contrat pour plusieurs années.
4: I just want to feel comfortable and just focus on hockey. So I feel like it was really important this summer to kind of get it done with. And now for 4 more years, I can just simply focus to get better and play at my best.
1: C'était une intention pour moi. Je voulais me sentir bien. Je voulais me sentir confortable et pas avoir à me tracasser avec ça tout l'été. Ben alors maintenant, c'est confirmé. J'ai une entente en poche valide pour les 4 prochaines saisons. Puis ça, honnêtement, je peux le comprendre. Puis surtout pour un gardien de but, t'es constamment en train de te dire « Hé, là, je vais-tu perdre mon poste? » Surtout quand il y a un jeune qui pousse. Alors ça, c'est une bonne nouvelle pour Dobesch. Ça peut lui permettre de se concentrer sur son entraînement, sur ses performances et devenir un meilleur gardien toute sa vie, Tony. Dobesch espérait ça. Parce que c'est pas un premier choix au total. Il n'a pas été vu comme the next big thing dans l'uniforme du Canadien à son repêchage. J'y étais jamais dans les conversations du successeur de Price. Ben aujourd'hui, c'est un peu le cas quand même. Il s'est assuré ce contrat-là, puis on doit le considérer comme un gardien numéro un à travers la Ligue nationale de hockey, jusqu'à preuve du contraire.
0: Exactement, puis c'est quand même tout un parcours pour Jakub Dobesch, parce que plus jeune, là, aux alentours de 14-15 ans, il a pris le pari de quitter pour les États-Unis parce que, en Tchéquie, il n'y avait pas de place pour un gardien comme lui. Mm-hmm. On lui préférait plusieurs gardiens de son âge dans les niveaux élites. Alors, Dobesch croyait en son potentiel, ses parents aussi, et ils lui ont trouvé un endroit prêt à le développer dans la région de Saint-Louis, qu'il a adopté par la suite. Il habite là maintenant à temps plein avec sa famille. C'est de là d'ailleurs qu'il a parlé via Zoom aux membres des médias hier en direct de Saint-Louis. Donc, il a fait ce pari-là tôt dans sa vie. Il a joué quand même dans des ligues de développement plutôt obscures avant d'émerger puis de se retrouver à Ohio State. Et c'est là que ça a décollé pour lui à Ohio State. Le Canadien l'a repêché. Il est devenu un homme de confiance dans son université. Et après, ben rapidement quand même dans la Ligue américaine, ça n'a pas été tellement long qu'il a connu une fin de saison superbe avec le Rocket de Laval. Il a conduit l'équipe jusqu'en séries éliminatoires. On va parler d'ailleurs de ses premiers contacts avec le Rocket plus tard avec Kevin Poulin qui l'a connu à son arrivée avec le Rocket de Laval, juste à sa sortie là, des rangs universitaires. Donc, des buts pour Dobesch, ça fait longtemps qu'il y a ça en tête. Moi, je veux devenir un gardien de but, qu'est-ce que je fais? Prochaine étape, je m'en vais aux États-Unis. Je veux me développer, je veux progresser. Et là, aujourd'hui, ben, il est multimillionnaire. Alors, c'est tout un parcours. On est très loin d'un parcours comme Carey Price, identifié comme un espoir de premier plan tôt dans sa vie, repêché très rapidement dans une première ronde. Dans le cas de Dobesch, c'est pas ça du tout. Mais encore, on a un autre exemple ici des eaux d'un gardien de but qui repêchait plus tardivement à développement plus tardif qui finalement devient gardien numéro 1. C'est pour ça qu'il y a une tendance dans la Ligue depuis plusieurs années. Faut faire attention avant de repêcher un gardien très tôt dans un repêchage parce que tu peux en trouver un beau dibon peut-être meilleur qu'un choix de premier tour plus loin dans le repêchage.
1: Exactement.
0: Et Dobesch s'ajoute à une longue lignée. On peut l'entendre justement sur les buts fixés et à quel point il convoitait ça depuis longtemps de signer un contrat à long terme à Montréal.
4: Yeah, it's just really cool. I mean, I wouldn't probably imagine everything happen like it happened, but I'm really confident in myself, so I have a big goals in my life and especially in career, so every game or every practice I have, I try to do my best to, you know, get these moments in my life, make it to the playoffs or sign a big contract. So I feel like it was definitely some luck to it, I'm definitely very fortunate, but I feel like at the end of the day I was working pretty hard to earn this.
1: Jacob Devesh qui mentionne, c'est fou comment les événements tout au long de ma vie se sont déroulés. J'ai confiance en moi, je me suis établi des objectifs et je veux les atteindre et tranquillement, je suis en train de les cocher.
0: Ouais.
1: Être là pour les séries éliminatoires et performer, décrocher un contrat quand même intéressant. Je suis très reconnaissant. J'ai mis les efforts, mais je suis reconnaissant quand même d'y être parvenu. Puis il l'a pas volé. Là, t'sais, autant tantôt, on en discutait et on se disait... T'sais, il me semble que c'est un peu rapide, puis je pense qu'on a le droit, puis vous avez le droit. D'ailleurs, il y a un sondage qui est décollé sur YouTube, là, j'ai hâte de voir comment ça va évoluer tantôt. C'est, j'ai hâte de voir comment est-ce que les gens perçoivent ce contrat-là, mais là, une chose est sûre, il était troisième gardien. C'est par ses performances qu'il a réussi à rassurer Martin Saint-Louis, à décrocher le poste. On lui a pas donné par défaut parce que et Montembeault et Fowler se sont blessés en même temps, puis on n'avait pas le choix d'y aller avec lui. Il a été placé sur la tablette. Et quand on lui a donné l'opportunité de garder les buts, il a fait le travail, si bien qu'il est devenu l'homme de confiance de l'organisation. C'est ça, la réalité.
0: Non, ça a été toute une saison. Je pense que son cheminement mental a été primordial cette année. T'sais, il a vécu de l'adversité, il s'est relevé de ça, et il est devenu un mur en fin de saison. C'est comme ça que ça s'est produit. Puis par la suite, évidemment, c'est 19 départs en séries éliminatoires.
1: Exact, puis on s'entend. Si ce n'est pas de Dobesh, si le Canadien gagne ce fameux match numéro 7-là contre le Lightning... On a été complètement déclassés. Là. Ça serait probablement là.
0: Oui.
1: Si c'est pas de notre gardien
0: de but. Ah, puis match numéro 7 contre Buffalo.
1: Aussi. Ça en est un autre.
0: Non, non.
1: On a eu quelques-uns quand même.
0: Non, écoute, c'est incroyable. C'est vraiment extraordinaire. Je suis content pour lui. C'est une bonne personne aussi. Tu sais, Dobesh, c'est un gars qui est deux pieds sur terre. C'est un gars qui est très honnête. C'est un straight shooter.
1: Ouais.
0: Moi, j'aime ça. C'est tout un combattant. Moi, je pense qu'il a beaucoup, il a pris beaucoup de maturité au cours de la saison dans sa façon d'aborder les matchs, de son nouveau rôle avec l'équipe aussi, un rôle qu'il ne connaissait pas. Il s'est rendu compte à un moment donné, ben là, c'est moi qui ai rendu avec la pole. Là. C'est probablement qu'il n'a jamais rencontré l'entraîneur, dit OK, on te donne le net. Là. C'est pas comme ça que ça s'est fait. Là.
1: Non, je pense pas. Non.
0: À un moment donné, il s'est rendu compte, là, c'est moi, là. I'm the guy. Là. C'est moi, c'est à mon tour. Alors ça vient avec une responsabilité. Il faut que tu sois prudent. Mais c'est un gars intelligent, là. T'sais, moi, je pense que ça va très bien aller. Moi, tout ce que je souhaite, c'est qu'il ne perde pas cette flamme-là. Ça me surprendrait que ça arrive, mais faut pas qu'il perde la flamme. Parce que ça le rend unique en son genre. Les gars vont vouloir aller sur le champ de bataille pour Jacob Dobesh. T'sais, c'est battu comme un diable dans l'eau bénite pendant les séries. Mais les gars, ils ont donné tout ce qu'ils pouvaient aussi devant lui. Alors moi, je suis vraiment, vraiment emballé par ça, par le type de gardien qu'il est, par le cheminement qu'il a eu pour se rendre où ce qu'il est rendu aujourd'hui.
1: Ouais. Mais en contrepartie, tu le dis, les gars se battaient pour lui. Lui, il se battait pour les gars aussi.
0: C'est
1: parce
0: sûr.
1: Il fait partie du groupe, puis on en parle abondamment, parce que je pense que c'est une réalité qui est frappante pour tout le monde. Ce groupe-là s'aime.
0: Ouais.
1: Puis je suis convaincu que Dobesh, quand il l'a vu la veille, la prolongation de contrat à Demidov, il était content pour lui. Tout le monde doit vraiment être en harmonie présentement chez le Canadien de Montréal.
0: Parce que oui, puis c'est parmi les points que soulevé Dobesh hier dans son point de presse. Souvenez-vous, après l'élimination du Canadien, je pense qu'on a vu Dobesh dans des soirées mondaines à peu près pendant 14 jours de temps. Tu sais, il était un petit peu partout. Là. On voyait Dobesh en ville. Je pense qu'il a pris plaisir à ça. Quand la pression descend d'une coche, que là, on est éliminé officiellement, ben là, je pense qu'on peut se la couler douce. C'est important de faire le vide. On a tout sorti à tomber en vacances. Un joueur de hockey, c'est la même chose. Puis bon, on les a vus, les gars du Canadien, se promener un petit peu partout en ville avant de partir un bord puis de l'autre. Ça a été son cas à Jacob Dobesh. Il est bien content de faire partie de ce groupe-là et de se voir dans le noyau du Canadien pour plusieurs années.
4: End of the day, I feel like everyone wants to win, which is really important to get the deals done and kept the guys together. I feel like everything was pretty smooth with all of us, so I'm just excited that everyone is on the same page and we want to do what's best for us and we think as a group. And yeah, I'm excited. I feel like we have a lot of potential to in the next couple of years get something exciting done. I'm really proud of the guys to, you know, everyone staying here and keeping the same team together.
1: Dobesh qui mentionne ici, tout le monde veut gagner. Puis c'est pour ça que c'est le fun qu'on est capable de conserver notre noyau ensemble. Et en plus, toutes les négociations semblent se faire comme sur des roulettes. On ne semble pas avoir Danny Croche. On ne semble pas avoir de back and forth comme on peut voir un peu partout à travers la Ligue nationale de hockey avec tout le monde a l'exemple, je pense, de Jason Robertson qui vient en tête de liste ou même Anders Lee qu'on voyait avec les Islanders. T'sais, on n'a pas l'impression que c'est si compliqué que ça présentement.
0: Je pense qu'on aurait aimé régler le cas Hudson avant le début de la saison passée, par contre, là.
1: Oui, c'est un bon point.
0: Tu sais, Hudson...
1: Ça aurait été...
0: Convaincu, on le saura jamais, là. Mais non, c'est ben, Hudson qui a
1: plié. On le sait un peu quand même.
0: C'est Hudson qui a dit, non, moi je chigne. C'est ça, ça va être assez, là. Mais l'agent demandait plus que ça, c'est garanti. Sinon, on n'aurait jamais commencé la saison en négociant. T'essaies de limiter ça le plus possible.
1: Mais moi, ce qui me fait rire là-dedans, c'est quand on dit c'est smooth puis ça se passe bien, c'est une évidence qu'il y a négociation serrée. Faites juste regarder les contrats du Canadien de Montréal.
0: Ah ouais, on y va des virgules, là.
1: Il n'y a à peu près pas de contrat flat.
0: Non.
1: C'est tout le temps... Regardez, là, Caulfield, 7,85. Slafkovský, 7,6. Alex Newhook, c'était 2,9. Après ça, Kirby Dach, c'était 3,4 avec des virgules. Lane Hudson, c'est 8,85. Tu sais, c'est toujours dans les... OK, ben moi, je vais t'enlever 100 000, je vais te donner 50 000 de plus. Tu sais, on est vraiment pour aller tirer le maximum. Mais c'est plate, mais c'est ça. Un des seuls qui a signé vraiment un contrat rond, c'est Madison, 6 millions. Bon, ben lui, d'après moi, il n'a pas eu d'ostinage. Lui, ça s'est bien passé. C'est mon impression externe. Ah,
0: peut-être.
1: C'est comme ça que je le lis.
0: Ça me fait penser à ma grand-mère qui me disait tout le temps, c'est avec des scènes qu'on fait des piastres.
1: Ben, c'est vrai. C'est avec des scènes qu'on rentre en dessous du plafond.
0: Et voilà. C'est exactement la façon de voir les choses pour le Canadien. C'est en faisant des économies qui ont l'air d'être des économies de bout de chandelle, mais au bout de la ligne, quand tu as 22 joueurs à mettre sous contrat, ben si tu fais ça partout... Ça va te donner des capitaux à dépenser.
1: Mais il faut pas que tu gosses le monde non plus.
0: Non.
1: Il faut pas que ça devienne un irritant. Je fais un parallèle avec le baseball parce que le bloc s'en vient dans les prochaines minutes, mais on avait traîné Vlad Guerrero en arbitrage pour une coupe de 100 000. Tu sais, à un moment donné, là, on peut-tu juste en arriver à un compromis où est-ce que le joueur se sent pas énervé non plus de la situation puis est heureux à travers ça?
0: Donc, Dezo, en guise de conclusion de bloc, important de préciser que le Canadien a Nick Suzuki, Cole Caulfield, Juraj Slafkovský, Ivan Demidov, Noah Dobson, Lane Hudson, Mike Matheson, Caden Goulet et maintenant Jakub Dobesch comme 9e joueur du noyau, minimum fin de saison 2030 et une échelle salariale à 67 millions pour 9 joueurs. Et là-dedans, t'as 4 attaquants, t'as 3 défenseurs, puis t'as ton gardien numéro 1.
1: Là, tu m'as nommé 8 joueurs. Il t'en manque un.
0: T'en manques-tu un?
1: Oui, parce que c'est rendu 9 avec Dobesch.
0: Ah ben, il m'en manque un, j'ai sauté par-dessus.
1: C'est 4 défenseurs. C'est Dobson, Hudson, Madison,
0: Goulet. Ah oui, 4 défenseurs, c'est ouais. Ça.
1: 4 attaquants, 4 défenseurs, un gardien.
0: Exact. Mais je les avais tous nommés, mais ouais. Bon, c'est ça. C'est 4-4-1.
1: Exact.
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1: Salut Mick.
0: Salut mon Mick.
25: Salut les gars.
1: Comment ça va?
25: Ça va bien vous autres?
1: Oui, ça va super bien. Hey, le Canadien hier est allé d'une prolongation de contrat après Dimidov. C'est Dobesch qui a maintenant eu une sécurité d'emploi pour 3 années supplémentaires. Qu'est-ce que tu as pensé de l'entente, Mick?
25: Ben, d'un côté, c'est audacieux parce que l'échantillon est très court. Dobesch nous a tellement démontré des belles choses en deuxième portion de la saison, particulièrement en séries éliminatoires. S'il n'est pas là, ça se passe probablement différemment pour le Canadien, mais il a été vraiment très bon. Puis, écoutez, on est dans un sport puis dans une ligue où est-ce que tu gagnes pas si t'as pas des gardiens qui font la job. Et le Canadien l'a vécu. Dans les dernières années, l'après Price, on se demandait comment qu'on allait redéfinir la suite. Puis lui, ben, il est arrivé un petit peu de nulle part. Je vous entendais parler un petit peu tantôt en disant. On dirait qu'il est négligé à tout moment. Puis pour le Canadien, tu t'assures de le mettre, classé dans tes joueurs du noyau et à un salaire qui est vraiment, vraiment très respectable. Il arrive, je pense, 20e autour d'eux là, chez les gardiens de la Ligue nationale.
1: Ouais.
25: Alors, moi, je trouve que c'est un excellent contrat pour le Canadien. C'est une très bonne nouvelle. Puis moi, j'ai hâte de voir ce qu'il y a dans le corps parce que on va voir aussi la dynamique qui va s'installer. Puis là, il a mis des attentes hyper élevées. Fait que comment il va répondre à tout ça? Moi, c'est la suite aussi que j'ai hâte de voir avec Jakob Dobesch. Mais sincèrement, je trouve que c'est une excellente décision pour le Canadien, même si d'un côté, je me dis, c'est vrai que l'échantillon est court, mais les gardiens, c'est une denrée rare, les gardiens dominants, les gardiens qui sont solides. Puis lui, il nous a déjoué. On pensait pas que ce serait ce genre de gardien-là. Et c'est au bénéfice du Canadien. Puis honnêtement, c'était beau de voir hier aussi la bonne humeur, la joie de vivre. Puis il y en a de la job derrière tout ça. Alors, c'était bien le fun de voir ça pour
0: est-ce qu'à ton avis, Mick, ça change un petit peu le plan, en tout cas, précis concernant Jacob Fowler, ou à ton avis, ça change absolument rien pour on va laisser le jeune se développer comme il se doit?
25: Moi, je pense que ça change rien. Moi, ça, honnêtement, puis on va voir, parce qu'il va y avoir, tu sais, tantôt, je disais, j'ai hâte de voir la suite. Il va y avoir des hauts, mais il va y avoir des bas aussi pour Jakob Dobesch, là. Ça sera pas une balade dans le parc. On l'a vu avec Carey Price. Même si, ça a été un grand gardien pour le Canadien, il y a eu des moments plus difficiles. Il y a eu des, t'es dans un marché où ce que t'es scruté à la loupe. Chaque but, on dissèque puis on revient là-dessus. On analyse, on suranalyse tout. Alors, ça fait en sorte qu'il y a énormément de pression. Puis au contraire, moi, je pense, je regarde la situation, les gars, puis je me dis, pour Fowler, ça va juste donner encore un petit peu plus d'espace, puis ça va lui donner du temps pour travailler tout ça. Puis si Dobesch, il s'impose plus comme le gardien du Canadien, en temps et lieu, le Canadien aura à prendre des décisions. Mais au contraire, moi, je pense que ça va donner de l'espace. C'est une position qui est tellement névralgique au hockey, je le dis d'entrée de jeu, en particulier dans un marché comme Montréal, avec des attentes aussi hyper élevées. Moi, je vois ça juste positivement. rapidement. Puis évidemment, comme tout le monde, j'ai hâte de voir ce qui arrivera avec Samuel Montembeault. Mais au contraire, je pense que c'est une très bonne nouvelle pour Fowler, ce qui se passe avec Jakub Dobbyshyn depuis, mettons, 4-5 mois.
1: J'ai posé la question, on a posé la question aux gens sur YouTube. Que pensez-vous du nouveau contrat de Dobbyshyn de 3 ans, le 5,3 et les poussières pour les 3 prochaines saisons? Contrat juste, 74% des répondants. Contrat l'avantage du joueur à 19%. Contrat l'avantage de l'équipe à 8%.
0: Alors, ça veut dire que les gens ont une confiance très solide envers l'organisation du Canadien dans les contrats qu'on octroie.
1: Avec raison,
0: c'est
1: je
0: la,
1: pense.
0: Ouais, ben, tout à fait, j'espère.
25: Non, tout à fait. Puis juste par rapport aux performances aussi, là, tu sais, ce qu'il nous a montré dans le dernier droit de la saison, il a été très bon. Puis bon, c'est beau de voir la reconnaissance qu'il a aussi envers Marco Marciano. Dans son point de presse, il en a été question hier. Honnêtement, moi, je pense, j'ai la même lecture que les partisans. C'est pas toujours le cas. Là. Des fois, je trouve que les partisans sont très négatifs, puis s'emballent beaucoup, etc. Tu sais, moi, je pense que la prochaine saison du Canadien, ça va être encore, il va encore avoir des petites traversées du désert. C'est ça. C'est chaque équipe qui ont vécu la vraie reconstruction. Puis oui, il y a plus d'attentes parce que là, il y a eu un parcours éliminatoire, mais il va y en avoir d'autres, des moments difficiles. Puis j'ai hâte de voir ce que lui et ce que les autres ont dans le corps, puis comment Kent Hughes puis Jeff Gorton vont peut-être nous surprendre dans les prochains mois avec une acquisition peut-être qu'on n'a pas vue, qui va arriver du champ gauche, mais qui va avoir travaillé au corps pendant longtemps. Ça va venir pimenter tout ça. Mais moi aussi, j'ai la même lecture que les partisans là-dessus.
1: Hey, mec, j'aimerais ça t'entendre sur la Coupe du Monde parce que t'es pas uniquement sur le hockey, là, t'es multisport, puis c'est l'événement le plus suivi à travers la planète. C'est un événement qu'on attend avec attention à chaque 4 ans. Et là, c'est en cours, le Canada va jouer demain. C'est quoi ton impression? C'est quoi ton niveau d'intérêt envers la compétition?
25: Ben, je dois vous dire que moi, dans les dernières années, je me suis intéressé plus au soccer qu'avant. J'étais pas comme plusieurs Québécois, Canadiens. C'est un sport qui me parlait moins. Je m'étais beaucoup intéressé au hockey. J'ai beaucoup couvert le hockey. Mais ça fait 2-3 ans minimum là, qu'on parle de ça, puis qu'on se dit que ça va être gros, etc. Je pense que c'est à la hauteur de nos attentes. T'sais, pour nous, là, au Canada, là, ça tire à sa fin là, parce que les gros matchs vont être aux États-Unis. Mais je regarde l'achalandage. Bon, on dit que les retombées sont peut-être pas ce qu'on pensait, là, notamment du côté de Toronto et de Vancouver, mais les retombées en termes de réservation d'hôtels, etc. T'sais, ces grands événements-là, ça attire du monde, mais ça en fait fuir aussi. Il y a des gens qui se sont dit, on ira pas dans ces villes-là, ça va coûter trop cher, etc. Mais somme toute, quand tu regardes les batailles de géants, Messi, etc., les parcours des pays surprises, Cap Vert, t'sais, ça, c'est ce genre d'histoire-là. Ben ça pique notre curiosité, ça fait en sorte que ça démocratise l'événement. Puis honnêtement, je dois dire que j'avais peut-être quelques appréhensions sur le nombre d'équipes participantes. T'sais, on se disait, est-ce qu'il y a la profondeur mondiale pour ouvrir à 48, pour être intéressant? La réponse, c'est oui. La réponse, c'est oui. Puis d'un point de vue canadien, la performance du Canada est centrale dans l'événement. T'sais, si t'enlèves, si le Canada ne figure pas, comme on dit, là, fait pas bonne figure, Ça donne une teinte complètement différente à l'événement. Puis jusqu'ici, c'est un événement qui est le fun à suivre, que les stades sont pleins, il y a de l'ambiance. Et quand on se dirige, on a dépassé le cap des 5 millions de spectateurs, on s'en va vers autour de 7 millions. Puis je regardais les assistances au Mexique, 80 000 personnes par match pour les matchs du Mexique. Je trouve que c'est beau. Et la beauté de l'affaire, c'est que, tu sais, on a vécu quelques grands changements dans le soccer au Canada, là, je dirais depuis, mettons, 25-30 ans. Au début, bon, c'était la révolution de... on démocratise le sport, c'est du nombre. On fait rentrer des joueurs dans le pipeline. Après ça, ben on a modernisé un peu le système de développement grâce notamment à la construction des terrains synthétiques. Dans toutes les villes, il y en a eu de la construction, etc., les stades. Et là, ben, on est dans le peaufinement de le développement de l'élite, le développement de nos entraîneurs pour faire croître le sport. Puis avec une Coupe du Monde, ben, j'ai l'impression que dans les prochaines années, on va entendre encore plus parler de soccer parce que cet événement-là va avoir permis de faire rayonner ce sport-là.
1: Je me demande s'il n'y a pas des gens qui étaient zéro intéressés par le soccer, qui là, tranquillement, s'intéressent au sport. Je ne parle pas nécessairement des jeunes dans le développement d'aller pratiquer le sport. Je parle de des adultes qui étaient complètement fermés à l'idée de s'asseoir et de regarder une partie et qui, là, se sont rendus compte que Colin, c'est agréable quand c'est le Canada qui joue, puis je déteste pas ça, puis il y a un buzz, puis les médias parlent quand même de façon plus régulière, puis OK, ben finalement, je vais peut-être regarder pour aller voir un match du CF Montréal ou des choses comme ça. Je me demande si à ce niveau-là, Mick, ça va pas faire une différence.
25: Ben moi, je pense, vu que la notamment par rapport au Canada. T'sais, si le Canada a ce niveau de performance-là, je suis persuadé que ça pique la curiosité, que ça fait découvrir, que ça a des conséquences. T'sais, j'ai eu l'occasion d'aller dans certains rassemblements, puis règle générale, tu sais, la Coupe du Monde, moi, j'en ai vécu. Ma première Coupe du Monde que j'ai vraiment réalisée, c'était quoi la Coupe du Monde? C'était lors du repêchage de 2010 de la Ligue nationale. C'était à Los Angeles. Puis là, ben, t'étais en pleine Coupe du Monde. Puis, tu sais, la Californie, ben, je veux dire, on se croyait dans certains coins de la ville, au Mexique, dans Amérique du Sud, dans les pays de foot. Et c'est là que ça m'a frappé parce que, bon, moi, j'allais là pour le repêchage de la Ligue nationale, mais l'événement de la Coupe du Monde brassait pas mal plus que le repêchage de la Ligue nationale à Los Angeles. Il y a de la démocratisation de ce sport-là dans plein de pays à l'échelle mondiale. Ce qui est beau, je suis allé dans certains rassemblements, comme je le mentionnais, puis je regardais à gauche, je regardais à droite. C'était d'habitude dans des rassemblements, je veux dire, c'est juste des convaincus, c'est juste du monde qui suit ça à longueur d'année, puis qui rate rien de l'actualité, puis qui s'intéresse aux grands joueurs. Là, c'était pas ça du tout. Là, c'était monsieur, madame, tout le monde qui avait l'impression. Tu sais, je me sentais comme dans une espèce de rassemblement pour le Canadien. Bon, pas avec la même vigueur et tout ça, mais c'était monsieur, madame, tout le monde autour de moi. Puis ça, ben, ça en dit long. Ça, ce que ça veut dire, c'est que c'était du monde qui se sont laissés emporter par la fièvre et qui s'intéressent à la Coupe du Monde jusqu'ici. Alors, on a un super beau tournoi. Puis, ben, je pars en vacances. Vous êtes mes derniers. Là, j'ai fini avec les meilleurs ce matin. Mais je m'en vais, là, je vais vivre le duel Portugal-Espagne là-bas.
0: Hey.
25: Dans les prochains jours. Ça va être extraordinaire.
0: Ben oui, honnêtement, c'est sûr. Là, mais hein.
25: Ça va être fou l'ambiance qui va régner là-bas. Tu sais, c'est des pays, je veux dire, des grands rivaux. Ben, rivaux puis voisins en plus. Ça va être extraordinaire. J'ai vraiment hâte de vivre ça.
0: À quel endroit tu vas être au moment où les deux...
25: Je m'en vais au Portugal. Alors là, j'essaie de penser. Je vais être à Lisbonne encore lundi pour le match.
0: Wow, ouais. Hey,
1: hey, là, je suis jaloux.
0: Moi, je suis très jaloux. Surtout que j'ai visité le pays là. Après, mon voyage de noces s'est fait au Portugal. Puis la place qu'on a vue, le grand rassemblement des Portugais hier à Lisbonne, je l'ai visité. Alors, c'est sûr que tu vas vivre quelque chose d'extraordinaire dans le pays. C'est certain, certain de ça.
25: Ben oui. Ben, puis là, avec Ronaldo, puis je veux dire, l'histoire est assez imparfaite. Là, honnêtement, j'avais hâte de voir la progression. J'avais hâte de voir si j'allais pas me pointer dans une nation. Parce que le Portugal a eu ses bons moments, mais c'est moins bon moment depuis le début de la Coupe du Monde. T'es pas convaincant du tout. Moi, j'étais comme...
1: hier, là.
25: Exact, contre la Croatie. Puis même dans certains autres matchs, ça a été compliqué. Puis à certains moments donnés, c'était de façon in extremis. Mais j'avais hâte de voir si j'allais pas me pointer dans un pays avec un drapeau en berne, là, t'sais, tellement que les gens étaient déçus, puisque les attentes étaient quand même pas mal élevées avant le début du tournoi. Puis on avait hâte de voir comment le Portugal allait livrer la marchandise. Mais là, je veux dire, là, ça va être extraordinaire. Puis avec un peu de chance, parce que je suis là longtemps, ben je vais peut-être assister à la finale là-bas encore, parce que je vais être encore je vais être là-bas jusqu'à dépasser le 19. Alors non, ça va être bien fun. J'ai hâte de vivre ça. C'est une première. Je parlais tantôt de 2010, mais j'étais aux États-Unis, c'est complètement différent. Là, ça va être pour vrai. Là, je vais vivre une vraie Coupe du Monde dans un pays de foot. On verra si le Portugal, il sera où.
1: Ah, ben, t'es vraiment chanceux, mais profite-en, mon chum, puis profite de tes vacances. Si tu travailles assez fort à l'année, là, ça vaut à peine que tu te reposes.
25: Yes! Ça va faire du bien!
1: Yes! Yeah, salut, Michael Lancette, collaborateur avec nous dans le club du matin.
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1: 9h16, il y a du NASCAR en fin de semaine. Donc, comme à notre habitude, on va aller parler avec Dom Fugère. Salut Dom.
0: Salut Dom.
29: Salut les boys.
0: Paraît-il que t'es avec des gens que je connais ce matin?
29: J'étais avec des gens que tu connais, vous allez rejoindre d'autres mondes que tu connais.
0: Ah,
29: j'étais chez Lucie Chevrolet, où notre bon ami Dominique Lucie nous a prêté une voiture. On fait ce matin un cours de pilotage avec notre directrice des opérations, Jacinthe Ayotte, qui veut en apprendre plus sur la dynamique des véhicules, comment ça fonctionne, se mettre dans la tête du pilote, parce que c'est elle qui construit le circuit chez nous.
0: Aha.
29: Donc, elle voulait avoir cette perspective-là. Donc, puis en même temps, il y a mon ami Dave Richer, le comédien humoriste
0: ben oui.
29: que vous connaissez. Puis Dave, le problème qu'on avait, c'est que Dave souffre de paralysie cérébrale. Donc, il ne peut pas conduire manuel. Les voitures de course sont toutes manuelles. Donc, chez Lucier, on lui a trouvé une Chevrolet Cruze automatique. Puis il va être capable de faire son cours de pilotage sans être obligé de changer de vitesse.
0: Ouais. Puis là, ben, ces gens-là, je vais tous les revoir ce soir à l'occasion du défi Vision Mira à l'Autodrome Grand Bay. Si vous avez jamais vu la course la plus folle au monde, c'est la 37e édition ce soir. Histoire courte, Dom, là, on part 40 voitures sur la piste. Ils ne voient rien. Il y en a quelques-uns qui ont déjà vu dans la vie ou qui voient dans la vie de tous les jours, mais on leur place un bandeau sur les yeux. Ils voient absolument rien. Et un copilote qui les guide pour 10 tours. Alors, vous doutez bien que ça se transforme en véritable derby de démolition. C'est très spectaculaire.
1: Ça va-tu vite, la vitesse?
0: C'est quand même assez surprenant.
1: Mon Dieu.
29: Ouais, écoute, puis moi, je suis chanceux parce que mon pilote, moi, je vais être copilote, je vais être le guide. Mon pilote, c'est Dave. Donc, il conduit tous les jours. Sauf que Dave, il va avoir les yeux bandés, il va avoir son casque, mais il va aussi avoir les yeux bandés, puis il n'y a pas question de rien voir, puis c'est ça.
0: C'est C'est-tu ta première occasion comme copilote?
29: On parlait déjà stratégie hier. Là.
0: Ah bon,
29: est-ce
0: c'est
29: qu'on
0: bon.
29: Passe derrière? Est-ce qu'on part en avant? Ouais.
1: Mais ça doit être. Mais être pilote, c'est une chose parce que t'es un peu insouciant, ouais, mais ouais. Être copilote, ça doit être épouvantable comme sentiment.
29: Écoute, je l'ai fait comme copilote et puis le kid, il était avec moi, il avait 16 ans, il était aveugle de naissance. Lui, là, quand je disais, hey, c'est le gaz, c'était complètement abstrait comme concept. Là. Il sait pas c'est quoi le gaz, il sait pas c'est quoi le break. Il sait à peine gauche et droite parce que, oui, il sait c'est où, mais combien de tours de volant qu'il faut qu'il donne. Quand je vais dire à Dave ce soir, tu sais, bon, mais il tourne, je sais pas, moi, à 45 degrés vers la droite.
1: Ouais, t'as une
29: merde. Il va savoir qu'il vient de tourner le volant un peu, puis ça va y aller. Je pense qu'il y a encore des murs qui ont des cicatrices de cette soirée-là, le Toronto Grand Prix.
1: Hey, ça doit tellement revoler de partout. Là.
0: Ah, c'est quelque chose.
1: Toi, t'es là ce soir.
0: C'est moi qui anime.
29: Viens faire un tour, viens voir.
0: Ah, ouais, non, c'est vraiment quelque chose. C'est vraiment spectaculaire. Honnêtement, là, c'est pas parce que j'anime là depuis longtemps. Si vous n'avez jamais vu le défi Vision Mira, ça vaut la peine. C'est la course la plus folle au monde. C'est pas pour rien qu'on l'appelle demain.
1: C'est à quelle heure?
0: 19h. 18h30, on embarque sur la piste. Le défi Vision va être aux alentours de 19h30. 19h45 à peu près. T'as pas manqué. Ce soir, Granby. Hey, je te ramène,
29: c'est,
0: Doom.
29: C'est pour une bonne cause, là. On ben ramasse de l'argent pour les chiens guides. Là.
0: Exact,
29: oui,
0: exact.
29: NASCAR. Oui.
0: Ben, je te ramène sur l'épreuve de Montmagny.
29: Donc, on est à Montmagny.
0: Fin de semaine. Exact, Montmagny. Programme Doom, même formule qu'à l'Autodrome Chaudière il y a quelques semaines. On va présenter deux finales de 125 tours en série NASCAR Canada. Les ténors de la catégorie vont être là, puis je présume que les mêmes grands acteurs qu'on a vus à Chaudière ben, risquent de remettre ça en fin de semaine à Montmagny.
29: Ben, c'est vraiment...
1: Je pense qu'on va être obligé de continuer la conversation entre nous deux, Tony, malheureusement. Ouais. Veux-tu l'appeler au téléphone, Hugo? On va revenir au téléphone. C'est à Montmagny, Tony, que ça se passe en fin de semaine. Puis je présume que Marc-Antoine Camira doit être encore une fois parmi les pilotes qui sont largement favorisés pour l'emporter.
0: Aucun doute. Marc-Antoine, actuellement, est meneur au championnat de la série NASCAR Canada. Très constant dans ses performances depuis le début de l'année. S'il n'y avait pas eu une sanction à ses dépens là, pour lors de la toute première épreuve de la saison, une petite maladresse de sa part, rien de très, très grave, mais il a perdu plusieurs positions cette journée-là à CTMP. Mais il serait nettement confortablement installé au sommet du classement général des pilotes. Alors, pour moi, Marc-Antoine Camiran, c'est assez clair. Il est devenu un pilote extrêmement complet. C'est un gars qui s'est développé d'abord sur les circuits routiers, mais depuis qu'il s'est investi à temps plein dans la série NASCAR Canada, il est devenu un pilote de tête sur ovale aussi. Alors, ça lui permet d'être extrêmement redoutable sur tous les circuits et de militer pour le championnat. Déjà que l'an passé, c'était exceptionnel. Il avait gagné le championnat une deuxième année de suite. C'était la première fois dans l'histoire de la série que ça se faisait. Mais là, il est le grand favori pour coller un troisième championnat consécutif cette année.
1: Où tu le classerais parmi les meilleurs pilotes québécois de l'histoire?
0: Bien, c'est certain qu'au niveau international, Marc-Antoine, parce qu'il est arrivé un petit peu plus tard que des gars comme Patrick Carpentier ou Alex Tagliani, au moment où la filiale Players a tombé, il a peut-être moins eu la chance de briller à l'international. Il y en a même pas moins là, que quand tu regardes le tableau de chasse de Marc-Antoine Camiran, c'est très, très impressionnant. Tout simplement dominant au Grand Prix de Trois-Rivières, peu importe dans quel type de voiture on l'a assis. Puis je suis curieux d'entendre Dominique qu'on a rejoint au téléphone. On vient de poser la question, donc je sais que tu le connais très, très bien, mais Marc-Antoine Camiran, dans la longue lignée des grands pilotes québécois aujourd'hui, on peut le placer à quel endroit, selon toi?
29: Écoute, c'est difficile de mettre un palmarès comme ça. On peut difficilement le placer dans les meilleurs. Et puis, tu l'as bien mentionné, oui, quand il y a eu le départ de la filière Players, mais c'est surtout que Marc-Antoine, si je ne m'abuse, et ça va nous le confirmer en fin de semaine, il semble qu'il avait été repêché par Marlboro, lui. Ça avait fait comme Paul Tracy.
0: Okay.
29: Il avait passé outre la filière Players. Et puis, il avait déjà été... ses performances en karting étaient déjà tellement impressionnantes, mais que ce soit Marlboro ou Players, on a arrêté les commandites de Tarot. Ça cloue le dossier de ce côté-là. Mais c'est vraiment un pilote d'instinct. C'est pas un gars qui... Tu sais, oui, il est un pilote dans les... Mais il dit lui-même, moi, il dit, je marche au feeling. On va se dire, c'est vraiment des bons feelings. Puis ce que je disais quand la connexion nous a un peu perdu, là, c'est du côté de sa mère Saint-Hubert-Bagrat, on est un peu moins, on est encore avec Télépinette comme la semaine passée.
0: Ouais, mais, c'est encore le cas, on a beaucoup de misère à te comprendre, Doom, la connexion est vraiment pas bonne.
29: OK, parce que je sais qu'ici, là, j'ai des barres en masse. Mais ce que je vous disais,
1: bouge
29: c'est
1: plus,
29: que...
1: là.
0: Bouge plus, c'est bouge bon, plus, c'est correct, là. On t'entend.
29: Ça va moins bouger que ça. C'est ça, oui, c'est un peu très solide, mais la première antigoniche qu'on a vue, c'est une clé de la part...
1: Hey Dom, on va être obligé de te raccrocher avec toi. Malheureusement, la connexion n'est pas assez bonne. On va se reprendre lundi. Désolé. Bonne chance ce soir au Défi Vision à l'Autodrome Granby. Malheureusement, on va être obligé de remettre ça la semaine prochaine.
0: Oui. C'est en fin de semaine. On vous lance l'invitation. TVA Sport, moi, je suis à la description de ça. Demain soir, à compter de 18h, la première épreuve et ensuite 20h pour la deuxième.
1: Là, il annonce de la pluie en fin
0: de
1: semaine.
0: Non, il annonce super beau. Un temps splendide du côté de Montmagny. C'est une belle date pour tenir des courses. On souhaite bon succès à l'événement. Si vous êtes dans le coin, un petit peu plus dans l'Est, très gros show à Montmagny demain soir.
1: Parce que là, le championnat est extrêmement serré. Tu sais, c'est des belles courses, mais c'est très serré au classement. Là. Je disais que dans ton plan, il y a 12 points seulement qui séparent la deuxième de la huitième place.
0: Exactement. C'est extrêmement serré à travers le classement maintenant. C'est encore tôt dans la saison. Il y a 4 courses qui ont été disputées, mais c'est extrêmement serré de la deuxième à la huitième position détenue par DJ Kennington. Un qui vraiment est de retour en force cette année, c'est Louis-Philippe Dumoulin. Là. C'est un très bon début de saison pour LP Dumoulin. Il a évité les embûches à Chaudière il y a quelques semaines. Il avait dû emprunter la deuxième voiture de DJ Kennington et ça a été super important pour lui parce qu'il a fini huitième cette journée-là. Donc, il est allé chercher des points importants et revenu en force la semaine dernière du côté de Riverside avec une autre bonne performance. Donc, Dumoulin pointe actuellement au deuxième rang, mais au risque de me répéter, l'homme à battre, c'est encore Marc-Antoine Camiran. Il va être dur à déraciner là, du sommet du classement des pilotes.
1: Ça fait-tu longtemps que l'autodrome Montmagny, c'est dans le circuit de NASCAR Canada ou ça fait-tu partie des meubles ou c'est plutôt récent?
0: Ça fait très longtemps que l'autodrome Montmagny militait pour le retour, pour obtenir une épreuve de NASCAR Canada. La série LMS Québec y a roulé depuis de nombreuses années, mais on souhaitait mettre la main sur une épreuve de la série NASCAR Canada et ce sera seulement la troisième édition de NASCAR Canada cette année. Ça faisait longtemps qu'on le souhaitait. L'an dernier, on avait terminé la saison justement du côté de Montmagny. Mais là, cette année, vraiment, on a mis la main sur une excellente date, probablement pas mal plus propice à attirer beaucoup de gens. Alors, début juillet, habituellement, là, c'est toujours le début des vacances pour bien des gens. Alors, je présume qu'en fin de semaine, là, ça sera de toute beauté les gens qu'il y aura demain du côté de Montmagny.
1: En tout cas, je dis pas non, moi, aller faire un tour du côté de Granby
0: ce sérieux,
1: soir.
0: Ben,
1: je vais regarder ça avec ma blonde. Ça y tente, okay. On pourra monter.
0: Parfait.
1: Pas si loin que ça, Granby.
0: Tu seras mon invité de marque, mon ami.
1: Ben écoute, je te dis pas non, honnêtement.
0: C'est sûr que ta blonde, elle va capoter de voir ça.
1: Ben c'est ce que je pense.
0: La première fois que Valérie, mon épouse, a vu ça, elle n'en est pas revenue encore, puis elle est revenue à plusieurs reprises par la suite.
1: Le point, c'est que je ne sais pas si on a quelque chose de prévu ce soir. Ça, c'est toujours le.
0: Ouais. Ben là, chérie, on a de quoi asseoir. Ouais. Ça va, Granby.
1: Mais non, mais tu te souviens, on a un souper. Ah oui? Ah oui, bien sûr. Oui, je me souviens, là. Ça, c'est pas impossible. Mais si on a rien. Je dis pas non.
0: Évidemment, à Granby, là, on n'a pas juste le défi vision. Là. Nos classes régulières modifiées sportsmen sont en action ce soir. Donc, les vrais amateurs de courses et de sensations fortes, il y aura des vraies courses aussi ce soir.
1: OK.
0: Pas juste un défi vision qui dure 10 tours. Là. On
1: mais
0: a un
1: j'ai
0: vrai
1: jamais
0: programme
1: été voir
0: de
1: ça. Une bonne fois. Il faudrait bien que j'y aille. T'en reparles tantôt. On va aller à la pause. Ce sera le fun.
0: Superbe.
1: Après la pause, ce sera Olivier Brett. On a eu une controverse la veille. On a peut-être eu une autre encore hier. J'ai vraiment hâte de l'entendre. Y avait-il hors-jeu dans la fin du match entre le Portugal et la Croatie? Ça s'en vient dans 2 minutes.
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1: 9h30, puis parce que je veux pas l'oublier, je vais commencer avec ça, puis après ça, on reviendra sur la Coupe du Monde. Olivier Brett, salut!
0: Salut, Oli!
22: Salut, comment ça va?
1: Ça va bien, toi?
22: Ça va super bien.
1: Oli, c'est qui ça, Danny Pereira, là, le nouveau joueur du CF Montréal? C'est un bon joueur?
22: Oui, c'est un bon joueur. J'ai hâte de voir, parce que là, je présume qu'on a soit consulté Philippe Lafroy ou on a informé Philippe Lafroy de ce qu'on voulait faire avec ce gars-là, parce que ça reste un gars qui arrive sous la gouverne d'un coach par intérim. Ça peut toujours être super intéressant ou un peu déboussolant. Oui, c'est un bon joueur, c'est un super bon moteur au milieu de terrain. Là où j'ai hâte de voir, c'est tu l'intègres comment, parce que tu en as encore un char et une barge des milieux de terrain. Là, quand tu dépenses l'argent que tu dépenses sur lui, qui est déjà, si je me souviens bien des chiffres, là à la base, 2,1 millions avec ce qui est garanti en 2026 et ce qui sera garanti en 2027, ça peut même monter au-delà des 2,5 en fonction des résultats et de ses performances, je présume. Ben, tu vas lui faire de la place tout de suite. Donc là, qui tu vas tasser? Est-ce qu'il y a d'autres moves qui s'en viennent? Je pense que la réponse, c'est oui. Mais oui, c'est un bon joueur. Puis à partir du moment où tu mets ce genre d'argent-là dans un gars que tu transfères intra-MLS, ben tu lui envoies un message que sa job, c'est de prendre une place tout de suite. Puis ça, j'aime qu'on envoie ce genre de message-là puis qu'on soit pas en deux chaises avec des gars qui sont en prêt, par exemple, parce que je trouve qu'il y a des gars en prêt... T'en avais déjà un peu trop.
1: Le mercato, si je me trompe pas, il reste à peu près une dizaine de jours. Je pense que c'est le 16, ça se peut-tu?
22: Écoute, je vais t'avouer, là j'ai perdu le fil des dates là, avec pas la Coupe stress. Du Monde. Là, mais si c'est ça, faut que tu bouges. Là. Ça presse. Parce que t'as pas beaucoup bougé jusqu'ici. T'as libéré de la place. Ça, c'est super. T'sais, Sunusi Ibrahim, le fait qu'il s'en aille, c'est-tu la plus longue game de chicken de l'histoire de l'humanité, ça?
1: Ouais.
22: Un gars qui dit non, payez-moi jusqu'à la fin. Un club qui dit, ben, on te fera pas jouer. Le gars qui dit, ben, c'est correct, ça me dérange pas, je vais ramasser mon 400 quelques mille par année pour courir autour du terrain. Là, qu'on ait fait de la place, pour moi, ça met la table à d'autres mouvements, puis ça, c'est la bonne nouvelle, mais qu'on attend toujours.
1: Oui, effectivement, puis ça, finalement, ça s'est réglé le 30 juin, parce que, justement, on en a parlé plus tôt cette semaine, là. Ça permet la facilité des deux côtés. Tout le monde a mis de l'eau un peu dans son vin, puis c'est parfait. OK, on revient à la Coupe du Monde, Oli. Faut absolument que je te parle du match Portugal-Croatie. Parce qu'après la controverse de la veille... On a eu droit à la même chose le lendemain. Les journées se suivent et se ressemblent. Y avait-il hors-jeu ou pas sur le but égalisateur des Croates?
22: Ben, tu veux dire parce que ça a été touché du bout des cheveux, dans le fond, là.
1: Honnêtement, moi, là, je suis pas un connaisseur comme toi. J'ai assez pour comprendre le jeu, mais il y a des technicalités qui m'échappent. Moi, je la vois pas, la touche. Moi, dans ma tête, c'est un bon but. Mais ça a l'air que ça y a touché. C'est ça que ça a l'air.
22: Parce que maintenant, il y a une puce dans le ballon, puis c'est un petit peu la version « est-ce qu'on a touché le ballon ou non » de « est-ce que t'es hors-jeu ou non ?» Parce que le hors-jeu, là, ça, télévisuellement, en passant, je me souviens pas si c'est au Qatar, il y a 4 ans, ou en Russie, il y a 8 ans, qu'on a commencé à faire ce graphique-là qui vient pas instantanément. Là. Ça prend peut-être 1 minute et demie, 2 minutes au final, avant de montrer la fameuse ligne, puis là, tu vois quelle partie du corps est hors-jeu. Mais c'est-tu bon, ça, pour les gens? Parce que la règle du hors-jeu, contrairement au hockey, qui est une ligne fixe au soccer, c'est une ligne qui bouge parce que c'est le deuxième défenseur, le premier étant le gardien. Donc, l'autre défenseur qui est devant lui, c'est lui qui fait constamment bouger cette ligne-là. Donc, d'être capable de visuellement le montrer comme ça, même si des fois c'est par un orteil, puis tu te dis, ah, come on, donnez-y à l'attaquant, là, le but. Ça, peut-être que ça va finir par changer. Mais là, on a une puce dans le ballon pour savoir est-ce que ça a été touché ou pas. Tu peux pas t'obstiner avec ça. Ça reste factuel. Un peu comme est-ce que ou non le gars est hors jeu. Mais c'est-tu cruel?
0: Ah, c'est incroyable.
1: Fait que la puce a déterminé que le ballon a bel et bien été touché. Donc, il a bel et bien hors jeu, hors de tout doute. Ça, je comprends.
22: Ben, oui. Mais, tu sais, hors de tout doute. Quand ça se joue à t'es-tu chauve comme Olivier Brett ou non?
0: Ouais.
22: On s'entend-tu que ça se joue à pas grand-chose? C'est là où tu te dis. En fait, moi, mon truc, là, puis c'est plus un côté émotif que rationnel, c'est ce match-là, il méritait d'aller en prolongation. Les gens à Toronto méritaient d'en avoir un peu plus, mais au final, ben, c'est le Portugal qui passe au prochain.
1: Ben, moi, c'est ça que j'aime pas. OK, la

0: sur 500, sur 1000 situations, est-ce qu'on en ressort gagnant? Puis je pense qu'au final, la réponse, c'est plus oui que non, même s'il y aura toujours des gens qui vont détester la technologie dans le soccer.
1: Là, tu t'apprêtes à partir pour Houston. Tu dois être fébrile.
0: Ouais, oui. Et... les bagages. Ouais, les... Je vais peut-être fébrile un peu quand les bagages vont être faits. le vol part à 4h30. Là. C'est pas si pire, mais le match qui finissait à 1h du matin, je l'ai encore un petit peu dans les dents. Non, c'est déjà que le Canada se retrouve là. On rappelle là, qu'il y a une semaine, cette équipe-là avait jamais participé à un match de tour éliminatoire de son histoire. Il y avait seulement un gars jusqu'au début du tournoi, jusqu'au 12 juin, un gars du Canada qui avait marqué dans l'histoire du tournoi, c'était Alfonso Davies. Il y a plein de choses qui ont changé, mais tu me poses la question, puis c'est plus un angle personnel. Hier, j'ai eu un genre de 2 minutes là, à travers toutes les préparations puis tout ça, puis je me suis dit, juste pour raconter l'histoire, là, moi, je suis rentré à RDS comme troisième analyste en 2015, puis on m'avait clairement indiqué, Patrick Leduc était là à l'époque, nous, la hiérarchie est importante. Jean Gounel est là. Patrick Leduc est là aussi. Puis toi, t'arrives pour en surplus, dans le fond. Là. Puis c'était pas dénigrant pour 2 cents. Là. Au contraire, c'était super enthousiasmant, mais c'était clair ce qui s'en venait. Puis je pense qu'un an plus tard, Michel Lacroix, qui a pris sa retraite, là, pas Michel Lacroix qui anime le golf puis qui est l'annonceur maison au Centre Bell, l'autre qui s'occupait de la description des matchs des Sénateurs, est allé voir mon boss de l'époque, Dominique Vanelli, pour dire, tu sais, moi j'en ai beaucoup dans mon assiette. As-tu déjà pensé à Olivier pour l'animation? Parce que ça pourrait lui donner une opportunité, puis moi ça pourrait me décharger. Puis Dominique Vanelli, à l'époque, avait dit, ben tu sais quoi, oui, j'en ai pas parlé, mais oui, j'avais déjà pensé à ça. Puis Michel Lacroix a dit, ben Dom, demande-y donc voir qu'est-ce que ça peut donner. Si c'est pas de la générosité de Michel Lacroix à ce moment-là, parce que l'animation a mené à la description par la suite, je serais pas en train de faire mes bagages aujourd'hui. Puis je me suis dit, tu sais, il y a ces moments-là où quelqu'un à qui t'as rien demandé dans la vie,
2: ouais,
0: pense à toi ou est généreux, puis ça t'ouvre une porte que t'aurais jamais espéré. C'est à Michel que j'ai pensé hier quand je me suis dit, bon, là, il faut que je fasse mon check-in pour l'aéroport demain parce que mon vol part à 4h30 vendredi. Bref, je le dis maintenant publiquement, un gros, gros merci à Michel Lacroix, sinon, ça arriverait pas. Ouais, toute cette belle histoire.
1: Ça, c'était peut-être la petite poussée qui a fait descendre la roche au fond de la montagne, mais tout le travail, tous les efforts que t'as mis en amont pour amener justement un Michel Lacroix à dire, hey, lui, il a du talent puis il travaille fort.
2: Exact.
1: Faut pas t'enlever du crédit non plus. C'est pas un coup pas de chance, ces affaires-là. Là,
0: non. Je te confirme, là, tu regarderais, mon ordinateur a de la misère à ouvrir des documents Word, des documents PDF en ce moment, tellement il y en a dans la machine. Je suis très conscient du travail qui est venu avant, qui est venu après. Mais des fois, dans le monde du sport, comme dans le monde des médias, juste le petit nudge de quelqu'un comme ça, ça peut faire un monde de différence. Ah, ça a été le cas avec Michel.
1: Ça, c'est 100% vrai. C'est un milieu de contact. On est tous d'accord là-dessus. OK, justement, ça va nous prendre quoi? Là? Ça va être quoi la petite étincelle qui pourrait faire en sorte que le Canada va se donner une chance de rivaliser contre le Maroc? C'est quoi les aspects clés, Oli, pour le match de demain?
0: Ouais, là, t'es passé de petite étincelle à aspect clé au pluriel. Je pense que ça va être aspect clé au pluriel. Tu fais bien présenter les deux. Tu vas avoir besoin d'essayer d'allumer ton feu tout au long du match. Je veux pas mettre le poids du monde sur ses épaules, mais Maxime Crépeau va, je pense, devoir en gauler une sa tête. Parce que pour mettre les gens en contexte, là, le Maroc, c'est une très, très, très bonne équipe. Il y a l'avantage, on s'en parlait cette semaine, d'avoir moins de repos. Pour les Marocains, ça, je pense que c'est majeur. Moins de repos parce qu'ils ont joué plus que 24 heures après le Canada, mais aussi parce qu'ils ont joué une prolongation face aux Pays-Bas dans un match où ça allait à 200 000 à l'heure. Donc ça, je pense que peut-être que Jesse Marsh va vouloir justement en début de match être le plus intense possible. Puis après, t'auras pas une tonne d'occasions. Puis là, on a beaucoup, beaucoup parlé. Je repassais toutes mes notes de match là, avant de partir aujourd'hui. Puis hier, j'ai vu à quel point les gars sur les côtés contribuent pas assez en termes de buts ou de passes décisives. T'as Tayshaun Buchanan, je pense, qui a marqué dans 3 de ses 30 derniers matchs internationaux. Tu sais, c'est un gars qui est presque systématiquement ailier partant. Mais ces gars-là doivent en produire plus. Maintenant, est-ce que je suis en train de dire que les ailiers doivent eux-mêmes marquer? Ça va toujours revenir dans la cour davantage, dans la cour de Jonathan David ou le gars qui va jouer à côté de lui, qui reste un mystère pour ce match-là, si vous me posez la question. Mais les gars de côté, il faut que les centres soient meilleurs. Il faut qu'eux-mêmes, des fois, prennent leur

0: responsabilité, puis arrête constamment de se tourner vers l'attaquant en se disant, il est où lui que je lui donne le ballon? Non, des fois, vas-y, prends toi-même tes occasions, essaye de marquer, parce que ça va semer un doute dans la tête de la défense adverse. Donc, je pense que les gars de côté pour épauler les attaquants en pointe, ça va être un facteur clé dans ce match-là.
1: Combien de minutes dans les jambes pour Alphonso Davies?
0: Ouais, ça, c'est tellement une bonne question. Il est rentré une quinzaine, si je me trompe pas, au dernier match. Je pense qu'à 30, ça dépend de la configuration du match. Tu sais, si c'est une équipe du Maroc qui est très, très, très reculée, là, peut-être que tu sais, qui mène, mettons, là, puis tu cours après le score, ben, tu dis peut-être qu'il y en a un peu plus parce que tu vas pas faire du up and down comme si c'était un match ouvert comme on a vu entre le Maroc et les Pays-Bas. T'en as peut-être 30, mais tu sais, rendu là, la seule chose qui peut arriver, c'est une rechute. Mettons que tu as besoin de vraiment tirer sur l'élastique. C'est une rechute. Puis le Bayern de Munich, il va encore une fois être fâché contre toi, comme c'était le cas au mois de mars l'année passée, quand Davies s'est fait le ligament croisé. Puis le Bayern disait qu'il n'aurait pas dû être sur le terrain pour ce match-là. Je te dirais qu'une trentaine de minutes, si tu veux l'avoir performant, là, c'est probablement le max. Mais tu sais, des fois, un Alphonso Davies moins performant, ça reste un joueur plus performant que d'autres sur le terrain, mais je te dirais que ballpark, on est autour de la demi-heure.
1: On peut-tu y croire? On a-tu une chance?
0: Mais hein, non, on a l'obligation d'y croire. Puis oui, on a une chance, mais t'es négligé dans ce match-là. Puis tu sais quoi? D'être de retour dans un rôle de négligé, je pense que c'est pas une mauvaise affaire pour le Canada. C'est l'expression que j'ai utilisée 3 fois. C'est la troisième depuis que je vous parle, depuis le début de la compétition, que j'utilise l'expression bâton trop serré. Les Canadiens, c'était ça face à l'Afrique du Sud. Ils savaient que s'ils passaient à côté de ce match-là, tout le monde allait trouver que cette Coupe du Monde-là était un échec, même s'ils étaient sortis de leur groupe pour la première fois de leur histoire, comme deuxième, pas comme meilleur troisième, mais ils sont sortis tout court. Donc, ils seraient sortis dans n'importe quelle autre Coupe du Monde. Ils savaient que s'ils s'enfargeaient face à l'Afrique du Sud, on n'aurait pas retenu que cette équipe-là avait fait quelque chose d'historique. Là, c'est fait. Et en plus, ça a été fait dans les arrêts de jeu avec Eustachio qui a semé l'hystérie d'un bout à l'autre du Canada. Là, tu peux jouer décomplexé, puis je pense que c'est ça qui fait que tu as le droit d'y croire, puis tu as l'obligation d'y aller. Je pense pas que tu peux passer en mode tortue parce que c'est pas une équipe qui est construite depuis 2024 pour se défendre seulement. C'est une équipe qui est faite pour être agressive. Maintenant, peux-tu partir pour attaquer à tout vent? Non, mais je pense qu'il faut que tu restes toi-même dans une certaine mesure. Puis si tu fais ça, tu vas en avoir des occasions. Si tu en profites, oui, je pense que tu as une chance de gagner ce match-là, mais c'est clair que tu pars comme négligé.
1: Demain 13h, Canada-Maroc pour une place en quart de finale. Ça va être bon, mon maudit chanceux, tu vas être sur place. Bon vol vers
2: Merci.
1: Houston, Ali.
0: Merci. Et hey, puis petite plug pour mes collègues amis à RDS. 90 minutes d'avant-match demain sur les ondes de RDS. Ça montre à quel point là, c'est un gros moment. Donc, ça commence à 10h30, 11h30,
1: 11h30,
0: pardon,
1: ouais.
0: l'avant-match sur les ondes de RDS.
1: Merci beaucoup, Ali.
2: Bye-bye. Salut,
1: bye.
2: Ali.
0: Salut.
1: On se
0: Bye-bye.
1: reparle la semaine prochaine. OK, on va aller à la pause. De l'autre côté, ce sera les matchs, mais aussi le regard sur le week-end. Et Dieu sait qu'il y a du stock en fin de semaine avec Hugo. On fait ça dans 2 minutes.
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7: 24 flambeaux. Les conquêtes de l'équipe de tout un peuple. 8e flambeau. Saison 1955-1956. En 1955, le Québec a été le théâtre d'événements marquants, comme la première traversée du lac Saint-Jean à la nage par Jacques Amyotte. L'émeute au Forum de Montréal, le 31 mars, liée à l'exclusion de Maurice Richard. Cet événement est considéré par plusieurs comme l'élément déclencheur de la Révolution tranquille au Québec. D'ailleurs, Maurice Richard lui-même a dû prendre la parole à la radio pour calmer un peu les ardeurs des partisans.
8: Mes chers amis, parce que je joue toujours avec tant d'ardeur et que j'ai eu du trouble à Boston, j'ai été suspendu. Je suis vraiment peiné de ne pouvoir m'aligner avec mes copains du Canadien dans les séries de détails. Je veux toutefois penser avant aux amateurs de Montréal et aux joueurs du Canadien qui sont tous mes meilleurs amis. Je viens donc demander aux amateurs de ne plus causer de troubles et je demande aussi à tous les partisans d'encourager le Canadien pour qu'il puisse l'emporter en fin de semaine contre les Rangers et le Détroit. Nous pouvons encore nous assurer le championnat. J'accepte ma punition et je reviendrai la saison prochaine pour aider mon club et les jeunes joueurs du club à remporter la Coupe Stanley.
7: En 1955, la musique au Québec était influencée par les tendances internationales, mais aussi, toujours, par une forte tradition de musique française, avec notamment Édith Piaf.

Au Québec, Dominique Michel nous chante La Grenouille, qui a atteint la première place du palmarès et y est resté pendant 7 semaines. 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
1: L'année a également été marquée par l'émergence mondiale du rock and roll, qui a commencé à changer le paysage musical. Rock Around the Clock de Bill Haley and His Comets a d'ailleurs connu un succès retentissant.
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1: Saison régulière du Canadien. Année de changement et de grands succès. La campagne de 1955-1956 est marquée par l'entrée en scène de l'ancienne vedette Toe Blake derrière le banc du club, remplaçant Dick Irvin, maintenant à Chicago. C'est aussi la saison où Jean Béliveau se fâche. Après avoir subi et toléré tous les coups vicieux de ses adversaires depuis son entrée dans la Ligue, le gros Bill décide qu'il ne tendra plus l'autre joue à ses adversaires et qu'il fera payer la note à tous ceux qui tenteraient de s'en prendre à lui. La nouvelle approche de Béliveau le conduit au banc de punition pendant 143 minutes au cours de la saison. Mais cela lui permet aussi de profiter de plus d'espace pour travailler sur la patinoire. Flanqué de Maurice Richard et de Burt Armstead, meneur de la LNH pour le nombre de passes, il marque 47 buts pour se hisser au premier rang de son équipe et de la Ligue à ce chapitre, en plus d'établir un nouveau record de la LNH pour un joueur de centre. Initialement considéré uniquement comme le petit frère du Rocket, Henri Richard connaît un succès instantané en se taillant un poste au centre de Bernard Geoffrion et de Dickie Moore, offrant au tricolore un deuxième trio que tout autre entraîneur de la LNH utiliserait comme son premier trio. Avec seulement 15 défaites en 70 matchs, les Canadiens terminent le calendrier avec 24 points d'avance sur Détroit, qui est ainsi détrôné après 7 saisons consécutives comme champion de la saison régulière. Meilleur gardien de la LNH, Jacques Plante ne perd que 12 des 64 matchs auxquels il prend part, menant le circuit avec une moyenne de buts alloués de 1,86 et remportant le premier de 5 trophées Vézina consécutifs. Place aux séries éliminatoires. Favori au début des séries pour la première fois depuis le début de la décennie, Montréal met le train de la victoire en marche en demi-finale contre les Rangers de New York, qui en sont à une première participation en série depuis 1949-1950. Troisième au classement final sous les ordres de leur nouvel entraîneur-chef, Phil Watson, les jeunes Rangers ne sont pas de taille contre la puissance en règle de la LNH. Les New Yorkais sont limités à une seule victoire dans la deuxième rencontre de la série, pendant que Montréal déjouait Gump Worsley 7 fois dans le premier et le cinquième match, accédant à la finale pour un sixième printemps de suite. La vague de Détroit s'épuise et leur domination de 7 ans sur la LNH tire à sa fin, les Canadiens remportant sans difficulté la finale de la Coupe Stanley. Après avoir remporté les deux premiers matchs au Forum, Montréal perd le troisième à Détroit avant de revenir dans la belle province avec une avance de 3 à 1 dans la série. Après 15 minutes de jeu en deuxième période du cinquième match et le pointage à égalité 1 à 1, Maurice Richard, deuxième derrière Béliveau dans la colonne des marqueurs en série chez le tricolore, déjoue Glenn Hall pour son cinquième but des éliminatoires. Détroit ne peut renverser la vapeur et Montréal ajoute un but d'assurance, si bien que le président de la Ligue, Clarence Campbell, remet la Coupe Stanley au capitaine Émile Bouchard sur la glace du Forum. Une huitième conquête du trophée pour le tricolore et une deuxième pour Bouchard à titre de capitaine. 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
11: Les matchs! Wow. Il y en a quelques-uns dans plusieurs sports, Hugo.
12: Oui, ça brasse. On va commencer avec la Coupe du Monde, évidemment. Trois matchs aujourd'hui au calendrier. Australie-Égypte dès 14h. Ensuite, l'équipe Cendrillon, un peu depuis le début du tournoi, le Cap-Vert qui va affronter l'Argentine vers 16h. J'ai hâte de voir si ça va être la fin du parcours du Cap-Vert. Contre Messi.
11: Bonne chance!
13: Ouais, je sais pas comment le Cap-Vert est négligé contre Messi et l'Argentine, mais ça doit être assez effarant.
11: Ça doit être épouvantable.
12: Ouais. Oh, ça doit être fou. Colombie-Ghana. C'est ton club, ça, hein, Ghana?
13: Le
12: ça.
13: Ghana. Et le voilà. Bon match. Ça, honnêtement, c'est un match très serré sur papier.
11: En principe, oui.
12: Ben ouais. Oui. Dès 21h30, j'ai bien hâte de voir. Oui, c'est vrai, un match serré. Moi, j'ai aimé voir les équipes africaines depuis le début de la compétition. Je trouve que c'est un jeu dynamique, super intéressant. Et naturellement, samedi, on parle Canada-Maroc.
11: Oui, monsieur.
12: Le match à regarder, évidemment. On souhaite que le Canada cause la surprise. Élimine les demi-finalistes de la dernière Coupe du Monde.
11: Qu'on avait affronté en phase de groupe.
12: Exactement.
11: Le Maroc. Il y a aussi de la balle avec les Blue Jays contre les Mariners. Les Jays qui reprennent l'action après un congé hier.
12: Oui, exactement. Dylan Cease sur la butte contre Luis Castillo. Et encore une fois, on ne sait pas, là, je vous ai parlé un peu plus tôt dans l'émission de Julio Rodriguez et du processus des commotions cérébrales. On ne sait pas encore s'il va être de la partie pour les Mariners. Sinon, à Wimbledon, Félix Auger-Aliassim est en action pour son match du troisième tour aujourd'hui. Il fera face à l'Américain Michael Zhang, voir s'il va être capable de passer au prochain tour. Alex Regimbald l'avait dit, Félix est quand même parmi les favoris du tournoi. Là.
11: J'ai dit qu'il y avait un tableau quand même relativement simple.
12: Oui, exactement.
11: C'est sûr que ça l'aide quand t'es troisième tête de série, là, on s'entend, là, mais quand même, c'est un tableau qui est assez ouvert pour Félix. On espère que ça se poursuive. Jusqu'à maintenant, il n'a pas perdu une manche.
12: Non, exact.
11: Les deux en 3-7.
12: Ouais. En confiance, on aime ça.
13: C'est important dans un tournoi majeur.
11: Mais ouais,
13: moins tu gaspilles d'énergie dans tes premiers matchs, plus ça peut être payant plus loin.
11: Ça l'a rattrapé à Roland-Garros.
13: Clairement.
12: Exactement.
11: Ouais. Il y avait des 5-7 puis des 4-7 dès le départ, puis il a manqué d'essence dans le réservoir.
12: Oui, parlant d'essence dans le réservoir, c'est le Grand Prix de Grande-Bretagne en fin de semaine. Est-ce que ce sera une belle opportunité pour McLaren de revenir un peu dans la course, ou est-ce qu'on va voir un Lewis Hamilton qui connaît beaucoup, beaucoup, beaucoup de succès en Angleterre?
11: Oui, c'est le début
12: de
11: sa carrière. C'est son Grand Prix.
12: Exactement. Il a fini premier à la première séance d'essai. J'ai hâte de voir. La Ferrari est quand même là. Il annonce pas trop chaud en Angleterre. Donc ça, c'est bon pour la dégradation des pneus. Ferrari avait beaucoup de misère par rapport à ça. Et naturellement, on va surveiller la course serrée entre George Russell et Kimi Antonelli.
11: Ça s'est rapproché dans les dernières courses.
13: L'abandon d'Antonelli a changé la donne. Là.
12: Exactement.
11: Parce qu'on a vu, là, pas si longtemps, des ennuis mécaniques avec Russell. Puis on disait, c'est terminé cette course-là. Mais là,
13: Russell a gagné le dernier Grand Prix. Antonelli, voilà. Fini 4.
12: Exact.
13: C'est ça. Donc là, l'écart s'est rétréci depuis les deux derniers Grands Prix.
12: Oui, exact. Là, on parle d'un écart de 40 points en ce moment entre les deux pilotes Mercedes.
13: C'est quand même considéré. Mais écoute,
12: t'es à deux abandons puis deux victoires.
11: Parce qu'une victoire, c'est 25.
12: C'est ça. Exact.
11: Donc, ça va prendre encore un peu de chance.
12: Ouais.
11: Ceci dit, la saison est loin d'être terminée.
13: Antonelli n'arrêtera pas de gagner du jour au lendemain.
12: Non, ça, c'est ça.
11: Non, c'est sûr, ça prend vraiment l'ennui mécanique, parce que sinon, c'est quasiment un top 5 assuré.
12: Mais c'est une question de maturité aussi. Comment tu es capable de dealer avec cette pression-là, Kimi Antonelli? Ça va être intéressant de voir ça. Et
11: toi, tu t'en vas pas à Rivière-du-Loup?
12: Oui, c'est ça. Ben, je voulais saluer les Marquis de Montréal qui jouent présentement mon équipe U17-3A. Tournoi mi-saison à Rivière-du-Loup. On gagne 9-1 présentement contre Québec. C'est très cool. Moi, je vais les rejoindre pour la deuxième partie de la journée à 14h.
11: Vas-tu être de retour avec nous pour lundi?
12: Assurément, mon cher.
11: OK, parfait.
12: Avec important. Beaucoup d'énergie, t'inquiète pas.
11: J'ai hâte de te retrouver lundi. Pour ça, tu nous raconteras comment ça s'est passé.
12: Avec plaisir.
11: Du côté de Rivière-du-Loup, d'ailleurs, on salue les gens du Bas-Saint-Laurent.
12: Les
11: gens qui nous écoutent, évidemment, via YouTube, parce que je pense pas que le 91.9 se rend là.
13: Le 100.9.
11: Le 100.9, peut-être.
12: Ben oui.
11: Trois-Rivières pogne sur le 100.9.
13: Ouais, le 100.9, d'après moi, jusqu'à l'Apocatière, pas de problème.
11: Honnêtement, c'est là que tu vois la puissance des antennes.
13: C'est ta géométrie variable.
11: Petite différence. Hey, excellent, ça a été une belle semaine. Ça a bougé pas mal dans la Ligue nationale de hockey. Il nous reste encore une semaine avec vous dans le Club du matin. On espère que vous allez y être encore lundi, 5h54. Excellent travail, Tony. Bon week-end.
13: Merci. Green Bay ce soir aux courses. Yes. Demain, TVA Sport, les courses. De la piscine, puis bien du fun, puis sûrement du barbecue quelque part.
11: Ça, ce sont des bonnes nouvelles. Bon tournoi, Hugo.
12: Merci beaucoup,
11: Dezo. Bonne route vers Rivière-du-Loup. Hâte de vous retrouver lundi prochain, 5h54. Bon week-end, vous aussi. Profitez-en. Peut-être que vous êtes en vacances. Ça, c'est une méchante bonne nouvelle. On se retrouve lundi, tout le monde. Bye-bye.
13: Salut, la gang. Bye-bye.
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1: Papa Countdown!
2: Yeah! Hey, tu fais exprès!
1: Hey, quand tu te déhanches!
3: En regardant Brooklyn Nine-Nine.
1: Ben ah, ouais,
3: c'est bon.
1: Ben oui, on
2: je
1: est arrivé.
2: Je suis en train de faire l'éducation de Ben.
3: Ouais.
2: Sur Brooklyn Nine-Nine.
1: Mm-hmm.
2: Une série que FX et moi
3: oui.
2: avons affectionné ou affectionnons particulièrement.
3: Mais
2: je pense qu'on peut dire.
3: Très bonne série.
2: C'est et là, Ben, on lui a montré. Ah, Jake aussi, hein? C'est notre Jake Peralta qui est là, Jacob La Charité, au web, aux tables tournantes, au contenu.
1: Non, aux tables tournantes, c'est moi. C'est moi, je suis aux tables tournantes.
2: Je vais juste plugger tables tournantes en quelque part.
1: Ah, ok, c'est ça.
2: Toi, c'est Python, lui, c'est les.
1: Moi, c'est Python.
2: Moi, je peux dire. Okay. Au nombre de souris avec lesquels ils travaillent, eux autres, là, c'est
1: ben
2: les tables tournantes.
1: Anyway.
2: Souris. Qu'on montrait des petites scènes à Ben.
1: Ben oui!
2: Comment allez-vous, tout le monde? Merci d'être là.
1: La vie est bonne, la vie est bonne.
2: C'est la dernière de notre trio pour cette saison, on va le préciser, pour recevoir plein de commentaires. Comment ça, vous revenez pas? Non, non.
1: Ben non.
2: On va être là.
1: Ah, correct.
2: Inquiétez-vous pas, on va être là. Ben, tu vas bien?
1: Je vais excessivement bien. J'ai une ronde de golf tôt demain matin.
2: Ah oui?
1: Les conditions semblent très favorables. Et puis, la vie est bonne, il fait beau, c'est l'été.
3: Oui, c'est vendredi.
1: C'est la dernière de Greg, là, moi, il me reste une semaine encore. Donc, tu sais, toi, il t'en reste un petit peu plus, deux semaines et demie. Mais ça s'en vient, tu sais.
3: Ah oui, ça s'en vient.
1: On dit bon soccer. Là.
3: Deux semaines et demie.
1: Ah oui.
2: Au moins, t'es en Coupe du Monde, ça t'a tapé.
3: Ah oui.
2: T'as déjà plein d'invités la semaine prochaine dans le show. Ça, va être, ça va être super le fun. Par la suite, là, pour ceux qui se posent la question, là, parce qu'à chaque jour, on l'a, puis c'est normal, si vous n'êtes pas là chaque jour, 4 heures par jour, je serais bien content que ce soit le cas, mais tout le monde a quelque chose qui s'appelle une vie.
3: Voilà.
2: C'est pas nécessairement de nous écouter de 2 à 6 chaque jour. Ce sera Richard Labbé qui prendra le flambeau, hein, Ben?
1: Ouais.
2: Le flambeau.
1: Ouais, le flambeau.
2: Du tailgate jusqu'à ce que nous revenions.
3: Oui.
2: Donc au début, je sais pas trop, début septembre. Sondage d'automne. Quelque chose
1: fin août, début septembre dans ces eaux-là.
2: On va être là. Comme dit
3: on
2: le boss.
3: On va être là, certain.
2: On est là.
3: Et en attendant, je veux dire, Ben est là jusqu'à vendredi prochain. Je suis là jusqu'au 22 juillet. C'est ma dernière émission. Alors Richard va arriver le 23.
2: Ouais, on va avoir du fun en masse à vous écouter, messieurs. C'est sûr et certain. Pour l'instant, on a une grosse émission pour la dernière d'un trio pour la saison. Touche s'en vient dans pas grand temps, donc 14h20. On aura notre petit jeu, comme à l'habitude, dans lequel on risque de chicaner comme hier. Là, tu sais, une petite chicane sympathique. Mapper va être là. Marco va être là. Sydney Fowo également, parler de la Coupe du Monde. Ça s'en vient avant 15h.
3: Et sans oublier à 16h, le montage bloopers de Ben Roger.
2: Le clou du spectacle de la saison.
3: Voilà.
2: Tu sais, le point d'orgue, Ben.
1: Absolument. 11 minutes 48. Je viens de l'importer dans ma machine. Et c'est 11 minutes 48 de gros plaisir.
3: Ouais, de folie.
1: C'est de la folie. C'est des bloopers depuis le retour des fêtes jusqu'à il y a un mois. Vous voulez vraiment pas manquer ça. Là. Mettez-vous une alarme là, parce que j'ai bien hâte de vous le faire entendre, en tout cas. Puis ceux qui vont le manquer aujourd'hui, on va le rediffuser lors de ma dernière la semaine prochaine. En même temps que nous passons, nous diffuserons le fameux montage de la saison du Canadien, la rétrospective sonore du Canadien. Je vous le dis, vous allez avoir beaucoup de plaisir avec ça aussi. Puis ceux qui se disent, hey, moi, je me peux plus, je peux pas attendre, sur benoitrogerradio.ca, vous avez la rétrospective sonore du Canadien qui est déjà disponible.
2: Voilà. Formidable.
3: Très
2: on
3: bon.
2: S'en va là, puis on manque pas ça vendredi prochain. Mon Ben, 4 heures tantôt. On aura de la bouffe aussi en même temps.
1: Ben oui!
2: En studio, notre chum Pierre-Émile s'en vient pour. On va faire un petit tailgate dans le tailgate. On amène la game dans la game. On amène le tailgate dans le tailgate.
1: Tiens, c'est ta dernière, mon chum, prends ça.
3: Ah oui, une petite déjà?
1: Ben oui.
2: Ouais, une sans alcool.
1: Évidemment.
2: Sinon, je finis pas le show.
1: Sans alcool?
2: Vous connaissez.
3: Ouais, tu vas avoir envie de pipi, là, mais.
2: Surtout que papa est un peu fatigué.
3: Ouais.
2: Ouais, je te dis.
1: Ben, c'est
2: pas
1: normal.
2: Beaucoup dormi.
3: Ben, c'est normal.
2: Je me suis fait hier, ride de vélo, météo média, Ben. J'ai regardé le radar. Non, ça va être correct. 40%, pas de trouble,
3: Finalement, ça a tombé.
2: Finalement, j'ai pas besoin de vous dire que vous avez vu ce qui est arrivé à Montréal. Ben, devine qui était sur son vélo.
3: Greg
1: ben
3: qui
1: oui.
3: roule.
1: Ben oui,
2: voilà.
1: Greg
2: sur roue.
3: Hey, j'ai envie de le niaiser aujourd'hui, là.
2: Ah, tu regardes ça, mon chat.
1: Greg qui roule.
2: Maman, lui, vous autres. Les gars?
3: Ben, nous aussi. Ben, moi aussi, en tout cas. Moi, c'est clair.
1: Mais pour être honnête, on va s'ennuyer, oui, à un moment donné, mais il reste qu'on va aussi savourer les vacances. Tu prends le temps de savourer le temps que tu auras devant toi. Tu iras rouler tant que tu voudras.
2: Ben,
1: tu vas te libérer l'esprit.
2: Apprécier d'être en vacances, apprécier de faire tes activités, mais je pense que quotidiennement, en tout cas, moi et FX, ça je le sais parce qu'on a eu la discussion aujourd'hui.
1: Ben vous deux, vous couchez ensemble. C'est
2: pas on pareil. Apprécie ouais. Travailler les trois ensemble.
1: Ben oui, absolument. Okay. Absolument. Ben oui.
3: Non, mais tu vas le remarquer, Greg, je sais pas si tu as fait ça l'an dernier avant de tomber en vacances, là, tout juste en tombant en vacances. Mais habituellement, les premiers jours, ça fesse quand même de tomber en vacances. Après d'aussi longs moments là, en onde, là, souvent, c'est comme si la pression redescend c'est, et tout ça. C'est,
2: moi, l'an dernier, mes vacances, si on prend une minute, mettons, ouvrable pour parler humanité.
3: Non, mais t'as le droit, c'est ta dernière.
2: Vous amener, ce que tu... Non, mais faut que ça intéresse le monde pareil.
3: Ouais.
2: Mais ça avait été difficile, mes vacances, l'année passée. Parce
1: ben
2: que quand j'étais tombé en vacances,
1: ben oui.
2: Mado est en voyage avec sa mère. Toute ma famille est en vacances ailleurs également. J'étais tout seul. J'avais comme plein d'amis qui étaient en vacances à gauche, à droite. Puis moi, je me suis ramassé en vacances un peu de dernière minute l'année passée. De par, justement, bon, là, il faut qu'il s'en aille en vacances parce qu'il peut pas faire l'été puis l'automne au complet. Donc, tout ça est arrivé en même temps. Puis, fait que du jour au lendemain... Clic, vacances, plus personne. Fait que je me retrouve à la maison à penser beaucoup trop.
3: Ouais.
2: C'était pas nécessairement la meilleure affaire pour ma santé mentale, je te dirais, là, tu sais, qui est arrivée.
3: Et qu'est-ce que t'as fait? T'as contacté ton meilleur ami, ton vélo.
2: Exact. Voilà. Non, mon vélo, c'était vraiment mon meilleur ami à ce moment-là. C'est-à-dire, quand t'es sur ton vélo, tu penses pas à d'autres choses. Fait que c'est ça qui est arrivé. Mais parlant de ça, je veux juste vous dire, je suis impliqué dans une fondation qui travaille et qui lève des fonds annuellement pour des organismes en santé mentale. Ça s'appelle Let's Bond. Puis on est beaucoup de gens dynamiques qui travaillent, des gens de plein de milieux. Puis cet été, encore une fois, on va faire le challenge Let's Bond. Ça va être au mois d'août. Il y a le lancement le 1er août. Puis ça, c'est, peu importe là, dans la vie, si vous voulez vous donner un défi, de dire, moi, le défi que je m'étais donné l'an dernier, c'était de bouger chaque jour. Soit courir, faire du vélo, de la marche, de faire ça tout au long du mois d'août, chaque jour. Puis j'ai fait une campagne de financement. C'est quand même assez gros, là. Il y a des centaines de participants et tout ça, puis on veut que ça prenne l'expansion encore. Il y aura un gros lancement le 1er août qui va avoir lieu, puis on cherche des commanditaires qui peuvent aider en faisant des dons. Des dons à... Ben, je veux dire, en commandite, donc vous l'avez en visibilité, mais ça fait un don. Et si vous êtes intéressé, vous pouvez m'écrire. C'est pas quelque chose... j'ai la permission de la station pour en parler, mais c'est pas quelque chose d'onéreux dans lequel on se met de l'argent dans les poches, quoi que ce soit. Ça s'en va 100% à de la visibilité pour votre entreprise, puis ça s'en va en des organismes en santé mentale, que ce soit pour les jeunes ou pour les adultes ou autre. Faites juste m'écrire sur les médias sociaux si vous avez un intérêt ou autre. Là, il y a ma page Facebook, Greg Langteau. Sur Instagram, vous cherchez Greg Langteau, je vais sortir tout de suite aussi. Écrivez-moi, puis là, tu veux plugger Greg Sureau, hein?
3: Non, okay. non, j'allais juste dire, vous pouvez lui écrire à Greg, là. Il est fraîché à 16 heures, mais sinon, ça va quand même, là. Vous pouvez le faire, là.
2: Je suis fraîché, mais pas quand il est question de Let's Bond.
1: Voilà, non,
2: là,
1: pas, je le suis pas. À l'écrit, il est pas fraîché du tout.
3: Non.
2: Je suis capable de faire des phrases complètes.
1: Ben oui, absolument.
3: On pourrait s'écrire durant les matchs de l'Angleterre aussi, durant cette Coupe du Monde. On sera plus ensemble en onde pour en parler. Mais je te souhaite que ton Angleterre se rende le plus loin possible dans cette Coupe du Monde.
2: Merci, mon ami. Si jamais c'est le cas, tu pourras m'appeler.
3: Ah oui.
2: Ça va me faire plaisir. S'ils se font éliminer, appelle-moi pas, je répondrai pas. Ça te dit, je vais voir 514-790-0919, je répondrai pas.
3: Non, mais je t'appellerai pas en onde comme ça, là.
2: Alors, si vous avez une entreprise, ça vous intéresse de vous joindre à une belle cause, là, vous pouvez m'écrire, puis on va pouvoir jaser de tout ça. Je vous mettrai en lien avec les personnes concerné, puis juste suivre sinon sur les médias sociaux Let's Bond. Vous voulez participer au challenge, vous voulez bouger cet été, vous donner un petit défi. Ça n'a pas besoin d'être je vais faire 1000 km, peu importe là, les défis. Ça va être le fun de retrouver une belle communauté de gens qui vont bouger tout au long du mois d'août pour amasser des fonds pour la santé.
3: D'ailleurs, je ne veux pas te gosser, mais si jamais je veux parler d'actualité en Formule 1, ça se peut que je te lâche quand même un petit coup de fil. Sans pour te parler des différents grands prix.
2: D'ailleurs, Lewis Hamilton...
3: Laissez profiter des vacances quand même, là, mais...
2: À Silverstone, son grand prix à la maison, Lewis Hamilton, qui est allé chercher la pole pour la course sprint demain matin. Donc, c'est bien parti. Est-ce que Lewis pourra aller en chercher une autre victoire? Semble que la Ferrari est très rapide. Ça a été lui le premier, le plus rapide des essais libres. Et encore une fois, c'est lui qui va chercher la pole. Là, c'est une troisième pole sprint pour lui... chez Ferrari. S'il s'en va chercher les points-là, ça pourrait être... Il pourrait gagner une autre course sprint en deux ans. Puis ça, une autre belle performance, ouais. ça serait bon. À Silverstone, à la maison, être 10 fois, tu gagnes ta course à la maison. Là. S'il remporte en fin de semaine la course du dimanche, 10e fois.
3: C'est complètement fou.
2: C'est comme si, par exemple, Jacques Villeneuve ou Gilles Villeneuve ou Lance Stroll gagnaient le Grand Prix du Canada
1: 10 fois.
2: 10 fois. C'est capoté.
1: Ouais, ça, c'est très fort.
2: Genre,
1: très fort.
2: Gilles l'a gagné en 78.
1: Ouais.
2: On en parle encore.
1: On en parle encore, oui.
2: Imagine-tu?
1: Ouais.
2: Donc, tout un week-end historique. On parlera peut-être un petit peu d'F1 dans le show tantôt.
3: Mais en ce moment, Mercedes et Ferrari sont une coche devant tout le monde.
2: Ben, ça dépend des circuits. C'est okay. Ça l'affaire. Red Bull Max est vraiment pas trop loin non plus. Et McLaren, ça dépend des fins de semaine, là, je vous dirais. Eux autres, ils ont tellement développé la voiture l'année passée pour s'assurer le championnat à Lando Norris qu'ils n'ont pas développé l'an prochain. Ouais, c'est ça. Mais oui, effectivement. Mercedes est encore plus rapide, mais là, Ferrari, avec les nouvelles améliorations, semble avoir rattrapé le retard pas mal. Puis ici, on peut avoir une course Mercedes-Ferrari. Là, je pense que tout le monde va être... Ouais. Très, très heureux. Petite mauvaise nouvelle dans le monde du sport, par exemple,
3: oui,
2: FX.
3: Oui, oui, oui. Ben,
2: Connor Bedard.
1: Ouais, Chicago,
3: hein? Oui, je voulais en parler parce que c'est pas le flux dans le cas de Connor Bedard. Ça, j'espère que c'est dans le monde. Je pense que j'ai dit ça au mois de janvier environ. Là.
1: Qu'est-ce que t'en
3: penses? Ça doit être dans le montage.
1: Qu'est-ce que t'en penses?
3: Mais non, je voulais en parler pas parce que c'est le flux ou quoi que ce soit, là, mais dans le cas de Connor Bedard... semble s'avoir blessé à l'épaule à la suite d'une maladroite chute alors qu'il s'entraînait sur une patinoire à Vancouver. On parle beaucoup de son futur contrat à Bédard. On parle du montant de l'entente aussi. Bédard qui s'était blessé aussi à l'épaule l'an dernier durant la saison. Ça, c'est au mois de décembre. Par la suite, il y avait eu le flux au mois de janvier, là, mais ça concerne ça concerne l'épaule dans le cas de Bédard en ce moment. Ça serait une lourde de perte pour aller...
2: Ouais, mais ça. Si j'avais pas vu le vidéo.
3: Beaucoup de frustration
2: là.
3: Aussi pour Bédard en quittant la patinoire.
2: Ah. Ça ressemblait à la blessure qu'il avait déjà eu en plus. Là,
3: exact,
2: donc,
3: l'an dernier.
2: Là, si c'est une opération, ça veut dire qu'il commencerait peut-être pas la saison.
3: Ça serait catastrophique pour les Blackhawks.
2: Tu viens de signer Bowen Byram à 12,5.
3: 12,5 millions.
2: Faut que tu re-signes Bédard.
3: Aussi.
2: Est-ce que aussi. Tu viens de donner 12,5 à Byram. Là, Bédard se blesse. Est-ce que tu utilises ça comme négociation? Dire, ah, il me semble fragile, le kid. Ou tu lui donnes son argent qu'il mérite.
3: Qu'est-ce Est-ce que fait? Ça peut jouer dans les négociations?
2: Ben,
3: ça se peut, là, on s'entend. Là.
1: Mais oui,
2: c'est pas sa première blessure
3: non,
2: à Bédard. Là.
3: Non. Ben, c'est ce que j'allais voir. Première saison dans la Ligue nationale, 68 matchs. Hmm. Deuxième, il a joué les 82 parties.
2: Okay.
3: Et l'an dernier, 69. Alors, il a raté quand même quelques matchs l'an dernier.
1: Il y en a des pires que lui, là.
3: Mais il y en a des pires
1: pas
3: que
1: mal.
3: Lui, t'as raison, Ben. Ouais. Mais c'est le visage de la franchise pour les. Pour les 10
2: prochaines
3: années,
2: il y a un joueur qui me vient en tête, puis je vais aller voir un instant.
3: Quelle formation?
1: Excusez-moi, il y a un gars qui est en train de mourir sur le terrain là, à la Coupe du Monde, excusez.
3: Ouais, match entre l'Australie et l'Égypte.
2: Ben, celui auquel je pensais, c'est Jack Hughes.
3: Aussi.
2: Tu sais, première saison 61.
3: Mais quand il a signé son long contrat... Est-ce qu'il avait été souvent blessé dans les premières saisons de sa carrière?
2: Ben, je regarde les matchs joués là, de Jack Hughes. 61, 56, 49, 78. 78, c'était sa première année de contrat. 62, 61.
3: Ouais. Ah non.
2: Bon, l'an dernier, on se souvient de sa blessure qui était un petit peu nébuleuse
3: ouais.
2: à la main, mais ça me fait un peu penser. Tu sais, c'est pas un gros bonhomme, Connor Bedard. Est-ce qu'il va être en mesure? Est-ce que ça va peser dans la balance des négociations? J'espère que non. Puis qu'on va lui donner l'argent qu'il mérite. Parce que c'est lui
3: mais
2: qui va...
3: Mais ça va dicter le tempo aussi pour les autres qui vont devoir signer. Là.
2: Hey, c'est pas Bowen Byram qui va transporter cette équipe-là.
3: Non.
2: C'est
3: non.
2: l'équipe de Connor Bedard.
3: Exact. Non,
2: il
3: ça,
2: doit
3: c'est
2: être payé
3: clair.
2: En conséquence, même s'il
3: non,
2: est un petit peu
3: ça a été
2: fragile.
3: Sa meilleure saison l'an dernier, même s'il a raté quelques matchs, ça a été sa meilleure saison de loin, là. Parce qu'il y avait quand même quelques inquiétudes après deux saisons dans la Ligue nationale pour Connor Bedard, mais l'an dernier, il a confirmé. Là.
2: Ben, la différence, c'est quoi? Il était un peu plus entouré.
3: Aussi. Ça fait la différence. Il n'y a pas grand-chose dans une équipe en reconstruction. Deux petites nouvelles en terminant. Jamie Benn, le capitaine des Stars, les gars, qui a prolongé d'un an avec la formation, alors un contrat là, de 850 000 par année, des bonus de performance associés à ça. Mais dans le cas de Jamie Benn, c'est un retour. Il a énormément ralenti. 36 ans maintenant, le capitaine des Stars, mais quand même un bon contrat pour le capitaine qui aura un rôle de soutien avec l'organisation au cours de la prochaine année. et à surveiller là, la Coupe du Monde là, en ce moment. C'est 1-0 pour l'Égypte qui vient de marquer contre l'Australie. On va surveiller ce match-là. Plus tard aujourd'hui, Cap-Vert qui a réussi à soutirer un verdict nul contre l'Espagne. Là, on se rappelle l'histoire du gardien de but et tout ça. Lors du premier match, affronte l'Argentine de Lionel Messi à 18h. Et il y aura le dernier match des 16e de finale aussi en soirée. Demain, 13h, Canada-Maroc. Premier match des 8e de finale à Houston. Très hâte. Très, très hâte.
2: Et à la question du jour, Félix.
3: Inspiré des discussions qu'on a dans le studio avant de commencer l'émission.
2: On a failli s'arracher les cheveux.
3: Si vous pouviez assister à un seul de ces événements sportifs, lequel choisiriez-vous? Un match numéro 7 de la finale de la Coupe Stanley? Un match numéro 7 de la Série mondiale? Imagine, là, l'an dernier, là, t'es là pour le match numéro 7, Blue Jays-Dodgers. Le Super Bowl? Ou bien la finale de la Coupe du Monde? Un seul de ces événements.
2: Finale de la Coupe du Monde.
3: Ben?
2: Facile, je réfléchis même pas.
1: Super Bowl.
3: Pas sûr que c'est tant plaisant d'assister au Super Bowl.
2: Les gens qui ont assisté au Super Bowl que je connais, il n'y a personne qui m'ont dit qu'il y avait tant trippé que ça, mettons. C'est
1: comprenez-moi bien, là. La question est, on vous offre l'opportunité d'assister à un match. Je paye pas mes billets. Là.
3: Non.
1: Jamais je vais payer pour aller au Super Bowl. Non, ça c'est certain.
2: En fait, tu ne paierais pas aucun de ces
1: événements. Aucun. Mais alors là, aucun. OK? Mais on m'offre une paire de billets, je veux être au Super Bowl. Même s'il y en a qui n'ont pas aimé leur expérience, je m'excuse. Être au Super Bowl, ça reste que c'est mon sport, moi, le football américain. Alors, je veux être là pour la finale.
3: Je vais aller avec la finale de la Coupe du Monde, qui arrive à chaque 4 ans aussi, il faut le dire. Là.
2: Nice.
3: C'est pas à chaque année.
2: Souvenez-vous de la dernière finale de la Coupe du Monde.
1: La finale de la Coupe du Monde et le Super Bowl, est-ce que les codes d'écoute sont du double pour la Coupe du Monde, selon
3: vous? Pas mal sûr que oui.
1: Le double?
3: Ah.
1: Il y a du monde en tag qui regarde ça au Super Bowl, là.
3: Ouais, mais la Coupe du Monde, c'est international, Ben.
1: Non, c'est pas juste en Amérique du Nord, maintenant.
2: Il y en a un peu qui regardent, tu sais, oui, mais la Coupe du
1: Monde... Tu pensais que c'est le double?
2: Ah, minimum.
1: Hey, ça fait du monde en tag, ça, là, non?
2: Minimum.
3: Je vais vérifier l'information durant la pause, Ben. Mais...
1: OK. Pas mal sûr. On viendra là-dessus.
2: Minimum.
1: Oui, c'est sûr que les codes d'écoute, il y en a plus pour la finale de la Coupe du Monde, ça, il n'y a pas de doute. Mais le double fait du monde à la messe.
2: J'ai hâte de voir les prix pour les billets de la finale de la Coupe du Monde.
3: Ouh.
2: Ça, c'est cher. En plus, c'est au New Jersey, là, ton stade favori, Ben.
1: Le stade des Jets?
2: Oui.
1: Le MetLife?
2: Oui, c'est au MetLife.
1: Je l'ai visité, ce stade-là, en masse. Ça va être beau.
2: Le setup de la Coupe du Monde est plus le fun qu'un setup de football. Mais surtout parce qu'il est plein, là, chose qui arrive pas souvent à New York. Là,
3: là je pourrais me tromper. Là, mais au Super Bowl, on parlerait d'environ 125 à 130 millions de téléspectateurs. Ouais. Finale de la Coupe du Monde, environ 1,5 milliard de téléspectateurs. Selon la dernière finale en 2022.
1: OK, je suis pas dedans. Greg avait raison, c'est plus que le double. Un petit peu.
3: Ouais, 10 à 12 fois environ. Là.
1: Mais c'est le sport sur la planète, que voulez-vous? Puis je comprends. Il y a un seul défaut à ce sport-là. Puis tout le monde le connaît.
3: Jouer la comédie.
1: Ah, ça, c'est, ça, ça tape ses nerfs, c'est épouvantable.
2: Ouais. C'est ce que Dan voulait dire tantôt, là, parce qu'il y a des gens qui se demandaient, voyons, qu'est-ce qui se passe sur le terrain? C'est ce
1: ben
2: que
1: non,
2: Dan
1: il y a un gars qui est en train de mourir. Là,
2: un petit sarcasme. Non, mais c'est parce
1: c'est enfergé d'un, autre gars, puis là, il est à terre, puis il se roule là, puis il est en train de mourir, puis là, il se relève 2 secondes après. Ça, c'est le seul problème du foot. Puis c'est vraiment majeur, là. Mais sinon, moi, sérieusement, j'adore le contexte. J'adore tous les paramètres de ce sport-là. En 2 heures, c'est réglé un match.
3: Ah, c'est pas long, là.
1: Ils disent qu'il commence à 1 heure. Ça commence à cette heure-là. Ça roule pas de pause.
2: Ah, on a tout un spectacle, là.
1: Mais, hein, j'adore ça. Le seul problème, c'est la grande comédia dell'arte. Ça, c'est gossant en masse.
3: Effectivement. Puis là, maintenant, les pauses d'hydratation, là, ça aussi,
1: ça
3: gosse.
1: Nouveau, ça,
3: c'est
1: hein?
3: Nouveau. C'était pas long.
2: C'est pas long. Les commanditaires.
3: Exactement.
1: Ouais, exact. Puis est-ce qu'il ajoute, mettons, ce 2 minutes-là à la fin dans les.
3: Ouais, ça fait partie des minutes ajoutées.
1: Ça fait partie des minutes ajoutées.
2: Ah, parce qu'il y a beaucoup de minutes ajoutées dans cette Coupe du Monde. Habituellement, c'est minimum 5 minutes.
3: Hier, Portugal, Croatie, 10 minutes de temps ajouté.
1: 10 minutes?
3: Oui, mais avec le but refusé, je pense qu'on a joué comme 16-17 minutes de temps ajouté.
1: Okay,
3: c'était très long comme match. Mais spectaculaire.
2: Mais c'est physique quand même, le soccer.
1: Je sais que c'est physique.
2: Oui, ça joue la comédie, mais des fois, je me dis, bon, OK, puis là, je vois la reprise, puis T'sais, ça t'est arrivé souvent, là, depuis le début de la Coupe du Monde. Moi, puis FX, on se regarde, on se fait une grimace. Hey, aïe, aïe, aïe, aïe.
1: Non, je sais, puis qu'on est, c'était pas.
2: M'as-tu sacré un coup de pied sur le tibia, moi, tu me diras comment tu vas réagir,
1: maintenant. Non, je sais bien, il y a des vraies blessures. Ben, Greg, Saint-Étoile d'Arnold, là.
2: Je sais.
1: Tu me diras pas qu'il n'y a pas de comédie là-dedans, là.
2: Tu m'écoutes-tu?
1: Oui, je t'écoute.
2: J'ai commencé la phrase en disant, je le sais qu'il y a de la comédie.
1: Oui, mais. Bon, mais oui, mais, je sais, toi, tu défends toujours la veuve et l'orphelin. Ça, c'est ton nom.
2: Sur ce, la touche s'en vient dans deux minutes. On va aller jaser de balle un peu.
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2: Je voulais absolument qu'on fasse un dernier segment avec lui. Ou en fait, FX va pouvoir le faire, puis Richard après. Mais moi, je voulais faire un autre segment avec le touche avant de partir en vacances. Serge Touchette, comment vas-tu, moi?
3: Salut, Serge.
16: Hey, salut les boys, ça va bien?
2: Ça va super bien, on est très content de te jaser. Écoute, le match des étoiles s'en vient très, très rapidement.
16: Ouais.
2: C'est en début de, pas la semaine qui vient, l'autre d'après. Donc, et là, il y a, tu sais, on commence à faire des petits bilans, mi-saison, tout ça. Quelles sont tes plus grosses surprises, là, dans les deux associations, l'américaine et la nationale?
16: Ben, dans l'américaine, écoute, les White Sox de Chicago, là, je suis encore ébranlé. À chaque matin, quand je regarde les classements, c'est ce que je fais quotidiennement, je suis toujours surpris de voir les White Sox. C'est pour moi, c'est la plus grosse surprise dans les deux ligues, finalement. Et ça, c'est une équipe là qui, au cours des trois dernières années, a subi 102, 121 et 101 défaites. Ils ont perdu au-delà de 300 matchs des trois dernières années.
1: C'est fou.
16: Et soudainement, ils sont parmi l'élite du baseball majeur. Et c'est vraiment... C'est une des grosses surprises des dernières années, honnêtement, parce que habituellement les White Sox, à partir du mois de juin, on les enterre.
2: Ouais. Exact. Eux autres, là, ils ont fait un virage jeunesse. Ils ont procédé à des échanges. Ils ont signé, j'espère que je dis bien son nom, là, Munetaka Murakami.
16: Il est blessé en plus. Ça fait un bout. Il avait déjà 20 circuits avant d'être blessé. C'est sûr que ça a donné beaucoup d'énergie à cette équipe-là. Puis là, t'as un gars comme Colson Montgomery, fort bien connu de ses parents et amis à l'Areco, qui frappe pour... Il y a 21 circuits. Miguel Vargas, 19 circuits. Personne ne les connaît. Même à Chicago, je ne suis pas sûr qu'on les connaît. Mais c'est une équipe anonyme, finalement, mais qui fait des merveilles. On va y connaître pas mal plus d'ici la fin de la saison, j'ai bien l'impression. C'est une belle équipe. Puis, comme je te dis, c'est tellement surprenant de voir les White Sox gagner des matchs de balle.
2: Non, écoute, c'est incroyable de les voir aller. Puis de l'autre côté, Touche, dans la nationale, en as-tu? Ouais. Parce que, je veux dire, on a les, comme on peut dire, les suspects habituels qui sont là, tu sais, en haut, qui trônent au sommet de leur division.
16: Ouais, ben écoute, ben il y a une autre équipe quand même dans l'américaine dont je voulais mentionner.
2: Vas-y.
16: Les West, depuis c'est Tampa Bay, mon Dieu. Ils sont premiers dans l'Est.
2: Hey, 4 matchs en avant des Yankees, puis 11,5 en avant des Blue Jays.
16: Hey, c'est pas rien, là. Ça aussi, c'est pour moi, c'est une surprise colossale. Une belle équipe, une jeune équipe, un peu à l'exemple des White Sox, finalement. Bon, on a toujours l'impression que Tampa Bay sera pas d'une année à l'autre. Personne choisit Tampa pour gagner un championnat de division, même s'ils connaissent une bonne saison. Les gens ont toujours des gros doutes, avec raison. Mais, écoute, ils ont de bons jeunes bras encore. C'est une fabrique de lanceurs, ce Tampa Bay, depuis nombre d'années. Et puis moi, je suis bien content des voir premiers. Je trouve que c'est rafraîchissant d'avoir un autre club que les Yankees. Est-ce que ça va durer? Je ne sais pas. Mais en attendant, c'est vraiment exceptionnel de voir là au premier rang de la supposée division la plus difficile du baseball majeur.
2: Ouais, on peut dire que quand tu regardes en ce moment, là, les Rays ont 4 matchs en avant des Yankees. Après ça, les Blue Jays sont à 11,5, les Orioles à 13, puis les Red Sox, c'est la catastrophe cette année.
16: Ouais.
2: 14 matchs et demi en arrière de tout ce beau monde-là.
16: Ouais. Puis dans le National, ben écoute, c'est pas des surprises, ça ne jette pas à terre, mais moi, de voir les Marlins à 46 victoires, 42 défaites, je suis très surpris, je vais te dire bien franchement. Les Cards de Saint-Louis, une belle surprise, après des quelques années de misère, là, ils ont déjà 45 victoires.
2: Ouais.
16: C'est plus... je regarde, il y a des déceptions quand même. San Francisco, c'est épouvantable. Ça devait être une équipe solide. Peut-être pas une des meilleures, mais certainement une des équipes solides dans la Ligue nationale. C'est une saison désastreuse jusqu'ici. Les Reds de Cincinnati, après un départ quand même quasi fulgurant, ben là, ils dégringolent, mon vieux, à vue d'œil. Ils ont quand même de bons joueurs, là. Quand un de tes lanceurs, c'est Chase Byrne, qui est un des meilleurs dans le baseball, avec une fiche de 10-1. Mais ils souffrent énormément là, de la perte de Hunter Green, qui aurait fait toute une combinaison avec Byrne s'il n'avait pas été blessé. C'était leur meilleur lanceur l'année passée, Hunter Green. Là, il est blessé. Il devait revenir d'une journée à l'autre. Ça pourrait changer la donne en deuxième moitié de saison.
2: Mais tu parlais des Marlins, qui sont une de tes surprises, là. Tu sais, quand on regarde ça, on parle des White Sox, qui ont déjà 45 victoires, mais les Nationals de Washington sont quatrième dans l'Est de la Nationale. Avec 45 victoires, les Marlins en ont 46, les Phillies 49, les Braves en ont 50. Puis les Mets, les riches Mets de New York en ont juste 36, mais quand même, je te pose la question, Touche, est-ce que c'est celle-là, la division la plus difficile du baseball?
16: Ben, je sais pas. Honnêtement, j'attends toujours de compléter une saison avant de porter ce genre de jugement-là, parce que ça change tellement vite. Y a des clubs dans l'Est américaine qui devraient se remettre à gagner en deuxième moitié de saison, je pense. Ça reste à voir. Mais t'as raison, Washington, moi, je suis surpris des voix-là. Puis ils ont un joueur dont on parle jamais, c'est James Wood.
2: Ouais, il est tellement bon.
16: Il est tout un joueur de balle. Lui, il est un peu dans l'ombre, tu sais. Je veux dire, c'est un peu dommage parce que c'est un excellent frappeur, puis il a été très bon l'année passée. Puis il y a une des raisons qui font que, bon, les Nationals se maintiennent depuis le début de la saison.
2: Maintenant, si tu avais à mettre un petit 2 là, sur les MVP, les candidats potentiels au MVP des deux côtés, tu irais où?
16: Ben, en Ligue nationale, c'est bien dur pour pas y aller avec Shohei Ohtani. C'est quasiment un automatisme. Écoute, il connaît une très bonne une saison comme lanceur, et puis depuis un mois, il frappe comme Shohei Ohtani. Fait que pour moi, c'est encore le candidat numéro 1 dans la Ligue nationale. Puis il y en a un qui commence à être poussé dans le dos, là. C'est Pete Crow Armstrong des Cubs de Chicago, qui connaît un regain de vie spectaculaire. Ouais. D'ailleurs, les Cubs vont très bien, puis ils vont aussi bien que lui, finalement. Il est devenu le joueur, redevenu, pardon, le joueur numéro un de cette équipe-là. Puis il y en a un qui faudrait

0: histoires qui émanent d'un peu partout. Puis la fake news étant à la mode comme jamais dans tous les domaines, puis il dit, voyons donc, ça n'a pas de bon sens. Mais il y a une chose qui est claire, c'est que les Mets vont être parmi les équipes qui vont échanger des joueurs d'ici l'heure de tomber des transactions au mois d'août. De ses débuts, je pense que c'est le 3 août. Et le 3 août, c'est la date limite des transactions dans le baseball majeur. Donc, on est à un mois de ça, puis je pense pas que les Mets fassent une remontée. Donc, il y en a qui pensent que Soto pourrait tomber dans le Bronx. Ben là, on se calme le pompon. On sait, mais c'est tellement fou, des fois, dans le sport, tu sais jamais. Mais il y a un joueur, par exemple, que moi, chez les Mets, qui va intéresser pas mal de monde, c'est le lanceur Freddy Peralta. On parle beaucoup de Scooball, bon, il y a bien des équipes qui vont essayer de l'obtenir, mais Freddy Peralta, tu peux l'obtenir à un coût moindre que Scooball, et c'est un très bon lanceur qui connaît une saison difficile avec un club qui va nulle part, les Mets. Ouais. Mais je pense que ça va être un des lanceurs les plus attrayants sur le marché, parce que, comme je disais tantôt, tu peux l'acquérir à un prix moindre que celui d'un Scooball, par exemple, qui va coûter les yeux de la tête.
1: Écoute, on va pouvoir suivre ça avec FX, Ben, Richard et toi dans les prochaines semaines cet été. Touche, merci beaucoup d'avoir accepté d'être notre collaborateur baseball pour toute cette première saison du Tailgate. Je t'annonce en grande pompe, tu le sais déjà, que tu le seras pour la deuxième aussi, puis on est très, très heureux de ça, d'avoir un homme d'expérience comme toi, une légende comme toi dans le show. C'est une richesse exceptionnelle. Les auditeurs en sont très heureux, mais surtout, le trio qui te parle à toi les semaines.
0: Ah, ben c'est bien gentil. On va être de retour dans les prochains jours, aucun doute là-dessus.
2: Merci Serge.
3: Un gros merci Serge.
1: Merci Serge.
2: Salut. Salut.
1: À bientôt. Bye bye. L'excellent Serge Touchette. Pour une dernière fois cette saison, on y va avec les Gamers.
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3: Le jeu du vendredi demande beaucoup de répartie. Ça ne va pas changer le monde, mais...
17: Ça va pas changer le monde.
3: Alors, c'est pas compliqué. Vous répondez à mon énoncé qui suit après...

0: cette délicieuse chanson.
1: Ce délicieux extrait.
0: Oui, mais j'aime mieux dire cette délicieuse chanson.
2: Je voulais mettre délicieuse dans quelque part.
1: Tu voulais mettre délicieuse quelque part.
0: C'est pour ça. Ok, repart le Ben. Oh, ouais, on recommence.
1: Tu veux ce délicieux extrait.
0: Comment ça gueule? Ça va pas changer le monde. Mais si le Canadien ne fait pas l'acquisition sur son top 6 cet été, Greg, tu te ramasses là, t'as passé l'été en vacances, t'arrives ici fin août, pas d'acquisition sur le top 6.
2: Ça changera définitivement pas le monde. Ou peut-être que ça va le changer finalement parce que les gens seront pas contents.
0: Non, on va arriver en onde et il y aura beaucoup de partisans déçus.
2: Hey boy.
0: D'après moi. On poursuit. Ça va pas changer le monde. Mais si le Canadien devait rater les séries la saison prochaine, Ben...
1: Ça va pas changer le monde, mais il y aura malheureusement beaucoup de dépression.
0: Aïe, aïe, ça part fort ce segment-ci quand même.
1: Non, mais y a-tu pensé?
0: Ouais, je le sais. Ben,
1: sérieusement?
0: Ben, tout le monde s'améliore.
1: Tout le monde est sur une lancée, là. Tout le monde est crinqué. On était dans le carré d'as, puis tu fais pas les séries la saison d'après. Malheureusement, il y aura des dépressions. Je te l'annonce en primeur. Veux-tu qu'on continue? Ouais. Ça va pas changer
2: le monde. Mais oui, si dans tu les pouvais... réponses joyeuses pour les prochaines. Essayez ça.
0: Mais si tu pouvais assister à un seul événement sportif, Greg, ce serait un seul. Ça répond un peu avec la question du jour, mais c'est un peu différent quand même. Ce sont tes goûts personnels.
2: Un seul événement sportif.
1: Ça cadre pas avec ça va pas changer le monde.
0: Hey!
2: Il peut bien faire ce qu'il veut.
0: C'est moi qui l'organise. C'est vendredi.
2: Ben, je vais y aller avec le cadeau que je m'offre pour la fin de cette saison-là. Mes 40 ans. Le concours des coups de circuit.
0: Ah, j'aime ça. J'aime ça. C'est sûr que ça change pas le monde, mais quand même. Moi, je suis content pour toi,
2: Pourquoi
0: Greg.
2: Tu ris?
1: T'es une bébite, man. Ça se peut pas. Avec son concours de coups de circuit. Hey, enchaînons. Ça va pas changer
0: le monde. Mais si les Panthers gagnent une troisième Coupe Stanley en 4 ans, Ben...
1: Ça va pas changer le monde, mais je serai excessivement déçu. Parce que les Panthers, j'en ai ras-le-pompon, là. Sérieusement.
0: Très
1: alors,
0: bon.
1: Ça change pas le monde, mais je serai déçu comme plusieurs autres, je pense. Ça va pas changer
0: le monde. Mais si tu pouvais annuler une transaction de n'importe quelle organisation dans l'histoire, Greg, tu annulerais quelle transaction? Ça changera pas le monde, parce que la transaction a déjà eu lieu.
2: Hey, ça, c'est tellement une bonne question.
0: Mais t'as l'option d'annuler n'importe quelle transaction. Mais là, c'est sûr que c'est une question un peu plus poussée. Là. C'est difficile de réagir en direct à une question comme celle-là.
2: Non, mais rapidement comme ça, ça a plongé le Canadien dans 3 décennies.
0: Ah, la transaction.
2: La transaction Patrick Roy.
0: Patrick Roy.
2: Hey, cancelle tout, là.
0: Très bon.
2: Reviens dans le temps, puis annule-moi ça tout de suite. Oui. C'est la première qui me vient. Puis j'essaie de penser rapidement là, à des transactions de mes équipes favorites ou qui ont marqué la Ligue. Là.
1: Non.
2: C'est celle-là.
0: Très bien dit.
1: Je suis avec toi. Ça va pas changer
0: le monde. Mais si tu pouvais revivre un seul match, Ben, pour la première fois, t'effaces tout, là. Tu l'as pas vu, ce match-là. Tu peux l'écouter pour la première fois. Revivre ces émotions-là pour la première fois. Tu choisirais quel match?
1: Ben, c'est personnel, hein, évidemment.
0: Exact.
1: C'est la première victoire des Eagles au Super Bowl avec Nick Foles contre les Pats. Moi, je veux dire, j'ai pleuré ma vie comme
0: histoire
1: un enfant.
0: Histoire Cendrillon en plus.
1: Histoire Cendrillon. J'étais avec un de mes deux fils. On s'est sauté dans les bras. On a braillé ensemble parce qu'on pensait bien qu'on verrait jamais ça. Finalement, un Super Bowl par les Eagles. Là, depuis ce temps-là, il y en a eu un autre. Mais ça, c'est un match que j'aimerais revivre, effectivement.
0: As-tu une réponse, Greg, toi, ou...
2: La deuxième victoire des Ravens au Super Bowl. C'est avec la panne d'électricité, là, contre Colin Kaepernick, les 49ers. Les 49ers qui reviennent au quatrième quart, qui passent proche. Finalement, la défense des Ravens. Mais je me suis... Tu sais, c'était à mon anniversaire de 30 ans, je pense. Attends une minute. C'est en quelle année, ça, c'est arrivé?
0: Le titre
2: en 2013,
0: étant...
2: Ouais, je pense que oui. Ça fait 13 ans, j'avais 27. Oui. Tu sais... Quand t'es dans la vingtaine puis tes équipes gagnent des championnats, tu penses que ça va toujours arriver.
1: Ouais.
2: T'sais, moi, les Ravens en avaient déjà deux. me dire, OK, ouais, ça arrive une fois de temps en temps, puis non, c'est pas mal plus dur que ça de gagner des championnats. Alors, j'aimerais ça le revivre pour une première fois, puis l'apprécier autant que Ben a apprécié son premier, par exemple.
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0: Mais si tu pouvais garantir un championnat à n'importe quelle équipe, Greg, ce serait quelle équipe?
2: J'hésite entre deux, mais j'ai pas le choix. Je peux-tu en nommer deux?
0: Tu peux.
2: Peux-tu en nommer une par sport, mettons?
0: Ben oui, vas-y.
2: Ah ouais, je peux faire ça?
0: Ben, vendredi, c'est ta dernière.
2: Canadien de Montréal. Je pense que c'est premier dans n'importe quelle liste de toutes les équipes.
1: Si tu disais les Kings de Los Angeles, là?
2: Ben non, ils ont deux coupes récemment.
1: Tu tombes en vacances là.
2: Ils ont deux coupes récemment. Tu sais, même si t'es pas fan du Canadien, tu veux vivre ça à Montréal. Mettons, ouais, quelqu'un qui nous écoute, il y en a qui nous écoutent qui sont pas nécessairement fans des Canadiens, ça se peut. Écoute, tout le monde va embarquer dans le bandwagon, c'est sûr. Pour le reste, ben vous connaissez toutes mes autres allégeances, mais ouais, le Canadien en premier lieu.
1: Oui.
2: J'aimerais ça, vivre ça également professionnellement.
1: Ben oui.
0: Mais ça.
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0: Mais si Cole Caulfield ne réussissait jamais à reproduire une saison de 50 buts avec le Canadien, Ben?
1: Ben, on aura pu au moins savourer 51 buts cette saison, ce printemps. Ça se fait pas souvent, c'est très rarissime. Alors, ça changera pas le monde s'il ne le refait pas, mais on l'aura savouré, puis il était temps depuis Richer. Alors, moi, je veux dire, je suis très heureux avec ce qui est déjà accompli.
0: J'en souhaite plusieurs à Caulfield, même si c'est un fait très, très rare. Mais s'il ne réussit pas à le faire, l'effet de rareté derrière cet événement-là va être encore plus grand. On va se rappeler du fait.
1: Ben oui.
0: Qu'en 2025-2026, Caulfield a mis 50 dedans.
1: C'est ça. Tu sais, même s'il en met 45-46 dedans, là, c'est pas une mauvaise saison. Là.
0: Non.
1: Mais 50-51, ça faisait longtemps. On a vécu beaucoup de grosses émotions cette année, là, en passant.
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0: Mais si l'Angleterre perd contre le Mexique en huitième de finale, Greg?
2: Je vais vraiment être content d'être en vacances.
0: Je vais te texter quand même.
2: Toi, t'as le droit. Ça, là, c'est un concept que j'ai jamais compris, d'ailleurs.
1: Moi non plus, je fais pas ça.
2: Non, mais toi, tu peux le faire.
1: Moi, je fais pas ça.
2: Mais ça, j'en ai déjà parlé.
0: T'as déjà été un peu arrogant en message vocaux, là. Moi? Quand les Bills, ça allait mal, là, durant les éliminatoires et tout ça, là.
2: Ben oui, là que la délicieuse a commencé.
0: Ah ouais.
1: Non, mais sans... J'étais pas... La délicieuse a pas commencé dans un message arrogant.
0: Non, mais c'était pas arrogant.
1: C'est un message festif.
0: C'était pas arrogant.
2: J'espère que tes Bills vont revenir, mon FX, parce que ça sent mal.
1: J'étais vraiment en état d'ébriété avancée.
2: Mais ça, c'est un concept. Dans le football, ça se fait beaucoup, là.
1: Ouais, mais c'est moins mon genre. Mais je l'ai fait ce fois-là. Mais les Bills, moi, je les aime.
0: C'était pas grand-chose.
1: Je les aime aussi. Moi, dans.
0: T'es venu me chercher, mais c'est pas grand-chose.
2: Hey, je peux-tu changer ma réponse à une question précédente?
0: Oui.
2: J'ai le droit, c'est ma dernière.
0: OK.
2: Si on pouvait garantir un championnat...
0: Oui?
2: Je vais le garantir.
0: À l'Angleterre?
2: Lewis Hamilton.
0: Devant le Canadien?
2: Ah, 100%.
0: Ah! Oh, arrête, Greg!
2: Ça, c'est moi, personnellement.
0: Bon, c'est fini. On finit.
1: Il vient de tomber en vacances.
0: Bonnes vacances, mon cher.
2: Je finis le segment. Salut, boys!
1: Salut!
0: Il en reste un dernier.
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0: Mais si les Eagles devaient rater les éliminatoires l'an prochain, Ben?
1: Ça va pas changer le monde parce que j'ai fait la paix avec toute cette folie-là que j'ai déjà eue de faire tourner ma vie autour d'une équipe de football. Je suis en paix avec ça. Ils font pas les éliminatoires, c'est pas grave. Ils sont mauvais, c'est pas grave. Tu sais, je veux dire, je vais quand même consommer le football des Eagles. Je vais le regarder. Mais je suis en paix. Moi, c'est fini ce temps-là. Là. Devenir fou avec une défaite des Eagles, là, puis de prendre 3 jours à m'en remettre. C'est fini ce temps-là. Fini. Pour vrai.
2: Terminé.
1: T'as beau trouver ça drôle, je sais que c'est fini.
2: Sol, mets le tape là, dans la machine à saucisses. Là.
1: Ouais.
2: Puis au mois de décembre, s'ils font pas les séries, là, quand tu vas être fâché, puis que tu vas. Quand on va avoir Mathieu Brou en onde qui va te dire ouais, Ben. Là, tu vas te fâcher, on va ressortir cette table-là.
1: Okay.
2: Moi, j'ai fait la
1: mais
2: paix.
1: Ça dépend. Non, je suis très en paix. Parce que j'ai regardé là, notre équipe hier là, en profondeur. Ça tombe drôle que tu me parles de ça aujourd'hui. J'ai regardé ça hier, puis c'est pas fait, là. C'est vraiment pas fait qu'on soit en éliminatoire. Vraiment pas.
2: Vraiment pas.
1: Vraiment pas. On avait A.J. Brown qui était une tête de gland comme receveur, ouais. Mais c'était un méchant bon receveur pareil. J'ai hâte de voir le nouveau coordonnateur à l'attaque, ce que ça va donner.
0: Tantôt, je vous posais la question, les gars, pour revivre un match pour la première fois. Il y a beaucoup de réponses par rapport à ça sur YouTube et sur la messagerie texte. Il y en a beaucoup qui nous rappellent le but en or de Sidney Crosby. Alors, la finale de 2010 aux Jeux Olympiques.
2: Mais ça, j'ai tellement des souvenirs clairs de ce match-là.
0: Pas tant, moi.
2: Puis de ce moment-là exact, puis tout ça, que j'y ai pensé rapidement. Puis j'aurais pas besoin de le revivre. Le Super Bowl, je l'apprécierais. Je me souviens, j'étais dans un souper avec plein d'amis, puis j'avais regardé le match, puis tout ça, mais l'apprécier...
0: Ouais, mais tu fais comme si tu n'avais jamais vu le match. Là, tu le vois pour la première fois.
2: Ah non, c'est ça.
0: Tu connais pas le résultat final.
2: Exact. Tu demandes de revenir dans le temps.
0: Ouais.
2: C'est une maudite bonne question. Est-ce qu'on peut la garder en note la saison prochaine?
0: On peut.
2: Ça, c'est le genre de truc qu'on peut jaser longtemps.
0: C'est vrai.
2: Faut aller jaser la Coupe du Monde. Absolument. Non seulement il faut, mais on veut. Sidney Faux s'amène juste avant les manges de Pâques. Puis les manges de Pâques sont au nombre de 1. Mapper.
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2: La Coupe du Monde se poursuit, bas son plein. On en jase avec notre chum Sidney Faux, co-animateur de l'excellent podcast Le 11 Partant.
0: Qui sortira à 16h aujourd'hui d'ailleurs. Nouvel épisode, le tout chaud.
2: Parce que tu es l'autre co-animateur.
0: Voilà.
2: On va rappeler ça. Sid, comment ça va?
20: Ça va très très bien, messieurs. Très très occupé. Un peu fatigué du match de l'Algérie hier soir.
2: Ouais.
20: Mais ça va très bien.
2: Deuxième demi d'anthologie entre le Portugal et la Croatie. Le Portugal et Ronaldo ont eu chaud à Toronto.
20: Oui, vraiment. Ça s'est joué à plusieurs buts refusés du côté croate. Une excellente entrevue d'après-match de la part de Luka Modric sur la VAR qui, selon lui, doit servir uniquement en cas d'erreur manifeste où à 200%, on est tous d'accord. Si on est on est dans des zones grises et d'interprétation, le capitaine croate estime que ce n'est pas le rôle de la VAR et c'est assez intéressant ce qu'il dit. Donc c'est quand même un monument du foot. C'est le deuxième joueur européen qui a le plus d'apparitions dans les tournois internationaux derrière Ronaldo. Et c'est vrai que quand même ça fait un petit quelque chose de le voir sûrement lors de son dernier grand tournoi.
15: Mais ça.
20: Et la Croatie n'a pas démérité. Ils auraient pu faire un mauvais coup comme ils avaient fait face au Brésil au Qatar. C'est vraiment une équipe extrêmement résiliente. Mais le Portugal, avec un peu plus de profondeur de banc, a réussi à trouver une façon de s'échapper de ce match-là.
15: J'ai revu la séquence en fin de match où la Croatie a marqué, mais finalement le but a été refusé. Et ça revient un peu à ce que Luka Modric a dit après la rencontre. S'il n'y a pas de danger, si mettons, le contact n'a pas vraiment de différence sur la situation, est-ce qu'on ne devrait pas plutôt accorder le but? Et je comprends que le règlement de la VAR a beaucoup changé dans les dernières années. Là, au début, c'était pour corriger des... Bon, c'était vraiment pour des choses qui étaient flagrantes. Maintenant, on le regarde constamment, puis ça peut changer toutes sortes de décisions. Mais je sais pas, je trouve que le règlement a beaucoup évolué dans les dernières années, pas nécessairement dans le bon sens.
20: Non, mais là, surtout, là, c'est une question plus de hors-jeu.
15: Ouais.
20: Et la raison pour laquelle on arrive à cette décision-là, c'est parce qu'il y a un micro-capteur sur le ballon.
15: Exact.
20: Et
15: s'il voit que ça touche à peine la tête
20: pas,
15: du...
20: S'il n'y a pas cette technologie-là, t'as pas cette question qui se pose vraiment. Et c'est ça qui est un peu particulier. Apparemment, c'est la même technologie qu'au cricket. Moi, je ne sais pas si vous êtes familier avec ce sport-là, mais apparemment, c'est...
2: Un peu moins.
20: Dans le cricket, ça fait une dizaine d'années que c'est en place et que ça permet vraiment d'assurer qu'il y a un contact ou pas. On l'a déjà vu hein, dans la compétition, c'est Isaac du côté de la Suède qui avait effleuré un ballon à l'œil nu, c'est un peu à peine perceptible. Et puis la technologie a indiqué, je pense que ça s'appelle Psycho, un mot de même, a indiqué que oui, il y avait effectivement eu contact avec la balle. Bon, écoute, il y a un niveau effectivement où...
15: Parce que même la FIFA a fait une déclaration aujourd'hui sur les réseaux sociaux pour revenir sur cette décision-là qui avait été prise à la fin du match.
20: Pour revenir ou pour la clarifier?
15: Non, pour la clarifier. Ah,
20: d'accord, très bien, oui.
15: Non, mais quand on prend la peine de clarifier
2: temps,
15: la décision...
2: Tu sais, je réagis un peu plus à l'externe que vous. Je suis un peu plus extérieur à la situation. Puis je me dis en même temps qu'il y a tellement de sports qui demandent d'avoir ces chips-là, qui demandent d'avoir une technologie. Là, on l'a au soccer, on l'applique, puis on se dit que ben, peut-être qu'on ne l'applique pas dans le bon sens ou que ça s'en va trop loin. Ou, tu sais, je veux dire, en finale de la Coupe Stanley, par exemple, là, je veux dire, on aurait combien de temps qu'on regarderait ça puis qu'on essaierait de trouver des angles de vue différents, de voir où est-ce que la rondelle se trouve. Es-tu dans le filet? Es-tu pas là? Y a-tu obstruction sur le gardien?
20: Mais d'ailleurs, sur ce cas-là, c'est pas vraiment sur le hors-jeu potentiel hein, que Modric a intervenu. C'est plus sur le penalty, sur le fait que pour lui, les deux joueurs se tirent et c'est pas une faute qu'il faut siffler. Donc, je suis d'accord avec Greg. Il y a des choses qui sont noires ou blancs et à ce moment-là, la technologie peut t'aider et très bien. Par contre, finalement, c'est tout le reste et ça reste que dans le foot, tout le reste prend toute la place. Donc,
2: Y a toujours du drame, peu importe le sport. Et c'est pour ça, des fois, que ça nous fait sacrer, mais qu'on aime surtout.
15: En même temps, c'est une des raisons pour lesquelles on regarde ça puis on trouve ça incroyable.
2: Exact. Guerre. Ça raconte les histoires et que ça donne du spectacle. Demain, 1h, cancel tout. Canada, Maroc, ça se passe. Ce sera, là, c'est vrai, le match le plus important de l'histoire, encore une fois, pour le Canada. On veut passer à la prochaine étape, au quart de finale. Ce serait monstrueux que le Canada puisse accomplir cette tâche colossale.
20: Le match le plus vu de l'histoire du Canada est sportivement l'un des matchs les plus regardés qu'on va voir demain parce que, simplement, comme tu l'as dit, c'est monstrueux, c'est historique. Peut-être 90 minutes ou 120 minutes d'un exploit monumental face au Maroc. Le Canada qui a l'occasion de rejoindre les quarts de finale, peut gagner un deuxième match en phase éliminatoire. Il y a tellement de narratifs, tellement à tirer de ce match-là que forcément, oui, on sera tous cloués sur l'écran pour voir qu'est-ce qui va se passer à Houston et si le Canada est en mesure de créer ce qui serait quand même un exploit exploit, ouais, un upset, comme on dit en bon français. Et je crois qu'il y a les outils du côté canadien pour déranger cette équipe marocaine, cette belle équipe marocaine. On en a beaucoup parlé d'ailleurs en partant. Et c'est vrai que c'est une équipe qui est au-dessus. On ne va pas réécrire l'histoire. Par contre, le Canada, ils ont des atouts, évidemment, en transition pour faire mal potentiellement au Maroc. Donc, oui, d'ailleurs, c'est un match qui est un peu plus particulier pour nous parce qu'il y a une énorme diaspora marocaine à Montréal. Et tu sens que ouais, c'est un match qui va compter, qui va dans les discussions et autres. Et on a bien hâte à tout ça.
2: Juste pour mettre en contexte, là, parce que je suis certain que les gens nous écoutent et ils disent: est-ce qu'il y a une chance? Et là, tu dis qu'on a les outils du côté du Canada. Match qui a lieu un petit peu plus tard ce soir, c'est la Colombie contre le Ghana. La Colombie, 1.42 sur bet99.net. Le Ghana, 8.5. Demain, Paraguay-France. La France est favorite à 1.19 contre 15 pour le Paraguay. Et Canada-Maroc, c'est 1.80 pour le Maroc et 4.75 pour le Canada. Donc, c'est un duel. On pense effectivement que le Canada pourrait avoir une chance. C'est pas si lointain que ça, là. On n'est pas en train de rêver follement, comme tu le disais. Ça se pourrait, là.
20: Oui, mais bon, 4, ça reste une grosse cote.
2: Oui, on est proche de 5. C'est sûr que on l'a dit, là, le Maroc part largement favori dans ce match-là.
20: On va pas se tromper. Et il y a une dynamique. On va pas spoiler le partant, mais shameless plug, mais le Maroc a affronté le Brésil. Le Maroc a affronté les Pays-Bas. Le Maroc a un historique avec la Coupe d'Afrique des Nations. Le Maroc est une équipe qui est très, très stable dans son identité, dans son ADN, dans son projet de jeu et dans les joueurs. Et qui, de plus en plus, tu vois juste Saïbari qui vient de signer au Bayern Munich, c'est une grosse équipe. Donc, le Canada part pas favori. C'est une réalité. Maintenant, défensivement, entre Crépo, Bombito et Alphonso Davies qui serait potentiellement de retour avec une attaque qui est capable d'exploser, que ce soit au niveau de Buchanan, de Millard, évidemment de Oluwaseyi ou Promise David. Jonathan David, c'est une évidence. Voilà, et sans avoir cité même Stéphane Eustachio, ouais, il y a du talent dans cette équipe-là. Et pourquoi, ouais, pas sur un coup franc de Saliba, pourquoi pas sur un geste voilà, d'un joueur qui vient et qui devient un difference maker. Je crois sincèrement que l'arbitre va jouer un rôle. Voilà, moi je suis certain que les pays hôtes sont un peu favorisés. C'est le jeu de notre sport business. Et si on joue bien le coup, une petite simulation de l'area. Et puis voilà, donc il y a potentiellement quelque chose à faire du côté du Canada. Et je pense que Jesse Marsh, qui est parti voir Pays-Bas Maroc, il a eu des enseignements sur ce 120 minutes. Donc voilà, essayons de ne pas se rendre au pénalty, même si Crépo est un très très bon gardien de tir au but. Bonus, c'est quand même du haut niveau.
2: Ouais. Canada, Maroc, là, je vais te demander tes prédictions.
20: Prédictions?
2: Tu vas me dire qu'il va en avoir, que ça va être des souhaits. Hein. Canada, Maroc.
20: Canada.
2: Portugal, Espagne.
20: Espagne.
2: Belgique, États-Unis.
20: États-Unis.
2: J'aime ça. Ils jouent très bien, les États-Unis. France, Paraguay.
20: France.
2: Brésil, Norvège.
20: Brésil.
2: Fais attention à ce que tu vas dire. Angleterre, Mexique.
20: Angleterre.
15: Mexique.
2: Quand j'ai dit que le 11 partant, il y avait un excellent co-animateur.
20: Voilà.
2: Vous savez de qui je parlais. Et c'était de Sid Nefo. Sid, merci pour la belle collaboration. Je te laisse poursuivre avec FX et Ben, ouais, pour les prochaines semaines.
20: Merci pour l'accueil dans l'émission. C'était vraiment le fun de parler de foot à heure de grosse antenne. Hein, c'est vraiment le fun. Puis merci beaucoup, Greg. On va poursuivre tout ça.
2: Ouais. Tout le
15: 14h45
2: pour nous,
15: la semaine prochaine, tous les jours.
20: Jusqu'à la troisième étoile.
2: Salut, voilà. Mon Sid.
3: Flash.
1: Il y a 3 matchs à la Coupe du Monde aujourd'hui. Vous venez d'entendre les propos de Sid justement là-dessus. Il s'agit des 3 derniers duels des 16e de finale. On est à la mi-temps dans le match entre l'Australie et l'Égypte. C'est 1-0 en faveur de l'Égypte. À 18h, Lionel Messi et l'Argentine affronteront le Cap-Vert. Le Ghana joue contre la Colombie à 21h30. Et n'oubliez pas, demain 13h, le Canada disputera son match de 8e de finale contre le Maroc. Les Stars de Dallas ont mis sous contrat Jamie Benn pour une saison à un salaire annuel de $850 000. Puisqu'il est âgé de 36 ans, leur capitaine était admissible à des bonus de performance qui n'auront pas d'impact sur le plafond salarial. Ainsi, il pourrait toucher jusqu'à 1,15 million de dollars supplémentaires. Mauvaise nouvelle pour les Blackhawks de Chicago. Connor Bedard, qui a semblé se blesser à l'épaule gauche à la suite d'une maladroite chute alors qu'il s'entraînait sur une patinoire à Vancouver. Selon des témoins, Bedard a quitté la glace en se tenant le bras. Rappelons que Bedard avait subi une blessure à une épaule le 12 décembre dernier. Et finalement, du côté de Wimbledon, Félix Auger-Aliassime se bat farouchement en ce moment contre l'Américain Michael Zhang. On est au troisième tour de Wimbledon pour Félix. 6-6, donc, dans la première manche. Et ça continue, 3-0 en faveur de Félix là, pour départager ce premier point officiel. À la question du jour, FX.
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1: Dans la zénitude totale, sur le bord du quai.
2: Comment va la beauté?
21: Ça va bien les boys. Rythme cardiaque en bas de 60. La vie est bonne. Je vous ai envoyé une photo, les boys, d'une certaine prise hier qui pourrait nourrir le tailgate au complet.
2: Ça, c'est un doré, ça?
21: C'est un doré.
1: Aïe, aïe!
2: Je l'estime à 12 livres.
1: Ouais.
21: C'est aïe, un monstre. Aïe,
1: ouais. C'est bon. Ça, hein? C'est du poisson, mon ami.
2: L'as-tu pesé?
21: Oui, ben c'était ça, 12. Puis
2: pour vrai?
21: Pour prendre la dite bête, dans, je n'avais jamais pris un gros de main, je serrerais 4 doigts ici, clac, portrait, on met ça dans l'eau. Touc, touc,
1: des 4 doigts dans la gueule.
21: Ah oui, hey, man.
1: Tu l'as remis dans l'eau?
21: Ben oui. Tu l'as, ça, imagine, ça s'en va frayer, madame, dans le lac. Hein, watch out l'année prochaine, toi. Ça va en peser 24, là, 36.
2: Hey, mon œil était pas pire. Je suis comme fier de moi.
1: Ah, t'es bon, t'es bon, mais ça doit se battre farouchement. Un poisson doré, de 12 livres, un doré de même. Là.
2: Ben oui.
21: Ben c'est que t'essaies de le ramener, puis il dit non, Baquet, ça c'est non. Je m'en vais à l'autre bord, puis là, ben faut être patient, puis tu t'amuses, puis c'est le fun. C'est bien relax, ça fait du bien. Mais je suis content de vous retrouver.
1: Ah, on est content
2: que tu sois là. Mapper, puis je suis certain qu'il y a beaucoup de pêcheurs qui nous écoutent, là. Éduque-nous un peu, là. Entre le doré et la chiga, mettons, là, qu'est-ce qui se bat le plus?
21: Ben là, j'aime mieux me battre avec un doré. Là, c'est un peu plus. Je sais pas. C'est un doré, c'est le fun. Quand tu vois que c'est un doré, c'est comme si tous tes problèmes n'existent plus. Là, puis,
1: c'est pour ça que ma peau, il pêche.
21: Non, mais en fait, j'ai pas de problème en partant. Là, mais, non, mais surtout, tu sais, moi, mon seul problème en ce moment, moi, être bien honnête avec vous autres, c'est que je suis loin de Ben Roger, fait que je peux pas y faire un câlin. Fait que ça me travaille, ça me déstabilise le pH là, à un niveau là, qui est presque dangereux pour la santé. Fait que je compte sur vous autres.
2: On va te régler ça assez rapidement, mon mapper.
21: Je suis content de vous retrouver, boys.
2: Ben, nous autres aussi.
21: Tout le monde aussi.
2: Nous autres aussi, puis on se fera un petit hommage à la fin bien rapidement. Mais pour l'instant, dans nos questions hockey. Là. Maintenant, à cette heure, à partir de désormais que les dossiers Demidov et Dobesch sont réglés, quel est le dossier le plus urgent sur le bureau de Kent Hughes? Ça peut être une acquisition. Ça peut être de départir de quelqu'un. Ça peut être de trouver le coach à Laval. Il y en a pas mal.
21: Ben, écoute, c'est sûr que le ce qui presse le plus, on va s'entendre, là, ça va être de trouver un deuxième centre. Ça ne changera pas. Sauf que je pense qu'il va falloir faire preuve de patience là-dessus. Puis c'est quand le poisson va mordre, clique, tu tires, puis tu ne laisses pas sortir de la chaloupe après. Pour moi, ce qui va presser à cause du bruit qui va venir avec, c'est la situation de Samuel Montembeau. Si Sam Montembeau se pointe au camp d'entraînement, d'un point de vue médiatique, là, ça sera pas agréable pour personne, ben, en fait, à part les journalistes. Là. Moi, je pense que c'est ça qui... Kent Hughes doit prendre une décision puis doit aller de l'avant dans ce dossier-là. je ne suis pas en train de dire que je veux me débarrasser de Sam Montembeault. Les boys, on en a parlé. Tout le monde qui nous écoute, vous êtes des connaisseurs de hockey, mais vous êtes aussi des bonnes personnes qui savent reconnaître que Sam Montembeault, c'est un être humain exceptionnel qui mérite un traitement qui n'est pas de devenir une genre de bête de cirque là, au début du camp d'entraînement.
2: OK. As-tu quelque chose à t'ostiner avec, Fix, là-dessus?
15: Non, mais on a réglé le dossier des Midov, on a réglé le dossier d'Obèche. Parmi les joueurs à signer en ce moment chez le Canadien, il y a un certain Zachary Bolduc. Et ça, pour moi, ça demeure quand même une priorité. Là, c'est pas une grande priorité, mais parmi les prochains joueurs à signer, Mapper, il faudrait que le Canadien signe Zachary Bolduc.
21: 100%, mais je me demande si on n'est pas encore en train de se poser des questions, savoir où on se situe exactement avec Zachary Bolduc. Je me demande si c'est pas la même chose du côté à Zachary, savoir ça va être quoi la stratégie que lui voudrait adopter. Mais la certitude, c'est, tu sais, en tout cas, c'est super délicat de parler de Sam Montembeault, vous le savez, les gars. Mais moi, la certitude, c'est que ça je veux dire, il faut que tu prennes une décision par rapport à lui. Puis, tu sais, après ça, attache ta tuque, man. Puis, si tu décides qu'il revient, puis que tu décides que ça va être ton gardien de but numéro 2, ben il va falloir que tu gères cette situation-là pendant un petit bout. Fait que moi, j'aimerais vraiment qu'on adresse cette situation-là du côté de Kent Hughes, puis après ça, qu'on puisse aller de l'avant.
15: Surtout dans le contexte où tu as prolongé Jakub Dobesch. Alors, à partir de ce moment-là, tu as Dobesch qui est signé quand même pour 4 saisons, là, parce que son contrat va débuter lors de la saison 2027-2028. Et dans ma tête, Jacob Fowler va nulle part. Alors, à partir de ce moment-là, si ça monte en bas, il pourrait être ton troisième gardien de but. Je suis d'accord avec toi. Échange-le pour lui offrir une autre opportunité.
21: C'est ça. Puis c'est un peu le même genre de respect qu'on a offert à Brendan Gallagher. C'est sûr, Gallagher, ça fait beaucoup plus longtemps, mais tu sais, ce que Sam Montembeault a fait, à plusieurs points de vue, effectivement, il mérite le respect. Puis au risque de me répéter, il mérite certainement pas de se pointer au camp d'entraînement avec 56 micros dans la face. Puis, bon, comment tu as vécu ton été, comment tu te sens, puis penses-tu pouvoir rebondir? C'est pas ça, là.
2: Maintenant, ce serait quoi ton gros souhait cet été? Là, je te parle pas d'un doré de 15 livres, mais bien pour les joueurs du Canadien ou pour l'organisation.
21: Que tout le monde s'amuse. Que tout le monde ait un bel été.
15: Il a vraiment écrit ça.
21: Je veux juste que les gens soient heureux, tu sais. Non, mais tu sais.
2: Je voulais la preuve que Mapper, c'était un maudit bon gars. On venait de l'avoir.
21: Que les gens soient heureux. Non, je reviens, tu sais, c'est un peu. J'ai l'impression là, de me répéter un petit peu, mais faut que tu stabilises ou que tu améliores ta deuxième ligne, ton deuxième trio, stabiliser ton top 6, en faire un top 6 qui te permet d'avoir une réelle chance à te rendre jusqu'au bout. Tu sais, on y a goûté un petit peu cette année. C'était très, très mérité. Moi, je pense que le Canadien se rende en finale de conférence, c'était super mérité. On s'en parlait en début de saison, puis c'est pas le syndrome du beau-frère, je vous l'avais dit, mais je pense que cette équipe-là est allée au bout de ses ressources avec les ressources qu'elle avait l'année dernière. Maintenant, pour passer à la prochaine étape, on le sait, tout le monde le sait, ça te prend un deuxième centre digne de ce nom. Fait que, évidemment, je souhaite en partant que tout le monde s'amuse, puis deuxièmement, qu'on s'amuse en sachant c'est qui le deuxième centre pour la prochaine saison.
2: OK, j'aime ça. Maintenant, si je te demande, on voit comment rafale, c'est le fun, hein?
21: Ben oui, c'est une pétarade.
2: Est-ce que tu préfères faire l'acquisition d'un Claude Giroux pour une seule saison que de redonner le poste de deuxième centre à Oliver Kapanen la saison prochaine? Qu'est-ce que t'aimes le mieux dans tout ça?
21: Moi, tu m'amènes Claude Giroux qui va être utile à plusieurs niveaux et qui va pouvoir être un excellent mentor, justement, pour un gars comme Kapanen. Puis Kapanen, ça a été une très bonne saison régulière. Il est arrivé en série éliminatoire. Il a compris que c'était pas tout à fait la même game. Fait qu'on sait pas comment il va réagir. Tu sais pas, il va arriver en septembre, puis ça va être quoi son mindset? Il va avoir besoin d'une coupe de match pour se replacer. On ne le sait pas. Ce qu'on sait, par exemple, c'est que Claude Giroux est un professionnel jusqu'à la moelle, qui est un excellent gars qui peut pogner, tu sais, qui peut jouer au centre, on le sait. Vous le savez, puis si vous le savez pas, je vous l'apprends, là, Claude Giroux, c'est un des professionnels les plus professionnels de la Ligue nationale. Donc, tu veux que les gars observent des joueurs comme ça, comme on a voulu que les jeunes joueurs du Canadien observent un Brendan Gallagher, mais là, Brendan Gallagher t'est rendu au bout de ses capacités, du moins pour ce qu'il pouvait offrir aux Canadiens de Montréal. Je pense que Claude Giroux n'est pas au bout de ses capacités de ce qu'il pourrait apporter à une équipe comme les Canadiens de Montréal. Donc, c'est ce que je souhaite. Je ne pense pas qu'on va aller dans cette direction-là du côté des Canadiens, à moins qu'on se retrouve peut-être, là, peut-être en désespoir de cause, mais je suis persuadé que ça pourrait être une très, très bonne addition pour ce groupe, ce jeune groupe-là.
2: Oui, il y a des dossiers qui ne sont pas encore réglés.
21: Exact.
2: Celui de Dylan Larkin n'est pas encore réglé.
21: Ça commence à titiller, ça, mon taquin, hein?
2: Oui, 100%. J'allais essayer de trouver quelque chose d'autre, mais non, c'est vrai que ça titille. T'sais. Est-ce que ça pourrait que ça...
15: Moi, je pense que ça va durer longtemps. Je pense que ça va durer tout l'été. Là. Je pense que Steve Yzerman n'a aucune presse à transiger Dylan Larkin, et je pense qu'il va laisser le encore le suspens très longtemps. Là.
21: Mais tu sais, ça en vient à ce que je te disais tantôt avec Sam Montembeau. Là, c'est bien beau, là. Les camps d'entraînement commencent dans 2 mois. Mais plus le temps arrive, plus tu vois les micros arriver, c'est pas une situation qui est nécessairement agréable pour personne. Tu sais, je veux dire, Dylan Larkin, c'est le capitaine d'une équipe et un capitaine qui a demandé un échange. Je veux dire, tu rentres dans le vestiaire, ça a bien beau être tes chums, mais tu sais, c'est pas ce qui est le plus rassembleur. C'est pas ce qui... Tu sais, tu commences la saison sur quel pied? Là? Ton capitaine dit, ouais, moi, le bateau, là, je pense que je vais débarquer. Allez-y sans moi. Ah, ben finalement, je n'ai pas trouvé une autre chaloupe. Fait que m'embarquer avec vous autres, tu sais, ça, moi, dans ma tête, ça ne fonctionne pas. T'sais, on a vu avec Zach Werenski, c'est une situation qui est un peu bizarre. Tu sais, c'est quoi la vraie vérité? Là? C'est-tu qu'il avait donné 3-4 clubs et il n'y a pas personne qui a mordu à l'hameçon? Là, mes analogies de pêche, là, tu comprendrais que. Amenez-moi en justice si vous n'êtes pas content. Mais c'est des situations qui ne sont pas faciles. Une fois que tu te rends compte que c'est pas juste de la fumée, mais que le feu est pogné, c'est difficile à éteindre puis ça laisse des traces.
2: Écoute, il y a des gens qui veulent savoir c'était quelle pourvoirie que, à laquelle tu étais d'ailleurs, puis tu as pu collecter ce beau doré.
21: C'est pas loin de Clova. Vous checkerez ça, là, je me souviens plus du nom. Mais c'est pas loin de Clova. Des belles petites places, m'en dire de quoi. Puis c'est tranquillos. Des bonnes mouches, par exemple. Des bonnes mouches.
2: Je pense qu'elle fixe une nouvelle de dernière minute.
15: Nouvelle de dernière minute. Les Flyers ont soumis une offre hostile à Leo Carlson des Ducks d'Anaheim. 5 ans, 18 millions par saison.
2: Yes!
15: Aïe, aïe, aïe. Wow! Je vais aller voir la compensation. Je pense que c'est 4 choix de première ronde.
21: Gelé.
2: Je vous le dis.
15: Alors, Pat Verbeek devrait égaler cette offre de 5 ans, 18 millions par saison à Leo Carlson. Aïe, ça
21: gloves part! Off. Gloves off.
15: Hey, on voulait un équivalent de contrat pour un joueur comme Bédard, par exemple, parce que les deux ont été repêchés lors de la même année. Et là, ben, on a un équivalent solide.
2: Jamais. Il y a une couple de semaines, on parlait, on parlait d'un contrat qui pourrait avoisiner les 14 millions. Pour Macklin Celebrini. Je me souviens, là, si on s'en va voir, sur 14-15 millions, Marco D'Amico disait ça.
15: Aïe, aïe, aïe.
2: Les Flyers de Philadelphie.
15: Hey, ça deviendrait le joueur le mieux payé de la Ligue nationale, les gars, parce que c'est Kaprizov qui a le contrat le plus cher, 17 millions par saison. Léo Carlson, 18 millions. Là.
21: Okay, mon chum Daniel Brière dit manger tout de la colle. Lui, tu peux pas matcher ça si t'es les Ducks. Tu peux pas.
2: Lui, il a dit offre style, les millions, pas le temps de niaiser.
21: C'est exactement je me sens style.
15: Je vais aller voir la compensation, mais je pense que c'est 4 choix.
2: On réagit à chaud. C'est sûr que Ben va dire voyons donc, c'est de l'argent, ça n'a pas de bon sens. Ça, on le sait. C'est bien correct.
21: Ouais, mais c'est parce que.
2: Hey, j'aime ça. J'aime ça. J'aime vraiment ça, les gars. Je sais pas ce que vous en pensez rapidement à chaud comme ça, là, mais le message que ça envoie à ton organisation qui a bien fait en séries éliminatoires sont en train de bâtir quelque chose de vraiment intéressant à Philadelphie. Là. Vraiment intéressant.
21: En passant, c'est effectivement 4 choix de première ronde.
2: Puis, écoute, c'est de l'argent pour Leo Carlson, mais. Pour reprendre une autre expression favorite de Ben Roger, c'est tout un joueur d'hockey, là.
21: Ah, c'est un joueur d'hockey.
2: Incroyable, ce kid-là.
15: Ah non, c'est un bon joueur, mais quand même, il a disputé seulement 3 saisons.
21: Ah, mais là, attends un peu, là. C'est parce que là, pour vrai, Daniel Brière vient de changer la donne, là, à un niveau olympique, là. Tu regardes le line-up des Flyers de Philadelphie. t'ajoutes ce gars-là.
2: Non, ça n'a pas de bon sens.
21: Ouais, mais... ça devient une équipe que tu dois regarder dans l'Est. Là.
15: Tu peux pas ne pas l'égaler si t'es les Ducks Anaheim. Je sais pas la gymnastique que tu vas faire. Écoute,
21: c'est parce que là, bouge pas, mon ami. Là, t'en as signé l'autre bord. Là.
2: Ben, on rappelle que le premier centre de ce club-là, là, la saison passée, c'était Christian Dvorak.
21: Ah non, là, c'est
2: avec Porter Marton comme allié. Là, tu viens de mettre Leo Carlson là. Ça commence à être assez intéressant là, comme alignement, effectivement.
21: T'as sauvé de l'argent avec McTavish, par exemple. T'sais, pas beaucoup, mais t'en as quand même sauvé parce que c'est des choix que t'as donné.
2: C'est vrai. Mais t'as enlevé le 7 millions. Mais à ta minute, là, Leo Carlson, il faut que tu le signes. Mais il y en a d'autres qu'il faut que tu signes. Là. Un instant, on réagit vraiment à chaud. Là.
21: Oh, ouais.
2: Je m'en vais là. Bouge pas. Tu dois signer...
15: T'as beaucoup d'espace.
2: Il va falloir que tu signes Seneca. Tu dois signer Cutter Gauthier. Hey,
15: Cutter Gauthier,
2: rapidement.
15: Là. Cutter Gauthier vient d'avoir toute une saison aussi.
2: Jackson
15: là.
2: Lacombe, il est signé.
21: Oui.
2: Si je me trompe pas.
15: Pavel Minchukov,
2: ça revient. Roger McQueen qui va s'en venir aussi, qui va faire partie de ta masse salariale.
15: Mais t'as l'espace en ce moment, mais 18 millions avec 37 de disponibles, avec trois joueurs qu'on vient de mentionner qui sont des espoirs. Je dirais même plus espoirs dans le cas de Cutter Gauthier. Ça a été toute une saison. Alors lui, il peut peut-être signer à long terme. Pavel Minchukov aussi.
21: Ah non, ouais, c'est mon
15: 18
21: Dieu.
15: 18 millions, Danny. Ça fait mal. Là, c'est une claque d'en face.
2: T'as des directeurs généraux qui, en ce moment, on va faire la pause tout de suite là-dessus, puis on va réfléchir. Là. On salue Xavier qui nous écrit « Je suis chaud et je réagis à chaud ». Ça, c'est fantastique.
21: Oh, il a pris une tasse, le beau Xavier.
2: Mais
21: igloo.
2: Ah! Voilà, ça s'en vient pour nous autres avec de prendre un petit breuvage. Mais les directeurs généraux, pas qu'ils niaisent avec le POC, là, mais... qui exposent des négociations serrées et ces trucs-là se font jouer des tours par certains de leurs collègues.
15: Ouais, parce que
2: moment,
15: Leo Carlson est admissible à une prolongation de contrat dès l'an dernier, le 1er juillet. Là. Alors, ça fait déjà un an que tu peux le signer, tu ne l'as pas fait. Kent Hughes, lui, a signé Lane Hudson en début de saison et là, Ivan Demidov, dès qu'il l'a pu le 1er juillet. Là. Alors,
2: regarde comment Pat Verbeek a géré le dossier. Ben justement, Leo Carlson, tu aurais pu le prolonger. Comment tu as géré le dossier Zegras? Catastrophique. Le dossier McTavish,
21: c'est une genre de catastrophe de se venger, genre de Cutter Gauthier.
15: Oh, je ne l'avais pas vu comme ça, mais ça se pourrait très bien aussi en même temps. Là.
21: Ben, je sais pas, là. Je veux dire. Hey man! Non, 18 millions, ça que tu t'en vas. Tu écoute, c'est une énorme décision à prendre.
15: Parce qu'on se rappelle, là, les Flyers avaient repêché Cutter Gauthier 5e au total. Et Cutter Gauthier n'avait pas voulu rejoindre l'organisation, alors on l'avait échangé contre Jamie Drysdale avec les Ducks.
2: Ouais.
15: Mais là, finalement, c'est comme... Hey,
2: wow! Hey, on fait une très courte pause. On revient avec toi, Mapper. Ce sera pas trop long.
21: OK, merci.
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2: On vous rappelle cette nouvelle de dernière minute. Les Flyers de Philadelphie qui soumettent une offre hostile à Leo Carlson, le jeune centre étoile des Ducks d'Anaheim. 5 ans, 18 millions par année. Maintenant, les Ducks ont une semaine pour égaliser cette offre-là.
15: La compensation, c'est 4 choix de première ronde. Si jamais on décide de laisser
29: les
15: partir.
29: Plans des Ducks d'Anaheim, pareil, là. Je veux dire, eux autres, là, le party était pogné, comme les Canadiens, comme les Sharks. Ouais, on s'en vient tranquillement.
2: Il s'est pas protégé à ça, Mapper. Pat Verbeek s'est pas protégé à ça, pantoute.
29: You snooze, you lose.
2: Ouais, exactement. Ou il y a une autre expression en anglais qui veut dire, en gros, fais tes besoins ou sors de la toilette. C'est pas ça qu'il a fait.
29: Quoi?
2: Fais tes besoins ou sors de la toilette. Tu l'as pas entendu, celle-là, non?
29: Shit, non, mais j'aime
2: or get
29: ça,
2: out of the pot.
29: OK.
2: Mais
29: on
2: prochaine,
29: parle le même langage.
2: La prochaine question là, qui s'en venait, justement, c'était classer en ordre les 4 reconstructions suivantes.
29: J'aime plus ta question.
2: Ah, mais il va falloir t'y répondre pareil. Canadiens, Sharks, Ducks et Blackhawks.
29: Hein? Écoute. Non, ça changera pas ma réponse.
15: Non, je pense
29: ça changera pas ma réponse. J'avais dit Canadien en premier. Je t'aurais répondu ça il y a 48 heures. Puis la signature de Demidov va juste pour moi solidifier ce rang-là. J'étais avec les Sharks en deuxième. Je te dirais que les contrats de Trouba et Darnell Nurse me font hésiter. Mais là, tu sais, les Ducks se retrouvent dans une situation que tu viens de débalancer. Peu importe ce qui se passe, tu vas débalancer ton équilibre salarial. Tu sais, le fameux équilibre salarial là, qu'on n'arrête pas de parler et de vanter du côté des Canadiens. C'est ça. Daniel Brière est arrivé et a dit « Pat, mange la colle. Je n'en ai rien à cirer. » Puis là, il va falloir qu'on cherche. Il y a tout de bien des slash de Verbeek. Puis Dan Brière, ils vont sortir. Je ne sais pas trop quoi, mais ça, c'est une catastrophe pour eux autres. Puis j'ai mis les Blackhawks en dernier. Puis le contrat à Bowen Byram, je pense que c'est, ça leur donne la palme.
2: Ben oui.
29: Du canard boiteux.
2: Ouais, oui, effectivement. Puis, tu sais, la situation contractuelle de Connor Bedard n'est pas réglée non plus. Là.
29: Ben oui. Non, puis tu sais, je veux dire, moi, j'en reviens toujours au fameux équilibre salarial puis à la culture que tu veux instaurer. Puis je regarde ce que Kent Hughes font. Puis, tu sais, ce matin, j'en parlais. comme c'était quoi? Il y a quelqu'un qui me parlait de justement de Demidoff puis des jeunes comme ça. Puis, tu sais, qui tu vas chercher? La marque de commerce présentement chez le Canadien, c'est que ce sont tous des bons garçons. C'est tous des bons garçons. Tu sais, t'as pas de pommes pourries ou d'égo démesuré. Ou c'est des bons garçons qui acceptent le plan, qui se sont fait vendre un plan, qui l'acceptent pour le bien de l'équipe, pour le bien de son chum à côté, pour le bien de son autre chum de l'autre bord. Fait que pour moi, c'est ça qui fait la force des Canadiens de la reconstruction. Fait que tout ça, je les ai mis en premier. Je ne sais pas si je suis encore là dans ma réponse, mais en tout cas, je viens de le faire.
0: Une autre nouvelle?
15: Mais je vous nomme les joueurs qui sont agents libres avec restriction et pouvant recevoir une offre hostile au moment où on se parle. Léo Carlson vient d'en avoir une de la part des Flyers de Philadelphie, mais Bédard fait partie de cette liste-là aussi avec les Blackhawks de Chicago. Cotter Gauthier aussi est admissible à une offre hostile. Alors, est-ce qu'il y a une formation qui va être tentée chose à Pat Burbee?
29: Lâchez-le, il est à terre.
0: Écoute, imagine-tu. Mais là, tu vas te ramasser avec pas mal de choix de premier tour, ouais. Si jamais c'est le cas, mais quand même.
29: Ouais, mais tu viens quand même de reculer d'une couple d'années.
0: T'étais comme sur le bord, puis tout ça après avoir échangé McTavish, là, tu viens d'en perdre un autre.
15: Il faut le dire, le Pat Burbee qui a déjà mentionné dans la dernière semaine qu'il allait égaler toutes les offres là, d'offres hostiles à l'endroit de soit Léo Carlson ou Cotter Gauthier.
29: Mais là, ça fait mal. À celle-là, par
0: exemple. Non, ouais, non, bien effectivement. Hey, une autre nouvelle, c'est l'après-midi, Daniel Brière. C'est fait. Claude Giroux retourne avec les Flyers de Philadelphie.
29: Bon, fallait s'y attendre. Puis regarde, pour vrai, je suis content pour Claude. Là, c'est, je suis content pour lui. Qu'est-ce que tu veux que je te dise? Puis en même temps, c'est une excellente signature pour les Flyers, puis on l'a vu en deuxième ronde des séries contre les Hurricanes. À un moment donné, c'était comme s'il n'y avait pas de gars d'expérience avec l'expérience de Giroux pour ramener tout le monde à l'ordre un petit peu et dire hey, c'est pas fini. On dirait que je pense que c'est une excellente signature. Là, si tu ajoutes un Carlson avec ça, là, aïe aïe aïe, c'est pas que Claude Giroux va faire une si grosse différence, mais il va certainement aider.
0: Ben, ça nuira pas, ça c'est sûr et certain. Mapper, je te l'ai dit en privé, mais je tiens à le dire en public. T'as été un cadeau tombé du ciel cette saison pour la toute première saison du Tailgate. Puis je sais que t'aimes pas s'entendre ces affaires-là, mais je te le dis pareil. Les auditeurs t'adorent. Pour nous autres ici au Tailgate, ça a été, ça a solidifié notre segment, les mangeux de puck. Ça a même propulsé comme étant un des segments favoris de tout le monde. Merci d'exister, d'être la personne que t'es.
1: <Saint-Étoile. rire>
0: Puis d'être avec nous autres 5 jours semaine. On poursuit ça à l'automne, mon ami. J'ai juste un gros merci à te dire. Puis tu dis câlin à Ben Roger, mais là, c'est moi qui t'en fais un gros puis un long câlin.
29: Je le prends les yeux fermés. Puis écoute, effectivement, je suis pas un grand partisan de me faire gonfler les tailleurs, mais je vais le prendre. Puis tu sais, merci de m'avoir fait une place. Puis ce qui est le fun, c'est que les gens qui nous écoutent, ils connaissent ça. Puis je vous remercie le monde de m'avoir repris dans vos bras. Puis je pense qu'on a eu une belle année. Ça a été le fun. Ça a été plus fun que je pensais. Je m'attendais pas à ça pendant tout. Fait que je vous remercie énormément d'avoir pensé à moi.
1: Ben, un gros merci, ma
29: puis, les boys, vous êtes bons en tabarouette. Vous êtes bons. Je pense qu'il y a bien du monde qui se posait des questions en début de saison quand vous êtes arrivés. Puis un à un, je pense que vous êtes allé séduire tout le monde. Puis c'est parce que vous êtes des vrais. Vous êtes bons, vous connaissez ça, puis vous aimez les gens. Puis ça, tu peux pas, dans ce business-là, durer si tu n'aimes pas profondément les gens pour vrai. Puis je pense que c'est ça que vous faites, puis c'est ça qu'on fait ensemble. Fait que merci beaucoup, les boys. Merci.
1: Merci encore à toi.
0: Merci à toi, mon chum.
29: Un gros bisou.
0: À salut très bientôt. Passe un beau week-end.
29: Promis.
0: Salut, Mapper. Au retour, ben, ça tombe très, très, très bien. C'est Marco D'Amico qui s'amène. On va aller analyser ce que ça veut dire pour les Ducks, cette histoire-là.
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0: ami Marco D'Amico. Comment ça va, fratello?
1: Salut, Marco.
2: Ça va très bien, les gars, et vous autres?
0: Écoute, ça va pas mal mieux que Pat Verbeek, ça, c'est sûr.
2: Écoute, il y a une expression en anglais, « Play city games, get silly prizes ». Puis je pense que c'est exactement ça qui s'est passé en ce moment avec Pat Verbeek. Tu veux attendre et voir comment que le marché des agents libres avec restrictions va développer, mais malheureusement, le marché va se développer pour toi. Et c'est exactement ça que les Flyers de Philadelphie ont fait. Et c'est je trouve ça quasiment ironique que les Flyers se lancent dans la plus grosse offre hostile en termes d'argent pur depuis celui de Shea Weber.
0: Ouais, c'est ça, c'est la Shea Weber.
2: Qui vient juste de prendre échéance le 1er juillet. Donc, j'ai trouvé ça assez intéressant. Mais les Flyers de Philadelphie, dans l'ère du cap salarial, on le sait maintenant, c'est l'équipe qui a été le plus agressive dans ce dossier-là. Donc, chapeau. Je pense que c'est cher payé, le 18 millions. Ça va le rendre le mieux payé de la Ligue nationale. C'est quand même beaucoup d'argent. Mais c'est comme ça que tu es capable de faire bouger les choses. Et j'ai hâte de voir la structure du contrat. Parce que s'il y a des bonnets de signature, spécialement beaucoup de bonnets de signature dans le court terme, dans les premières années, comme on a vu dans le contrat d'Ivan Demidov d'ailleurs, c'est contre la politique des Ducks d'Anaheim de faire quelque chose comme ça. Le propriétaire des Ducks déteste donner des clauses. Tous les gros contrats qu'on a vus à Anaheim d'ailleurs, tu peux aller voir celui de Jackson Lacombe, tout salaire. Donc, on le sait très bien, c'est pas quelque chose qu'ils aiment faire. Je suis sûr que ça va rentrer dans les détails de l'offre hostile qu'a faite les Flyers. Pour moi, c'est un excellent coup, puis c'est beau de voir des DG être agressifs comme tel, comme on vient de voir de Danny Briere.
0: Mais Pat Verbeek, là, c'est pas du tout protégé là-dedans. C'est un gars qui semble négocier beaucoup trop serré. Il s'est pas protégé en disant non, on va attendre jusqu'au bout avant de signer. C'est là que tu vois à quel point, tu sais, puis je veux pas tout ramener aux Canadiens, là, mais je veux juste comparer à quel point le travail de Kent Hughes est méticuleux puis bien fait.
2: Oui et non. Oui, dans le contexte que c'est très bien fait, puis je suis 100% d'accord avec toi qu'ils se mettent devant le problème avant que ça en devienne un. Mais l'autre chose que le monde ignore beaucoup, c'est, tu sais, quand le monde dit « Ah, ben pourquoi est-ce que tu signes un gars en fin de saison puis tu brûles sa première année de contrat, tu sais, tu perds une année de contrôle à très bas salaire. » Ouais, mais tu vois, Ivan Demidov n'aurait pas été éligible pour une offre hostile parce que c'était un agent libre avec restriction qu'on appelle 10-2C dans la convention collective. Si tu joues moins de 10 matchs dans une saison, ça ne compte pas comme une saison professionnelle et tu en as besoin de 3 pour être éligible pour une offre hostile. Donc, Lane Hutson, Ivan Demidov, et quand il va le signer en avril, dans 3 ans après ça, Michael Hage, la même chose, inéligible. Mais au moins, le Canadien se rend un peu plus proactif dans le dossier. Ce que je dirais avec Pat Verbeek, les gars, il a tenté sa chance, il a joué avec le destin avec Trevor Zegras, il s'est pas fait brûler. Il a joué avec le destin, il s'est pas fait brûler avec le dossier Mason McTavish. Et là, malheureusement, fool me once, fool me twice. La troisième fois, tu le fooleras pas avec la demande de centre dans cette ligue. Danny Briere a mordu. Encore la bluff qu'on a entendu de Pat Verbeek hier, qu'il matcherait n'importe quelle offre hostile.
1: Ouais, exact.
2: Là, on va voir.
1: Alors, dans le cas de Cutter Gauthier, Marco, là, c'est bon des précisions que tu nous donnes. Alors, dans le cas de Cutter Gauthier, il n'est pas éligible parce qu'il a, à sa première année, il a joué un seul match en Ligue nationale.
2: Exact. Parce qu'il s'est joint aux Ducks en fin de saison.
1: Très intéressant.
2: Et c'est ça l'avantage de quand tu signes un gars en fin de saison. Par contre, il y a des exceptions. Tu signes un gars en fin de saison, mais tu t'en vas dans un long parcours en série, comme on a vu avec Matthew Nyes dans le temps. Matthew Nyes a signé de l'Université du Minnesota, si je me trompe, il y a 4 ans maintenant ou 5 ans, mais il a fait 10 matchs fin de saison et série confondues ensemble, donc ça comptait comme une saison complète. Donc, pas toujours noir et blanc, mais si tu joues moins de 10 matchs, oui, absolument, 10.2C, et ça l'aide beaucoup dans les négociations de contrat. Donc, mon seul hic, les gars, que je trouve dans cette situation-là, c'est si Pat Verbeek signe vraiment cette offre style-là, s'il match, ça va être quoi les demandes salariales de Cutter Gauthier cet été? Et ça va être quoi les demandes salariales de Beckett Seneca l'année prochaine?
0: De Roger McQueen après. Puis là, on est rendu loin, mais c'est ça pareil. Là.
2: Roger McQueen, va falloir qu'il démontre qu'il va être le genre de joueur qui va susciter une offre hostile. C'est, il n'a pas connu une saison magique comme Seneca l'a fait, comme Gauthier a fait. C'est une des raisons pourquoi ils l'ont

0: signé très vite. Ils l'ont sorti de la NCAA très vite, McQueen, c'est parce qu'ils voulaient travailler avec lui directement. Donc, ça va prendre un peu de temps. Et je pense que dans le cas de McQueen, lui, il va être éligible à une offre hostile parce qu'il a pas signé son contrat d'entrée que pour cette saison-ci qui vient de commencer. Il a fini avec un contrat de la Ligue américaine avec les Eagles de San Diego, si je me trompe.
1: C'est intéressant ce que tu dis. Alors, dans le cas de Ryan Leonard avec les Capitals de Washington, lui, il est arrivé en fin de saison, a joué 9 matchs, mais comme il a joué 8 matchs en série, l'an prochain, le 1er juillet, s'il n'a toujours pas signé avec les Capitals, il est éligible à une offre hostile.
0: 100%. Exactement.
1: Parfait. C'est bon. Très clair.
0: C'est le Wild West, mesdames et messieurs. Là, j'aimerais voir un club se virer de bord pour faire la même chose pour Fantilli à Columbus.
1: Ou pour Bédard avec les Blackhawks.
0: Ouais, mais Bédard, les Blackhawks vont. Tu peux donner 20 millions. Les Blackhawks en Connor Bédard, c'est une équipe de la Ligue américaine. On va se le dire, là, malheureusement.
2: Je te demandais ta prédiction, Marco, rapidement. Là. Est-ce que.
0: Si tu ne matches pas cette offre-là en venant de transiger Mason McTavish, en sachant que McQueen n'est pas proche et que ton premier centre l'année prochaine serait Mikael Granlund, pour moi, c'est que tu initialises quasiment un reset en faisant ça. Si t'es Pat Verbeek, ça fait 6 ans que tu reconstruis. Tu vas-tu vraiment retourner en arrière? Pour moi, il n'y a pas le choix. Mais ça va mettre tout son système de finances dans le pétrin. Parce que là, Connor Gauthier va être amplement dans son pouvoir de demander au-delà de 12 à 13 millions de dollars. Et Beckett Seneca, s'il y a une saison de 80 points l'année prochaine, idem sinon plus.
2: Aïe, aïe. C'est incroyable de voir ça.
0: Non, mais même, j'aimerais voir plus de ça. Non,
2: mais c'est parfait.
1: Sais-tu s'il y a de l'animosité entre Dan Brière et Pat Verbeek?
2: Ben là, c'est sûr qu'ils sont plus bien
0: avec ça. Je pense pas qu'il y ait de l'animosité. L'animosité est plutôt avec le clan des Flyers et le clan de gestion de Connor Gauthier,
1: ouais, exact.
0: L'agence KO Sports qui est maintenant avec The Team ou Wasserman comme il l'appelait dans le temps. Peut-être eux, oui, s'il y a un froid entre les deux. Mais écoute, Pat Verbeek puis Danny Brière, ils ont fait deux grosses transactions ensemble en 2-3 ans maintenant. Il n'y a pas de froid entre ces deux-là. Là, c'est certain que ça. Il y a un mot que j'aimerais utiliser qu'on peut pas, là, mais ça fait un peu rendre les choses tenses entre les deux. Là, ça va être nerveux, mais c'est de bonne guerre. C'est quelque chose qui est disponible dans la convention collective. Puis qu'est-ce qui est vraiment drôle, les gars? C'est la deuxième en 3 jours d'offre hostile. Puis c'est quelque chose que je crois avec le fait que le marché des joueurs autonomes va être si mince pour des années en venir. Je pense que c'est quelque chose qu'on va voir de plus en plus souvent parce que 4 choix de premier tour, si t'es les Flyers puis t'ajoutes un gars comme Carlson, ça risque d'être dans la vingtaine ces choix-là. Donc, c'est un bon pari selon moi.
2: Ouais, écoute.
1: Et pour mettre les choses au clair, là, parce qu'on s'est beaucoup posé la question sur la messagerie texte, non, mais juste la mentionner quand même, s'il y a offre hostile, c'est que le joueur a accepté de signer cette entente-là
0: oui.
1: aussi.
0: Ben, c'est comme Marc Bergevin a dit avec
1: Sébastien Aho il y a quelques années.
0: Il voulait devenir un membre du Canadien de Montréal parce qu'il a signé l'offre hostile. Ouais, ouais.
2: Mais qu'est-ce qui empêche, mettons, Pat Verbeek de laisser aller Leo Carlson puis d'en faire une offre à Adam Fantilli?
0: Rien.
2: Ça serait la folie.
0: Oh, mais écoute, l'autre chose qu'il faut prendre en considération, c'est que c'est pas nécessairement juste les 4 prochains premiers choix aussi. T'as le choix des 5 prochains repêchages. D'ailleurs, juste pour glisser ça, là, n'importe quand que t'as plus les deux offres à la fin de la grille de compensation des offres hostiles, t'as une offre où c'est 2 choix de premier tour, 1 choix de 2 et 1 choix de 3. Si t'as ces 2 choix-là de premier tour, t'as 3 ans pour les donner. Si tu donnes 4 choix de premier tour, t'as 5 ans pour les donner. Donc, t'as toujours une année de d'exception.
1: Okay.
0: Donc, il y a beaucoup d'informations qui rentrent là-dedans. Puis l'autre chose que je veux juste vous glisser, là, c'est les Flyers de Philadelphie, pendant qu'ils font cette offre hostile-là, il y a 18 millions de leur masse qu'ils ne peuvent pas toucher. Donc, pour tous ceux qui se demandaient pourquoi ça l'a pas donné avec l'échange de Maverick Book, même s'ils étaient intéressés, je pense qu'on comprend la donne maintenant, vu que les Stars voulaient attacher les Bouchkines à n'importe quel échange de Maverick Bourque, et eux autres voulaient de l'argent de côté pour faire cette offre hostile-là, en plus d'être capable, après l'offre hostile, de signer Jamie Drysdale et Trevor Zegras.
2: Il y a Nick sur la messagerie texte qui a un très bon point puis auquel on n'a pas pensé. Puis merci Nick de le faire. Est-ce que Dylan Larkin serait ouvert à aller à Anaheim? Parce que ça aussi, c'est un avenue que Pat Verbeek pourrait explorer à ce moment-là. Vas-y.
0: Ils ont quoi à donner qui va intéresser?
2: Ben, c'était ma prochaine question. Ben, ils ont du stock. Ils en ont, là, des jeunes. Il y aurait des choix repêchage également.
0: Ils veulent rien savoir de ça, mon Greg. Ils veulent des joueurs d'aujourd'hui. Si ce serait des situations, des choix, pas mal sûr que Minnesota peut s'organiser là, pour aller chercher des jeunes joueurs et des choix. Là. Je pense pas que c'est ça le problème. Ils veulent pas reculer. C'était la même chose avec les Blue Jackets de Columbus avant qu'ils se sont assis et entendus avec Trevor Zegras. Avec Zach Werenski, c'était on veut pas reculer. Si on échange ce joueur-là, on veut un joueur d'impact en retour et c'est pour ça qu'il y avait une transaction pour Thomas Harley. C'est ce genre de choses-là. Donc, c'était Détroit, là, ça me surprendrait qu'ils vont se dire on va repartir la machine, on va reconstruire, on va faire le Iser Plan 2.0. C'est un peu la même chose. Là. Donc, est-ce que ça pourrait fonctionner? Peut-être, mais il aurait pas dû échanger Mason McTavish si c'était ça le jeu.
2: T'as tout à fait raison. Écoute, ça vient tout changer. Marco, te souviens-tu qu'on a fait un épisode de Sur le marché il y a pas si longtemps que ça? Et tu parlais du prochain montant de Macklin Celebrini qui pourrait être entre 14-15 millions, il me semble, quelque chose de même. Là, Leo Carlson vient de se faire offrir 18. Là. Le marché monte. De façon vertigineuse, j'ai rien contre ça. Là.
0: Ben écoute, moi j'ai sorti l'info le jour le 1er juillet où Demidov a signé. Je l'ai dit en onde, je l'ai dit sur X. L'entente que Demidov a signée va être un vol d'ici une semaine quand vous allez voir les autres contrats d'agents libres avec restriction.
2: Incroyable.
0: Je m'attendais pas à une offre hostile. J'ai pas une boule de cristal. Mais ça me démontre exactement la même chose. Vu que tu peux pas surpayer pour un joueur sur le marché des joueurs autonomes, tu vas le faire sur le marché des joueurs autonomes avec compensation. Puis c'est ça qu'on voit en ce moment.
2: Ben écoute, justement, allons jaser peut-être de ce qui se bâtit avec le Canadien, mais aussi de la situation de Jason Robertson qui pourrait bouger d'une certaine façon en fin de semaine. Bougez pas, on revient dans deux minutes avec Marco D'Amico, puis dans une quinzaine, c'est notre tailgate dans le tailgate avec le montage de fin d'année de Benoît Roger.
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2: On est encore et toujours avec notre chum Marco D'Amico pour les 15 prochaines minutes avant l'arrivée de notre montage de fin d'année, notre petit tailgate. Là, il y a de la pizza qui est arrivée, il y a des drinks même en studio, c'est incroyable. On est prêt pour fêter la fin de la saison avec vous autres. Peut-être un petit mot rapide, Marco, sur le contrat que Jakub Dobesch a signé hier. Pour toi, c'en est un qui va donner de la flexibilité aux Canadiens pour les prochaines saisons, un peu à l'image de tous les autres contrats que Kent Hughes signe ces dernières saisons.
0: Exactement. Je pense que c'est rare de voir un contre-pont du côté de Kent Hughes. C'est une personne qui aime pas les ponts de façon réelle, mais aussi du côté contractuel. Et je pense que, pour moi, ça démontre qu'ils n'ont pas encore 100% confiance que Jakub Dobesch est le gardien numéro un du futur, puis qui est totalement normal. Il a pas démontré qu'il peut faire ça sur une saison complète ou sur plusieurs saisons. Et ils veulent aussi laisser la chance à Jacob Fowler de prouver que lui pourrait prendre cette place-là. Mais entre-temps, pour payer le jeune homme qui a fait une très bonne job l'année passée et qui est dû à un nouveau contrat, pour moi, je pense que c'est d'habitude, on s'attend à des contrats de grosse valeur, comme on voit avec Demidov et Hudson. Mais celui-ci, je le trouve correct, sans plus. Mais le fait que c'est court terme laisse beaucoup de flexibilité aux Canadiens de Montréal. Hâte de voir, parce que ça a été enregistré tard hier, hâte de voir du côté de protection d'échange en termes de clause. Je m'attends à peut-être une clause minimale d'à peu près 10 équipes, comme on voit d'habitude avec le CH. Donc, ça ne sera pas un problème s'ils ont besoin de l'échanger. Et je pense que, comme on a vu avec Dan Vladar, qui a signé pour à peu près le même montant, c'est ce qu'on voit présentement dans la Ligue nationale pour des gardiens numéro un en devenir.
2: Ouais, exact. Je pense que l'époque des gardiens, et puis on le voit, tu sais, ben, en fait, je dis que c'est pas si vrai que ça, là, parce que Bobrovsky, ça a amené quelque chose, mais on voit que, comme gardien numéro un, il a re-signé, tu vas me dire qu'il est plus vieux, mais, tu sais, il y a comme l'époque des contrats, là, dans les 10 millions et plus pour les gardiens. Je sais pas si on va revoir ça de si tôt, là. Tu sais, quand tu vois ce que Dobesch vient de signer, tu l'as dit, Vladar, Wolf, tu sais, les jeunes gardiens qui s'établissent tranquillement comme numéro un, là. On reverra pas de contrat à la Chesterkin, selon moi, rapidement.
0: Non, primordialement, parce que regarde qu'est-ce qui s'est passé aux statistiques de Chesterkin le moment qu'il l'a signé. C'est malheureux, mais c'est ça. C'est... Même Bobrovsky, tu regardes, il y avait un contrat de 10 millions avec les Panthers de la Floride, mais c'est seulement quand ils ont mis une équipe d'étoiles devant lui où est-ce que ça a commencé à donner du succès en série puis des Coupes Stanley. Donc, tu sais, le gardien est important, mais ça peut pas, dans une ère moderne, ça peut pas occuper autant de place sur la masse salariale. Le pourcentage descend d'année en année et c'est la position en termes de dollars purs qui a augmenté le moins vite dans la Ligue nationale.
2: Maintenant, peux-tu nous éclairer sur ce qui pourrait arriver dans le dossier Jason Robertson dans les prochains jours?
0: Ça pourrait être même dans les prochaines heures si ça continue. Écoute, Jason Robertson jusqu'au 5 juillet est éligible aux offres hostiles. Il doit appliquer pour l'arbitrage, ce qui devient, il peut le faire à n'importe quel moment, là, mais la date limite, c'est le 5 juillet pour le faire. Si, donc, sans que le joueur se dise je veux pas aller en arbitrage, ça va, ce qui le laisserait ouvert à une offre hostile durant quasiment tout l'été. Lui, il va vraisemblablement, pour se protéger, ira en arbitrage. Donc j'ai hâte de voir si ça va bouger dans son cas dans les 48 prochaines heures, parce qu'on y arrive, là, c'est à 5 heures le 5 juillet. Il est éligible pour une offre hostile, comme on vient de voir du côté de Leo Carlson. Je sais qu'il y a des équipes qui en songeaient. Puis il y a un club en particulier que je serais intéressé de voir le rendu là s'ils vont vraiment se tenter dans ce dossier-là. C'est Seattle, encore une fois. Je sais qu'il a refusé une fois, mais ce serait intéressant de voir s'il se réessaye avec un plus haut salaire. Je sais qu'il y a d'autres équipes qui se sont intéressées, qui se sont interrogées, dont les Sénateurs d'Ottawa, qui, eux autres, veulent être agressifs aussi. Donc, ça va être très intéressant parce que Adam Fantilli, je le vois mal, cette situation-là. Ils ont tellement d'argent du côté de Columbus et honnêtement, si tu donnes 18 millions à Fantilli, je pense pas que ça va faire trop mal à cette organisation-là. Ils ont pas de hyper gros salaire vraiment. Donc, s'il y en aurait un autre à voir comme offre hostile, ce serait probablement Robertson. Mais le temps presse pour les équipes intéressées.
1: Dis-moi, Marco, est-ce que c'est une avenue qui intéresse le Canadien, selon toi, malgré l'échelle salariale qu'on a établie au courant des dernières années avec le noyau et la nouvelle prolongation de contrat Ivan Demidov?
0: Est-ce que je pense
2: parce que Canadien... Parce qu'en fait, Chris Johnston est sorti, là. Merci, vous êtes plusieurs à nous l'avoir envoyé. Chris Johnston a dit, selon ce qu'il entend, ce serait pas la seule offre hostile qu'on verrait aujourd'hui. C'est l'information qu'il a mis.
0: Ça ne pourrait peut-être pas être la dernière offre hostile. Donc, c'est, le peut-être est important.
2: C'est toujours hypothétique, Marco. Mais s'il marque ça, on comprend que c'est parce qu'on entend que ça pourrait arriver.
0: C'est pour ça que je parle de Robertson. Mm-hmm. Moi, je pense que c'est celui que j'entends le plus. Le monde se sont dit, OK, ils veulent pas jouer à la balle côté échange avec nous. La seule... Ils ont essayé avec Seattle, ça n'a pas fonctionné. Ils ont essayé avec Columbus, ça n'a pas fonctionné. Mais il y a d'autres équipes qui, eux, n'avaient pas les éléments que Dallas cherchait pour un tel échange. Mais eux autres, rendus à ce point-ci, s'en foutent des demandes d'actifs du côté de Dallas. Voici 4 choix de premier tour. Voici 15 millions de dollars, 16 millions de dollars pour Jason Robertson et go. Et je pense que tu regardes les clubs qui veulent être agressifs dans cette ligue. Il y a beaucoup d'équipes qui ont la place sur la masse salariale pour faire un tel move. Pour moi, ça serait même pas surprenant de savoir que ce serait lui le deuxième joueur.
2: OK. Mais dans ce cas-là, ça sera pas Seattle, par exemple.
0: Non, Seattle, je pense qu'il essaierait de le reconvaincre, mais je pense pas que ça va se donner. Une équipe qu'on me dit à surveiller, c'est certainement Ottawa. Je pense que Ottawa veut être agressif dans ce dossier-là. Utah veut être agressif aussi. Ils ont encore beaucoup de place sous la masse. Je pense pas qu'ils sont rendus... Si tu échanges pour un gars comme Vinny Trocheck à l'âge qu'il va avoir 33 ans dans, je pense, 2 jours, t'arrives dans une fenêtre win now. Donc, Utah est aussi un club qui veut dépenser de l'argent puis aller chercher un punch en attaque. Donc, ça aussi, c'est une équipe à surveiller dans ce dossier-là.
2: Marco, merci beaucoup. On te laisse aller à ton week-end. Merci pour tout. Puis nous autres, regarde, on enregistre un dernier sur le marché la semaine prochaine avant de partir en vacances pour l'été. Ça a été vraiment, vraiment le fun de collaborer avec toi toute la saison, mon ami.
0: Le plaisir était le mien. Un gros merci à vous autres. Un gros merci à Ben. Et un gros merci à tout qui nous écoute, les auditeurs et auditrices. Vous êtes awesome. J'adore les commentaires. Et j'ai hâte de repartir la machine l'année prochaine.
19: Ben merci à toi, Marco. Puis je pense qu'on lui parle la semaine prochaine.
1: On se parle dès lundi.
19: La semaine prochaine, mon cher Marco.
0: En fait, nous autres, on ne cesse pas de se parler. Donc, ça va toujours être un plaisir.
19: Excellent.
2: Voilà. Merveilleux.
19: Merci.
2: Salut, Marco.
19: Salut, mon vieux.
0: Bonne journée à tout le monde.
1: Salut, Marco. Sport.
19: Flash. Ils ont souvent dans la Ligue nationale de hockey les Flyers qui ont déposé une offre hostile de 5 ans. Une valeur annuelle de 18 millions de dollars par saison à Leo Carlson des Ducks d'Anaheim. Si les Ducks n'égalent pas l'offre, ils ont une semaine pour le faire. Ils recevront 4 choix de première ronde en guise de compensation. Et selon David Pagnotta, les Flyers auraient également signé l'attaquant Claude Giroux. s'agirait d'un retour à Philadelphie pour le vétéran de 38 ans. 3 matchs à la Coupe du Monde aujourd'hui. Les 3 derniers duels de 16e de finale. On se dirige vers la prolongation.
1: Il reste une minute à peine.
19: Aux minutes ajoutées, donc on se dirige lentement vers la prolongation. C'est 1-1 entre l'Australie et l'Égypte. À 18h, Lionel Messi et l'Argentine qui affrontent le Cap-Vert. Le Ghana joue contre la Colombie à 21h30. Et ne manquez pas demain, 13h, le Canada qui disputera son match de 8e de finale contre le Maroc. Et finalement, du côté de Wimbledon, Félix Auger-Aliassime a rendez-vous avec l'Américain Michael Zhang au 3e tour. Le Québécois a remporté d'arrache-pied la première manche 7-6 et la deuxième 6-2. Alors, en bonne voie là de l'emporter pour Félix Auger-Aliassime. Notre question du jour, FX.
1: Si vous pouviez assister à un seul de ces événements sportifs, lequel choisiriez-vous? La réponse la plus populaire, les gars, le match numéro 7 de la Coupe Stanley à 57%.
2: Au retour, c'est le montage que vous attendiez tous. 11 minutes de plaisir, puis on se fait un petit tailgate avec notre chum PE qui est rendu en studio.
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2: C'est la dernière de notre trio cette saison, puis on va se faire des petits remerciements autour de 4h30. Mais pour l'instant, j'ai un ami qui a décidé de venir en studio puis venir nous servir de la bouffe. Puis c'est déjà bien
1: ça
2: parti.
1: Ça sent bon.
2: Parce qu'il nous a amené un petit drink. Puis là, vous voyez, si vous êtes sur YouTube, il y a des pizzas, il y a plein d'affaires. Ouais. C'est Pierre-Émile du groupe Grandio qui est là. Comment ça va, PE?
5: Ça va super bien, vous autres, les boys?
2: Salut, PE. Super bien. On est content que tu viennes.
1: Ça va très bien.
2: Ça fait longtemps qu'on collabore ensemble.
5: T'es ça fait longtemps qu'on en parle.
2: Ben oui, puis t'es aussi un auditeur fidèle de BPM
5: en
2: également.
5: Plus.
2: Tu nous textes souvent, que ce soit sa messagerie texte ou moi personnellement. Le groupe Grandio, parce que là, il y a de la pizza qui est là, il y a des pâtes, il y a d'autres affaires aussi un petit peu plus loin. C'est quoi ça, juste de même? Là, pour les gens qui connaissent pas ça, là, vous avez plusieurs marques. Là, vous avez.
5: Groupe Grandio, c'est 13 marques. Incluant La Cage, Moïse, Gibby's, Il Teatro, Les Cochons Dingues, et j'en oublie. Mais c'est aussi 70 restaurants et plus à travers le Québec. On a ouvert 2 cages en Europe dans les 2 dernières années aussi.
1: Mais oui.
5: Donc, ça fait du stock.
2: Un beau succès québécois, parce qu'on sait que la restauration, c'est pas facile. Là. C'est un monde qui est complexe. Mais vous avez, tu le sais, là, il y a plusieurs des restaurants que je fréquente, que vous avez dans vos marques, puis on est toujours très, très bien accueillis, très bien servis. Alors, qu'est-ce que tu nous as amené aujourd'hui? Là? Juste qu'on puisse voir qu'est-ce qu'on goûte, puis dans quoi on va se prendre quelques calories.
5: Mais j'ai décidé d'y aller avec différents classiques de nos restos. Fait que pour commencer, vous avez à la main, messieurs, un old fashion, c'est le Gibby's old fashion de notre restaurant dans le Vieux-Port.
1: Santé.
5: Question de célébrer vos vacances de la bonne façon.
1: Ça, c'est pas mal.
6: Ah, j'aime ça.
5: On a différentes pizzas et différentes pâtes de notre restaurant Il Teatro qui est dans le quartier des spectacles et dans le Vieux-Québec aussi. Et pour dessert, le fameux millefeuille du Moïse's. On pouvait pas passer à côté de ça aujourd'hui.
2: Ça rentre au poste, là. Ça, c'est c'est ça que t'avais pris comme dessert, toi, la dernière fois?
6: Je me rappelle pas trop. Je sais pas, je me rappelle plus. Mais non, je me rappelle plus.
5: Puis, je me suis dit que pour Ben...
2: T'as amené le spécial Ben
5: Rogers? J'ai amené un spécial Ben Rogers.
1: C'est quoi le spécial?
6: Ben Rogers?
2: C'est quoi ça? Ben, t'as un cadeau spécial la part...
1: Non.
2: Tu dois le prendre en
1: nom. Non.
2: Tu dois le prendre en nom.
1: Tu dois venir comme un train. Non!
2: Tu dois absolument prendre ça et ouvrir la boîte.
1: C'est pas juste...
5: Mais commence par l'ouvrir, Ben.
1: Mais ouais, mais regarde, je te vois venir, là. J'ai tellement eu l'air cave, moi, avec cette histoire-là, que c'est... Vous êtes tellement imbéciles. Les gars...
5: C'est quoi?
1: Les gars m'ont envoyé... Ah, il n'y a même plus de caméra sur moi. Ah oui, celle-là, bien sûr. Les gars m'ont emmené du gros sel. Du gros sel que je fais le mal. Là.
5: Faut que tu le prennes en direct.
2: Ben, non.
1: Non, es-tu fou?
5: Hey. On fait pas cette
1: erreur. Ça m'a pris une semaine de m'en remettre.
2: Pour ceux qui connaissent pas l'anecdote, Ben, avant ma fête, s'en va manger au Moïse's, se commande des huîtres et pense que les huîtres sont servies
1: sur
2: du riz.
1: Des huîtres Rockefeller.
2: Rockefeller. Et pense que c'est servi sur du riz et s'est envoyé une pelletée, une grosse cuillerée de gros sel dans la bouche. Et comme il est au Moïse's pis c'est UP, il dit, je vais pas recracher ça.
5: Il a avalé
2: au complet.
1: C'est répugnant.
2: Il est resté à mon party d'anniversaire 12 minutes. Ou à peu près avant de s'en retourner à la maison.
1: J'ai pas filé du tout.
2: Il commence à s'en remettre, ça fait 4 mois.
1: Ça se peut pas.
5: Fait que tu pourras le garder, Ben, pour déglacer tes marches cet hiver.
2: C'est très bon. À ne pas consommer de même. Ben, tu nous as préparé un montage de 11 minutes des meilleurs moments de la saison.
1: Voulez-vous vous servir une petite pointe ou quelque chose avant? Parce que on va l'écouter sans faire autre chose. Je veux qu'on soit concentré dans notre montage. Fin de saison, ce sont des bloopers. Depuis les fêtes, hein?
5: Oui.
1: Parce qu'on a eu un blooper, on a eu un montage bloopers aux fêtes. Et puis là, c'est un autre montage depuis le retour des fêtes jusqu'à maintenant. Fait qu'on peut se prendre une petite pointe puis célébrer le tout.
2: Ça, j'ai la pointe en main, Ben, puis on va pouvoir effectivement écouter ça en s'en prenant une ou deux. Ça m'a l'air absolument délicieux.
6: Mais ça.
2: Ben,
1: on est parti?
2: Pêche sur le piton.
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3: m'intéresse pas.
2: Je te le répète, à toutes les semaines, t'es là...
4: C'est vrai que j'enlève mes dents quand je parle de pépère habituellement.
3: Qu'est-ce qui s'est passé là?
4: Je sais pas pourquoi aujourd'hui je fais une fixation sur ta barbe qui est tellement foncée.
2: Il serait temps qu'on passe au manger de Pâques.
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4: C'est vrai qu'elle est foncée. Ça doit être parce que la mienne est blanche en calvasse, mais la sienne est...
2: Ouais, t'as blanchi un peu depuis qu'on travaille ensemble. Ben oui. C'est-tu de ma faute?
4: Non, c'est Georges. Arina, n'arrête pas, hein?
6: Ah, elle gagne.
4: Elle gagne sans arrêt.
6: Elle a perdu en finale à Indian Wells, mais elle a gagné le premier tournoi majeur de la saison.
2: Une domination.
6: Ouais. Ben. Dominatrice.
4: Non, mais de, dans son sport, je parle.
2: Ouais, okay. On voilà. Dit dominante.
6: Dominante, excuse-moi.
4: Dominatrice.
2: Oh, oui. Hein.
4: Je vais... Ça se
8: peut. Considérer comme saluer, respecter et caresser.
4: Thunderbug.
2: Du Lightning de Tampa Bay.
6: Elle est jaune, la bibitte, là.
4: Elle est jaune, la bibitte? Mais voyons donc, là. Oh, dit niaiseur. Ça a l'air d'une selle de lendemain de brosse.
3: Je viens d'apprendre qu'il y avait un grand prix de Formule 1. T'as-tu l'idée?
2: Renault, c'est un grand fan.
3: Non. Hey, ça, c'est plate. Renault, honnêtement, je sais. Puis là, y a Greg, je sais que toi, pis c'est ta passion, puis j'adore ça. Là. Mais Saint-Cyboire, excusez-moi l'expression.
4: Non!
3: Wow!
4: La terre promise, c'est pas supposé être cette année.
6: Voilà, donc, c'est
4: peux-tu
6: ça.
4: Peux-tu rester calme? Là?
6: Exact, c'est ça qui circule. Voilà.
2: Chaque fois que j'entends terre promise, ça me rappelle une toune.
4: Éric Lapointe?
2: Oui.
4: Poussé par le vent!
2: Rien dans les poches.
4: Me ramène au gré des saisons!
2: Ben, c'est un rat gras.
4: Un rat gras?
2: Parce que.
4: Mais tu sais.
6: Fais un top 3.
4: Qu'est-ce que tu faisais? Top 3?
6: Ouais, avec okay.
4: Youpi 1, Stanley 2 et le rat gras 3.
6: Le rat gras 3, Youpi 2, Stanley 1.
2: Je suis en train de regretter de l'avoir appelé de même.
4: Ah non! Ah non! Ah non! Ah non!
6: Wow! Hey, ça, c'était pas prévu, mais...
2: C'est la première fois qu'on le parle dans le show, je pense.
4: Eh oui, c'est sûr.
2: Merci à Sylvie qui m'a donné un 10.
4: Bruno, qu'est-ce que t'en penses, toi?
9: Elle a bien aidé, là.
6: Bon, c'est ça. Merci, Bruno.
4: Non, mais je parlais aux boys de la casquette à l'envers du chum Schwinn. Là. Ça me fait bien rigoler quand Schwinn décide d'avoir l'air YOLO.
10: C'est une façon de me garder jeune.
2: C'est une attaque directe, là.
4: Ah ouais,
6: c'est ça, pas par quatre chemins.
4: Ça, je te dis.
2: Hey, en public.
10: Je pourrais mettre une casquette pour cacher que j'ai une slice de ballonné sur la tête. Oh.
2: Le style Brendan Gallagher.
4: Oh, wow!
9: Il y a une espèce de dessin de taureau, et pour vous donner de la chance, si vous allez à New York, il faut aller flapper les
4: testicules.
9: Les testicules du taureau à Wall Street. Ben, là, les gens tournent en rond avec leurs pieds sur les testicules du taureau à Vittorio Emanuele, et on se rend compte qu'il y a quelqu'un qui est là et qui ne veut pas quitter. Et là, bon, l'attroupement, discussion avec la police, et finalement, on réussit à regarder. C'était Jean-Claude Van Damme. J'en ai aucune idée, mais j'ai une photo de Van Damme qui est entouré de policiers en train de discuter avec son entourage. J'ai aucune idée de ce qui se passe là.
4: Autour des testicules. Alors,
2: sur les testicules du taureau.
4: Sur les testicules du taureau.
9: En plein centre de la place où il y a le dessin des testicules. J'ai pas pu remarquer parce que j'étais trop loin. Il y avait tellement de monde autour. S'il n'avait pas les pieds carrément sur les testicules. Mais écoute.
2: J'ai hâte, là.
6: Tout un joueur de hockey.
2: J'aimerais ça que le Canadien, là. Nikita Kucherov.
6: Aller chercher la victoire dans cette série-là. Là.
4: Tout un joueur de hockey, éthique de travail irréprochable, mais une tête de gland. C'est ça que c'est, man.
2: Qu'est-ce que je te dis? J'ai un torse. Ça fait 20 ans, je m'entraîne, vraiment un torse, j'en ai un. Je peux pas le cacher.
4: J'ai un torse.
2: Okay, on est d'accord sur la production des 3 étoiles.
6: Ouais.
2: On est d'accord des choix. Je sais être certain que t'avais pas rajouté un match sans me le dire.
6: J'ajoute le match contre les Sénateurs samedi.
2: Donc les 4 matchs sont au nombre de 3, dont les 2 principaux sont demain contre les Blues.
6: C'est ça que tu me dis.
2: Merci à FX.
4: Non, mais ça, c'était dans le cas.
2: Tu le voyais à Tampa Bay, là, son téléphone de même, là, pis là, il se filmait en train de taper dans la vitre en arrière de
1: Dubé. C'est Madison qui avait la rondelle à ce moment-là, je pense.
2: Allez, penses-tu vraiment que t'es en train de déconcentrer?
4: Mais c'est ça le but.
2: Non, mais penses-tu vraiment?
4: Ça, c'est la preuve irréfutable, là, quand je vois un gars faire ça, là, quand je vois quelqu'un faire ça. C'est la preuve irréfutable que l'homme descend du singe.
2: C'est bon.
4: C'est des mains bioniques qu'il y a. Ils ont tout, ils ont reconstruit ses mains. Ils ont reconstruit le trois quarts de son corps.
2: Le trois quarts de son corps. Mais un peu, t'es pas juste là pour ta belle face, toi, là. T'es intelligent aussi.
11: Et oh, tu sais parler un homme, toi, fais attention.
2: Aïe. On s'en va dans
1: citron et lime, ça va être bon, ça.
2: Juste une petite gorgée.
4: C'est sans alcool,
2: merci,
4: Greg.
2: Merci.
1: Ouais, c'est ça.
4: Pas de pactaïa avec ça, là. Je fais du théâtre. Comme le Lightning de Tampa Bay.
1: Mais t'as raison, Ben.
4: De la bouffonnerie.
1: C'est au Canadien.
4: J'en ai plein le derrière.
1: Ah oui, je le sais.
4: Ça va faire les maudits sketchs de théâtre d'été.
1: Alors, je prends l'entière responsabilité pour mes tenues propos, mes tenues en ondes et...
4: Mes propos tenues en ondes.
1: Je suis dyslexique aujourd'hui, ça n'a aucun sens.
4: Mes tenues propos.
2: Je prends l'entière responsabilité de mes tenues en ondes.
4: Non, de mes tenues propos.
2: Moi, ce que j'aime le plus de ces séries éliminatoires-là, c'est de vivre les quatre saisons de Ben Roger.
1: Moi, c'est la même chose. Hey, rappelle-toi vendredi.
2: Mon Ben, on est parti pour la coupe! Là, on se fait remonter de, 0, aïe, aïe. De 2-0 à 3-2. Aïe, c'est brisé.
1: Est-ce que tu te rappelles vendredi?
4: Je suis bipolaire!
1: Le Canadien tirait de l'arrière 1-0 vendredi, Ben.
4: Oh là, faut pas partir de Buffalo à 0-2, sinon c'est fini cette histoire-là.
2: Ah non, écoute,
4: je suis bipolaire!
2: Ben, il y a beaucoup de gens qui écoutent, qui peuvent s'identifier.
4: Ben oui!
1: Chante pas le swing, là. On va mettre quelque chose au clair, là. Chante pas le swing.
4: Il est beau. Il est vraiment cute.
1: Et moi, je pense que poser la question, c'est y répondre.
4: Ben, j'aime pas ses dents.
2: Ça veut dire quoi?
1: Ça veut dire la mascotte des Sabres.
4: Ben, toi, c'est sûr.
1: Ben non, mais regardez les dents. Ça fait son charme. Il a des belles dents, Ben. Arrête, là.
4: Ben, c'est justement le problème. Il y a trop des...
1: Ben, je comprends pas.
4: Trop des grosses dents.
2: OK, messieurs, je pense qu'on a fait le tour.
1: On est fatigué.
4: Bon, on va vous faire une image cinématographique quand je parle de bouffonnerie. En ce moment, là, c'est comme si Louis de Funès était en train de cracher dans la face à Jack Nicholson. C'est ça qui se passe, là.
2: Peux-tu donner...
4: Puis Nicholson se laisse faire.
2: Peux-tu donner un exemple pour les gens qui ont moins de 50 ans?
1: Je vais aller voir c'est qui Louis de Funès.
2: Mon père écoutait
4: Louis,
2: ça.
4: Louis de Funès.
2: C'est comme Louis de Funès.
4: Louis de Funès est un spécialiste pour faire... Dans les films.
2: Ah ouais.
4: Et le monde riait.
2: On peut-tu régler ça, Mr. Bean, maintenant?
4: OK. C'est comme si Mr. Bean crachait en face... À Jack Nicholson, puis que Jack Nicholson trouvait ça drôle. C'est ça en ce moment, le Lightning contre le Canadien. Et je vais prendre Gritty.
2: Yes!
1: Oh, ouais!
4: Wow! Ouais, je prends Gritty.
2: C'est la première fois de la saison que c'est... Ben favorise une autre mascotte.
1: Ouais, c'est la version débile de Youpi. Ah, ouais. Autant si c'est, on est à 3-3, autant si tu... Faut que tu...
4: Essaye
1: de la misère, ça fait pas mal. Car faut que tu protèges une avance.
2: Prends une gorgée de café.
1: C'est pas facile.
4: Regarde ça aller, là. Je veux juste regarder ça aller, la vol d'oiseau. Tu sais? Telle une grosse bernache bien grasse, je survole les cieux. OK?
2: Et là, je... Grosse bernache.
1: Ça doit pas voler longtemps.
2: Simonnage.
4: Je regarde
2: ça. Donne-moi un break.
11: À Nashville, OK, il y a une place, ça s'appelle le Roberts. Tu prends de la Pabst Blue Ribbon, pis tu te pognes, c'est une sandwich à ballonner que le gars fait, mets une coupe de chips dedans. À un moment donné, j'étais assis au bord, la musique était incroyable, prends deux Pabst, pas de sèche. Et là, le gars, le cuisinier, fait les sandwichs à ballonner, il se gratte le cul, pas de gants, rien, pis il finit ses sandwichs à ballonner et il me la serre. Pas manger ma sandwich à ballonner. Je t'en passe un papier signé 3 copies carbone pèse fort. J'ai jamais mangé ce sandwich-là, je t'en passe un papier.
4: Je t'en passe un papier! non, c'est pas ça que je dis. Il faut juste appeler un chat et non un porc épique.
2: Un porc épique.
4: Un porc épique.
2: Je suis plus question de jeu, en fait.
1: Quelle est votre analyse des trois changements dans la formation des Sabres? 51% des répondants s'en foutent.
2: Hein? Merci, FS. Voilà énormément d'informations utiles. Poursuivons.
1: Les Flyers. Il y a une catégorie où ils sont 32e dans la LNH.
2: Ah bon?
1: Pourri, là.
4: 32?
1: 32 sur 32, là.
2: Pourri, là.
1: Ça va pas, là.
4: OK, c'est quoi?
1: Vous pensez que c'est quelle catégorie?
4: On doit exploiter... exploiter.
1: Il est revenu, Bédard. Il est revenu au jeu.
2: Il a pas paru, malheureusement.
1: Je pense que hier il jouait pas. Je pense qu'il y avait le flux. Je pense que le flux qui...
4: J'ai le flux?
2: Le...
8: Tu as fait ça!
2: Le flux en anglais, tu sais quoi? Ça a pas de bon sens.
4: C'est le rhume.
2: Oh. Le flou.
4: La gastro, pense.
2: Ah, oh, c'est vrai, il y a une épidémie de gastro.
4: Il y a une épidémie de gastro chez les Blackhawks de Chicago.
2: Je pense qu'il y avait.
4: Il y a le flou. Hey, je suis plus capable aujourd'hui. J'ai chaud. J'ai tellement chaud.
2: Je suis tanné. N'est-ce pas?
4: Oh, ben. Eh ben voilà.
2: Wow.
4: Aïe, aïe, ben c'est ça.
2: Incroyable.
4: Quelques bloopers repiqués ici. Il fallait finir. Je pense que Connor Bedard a su.
2: Hey, j'ai chaud, là.
4: Il y a tellement d'affaires que je me souvenais pas. 51% des gens. Sans doute. Ah, voilà. Information pertinente.
2: Pense les gars, on a fait le tour de la mascotte, là.
4: On en refait pas ça l'an prochain, je pense.
2: Aïe, aïe. Ah, c'est sûr qu'on refait ça l'année prochaine.
4: La mascotte?
2: Ah, on refait tout. On refait tout ça.
4: On refait tout.
2: Hey, vous êtes nombreux, Ben, à réagir sur la messagerie texte, sur ce qu'on vient d'entendre là, dans ces 11 dernières minutes. C'est incroyable. Vendredi prochain, tu vas le repasser.
4: Ouais, on va le rediffuser.
2: Lorsque ce sera
4: ma dernière à moi. Ouais.
2: Dernière à toi. Hey, cette pizza-là, c'est pas drôle. Là.
4: Ouais, je m'en vais m'en chercher un autre point.
2: C'est quoi ça?
5: C'est pizza mortadelle et pistache.
4: Oh!
2: Oh non, ça c'est sérieux. Là.
4: Ça c'est
2: non,
4: sérieux.
2: Ça c'est du Daniel Brière... Ouais,
4: sérieux.
2: C'est sérieux. C'est solide. On va se bourrer la face pour 2-3 minutes, si vous voulez bien. Et après ça, on passe aux 3 extras. Merci d'être là, tout le monde. Vraiment le fun. On est encore avec vous jusqu'à 18h.
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2: Hey, juste avant qu'on passe aux trois extras, messieurs, notre recherchiste en herbe, incroyable, Jacob, vient de nous arriver avec ces informations-là qui arrivent de Elliott Friedman pour les détails sur cette offre hostile qu'a reçue Leo Carlson. Si vous venez tout juste de vous joindre à nous, vous avez entendu l'incroyable montage de Ben Roger sur les meilleurs moments de notre deuxième moitié de saison. Pendant que nous autres, on mange de la bouffe qui, ma foi, est très satisfaisante. Ça, Pierre
1: très, très bon.
2: Merci beaucoup. Il Teatro, là, pour ceux qui sont à Québec, à Montréal. J'avais été à l'ouverture, tu m'avais invité. Merci beaucoup. C'est rare, je t'ai invité dans des événements mondains, mais celle-là, j'étais là, donc merci beaucoup. Mais j'avais l'occasion de goûter quelques items, mais j'avais pas goûté la pizza encore, puis c'est vraiment quelque chose. Les pâtes sont super bonnes.
1: Très bon.
2: Tout ça pour dire que Leo Carlson, 5 ans, 18 millions par année par les Flyers de Philadelphie. Mais la première année de ce contrat-là, il gagnerait $39 millions. Donc, quand Marco nous disait que le propriétaire des Ducks d'Anaheim n'aime pas les contrats qui sont ce qu'on appelle front-loadés, ouais, donc avec la majorité... C'est un peu comme Marc Bergevin avait bâti la structure du contrat de Sébastien Aho.
1: Sébastien Aho, même chose.
2: Donc, ça ressemble beaucoup à ça. Mais voilà qui est fait. Donc, on va attendre de voir si les Ducks égalisent avec le directeur général Pat Verbeek. Cette offre-là, FX, quel est ton extra?
1: C'est une journée importante dans la vie d'un joueur des Chiefs de Kansas City, les gars.
4: Ah non, t'es-tu sérieux?
1: C'est le mariage de Travis Kelce aujourd'hui.
2: C'est pas Star Wars,
4: ça. On a Star le même Wars. Extra. On a le même extra.
2: Okay,
4: j'aurais jamais pensé qu'on aille... Hey, je suis tellement pas gars de potin et de mariage. Je vais être le seul, mais non.
1: Ah, j'avais pas le choix.
4: OK, vas-y.
1: Ça se passe au MSG.
4: Au Madison Square Garden.
1: Et ça devrait débuter aux alentours de 17h, pourrait se prolonger jusqu'à 4h du matin. Toujours pas d'informations concernant les noces, mais vraiment le mariage de Travis Kelce et Taylor Swift. On attend beaucoup d'invités.
4: 1000
1: invités?
4: Ouais.
1: Vas-y donc les détails, Ben.
4: Ben en fait, il y a 1000 convives qui sont attendus.
1: Bon, beaucoup de sécurité là.
4: Tapis rouge privé. Célébrité ton Selena Gomez, Blake Lively, Ryan Reynolds, ouais, et plusieurs autres. Pat Mahomes, bien sûr, sera de la partie. La ville de New York a mis en place d'importants blocages routiers et piétons autour de la 7e et 8e avenue pour sécuriser le périmètre. Il y a un accord de confidentialité qui a été signé par les prestataires et les invités. Les téléphones portables sont strictement interdits.
1: Bien dit.
4: Durant l'événement, et le Madison Square Garden a été choisi notamment pour ses accès souterrains,
1: voilà,
4: qui permettent d'éviter les paparazzis et les drones. Et selon certaines rumeurs, il serait déjà marié, mais on procède à la cérémonie là, dans une trentaine de minutes.
1: C'est bon, pareil.
4: On a le même.
1: Merci,
4: on a
1: ben
4: le même
1: pour extra. Les détails. Très bon.
2: La marche nuptiale, c'est à quelle heure ça finit?
4: Ça finit là. Ça, c'est quand les rebelles attaquent l'étoile noire, ça. Il pensait que c'était Star Wars.
2: Non, mais il y a une toune de Star Wars qui ressemble à ça.
4: Ben oui.
2: C'est est-ce que c'est dans Le Retour du Jedi ou c'est dans le 4? C'est quoi le 4 en français? C'est A New Hope?
4: A New Hope.
2: Mais New Hope.
4: La guerre des étoiles, le premier, c'est un nouvel espoir, je pense.
2: C'est pas un New Hope. Un nouvel espoir.
4: C'est ça.
2: À la
4: ça.
2: Fin, là, en tout cas, là, quand ils font la célébration, oui, il y a une tombe qui ressemble à ça.
4: Oui, oui, c'est vrai. Quand ils reçoivent la médaille d'honneur.
2: Exactement.
4: Là, et Chewie est en haut des marches avec Yann Solo.
2: En puis, train de faire...
4: La princesse.
2: Fait que là, votre extrait est fini.
4: Oui, c'est fait. On l'a fait, on avait le même.
1: On avait le même.
2: Les gars, c'est le Tour de France qui commence demain. Commence à Barcelone. Parce que vous savez que des fois, on essaie de changer, justement, voir un petit peu plus de paysage, puis... renouveler un petit peu ce Tour de France. 21 étapes. Donc, pas besoin de vous dire que ça dure 3 semaines et un petit peu plus. Ça commence donc demain à Barcelone. Il n'y a pas de Québécois cette année sur le Tour de France. On sait qu'on est habitué d'avoir notamment Guillaume Boivin.
4: Hugo Hull,
2: également, qui sont là. Hugo Hull, qui était malade un peu en début de saison. Donc, ce qui a retardé, a fait quelques courses depuis le début de la saison, mais ne sera pas là. Et Guillaume Boivin, qui a chuté récemment, a dû être opéré à l'épaule, vient tout juste en date d'aujourd'hui de rembarquer sur son vélo à la maison, donc sur une base d'entraînement. N'est pas en mesure de prendre part au départ du Tour de France. On les verra assurément les deux au Grand Prix cycliste ici, au Championnat du monde, vont représenter leurs deux équipes respectives, c'est sûr et certain. Tadej Pogacar part comme étant le grand favori, mais il y a plusieurs experts qui sont prononcés en disant que Jonas Vingegaard pourrait aller chercher une autre victoire. La seule chose, vous vous rappelez quand je vous avais parlé de cette fameuse course que Wout van Aert avait gagné, le Paris-Roubaix. Wout van Aert, lui aussi, chute. Pourra pas être là parce qu'il a été opéré au coude, il a eu une infection par la suite et doit guérir ça, donc ne prendra pas part au Tour de France. C'est un sport d'équipe, c'est un sport individuel le cyclisme, mais c'est un sport d'équipe également. T'as besoin de tes coéquipiers pour t'amener notamment dans les montées, t'accompagner dans ces épreuves-là difficiles, et c'est un membre important de l'équipe de Jonas Vingegaard qui va manquer en Wout van Aert. Donc
1: qui est ton gagnant? Pogacar?
2: Ben, c'est dur d'aller contre le roi Tadej. C'est dur d'aller contre lui. Mais il y a un jeune Français qui s'appelle Paul Sexas. Lui, c'est le prochain. T'sais, Tadej Pogacar...
1: Il est très probablement... attendu, surtout au Tour de France, on s'entend.
2: Ben, c'est son premier. Fait que là, je pense pas qu'il va aller chercher la victoire, là, surtout que l'équipe de Tadej Pogacar et Tadej a assez d'expérience. Il a gagné 3 fois. Il est encore... Et il est dans son prime actuellement. Donc, je pense que ça va être une lutte entre lui et Vingegaard encore une fois. C'est eux autres qui les ont gagnés dans les 5 dernières années. Mais il va être à surveiller et de voir. T'sais, c'est un peu comme l'an dernier lorsqu'on a vu Kimi Antonelli ou un jeune qui arrive dans la Ligue nationale. Tu le regardes dans sa première saison, tu te dis « Oh boy, OK, lui, il va être bon ». C'est un peu ça cette année. Vous allez pouvoir suivre ça, les gars, cet été. Puis moi, c'est
1: très bon.
2: Vous savez que c'est sûr que je vais suivre ça. Donc, ça commence demain. Je voulais absolument vous en glisser un petit mot. Je pense que c'est important d'en parler aussi. C'est un gros événement sportif. Si on suit pas nécessairement le cyclisme, ben tout le monde suit un petit peu ce qui se passe de près ou de loin au Tour de France. Puis Barcelone, si vous voulez aller voir, là, vous promenez sur les médias sociaux. La page Instagram du Tour de France fait un travail colossal. Les images sont magnifiques. Les équipes étaient sur le circuit de Barcelona-Catalunya, le circuit de Formule 1. T'sais, pour en avoir un ici à Montréal, on sait à quel point c'est le fun d'aller rouler justement sur le circuit Gilles Villeneuve. On le voit ici. Mais les équipes sont allées s'entraîner sur le circuit de Barcelona-Catalunya. Là. Les images sont incroyables. Et là, on a fait un défilé des équipes et des cyclistes près de la Sagrada Familia, d'ailleurs. Donc, pas besoin de vous dire que c'est assez féerique comme décor. Donc, si ça vous intéresse un petit peu, je vous suggère de commencer
1: très
2: à regarder
1: bon.
2: Ça
1: très, très bon.
2: Dès demain.
4: Juste pour compléter la cérémonie de mariage entre Taylor Swift et Travis Kelce, savez-vous à combien est estimé le budget de cette soirée? En fait, hier, il y avait quand même une petite préparation, là. On faisait une répétition pour la cérémonie. Alors, si on inclut hier et aujourd'hui, combien ça coûte aux nouveaux mariés, ce mariage?
2: Oh.
4: À peu près, là.
2: En haut de 20 millions?
1: Je vais dire 50 millions.
4: C'est carrément 20 millions.
2: Ah ouais? Bon.
4: T'es drette dessus.
2: Ah, ça va aller m'acheter 50 millions.
1: Mais non, mais Ben, on sait pas, là. Taylor Swift a fait de l'argent pas mal aussi, là.
4: Mais ni l'un ni l'autre sont à plainte financièrement.
2: Non. Taylor Swift?
1: Ah ouais.
2: Travis Kelce est cassé à côté
1: oui,
2: de Taylor Swift.
1: Oui, je le sais.
2: Je veux dire, là.
1: 100%.
2: On peut avoir le plus peur de la fin du monde, eux autres, que de la fin du mois.
4: Ben, de loin.
2: Ce qu'on fait au retour, là?
4: Ben, c'est toi. C'est ton petit discours. de fin de saison. Tu nous as préparé quelque chose.
1: Avais-tu des mots pour nous?
4: T'avais des mots pour les auditeurs, les auditrices.
1: Ouais, des mots pour vous, oui. Est-ce que je l'ai préparé? Non.
4: Mais si ça te tente plus, on peut passer une
1: ça me tente tout le temps. On se reparle dans deux minutes.
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12: C'est la dernière émission de notre trio cette saison. Puis les gars, je voulais juste vous adresser un petit mot puis à tout le monde aussi parce que ça a été une saison assez rocambolesque. T'sais, puis qui a commencé au mois d'août, je veux dire, avec... on sait que la radio, c'est des habitudes d'écoute. Ouais. Puis les gens sont habitués. J'avais l'émission du week-end, puis je suis arrivé ici un peu comme un cheveu sur la soupe dans le show du retour. Puis c'est un peu un rêve pour moi qui est arrivé à l'aube de mon 40e anniversaire. Puis je suis très, très, écoute, heureux de cette saison-là, en gros. Mais tu sais, quand on part du début... Où est-ce qu'on a commencé à travailler ensemble les trois sur une base quotidienne? On se connaissait déjà très, très bien parce qu'on avait travaillé ensemble, Ben, à partir de 109% mm-hmm. dans le temps, mm-hmm. Les matins FX ouais. dans le temps de Révolution Fitness oui. en 2017.
13: Fait longtemps.
12: Ça date d'un petit bout, mais de travailler comme ça quotidiennement. Puis les auditeurs, tu sais, là, vous avez vu, on est sorti à l'automne et au printemps dans deux sondages qui ont été extrêmement positifs. Puis, si vous êtes à l'écoute présentement, je voulais absolument vous témoigner de la gratitude que puis je pense que je peux parler au nom de mes deux chums puis toute la gang ici à BPM, les ouais. gars qui travaillent l'autre bord de la vitre, qui sont un peu plus dans l'ombre de cette expérience-là. Mais, tu sais, il y a probablement bien du monde puis il y en a des commentaires qui sont passés puis la saison dernière, quand la nouvelle est arrivée, j'étais promis de pas aller voir sur les médias sociaux aucun commentaire. Qui est ironiquement un peu un conseil que Paul Arcand avait donné à Patrick Lagacé quand Patrick Lagacé avait repris son show le matin. Il a dit, va pas lire ce qui se dit sur Internet, fais juste faire tes affaires. Mm-hmm. Je me suis dit, si Paul Arcand dit ça à quelqu'un, ben ça doit vouloir dire quelque chose. Hein. Mm-hmm. Donc, probablement bien du monde quand ils ont dit que Greg Langteau allait prendre le show du retour à BPM, qui ont dit, qui ça? Puis vous aviez raison de le faire. Mais vous avez eu une ouverture d'esprit pour venir nous écouter les trois ensemble. Puis je pense que vous avez aimé ce qu'on a fait, puis aimé notre approche les trois ensemble de ce qu'on voulait faire.

0: On a appelé ça le tailgate. Pourquoi? Pour que ce soit inclusif, pour que les gens se
1: rassembleurs,
0: sentent,
1: ouais.
0: Tu sais, rassembleurs, qu'on soit ensemble, qu'on vous inclue dans la messagerie texte puis sur YouTube, puis qu'on prenne vos commentaires, puis qu'on réagisse en direct, puis qu'on ait l'air d'une gang de chums qui jase avec vous autres, qui êtes dans votre voiture partout au Québec, qui nous écoutez. Puis vous avez eu l'ouverture d'esprit de le faire, puis de rester avec nous autres tout au long de la saison, puis de plus en plus nombreux, nombreuses. Puis je voulais vous remercier sincèrement de l'avoir fait. On est de retour la saison prochaine. Ça, c'est une excellente nouvelle. Dans le cas, il va y avoir d'autres nouveautés qui vont arriver la saison prochaine, laquelle les trois ensemble, on n'est même pas encore au courant de tout ce qui va arriver. Puis c'est pas quelque chose de négatif du tout. C'est quelque chose d'intéressant. On s'en va vers une nouvelle étape, une nouvelle ère de BPM Sport. Puis j'ai énormément, encore une fois, de gratitude de passer à ça avec vous autres. FX, merci. On travaille de façon très, très proche ensemble. Chaque matin, on s'envoie des nouvelles l'un puis l'autre. On jase ensemble, on va voir des matchs. À 10h30, je le sais que mon téléphone va sonner. C'est FX qui m'appelle. On se parle à tous les matins. Quand je dis que je vais m'ennuyer de ça pendant tout l'été, c'est vrai. En même temps, je le sais que m'a de sacré patience parce que tu t'en vas en voyage puis tu l'as mérité plus que n'importe qui, je trouve, dans la boîte ici. Merci d'être la personne que t'es. T'es un gars fantastique. Je le dirai jamais. Je sais que tout le monde pense ça également. Les collaborateurs, tu sais, passent des coups de téléphone une fois de temps en temps aux gars avec qui on travaille, puis tout le monde dit la même affaire. Merci d'être la personne que t'es. Puis je pense que cette année, les gens découvrent c'est qui FX. Puis ça me rend heureux plus que n'importe quoi. Si tu le savais, là, c'est incroyable. Et Ben, merci de... Je sais qu'on a eu l'an dernier, lorsque la nouvelle est tombée, que tu l'as appris, en tout cas.
2: Mm-hmm.
0: On a eu une grosse conversation franche. Puis tu l'as déjà mentionné en ondes, j'apprends pas ça à personne. Mm-hmm. Puis pour un gars qui a 30 ans d'expérience dans la radio, de te dire, je vais être le réalisateur du show d'un gars qui fait ça depuis moins longtemps que moi, ça a dû te donner un coup un peu dans la barbe. Mais tu l'as pris, puis t'as comme pris ton rôle là-dedans de... Tu sais, on est trois générations ici, que tu as fait à merveille tout au long de la saison, puis c'est sûr, certain et garanti que cette émission-là serait pas ce qu'elle est aujourd'hui si Ben Roger était pas là. Je suis content qu'on continue de travailler ensemble, puis j'espère que ça va durer plusieurs saisons. On fait des blagues avec nos trois personnalités qu'on est, le pas de trouble, pas de trouble, moi avec mes guidouneries, comme tu dirais, puis toi avec ton râlage dans les 50 nuances.
2: Les 50 nuances de râlement.
0: Mais c'est ça être des frères.
2: Ouais.
0: Puis Ben, je t'adore. Merci d'être la personne que t'es. Merci de nous avoir guidés aussi là-dedans un peu, FX et moi. Puis de tenir le bateau un moment donné quand on s'en va quelque part, tu dis wow, attendez vous autres, là. Puis tu ramènes ça à bonne place. Merci de ta créativité aussi puis de ta passion sur plein de sujets. Des fois, tu t'enflammes sur des sujets, comme on sait, qui tapent ses nerfs, mais tu nous arrives avec des projets créatifs puis des montages qui nous font dresser le poil ses bras, qui nous font rire aux larmes ou qui nous émouvent, comme on pourrait dire. Ben, je suis chanceux d'être en Cadillac, de travailler avec un réalisateur comme toi chaque jour.
2: Ben merci Greg, ça me touche. Est-ce que tu veux, parce que je sais que vous êtes deux frères ici à moins que Greg...
0: Dernier petit mot.
2: Ouais,
0: les collaborateurs.
2: Les collaborateurs, ouais, c'est aussi important.
0: Hey, on a commencé en sachant que, je veux dire, on avait...
1: Page blanche,
0: presque total. Complète. Ben, pas total,
1: total mais...
0: Avec même. Des collaborateurs qui nous ont annoncé qu'ils revenaient pas, puis tu sais, c'était bien correct. Puis on a commencé ça, page blanche, avec du monde qu'on connaissait à gauche, à droite. Mais je pense qu'on a forgé des amitiés incroyables. J'ai un respect puis un amour sans borne pour Renaud Lavoie, qui a été chaque mot à dit de journée avec nous autres à 4 heures.
1: Peu importe qui était où.
0: Peu importe ce qui arrivait. Puis que maintenant, on a reçu un appel. T'es à l'hôpital, je peux pas être là. Pour que Renaud soit pas là. Écoute, je veux qu'il se repose au maximum pour être de retour avec nous autres. Quand j'ai dit que Mapper, c'était un cadeau tombé du ciel, un moment donné, Mapper pourrait revenir dans les médias. Attends une minute, je décroche le téléphone, je l'appelle, puis là, il arrive, OK, une, deux, trois, quatre, cinq fois semaine, puis finalement, c'est
1: tout le monde
0: là
1: l'a adopté, oui.
0: Tout le monde l'a adopté. Richard, Schwinn, il y en a qui sont rajoutés. Bruno,
1: François.
0: François qui s'est rajouté en plein milieu de saison, Fish également, Karel qui était avec nous, Marco également, Anthony Marcotte. Merci tout le monde. Touche, Mathieu Proulx.
2: Ben oui.
0: Qu'on ait Matt Proulx comme ça deux fois semaine avec nous autres, pour moi, c'est un cadeau incroyable. Puis je sais que vous l'appréciez. J'espère que j'ai pas oublié personne dans nos collaborateurs réguliers, mais merci énormément d'être là, d'y croire. Puis j'espère qu'on peut se dire que tout le monde va être avec nous autres l'année prochaine. Ça devrait, mais on sait jamais ce qui peut arriver dans le futur.
2: Vas-y, FX.
3: Ben d'abord, je veux remercier tous les auditeurs et les auditrices qui sont à l'écoute. Honnêtement, ça a été un bonheur tout au long de la saison. On sera encore là, Ben et moi, pour une semaine. Moi, je serai encore là jusqu'au 22 juillet, mais c'est quand même la dernière de notre trio pour cette année. Je veux commencer avec toi, Greg. C'est un plaisir quotidien de travailler avec toi. Honnêtement, j'ai jamais eu, je pense, autant de plaisir à faire de la radio. Puis je pense que ça se ressent aussi en onde. Mais ça, c'est beaucoup aussi grâce à Ben dans les dernières années, mais c'est aussi grâce à toi cette année, de la manière que tu m'as inclus aussi dans l'émission, à quel point qu'on fait partie d'une famille, on fait partie, oui, d'un duo, mais d'un trio aussi avec Ben, mais à quel point tu m'as laissé cette place-là aussi en ondes pour m'exprimer et pour me laisser parler de différents sujets et tout ça, j'en serai toujours éternellement et reconnaissant. Et c'est vraiment un pur plaisir de travailler avec toi. Quand je me lève le matin, j'ai hâte de passer ce coup de fil-là à 10h30, puis je sais que peu importe le coup de fil, on va commencer l'appel, puis ça va être rigolo, puis on va rire, puis on va dire, on va niaiser ensemble et tout ça. Puis j'ai vraiment l'impression qu'on travaille main dans la main, puis ça, pour moi, c'est super important. Ben, évidemment, ben ça fait déjà plusieurs années qu'on travaille ensemble, mais ça a toujours été facile avec Ben. On sait exactement ce que l'autre va faire pour l'autre. On a une méthode de travailler qui est super efficace. Puis moi, je trouve ça plaisant d'avoir Ben derrière la console comme ça, qui amène cet aspect-là. Puis on rit souvent là, des râlements et tout ça, mais moi, je pourrais pas faire un show de radio sans ces râlements-là. J'en ai besoin de ces râlements-là. Je prends goût, puis honnêtement, t'es... et voilà, merci. Une des personnes avec un très grand cœur, puis je sais que le niveau d'énergie, c'est compliqué quand t'es derrière la console pendant 6 heures. C'est une réalité que Greg et moi, on ne vit pas, mais c'est énormément d'énergie, ça en prend beaucoup. Alors, d'avoir été là, toujours avec nous autres, puis honnêtement, c'est un charme à chaque année de travailler avec toi.
2: Ben les gars, écoutez, ce que je peux vous dire, c'est que d'abord et avant tout, là, vous êtes deux beaux êtres humains. Vous êtes deux belles personnes. Ça, c'est le plus important. Tu sais, FX, pas de trouble, c'est ça. C'est un producteur, j'en ai vu. J'ai travaillé avec des producteurs dans ma vie, jamais avec un producteur aussi cool ou une productrice aussi cool qu'FX. Il en a pas de problème, pas de trouble. C'est tellement parfait, ça te colle à la peau. Un gars avec qui travailler, c'est simple, c'est facile, on se casse pas la tête. Beaucoup de talent, beaucoup de connaissances. Je te lève mon chapeau, FX. T'es vraiment un chic type, une bonne personne, un bon être humain. Et ces compliments-là, je les retourne aussi vers Greg Langteau, qui est un ami, mais qui est une d'abord et avant tout travailler avec. Je vais le dire, travailler avec des trous de cul, c'est pas agréable. C'est pas le fun. Tu sais, t'as pas hâte de revenir au travail. Travailler avec du bon monde, des bons êtres humains, c'est agréable. Tu disais tout à l'heure, se lever pour aller travailler, c'est pas une corvée. Non. C'est facile, c'est simple, ça coule. On n'est pas toujours en accord. C'est impossible d'être en accord sur tous les sujets, mais ça coule, ça passe, puis on se respecte là-dedans. Greg, l'ambition, évidemment, ça dérange. T'es un gars ambitieux et ça dérange. Et à travers ça, t'as pataugé, t'as bien navigué, t'es arrivé dans une crise et tu as relevé le défi de main de maître. Tes connaissances m'impressionnent, tes entrevues en anglais, doublement impressionné par ça. Et aussi, ton vaste réseau. T'sais, c'est une force que tu as. Tu t'es impliqué au niveau du Canadien, t'es allé voir les matchs. Tu entretiens tes contacts, tes relations, et ça, c'est pas donné à tout le monde. T'as cette qualité humaine-là de prendre soin des gens que t'aimes et de leur dire aussi régulièrement. Et ça, ben, c'est une force que tu as dans ton coffre à outils qui va faire en sorte, je pense, que tu seras à la barre d'une station sportive encore longtemps. Parce que t'as les connaissances, t'es un bon communicateur et t'as un réseau également autour de toi qui t'aime et qui t'appuie. Alors, deux beaux êtres humains avec qui je travaille. Merci FX, merci Greg. Des vacances sacrément méritées, ouais. Mon ami. Tu t'en vas le cœur léger, ouais. Avec le devoir accompli.
3: Voilà.
2: Le sentiment du devoir accompli. Tu quittes cette station tout à l'heure, tu t'en vas chez toi dans ta bagnole, avant d'enfourcher ton vélo, là, tu te dis, hey, je l'ai fait puis je l'ai bien fait. Bravo.
0: Merci, Ben. Merci à tout le monde, encore une fois. Puis les gars au web, Jacob nous écoute. Je sais que PO est à la maison présentement. Excusez. Tommy, t'es à la maison, nous écoute. Will également, qui était avec nous autres un petit peu plus tôt aujourd'hui. Mathieu, qui était d'un aide incroyable. Puis surtout, regarde les commanditaires qui sont avec nous autres aussi. C'est super important. Bet99, le présentateur de ce show-là. Ça a été notre duel favori tout au long de l'année FX.
3: Que j'ai perdu, mais je me reprendrai l'an prochain.
0: Notre playbook. J'ai pas de doute que tu vas te reprendre l'an prochain. C'est certain. Alors, merci tout le monde. On s'en va jaser un petit peu de Coupe du Monde avec notre chum. C'est le four.
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0: La Coupe du Monde se poursuit. Bas son plein, on en jase avec notre chum Sidney Faureau, co-animateur de l'excellent podcast Le 11 Partant.
3: Qui sortira à 16h aujourd'hui d'ailleurs. Nouvel épisode, le tout chaud.
0: Parce que tu es l'autre co-animateur.
3: Voilà.
0: On va rappeler ça. Sid, comment ça va?
19: Ça va très très bien, messieurs. Très très occupé. Un peu fatigué du match de l'Algérie hier soir.
3: Ouais.
19: Mais ça va très bien.
0: Deuxième demi d'anthologie entre le Portugal et la Croatie. Le Portugal et Ronaldo ont eu chaud à Toronto.
19: Oui, vraiment. Ça s'est joué à plusieurs buts refusés du côté croate. Une excellente entrevue d'après-match de la part de Luka Modric sur la VAR qui, selon lui, doit servir uniquement en cas d'erreur manifeste où à 200% on est tous d'accord. Si on est dans des zones grises et d'interprétation, le capitaine croate estime que c'est pas le rôle de la VAR et c'est assez intéressant ce qu'il dit. Donc c'est quand même un monument du foot. C'est le deuxième joueur européen qui a le plus d'apparitions dans les tournois internationaux derrière Ronaldo. Et c'est vrai que quand même ça fait un petit quelque chose de le voir sûrement lors de son dernier grand tournoi.
0: Mais ça.
19: Et la Croatie n'a pas démérité. Ils auraient pu faire un mauvais coup comme ils avaient fait face au Brésil au Qatar. C'est vraiment une équipe extrêmement résiliente, mais le Portugal, avec un peu plus de profondeur de banc, a réussi à trouver une façon de s'échapper de ce match-là.
3: J'ai revu la séquence en fin de match où la Croatie a marqué, mais finalement le but a été refusé. Et ça revient un peu à ce que Luka Modric a dit après la rencontre. S'il n'y a pas de danger, si mettons le contact n'a pas vraiment de différence sur la situation, est-ce qu'on ne devrait pas plutôt accorder le but? Et je comprends que le règlement de la VAR a beaucoup changé dans les dernières années. Là, au début, c'était pour corriger c'était vraiment pour des choses qui étaient flagrantes. Maintenant, on le regarde constamment, puis ça peut changer toutes sortes de décisions. Mais je sais pas, je trouve que le règlement a beaucoup évolué dans les dernières années, pas nécessairement dans le bon sens.
19: Non, mais là, surtout, là, c'est une question plus de hors-jeu.
3: Ouais.
19: Et la raison pour laquelle on arrive à cette décision-là, c'est parce qu'il y a un micro-capteur sur le ballon.
3: Exact. Et s'il y a, tu vois que ça te fait à peine la tête.
19: S'il y a pas cette technologie-là, t'as pas cette question qui se pose vraiment. Et c'est ça qui est un peu particulier. Apparemment, c'est la même technologie qu'au cricket. Moi, je sais pas si vous êtes familier avec ce sport-là, mais apparemment, c'est...
0: Un peu moins.
19: Dans le cricket, ça fait une dizaine d'années que c'est en place et que ça permet vraiment d'assurer qu'il y a un contact ou pas. On l'a déjà vu hein, dans la compétition, c'est Isaac du côté de la Suède qui avait effleuré un ballon à l'œil nu, c'est un peu à peine perceptible. Et puis la technologie a indiqué, je pense que ça s'appelle Psycho, un mot de même, a indiqué que oui, il y avait effectivement eu contact avec la balle. Bon, écoute, il y a un niveau effectivement où...
3: Parce que même la FIFA a fait une déclaration aujourd'hui sur les réseaux sociaux pour revenir sur cette décision-là qui avait été prise à la fin du match.
19: Pour revenir ou pour la clarifier?
3: Pour la clarifier. Ah,
19: d'accord, très bien, oui.
3: Non, mais quand on prend la peine de clarifier la décision...
0: Tu sais, je réagis un peu plus à l'externe que vous. Je suis un peu plus extérieur à la situation. Puis je me dis en même temps qu'il y a tellement de sports qui demandent d'avoir ces chips-là, qui demandent d'avoir une technologie. Là, on l'a au soccer, on l'applique, puis on se dit que ben peut-être qu'on l'applique pas dans le bon sens ou que ça s'en va trop loin. Ou tu sais, je veux dire, en finale de la Coupe Stanley, par exemple, là, je veux dire, on aurait combien de temps qu'on regarderait ça puis qu'on essaierait de trouver des angles de vue différents, de voir où est-ce que la rondelle se trouve, est-tu dans le filet, est-tu pas là, y a-tu obstruction sur le gardien?
19: Mais d'ailleurs, sur ce cas-là, c'est pas vraiment sur le hors-jeu potentiel hein, que Modric a intervenu, c'est plus sur le penalty, sur le fait que pour lui les deux joueurs se tirent et c'est pas une faute qu'il faut siffler. Donc je suis d'accord avec Greg, il y a des choses qui sont noires ou blancs et à ce moment-là la technologie peut t'aider et très bien. Par contre, finalement, c'est tout le reste et ça reste que dans le foot, tout le reste prend toute la place. Donc
0: Il y a toujours du drame, peu importe le sport, et c'est pour ça des fois que ça nous fait sacrer, mais qu'on aime surtout.
3: En même temps, c'est une des raisons pour lesquelles on regarde ça puis on trouve ça incroyable.
0: Exact. Gars, ça raconte les histoires et que ça donne du spectacle. Demain, 1h, cancel tout. Canada, Maroc, ça se passe. Ce sera, là, c'est vrai, le match le plus important de l'histoire, encore une fois pour le Canada. On veut passer à la prochaine étape, au quart de finale. Ce serait monstrueux que le Canada puisse accomplir cette tâche colossale.
19: Le match le plus vu de l'histoire du Canada est sportivement l'un des matchs les plus regardés qu'on va voir demain parce que simplement, comme tu l'as dit, c'est monstrueux, c'est historique. Peut-être 90 minutes ou 120 minutes d'un exploit monumental face au Maroc. Le Canada qui a l'occasion de rejoindre des quarts de finale peut gagner un deuxième match en phase éliminatoire. Il y a tellement de narratifs, tellement à tirer de ce match-là que forcément, oui, on sera tous cloués sur l'écran pour voir qu'est-ce qui va se passer à Houston et si le Canada est en mesure de créer ce qui serait quand même un exploit. Un upset, comme on dit en bon français, et je crois qu'il y a les outils du côté canadien pour déranger cette équipe marocaine, cette belle équipe marocaine. On en a beaucoup parlé d'ailleurs en partant, et c'est vrai que c'est une équipe qui est au-dessus. On va pas réécrire l'histoire. Par contre, le Canada, ils ont des atouts évidemment en transition pour faire mal potentiellement au Maroc. Donc oui, d'ailleurs c'est un match qui est un peu plus particulier pour nous parce qu'il y a une énorme diaspora marocaine à Montréal et tu sens que ouais, c'est un match qui va compter, qui va dans les discussions et autres, et on a bien hâte à tout ça.
0: Juste pour mettre en contexte, là, parce que je suis certain que les gens nous écoutent puis ils disent, est-ce qu'il y a une chance? Et là, tu dis qu'on a les outils du côté du Canada. Match qui a lieu un petit peu plus tard ce soir, c'est la Colombie contre le Ghana. La Colombie, 1.42 sur bet99.net. Le Ghana, 8.5. Demain, Paraguay-France. La France est favorite à 1.19 contre 15 pour le Paraguay. Et Canada-Maroc, c'est 1.80 pour le Maroc et 4.75 pour le Canada. Donc, c'est un duel. On pense effectivement que le Canada pourrait avoir une chance. C'est pas si lointain que ça, là. On n'est pas en train de rêver follement, comme tu le disais. Ça se pourrait, là.
19: Oui, mais bon, 4, ça reste une grosse cote.
0: Oui, on est proche de 5. C'est sûr que on l'a dit, là, le Maroc part largement favori dans ce match-là.
19: On va pas se tromper. Et il y a une dynamique. On va pas spoiler le partant, mais shameless plug, mais le Maroc a affronté le Brésil. Le Maroc a affronté les Pays-Bas. Le Maroc a un historique avec la Coupe d'Afrique des Nations. Le Maroc est une équipe qui est très très stable dans son identité, dans son ADN, dans son projet de jeu et dans les joueurs, et qui de plus en plus, tu vois juste Saïbari qui vient de signer au Bayern Munich, c'est une grosse équipe. Donc le Canada part pas favori, c'est une réalité. Maintenant, défensivement, entre Crépo, Bombito et Alphonso Davies qui serait potentiellement de retour avec une attaque qui est capable d'exploser, que ce soit au niveau de Buchanan, de Millard, évidemment de Oluwaseyi ou Promise David. Jonathan David, c'est une évidence, voilà, et sans avoir cité même Stéphane Eustachio, ouais. Il y a du talent dans cette équipe-là, et pourquoi ouais. pas sur un coup franc de Saliba, pourquoi pas sur un geste, voilà, d'un joueur qui vient et qui devient un difference maker. Je crois sincèrement que l'arbitre va jouer un rôle. Voilà, moi je suis certain que les pays hôtes sont un peu favorisés, c'est le jeu de notre sport business, et si on joue bien le coup, une petite simulation de l'area, et puis voilà, donc il y a potentiellement quelque chose à faire du côté du Canada, et je pense que Jesse Marsh qui est parti voir Pays-Bas Maroc, il a eu des enseignements sur ce 120 minutes. Donc voilà, essayons de pas se rendre au penalty, même si Crépo est un très très bon gardien de tir au but. Bonus, c'est quand même du haut niveau.
0: Ouais. Canada, Maroc. Là, je vais te demander tes prédictions.
19: Prédictions?
0: Tu vas me dire qu'il va en avoir, que ça va être des souhaits. Hein. Canada, Maroc.
19: Canada.
0: Portugal, Espagne.
19: Espagne.
0: Belgique, États-Unis.
19: États-Unis.
0: J'aime ça. Ils jouent très bien, les États-Unis. France, Paraguay.
19: France.
0: Brésil, Norvège.
19: Brésil.
0: Fais attention à ce que tu vas dire. Angleterre, Mexique.
19: Angleterre.
3: Mexique.
0: Quand j'ai dit que le 11 partant, il y avait un excellent co-animateur.
19: Voilà.
0: Vous savez de qui je parlais, et c'était de Sydney Faux. Sid, merci pour la belle collaboration. Je te laisse poursuivre avec FX et Ben pour les prochaines semaines. Mais
19: merci pour l'accueil dans l'émission. C'était vraiment le fun de parler de foot à heure de grosse antenne. C'est vraiment le fun. Puis merci beaucoup, Greg. On va poursuivre tout ça.
0: Ouais. Tout le
3: 14h45 la semaine prochaine, tous les jours.
19: Jusqu'à la troisième étoile.
0: Salut, voilà. Mon Sid.
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28: Ah ouais, dans le mapper. Ah,
2: Dans la zénitude totale, sur le bord du quai.
28: Comment va la beauté?
29: Ça va bien les boys. Rythme cardiaque en bas de 60. La vie est bonne. Je vous ai envoyé une photo, les boys, d'une certaine prise hier qui pourrait nous lire le tailgate au complet.
28: Ça, c'est un doré, ça?
29: C'est un doré.
2: Aïe, aïe!
28: Je l'estime à 12 livres.
29: Ouais. C'est un monstre. Aïe,
2: ouais. C'est bon. Ça, c'est du poisson, mon ami. L'as-tu pesé?
29: Oui, ben, c'était ça, 12. Puis
2: pour vrai?
29: Pour prendre la dite bête, dans, je n'avais jamais pris un gros de main. Je serrerais 4 doigts ici. Clac! Portrait. On met ça dans l'eau. Touc, touc,
2: des 4 doigts dans la gueule.
29: Oui, hey, man.
2: Tu l'as remis dans l'eau?
29: Ben oui. Tu dis, hey, ça, imagine, ça s'en va frayer, madame, dans le lac. Hein, watch out l'année prochaine, toi. Ça va en peser 24, là, 36.
28: Hey, mon œil était popé, là. Je suis comme fier de moi.
2: Ah, t'es bon, mais ça doit se battre farouchement. Un poisson doré, de 12 livres, ben oui. Un doré de même, là.
28: Ben oui.
29: Ben, c'est que t'essaies de le ramener, puis il dit, non. Je m'en vais à l'autre bord, puis là, ben, faut être patient, puis tu t'amuses, puis c'est le fun, c'est bien relax, ça fait du bien. Mais je suis content de vous retrouver.
2: Ah, on est content que tu sois là.
28: Aussi, Mapper, puis je suis certain qu'il y a beaucoup de pêcheurs qui nous écoutent, là, et éduque-nous un peu, là. Entre le doré puis la chigan, mettons, là, qu'est-ce qui se bat le plus?
29: Ben, là, j'aime mieux me battre avec un doré, là, c'est un peu plus, je sais pas, c'est un doré, c'est le fun. Quand tu vois que c'est un doré, comme si c'était tous tes problèmes n'existent plus. Là, puis,
3: c'est pour ça que Mapper, il pêche.
29: Non, mais en fait, j'ai pas de problème en partant. Là, mais, non, mais surtout, tu sais, moi, mon seul problème en ce moment, moi, être bien honnête avec vous autres, c'est que je suis loin de Ben Roger, fait que je peux pas y faire un câlin. Fait que ça me travaille, ça me déstabilise le pH là, à un niveau là, qui est presque dangereux pour la santé. Fait que je compte sur vous autres.
28: On va te régler ça assez rapidement, mon Mapper.
29: Je suis content de vous retrouver, boys.
28: Ben, nous autres aussi.
29: Tout le monde aussi.
28: Nous autres aussi, puis on se fera un petit hommage à la fin bien rapidement. Mais pour l'instant, dans nos questions hockey. Là. Maintenant, à cette heure, à partir de désormais que les dossiers Demidov et Dobesch sont réglés, quel est le dossier le plus urgent sur le bureau de Kent Hughes? Ça peut être une acquisition, ça peut être se départir de quelqu'un, ça peut être de trouver le coach à Laval. Il y en a pas mal.
29: Ben écoute, c'est sûr que le ce qui presse le plus, on va s'entendre, là, ça va être de trouver un deuxième centre. Ça ne changera pas, sauf que je pense qu'il va falloir faire preuve de patience là-dessus. Puis c'est quand le poisson va mordre, clique, tu tires, puis tu ne laisses pas sortir de la chaloupe après. Pour moi, ce qui va presser à cause du bruit qui va venir avec, c'est la situation de Samuel Montembeau. Si Sam Montembeau se pointe au camp d'entraînement, d'un point de vue médiatique, là, ça sera pas agréable pour personne, ben, en fait, à part les journalistes. Là. Fait que moi, je pense que c'est ça qui... Kent Hughes doit prendre une décision puis doit aller de l'avant dans ce dossier-là. Je suis pas en train de dire que je veux me débarrasser de Sam Montembeau. Les boys, on en a parlé. Tout le monde qui nous écoute, vous êtes des connaisseurs de hockey, mais vous êtes aussi des bonnes personnes qui savent reconnaître que Sam Montembeau, c'est un être humain exceptionnel qui mérite un traitement qui n'est pas de devenir une genre de bête de cirque là, au début du camp d'entraînement.
28: OK. As-tu quelque chose à t'ostiner avec, Fix, là-dessus?
3: Non, mais on a réglé le dossier Demidov, on a réglé le dossier Dobesch. Parmi les joueurs à signer en ce moment chez le Canadien, il y a un certain Zachary Bolduc. Et ça, pour moi, ça demeure quand même une priorité. Là, c'est pas une grande priorité, mais parmi les prochains joueurs à signer, Mapper, il faudrait que le Canadien signe Zachary Bolduc.
29: 100%, mais je me demande si on n'est pas encore en train de se poser des questions, savoir où on se situe exactement avec Zachary Bolduc. Je me demande si c'est pas la même chose du côté à Zachary, savoir ça va être quoi la stratégie que lui voudrait adopter. Mais la certitude, c'est, tu sais, en tout cas, c'est super délicat de parler de Sam Montembeau, vous le savez, les gars. Mais moi, la certitude, c'est que ça je veux dire, il faut que tu prennes une décision par rapport à lui. Puis, tu sais, après ça, attache ta tuque, man. Puis, si tu décides qu'il revient, puis que tu décides que ça va être ton gardien de but numéro 2, ben il va falloir que tu gères cette situation-là pendant un petit bout. Fait que moi, j'aimerais vraiment qu'on adresse cette situation-là du côté de Kent Hughes, puis qu'on puisse aller de l'avant.
3: Surtout dans le contexte où tu as prolongé Jakub Dobesch. Alors, à partir de ce moment-là, tu as Dobesch qui est signé quand même pour quatre saisons, là, parce que son contrat va débuter lors de la saison 2027-2028. Et dans ma tête, Jacob Fowler va nulle part. Alors, à partir de ce moment-là, si ça monte en bas, il pourrait être ton troisième gardien de but. Je suis d'accord avec toi. Échange-le pour lui offrir une autre opportunité.
29: C'est ça. Puis c'est un peu le même genre de respect qu'on a offert à Brendan Gallagher. C'est sûr, Gallagher, ça fait beaucoup plus longtemps, mais tu sais, ce que Sam Montembeau a fait à plusieurs points de vue, effectivement, il mérite le respect. Puis au risque de me répéter, il mérite certainement pas de se pointer au camp d'entraînement avec 56 micros dans la face. Pour moi, comment t'as vécu ton été, comment tu te sens, puis penses-tu pouvoir rebondir? C'est pas ça, là.
28: Maintenant, ce serait quoi ton gros souhait cet été? Puis là, je te parle pas d'un doré de 15 livres, mais bien pour les joueurs du Canadien ou pour l'organisation.
29: Que tout le monde s'amuse. Que tout le monde ait un bel été.
3: Il a vraiment écrit ça.
29: Je veux juste que les gens soient heureux, tu sais. Non, mais tu sais.
28: Tu voulais la preuve que Mapper, c'était un maudit bon gars.
29: Que les gens soient heureux. Non, je reviens, tu sais, c'est un peu j'ai l'impression là, de me répéter un petit peu, mais faut que tu stabilises ou que tu améliores ta deuxième ligne, ton deuxième trio, stabiliser ton top 6, en faire un top 6 qui te permet d'avoir une réelle chance à te rendre jusqu'au bout. Tu sais, on y a goûté un petit peu cette année. C'était très, très mérité. Moi, je pense que le Canadien se rende en finale de conférence, c'était super mérité. On s'en parlait en début de saison, puis c'est pas le syndrome du beau-frère, je vous l'avais dit, mais je pense que cette équipe-là est allée au bout de ses ressources avec les ressources qu'elle avait l'année dernière. Maintenant, pour passer à la prochaine étape, on le sait, tout le monde le sait, ça te prend un deuxième centre digne de ce nom. Fait que, évidemment, je souhaite en partant que tout le monde s'amuse, puis deuxièmement, qu'on s'amuse en sachant c'est qui le deuxième centre pour la prochaine saison.
28: OK, j'aime ça. Maintenant, si je te demande, on voit comme en rafale, c'est le fun, hein?
29: Ben oui, c'est une pétarade.
28: Est-ce que tu préfères faire l'acquisition d'un Claude Giroux pour une seule saison que de redonner le poste de deuxième centre à Oliver Kapanen la saison prochaine? Qu'est-ce que t'aimes le mieux dans tout ça?
29: Moi, tu m'amènes Claude Giroux, qui va être utile à plusieurs niveaux et qui va pouvoir être un excellent mentor, justement, pour un gars comme Kapanen. Puis Kapanen, ça a été une très bonne saison régulière. Il est arrivé en série éliminatoire. Il a compris que c'était pas tout à fait la même game. Fait qu'on sait pas comment il va réagir. Tu sais pas, il va arriver en septembre, puis ça va être quoi son mindset. Il va avoir besoin d'une coupe de match pour se replacer. On ne le sait pas. Ce qu'on sait, par exemple, c'est que Claude Giroux est un professionnel jusqu'à la moelle, qui est un excellent gars qui peut pogner, tu sais, qui peut jouer au centre, on le sait. Vous le savez, puis si vous le savez pas, je vous l'apprends, là, Claude Giroux, c'est un des professionnels les plus professionnels de la Ligue nationale. Donc, tu veux que les gars observent des joueurs comme ça, comme on a voulu que les jeunes joueurs du Canadien observent un Brendan Gallagher, mais là, Brendan Gallagher t'est rendu au bout de ses capacités, du moins pour ce qu'il pouvait offrir aux Canadiens de Montréal. Je pense que Claude Giroux n'est pas au bout de ses capacités de ce qu'il pourrait apporter à une équipe comme les Canadiens de Montréal. Donc, c'est ce que je souhaite. Je ne pense pas qu'on va aller dans cette direction-là du côté des Canadiens, à moins qu'on se retrouve peut-être là, peut-être en désespoir de cause, mais je suis persuadé que ça pourrait être une très, très bonne addition pour ce groupe, ce jeune groupe-là.
28: Ouais, il y a des dossiers qui sont pas encore réglés.
29: Exact.
28: Celui de Dylan Larkin n'est pas encore réglé.
29: Ça commence à titiller, ça, mon taquin, hein?
28: Oui, 100%. J'allais essayer de trouver quelque chose d'autre, mais non, c'est vrai que ça titille. T'sais. Est-ce que ça pourrait que ça...
3: Moi, je pense que ça va durer longtemps. Je pense que ça va durer tout l'été. Là. Je pense que Steve Yzerman n'a aucune presse à transiger Dylan Larkin, et je pense qu'il va laisser le encore le suspens très longtemps. Là.
29: Mais tu sais, ça en vient à ce que je te disais tantôt avec Sam Montembeau. Là, c'est bien beau, là. Les camps d'entraînement commencent dans 2 mois. Mais plus le temps arrive, plus tu vois les micros arriver, c'est pas une situation qui est nécessairement agréable pour personne. Là. Tu sais, je veux dire, Dylan Larkin, c'est le capitaine d'une équipe et un capitaine qui a demandé un échange. Je veux dire, tu rentres dans le vestiaire, ça a bien beau être tes chums, mais tu sais, c'est pas ce qui est le plus rassembleur. C'est pas ce qui... Tu sais, tu commences la saison sur quel pied, là? Ton capitaine dit, ouais, moi, le bateau, là, je pense que je vais débarquer, allez-y sans moi. Ah, ben, finalement, j'ai pas trouvé une autre chaloupe, fait que m'embarquer avec vous autres, tu sais, ça, moi, dans ma tête, ça fonctionne pas. Tu sais, on a vu avec Zach Werenski, c'est une situation qui est un peu bizarre. Tu sais, c'est quoi la vraie vérité, là? C'est-tu qu'il avait donné 3-4 clubs, pis y a pas personne qui a mordu à l'hameçon, là, mes analogies de pêche, tu comprendrais que, amenez-moi en justice si vous êtes pas content. Mais c'est des situations qui ne sont pas faciles. Une fois que tu te rends compte que c'est pas juste de la fumée, mais que le feu est pogné, c'est difficile à éteindre puis ça laisse des traces.
28: Écoute, y a des gens qui veulent savoir c'était quelle pourvoirie que à laquelle tu étais d'ailleurs, puis t'as pu collecter ce beau doré.
29: C'est pas loin de Clova. Vous checkerez ça, là, je me souviens plus du nom. Mais c'est pas loin de Clova. Des belles petites places, m'a dit de quoi, puis c'est tranquillos. Des bonnes mouches, par exemple. Des bonnes mouches.
28: Je pense qu'elle fixe une nouvelle de dernière minute.
3: Les Flyers ont soumis une offre hostile à Leo Carlson des Ducks d'Anaheim. 5 ans, 18 millions par saison.
28: Yes!
3: Aïe. Wow! Je vais aller voir la compensation. Je pense que c'est 4 choix de première ronde.
28: Je vous le dis.
3: Alors, Pat Verbeek devrait égaler cette offre de 5 ans, 18 millions par saison à Leo Carlson.
29: Gloves off.
3: Hey, on voulait un équivalent de contrat pour un joueur comme Bédard, par exemple, parce que les deux ont été repêchés lors de la même année, et là, ben, on a un équivalent solide.
28: Il y a une couple de semaines, on parlait d'un contrat qui pourrait avoisiner les 14 millions pour Macklin Celebrini. Je me souviens, là, si on s'en va voir sur 14-15 millions, Marco D'Amico disait ça.
3: Aïe, aïe, aïe, aïe.
28: Les Flyers de Philadelphie.
3: Hey, ça deviendrait le joueur le mieux payé de la Ligue nationale, les gars, parce que c'est Kaprizov qui a le contrat le plus cher, 17 millions par saison. Léo Carlson, 18 millions. Là.
29: Okay, mon chum Daniel Brière dit « Mangez tout de la colle ». Lui, il a dit, tu peux pas matcher ça, c'était les Ducks. Tu peux pas.
28: Lui, il a dit « Offre hostile, les millions, pas le temps de niaiser ».
29: C'est exactement ça. Je me sens hostile.
3: Hey, j'allais voir la compensation, mais je pense que c'est 4 choix.
28: On réagit à chaud. Là. C'est sûr que Ben va dire « Voyons donc, c'est de l'argent, ça n'a pas de bon sens ». Ça, on le sait. C'est bien correct.
29: Ouais, mais c'est parce que...
28: Hey, j'aime ça. J'aime ça. J'aime vraiment ça, les gars. Je sais pas ce que vous en pensez rapidement à chaud comme ça, là, mais le message que ça envoie à ton organisation qui a bien fait en séries éliminatoires, sont en train de bâtir quelque chose de vraiment intéressant à Philadelphie. Là. Vraiment intéressant.
29: En passant, c'est effectivement 4 choix de première ronde.
28: Puis, écoute, c'est de l'argent pour Léo Carlson, mais... Pour reprendre une autre expression favorite de Ben Roger, c'est tout un joueur d'hockey.
29: Ah, c'est un joueur d'hockey.
28: Incroyable,
29: ça, c'est
28: ce kid-là.
3: Ah non, c'est un bon joueur, mais quand même, il a disputé seulement 3 saisons.
29: Mais là, attends un peu. Là, c'est parce que là, pour vrai, Daniel Brière vient de changer la donne à un niveau olympique. Là, tu regardes le line-up des Flyers de Philadelphie. T'ajoutes ce gars-là.
28: Non, ça n'a pas de bon sens.
29: Ça devient une équipe que tu dois regarder dans l'Est, là.
3: Tu peux pas ne pas l'égaler si t'es les Ducks Anaheim. Je sais pas la gymnastique que tu vas faire.
29: Écoute bien, là, mais... tu sais, c'est parce que là, bouge pas, mon ami, là. T'en as signé l'autre bord, là.
28: Ben, on rappelle que le premier centre de ce club-là, là, la saison passée, c'était Christian Dvorak.
29: Ah non, là, c'est
28: avec Porter Marton, comme allié. Là, tu viens de mettre Léo Carlson, là. Ça commence à être assez intéressant là, comme alignement, effectivement.
29: T'as sauvé de l'argent avec McTavish, par exemple. T'sais, pas beaucoup, mais t'en as quand même sauvé parce que c'est des choix que t'as donné.
28: C'est vrai. Mais t'as enlevé le 7 millions, mais à ta minute, là, Léo Carlson, faut que tu le signes, mais il y en a d'autres qu'il faut que tu signes. Là. Un instant, on réagit vraiment à chaud. Là.
29: Oh, ouais.
28: Je m'en vais là, bouge pas. Tu dois signer...
3: T'as beaucoup d'espace.
28: Il va falloir que tu signes Seneca. Tu dois signer Cutter Gauthier.
3: Cutter Gauthier, rapidement. Là. Cutter Gauthier vient d'avoir toute une saison aussi.
28: Jackson
3: là.
28: Lacombe, il est signé.
29: Ben oui.
28: Si je me trompe pas.
3: Pavel Minchukov,
28: ça revient. Roger McQueen qui va s'en venir aussi, qui va faire partie de ta masse salariale.
3: Mais t'as
28: également.
3: L'espace en ce moment, mais 18 millions avec 37 de disponibles, avec 3 joueurs qu'on vient de mentionner qui sont des espoirs. Je dirais même plus espoirs dans le cas de Cutter Gauthier. Ça a été toute une saison. Alors lui, il peut peut-être signer à long terme. Pavel Minchukov aussi.
29: Ah non, ouais, c'est mon
3: 18
29: Dieu.
3: 18 millions, Danny. Ça fait mal. Là,
28: t'as, des directeurs, généraux qui, en ce moment, on va faire la pause tout de suite là-dessus, puis on va réfléchir. Là. On salue Xavier qui nous écrit « Je suis chaud et je réagis à chaud ». Donc ça, c'est fantastique.
29: Oh, il a pris une temps, ça, le bon Xavier. Mais igloo.
28: Ah. Voilà, ça s'en vient pour nous autres avec, de prendre un petit breuvage. Mais les directeurs généraux, pas qu'ils niaisent avec le POC, là, mais... qui exposent des négociations serrées, ces trucs-là, se font jouer des tours par certains de leurs collègues.
3: Ouais, parce que Léo Carlson est admissible à une prolongation de contrat dès l'an dernier, le 1er juillet. Là. Alors, ça fait déjà un an que tu peux le signer, tu l'as pas fait. Kent Hughes, lui, a signé Lane Hutson en début de saison, et là, Ivan Demidov, dès qu'il l'a pu le 1er juillet. Là. Alors,
28: regarde comment Pat Verbeek a géré le dossier. Ben justement, Léo Carlson, tu aurais pu le prolonger. Comment tu as géré le dossier Zegras? Catastrophique. Le dossier
29: McTavish. C'est une genre de catastrophe de se venger, genre de Cutter Gauthier.
3: Oh, je l'avais pas vu comme ça, mais ça se pourrait très bien aussi en même temps. Là.
29: Ben, je sais pas, là. Je veux dire. Hey man! Non, 18 millions, ça que tu t'en vas. Tu écoutes, c'est une énorme décision à prendre.
3: Ouais. Parce qu'on se rappelle, là, les Flyers avaient repêché Cutter Gauthier 5e au total. Et Cutter Gauthier n'avait pas voulu rejoindre l'organisation, alors on l'avait échangé contre Jamie Drysdale avec les Ducks.
28: Ouais.
3: Mais là, finalement, c'est comme...
28: Wow! Hey, on fait une très courte pause. On revient avec toi, Mapper. Ce sera pas trop
29: okay.
28: long.
29: OK.
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28: On vous rappelle cette nouvelle de dernière minute. Les Flyers de Philadelphie qui soumettent une offre hostile à Leo Carlson, le jeune centre étoile des Ducks d'Anaheim. 5 ans, 18 millions par année. Maintenant, les Ducks ont une semaine pour égaliser cette offre-là.
3: La compensation, c'est 4 choix de première ronde. Si jamais on décide de laisser partir.
29: Les plans des Ducks d'Anaheim, pareil, là. Je veux dire, eux autres, là, le party était pogné, comme les Canadiens, comme les Sharks. Ouais, on s'en vient tranquillement.
28: Il s'est pas protégé à ça, Mapper. Pat Verbeek s'est pas protégé à ça, pantoute.
29: You snooze, you lose.
28: Ouais, exactement. Ou il y a une autre expression en anglais qui veut dire, en gros, fais tes besoins ou sors de la toilette. C'est pas ça qu'il a fait. Fais tes besoins ou sors de la toilette. Tu l'as pas entendu, celle-là, hein?
29: Non, mais j'aime
28: or
29: ça.
28: Get out of the pot.
29: OK.
28: Mais
29: on parle le même langage.
28: La prochaine question, là, qui s'en venait, justement, c'était classer en ordre les 4 reconstructions suivantes.
29: J'aime plus ta question.
28: Ah, mais il va falloir que tu y répondes pareil. Canadiens, Sharks, Ducks et Blackhawks.
29: Hey, ben, hein? Écoute. Non, ça changera pas ma réponse.
3: Non, je pense
29: ça changera pas ma réponse. J'avais dit Canadien en premier. Je t'aurais répondu ça il y a 48 heures. Puis la signature de Demidov va juste pour moi solidifier ce rang-là. Je suis allé avec les Sharks en deuxième. Je te dirais que les contrats de Trouba et Darnell Nurse me font hésiter. Mais là, tu sais, les Ducks se retrouvent dans une situation où tu viens de débalancer. Peu importe ce qui se passe, tu vas débalancer ton équilibre salarial. Tu sais, le fameux équilibre salarial là, qu'on n'arrête pas de parler et de vanter du côté des Canadiens. Ben, c'est ça. Daniel Brière est arrivé et a dit « Pat, mange la colle. Je n'en ai rien à cirer. » Puis là, il va falloir qu'on cherche. Il y a tout de bien des slash de Verbeek puis Dan Brière qui vont sortir. Je sais pas trop quoi, mais ça, c'est une catastrophe pour eux autres. Puis j'ai mis les Blackhawks en dernier. Puis le contrat à Bowen Byram, je pense que c'est ça leur donne la palme.
28: Ben oui.
29: Du canard boiteux.
28: Ouais, oui, effectivement. Puis tu sais, la situation contractuelle de Connor Bedard est pas réglée non plus, là.
29: Non, puis tu sais, je veux dire, moi j'en reviens toujours au fameux équilibre salarial, puis à la culture que tu veux instaurer, puis je regarde ce que Kent Hughes font, puis tu sais, ce matin j'en parlais, c'était quoi, il y a quelqu'un qui me parlait de justement de Demidov, puis des jeunes comme ça, puis tu sais, qui tu vas chercher. La marque de commerce présentement chez le Canadien, c'est que ce sont tous des bons garçons. C'est tous des bons garçons. Tu sais, t'as pas de pommes pourries ou d'égo démesuré ou c'est des bons garçons qui acceptent le plan, qui se sont fait vendre un plan, qui l'acceptent pour le bien de l'équipe, pour le bien de son chum à côté, pour le bien de son autre chum de l'autre bord. Fait que pour moi, c'est ça qui fait la force des Canadiens de la reconstruction. Fait que tout ça, je les ai mis en premier. Je peux pas, je suis encore là dans ma réponse, mais en tout cas, je viens de le faire.
28: Une autre nouvelle?
3: Mais je vous nomme les joueurs qui sont agents libres avec restriction et pouvant recevoir une offre hostile au moment où on se parle. Leo Carlson vient d'en avoir une de la part des Flyers de Philadelphie, mais Bedard fait partie de cette liste-là aussi avec les Blackhawks de Chicago. Cotter Gauthier aussi est admissible à une offre hostile, là. Alors, est-ce qu'il y a une formation qui va être tentée chose à Pat Verbeek?
29: Lâchez-le, il est à terre.
28: Écoute, imagine-tu. Mais là, tu vas te ramasser avec pas mal de choix de premier tour, ouais. Si jamais c'est le cas, mais quand même.
29: Ouais, mais tu viens quand même de reculer d'une couple d'années.
28: T'étais comme sur le bord, puis tout ça après avoir échangé McTavish, là, tu viens d'en perdre un autre.
3: Il faut le dire, le Pat Verbeek a déjà mentionné dans la dernière semaine qu'il allait égaler toutes les offres là, d'offres hostiles à l'endroit de soit Leo Carlson ou Cotter Gauthier.
29: Mais là, ça s'attendait à celle-là, par exemple.
28: Non, ouais, non effectivement. Hey, une autre nouvelle, c'est l'après-midi, Daniel Brière. C'est fait. Claude Giroux retourne avec les Flyers de Philadelphie.
29: Bon, fallait s'y attendre. Puis regarde, pour vrai, je suis content pour Claude. Là, je suis content pour lui. Qu'est-ce que tu veux, je te dise. Puis en même temps, c'est une excellente signature pour les Flyers, puis on l'a vu en deuxième ronde des séries contre les Hurricanes. À un moment donné, c'était comme s'il n'y avait pas de gars d'expérience avec l'expérience de Giroux pour ramener tout le monde à l'ordre un petit peu, puis dire hey, c'est pas fini. On dirait que je pense que c'est une excellente signature. Là, si t'ajoutes un Carlson avec ça, là, aïe aïe aïe, je sais pas que Claude Giroux va faire une si grosse différence, mais il va certainement aider. Là.
28: Ben, ça nuira pas, ça, c'est sûr et certain. Mapper, je te l'ai dit en privé, mais je tiens à le dire en public. T'as été un cadeau tombé du ciel cette saison pour la toute première saison du Tailgate. Puis je sais que t'aimes pas s'entendre ces affaires-là, mais je te le dis pareil. Les auditeurs t'adorent. Pour nous autres ici au Tailgate, ça a été, ça a solidifié notre segment les mangeux de puck. Ça a même propulsé comme étant un des segments favoris de tout le monde. Merci d'exister, d'être la personne que t'es. Puis d'être avec nous autres 5 jours/semaine. On poursuit ça à l'automne, mon ami. J'ai juste un gros merci à te dire. Puis tu dis câlin à Ben Roger, mais là, c'est moi qui t'en fais un gros puis un long câlin.
29: Je le prends les yeux fermés, puis écoute, effectivement, je suis pas un grand partisan de me faire gonfler les tailleurs, mais je vais le prendre, puis tu sais, merci d'avoir fait une place. Puis ce qui est le fun, c'est que les gens qui nous écoutent, ils connaissent ça. Puis je vous remercie le monde, tu sais, de m'avoir repris dans vos bras. Puis je pense qu'on a eu une belle année. Ça a été le fun. Ça a été plus le fun que je pensais. Je m'attendais pas à ça pendant tout. Fait que je vous remercie énormément d'avoir pensé à moi.
2: Un gros merci, ma
29: puis, les boys, vous êtes bons en tabarouette. Vous êtes bons. Je pense qu'il y a bien du monde qui se posait des questions en début de saison quand vous êtes arrivés. Puis un à un, je pense que vous êtes allé séduire tout le monde. Puis c'est parce que vous êtes des vrais, vous êtes bons, vous connaissez ça, puis vous aimez les gens. Puis ça, c'est, tu peux pas dans ce business-là durer si tu n'aimes pas profondément les gens pour vrai. Puis je pense que c'est ça que vous faites, puis c'est ça qu'on fait ensemble. Fait que merci beaucoup les boys. Merci.
2: Merci encore à toi.
3: Merci à toi, mon chum.
29: Gros bisous.
28: À salut très bientôt. Monde. Passe un beau week-end.
29: Promis.
3: Salut ma mère.
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5: C'est l'heure de notre playbook présenté par bet99.net FX. Peux-tu nous présenter peut-être quelques cotes autour de la Coupe du Monde? On en a parlé avec Sid un petit peu plus tôt.
6: Mais je regardais pour un but de Lionel Messi. Le match commence dans une trentaine de minutes environ. Mais la cote pour Messi pour marquer un but, elle est à 1.42. Alors, évidemment, on choisit des cotes minimales de 1.80. Alors, ça ne sera pas ma cote ce soir. Mais tu sais quoi? Je me dirige...
5: Le concours est fini, là. T'as perdu, là.
6: Non, je le sais, mais je regarde quand même pour différentes cotes pareilles. Et
5: ah bon?
6: Je vais. Ben, il y a un spécial que j'aime beaucoup, Messi 2 buts. La cote est à 4. Déjà, ça, c'est très élevé, mais je pense que Lionel Messi peut marquer 2 buts. Si vous pensez que l'Argentine va l'emporter après 90 minutes de jeu, la cote est à 1.13. Cap-Vert, 21. Colombie, 1.42. Le Ghana, 8.30. Et pour le Canada, demain, si vous pensez que le Canada va l'emporter dans les temps réglementaires, 4.50, le Maroc est à 1.87.
5: Le Canada pour avancer, c'est 3.5, je crois, donc peu importe la façon ou autre. Là.
6: Alors que le Maroc est seulement 1.36 pour avancer.
5: Ouais, c'est ça. Go
6: Canada, go.
5: Ça va être égo Angleterre aussi. Angleterre-Mexique qui a été déplacé un petit peu plus tard à cause de la température. Là. Donc, ben merci FX de tout ça. Il y a également plein de cotes. Ouais, c'est ça, dans le baseball majeur pour les matchs de ce soir. Tout ça se trouve sur Bet99. Également, je veux juste apporter votre attention sur ce qui se passe en Formule 1 pour remporter la course au Grand Prix de Grande-Bretagne, le British Grand Prix. Lewis Hamilton est le favori à 2.5.
6: Wow.
5: Kimi Antonelli à 2.6. Et les autres sont tous à partir de 6, 9 et 17. Alors, ce sera visiblement une course entre le vieux loup, Lewis Hamilton, ou le jeune, Kimi Antonelli.
6: Très bon.
5: On s'en va à notre montage de tous les diables, comme dirait Ben. 11 minutes de pur plaisir, puis aussi un petit snack en studio.
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7: C'est la dernière de notre trio cette saison. Puis on va se faire des petits remerciements autour de 4h30. Mais pour l'instant, j'ai un ami qui a décidé de venir en studio puis venir nous servir de la bouffe. Puis c'est déjà bien
8: ça
7: parti.
8: Ça sent bon.
7: Parce qu'il nous a amené un petit drink. Puis là, vous voyez, si vous êtes sur YouTube, il y a des pizzas, il y a plein d'affaires. Ouais. C'est Pierre-Émile du groupe Grandio qui est là. Comment ça va, P.E.?
9: Ça va super bien, vous autres, les boys?
7: Salut, P.E.
9: Ça va
7: super bien. On est content que tu viennes.
10: Ça va très bien.
7: Ça fait longtemps qu'on collabore ensemble.
9: T'es ça fait longtemps qu'on en parle.
7: Ben oui, puis t'es aussi un auditeur fidèle de BPM
9: en
7: également.
9: Plus.
7: Tu nous textes souvent, que ce soit sa messagerie texte ou moi personnellement. Le groupe Grandio, parce que là, il y a de la pizza qui est là, il y a des pâtes, il y a d'autres affaires aussi un petit peu plus loin. C'est quoi ça, juste de même? Là, pour les gens qui connaissent pas ça, là, vous avez plusieurs marques. Là, vous avez.
9: Groupe Grandio, c'est 13 marques. Incluant La Cage, Moïse, Gibby's, Il Teatro, Les Cochons Dingues, et j'en oublie. Mais c'est aussi 70 restaurants et plus à travers le Québec. On a ouvert 2 cages en Europe dans les 2 dernières années aussi.
11: Mais oui.
9: Donc, ça fait du stock.
7: Un beau succès québécois, parce qu'on sait que la restauration, c'est pas facile. Là. C'est un monde qui est complexe. Vous avez, tu le sais, il y a plusieurs des restaurants que je fréquente, que vous avez dans vos marques, puis on est toujours très, très bien accueillis, très bien servis. Alors, qu'est-ce que tu nous as amené aujourd'hui? Là? Juste qu'on puisse voir qu'est-ce qu'on goûte, puis dans quoi on va se prendre quelques calories.
9: Bien, j'ai décidé d'y aller avec différents classiques de nos restos. Fait que pour commencer, vous avez à la main, messieurs, un Old Fashioned, c'est le Gibby's Old Fashioned de notre restaurant dans le Vieux-Port.
11: Santé.
9: Question de célébrer vos vacances de la bonne façon.
11: Ça, c'est pas bon.
12: Ah, j'aime ça.
9: On a différentes pizzas et différentes portes de notre restaurant Il Teatro, qui est dans le quartier des spectacles et dans le Vieux-Québec aussi. Et pour dessert, le fameux millefeuille du Moïse's. On pouvait pas passer à côté de ça aujourd'hui.
7: Ça rentre au poste, là. Ça, c'est... FX, c'est ça que t'avais pris comme dessert, toi, la dernière fois?
12: Je me rappelle pas trop. Je sais pas, je me rappelle plus. Mais non, je me rappelle plus.
9: Puis, je me suis dit que pour Ben.
7: T'as amené le spécial Ben Rogers?
9: J'ai amené un spécial Ben Rogers.
11: C'est quoi le spécial?
12: Ben Rogers.
11: C'est quoi ça?
7: T'as un cadeau spécial de la part.
11: Non.
12: Tu dois le prendre en
11: nombre. Non.
12: Tu dois le prendre en nombre.
11: Tu dois venir comme un train. Non!
7: Ok. Tu dois absolument prendre ça et ouvrir la boîte.
11: C'est pas juste.
9: Mais commence par l'ouvrir, Ben.
11: Mais ouais, mais regarde, je te vois venir, là. J'ai tellement eu l'air cave, moi, avec cette histoire-là, que c'est... Vous êtes tellement imbéciles. Les gars...
9: C'est quoi?
11: Les gars m'ont envoyé... Ah, il n'y a même plus de caméra sur moi. Ah oui, celle-là, bien sûr. Les gars m'ont emmené du gros sel. Du gros sel que je fais le mal. Là.
9: Faut que tu le prennes en direct.
7: Ben, non.
11: Non, tu es fou.
9: Hey. On fait pas cette erreur.
11: Hey, ça m'a pris une semaine de m'en remettre.
7: Pour ceux qui connaissent pas l'anecdote, Ben, avant ma fête, s'en va manger au Moïse's, se commande des huîtres et pense que les huîtres sont servies
11: sur
7: du riz.
11: Des huîtres Rockefeller.
7: Rockefeller. Et pense que c'est servi sur du riz et s'est envoyé une pelletée, une grosse cuillerée de gros sel dans la bouche. Et comme il est au Moïse's puis c'est huppé, il dit je vais pas recracher ça.
9: Il
7: a avalé au complet.
11: C'est répugnant.
7: Il est resté à mon party d'anniversaire 12 minutes. Ou à peu près avant de s'en retourner à la maison.
11: J'ai pas filé du tout.
7: Il commence à s'en remettre, ça fait 4 mois.
11: Ça se peut pas.
9: Fait que tu pourras le garder, Ben, pour déglacer tes marches cet hiver.
11: C'est très bon.
7: À ne pas consommer de pas. Même. Ben, tu nous as préparé un montage de 11 minutes des meilleurs moments de la saison.
11: Voulez-vous vous servir une petite pointe ou quelque chose avant? Parce que on va l'écouter sans faire autre chose. Je veux qu'on soit concentré dans notre montage. Fin de saison, ce sont des bloopers. Depuis les fêtes, hein?
9: Ouais.
11: Parce qu'on a eu un blooper, on a eu un montage bloopers aux fêtes. Et puis là, c'est un autre montage depuis le retour des fêtes jusqu'à maintenant. Fait qu'on peut se prendre une petite pointe puis célébrer le tout.
7: Ça, c'est j'ai la pointe en main, Ben, puis on va pouvoir effectivement écouter ça en s'en prenant une ou deux. Ça m'a l'air absolument délicieux.
12: Mais ça.
7: Ben,
11: on est parti?
7: Pêche sur le piton.
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7: N'est-ce pas? Je te le répète, à toutes les semaines, t'es là...
12: Quelle imitation!
11: C'est vrai que j'enlève mes dents quand je parle de pépère habituellement.
7: C'est passé là.
11: Pourquoi aujourd'hui je fais une fixation sur ta barbe qui est tellement foncée?
7: Il serait temps qu'on passe au manger de Pâques.
6: 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Flash.
12: C'est vrai qu'elle est
11: foncée. Ça doit être parce que la mienne est blanche en calvasse, mais la sienne est.
7: Ouais, t'as blanchi un peu depuis qu'on travaille ensemble. Ben oui, c'est de ma faute.
11: Non, c'est Georges. Arina, n'arrête pas, hein.
12: Ah, elle gagne.
11: Elle gagne sans arrêt.
12: Elle a perdu en finale à Indian Wells, mais elle a gagné le premier tournoi majeur de la saison.
7: Une domination.
11: Ouais.
12: Ben. Dominatrice. Non, mais dans son sport, je parle.
11: Ouais, okay.
7: On voilà. Dit dominante.
12: Dominante, excuse-moi.
11: Dominatrice. En oh, cuir. Je vais.
12: Ça se peut pas.
8: Considérer comme vrai. Saluer, respecter et caresser.
11: Thunderbug.
7: Du Lightning de Tampa Bay.
12: Elle est jaune, la bébite, là.
11: Elle est jaune, la bébite? Mais voyons donc, là. Oh, dit niaiseur. Ça a l'air d'une selle de lendemain de brosse.
10: Je viens d'apprendre qu'il y avait un Grand Prix de Formule 1. T'as-tu l'idée?
7: Renault, c'est un grand fan. Non.
10: Hey, c'est ça, c'est plate. Renault, honnêtement, je sais. Puis là, y a Greg, je sais que toi, pis c'est ta passion, puis j'adore ça. Là. Mais Saint-Cyboire, excusez-moi l'expression.
11: Non!
10: Wow!
11: La terre promise, c'est pas supposé être cette année.
12: Voilà, c'est ça.
11: Peux-tu rester calme? Là?
12: Exact, c'est ça qui circule. Voilà.
7: Chaque fois que j'entends terre promise, ça me rappelle une toune.
11: Éric Lapointe?
7: Oui.
11: Poussé par le vent!
13: Rien dans mes poches.
11: Le roman au gré des saisons!
7: Ben, c'est un rat gras.
11: Un rat gras?
7: Parce que.
11: mais tu sais.
12: Fais un top 3.
11: Qu'est-ce que tu faisais? Top 3?
12: Ouais, avec okay. Youpi.
11: Youpi 1, Stanley 2 et le rat gras 3.
12: Le rat. Le rat gras 3, Youpi 2, Stanley 1.
7: Je suis en train de regretter de l'avoir appelé de même.
11: Oh non!
7: Wow!
12: Hey, ça, c'était pas prévu, mais.
7: C'est la première fois qu'on le parle dans le show, je pense.
11: Eh oui, c'est sûr.
7: Merci à Sylvie qui m'a donné un 10.
11: Bruno, qu'est-ce que t'en penses, toi?
14: Elle avait des idées, là.
12: Bon, c'est ça. Merci, Bruno.
11: Non, mais je parlais aux boys de la casquette à l'envers du chum Schwinn. Ça me fait bien rigoler quand Schwinn décide d'avoir l'air YOLO.
15: C'est une façon de me garder jeune.
10: C'est une attaque directe, là.
12: Ah ouais,
11: c'est pas par quatre chemins, là.
12: Ça, je te dis.
10: Hey, en public.
15: Je pourrais mettre une casquette pour cacher que j'ai une slice de ballonné sur la tête.
10: Oh. Le style Brandon Gallagher.
12: Oh, wow!
16: Il y a une espèce de dessin de taureau, et pour vous donner de la chance, si vous allez à New York, il faut aller flapper les
11: testicules.
16: Les testicules du taureau à Wall Street. Ben, là, les gens tournent en rond avec leurs pieds sur les testicules du taureau à Vittorio Emanuele, et on se rend compte qu'il y a quelqu'un qui est là et qui ne veut pas quitter. Et là, bon, l'attroupement, discussion avec la police, et finalement, on réussit à regarder. C'était Jean-Claude Van Damme.
11: qui faisait là?
16: J'en ai aucune idée, mais j'ai une photo de Van Damme. Il est entouré de policiers en train de discuter avec son entourage. J'ai aucune idée de ce qui se passait là.
14: Autour des testicules. Sur les testicules du taureau.
11: Sur les testicules du taureau.
16: Il est en plein centre de la place où il y a le dessin des testicules. J'ai pas pu remarquer parce que j'étais trop loin. Il y avait tellement de monde autour. S'il n'avait pas les pieds carrément sur les testicules. Mais écoute.
12: J'ai hâte, là.
14: Tout un joueur de hockey.
12: J'aimerais ça que le Canadien, là.
14: Nikita Kucherov.
12: Aller chercher la victoire dans cette série-là. Là.
11: Tout un joueur de hockey, éthique de travail irréprochable, mais une tête de gland. C'est ça que c'est, man.
14: Qu'est-ce que je te dis? J'ai un torse. Ça fait 20 ans que je m'entraîne, vraiment un torse, j'en ai un. Je peux pas le cacher.
11: J'ai un torse.
14: Okay, on est d'accord sur la production des 3 étoiles.
12: Ouais.
14: On est d'accord des choix. Je sais être certain que tu n'avais pas rajouté un match sans me le dire.
12: Non, j'ajoute le match contre les Sénateurs samedi.
14: Donc, les 4 matchs sont au nombre de 3, dont les 2 principaux sont demain contre les Blues. C'est ça que tu me dis. Merci, FX.
12: Non, mais ça serait dans le 4.
14: Tu le voyais, t'aimes pas bien. Son téléphone de même, là, puis là, il se filmait en train de taper dans la vitre en arrière de
12: Demers. C'est Madison qui avait la rondelle à ce moment-là, je pense.
14: Allez, penses-tu vraiment que t'es en train de déconcentrer?
12: Mais c'est ça le but.
14: Non, mais penses-tu vraiment?
11: Ça, c'est la preuve irréfutable, là, quand je vois un gars faire ça, là, quand je vois quelqu'un faire ça. C'est la preuve irréfutable que l'homme descend du singe.
12: C'est bon.
11: C'est des mains bioniques. Ils ont reconstruit ses mains. Ils ont reconstruit le trois quarts de son corps.
14: Mais un peu, t'es pas juste là pour ta belle face, toi, là. T'es intelligent aussi.
17: Et oh, tu sais parler à un homme, toi, fais attention.
14: On s'en va dans
12: citron et lime, ça va être bon, ça.
14: Juste une petite gorgée. Non,
11: mais sans alcool. C'est sans alcool, Greg.
14: Merci, merci.
12: Oui, c'est ça.
11: Pas de pactaïa avec ça, là. Je fais du théâtre. Comme le Lightning de Tampa Bay.
12: Mais t'as raison, Ben.
11: De la bouffonnerie.
12: C'est au Canadien.
11: J'en ai plein le derrière.
12: Ah oui, je le sais.
11: Ça va faire les maudits sketchs de théâtre d'été.
12: Alors, je prends l'entière responsabilité pour mes tenues propos, mes tenues en ondes.
11: Mes propos tenues en ondes.
12: Je suis dyslexique aujourd'hui, ça n'a aucun sens.
11: Mes tenues propos.
14: Je prends l'entière responsabilité de mes tenues en ondes.
11: Non, de mes tenues propos.
14: Moi, ce que j'aime le plus de ces séries éliminatoires-là, c'est de vivre les 4 saisons de Ben Roger.
12: Moi, c'est la même chose. Hey, rappelle-toi vendredi.
14: Mon Ben, on est parti pour la coupe! Là, on se fait remonter de, 0, aïe, aïe. De bon, 2-0 à 3-2. Aïe, c'est brisé.
12: Est-ce que tu te rappelles vendredi?
11: Je suis bipolaire!
12: Le Canadien tirait de l'arrière 1-0 vendredi. Ben, oh là, faut pas partir de Buffalo à 0-2, sinon c'est fini ce 3-là.
14: Ah non, écoute,
11: je suis bipolaire!
14: Ben, il y a beaucoup de gens qui écoutent qui peuvent s'identifier.
11: Mais oui!
12: Chante pas le swing, là. On va mettre quelque chose au clair. Chante pas le swing.
11: Il est beau. Il est vraiment cute.
12: Et moi, je pense que poser la question, c'est y répondre.
11: Ben, j'aime pas ses dents.
14: Ça veut dire quoi?
12: Ça veut dire la mascotte des sabres.
11: Ben, toi, c'est sûr.
12: Ben non, mais regarde les dents. Ça fait son charme. Il a des belles dents, Ben. Arrête, là.
11: Ben, c'est justement le problème. Il y a trop
12: Ben, je comprends pas.
11: Trop des grosses dents.
14: OK, messieurs. Je pense qu'on a fait le tour. Je pense qu'on est fatigué.
11: Bon, vous faire une image cinématographique quand je parle de bouffonnerie. En ce moment, là, c'est comme si Louis de Funès était en train de cracher dans la face à Jack Nicholson. C'est ça qui se passe, là.
14: Peux-tu donner...
11: Puis Nicholson se laisse faire.
14: Peux-tu donner un exemple pour les gens qui ont moins de 50 ans?
12: Je vais aller voir c'est qui Louis de Funès.
14: Mon père écoutait
11: Louis,
14: ça.
11: Louis de Funès.
14: C'est comme Louis de Funès.
11: Louis de Funès était spécialiste pour faire... dans les films.
14: Ah ouais.
11: Et le monde riait.
14: On peut-tu régler ça, Mr. Bean, maintenant?
11: OK. C'est comme si Mr. Bean crachait dans la face à Jack Nicholson puis que Jack Nicholson trouvait ça drôle. C'est ça, en ce moment, le Lightning contre le Canadien. Et je vais prendre Gritty.
14: Yes!
12: Oh, ouais!
14: Wow!
11: Ouais, je prends Gritty.
14: C'est la première fois de la saison que c'est... Ben favorise une autre mascotte.
12: Ouais, c'est la version débile de Youpi. Ah, ouais. autant si c'est, on est à 3-3, autant si tu faut que tu
11: essayes
12: de la misère, ça fonctionne pas partout. T'as faut que tu protèges une avance.
14: Prends une petite gorgée de café,
12: c'est pas facile.
11: Regarde ça aller, là. Je veux juste regarder ça aller, la vol d'oiseau. T'sais? Telle une grosse bernache bien grasse, je survole les cieux. OK?
14: Et là, je grosse bernache.
11: Non, je vais pas
14: voler longtemps. Si, mon âge, ça va un break.
18: À Nashville, OK, il y a une place, ça s'appelle The Roberts. Tu prends de la Pabst Blue Ribbon, puis tu te pognes, c'est une sandwich à ballonné que le gars fait, mets une coupe de chips dedans. À un moment donné, j'étais assis au bord, la musique est incroyable. Prends deux Pabst, pas de sèche. Et là, le gars, le cuisinier, fait les sandwichs à ballonné, il se gratte le cul, pas de gants, rien, puis il finit ses sandwichs à ballonné et il me la sert. Pas manger ma sandwich à ballonné. Je t'en passe un papier signé 3 copies carbone, pèse fort. J'ai jamais mangé ce sandwich. Là, je t'en passe un papier.
11: Mais non, c'est pas ça que je dis. Il faut juste appeler un chat et non un porc épique.
14: Un porc épique.
11: Un porc épique.
14: Je suis plus question de jeu, en fait.
12: Quelle est votre analyse des trois changements dans la formation des sabres? 51% des répondants s'en foutent.
14: Oui, merci, FX. Voilà énormément d'informations utiles. Poursuivons.
12: Les Flyers. Il y a une catégorie où ils sont 32e dans la LNH.
14: Ah bon?
12: Pourri, là.
11: 32?
12: 32 sur 32, là.
14: Pourri, là.
12: Ça va pas, là.
11: OK, c'est quoi?
12: Vous pensez que c'est quelle catégorie?
11: On doit exploiter... exploiter.
12: Il est revenu, Bédard. Il est revenu au jeu.
14: Ça n'a pas paru, malheureusement.
12: Je pense que hier il jouait pas. Je pense qu'il y avait le flux. Je pense que le flux qui...
11: Il y a le flux?
14: Le...
11: Ça!
14: Le flux en anglais, tu sais quoi? Ça n'a pas de bon sens.
11: C'est le rhume. Ah. Le flou. La gastro, pense.
14: Ah, c'est vrai, il y a une épidémie de gastro.
11: Il y a une épidémie de gastro chez les Blackhawks de Chicago. Je pense qu'il y avait. Il y a le flou.
14: Je suis pas capable aujourd'hui.
11: J'ai chaud. J'ai tellement chaud.
14: Je suis tanné. N'est-ce pas?
11: Ben voilà.
12: Wow.
11: Aïe, aïe, mais c'est ça.
14: Incroyable.
11: Quelques bloopers repiqués ici. Il fallait finir avec... Je pense que Connor Bédard a su.
14: Hey, j'ai chaud, là. Il y a tellement d'affaires que je me souvenais pas. 51% des gens
11: s'en foutent. Voilà. Information pertinente.
14: Je pense les gars, on a fait le tour de la mascotte. Là. On en refait pas ça l'an prochain, je pense. Ah, c'est sûr qu'on refait ça l'année prochaine.
12: La mascotte?
14: Ah, on refait tout. On refait tout ça.
11: On refait tout.
14: Hey, vous êtes nombreux, Ben, à réagir sur la messagerie texte, sur ce qu'on vient d'entendre là, dans ces 11 dernières minutes. C'est incroyable. Vendredi prochain, tu vas le repasser.
11: Ouais, on va le rediffuser.
14: Lorsque ce sera
11: ma dernière à moi.
14: Ouais. Dernière à toi. Hey, cette pizza-là, c'est pas drôle. Là.
11: Ouais, je m'en vais m'en chercher un autre point.
14: C'est quoi ça?
19: C'est pizza mortadelle et pistache.
11: Oh!
14: Oh non, ça c'est sérieux. Là.
11: Ça, c'est
14: non,
11: sérieux.
14: Non, ça c'est du Daniel Brière. Ouais, sérieux.
11: C'est sérieux.
14: Pas le temps de niaiser.
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14: Les gars, encore une fois, merci énormément pour tout. Si vous êtes à l'écoute, merci d'avoir été des nôtres pour quelques minutes, quelques heures, à tous les jours, quelques fois par semaine. Ça a été énormément apprécié par toute notre équipe. On se reprend dès la fin du mois d'août, début septembre, bref, dans ce coin-là. D'ici là, un bon été à tout le monde. FX Ben, bonne semaine la semaine prochaine.
11: Bonnes vacances, mon chum.
14: Merci beaucoup.
12: Profites-en.
14: FX va piloter le tailgate pour les deux prochaines semaines. Par la suite, c'est Richard Labbé qui s'en vient. D'ici là, à tout le monde, on vous souhaite un très, très, très bel été. On repart la bédaine bien pleine en ce moment, mais le cœur aussi très plein, heureux. Merci à tout le monde d'avoir cru en nous et d'avoir été des nôtres. À la saison prochaine. Salut.
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32: Mesdames, messieurs, on vous présente ce quatrième épisode du podcast Sortez Golfer, présenté par Bel Air Direct en collaboration avec Vidéotron Affaires et la PGA du Québec. On est au club de golf Godefroy, la salle est pleine, les gens sont contents d'être là.
33: Woo! Yes! Et ça, c'est fun.
34: Belle gang.
32: Tabarouette.
33: Wow! La pluie, rien ne les a arrêtés aujourd'hui. Spécial.
32: Ça, c'est la meilleure réaction qu'on a eue de tous les podcasts. À date, vous en avez mis un peu trop, mais merci, on l'apprécie. Hey, je vous présente mes invités. Gardez les applaudissements pour la fin, une fois que j'aurai présenté les trois. De RDS, ma co-animatrice, Karel Lemar, de la communauté Hiatus Golf, Florence Gagnon, et de RDS également, le vénérable journaliste Luc Gélina, mesdames, messieurs.
33: Encore une fois, écoute. Godefroy est ici.
32: Ah non, non, ça marche, ça marche. On le savait. Et j'ai appris cette semaine que Godefroy, c'est pas en Mauricie, que c'est au centre du Québec. J'ai fait, coudon, c'est à côté de Trois-Rivières. Puis là, quand tu vois... c'est vraiment, c'est le centre du Québec. Hein? C'est considéré comme le centre du Québec. C'est beau en tabarouette. Merci d'être là, Karel, bienvenue. Florence, salut. Luc, merci. Ouais, Luc, t'as grandi pas loin d'ici, toi.
1: Oui, mais en Mauricie.
32: En Mauricie, c'est ça. De là, c'est ça.
1: Parce que, sans blague, on en parlait tantôt, il y a le fleuve entre les deux.
32: Oui.
1: Ah. Et quand j'étais jeune, au hockey mineur, au baseball... On allait jouer jusqu'à Saint-Anne-de-la-Pérade, jusqu'à Yamachiche, mais on ne traversait pas le fleuve. Parce que moi, je viens de Saint-Boniface, un petit village à côté de Shawinigan.
32: OK.
1: Donc, tu sais, c'est comme deux communautés. C'est moins pire maintenant, là.
32: Mais la guerre, les gangs,
1: pas vraiment
32: ça,
1: la guerre, mais tu sais, c'est ça.
33: Ça
1: ne
33: traversait pas, non? C'est ça?
1: Oui, Saint-Boniface, à côté de Shawinigan. Donc, c'est pas mon hood, mais c'est à peu près ça. Puis j'étais venu jouer quelques fois ici. Notamment, tu parlais de vénérable André Beauchesne.
32: Oui,
1: tout le monde connaît ici, qui est un journaliste depuis 35-40 ans à Mauricie. J'ai un souvenir d'être venu jouer ici avec lui. Il y a une couple d'années, genre 30 ans.
32: Quand même, tu sais. Puis tantôt, quand j'ai su que Luc avait déjà joué ici, je me disais, good, parfait, tu sais, je vais avoir un guide sur le terrain. Il va pouvoir nous aligner. Il m'a dit, la seule chose que je me souviens, c'est les pylônes.
33: Ouais. c'est vrai, il était présent. C'était très beau. Oui, marquant sur le trou. C'était quoi le numéro 9? Non, c'était le.
2: Au premier.
32: Il y a un long par 5, mais honnêtement. J'aime vraiment comment le terrain est bâti justement dans tout ça. Parce que, tu sais, évidemment, à cause du fleuve, ça prend des pylônes de passer les fils. Là, on comprend bien, évidemment. Mais le terrain est vraiment, vraiment le fun à jouer. Je suis curieux de vous entendre. Florence, comment tu as trouvé ta journée? Comment tu as trouvé le terrain? C'est la première fois ici?
2: Première fois, Godefroy, oui.
32: OK.
2: Ben, j'avais un foursome vraiment le fun aujourd'hui.
32: Ah, c'est cool.
2: On s'était mis un objectif qui était ambitieux.
32: OK.
2: On jouait formule Scramble à 4.
32: Okay.
2: On voulait jouer moins 6.
32: Moins 6.
2: Oui, mais après le premier 9, on était découragés.
32: Okay.
2: Mais finalement, il y a eu de la belle magie avec un peu le temps qui changeait, avec la chaleur qui s'est un peu calmée. Oui, exactement. L'orage qui s'approchait. Puis rendu au 18, on était à moins 5. Puis il restait le 1 à jouer. On a terminé avec le 1 vu que c'était un shotgun.
32: Oui, vous avez commencé au 2. Puis.
2: Mais ça a été vraiment le fun.
33: T'as-tu réussi, non?
32: C'est ça qu'on veut savoir.
2: Non.
32: Ah.
2: Il pleuvait tellement. C'était un beau moment.
32: Mais Luc, ça n'a pas été très, très long dans le kart. Là. Quand il s'est mis à mouiller, nous, on s'en allait entamer le 18. On s'en allait commencer le 18. Luc, dans le kart, il m'a dit ouais, on s'en va à la maison.
1: Ouais, mais en plus, c'est dommage parce qu'on avait une bonne game. Nous autres, on jouait en équipe à deux.
32: Oui, Vegas à deux.
1: Contre les filles. Elisabeth, qui est ici avec nous, qui est une professionnelle.
32: Oui.
1: Et Karel, qui est extrêmement bonne aussi.
32: Ouais.
1: Puis là, on avait une bonne game. On perdait par deux contre les filles.
32: Un ou deux?
2: C'était un à la fin.
1: Peu importe, de toute façon, on perdait. Les filles, vous étiez quoi? Moins un?
2: Moins un, on était break-even.
1: Mais donc, finalement, il n'y a aucun compte qui tient parce qu'on n'a pas pu officialiser.
32: Non,
1: on n'a pas joué le 18e. Donc, les filles n'ont rien gagné.
33: Je trouve que c'est un peu s'avancer. Oui, on n'a peut-être pas terminé, mais il y a eu quand même une situation où on a joué 90 % du terrain.
32: Mais en fait, c'est qu'on revient demain jouer le 18e. C'est
33: ceux qui se présentent.
32: Oui, la partie. Okay, la partie.
2: Je pense que je viens écouter ça demain matin.
1: Ça te donne une chance, Karel. Tu joues au hockey toute ta vie. Si tu mènes puis il reste 3 minutes à jouer en 3e, la game n'est pas finie.
2: C'est vrai.
32: La game n'est pas finie.
1: Ils n'ont rien gagné.
33: Je vais te le donner, Luc.
1: Désolé.
33: Merci de m'avoir ramené dans mon sport pour comprendre.
32: Mais ça a été vraiment le fun. C'était vraiment une belle journée. Puis tu sais, c'est le fun parce que là, on enregistre ça. Les gens nous regardent. On s'en va souper dans pas long. Puis on voit, il y a des gens de partout, des gens de tous les âges, des gens de tous les styles. C'est vraiment la communauté sortait golfer. On est vraiment, vraiment heureux.
1: J'ai déjà fait des chums.
32: Mais oui, je sais. Puis en plus, Luc m'a appris. Parce que les trous sont bordés de maisons ici, hein, quand même. Là, c'est un milieu quand même assez urbain. Puis j'ai frappé une balle dans la cour de chez quelqu'un tantôt. J'ai échappé le président du club. J'ai frappé un coup de départ dans la cour du président du club. Puis il y a des grosses pancartes marquées interdit d'aller chercher ou interdit de passer, propriété privée. Puis Luc a une prise dans son sac. Moi,
1: j'ai pas
32: ça parce que j'ai moins de 50 ans.
33: Moi, j'ai pas ça.
32: Ben, j'ai pris la prise de Luc, puis j'ai été chercher la balle. Puis là, j'ai appris tantôt que c'est la maison du président, mais en fait, c'est que c'est même pas ma balle à moi.
1: Pas grave.
32: C'est une autre. La mienne est dans le sport.
33: Ouais, la tienne est allée plus loin. Fait que dans le fond, reste avec ce que t'es capable d'aller chercher.
1: Je vais
33: là,
1: la mettre
33: celle-là.
1: Sur mon compte Instagram parce que je t'ai filmé quand t'es allé chercher la prise.
32: Oui.
1: Pas la prise, mais la balle.
32: La balle.
1: Mais fais-toi-en pas parce que Jean-Yves m'a dit qu'il se fait frapper, sans blague, 500 balles par année dans sa cour.
33: Ça n'a aucun sens.
1: Une douzaine par jour.
33: Mais
1: une douzaine par jour.
33: Pour être honnête, les droitiers
32: ouais, oui, c'est sûr.
33: Qui ont une slice c'est même sûr. Minime devraient rentrer là. Parce que moi, j'ai hooké. J'aurais pas dû. J'ai fait un draw. Ah oui. Je suis allé là aussi. Fait que...
32: Mais je serais curieux de demander à Jean-Yves, mettons, là, sur les 500 balles, il y en a combien des bonnes? Tu sais, il y en a combien que c'est de la Pinnacle, mettons, puis il y en a combien que c'est de la Pro V1 ou à peu près. Là. Qu'est-ce que tu gardes, mettons, pour ton année de golf? Luc, merci d'être là, on l'apprécie
1: merci
32: vraiment.
1: Merci l'invitation, très belle journée.
32: C'est quoi ton histoire avec le golf? Ouais. Ça a commencé comment, le golf, chez les Gélina?
1: Mon histoire avec le golf, c'est que j'ai été élevé dans un... Je disais tantôt, c'est à Boniface, un petit village. Je suis à peu près à un kilomètre du terrain de golf.
32: Ouais.
1: Qui est un petit 9 trous.
32: Ouais.
1: Et quand j'avais 11-12 ans, puis là, tu veux te ramasser un peu d'argent de poche, je marchais dans le bois, je faisais le tour du terrain de golf, je ramassais des balles. C'est pas comme Jean-Yves, je ne recevais pas chez nous. Puis j'allais les vendre. Puis là, ça m'intriguait beaucoup et je voulais jouer au golf. Donc, je me suis acheté un bâton dans un marché aux puces.
32: Un bâton?
1: Un bâton, un fer 3, le pain bâton pour commencer. Et à l'école, au séminaire Sainte-Marie, il y avait une bibliothèque. J'ai pris le golf selon Jack Nicklaus. J'ai pris le livre de golf. J'avais un paquet de balles que je ne réussissais pas à vendre. Puis en face de chez nous, il y avait un champ. J'avais une obsession pour le golf.
33: Okay.
1: Donc, je frappais des balles dans ce sens-là. Je revenais dans l'autre sens. Je faisais ça tous les soirs en venant de l'école à peu près.
33: Wow. Ça, t'avais 10-11 ans, là?
1: Ouais, 10-11-12 ans. Puis à 14 ans, je suis rentré membre au club de golf. Puis je jouais un 9. Là, j'étais trop pauvre. J'avais pas d'argent pour de faire starer mon équipement. Je partais avec mon 10 vitesses.
33: Avec ton sac.
1: Mon sac en arrière. Avec le... Je jouais deux fois. Il n'y avait rien qu'un 9. Je faisais deux fois le tour. Je dînais à la maison. Genre, deux fois le tour à l'après-midi.
33: Attends, là, c'est beaucoup de golf, sérieux.
1: Je faisais juste ça dans la vie l'été.
33: Puis
1: 14-15 ans.
33: Oui.
1: Puis, tu sais, j'étais comme la mascotte du club. Parce que je jouais avec des personnes âgées le matin.
32: Ah oui?
1: Puis, ils me prenaient avec eux. Puis, tu sais, en plus...
33: tout le monde. T'avais
1: là, aujourd'hui, ça n'a pas paru, là, parce que ben, je joue super vite. Parce que moi, là, j'étais le petit cul qui ne voulait pas déranger, tu sais. Fait que... C'est comme Pavlov un peu, le réflexe.
33: Ouais.
1: Fait que je joue vite, je veux pas déranger, j'ôte mon chapeau. J'ai comme été un peu élevé sur un petit 9 trous. Mais c'était tout à la bonne franquette. Là,
33: mais j'en viens pas parce que, tu sais, mettons 10, 11, 12 ans, bon, nous autres, je être, personnellement, si on jouait au hockey dehors, mettons dans la rue, ces choses-là, mais là, le golf est nu, nous autres, on jouait sur le terrain de soccer. On prenait les bâtons de nos parents, puis on faisait juste des long drives ou essayer de le faire. Mais. Je trouve ça intéressant que tu avais déjà encore... Ben, tu avais déjà débuté cette passion-là. Puis je me demande, est-ce que tu as vu quelqu'un jouer non, qui t'a amené à ça? Ou qu'est-ce qui...
1: Ça marche pas. Il n'y a personne dans ma famille qui joue au golf.
33: OK.
1: Je sais pas. Tu sais, puis après, non, bon, ouais. Ben là, tu commences à travailler un petit peu. Vers 22, 23 ans, là, t'as les moyens de jouer. Fait que là, tu te promènes.
33: Ouais, ouais.
1: Puis avec RDS, avec Serge Delonchamp à l'époque, qui était pas analyste, mais descripteur au golf.
32: Ouais.
1: Là, on faisait le tour du Québec. Là, on allait jouer partout.
33: Ah, ouais.
1: Deux, trois fois par semaine. Là, t'as des enfants. Là, t'arrêtes de jouer. Puis là, maintenant, ben, mon golf à 58 ans, c'est du social.
33: C'est du plaisir. Oh, oui. On en profite. Chums, ouais.
2: Mais c'est sûr que de jouer enfants. À cet âge-là, ça te forme un swing. C'est comme ton corps, il se souvient de...
32: Ouais, on a vu, non, on l'a vu, la game.
2: C'est le meilleur âge. Non, mais c'est parce qu'on a croisé des jeunes de cet âge-là aujourd'hui sur le terrain.
32: Ouais.
2: On s'est dit à quel point le swing est élancé. Il n'y a comme aucune gêne dans le mouvement. Quand tu es capable de créer ça à cet âge-là, c'est quand même quelque chose que ton cerveau reconnaît. Mais
32: à un moment donné, ça revient, comme on dirait. Puis, tu sais, même si ça a commencé carré un peu pour toi, parce qu'il faut le dire, la dernière fois que tu as joué avant aujourd'hui, c'est le tournoi de golf du Canadien en septembre dernier.
1: C'est ça. Parce que le printemps, nous autres, on n'a pas le temps, là.
32: Ben non, non. Quand ça part, le septembre-octobre, tu oublies ça, là.
1: Tu sais, puis après ça, les séries éliminatoires, là, surtout quand le Canadien participe aux séries, tout le monde est content. Mais moi, à un certain moment, là, j'ai hâte que ça finisse.
33: Toi, t'es partout. Là. C'est
1: ma femme et mes enfants, eux autres, c'est
32: go, abdigo. Ça commence le 14 avril, là, quand même.
1: Du 14 avril au 5 juin.
32: Ah oui?
1: De zéro congé.
32: Ça route tout le temps, constamment.
1: Ben,
32: t'as pas le temps dans ton horaire sur le beat, mettons, d'amener ton sac de golf, ben mettons,
33: non.
32: Le Canadien est à
33: rallye. T'as pas joué à Tampa, non?
1: Même dans la saison régulière.
33: T'as pas joué à Tampa?
1: Mais non, les chums, ils pensent que, tu sais, le Canadien est en Californie en février, puis t'as toujours au golf. Mais non! Il y a un entraînement, il faut couvrir l'entraînement.
33: Voilà.
1: Et même à ça, des fois, ça arrive que le dimanche, le Canadien a congé et qu'il n'y a pas dans la chambre, il n'y a pas de 5 à 7. Donc, si le Canadien est en congé dimanche, le producteur, le chef de pupitre, il dit, c'est beau, on n'a pas besoin, on a plein de stock, pas besoin d'une journée de congé du Canadien. De toute façon, tu n'as pas de dispo médian. Mais si je pars jouer au golf, puis quelqu'un qui nous échange un joueur,
33: ben oui. Ouais.
1: On fait quoi? Donc, même quand je vais courir, je pars avec mon téléphone pour me commander un Uber. Je m'éloigne jamais plus que genre un 10 kilomètres de l'hôtel.
32: Ah, ouais.
1: Ben oui, tu sais pas, tu sais, s'il arrive de quoi.
32: C'est sûr.
1: Le boss, il t'envoie en Floride. L'avion, l'hôtel, le perdième. Le Canadien change un joueur le dimanche à 14h.
33: T'es pas là.
1: Là, c'est sûr, silencieux parce que je suis au golf.
32: Ah ouais.
33: Non, c'est sûr que ça t'arrête très
32: bien. Tout le monde le sable.
1: Il est où, là?
32: T'arrives au 5 à 7 le lundi, au courant, au moment de l'échange hier. J'étais au 6e, j'avais pas de 10 pieds.
33: Je jouais au golf avec, à vrai dire. Tu sais, tu ferais sortir ça? Quoi faire?
32: Au moins, t'as
33: le inside.
32: As-tu déjà, tu sais, dans l'exercice de tes fonctions, tu développes des liens avec des gars? As-tu joué avec des joueurs actifs ou retraités dans l'exercice de tes fonctions?
1: Ouais,
32: le tournoi de golf, c'est un peu ça.
1: Le tournoi de golf, c'est. Les joueurs des Canadiens, ils viennent et ils font des rotations. T'sais, ils sont en duo. Fait que t'arrives, par exemple, c'est un shotgun, t'arrives au départ du set. Bon, ben là, tu peux avoir Zachary Bolduc qui t'attend avec Kaylen Goulet. Il joue un trou avec toi. Ils demeurent là puis attendent le foursome suivant. Fait que tu fais comme 3-4 duos dans ta journée. Mais j'ai fait plein de tournois. Là, évidemment, RDS, on achète des foursomes quand les gars font des tournois.
32: Ouais.
1: Tu sais, une manée, le balancier, il faut qu'il revienne.
32: C'est sûr.
1: Au tournoi d'Alex Kovalev.
33: Quand l'air, tu fais un petit bout, là.
1: Au club de golf Saint-Raphaël.
33: OK.
1: Je jouais avec David Perron, un chum à Covey, que Covey était allé chercher avec son avion à Pittsburgh la veille.
32: Et, son avion,
1: à lui. Un chum à David, un gars, un ancien gardien de but qui a connu du succès. On est les quatre. Puis là, le chum à Covey, il reconnaît David Perron. Puis là, il fait comme, tu sais, tu montes, oh, ben, on joue ton numéro 57. 4 balles, meilleure balle. Ben beau, là, mais tu sais,
33: ouais,
32: 57.
33: C'est
32: 57, c'est du golf.
1: On a joué 57.
33: Mais non.
1: David Perron, c'est le meilleur être humain avec qui, moi, je joue. Puis j'ai fait des pro-ams.
32: Ah oh, oui.
1: J'ai été chanceux, j'ai été invité sur des pro-ams, là. J'ai joué avec des pros.
33: C'est un golfeur.
1: J'ai jamais vu quelqu'un comme David Perron. 300 verges en plein milieu, l'approche à 10 pieds. Il y a un sac dedans.
32: C'est incroyable.
1: Un métronome. On l'a regardé aller, les trois ensemble.
33: Non, mais c'est lui qui a joué le 57.
1: C'est quoi tu veux? De la bière, du Gatorade, des chips?
33: Oui, c'est ça, on veut le sourire en termes de support. Ouais.
1: Il m'a vraiment... C'est un fichu de bon gars, là, mais c'est un naturel. David
33: en
1: Perron,
33: plus. Mais ça, c'est pas rare. Là. La,
32: ah, mais il y en a plein, Manta. Des excellents joueurs de golf, il y en a plein.
1: Carmo, Vincent Danfousse.
32: Ouais, oui, Carmo, Vincent. Mais ben aujourd'hui, les gars à la retraite ne font que ça ou à peu près. Là. Ça.
33: Ben, t'as-tu joué avec Ben Brunet?
1: Non.
33: Non? Parce qu'il joue souvent à son petit terrain.
1: C'est Calicep,
33: ouais, c'est ça.
32: Ouais.
1: Tu imagines avec son gros cigare.
33: Ouais, c'est ça. Je voulais me mettre une petite photo. Hein,
32: parce que dans la colonie journalistique, des joueurs de golf, il y en a à RDS, il y en a plein à TVA Sport, il y en a plein. C'est une belle activité sociale. Avez-vous comme un groupe de journalistes sportifs qui jouent une fois de temps en temps? Ou?
1: Non. On a déjà eu une ligue de golf à RDS.
32: Ah ouais?
1: Ouais. Au début des années 2000. Milieu des années 90, là, ça a duré 2-3 ans.
32: Ah ouais.
1: C'était le fun au bout. Il fallait qu'on soit... On était comme 16, là. Il fallait que tu ailles jouer au moins avec un partner pour homologuer ta ronde, là. J'ai joué ma meilleure ronde à vie dans cette ligue-là, d'ailleurs, un début d'année. Aller aux îles de Boucherville.
32: Ah ouais.
1: Il y a des rondes qui te marquent, là, ça, je m'en souviens toute ma vie.
33: Mais là, pourquoi vous avez arrêté de jouer, Luc?
1: Ben, c'est compliqué.
33: Des ligues, c'est compliqué. Je voulais jouer.
1: Mettons une ligue qui était les mêmes boys au même terrain.
33: Ouais.
1: Mais là, on avait genre comme 10 terrains.
33: Ah, OK, OK, OK, en plus.
1: Puis tu peux rentrer deux rondes maximum par terrain. Puis là, il fallait que tu aies joué avec un des gars de la ligue. Hey, là,
33: ça devient compliqué pour les horaires, ces choses-là. Les gens prennent ça au sérieux aussi, les ligues, là.
1: Ouais, peut-être. Ouais, je me souviens pas assez. Pas moi. Moi, je ne prends pas ça au sérieux.
33: Tu n'avais pas des collègues compétiteurs un peu?
1: Ouais, je me souviens pas. Non, France, pas.
32: François Gagnon.
1: François n'était pas là. François, c'est un bon golfeur.
32: C'est un excellent golfeur, ouais, François Gagnon.
1: Laisse pas que tu joues avec.
32: Non, c'est ça. Mais,
1: pas,
32: c'est
1: mais pas
32: ça.
1: De la musique dans le cart, là.
32: Non, non, lui il a un décorum au golf.
1: Pas,
32: puis, c'est drôle
1: semaine.
32: Parce que moi, j'ai une anecdote de vestiaire de golf avec François Gagnon à Laval-sur-le-Lac. Non, mais tu vas comprendre.
33: Yes,
32: j'étais invité dans un événement à Laval-sur-le-Lac à ce moment-là.
33: Messieurs, écoutez bien, là.
32: Ça doit faire, okay, je pense, un an et demi que je fais la Live Golf à TVA Sport à ce moment-là. Puis lui, François, là, la Live Golf, dans sa tête, ça marche pas.
1: C'est des traîtres.
32: C'est l'Arabie Saoudite. T'as le PGA Tour. T'as un paquet d'affaires.
1: Dans son équipe. Je suis dans son équipe.
32: Oui. Puis les deux, on sort de la douche. Les deux, on a nos serviettes blanches à l'entour de la taille.
1: Un peu vulnérable.
33: Ça va bien, là. Ça va, là.
32: Un peu vulnérable. Puis j'adore François, puis il sait à quel point je l'aime. Là, il vient me voir. Dis-là, là, la Live Golf, là, ça va-tu durer longtemps, ça? Ben là, on se met à jaser. Mais t'es pour vrai. T'aimes ça pour vrai? Ben oui, j'aime ça. Écoute, François, ils sont venus me voir. Ils m'ont dit, veux-tu décrire du golf professionnel? Moi, j'ai... Honnêtement, peu importe qui le finance, j'ai trouvé une chance à la télé d'écrire du Brooks Koepka, du Bryson DeChambeau. Puis, tu sais, pour moi qui veux se faire un chemin, je... Ouais, mais tu sais, puis là, on a vraiment une discussion. Les deux, on est tout nus avec une serviette blanche. Puis on parle de la place de la Live Golf dans l'écosystème du golf. Mais c'était une super belle discussion. Puis, tu sais, c'est là que j'avais déjà joué avec François par le passé. C'est là que je me suis rendu compte à quel point c'est un puriste du golf. Ouais. À quel point, lui, c'est sérieux le golf. Tu joues, puis t'as du fun, apprends.
1: Ouais. Puis c'est un bon golfeur, puis c'est c'est un de mes meilleurs chums. Ben c'est ça, tu sais. Puis après le tournoi du Canadien, à chaque année, on finit. Ben là, depuis 2-3 ans, on l'a pas fait, mais. Ben. On finit de jouer notre 18 trous, puis justement, pendant que les douches, c'est l'embouteillage, on joue un petit action line. Là, on part les deux ensemble, puis là, ça prend 3-4 heures, là, à peu près, là. Bing, bing, bing, bing, bing, bing, bing, là. Ça va vite. C'est un maniaque. Tu devrais voir le nombre de bâtons de golf qu'il y a.
33: Ah ouais?
1: C'est ridicule. Il y a une maladie mentale.
33: Il est juste pas capable de...
1: Il y a genre, sans blague, 28 sacs de golf bien pleins, 42 putters.
32: Dans le garage à la maison.
1: C'est une maladie mentale.
33: OK. Non, c'est un autre level. Là, ouais. Tu sais... Ben non, on décrit
1: on
33: un peu...
1: François, on salue François, c'est le collaborateur à BPM avec vous autres.
33: On décrit pas mal comment François y est, mais Luc, tu m'en as parlé un peu, tout est plus un peu... Ben, tu l'as dit, là, en ce moment, je joue socialement avec mes amis, ces affaires-là. Des fois, je mets de la musique.
1: Ouais.
33: Comment... est-ce que tu étais comme ça aussi à 23 ans, ou il y avait un peu de... Puis quand est-ce que tu es arrivé à ce stade-là où on est plus... on y va pour le social, ben, puis on a du fun?
1: En vieillissant, une année, tu te rends compte... Parce que quand j'étais jeune... Ma maladie mentale à moi, c'était la meilleure game que tu joues dans l'année.
33: Ouais.
1: C'est ça qui aurait dû être la norme.
33: OK.
1: Ah. Fait que tu sais, si t'arrives, t'as un
33: point de temps
1: X. Après ça, à chaque fois que tu joues pas ça, c'est une déception.
33: Je comprends.
1: Mais c'est pas ça la vie. Puis là, ben, quand tu joues pas, ben là, tu pioches. Puis là, quand tu pioches, t'as moins le goût de jouer. Fait que ça doit, je sais pas, ça doit faire une quinzaine d'années là, que je me dis que si je deviens pas membre quelque part ou que je joue pas deux fois par semaine, je ne jouerai plus 81 et 83.
33: Tu es plus conscient.
1: Je vais continuer de jouer 110, mais que c'est pas grave. C'est comme le ski alpin.
33: Ouais.
1: Pour moi, le golf, c'est comme le ski alpin. Que si je te dis que j'ai joué 110, tu dis OK, il est pourri, puis on s'entorche. Si je te dis que j'ai joué 118, tu dis ah, il est bon, il a peut-être triché. C'est pour les autres, le pointage.
33: Je comprends.
1: C'est pour qui? C'est pour toi. C'est le pointage, on s'en fout.
33: En tant que t'as du plaisir, toi, dans ta...
1: C'est pour ça que c'est comme le ski alpin. Tu y vas, tu fais ce que tu as à faire. Tu jases à travers ça, t'as du fun.
32: Ah oui.
1: Une petite Murphy's. La vie est belle. Et c'est ça, avec mes chums de Saint-Boniface.
32: Ah oui.
1: Tu fais de la musique. Puis souvent, il y a une petite glacière entre deux sites.
32: Je ris parce que Luc et mon père ont un ami en commun. On le salue. Alain Carufel, le Zou. On l'appelle le Zou. C'est un personnage. Il parle comme ça, un monsieur assez carré, de bonne voix. Puis là, des fois, mettons, il va rater des coups, puis il va dire une affaire comme il rate un pote. Même dans la vie d'un super-héros, des fois, il y a des bas. Il est comique. Mais tantôt, tu m'as dit quoi, puis ça m'a tellement fait rire. C'est le gars que tu connais qui joue au golf depuis le plus longtemps.
1: Non, dis pas ça.
32: Qui s'est jamais amélioré.
1: C'est bien, Alain.
33: Ah, mais tu sais quoi? Il y a du plaisir à travers ça.
32: Il se fait 25 ans qu'il joue 110.
1: Je peux pas croire que tu comptes ça. Alain, je t'aime. C'est mon mec. C'est un célébrant à notre mariage.
33: Oh,
1: je l'aime.
33: Alain,
1: mais
33: je
1: il joue
33: Alain,
1: genre trois fois par semaine. Il joue la même game qu'il y a 15 ans.
33: Lui, il est là pour le plaisir, littéralement.
1: Ben oui, puis je veux jouer avec à tous les jours.
32: Hey, mais il est tellement gentil. Il est tellement
1: le fun. Il est pas comme Max, il est gentil.
32: Non, mais tu fais un foursome. Tu veux un gars de même, tu fais un foursome.
33: Mais oui. Mais c'est ça qui est fou avec ce sport-là, c'est que tout le monde a une perspective tellement différente sur comme leur relation avec le golf. Il y a des gens qui sont là pour scorer, il y a des gens qui sont là pour pas scorer, puis il y a des gens qui s'améliorent jamais. T'sais. Parce qu'ils ont des visions différentes, puis qu'ils apprécient la game. Simplement, pour être honnête, être dehors pendant 2 à 3 heures, de marcher,
1: et
33: de
1: voilà.
33: faire et potentiellement tout ce qu'ils ont besoin.
1: Comme moi, je me suis jamais amélioré à ski alpin, Alain. Alors qu'elle est un excellent skieur, on souligne ses grandes capacités sur les pentes.
32: Pendant qu'on en parle.
33: Hey, tu te rattrapes,
32: pendant qu'on
33: j'aime
32: en parle.
33: Ça.
32: J'ai appelé ce pas bien, Luc pas une bien. Fois.
1: Ah non, ça c'était pas drôle.
32: Ça a duré une demi-descente, OK? Ah, Luc non. habite sur la rive nord de Montréal, dans mon bout.
33: Okay, mais
32: moi, à ce moment-là, je travaille à Sherbrooke. Ouais. Moi, j'ai grandi sur la rive nord de Montréal, à Terrebonne. J'ai appris à skier à Saint-Sauveur, à Villa, dans ces coins-là, des petites montagnes. Puis je le dis avec respect, mais c'est ça pareil.
33: Ouais.
32: Je travaille dans les cantons de l'Est à Sherbrooke. Fait que là, je skie AZ, je skie Sutton, je skie Bromont, je skie des affaires comme ça. Luc, il disait, il faudrait aller skier maintenant à la gang, ce serait le fun. On va aller skier avec toi.
1: Gang de deux.
33: Gang de deux.
32: Oh, une gang de deux. J'ai dit, hey, garde, il dit, viens me rejoindre mercredi à Sutton. Fait que je finis mon show de radio, on se rejoint à Sutton à 10h puis tout. La veille, il est tombé 30 cm de neige.
33: Okay.
32: Mais Saint-Sauveur, là, il sort de la dameuse. Pout, pout, pout, pout, pout. Merci, bonsoir. Sutton, quand il tombe la neige, il la laisse là.
1: Arrangez-vous.
32: Luc, il arrive avec ses skis de course. Ça de large au patin. On arrive à Sutton. On a une demi-descente de fête. Il enlève ses lunettes dans le milieu de la passe. Il dit, ça va-tu être ça tout le long?
1: J'avais les lunettes. J'étais tout embué. J'étais en soir. J'étais tout mouillé. Tout tremble. On n'était pas rendu en bas. On en a fait deux.
32: On a fait deux.
1: On est descendu. On a pris un break de 20 minutes.
32: Ouais.
1: On a fait une deuxième. Dis bonne fin de journée, Max.
32: Ouais.
1: Parti. J'avais un œil pichet, j'allais dormir dans mon char.
33: Oh my God!
1: C'était mort.
33: C'est un peu différent. J'aime ça.
32: Ouais, vraiment. Hey, avant d'aller à la pause, je veux qu'on termine parce que, tu sais, le tournoi de golf du Canadien, ça frappe l'imaginaire. Là, quand on dit le tournoi de golf du Canadien, c'est-tu si glamour que ça? C'est-tu si hot que ça?
33: 100%.
1: C'est vraiment le fun. C'est vraiment, premièrement, si tu penses que tu as réussi dans la vie, ça te ramène sur terre quand tu arrives avec ta Volvo.
32: Oui.
1: Là, juste le parking.
33: C'est très différent, oui.
32: Parce que c'est 500 $ un foursome, c'est ça?
1: Ben non, ouais, je ne sais pas c'est combien foursome, mais sans blague, c'est une expérience unique.
33: Ouais.
1: C'est aussi au-delà là, du fait de savoir que les gens qui sont là ont de l'argent et sont des gros maniaques d'hockey. C'est la rentrée.
32: Ah oui, c'est la rentrée.
1: C'est la rentrée.
32: Ça annonce les couleurs du club.
1: Exactement. Puis là, t'as un petit peu l'état-major, qui fait son adresse à la nation, le capitaine, les nouveaux joueurs.
33: Ouais.
1: C'est une belle journée.
33: Pis,
1: tout le monde est plus décontracté aussi. T'sais, les joueurs, on n'est pas de chum avec, mais c'est un décor différent. Puis aussi, les gars d'RDS vont prendre une bière avec les gars de TVA Sports. Puis tout le monde se mélange.
33: Exact. Il y a une belle collaboration. Pis...
1: Ouais. C'est vraiment une belle journée. Moi, j'adore. Ça, c'est dans mes belles journées de l'année, tout le temps. Puis merci aux Canadiens qui invitent encore quelques médias, là, tu sais.
32: Ouais.
1: Parce que, évidemment, vu que c'est pour la Fondation, quand j'ai commencé, tous les journalistes du Beat étaient invités. Puis nos fans venaient nous joindre pour le souper. Là, maintenant, c'est la Fondation. Donc, on est quelques-uns qui sont invités.
32: OK.
1: Puis je l'apprécie à chaque année quand je reçois mon invitation. Je réponds tout de suite, oui, présent.
33: Ah oui, non, puis cette année, tu vois, on avait eu la chance d'avoir le show du 5 à 7 là-bas.
1: Oui.
33: Fait que c'était la première fois, moi et André, on faisait le 5 à 7, le forum ensemble, puis Martin était venu aussi sur la place, puis tu l'as mentionné, c'est une ambiance totalement différente.
32: Ouais.
33: Il a laissé aller, il y a vraiment le côté humain qui ressort aussi à travers les... que ce soit des entrevues, mais même la conversation hors onde. Et le fun aussi. Puis, tu sais, les gens étaient tous là, on a fait le show, mais il y avait un beau petit respect, même si on ne faisait pas partie nécessairement de la journée en tant que telle ou du tournoi. On a senti, c'était le fun. Il y a un engouement, il y a une excitation. Ouais, c'est ça. C'est
32: avec les anciens.
33: 100%.
32: J'ai pas de l'homme, notre collègue à BPM, se plaît à raconter cette histoire-là, mais quand Réjean Hall a annoncé sa sortie de la présidence des anciens Canadiens, il allait l'annoncer au tournoi de golf. Puis là, Geneviève, la Fondation, préparait le meeting du soir avec les anciens le matin en disant, là, ce soir, on va honorer M. Hull, il va se passer ça, ça, ça, ça, ça. Puis là, j'ai l'air de dire, ouais, mais il faut faire ça avant 7 heures parce que Reg va être couché à cette heure.
1: Mais bon, mon histoire du tournoi, André Castitine, il est sur le t'sais, avant, il y avait un joueur par foursome.
32: Ouais.
1: Au lieu d'avoir des rotations. Il avait des anciens. T'sais.
32: Ouais.
1: André Castitine, qui vient d'arriver à Montréal, il était en avant de nous autres. Là, c'est-tu André ou Sergei? C'est André. Une balle, deux balles. Passe dans le beurre, là, 5-6 fois. Garde un des bénévoles, il dit, ramène-moi au chalet.
33: Mais
1: il a essayé, il n'avait jamais joué au golf de sa vie. Premièrement,
33: ça m'étonne.
1: Bravo d'avoir essayé.
33: Ouais.
1: Mais il a pas touché une balle 5-6-7 fois. C'est terminé, il ne me ferait pas humilier ça.
33: Ouais.
32: Mais ça m'étonne d'entendre ça parce que quand même, ces gars-là avaient une bonne réputation à Montréal.
1: Ouais, je sais que c'est étonnant.
33: T'es tellement sarcastique, j'attends ça, mon Max. Je sais pas pourquoi
32: tu parles. On va aller à la pause. De l'autre côté, c'est le segment de Florence. À chaque semaine dans le podcast, je trouve ça super important de faire la place à Florence avec Hiatus. et sa vision du golf dans l'ensemble. On va parler de mode dans le golf dans les prochaines. Puis on est chanceux parce qu'on a une carte de mode avec nous autres.
33: 100%
32: aujourd'hui. Luc, ça a commencé à bien aller quand il a mis son chapeau de pêche et il a mis sa casquette.
1: C'est-tu la grosseur d'oreille
33: que j'ai? J'aimerais dire que son chapeau était très classe.
32: Il est écœurant,
33: son chapeau. Il fait partie de des trends de la saison, probablement.
32: Absolument. Ah, on en parle avec Florence de l'autre côté. 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
32: De retour au podcast Sortez Golfé présenté par Bel Air Direct en collaboration avec Vidéotron Affaires et la PGA du Québec. On est au club de golf Godefroy, puis les gens sont encore en feu, mesdames, messieurs.
33: Yes. On commence à manger là-bas, j'aime ça.
32: À venir avec nous autres, Elisabeth Asselin s'en vient. Elle s'occupe de l'enseignement au club de golf Royal Québec. Elle a joué avec nous autres aujourd'hui. On est vraiment du fun. On va la recevoir au prochain bloc avec Pascal également, directeur général ici. Florence, pour cette semaine, pour ta chronique, j'adore ce sujet-là. Tu veux nous parler de la mode dans le golf parce que ça a changé pas à peu près avec le temps.
2: Mais je pense que c'est juste un sujet actuel. Karine et moi, on s'en est parlé depuis la dernière activité au Elm Ridge. On veut parler de mode, mais c'est surtout de parler du stress de l'étiquette. Ça, je pense que j'en ai beaucoup parlé avec des gens récemment. Les limites de cette étiquette-là. Puis le renouveau du style vestimentaire en ce moment dans nos clubs, mais aussi sur le tour. Il y a vraiment une évolution, pas juste localement, mais un peu dans l'univers du golf.
33: Ça se dans la PGA que dans la PGA aussi.
2: Exact.
33: Il y a des nouveaux looks. J'adore ça. Ouais.
2: Mais tu sais, le stress de l'étiquette, c'est beaucoup. Karel et moi, on s'implique avec Sortez Golfé, on s'implique dans le golf en général. Là, nos amis sont comme, hey, ça nous intéresse de peut-être essayer.
33: Qu'est-ce
2: qu'on met? Ils se posent la question, mais qu'est-ce que je mets? C'est comme la première barrière, c'est ouais. est-ce que j'ai des vêtements comme j'ai pas de polo.
32: J'ai pas de polo.
33: Littéralement.
1: C'est pour les gars et les filles.
33: Oui,
2: pour tout le monde. Tout le monde. Puis après, est-ce qu'il faut encore des souliers de golf? Est-ce que maintenant une espadrille fonctionne? Dans tous les clubs, ça peut être différent. Et ouais. Souvent, ce que je dis aussi, c'est du moment que tu trouves un peu ta direction artistique de golf, dans ouais. comment que t'es ouais. bien, nécessairement, tu vas mieux jouer ou être plus à l'aise de 100%. Bien jouer si t'es bien dans ton kit. Puis je pense que moi, ça a été une partie de mon histoire golfique, du retour au golf. Puis depuis qu'on se voit puis qu'on joue ensemble, on dirait qu'à chaque fois qu'on se voit, on est comme, qu'est-ce que tu vas mettre? Ça fait partie un peu de l'expérience de...
32: C'est mais il y a un swag renouveau. Dans le golf aussi. Ben oui. Il y a possibilité d'avoir beaucoup, beaucoup de swag.
2: Exact.
33: Tu sais, Max, je te lance ça aussi, mais

0: Moi, j'ai une règle. Là, aujourd'hui, c'est parce qu'il fait 38 que je l'ai mis,
1: blanc,
0: mais
1: hein?
0: j'ai pas de chandail uni. C'est chandail à motif, short uni. Moi, des shorts à motif, chandail uni, je peux pas mettre ça.
1: Okay.
0: C'est, psychologiquement, ça va.
1: Ça, c'est ton look à toi.
0: Moi,
1: c'est ça. Que
0: c'est ça.
1: Ouais,
0: moi, c'est chandail à motif, short uni. Puis si j'ai des affaires un peu plus baguées, un peu plus larges, je vais le faire. Mais on a tout ça, genre un genre de mouche, ça, je mets ça, ça, je mets pas ça.
2: Ça se développe avec le temps.
0: Ah oui,
2: aussi.
0: Avec le temps, c'est sûr.
2: Mais qu'est-ce que je trouve intéressant, c'est que les gens pensent que ce renouveau-là, c'est quelque chose qui vient juste d'arriver, mais dans les années 90, le golf, les gens challengeaient les étiquettes.
0: Ah oui.
2: Il y a vraiment eu une période vraiment sharp. On en a parlé un peu avec Marc Dupré la dernière
3: moins
2: fois.
3: Moins sharp avec Craig
2: avait...
3: Stadler, mettons.
2: Ben, il y avait Jesper...
0: Jesper Parnevik.
2: Jesper Parnevik qui était vraiment là pour challenger. Puis je pense
0: Sam
2: que c'est...
0: aujourd'hui.
1: Ouais, il y avait
0: Sam de Golf Québec,
1: les, bas,
0: les culottes, là. Les a enlevées. Il aurait mourir, mon viable.
3: Il a payé pour ça, en plus.
0: Ah oui?
2: Mais je pense qu'il y a comme... C'est comme les modes en général, ça n'arrête pas de revenir. Il y a des trucs maintenant que je porte, que je vois, qui m'inspirent. Je pense qu'il y a des lignes puis des nouvelles marques qui entrent dans le marché, qui font des clins d'œil à ces époques-là aussi, puis à cette espèce de challenge-là du statu quo. Puis on le voit en ce moment sur le tour, il y a de plus en plus... Je pense que sur le tour, avant, il y avait comme 6 commanditaires, puis c'était juste ça.
0: Ouais.
2: Puis je pense qu'un moment marquant, ça a été la saison passée... Quand Malbon
0: Jason Day.
2: A signé Jason Day, puis que Jason Day est arrivé à un tournoi un des majeurs, puis qui s'est fait dire il faut que tu mettes un tape sur ta marque. Puis ça, ils ont créé une ligne avec ça, mais Malbon, en tournoi, Jason Day a eu un tape sur son logo Malbon.
0: Pas mettre ça.
2: Puis ils ont créé cette ligne-là après que les gens ont acheté en masse, qui était juste un design de tape sur un dos.
1: C'est cher,
2: mais on sent qu'il y a ça aussi qui est challengé, puis je pense que. En ce moment, ça amène plus de gens à jouer. Je pense pas que c'est de vouloir changer les choses. Depuis le début, avec Atus, c'est ça qu'on parle. C'est pas de changer les choses, c'est d'amener juste plus de gens à essayer ce sport-là puis voir les bienfaits de ce sport-là.
0: Oui, puis juste de lousser des fois dans certains endroits. T'sais, moi, je l'ai toujours dit, c'est correct que tu arrives à, mettons, Mount Bruno puis qu'on te dise, ben ici, c'est les ballons, les pantalons complets. Mais c'est correct aussi que tu peux jouer en jeans à Saint-Janvier, tu sais.
3: Que non, mais chandail sorti de tes jeans.
0: Oh, ouais, puis puis que t'aies les deux, tu sais.
3: Casquette à l'envers.
1: Et tu sais, même ça, Luc, là, au niveau chandail intérieur ou hors, des fois, c'est une affaire de confort, beaucoup plus qu'une affaire de look, là, tu sais, autant pour la femme que l'homme, ou peu importe ce qu'il y en est, je veux dire, on vient... Tu sais, c'est d'être capable de savoir dans quelle situation... Mettons, je vais jouer au hockey, je sais ce que je veux mettre pour aller jouer au hockey.
0: Ben oui.
1: Bon, je sais qu'est-ce que... Puis l'évolution du sport a évolué à 120% au niveau de l'équipement, au niveau des jerseys, de tête, lousse, peu importe ce qu'il en était. On se doit aussi de le voir dans d'autres sports. Moi, je trouve ça intéressant de le voir dans le golf aussi, parce que je l'ai dit, tu sais, bon, est-ce que c'est les femmes, c'était les petites robes avec les logos dessus, les petites jupettes, whatever. Est-ce que ça me plaisait tant que ça? Non. Est-ce que ça plaît à d'autres personnes? Absolument. Puis moi, je trouve ça intéressant d'avoir les deux puis d'être capable de faire ça, justement, dans ce
3: look. C'est mieux que jouer pas de bas.
0: Oui, oui.
1: Jouer pas de bas aussi, si jamais tes souliers sont trop serrés.
0: Quand elle a enlevé ses talons, elle m'a donné pour faire un pote.
1: Puis je vais en talon haut aussi, qui sait?
0: Mais est-ce que c'est mieux pour les filles, la mode, là, qu'il y a quelques années? Parce que mes amis de filles qui jouent au golf, de mettons de mon âge, je me rappelle une discussion qu'on a eue il y a 5 ans. On tournait un sorti golfé à Drummond avec 4 filles. Puis les filles me disaient, j'ai de la misère à m'acheter du linge. J'ai tout le temps des caisses de fleurs, puis des affaires
1: exact.
0: De même. Puis...
2: Mais il y a des nouvelles boutiques. Je pense que premièrement, il y a toute la notion du genre là, qui est tout à redéfinir là-dedans.
0: Oh,
2: on n'embarquera pas dans ce débat-là. Mais l'idée, c'est plus qu'il y a des nouvelles marques déjà qui offrent quelque chose de différent, qui est surtout moins genré puis qui peut plaire à tout le monde. Puis après ça, par exemple, on parle de l'Oiseau à Saint-Sauveur là, qui importe puis qui ont des marques qui sont différentes de ce qu'on voit au Golf Town là, parce que les gens pensent que tu peux juste magasiner là-bas quand maintenant il y a comme d'autres endroits. Puis c'est des marques différentes qui font des vêtements différents, mais qui sont... tu sais, c'est différents styles. Là. C'est aussi ça, il n'y a plus juste un style.
1: Exact.
2: Tu sais, Nike Golf que je porte en ce moment, ils ont ressorti leur vieux logo puis leur vieux style des années 90-2000, encore une fois, l'espèce de ligne de Tiger Woods. Puis ce chandail-là, même quand ils nous le vendent maintenant au club, ils sont comme, c'est pas nécessairement pour les hommes ou pour les femmes, c'est comme tout le monde peut le porter. Je pense que c'est ça aussi qui peut aider à alléger le stress de comme, faut que je m'habille comme ça, c'est que c'est moins, voici ce que toi, faut que tu portes, voici ce que toi, faut que tu portes, c'est comme, voici les vêtements de golf, puis tout le monde peut choisir là-dedans.
1: Exact. Puis tu sais, même ce que tu dis, il y a toujours des fleurs ou bien c'est rose ou whatever. Tu vois, même des boutiques comme l'Oiseau, bon, ils ont les couleurs sont des couleurs qui matchent en ce moment. Je veux dire, le beige, le brun, le noir, tout le bleu marin, peu importe ce qu'il y en est, tu n'es pas nécessairement dans le

0: super floral ou le super rose ou mauve ou peu importe ce qu'il y en est.
1: Parce que même les bâtons, mettons, là, ben Nancy Lopez, dans le temps, là, un set de femmes, le sac est automatiquement rose.
2: Il y avait des flammes en rose, moi j'en ai vu.
1: Mais tu fais comme, là.
0: C'était juste trop cliché. Ouais. Je pense qu'on est en train d'enlever cette espèce de moment un peu trop cliché ou un peu trop adapté à... une petite fille est en Barbie, puis le petit gars il joue aux autos.
2: Ah, mais c'est juste de changer le style.
0: Exactement.
2: Mais c'est aussi quand j'arrive habillée comme je suis habillée, il y a plein de fois que j'entre dans des pro shops, puis les gens sont comme. Ils me parlent comme si j'avais jamais joué au golf. Il y a aussi cette étiquette-là de comme.
0: Intéressant.
2: Plus t'as l'air relax, plus ils comprennent pas c'est quoi ma game, puis là je m'installe sur le tee-off. Probablement, ils me guident vers le départ des rouges. Je dois avouer qu'aujourd'hui, j'ai joué des rouges parce qu'on voulait jouer moins 6.
0: Ah, tricheuse.
2: Mais ultimement, je joue pas des rouges. Ouais, puis dans leur tête, ils comprennent pas comment je peux être habillée comme ça et bien jouer au golf.
0: Ça, c'est n'importe quelle personne qui s'embarque et tu rentres pour un départ ou peu importe ce qu'il y en est, ben, ils vont t'amener, peu importe. Peut-être pas vous autres, les gars.
3: Ouais, non, mais c'est dans n'importe quoi. Mais quand tu joues dans une ligue de garage au hockey, il arrive un gars, il est super équipé. Là, il a une belle équipe.
1: La visière bleue, les patins blancs.
3: Là, t'es comme, OK, lui, il doit jouer au hockey en tabaslac. Là, tu fais juste embarquer sa glace pour le warm-up, puis OK. Non.
2: Exact.
3: Juste du bon stock.
0: Fait qu'il y a comme le mix des deux. Tu sais, le gars qui est bien, qui est confortable dans son vieux stock, whatever, il se présente, il doit pas être super. Finalement, c'est ton top store. Tu sais, c'est un peu ça que je pense que tu amènes avec la mode. Oui, on en parle en ce moment, puis le look est le fun. Puis même, je te dirais qu'en ce moment, la mode golf est en gros boom. Là. Au niveau de,
2: à sort du golf. Ben, les gens, ils ont ce style-là dans le fashion.
0: Ouais, c'est vraiment un streetwear maintenant. Puis les brands, là, je te dirais, les gens qui portent le Metalwood ou le Malbon ou peu importe, hors golf ou hors de jouer,
2: c'est comme considéré
0: cool. C'est maintenant le fun.
1: Et le hype alentour de certaines sorties dans le golf. Là, mettons que Nike refont une paire de Air Max. Je me rappelle, il y a genre 4 ans, Nike ont fait un genre de soulier en gazon. Puis il sortait dans le cadre, je pense, du US Open. Puis il y en avait. Parce que là, il y a un gars qui est assis là, David, qui nous regarde. Là, lui, c'est genre à acheter ça. Là. Ça, c'est genre à sauter sur Internet, David, là, pour acheter ça, payer ça 400$.
0: Limited edition.
1: Sur StockX. Là. Mais pour vrai, ça marche. Tu sais, mettons, ils font des drops, là, Adidas. Adidas, récemment, pour le mondial, pour la Coupe du monde de soccer, ont sorti un soulier de golf aux couleurs de l'Argentine et de Lionel Messi. Total, il y en avait 1200 disponibles ou à peu près. J'ai parlé à Hélène de chez Adidas, ça me dit 4 minutes sur Internet.
0: Ouais.
1: Bonsoir. Et 350$ la paire de souliers. Bang, c'est sorti, non, c'est sorti.
2: Vraiment... Mais ça, on s'en était parlé.
3: C'est le phénomène de rareté aussi.
1: Mais oui,
2: on s'en était parlé des collabs. En ce moment, dans le golf, ça marche énormément. Quand Metalwood ont fait la collab avec Adidas, moi, on s'est vu, puis j'étais comme, toi, t'as reçu ça en cadeau?
1: Ah oui, j'ai eu ça en cadeau.
2: Il y en a-tu que t'aimes moins? Parce que moi, je vais le prendre. Mais c'est des petites capsules limitées comme ça qui créent cette espèce d'engouement-là. Puis on l'a vu.
1: J'ai donné la casquette parce que j'avais l'air d'un chauffeur de train avec.
2: Je pense qu'elle me va mieux à moi quand même.
1: Elle te voit clairement mieux à toi.
2: Mais je l'ai vu au PGA Show. J'étais là à Orlando cet hiver, puis on voit l'espèce de transition entre les méga brands puis les nouveaux brands. Puis on voit que le marché est en train de changer. On voit quand même, je vous dirais, au PGA Show, c'est 10 000 personnes. Il y en a 8 500 habillés pareils.
1: Ouais. Pantalon beige, chandail rose.
2: Oui, pantalon beige, haut bleu, tightless.
1: Oui,
2: c'est ça. À chaque jour, il y a un nouveau terme.
1: Oh, ouais.
2: En fait, il y a quelqu'un qui était avec moi qui m'a dit, est-ce que c'est un uniforme? Mais après ça, on voit les gens. On se reconnaît aussi les gens qui essaient de faire un peu ce changement-là. Puis c'est des collabs comme les petits brands avec les gros brands qui vont changer cette industrie-là.
1: Mais les Américains, par exemple, là, aux États-Unis, dans les country clubs, j'ai eu la chance de me promener avec le MSOP dans le temps qu'on faisait le MSOP, qui était un concours de potting qui allait un peu partout en Amérique du Nord. Puis quand on débarquait dans un club privé, là, les gars de 25 à 45 ans, c'est pantalon beige, chandail tightless, liché sur le côté, avec un overshirt. Partout. Au Texas, en Californie, en Illinois, on a fait...
0: Mais ça, tu parles de clubhouse. Moi, je te dis, à l'université, le prep school look de ce genre est la même chose. Là. C'est les shirts beige et le polo. Ça fait partie du style américain, mettons, comme ça aussi. Puis, tu sais, à travers tout ce qu'on vient de dire du style peut-être le temps qui passe ou vers quoi on s'en va, pour être honnête, c'est qu'on essaie de plaire à plusieurs ou à différents groupes de personnes. Puis ça, moi, je trouve que ça... C'est l'élément le plus positif de ce qui se passe avec peut-être les petites brands puis les nouvelles brands qui essayent de plaire à... Ben, écoute, mon père reçoit... Il est capable de trouver son linge. Ma mère, je suis capable. Mon frère, les amis... Moi, je trouve ça beau qu'on...
2: C'est le mélange dans l'écosystème.
0: Exact. Qu'on soit capable d'aller chercher un peu plus tout le monde.
2: Exact.
0: Maintenant.
2: Puis c'est quand un Fleetwood porte du Students.
1: Ah oui.
2: Qui fait une différence sur comment les choses vont évoluer. Puis tout le monde peut avoir justement sa direction artistique.
0: Ouais, ouais,
2: mais l'idée,
0: ouais.
2: c'est qu'il y ait juste plus de diversité dans cet écosystème.
0: Ça, c'est deux marques que tu n'as sûrement jamais entendu parler de,
3: non,
0: Luc.
3: Je suis
0: mais
3: pas.
0: C'est correct aussi. Mais c'est des marques qui sont. Comment je pourrais dire? C'est des T-shirts. C'est,
1: ouais.
0: Encore une fois, c'est des streetwear qui gardent d'être mis hors club de golf. Mais qui fait en sorte aussi que monsieur, madame, tout le monde, ou un jeune, admettons, là, un peu plus jeune que nous, mettons, dans vingtaine, qui veut jouer au golf, mais lui, il est bien dans son polo potentiellement qui est fait de students.
3: Oui, mais c'est correct parce que dans les autres sports, là,
0: ben
3: tu
0: oui.
3: tripes sur les Red Sox, tu peux avoir des T-shirts, n'importe quoi,
0: exact.
3: Que tu vas promener dans la rue
0: exact.
3: Avec. Tandis qu'au golf, si tu peux juste le porter au golf, si après, dans la rue, ça ne fit pas. C'est poche.
2: Il y a un côté du golf qui est cool en ce moment, puis justement, ça prend des Fleetwood, ça prend du monde qui change un peu cette...
3: Student?
2: Student. C'est le baggy pants aussi.
1: Ouais.
2: Le baggy pants est de retour. Moi, j'ai... Ben là, pas aujourd'hui, mais d'habitude, je viens à sortir golfer en baggy pants.
0: On est dans les années
2: 70.
0: Ça va faire tiens, Max. Ouais. Il y a une petite affaire.
2: Si la fin de la saison, je te fais un fit.
0: Écoute,
1: Metal Wall m'en a envoyé, puis je rentre plus dedans. Fait que mes grandeurs...
0: tu nous les donneras.
1: Je vais vous les amener, pour vrai. Mon mando au téléphone dit, c'est combien de 34? Puis là, quand je suis arrivé, dit, d'après moi, ils ont mis dans la sécheuse, parce que c'est pas des 34. Mais c'est fou, parce que on y pense de plus en plus. Puis tu sais, aujourd'hui, tu peux acheter des chandails de golf au Costco, les payer 35$, puis avoir l'air de... savoir là de vraiment ce que tu veux ou tu peux payer ton stock vraiment, vraiment, vraiment cher.
0: Il y a ça aussi, par contre.
1: Mais ça, c'est partout.
0: Ouais.
1: Le vélo, le golf, le tennis. Hey, un chandail de tennis.
0: Un chandail de vélo.
1: Chandail
0: toi qui
1: de
0: es
1: vélo.
0: Un vélo en ce moment.
1: Il y a des endroits. Faites-vous
0: du vélo,
1: là?
0: Les deux? Un peu? Non? Vélo? Ever? Non?
1: Écoute, hey,
0: le petit dossard de vélo. Là.
3: Les kits de course.
0: La chose, c'est vrai.
3: Ridicule.
1: Ça n'a aucun bon sens aujourd'hui. Un chandail de vélo, aujourd'hui, dans un magasin de vélo, je le trouve beau, 345$. Un chandail de vélo, tu fais comme ça, pas de bon sens. Puis tu sais, aujourd'hui, des polos de golf, mettons 115, 120, c'est les plus chers ou à peu près généralement. Ça va se tenir aux alentours de 65, 70, 80. Mais au-delà de ça, là, on est rendu justement dans les hoodies, dans les souliers.
0: Ouais.
1: Les souliers que tu peux garder après la ronde. Tu sais, quand Nike sort des Air Max avec des crampons en dessous, ça marche, ça sort. C'est incroyable. Tu sais, il y a vraiment ce désir-là d'amener la game ailleurs. Puis là, il y a le retour du rétro un peu. C'est comme aujourd'hui, là, les souliers que j'avais, là, c'est des Adidas Oldies. Là.
0: Ils sont très cool.
1: Ils ont ressorti des souliers des années 80.
0: T'avais-tu le flappy
1: non.
0: dessus? Je l'ai vu, celui-là.
1: Non, je
0: l'ai
1: pas.
0: Je voulais.
2: Mais est-ce que le vêtement t'aide vraiment à performer mieux? Parce que, mettons, par exemple, ma meilleure ronde à vie puis mon meilleur match play que j'ai gagné, je portais un T-shirt du Tic Géant. J'ai gagné quand même.
1: Ah, c'est ça. Moi, mon but, c'est juste de ne pas avoir chaud. C'est juste
0: ah non, mais
1: pour
0: quoi?
1: Ça j'ai pris un chandail blanc
0: t'sais
1: aujourd'hui.
0: Quoi, ça, c'est totalement vrai, mais dans n'importe quoi qu'on fait, même si on parle d'aller jouer au hockey, je veux dire, on met des fits avant même de mettre notre équipement par-dessus, nous autres, quand on y va. Fait qu'il y a un plaisir à bien paraître, à se sentir bien, puis à vouloir bien performer aussi. Il y a comme un espèce de système de préparation à travers ça, le mental, probablement. Mais ça,
1: de toute façon,
0: Luc,
1: c'est des chandails fournis par RDS. Fait que...
3: Honnêtement, oui.
1: Oui.
0: Mais j'en avais
3: sinon,
0: j'ai
3: ramassé
0: dans des
3: tournois de golf.
1: Oui, c'est ça.
3: Salutations à Dominique Ducharme, son tournoi dans deux semaines.
1: Oui.
3: Il m'a texté aujourd'hui pour me dire, sans blague, vraie histoire, il m'a texté après-midi. Même grandeur que l'année passée pour tes vêtements.
1: Oui, c'est ça, parce qu'il y a beaucoup de tournois que c'est ça. T'arrives, t'as un kit, là, un tournoi de la Fondation Véro Louis, maintenant.
0: Ouais.
1: T'arrives, là, t'ouvres ton vestiaire, casquette, polo, shorts, souliers, tout ça.
3: Il y a une affaire, je suis content, ils donnent moins de souliers de golf.
1: Hey, là,
3: ça, c'est un gaspille total. Une année, j'avais comme 16 paires de souliers de golf. Je mets tout le temps les mêmes.
1: Ah, non,
3: là, essaye de donner ça.
1: Trouve un chum,
3: chose des
1: 8.
3: Tu mets-tu ça en vente sur Marketplace? Ah, je suis allé chez les gars, ils vendaient des souliers de golf, ils étaient gratis d'un tournoi de golf. Sans blague, j'en ai sacré comme 12 paires au vidange.
1: Ouais. Alors, je sais, c'est beaucoup. Mais non, c'est un super bon sujet, puis c'est le fun, parce que, tu sais, avec ce que vous faites avec Yatsu, vous en parlez beaucoup aussi dans vos publications, dans la revue. Je sais que c'est un sujet qui vous tient à cœur, puis avec raison. Ça marche, puis ça touche les plus jeunes aussi en même temps, les gars, puis ça force des fois les clubs à évoluer aussi dans leur vision.
2: Ouais, ben, je pense que, comme tu as dit, dans cet écosystème-là, il y a des clubs qui doivent rester dans la tradition. Il y en a d'autres qui ouvrent pour avoir un public différent. Puis au final, je pense que qu'est-ce qui est le fun avec le golf, c'est que c'est toute la culture autour de ça. Puis la mode, ça en fait vraiment partie.
1: Oui. Vraiment.
0: Les gens n'ont pas besoin nécessairement de changer là, de zéro à 100 non plus. C'est juste on est conscient de savoir, bon, je suis rendu à tel âge, je suis dans telle situation, je veux m'habiller d'une telle façon qui est légitime à vouloir ou à pouvoir venir jouer au golf dedans, mais tant mieux. Là. Tu sais, je veux dire, il y a quand même des limites aussi. Je pense, qu'il y a une situation aussi, des fois, de dire OK, ben, soit pas nécessairement. Genre, je viendrais pas personnellement jouer dans des. Dans une situation où je suis dans leggings personnellement, au moins pour le faire. Mais ça, c'est moi. Ou un gars en camisole. Tu sais, il y a des petits. Il y a des petits détails, mais encore là, est-ce que le gars en camisole dérange tant que ça? Fait que là, il y a des situations à simplement avoir la conversation puis à voir. Mais en même temps, si c'est sacré au golf, ben il y a peut-être des limites.
2: Mais là-dedans, je pense qu'il faut aussi avoir confiance en les marques, en les brands qui ont des équipes
0: trop.
2: Qui travaillent là-dedans, puis juste d'être capable d'encourager justement ces brands-là.
1: Mais ça dépend t'es où. T'sais, moi, puis on va terminer avec ça avant d'aller à la pause, là, mais si t'es en camisole au golf au UFO à Laval.
0: Non, mais même ça, tu sais, si tu suis, mettons, la brand de golf, elle ne t'amènera pas dans ta camisole de basketball, mettons, qui va t'amener à jouer au golf. Tu comprends ce que je veux dire, tu sais?
3: Non, mais c'est un paquet de terrain où ça te prend quand même un collet.
1: Ben oui, c'est sûr. C'est correct.
3: C'est peut-être 90%. Ben oui. Il y a des très beaux chandails de golf.
1: Ben oui.
3: Ils n'ont pas de collet.
1: Ah oui, il y en a plein.
0: Exact, il y a ça aussi.
1: Ça a changé à travers le temps.
3: Compagnie de golf.
1: Merci, Florence, très, très bon. Florence, Luc, on vous réaccueille pour le dernier bloc du show. On vous met dehors 15 minutes parce que dans le prochain bloc, on va parler à Pascal Simard, DG ici à Godefroy, Elisabeth Asselin également, qui était avec nous autres aujourd'hui. Elle est du Club de golf Royal Québec. On a partagé une ronde de golf avec elle. Et on lui parle de l'autre côté. C'est le podcast Sortez Golfer, présenté par Bel Air Direct en collaboration avec Vidéotron Affaires et la PGA du Québec. On est au Club de golf Godefroy aujourd'hui.
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1: C'est le podcast Sortez golfer. On est à Godefroy aujourd'hui. Podcast présenté par Bel Air Direct en collaboration avec Vidéotron Affaires et la PGA du Québec. Très content de l'accueillir de la PGA du Québec, Elisabeth Asselin. Salut, Elisabeth.
11: Salut, ça va bien?
1: Ça va très bien. Toi? Et le directeur général qui sera accueilli en rockstar ici, mesdames, messieurs, Pascal Simard.
12: Merci.
1: Pascal, on commence avec toi. Merci de nous recevoir à Godefroy. On a adoré le terrain, c'est le fun. C'est un excellent terrain d'hôtel, terrain de resort. C'est exactement ce que ça devrait être, un terrain resort. Résume-nous Godefroy dans tes mots.
12: Godefroy, c'est un terrain de resort. C'est un terrain des années 75, donc c'est un terrain qui a son petit challenge. Centralisé, beaucoup de membres, beaucoup d'actionnaires.
1: Ouais.
12: C'est un terrain qui vit bien pour le moment. On est vraiment heureux de...
1: 39 000 rondes de golf par année,
12: à peu près. On tourne entre 38 et 39 par année. Ouais.
1: Hey, c'est beaucoup.
0: C'est
1: ça vient
0: immense,
1: de où, les gens qui viennent de jouer ici?
0: C'est immense.
12: On a le bassin Trois-Rivières. Hein, donc, il ne faut pas oublier que ça arrive sud. On est tout seul.
0: Ouais.
12: Les prochains, c'est Victo. Après
1: ouais.
12: ça, ben, on s'en va. Il faut traverser le pont. Puis le pont demeure encore... Un peu comme à Québec, le pont demeure un enjeu.
1: Ah oui?
12: Ah oui, absolument. On a une clientèle de Trois-Rivières, mais on a quand même un certain chauvinisme sur la rive sud. Donc,
0: on ne veut pas traverser, on ne veut pas rester dans le trafic ou rester pris dans ces...
12: On a eu des travaux pendant 3 ans sur le pont qui ont eu des impacts. Maintenant, ils sont terminés.
1: Okay. Ah,
12: donc, ça aide.
1: Beaucoup de nuitées à l'hôtel de l'autre côté. Oui. Beaucoup de nuitées golf également. Tu sais, même qu'il y a des gens qui en ont peut-être profité là, de ce forfait-là, golf, souper, dodo. À quel point c'est important, justement, pour le club d'avoir l'hôtel et pour l'hôtel d'avoir le club?
12: Partenaire majeur, c'est une symbiose. L'un attire l'autre et l'autre attire l'un. Donc, je pense que c'est un bon complément. Oui. C'est deux entités différentes, hein, malgré ce qu'on peut penser. Ils ont la même appellation, mais c'est deux entités différentes, mais on se parle...
0: Mais c'est super. Faites de la collaboration ensemble aussi, puis ça devient vraiment un halte touristique aussi, là, si on peut le mettre comme ça.
12: Absolument.
0: Les gens peuvent se déplacer, venir ici, passer le week-end. Puis...
12: Absolument. Et c'est, disons, le fait qu'on est juste l'autre côté de la rue, bien entendu, favorise l'échange.
0: Facilite.
12: On peut traverser avec le car de l'autre côté, donc c'est presque le Golf Resort. Et l'auberge offre vraiment des bons et des beaux forfaits. La communication est bonne, puis c'est vraiment agréable.
1: Ah, vraiment, puis c'est hôtel, golf et spa. Il y a plusieurs services soins de l'autre côté aussi en même temps. Il y a le champ de pratique à côté avec la grosse
0: cantine.
1: Petite poutine que
0: on va,
1: j'ai
0: on
1: vu.
0: On va parler de la cantine chez Alex, parce que ça l'a marqué, Max, c'est sûr. Là, hein?
1: Mais en fait, c'est que moi, j'aurais attendu après le 9 pour aller manger des hot dogs.
0: Est-ce que tu veux blâmer Luc?
1: Oui, je vais blâmer Luc, mais Luc voulait vraiment manger une poutine et on est allé chez Alex juste à côté. C'est un bon partenaire pour vous autres aussi. Hein?
12: Oui, je vais quand même vous dire qu'il y a même des employés qui m'ont envoyé des shots screen de Luc en train de manger de la poutine.
1: Ah oui?
12: C'est pas des blagues. Il y a quelqu'un qui m'a envoyé ça, mes employés. Il m'a demandé comment est-ce qu'il fait pour manger une poutine à 30 degrés comme ça. J'ai dit, c'est la poutine de chez Alex. Il n'y a aucun problème avec ça.
1: Mais ça, c'est le champ de pratique. Est-ce que l'enseignement se passe là pour vous autres?
12: L'enseignement se passe là. Donc, la cantine est vraiment un concessionnaire. Ouais. On a choisi notre concessionnaire cette année avec Alex. On a fait une nouvelle association avec lui.
1: OK, fait que c'est récent. Là.
12: C'est tout à fait récent. Il est amené à ses balbutiements. Donc, ça s'est passé cet hiver, le temps qu'il parte la machine.
0: Super.
12: Et tout ça. Ouais. Puis, c'est un carton monumental depuis le début de la saison.
1: Ça doit. Puis, tu sais, pour le champ pratique, j'ai été avant de débuter. Puis, je suis arrivé d'avance pour une fois. Puis, j'avais le temps de frapper des balles. C'est simple. Tu accroches ton panier, tu payes pour tes balles, ça donne tes balles, tu frappes. C'est vraiment, vraiment bien fait. Tu sais, pour des gens qui veulent venir vivre un 2-3 jours de golf, c'est l'endroit idéal. Là.
12: Absolument, absolument. Comme il est juste l'autre côté de l'hôtel. Et on a vraiment tout automatisé notre champ de pratique parce que comme il est un petit peu à l'extérieur de l'enceinte du golf, si on veut, il est très fréquenté par les gens de l'extérieur.
1: Ouais.
12: J'ai à peu près 75% de mes affaires qui viennent
0: 100% là.
12: Qui sont pas captifs du club de golf, mais qui sont là pour venir manger une crème molle, une poutine,
0: frapper
12: des balles en famille.
0: Exact.
12: Puis bon, on en a parlé tantôt de la nouvelle vague de golfeurs. J'ai jamais vu autant d'enfants. On est rendu un endroit où les familles viennent se poser. J'ai mis des bancs avec des tables entre les deux pour que les familles puissent s'asseoir avec pour manger la petite affaire, puis en même temps que ça frappe des balles. C'est merveilleux.
0: Ça, j'adore ça parce qu'il y a l'activité. En plus de ça, bon, la crème glacée ou la cantine. Mais là, ce que tu penses, c'est qu'on vient toucher ou on s'en va vers une génération qui, déjà, qu'ils soient tout petits ou même adolescents, commence à adorer ou à aimer, à s'améliorer, mettons, à driver des balles ou à essayer de devenir meilleur à jouer au golf. Là.
12: Absolument.
0: Non seulement c'est un... OK, on sort, on s'en va à la cantine, mais il y a quelque chose aussi... En plus, je trouve que l'alignement est parfait. Là,
12: absolument.
0: De voir les
12: quantité
0: jeunes
12: de petits papas, de mamans qui sont montés, ça a été frappé des balles. On a mis les pubs, des cliniques juniors et tout ça, sans téléphone. J'ai été obligé de refuser cette année.
0: Incroyable.
12: J'ai été obligé d'interrompre. On a interrompu à peu près au début juin. On n'a pas eu le choix. On en avait juste trop. On est rendu... On en avait trop, donc je n'étais plus capable de les absorber.
0: Ça veut dire que le golf, il est en santé.
11: Oui, c'est ça.
0: En général, je sais qu'on parle de même toi qui donne des cours aussi, là, tu le vois aussi.
11: Oui, il y a une recrudescence, là, vraiment. Même au Royal, il y a beaucoup d'abonnements juniors. Les prix ont diminué. Ils veulent vraiment amener des nouveaux golfeurs dans le golf. Puis justement, d'amener la poutine puis le tour de cœur, ça donne une image vraiment positive du golf.
0: Bien certain.
11: Puis après ça, quitte à ce que les personnes ne continuent pas à 15-16 ans, mais à 18 ans, « Ah, oh, mais ça me semble que c'était le fun, le golf. » l'image est là.
0: Mais juste d'y aller jeudi soir ou vendredi soir, ouais. Je veux dire, en fin de soirée, puis on se prend une crème en glace, puis on va frapper des balles.
1: C'est tellement un beau moment en famille. T'sais, ça vient souvent avec ça te coûte une slush, un sac de chips ou une poutine. C'est comme on était en famille. Là, ma petite fille, elle a 3 ans, frappait des balles pour la première fois cette semaine. À un moment donné, après 35 balles, elle voulait une slush. Je pensais, la slush, on s'assoit, on s'amuse. Élisabeth, tu es au Royal Québec.
11: Oui.
1: Tu t'occupes de l'enseignement au Royal Québec. De l'extérieur, quand on entend Royal Québec, on a en tête un peu comme Royal Montréal, club privé, guindé, puis tout ça. J'ai eu la chance de jouer au Royal Québec plusieurs fois dans ma vie. C'est tellement pas ça. C'est tellement pas de l'extérieur ce qu'on peut penser que c'est, malgré le gros clubhouse blanc et la pelouse. C'est tellement un endroit où l'ambiance est incroyable.
11: Oui, c'est un gros club de membres. Puis reste que justement les juniors sont vraiment favorisés. Ben oui. Là. Il y a beaucoup, beaucoup de catégories de golfeurs.
1: Oui.
11: C'est accessible quand même encore. Évidemment, ils veulent garder quand même le petit côté prestige parce que c'est ça qui attire les golfeurs aussi, tu sais, dans un sens.
1: Les bons golfeurs de Québec jouent là majoritairement ou à la tempête. Là.
11: Les meilleurs golfeurs à Québec veulent être au Royal pour les installations pratiques, pour les deux terrains, pour la qualité là, du gazon, des verres, etc. Oui. Là. Ouais.
1: Et là, depuis combien de temps?
11: 9 ans.
1: 9 ans, quand même.
0: Ouais. 9 ans, plus ce que tu nous disais ou ce que j'ai pu réussir à avoir à travers notre game aussi, quand on parlait, Élisabeth est exceptionnelle. By the way, elle a, si on vous a presque battu, qui n'a pas été légalement dit. Il
1: manquait un trou, malheureusement.
0: On va dire on que c'est pas mal de sa faute, là, puis ça, je le mets là. Mais tu as joué, Junior, bon, tu as joué avec l'Université Laval.
11: Oui.
0: Là, tu veux redonner aussi à la prochaine génération. Oui, tu es pro au Royal Québec, mais. Et c'est aussi coach à l'Université Laval.
11: Oui, c'est ça. Ouais, depuis l'automne, dans le fond, j'ai repris l'équipe de golf universitaire du Rouge et Or. C'est vraiment le full circle là, d'avoir joué Rouge et Or quelques années plus tard, de revenir coacher. Puis ça a été quand même un défi cette année, parce que j'avais vraiment une belle équipe. On a fait une super performance au championnat canadien universitaire. On a terminé 3e. Puis là, mais c'est tout définissante.
0: Okay.
11: J'ai fait du recrutement cet hiver. J'ai fait des stories. Là, j'ai allé un petit peu à travers mes contacts pour essayer de trouver des nouvelles filles. Puis là, j'ai créé une équipe de développement. Puis là, je suis en recrutement solide pour la future année. Puis on va être 7 dans l'équipe, peut-être une 8e, peut-être une 9e. Okay. Et finalement, avoir une équipe complètement pleine quand j'en avais juste une, quand j'ai su le 15 août que... J'allais juste en avoir une
1: parce que
11: l'année
1: des bons
11: prochaine.
1: Golfeurs et des bonnes golfeuses, il y en a plein.
0: Oui.
1: Cette semaine, Antoine Jasmin a brûlé le Royal Québec au Duc de Kent. Il a joué 60 lors de la ronde de la deuxième ronde lundi. C'était dimanche, le mardi. Le mardi, il a joué 60. Puis la journée d'avant, il avait joué +2. Il gagne le tournoi. Lui, il joue. Oh, c'est Oregon. Non, mais Oregon State, je pense, universitaire.
11: Je peux pas dire. Ouais.
1: Je vais le vérifier, là, mais c'est un universitaire américain. Puis souvent, on a en tête que. C'est la finalité, le golf universitaire américain. Mais au Québec, à travers les programmes, il se joue quand même du très, très, très bon golf. Là.
0: Oui, il y a des opportunités aussi. Moi, je trouve ça exceptionnel. Là. Tu sais, je veux dire, on n'entend pas assez parler.
11: Non, c'est ça l'affaire. Tu sais, pensez au football universitaire. Tu sais, c'est Montréal ou Laval. Il n'y a pas d'NCAA. Il y en a peut-être. Là, évidemment, je ne connais pas beaucoup le football. Mais au golf, c'est je veux jouer hot NCAA.
0: Ouais.
11: Mais pourquoi qu'on reste pas au Québec? On développe des bons golfeurs qui... aussi qui vont faire un bac, qui vont pouvoir travailler dedans.
0: Ouais.
11: Comparativement, on va aux États-Unis, on est en médecine, mais on est pris aux États-Unis avec notre médecine. Fait que, tu sais, il y a des choses, c'est limité. Fait que je pense que, nous, notre programme à Laval est extraordinaire. Là. J'ai un poste, évidemment, à temps partiel, mais je vois les filles 15 à 20 heures par semaine.
1: Quand même.
11: Avec des trainings physiques, mentales. On va des nutritionnistes, on est au gym, on a
0: c'est
11: un coach.
0: Très bien supporté,
11: c'est
0: là. Ouais.
11: Extraordinaire. C'est probablement 100 fois mieux que... beaucoup d'écoles aux États-Unis. La seule chose qui est poche, c'est qu'il neige. Fait que l'hiver, ben, on est à l'intérieur. C'est juste ça qui est poche un peu. Mais on a des camps d'entraînement qu'on peut faire à l'extérieur, etc. Mais je pense qu'on a un excellent programme à Laval.
0: Est-ce que Laval aurait une intention potentielle de faire... Tu sais, comme je t'écoute, je t'entends 120%. J'ai joué au hockey. Moi, je suis allée là-bas aussi. Mais je sais que les programmes, quand je dis là-bas, c'est les États-Unis.
11: Ouais.
0: Mais je sais qu'il y a des programmes canadiens, que ce soit Concordia, McGill, maintenant l'Université Laval, qui vient tout juste d'ouvrir son programme de hockey féminin. Ouais. Tu sais, quand je regarde ça, je trouve qu'il y a des opportunités. Est-ce que vous avez des opportunités d'aller jouer, justement, plusieurs fois, que ce soit des tournois ou que ce soit des choses qui se passent?
11: Ouais. Oui. Oui, mais nous, on a notre
0: jouer
11: saison.
0: Des matchs d'exception?
11: Oui, on peut parce qu'on a notre séquence RSEQ, le Réseau Sport étudiant du Québec. Puis avec U-Sport, ben, pas certaine si on est U Sport, mais ouais. avec Golf Canada pour le Canadien. Mais nous, on peut faire, hey, allô, ce qu'on a on fait l'année passée, on veut faire un tournoi de golf NCAA. On peut entrer dans un tournoi de golf NCAA.
1: Oh, wow.
11: Que, proche, mettons, au Maine ou proche de New York. On est allé au Massachusetts l'année passée. On peut entrer, puis on a juste à demander. Puis
0: on
11: même
0: va pousser Laval à vous amener en Floride. Là. Allez-y,
11: oui,
0: là,
11: allez-y. Là, après ça, on aimerait avoir des commanditaires et de l'argent pour le faire. Mais,
0: voilà.
11: mais aller proche, ça, on le fait déjà à l'automne. Wow. On le fait au printemps. Puis ça nous donne un peu plus d'expérience de jeu. Parce que c'est sûr que la saison universitaire est très courte.
0: Vraiment. Non, mais j'aime ça parce qu'il y a des choses aussi, même les parents là, qui ont leurs enfants qui voudraient peut-être aller à l'universitaire, bon, ben, il y a une option d'être sport-études aussi et d'avoir ton bac là, à travers ça. Là.
1: Tout ça s'enchaîne. C'est la discussion qu'on a depuis tantôt, c'est Pascal, t'en parles. Là, tu viens avec ta famille, tu prends une crème à la glace, tu vois le champ de pratique, tu frappes des balles, oh, t'aimes ça, oh, peut-être que Mané, tu vas devenir membre, oh, peut-être que tu vas jouer, Mané, tu vas peut-être devenir bon, tu vas peut-être aller à l'université après
0: oui,
1: ça.
0: Voilà.
1: Tu sais, l'élite commence
0: après
1: dans
0: ça,
1: un
12: ça commence là.
0: Comme ici. Après ça, tu reviens.
1: Tu sais, pour un gestionnaire comme toi, là, tu dois en avoir des juniors ou tu dois avoir ça en toi de faire comment je peux faire pour amener le golfeur qui a 8, 9 ans, 10 ans à devenir peut-être membre junior. Tantôt, quand on est arrivé, moi, ça m'a fasciné. J'ai vu un gars arriver en vélo avec son sac de golf sur le dos. Je l'ai vu rentrer dans le parking, ici dans le stationnement, là, avec son 10 vitesses, là, avec son sac de golf dans le dos. J'ai dit, hey, c'est cool. Il dit, ouais, je m'en vais jouer une coupe de trous.
11: Oh, wow.
1: J'ai tellement trouvé ça cool, je me suis revu à 15 ans au club de golf.
12: On est en train de penser à être obligé de faire un stationnement de trottinette parce que quand ça arrive en trottinette électrique avec les sacs de golf sur le dos, ça passe.
1: C'est malade.
12: Hein? Absolument.
0: Non, c'est un nouveau setup. J'adore ça que les jeunes reviennent dans le golf. Je trouve que moi, ma génération, je l'ai manqué. On dirait que,
12: complètement.
0: Tu comprends, il y a comme, on a commencé plus tard où il y avait quelque chose. Je trouve que là qu'on investit, même en temps, plus qu'en argent s'il faut, dans les jeunes comme ça, de vouloir les amener à essayer, puis tu sais, de le faire avec le champ de pratique qui est drôle, qu'on parle depuis tantôt avec la poutine et la crème glacée. Moi, je trouve que ça t'amène déjà à être dans un moment, un facteur positif qui fait en sorte que c'est rattaché au golf.
12: Il y a une très grande majorité de golfeurs qui sont ici, qui sont pratiquement tous des enfants de golfeurs.
0: Ben oui.
1: Ouais, ben oui.
12: Les jeunes qu'on voit aujourd'hui et qui prennent des cours dans les cliniques qui commencent là, cette semaine, les parents ne sont pas golfeurs. Ce n'est pas des membres de clubs de golf. Ils taponnent la balle un petit peu.
0: C'est une nouvelle.
12: Mais les parents viennent porter les jeunes, ils vont les suivre un petit peu, aller jouer, on vous attend au retour. Ce n'est pas des membres de clubs de golf. C'est ça qui est extraordinaire. Moi, je suis un enfant de club de golf, et puis,
1: ben oui,
12: comme beaucoup, les parents, tout ça. Puis la majorité qui sont là. Mais c'est ça qui est beau, là. C'est ça, là. C'est qu'ils veulent jouer au golf. C'est les jeunes qui le demandent aux parents. On veut jouer au golf. Puis même si les parents, tu sais...
0: On le voit de plus en plus. Il y a une visibilité qui est rattachée, que ce soit au gros tournoi ou autre, ou que ce soit au programme universitaire. Tu le vois qu'il y a une débouchure. Tu sais, même s'il était là avant, peut-être qu'il n'y avait pas assez de visibilité rattachée à ça. Je veux dire, on vient de faire un segment sur la mode. Mais la mode, elle est fun aussi à suivre. Puis de voir les golfeurs qui jouent à un jeune âge, mais ça fait en sorte que les jeunes veulent embarquer aussi.
1: Puis je trouve ça tellement cool. Tu sais, Elisabeth, début trentaine à peu près?
11: Oui.
1: Début trentaine. Tu t'occupes de l'enseignement dans un des clubs de golf les plus importants au Québec. Je trouve ça exceptionnel parce qu'il y en a de plus en plus des jeunes femmes dans le golf qui sont directrices générales, qui s'occupent de l'enseignement, qui donnent des cours. Tu sais, puis c'est une bonne chose parce qu'on sort de l'air tranquillement du boys club où c'est plus compliqué. Merci, merci, à bientôt.
11: Merci.
1: Les gens acquittent. Mais je trouve ça exceptionnel parce que le Royal Québec, tu sais, le David Rivel, nouveau directeur général, va faire un job incroyable là-bas. Je le salue, David. Il va vraiment avoir du plaisir. Tu sais, c'est un club, le Royal Québec, qui est important. C'est le fun d'avoir ce rôle-là là-bas pour toi.
11: Oui, mais hein.
0: Mais t'as même une autre vision complète, là, justement, à collaborer avec
1: Alexandre
0: David.
1: Pelletier à Saint-Lambert, tu sais, il y en a plein, là.
11: Mm-hmm. Depuis déjà 9 ans là, que je suis présente au club, puis tu sais, ça a fait, je pense, une grande différence dans. Combien de femmes prennent des cours de golf aussi?
1: Ben c'est sûr.
11: 100%. Fait que moi, je suis arrivée, là, j'avais 22 ans, puis j'étais allée à la section féminine, puis j'ai dit « Bonjour, je donne des certificats cadeaux pour des cours de golf. » Puis finalement, toutes les femmes prennent des cours de golf maintenant. T'sais.
1: Ah,
11: c'est plus rendu.
1: T'allais les voir en disant « Prenez une leçon, c'est 20$ off, mettons. »
11: C'était 0$, puis là, finalement...
1: Ah ouais.
11: Oui, j'allais des certificats, puis là, les gens étaient comme « Si, qui elle? » Tu sais, la petite fille.
0: C'est une bonne façon de le faire, par exemple.
11: Puis là, ça a bien tombé parce que moi, je venais du club de golf de Lévis dans le temps, puis j'avais quelques personnes que j'avais côtoyées dans l'interclub parce qu'on jouait contre, puis ils se rappelaient de la petite maudite de Lévis qui les battait, là, tu sais. Fait que finalement, là, j'ai été capable d'aller chercher une par une des bonnes golfeuses. Je suis allée voir, bonjour, je pars un cours de groupe de 8 personnes, ça coûte 200 $. Une heure et demie par cours, 8 cours, ça coûtait comme 4 cents quasiment pour eux autres. Je veux vous former pour l'interclub, puis ils ont tous dit oui. Puis là, ça, wow. Pouf, ça a parti. Ils sont mis à en jaser aux autres. J'ai passé des cours plus débutants, intermédiaires. Surtout en short game, ça se fait mieux en groupe, ouais. La short game. Ouais. À un moment donné, on ne réinventera pas la roue du mouvement de chipping. Puis là, j'ai parti ça, puis ça fait 8 ans que je fais ça. Puis j'ai encore, mes groupes sont encore pleins, puis la demande...
1: Vous avez combien de leçons par année, à peu près?
11: Là, ça va vendre mon salaire, mais non, 1000 à peu près. 1000 à peu près.
1: Aïe, aïe.
11: 1000, mettons, ouais.
1: Hey, c'est,
11: ouais. C'est mon objectif chaque année, c'est ça.
1: Puis je me trompe ouais. Ou... Plus ça avance, plus il y a une collaboration dans le golf entre les clubs, entre les professionnels, entre les gestionnaires. Parce que recul, il y a une couple d'années, on dirait que tout le monde avait comme ses secrets, ses façons mm-hmm. de faire, sa ouais. façon de, puis personne ne se parlait, puis il y avait comme des cloisons. Puis là, j'entends souvent, mettons, Danny Rousseau, le DG du Portage, qui parle à un tel de tel club. Là, Pascal, t'en appelles à un tel. Moi, j'ai fait ça, t'as-tu vu ça? Toi, tu parles à une telle. Moi, je m'invite, viens donner des leçons chez ouais. nous. On dirait qu'on a comme franchi une nouvelle étape là-dedans.
12: Merveilleux réseau.
11: Je pense que oui.
12: Merveilleux réseau à travers ouais. gestionnaire professionnel. Je pense qu'on peut prendre le téléphone à peu près tout le temps.
1: Ouais.
12: On a maintenant des congrès, on a des rencontres. Et je pense que, oui, on peut s'appeler à peu près n'importe quand si on a des enjeux, des ennuis. Puis on va toujours trouver quelqu'un au bout du fil.
11: Je pense qu'il faut continuer le réseautage. Ouais. Là, je connais beaucoup de gens de mon âge. Alexandra Pelletier, que joue avec moi à l'université, que j'y connais bien maintenant, qui est au Country Club de Montréal.
1: Ouais.
11: Fait que là, après ça, tu fais un super beau réseau. Puis à travers ça, à travers les compétitions universitaires, là, ça grandit de plus en plus. Puis il faut jaser aux autres. Puis de s'élever ensemble, dans le fond.
0: Oui, c'est ça. C'est une belle collaboration à faire grandir
1: ben oui.
0: le sport en
11: grandir
0: général.
11: Le sport.
0: Ce qui fait en sorte qu'on fait grandir aussi je veux dire, la business du golf
1: mais
0: au
1: oui.
0: Québec.
1: On en a parlé un peu tantôt, mais c'est bel et bien Oregon State. J'ai vérifié pour Antoine Jasmin. Il a joué 60 au Royal Québec mardi. Il a gagné le Duc de Kent. Ça représente quoi, 60 au Royal Québec, mettons?
11: peu de coups.
1: Oui.
11: Peu de coups. Mais j'ai écouté un petit peu les entrevues qu'il a données, puis il disait justement, hey, aujourd'hui, il me semble, j'aimerais ça jouer bas, tu sais, aujourd'hui.
1: Oui.
11: Il disait... Hey, ça allait bien, fait que j'ai juste visé le flag, là, tu sais. J'étais allé au poteau, puis ce que j'ai aimé, de ce que j'ai entendu, puis ce que j'ai compris, c'est qu'il a pas changé son plan de match parce qu'il jouait bien. Dire, ah, oh, OK, je suis moins 6, je vais rester de même. Il a dit, hey, je joue bien aujourd'hui, ouais,
1: checkez-moi
11: bien aller.
0: Ouais,
11: je vais aller plus haut encore, puis comme de fait, il a fini justement bird, je pense, c'est une affaire comme
1: ouais.
11: ça, dans les 4 derniers trous. Il a continué, avec jouer ce score-là au Royal Québec, c'est extraordinaire, là. Les conditions de terrain cette année sont encore plus difficiles, les membres le disent, m'en parlent. Les roughs sont beaucoup plus roughs, okay. justement, pour justement la compétition, pour que ça soit
1: oui.
11: encore plus difficile.
0: Oui.
11: Aussi pour... On a beaucoup de bons golfeurs au Royal, justement, l'équipe de Laval, ainsi que plusieurs pros. Ils veulent mettre des conditions difficiles pour les préparer aux
1: c'est
11: compétitions
1: sûr.
11: À l'extérieur. C'est certain que ça ne plaît pas vraiment aux membres retraités, là, qui manquent un peu de vitesse. Mais je pense que ça pourrait peut-être changer un peu la vision du golf, de peut-être bouger la balle dans le rough maintenant.
1: Ouais.
11: Peut-être pourrait devenir plus accessible, je pense, comme se donner un pas de 3 pieds qui
1: ouais.
11: est rendu accessible pour n'importe quel...
0: Pour monsieur, madame, tout
1: parce
0: le monde,
1: qu'un
0: là,
1: des
0: pas
1: enjeux
0: en
1: du Québec,
0: tournoi,
1: malheureusement,
0: oui.
1: c'est que nos terrains sont pas assez difficiles.
11: C'est ça.
1: Si
11: ouais,
1: tu ouais. regardes, mettons, au Canada, dans le GTA, là, dans le coin de Toronto,
0: ouais,
1: PPC, Rattlesnake, il y en a beaucoup où tu peux aller t'entraîner là-bas,
0: ouais.
1: ici... Royal Québec, le nouveau parcours de la tempête où on en a fait vraiment un parcours de championnat, le Royal Montréal, les options de parcours d'entraînement sont peu nombreuses.
0: Ouais,
1: les terrains, malheureusement, puis je sais que les membres, ça leur déplaît
11: mais
1: quand
11: non,
1: on leur dit
11: ça.
1: Puis quand t'arrives le matin, puis le step meter est à 11h30, là, monsieur, ouais. madame fait « Ouais, non,
12: c'est pas au bureau cette journée-là. »
1: C'est ça, ça marchera pas. Mais pour entraîner l'élite, c'est ça que ça
11: t'es
1: prend.
11: Comme
1: là.
11: Pas le choix, tu sais, puis il faut que tu les entraînes sur des verres rapides pour qu'après ça, ils soient habitués avec la vitesse des verres et aussi la lecture d'un verre rapide.
1: Ouais.
11: Ouais. Ils s'entraînent avec des verres à 6,5, ça marchera pas pantoute. Puis les roughs élevés, justement, au Royal, peut-être pas un terrain qui est très long, tous les par 5 sont atteignables en 2, fait que là, faut monter la difficulté, monter les roughs.
1: Ouais.
11: Mais c'est sûr que ça ne plaît pas à tout le monde, donc il va peut-être falloir, pour nous, changer les
1: ouais.
11: règles.
0: Mais c'est juste de permettre l'évolution et de
11: oui.
0: permettre à ce que les joueurs continuent de jouer. Parce
11: oui.
0: qu'à un moment donné, à la fin de la journée, oui, il y a les compétiteurs, mais aussi, tu veux garder ces membres-là
1: bon,
0: quand même.
1: C'est ça, mais il y a une autre
0: heureux,
1: affaire
0: t'sais.
1: Aussi. Là. Jouer de votre bon terme de départ,
0: ah,
1: je vous le dis.
0: Oui.
1: Là, ça, c'est la première des choses. Là, les orgueilleux qui vieillissent, perdent la distance.
0: Mais ça, là,
1: perdent...
0: je vais dire de quoi, là? C'est le T1, 2, 3, 4.
1: Oh oui, okay? Oui.
0: Puis 1, 2, 3, 4. Ouais. Ne mettez plus de sexe pour peu importe ce qu'il y en a, puis l'espèce de, justement, ce qui est attaché, les rouges chez les femmes, les cils et ça, parce que ça, je pense que ça bloque certaines personnes. Mais si on les met en 1, 2, 3, 4, ou couleur restreinte, on change cette espèce de mentalité-là.
1: Parce que le temps, est-ce que c'est un enjeu, le temps de jeu ici? C'est quand même assez rapide, honnêtement. Là.
12: Non, parce que c'est un terrain qui est relativement court et qui est compact relativement. Ouais. De tee to green, là, c'est quand même assez serré. Donc, c'est un terrain qu'on joue normalement avec la pause casse-croûte.
1: Pas au septième, là, la petite
0: ouais, on l'a fait
12: après le neuf. C'est pas celle-là.
0: On a changé la note, nous autres.
12: La vraie.
0: Moi, j'ai vu la cantine. J'ai dit, hey, c'est bonne celle-là. On devrait y aller à la place de l'autre.
1: On voulait manger des hot dogs.
12: On essaie de maintenir un 4h90.
0: Ouais. Ouais, c'est bon.
1: Hey, merci tellement d'être passé. Pascal, si on veut réserver des rondes ici, comment ça fonctionne, même pour les forfaits Hôtel Golf?
12: Oui, on passe. Si forfait Hôtel Golf, on passe par l'auberge. Ils vont directement prendre contact avec nous pour réserver vos départs.
1: Puis seulement une partie de golf?
12: Seulement une partie de golf. Ils peuvent nous lancer un petit coup de fil. Même s'ils sont à l'auberge puis ils ne veulent pas forfaitiser avec l'auberge, ils peuvent faire l'un dans l'autre. Il n'y a aucun problème.
1: Numéro de téléphone?
12: 819-233-2699.
1: Elisabeth, si on est dans le coin de Québec, dans le 418, ou même si on veut faire de la route et on veut des leçons, qu'est-ce qu'on fait?
11: Vous pouvez aller sur mon site web, aslin.com. Sinon, j'ai Instagram aussi.
1: Aslin.com.
11: Sinon, vous pouvez essayer de me suivre sur Instagram. J'essaie un peu d'être active.
0: On va avoir des followers.
11: Oui, oui, oui, j'essaie d'être active un petit peu puis de montrer ce que je fais de ma journée, grosso modo. Fait que j'enseigne le golf.
0: Non, mais gang, aujourd'hui, j'ai eu une leçon gratuite toute la journée. Là, quand ça
11: elle
0: s'est
11: a dit
0: passé.
11: Gratuite, mais avoir une facture.
1: Oui, c'est ça. Ça va rentrer.
0: Mais je voulais vous dire que ça a bien été super bonne puis vraiment patiente. On va
1: ça
0: dire
1: va vraiment. Marcher. Ça va rentrer par courriel dans les prochaines heures. C'est Pascal, merci beaucoup, Elisabeth. Merci beaucoup. On peut les applaudir, mesdames et messieurs. Elisabeth Asselin, Pascal Simard, des GC à Godefroy, de la PGA du Québec. On s'arrête dans les prochaines minutes. C'est la conclusion de l'émission. On va réaccueillir Florence et Luc Gélina. Et on va jouer à Birdie au Bogey pour conclure Sortez Golfé présenté par Balan Direct.
0: J'aime ça.
1: En collaboration avec Vidéotron Affaires et la PGA du Québec.
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1: C'est la conclusion, ou presque, parce qu'il nous reste un bloc pour le podcast Sortez golfer, présenté par Bel Air Direct en collaboration avec Vidéotron Affaires et la PGA du Québec. On est toujours au club de golf Godefroy, mesdames, messieurs.
0: Il y a du monde à place. C'est fun. Là, on a un challenge pour les autres places.
1: C'est semaine prochaine, le 9 juillet, jeudi, exact. On s'en va au centre de golf Lanaudière. Et là, si vous écoutez ça en 2027 sur Spotify, c'est vous êtes mêlés un peu, c'est passé. Je cherchais pas.
3: Ça, c'est à côté de chez nous.
1: Lanaudière, mais oui.
3: C'est 8 km, genre.
1: C'est écœurant. Moi, c'est Alex Charron va nous accueillir là-bas la semaine prochaine. C'est un 27 trous. Il est super beau, le bleu, le blanc, le rouge. C'est un club qui est vraiment, vraiment dynamique. Ils ont viré le champ de pratique de bord. C'est vraiment, vraiment le fort. On a hâte d'être là.
3: Je peux-tu prendre 30 secondes pour une petite anecdote avec ce club de
1: golf? Ben oui, certain, vas-y.
3: Mon grand-père, mon beau-père, Jacques, maniaque de golf. Il a fait un truc d'un coup, c'était ce club de golf-là.
1: Ouais.
0: Wow.
3: Jacques est décédé en 2017. C'était pas prévu, évidemment. Mais il nous avait tout le temps dit, si je meurs, je veux que mes cendres soient répandues sur un club de golf.
1: Ah, ouais.
3: Bien, le fun de le dire, là. Après ça, il faut le faire.
1: Faut que tu le fasses, c'est ça. Tu peux pas aller repenser où tu veux.
3: Non. Puis, je savais c'était quel trou, parce que j'ai joué avec lui une couple de fois. Fait qu'on est allé un soir, un club était fermé, avec la permission, évidemment.
1: Ah oui.
3: Puis, on est allé, mon épouse Julie, les trois filles à Julie, qui sont comme mes filles aussi, la belle-mère.
0: Oui.
3: Tu perçais ça sur le green.
1: Ah, ouais.
3: Mais c'est pas comme du sort fin, hein?
1: Non,
3: après 3-4 cuillerées, on a fait comme. On va mettre ça dans l'allée, je pense. Ils vont poter sous genre, c'est comme.
1: La balle, elle va se sauter. Hey, fait que ça se peut le jeu ça, on passe coudon genre qui est dans ma ligne.
0: On va le saluer, ça c'est sûr. On va le saluer.
1: Mais vous ont donné la permission quand même, Alex, vous avez donné la permission.
3: Ben, ça fait quand même presque 10 ans de ça. Ouais. Mais tu sais, c'est pas. C'est correct, tu sais.
1: Mais tu sais, c'est ça, c'est que tu peux pas faire ça n'importe où, mais bravo.
3: J'aurais peut-être pas dû le raconter.
1: Non, mais la famille Charron sont tellement, tu sais, Alex est tellement fin, la gang là-bas, ils ont vraiment en tête de développer le golf 100%. Junior de belle façon, ils sont tellement le fun. Puis notre invité sera Marc-André Perrault, mapper, qui est un gars du monde. Excellent golfeur en plus.
0: Oui.
3: Sport-études, golf Trois-Rivières,
1: oui.
3: Ici.
0: Moi, j'ai joué avec lui la semaine dernière, très bon golfeur aussi. On l'a battu par contre. J'ai hâte de voir comment ça va aller.
1: Puis Mapper aussi, c'est un gars avec qui tu partages là, récemment. Il est revenu un peu sur le beat, là, mais t'as passé pas mal de temps sur la route avec Mapper, Marc-André Perrault.
3: Un partenaire hors pair. Ouais. Un bon gars. Ouais. Une bonne personne, un bon 100%. Être humain. Il va tout le temps le positif de tout. Parce que c'est facile de commencer à chialer.
1: Ben oui.
3: Là, on n'a pas tel joueur n'est pas disponible. Il y a ci, il y a ça. Mapper.
0: Il va toujours le bon dans...
3: C'est une licorne.
1: C'est une licorne. Oui, c'est une licorne.
0: Ça le décrit bien.
1: Hey, je vais en profiter pour finir le dernier bloc en jouant à birdie ou bogey. Je vous donne des situations qui peuvent arriver au golf et vous allez me dire si c'est un birdie positif ou un bogey négatif.
3: Oh, okay.
1: Cette situation-là, ou si ça vous arrive dans votre cas, si c'est un birdie ou un bogey. Arriver au terrain moins de 5 minutes avant son départ.
0: Birdie. C'est tellement vous. C'est tellement vous. Ces deux-là, mon degré de stress est tout le temps là.
3: Ben non, tu peux pas, 5 minutes avant.
0: Je suis partie vraiment tôt ce matin.
3: Les espadrilles pas attachées,
1: ouais.
3: La ceinture pas attachée.
1: Ouais. Deux années de pratique.
3: Deux sacs de chips. Ben ouais.
1: Ouais. Florence?
0: C'est beau gay.
22: Je suis quand même mitigée là-dessus, parce que j'ai déjà été cette personne-là, mais on dirait que quand c'est toi qui organises et que les gens font ça, c'est la pire chose.
1: Ouais.
22: Mais quand c'est toi, correct.
3: Okay. Parles-tu de Carol? Carol qui est arrivée sérieux aujourd'hui?
0: Moi, j'aimerais dire que
22: elle arrive jamais en avance.
0: OK, time out. Ouais. Ah,
3: T'attendais, matin.
0: Au moins, j'aime ça être un bon 25 minutes avant. Là,
3: non, mais aujourd'hui, c'est un échec.
0: Aujourd'hui, je suis d'accord. Je ne sais pas pour ceux et celles qui faisaient de la route. Aujourd'hui, moi,
1: sur
0: je
1: la 40, il y avait un incident sur la 40.
0: Ah non, il y avait de la construction. Je ne sais pas trop ce qu'ils faisaient là-bas.
22: Il y a tout le temps du trafic à la Valdez.
1: Mais tout moi, le temps.
0: Je viens pas ici, là.
1: Non. Maudit la Valtérie.
0: Anyway, je l'avais sur Waze, j'étais toute préparée. Je suis partie à... J'étais censée être ici au moins 45 minutes d'avance. Ça, je tiens à le dire.
22: C'est tellement des bonnes
1: intentions. Moi, j'ai des anecdotes qui viennent en tête, puis je vais les garder pour un autre fois.
0: 10 minutes avant, mon Max.
1: Acheter un nouveau driver en pensant à régler tous ses problèmes.
3: Bogey,
1: certain. Bogey.
3: Ben oui.
0: Je sais pas, ça peut peut-être aider. Acheter un nouveau hockey, ça change
1: quand
0: tout.
1: Quand on a fait Elmridge le deuxième de l'année, Marc toi, Dupré, 10h le matin. Nous autres, on joue bon. À midi à Elmridge. Marc décide qu'il n'y a plus son driver. 10h le matin, il est en face de la porte au Golf Town. Il rentre. Il dit, c'est quoi ton meilleur driver dans le magasin? Le gars, il dit, c'est le nouveau TaylorMade. Il dit, parfait, on va te prendre ça. Il dit, tu veux pas l'essayer? J'ai pas le temps. Il part avec. Après trois trous, il dit, je vais le vendre. Pour vrai,
0: j'aime bien
3: sortir golfer avec Marc.
1: Ah, c'est le fun.
3: C'est l'histoire avec René Angélil, là.
0: Ah, ouais. C'est très bon.
1: On n'a pas misé à la même hauteur, nous autres, aujourd'hui.
3: Non, pas le même budget.
0: On n'est pas là, Max. On n'est pas là.
1: Écouter de la musique sur le terrain avec un haut-parleur Bluetooth.
3: Birdie.
1: Moi, je demande la permission avant. Si je ne connais pas les gens avec qui je joue, je vais demander la permission. Ouais. Ça vous dérange-tu si j'écoute du Cannibal Corpse ou du Iron Death of the Devil's Thorn?
0: Ah, tu demandes même le style de musique, OK. Moi, c'était plus... Est-ce que je peux faire jouer de la musique ou pas?
1: Ouais, c'est ça. Ça vous dérange-tu?
0: Tout est dans le style, là.
1: OK. Ramasser sa balle après un pot de 30 cm sans demander si tes partenaires de jeu te la donnent.
3: Ben, ça dépend. Tu gages-tu ou tu joues ta game pour le fun?
0: Moi, quand quelqu'un dit good-good, maintenant, good. Je sais good, ce que good. Ça veut dire. Good-good?
1: Good-good.
3: 30 cm, c'est un pied. Fini là.
1: Ouais, c'est ça. Fini là.
3: Trois pieds et demi, là.
1: Ne jamais réparer ses marques de balle sur les verres. Ça, c'est bogey, bogey, bogey. Là, moi, il y aurait des peines de prison.
3: Là, c'est coup de pied dans la face.
22: Ouais, bogey.
3: Avec des spikes en métal comme
1: des spikes en métal. Commander un hot dog au 9,5, même si on joue son meilleur pointage de l'année.
22: Birdie
0: 100%.
3: Il rajoute
0: si
3: une
0: c'est toasté en plus.
1: Ouais, non,
3: il
1: était
3: bon. Tu devrais d'ailleurs prendre 30 secondes pour souligner. La poutine.
1: Ah, la...
0: Ça, j'ai jamais vu ça, par exemple. Ah, commander une poutine au 7e.
1: C'est ta faute.
3: Sauce au poivre.
22: Ça arrive aujourd'hui?
3: Ouais, oui, puis j'ai vu celle.
1: Après 7 trous.
3: Celle de Pascal, le directeur général ici, lui, il en avait une au smoke meat.
0: C'est quelque chose.
1: C'est mieux. Ta poutine au smoke meat.
0: Ouais. Écoute, on t'a vu. On était là.
3: Je peux vous dire que si je repasse par ici, même si je ne joue pas au golf, je viens manger une poutine.
1: Puis le pire, c'est que c'est Karel qui a dit on arrête au 7e pour aller chercher des hot dogs. Puis on est arrivé. Puis le Luc a dit il y a de la poutine. Ben, poutine sauce au poivre. Mais là, on savait que le turn au 9 s'en venait. Fait qu'on a quand même arrêté au 7 à gâter. D'ailleurs, votre Marshall est venu nous avertir. Il dit vous avez pris du retard un peu. Oui, mais c'est parce que M. Gélina voulait des poutines.
22: Mais ça, il faisait chaud pour
3: ça se mange mal,
0: c'était même trop heavy pour une poutine.
22: Il faisait même trop chaud pour une poutine.
1: Il fait jamais trop chaud pour une poutine.
0: Le hot dog était parfait.
3: Le handicap principal, c'est de manger ça dans le cart.
1: Oui, la cantine chez Alex.
0: Maxime, il a mangé ça
1: avec une cuillère en bois. Pour vrai, là, redonnez-moi les ustensiles en plastique qui polluent. Là, je vais prendre ça, s'il vous plaît.
0: Max,
1: non, c'est dégueulasse.
0: Tu as fini ta poutine en 5 secondes.
1: Oui, j'avais faim.
0: Bon, voilà.
1: J'avais faim.
0: Avec ta cuillère de bois.
1: Passer plus de 5 minutes à chercher une balle dans le bois.
3: Ben non,
0: non,
3: ça,
0: non,
3: c'est
0: non, vraiment pas autre chose.
3: Moi, ça, là, c'est la pire affaire.
1: Ouais,
3: puis je vais pas t'aider, là. Après une minute,
0: ah,
3: là.
0: Ça, on sait. C'est comme un...
22: Il y a des choses dans la vie qu'il faut laisser derrière.
3: Sérieux, donne-moi ton téléphone, va te faire un virement, va t'acheter des ciblages de balles.
0: Tu vas trouver des nouvelles, je suis d'accord.
1: Un de mes plus grands défauts au golf, et je le sais, j'irai jamais t'aider à trouver ta balle. C'est
0: non,
1: ton
0: les deux,
1: problème.
0: Les deux, ils étaient installés sur le green à toi.
1: Et moi, si je suis rendu au vert, j'ai frappé ma balle à la pile. Que toi, tu cherches ta balle. Arrange-toi.
3: Surtout qu'Arel, elle a perdu des balles.
0: J'en ai perdu deux aujourd'hui dans le fairway.
3: Dans l'allée, mais
1: on s'est rendu, on est là.
0: C'est ceux et celles qui ont trouvé mes balles.
1: Moi, ça me ferait. Là, tu vois, là, moi, souvent, là, mettons, on est quatre. Il y en a un qui cherche sa balle. Tu as le bon gars qui va se précipiter pour organiser une battue pour trouver la balle perdue. Tu as l'autre gars qui y va parce que le bon gars est allé. Puis tu as moi qui soupire. Les gars, ils vont-tu la trouver?
3: Là, je suis pas obligé. Il y a du monde qui s'en vient.
0: Fausse description. Max, c'est sur son sel à prendre un appel de business.
1: Ouais, c'est ça. Moi, moi, je suis le gardien du pace.
22: Ça, où il vlog avec ses lunettes.
0: c'est bon, ça!
1: Acheter un nouveau putter à chaque saison.
0: Non. Moi,
22: j'aime ça, acheter des putters. Je suis dans cette catégorie de gens-là.
3: Moi, je suis pas là, mais je dis birdie parce que...
1: C'est François
3: cool.
1: Gagnon.
3: C'est une bonne idée, François. François, il est bon jusqu'en 2046.
1: Oui, il reste la place pour la Nadière. Vous allez pouvoir venir. Vous allez sur la page de Golf Québec, sortez golfer. Oui, Golf Oui, sortez golfer, vous allez trouver ça, vous allez pouvoir venir à la Nadière. Sinon, Émilie va pouvoir vous aider. Émilie, monsieur va venir à la Nadière.
0: Ah,
1: parier une tournée de bière sur le gagnant de la ronde.
0: Ah ouais.
3: Ben oui.
1: Oh, ça, c'est usuel.
3: Oh, ben oui, puis après, le perdant, il en paye une autre, c'est sûr. T'sais.
0: Oui, il y a quelqu'un qui shotgun.
1: Oui, c'est ça. Prendre un Mulligan au premier trou.
0: Je suis pas contre.
22: Ça s'appelle pas un happy ball.
1: Ah, mais enlève le happy ball, là, mettons. Là.
3: Premier trou ou premier départ?
1: Premier trou.
3: N'importe où, c'est le premier.
1: N'importe où, c'est le premier
22: trou. Non, ça, non.
1: OK.
3: Premier départ, peut-être, tu peux dire, garde.
0: Commence comme il faut.
22: Surtout quand tu arrives à l'heure comme Karel.
0: Un bon début. Ouais, c'est ça, hey, en plus, ça. Mes drives sont bonnes. 5 minutes avant.
3: C'est ça, t'arrives soufflé.
0: Moi, je me fais rentrer dedans. Check-moi bien. J'ai 2 heures d'avance la prochaine fois. On va prendre un café ensemble, tout le monde.
1: Célébrer un birdie comme si on venait de gagner un tournoi majeur.
0: 100%.
3: Ben oui, birdie, certain.
1: Ah oui.
0: Birdie. Oui.
3: Pour les fois que j'en fais, laissez-moi mon bonheur.
1: Laissez-moi mon moment.
0: Je suis d'accord avec toi. 100%.
1: Utiliser un télémètre, la machine pour mesurer les distances sur un terrain qu'on joue depuis 20 ans, même si tu le connais.
0: De fond. Si tu le fais.
1: Oui, je sais.
22: Ben oui.
1: Oui, birdie.
3: Fais bien ce que tu veux, t'es en libre.
0: Le gars est membre, il connaît toutes les distances.
1: Moi, je mets mon GPS dans mon auto, peu importe je vais où. Je vais à l'école de mon gars, GPS dans mon auto. Je vais au centre de. Je suis membre au centre de golf Le Versant, je vais 3 fois par semaine pendant l'été.
3: Je sors du centre belle à 1h10 puis je mets Waze pour aller chez
1: lui. Ouais, je sais. C'est pas pour le chemin, je sais par où passer. Je veux savoir si ça va être long.
3: C'est ça, même affaire.
1: Je veux savoir si ça va être long.
0: Je comprends. Des fois, j'essaie de me challenger mentalement. À savoir si je connais la route.
1: Jouer avec
3: t'as
1: des golfeurs.
3: Ça matin, ou
0: non, zéro.
3: Ça apparaît.
1: Ça apparaît. Jouer avec des golfeurs Luc. Beaucoup plus longs que nous autres, mais insister pour jouer sur leur terre de départ.
3: Ben, moi, là, c'est pas insister, mais c'est que je veux pas retarder le groupe, tu sais.
1: Ouais.
3: Ben, je vais aller jouer avec eux autres. Je sais que je vais piocher plus.
1: Ah non, mais tu frappes des bonnes balles pour. Puis, tu sais, de toute façon, ça dépend du terrain. Laurence?
22: Il y a la question de ne pas retarder le terrain, mais aussi, il y a l'expérience. Moi, juste jouer des coups longs, là, c'est long. C'est
1: ouais.
22: Long. J'aime ça rentrer avec un wedge, puis j'aime ça me surpasser. Ouais. Non, moi, je joue dans la main.
1: Ouais. Être un golfeur, ça, je l'aime. Être un golfeur assez moyen et donner un conseil technique à ses partenaires de jeu.
3: Hey, même un bon golfeur, ça tape ses nerfs.
1: Ah ouais.
3: Sérieux, là. Si tu veux des courses, tu vas te payer des
1: courses. À moins que tu me le demandes, là, il ne se passera rien. Là. Les professionnels de la PGA du Québec sont là pour te donner des conseils. Elle devrait mettre ta main de même. Non, c'est.
0: Moi, le meilleur, c'est garde ta tête. Ta tête à lever.
1: Garde ta tête sur la balle.
3: Moi, mon problème, c'est mon loft. Je me suis fait dire souvent.
0: Ah ouais?
3: Comment corriger mon loft. Maintenant, je sais. Mon lack of fucking talent.
22: Mais juste les commentaires.
0: Ça, j'aime ça.
22: Les commentaires non sollicités. Genre, t'as pas chaud avec tes pantalons, toi?
1: Ouais.
22: Celle-là, cet été, je l'ai entendu.
0: Ben, Chris, oui, là, je te l'aurais dit.
1: Je
0: l'ai dit
1: en arrivant, ma femme.
0: C'est la
1: première fois que je
0: l'ai dit
1: en arrivant. Je reste pas chaud en pantalon.
22: Oui, mais je comprends, mais mes pantalons, ils respirent très
0: non,
22: bien.
0: Non, je suis pas d'accord.
3: Non, mais aussi la vieille joke, tu vois, arriver de tes chums en Bermuda, tu dis, je te regarde, là, je comprends pourquoi sur le PGA Tour, je joue un pantalon long.
1: Ça, j'aime ça. Rater un putt de 50 cm et prétendre que ça comptait pas. Parce que là, il est arrivé...
0: Mais non.
22: Okay. Qui fait ça? J'aimerais ça y parler.
0: Tu fais ça, Max?
1: Non, non. Ça, c'est pour Guy, c'est unanime. Rentré. Parfait. Casser un bâton sous le coup de la frustration.
3: Bogain. Ça fait longtemps que c'est pas arrivé.
1: Oui, ça fait
3: la
1: longtemps.
3: La dernière fois, j'étais avec Jean, justement, mon beau-père. À Louisville.
1: Ah oui?
3: Oui, mais il n'y avait pas mouillé, hein, le terrain était dur.
1: Moi, je l'ai cassé 2 en carrière. Un devant Septout, Sébastien Toutant dans un tournoi au portage. J'ai whiffé 3 chips dans un événement. Je pense que c'est un événement sorti. Non, c'était la Big Break. Big Break.
3: Ah,
1: mais
3: j'étais là.
1: Oui, c'est vrai. On jouait ça ensemble?
3: Non.
0: Tout le monde était là.
1: Ah non, mais c'est instinctif. Là. J'ai raté un chip. Il a comme fait brrr en avant, 5 pieds. J'ai fait brrr en avant, 3 pieds. Puis là, ça s'en venait, là, je le serrais, là, comme si j'allais étrangler un hamster, là, pour vrai. Là, j'étais comme, là je l'ai wiffé encore, ça fait « Ah! Paf! » Puis là, Septoots, qui est médaillé olympique, qui est le gars le plus calme sur la terre, qui servait, mon gars, il fait une chance qu'ils sont payés, t'es wedge. Oui, une chance qu'ils sont payés, mais...
3: Qui est un excellent golfeur.
1: Ouais, oui, qui est un doux, c'est un solide
0: très
1: golfeur.
0: Très bon golfeur.
1: Mais je vous ai conté l'anecdote tantôt, je vais vous la raconter parce que ça me fait beaucoup rire. Junior à l'Épiphanie, on joue en tournoi, puis il y a un kid de 14-15 ans qui joue avec nous autres. Mais capitaine mauvais caractère. Là. Il manque un pote, donne des coups de bâton à terre, lance un wedge. Mané, il lance sa casquette. On est au 7e à l'Épiphanie, 7 ou 8 à l'Épiphanie. Il rate son coup de départ, il prend son driver, puis dans le temps, c'est les 5,40 de TaylorMade. Là. Ça se vend 500-600$ chez Golf Town. Bang! Casse ça sur le marqueur du trou, là, la pancarte du trou. Là. Il prend son élan. Clau! 15 ans, le jeune. Nous autres, on le regarde, on fait. On a 15-16 aussi. Hey, buddy, ton driver, ça vaut super cher. Il me regarde dans les yeux, puis il me dit: mon père a 5 Tim Hortons, ma gaulisse.
0: Il va aller loin dans la vie.
1: Je sais pas, il est où aujourd'hui, mais d'après moi, il est désagréable. J'ai dit ça comme ça. Il m'en reste 3. Publier son pointage sur les réseaux sociaux après chaque ronde.
3: Tu me perds comme ami. Non, mais tu sais.
0: Max, tu le fais-tu, ça?
1: Non.
0: Non. Juste
22: mais c'est comme Strava.

0: de cette façon-là avec des cours en ligne quand même. Fait unanime birdie.
1: Ah oui.
0: Unanime birdie.
2: Oh oui, vraiment. Ouais.
1: D'ailleurs, il faut que je prenne le numéro d'Elisabeth, je pense.
0: Oui, oui, ça va. Hein.
1: Ça fait des spéciales, ouais. Des spéciaux là, pour 10-12 leçons.
0: Et on va terminer avec celle-là. S'habiller comme son golfeur préféré, pareil, pour aller jouer sa ronde.
1: Beau gay, là.
0: Beau
2: gay.
1: Vis ta vie.
2: C'est même pas un golfeur qui veut s'habiller de même.
3: Même.
0: Écoute.
3: Ça serait un merge de plusieurs personnes.
0: Quand Puma ont sorti la ligne Sunday Orange de Ricky Fowler, ça serait faux de dire que j'avais pas l'équipe au complet.
3: C'est tellement un fan de Ricky Fowler, c'est sûr. Oui.
2: T'avais-tu le flat brim tout? Hein?
0: J'avais tout. J'avais tout. Je me laissais même pousser les cheveux pour que les couettes sortent sur le côté.
2: T'es le gars parfait pour les marques. T'es le...
0: Puis un des plus beaux moments de ma vie qui a été de jouer le TPC Scottsdale avec mon père puis de faire un bird au 16e, qui est le trou mythique sur le vidéo. J'ai les pantalons orange, les souliers blancs orange, le chandail orange puis la casquette orange de Ricky
1: Fowler.
0: Mais
1: si c'est heureux, c'est
0: j'ai l'air d'un signaleur routier.
2: Le cône orange, c'est
3: un grand romantique du golf.
0: Oui.
2: Ah, c'est le fun, Max. Vraiment. On te supporte dans tes choix.
0: Vraiment. Hey, merci tellement d'avoir été là, d'avoir passé du temps avec nous autres aujourd'hui, Karel, comme à chaque fois. Merci beaucoup.
2: Merci à toi, Max.
0: La publication, le magazine Hiatus est sorti. Puis là, c'est en vente partout. Là, Los Angeles, New York, Montréal.
3: Ça va super bien aux États-Unis, mais à ne pas oublier qu'on est dans tous les pharmacies du Québec.
0: Oui, tous les pharmacies.
3: Vous pouvez procurer la revue ici dans les pharmacies du Québec.
0: Oui, vraiment. Puis j'ai eu la chance de signer un texte là-dedans. Moi, je suis comme là, je suis rendu un auteur. puis pour vrai, sinon, c'est une belle publication. J'invite les gens à se procurer justement les Hiatus Golf dans les pharmacies. C'est tellement le fun à lire, à consommer. Luc, qu'est-ce que ça vient pour toi cet été?
1: Les vacances.
0: Les vacances?
1: Un peu de golf, pas par semaine.
0: Tu travailles à la biographie de Jean-Pascal
1: présentement? Oui, je suis dans la bio de Jean-Pascal qu'on faut mettre au début de l'automne.
0: OK.
1: Publication début 2027.
0: OK.
1: Le reste, là, ça va être du golf, de la pêche, de la construction parce que...
0: Oui, à la maison, le chalet.
1: J'ai envie de me bâtir une maison dans le bois.
0: Tournoi de golf du Canadien qui s'en vient en septembre prochain, qui sera ta deuxième partie cet été.
1: Non, mais là, j'ai plein de games de bouquets, là.
0: Ouais?
1: Ouais.
0: Profites-en. Merci beaucoup. Karel, Florence, Luc Gilna, merci d'avoir été là. Merci à Jacob
1: merci
0: à la technique.
1: C'est
0: merci à Elisabeth Astin, la PGA du Québec. Merci à Pascal Stan de nous avoir reçus.
2: Merci, guys.
0: Et merci à tout le monde ici à Godefroy d'avoir été là avec nous autres aujourd'hui. C'était le podcast Santé Golfé. Présenté par Bella en direct en collaboration avec Vidéotron Affaires et la PGA du Québec. Bon retour à la maison. Merci d'avoir été là. Et bonne chance pour le voyage en France, Gracieux des Gaules Experience. Et inscrivez-vous la semaine prochaine. On sera à Lanaudière, direction sur la page Sortez Golfé pour venir jouer avec nous autres à Lanaudière avec notre invité Marc-André Perrault. Salut tout le monde. Bye bye.
2: Bye bye.
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1: Come on, countdown! Yeah!
2: Hey, tu fais exprès!
1: Hey, quand tu te déhanches!
3: En regardant Brooklyn Nine-Nine.
1: Ben ah, ouais,
3: c'est bon.
1: Ben oui, on
3: je suis en train de faire l'éducation de Ben.
1: Ouais.
3: Sur Brooklyn Nine-Nine.
1: Mm-hmm.
3: Une série que FX et moi
1: oui.
3: avons affectionné ou affectionnons particulièrement.
1: Mais
3: je pense qu'on peut dire.
1: Très bonne série.
3: C'est et là, Ben, on lui a montré. Ah, Jake aussi, hein? C'est notre Jake Peralta qui est là, Jacob la charité, au web, aux tables tournantes, au contenu.
1: Non, aux tables tournantes, c'est moi. C'est moi, je veux dire. Moi, je suis aux tables tournantes.
3: Je vais juste plugger table tournante en quelque part.
1: Ok, c'est ça.
3: Toi, c'est Python, lui, c'est les.
1: Ah,
3: moi, je peux dire. Au nombre de souris avec lesquels ils travaillent, eux autres, là, c'est
1: ben
3: les tables tournantes.
1: Anyway,
3: qu'on montrait des petites scènes à Ben.
1: Ben oui!
3: Comment allez-vous, tout le monde? Merci
1: la
3: d'être là.
1: La vie est bonne, la vie est bonne.
3: C'est la dernière de notre trio pour cette saison, on va le préciser, pour savoir plein de commentaires. Comment ça, vous revenez pas? Non, non.
1: Ben non.
3: On va être là.
1: On va être correct.
3: Inquiétez-vous pas, on va être là. Ben, tu vas bien?
1: Je vais excessivement bien. J'ai une ronde de golf tôt demain matin.
3: Ah oui.
1: Les conditions semblent très favorables. Et puis, la vie est bonne, il fait beau, c'est l'été.
3: Oui, c'est vendredi.
1: C'est la dernière de Greg. Là, moi, il me reste une semaine encore. Donc, toi, il t'en reste un petit peu plus, deux semaines et demie. Mais ça s'en vient, tu sais.
3: Ah oui, ça s'en vient.
1: On a du bon soccer.
4: Deux semaines et demie.
3: Ah oui.
5: Au moins, t'es en Coupe du Monde, ça t'a tapé.
3: Ah oui.
5: T'as déjà plein d'invités la semaine prochaine dans le show. Ça, ça va être super le fun. Par la suite, là, pour ceux qui se posent la question, là, parce qu'à chaque jour, on l'a, puis c'est normal, là, si vous êtes pas là chaque jour, 4 heures par jour, je serais bien content que ce soit le cas, mais tout le monde a quelque chose qui s'appelle une vie.
3: Voilà.
5: C'est pas nécessairement de nous écouter de 2 à 6 chaque jour. Ce sera Richard Labbé qui prendra le flambeau. Hein, Ben?
1: Ouais.
5: Le flambeau.
1: Oui, le flambeau.
5: Du tailgate jusqu'à ce que nous revenions.
3: Oui.
5: Donc, au début, je sais pas trop, début septembre. Son âge d'automne. Hein, chose
1: fin août, début septembre dans ces heures-là.
5: On va être là. Comme dit le boss.
3: On va être là, certain.
5: On est là.
3: Et en attendant, je veux dire, Ben est là jusqu'à vendredi prochain. Je suis là jusqu'au 22 juillet. C'est ma dernière émission. Alors, Richard va arriver le 23.
5: Ouais, on va avoir du fun en masse à vous écouter, messieurs. C'est sûr et certain. Pour l'instant, on a une grosse émission pour la dernière d'un trio pour la saison. Touche s'en vient dans pas grand temps, donc 14h20. On aura notre petit jeu, comme à l'habitude, dans lequel on risque de chicaner comme hier. Là, une petite chicane sympathique. Mapper va être là, Marco va être là, Sidney Fowo également, parler de la Coupe du Monde, ça s'en vient avant 15h.
3: Et sans oublier à 16h, le montage bloopers de Ben Roger.
5: Le clou du spectacle de la saison.
3: Voilà.
5: Tu sais, le point d'orgue, Ben.
1: Absolument. 11 minutes 48. Je viens de l'importer dans ma machine. Et c'est 11 minutes 48 de gros plaisir.
3: Ouais, de folie.
1: C'est de la folie. C'est les bloopers depuis le retour des fêtes jusqu'à il y a un mois. Vous voulez vraiment pas manquer ça. Là. Mettez-vous une alarme là, parce que j'ai bien hâte de vous le faire entendre, en tout cas. Puis ceux qui vont le manquer aujourd'hui, on va le rediffuser lors de ma dernière la semaine prochaine. En même temps que nous passons, nous diffusons le fameux montage de la saison du Canadien, la rétrospective sonore du Canadien. Je vous le dis, vous allez avoir beaucoup de plaisir avec ça aussi. Puis ceux qui se disent, hey, moi, je peux pas attendre, sur benoitrogerradio.ca, vous avez la rétrospective sonore du Canadien qui est déjà disponible.
5: Voilà. Formidable.
3: Très bon.
5: On s'en va là, puis on manque pas ça vendredi prochain. Mon Ben, 4 heures tantôt. On aura de la bouffe aussi en même temps.
1: Ben oui!
5: En studio, notre chum Pierre-Émile s'en vient pour. On va faire un petit tailgate dans le tailgate. On amène la game dans la game. On amène le tailgate dans le tailgate.
1: Tiens, c'est ta dernière, mon chum, prends ça.
3: Ah oui, une petite déjà?
1: Ben oui.
5: Ouais, une sans alcool.
1: Évidemment.
5: Sinon, je finis pas le show.
1: Sans alcool?
5: Vous connaissez.
3: Ouais, tu vas avoir envie de pipi, là, mais.
5: Surtout que papa est un peu fatigué.
3: Ouais.
5: Ouais, je te dis.
1: Ben, c'est
5: pas
1: normal.
5: Beaucoup dormi.
3: Ben, c'est normal.
5: Je me suis fait hier, ride de vélo, météo média, Ben. J'ai regardé le radar. Non, ça va être correct. 40%, pas de trouble.
3: Mm-hmm. Finalement, ça a tombé.
5: Finalement, j'ai pas besoin de vous dire que vous avez vu ce qui est arrivé à Montréal. Ben, devine qui était sur son vélo.
3: Greg
1: ben
3: qui
1: oui.
3: roule.
1: Ben oui,
5: voilà.
1: Greg
5: sur roue.
3: Hey, j'ai envie de le niaiser aujourd'hui, là.
5: Ah, tu gardes toi, mon chat.
1: Greg qui roule.
5: Maman, lui, vous autres. Les gars?
3: Ben, nous aussi. Ben, moi aussi, en tout cas. Moi, c'est clair.
1: Mais pour être honnête, on va s'ennuyer, oui, à un moment donné, mais il reste qu'on va aussi savourer les vacances. Tu prends le temps de savourer le temps que tu auras devant toi. Tu iras rouler tant que tu voudras.
5: Ben,
1: tu iras te libérer l'esprit.
5: Apprécier d'être en vacances, apprécier de faire tes activités, mais je pense que quotidiennement, en tout cas, moi et FX, ça je le sais parce qu'on a eu la discussion aujourd'hui.
1: Ben vous deux, vous couchez ensemble.
5: On pareil. Apprécie ouais. Travailler les trois ensemble.
1: Ben oui, absolument, okay. Absolument, ben oui.
4: Non, mais tu vas le remarquer, Greg, je sais pas si tu as fait ça l'an dernier avant de tomber en vacances, là, tout juste en tombant en vacances, mais habituellement, les premiers jours, ça fesse quand même de tomber en vacances. Après d'aussi longs moments là, en ondes, souvent, c'est comme si la pression redescend c'est, et tout ça. C'est,
5: moi, l'an dernier, mes vacances, si on prend une minute, mettons, ouvrable pour parler humanité.
4: Non, mais t'as le droit, c'est ta dernière.
5: Vous amener, c'est que, non, mais faut que ça intéresse le monde pareil.
4: Ouais.
5: Mais ça avait été difficile, mes vacances, l'année passée. Parce
1: ben
5: que quand j'étais tombé en vacances,
1: ben oui.
5: Mado s'est en voyage avec sa mère. Toute ma famille est en vacances ailleurs également. J'étais tout seul. J'avais comme plein d'amis qui étaient en vacances à gauche, à droite. Puis moi, je me suis ramassé en vacances un peu de dernière minute l'année passée de par, justement, bon, là, il faut qu'il s'en aille en vacances parce qu'il peut pas faire l'été puis l'automne au complet. Donc, tout ça est arrivé en même temps. Puis, fait que du jour au lendemain, clic, vacances, plus personne. Fait que je me retrouve à la maison à penser beaucoup trop.
4: Ouais.
5: C'était pas nécessairement la meilleure affaire pour ma santé mentale, je te dirais, tu sais, qui est arrivée.
4: Et qu'est-ce que t'as fait? T'as contacté ton meilleur ami, ton vélo.
5: Exact. Voilà. Non, mon vélo, c'était vraiment mon meilleur ami à ce moment-là. C'est-à-dire, quand t'es sur ton vélo, tu penses pas à d'autres choses. C'est ça qui est arrivé. Mais parlant de ça, je veux juste vous dire, je suis impliqué dans une fondation qui travaille puis qui lève des fonds annuellement pour des organismes en santé mentale. Ça s'appelle Let's Bond. Puis on est beaucoup de gens dynamiques qui travaillent, des gens de plein de milieux. Puis cet été, encore une fois, on va faire le challenge Let's Bond. Ça va être au mois d'août. Il y a le lancement le 1er août. Puis ça, c'est, peu importe là, dans la vie, si vous voulez vous donner un défi, dire moi, le défi que je m'étais donné l'an dernier, c'était de bouger chaque jour. Soit courir, faire du vélo, de la marche, de faire ça tout au long du mois d'août, chaque jour. Puis j'ai fait une campagne de financement. C'est quand même assez gros, là. Il y a des centaines de participants et tout ça, puis on veut que ça prenne l'expansion encore. Il y aura un gros lancement le 1er août qui va avoir lieu, puis on cherche des commanditaires qui peuvent aider en faisant des dons. Des dons à la...
4: Voilà.
5: Ben, je veux dire, en commandite, donc vous l'avez en visibilité, mais ça fait un don. Et si vous êtes intéressé, vous pouvez m'écrire. C'est pas quelque chose... j'ai la permission de la station pour en parler, mais c'est pas quelque chose de onéreux dans lequel on se met de l'argent dans les poches, quoi que ce soit. Ça s'en va 100% à de la visibilité pour votre entreprise, puis ça s'en va en des organismes en santé mentale, que ce soit pour les jeunes ou pour les adultes ou autre. Faites juste m'écrire sur les médias sociaux si vous avez un intérêt ou autre. Là, il y a ma page Facebook, Greg Langteau. Sur Instagram, vous cherchez Greg Langteau, je vais sortir tout de suite aussi. Écrivez-moi, puis là, tu veux plugger Greg Sureau, hein?
4: Non, okay.
5: Je voyais dans le
4: petit sourire. J'allais juste dire, vous pouvez lui écrire à Greg, là. Il est fraîché à 16 heures, mais sinon, ça va quand même, là. Vous pouvez le faire, là.
5: Je suis fraîché, mais pas quand il est question de Let's Bond.
1: Je le suis pas. À l'écrit, il est pas fraîché du tout.
4: Non.
5: Je suis capable de faire des phrases complètes.
1: Ben oui, absolument.
4: On pourrait s'écrire durant les matchs de l'Angleterre aussi, durant cette Coupe du Monde. On sera plus ensemble en ondes pour en parler. Mais je te souhaite que ton Angleterre se rende le plus loin possible dans cette Coupe du Monde.
5: Merci, mon ami. Si jamais c'est le cas, tu pourras m'appeler.
4: Ah oui.
5: Ça va me faire plaisir. S'ils se font éliminer, appelle-moi pas, je répondrai pas. Je te dis, je vais voir 514-790-0919, je répondrai pas.
4: Non, mais je t'appellerai pas en onde comme ça, là.
5: Alors, si vous avez une entreprise, ça vous intéresse de vous joindre à une belle cause, là, vous pouvez m'écrire, puis on va pouvoir jaser de tout ça. Je vous mettrai en lien avec les personnes concerné, puis juste suivre sinon sur les médias sociaux Let's Bond. Vous voulez participer au challenge, vous voulez bouger cet été, vous donner un petit défi, ça n'a pas besoin d'être je vais faire 1000 km, peu importe là, les défis, ça va être le fun de retrouver une belle communauté de gens qui vont bouger tout au long du mois d'août pour amasser des fonds pour la santé.
4: D'ailleurs, je veux pas te gosser, mais si jamais je veux parler d'actualité en Formule 1, ça se peut que je te lâche quand même un petit coup de fil. Sans pour te parler des différents grands prix.
5: D'ailleurs, Lewis Hamilton...
4: J'ai assez profité des vacances quand même, là, mais...
5: À Silverstone, son grand prix à la maison, Lewis Hamilton, qui est allé chercher la pole pour la course sprint demain matin. Donc, c'est bien parti. Est-ce que Lewis pourra aller en chercher une autre victoire? Semble que la Ferrari est très rapide. Ça a été lui le premier, le plus rapide des essais libres. Et encore une fois, c'est lui qui va chercher la pole. Là, c'est une troisième pole sprint pour lui... chez Ferrari. S'il s'en va chercher les points-là, ça pourrait être... Il pourrait gagner une autre course sprint en deux ans. Puis ça, une autre belle performance, ouais. ça serait bon. À Silverstone, à la maison, être 10 fois, tu gagnes ta course à la maison. Là. S'il remporte en fin de semaine, la course du dimanche, 10e fois.
4: C'est complètement fou.
5: C'est comme si, par exemple, Jacques Villeneuve ou Gilles Villeneuve ou Lance Stroll gagnaient le Grand Prix du Canada
1: 10 fois.
5: 10 fois. C'est capoté.
1: Ouais, ça, c'est très fort.
5: Très fort. Gilles l'a gagné en 78.
1: Ouais.
5: On en parle encore.
1: On en parle encore, oui.
5: Imagine-tu?
1: Ouais.
5: Donc, tout un week-end historique. On parlera peut-être un petit peu d'F1 dans le show tantôt.
4: Mais en ce moment, Mercedes et Ferrari sont une coche devant tout le monde.
5: Ben, ça dépend des circuits. C'est okay. Ça l'affaire. Là. Red Bull, Max, c'est vraiment pas trop loin non plus. Et McLaren, ça dépend des fins de semaine, je vous dirais. Eux autres, ils ont tellement développé la voiture l'année passée pour s'assurer le championnat à Lando Norris qu'ils n'ont pas développé l'an prochain. Ouais, c'est ça. Mais oui, effectivement. Mercedes est encore plus rapide, mais là, Ferrari, avec les nouvelles améliorations, semble avoir rattrapé le retard pas mal. Puis ici, on peut avoir une course Mercedes-Ferrari. Là. Je pense que tout le monde va être très, très heureux. Petite mauvaise nouvelle dans le monde du sport, par exemple, FX.
4: Oui. Ben,
5: Connor Bedard.
1: Ouais, Chicago, hein?
4: Ouais, je voulais en parler parce que c'est pas le flux dans le cas de Connor. Ça, j'espère que c'est dans le monde. Je pense que j'ai dit ça au mois de janvier environ. Là.
1: Qu'est-ce que t'en
4: penses? Ça doit être dans le montage.
1: Qu'est-ce que t'en penses?
4: Mais non, ben, je voulais en parler pas parce que c'est le flux ou quoi que ce soit, là, mais dans le cas de Connor Bedard... semble s'avoir blessé à l'épaule à la suite d'une maladroite chute alors qu'il s'entraînait sur une patinoire à Vancouver. On parle beaucoup de son futur contrat à Bédard. On parle du montant de l'entente aussi. Bédard qui s'était blessé aussi à l'épaule l'an dernier durant la saison. Ça, c'est au mois de décembre. Par la suite, il y avait eu le flux au mois de janvier, là, mais ça concerne l'épaule dans le cas de Bédard en ce moment. Ça serait une lourde perte pour aller
5: Bédard. Si j'avais pas vu le vidéo.
4: Beaucoup de frustration aussi pour Bédard en quittant la patinoire.
5: Ça ressemblait à la blessure qu'il avait déjà eue en plus. Là,
4: exact,
5: donc,
4: l'an dernier.
5: Là, si c'est une opération, ça veut dire qu'il commencerait peut-être pas la saison.
4: Ça serait catastrophique pour les Blackhawks.
5: Tu viens de signer Bowen Byram à 12,5.
4: 12,5 millions.
5: Faut que tu re-signes Bédard.
4: Aussi.
5: Est-ce que tu sais, tu viens de donner 12,5 à Byram. Là, Bédard se blesse. Est-ce que tu utilises ça comme négociation? Dire, ah, il me semble fragile, le kid. Ou tu lui donnes son argent qu'il mérite.
4: Est-ce que ça peut jouer dans les négociations?
5: Ben,
4: ça se peut, là, on s'entend. Là.
1: Mais oui,
5: c'est pas sa première blessure
4: non,
5: à Bédard. Là.
4: Non, mais c'est ce que j'allais voir. Première saison dans la Ligue nationale, 68 matchs. Hmm. Deuxième, il a joué les 82 parties.
5: Okay.
4: Et l'an dernier, 69. Alors, il a raté quand même quelques matchs l'an dernier.
1: Il y en a des pires que lui. Là.
4: Mais il y en a des pires que lui, t'as raison, Ben. Ouais. Mais c'est le visage de la franchise pour les... Pour les 10 prochaines années,
5: il y a un joueur qui me vient en tête, puis je vais aller voir. Un instant.
4: Quelle formation?
1: Excusez-moi, il y a un gars qui est en train de mourir sur le terrain là, à la Coupe du Monde, excusez.
4: Ouais, match entre l'Australie et l'Égypte.
5: Ben, celui auquel je pensais, c'est Jack Hughes.
4: Aussi.
5: Tu sais, première saison 61.
4: Mais quand il a signé son long contrat... Est-ce qu'il avait été souvent blessé dans les premières saisons de sa carrière?
5: Ben, je regarde les matchs joués là, de Jack Hughes, 61, 56, 49, 78. 78, c'était sa première année de contrat. 62, 61.
4: Ouais. Non.
5: Bon, l'an dernier, on se souvient de sa blessure qui est un petit peu nébuleuse à la main, mais ça me fait un peu penser. Tu sais, c'est pas un gros bonhomme, Connor Bedard. Est-ce qu'il va être en mesure? Est-ce que ça va peser dans la balance des négociations? J'espère que non. Puis qu'on va lui donner l'argent qu'il mérite. Parce que c'est lui
4: mais
5: qui va...
4: Mais ça va dicter le tempo aussi pour les autres qui vont devoir signer. Là.
5: Hey, c'est pas Bowen Byram qui va transporter cette équipe-là.
4: Non.
5: C'est l'équipe de Connor Bedard.
4: Exact. Non,
5: il va être payé en conséquence, même s'il est un petit peu
4: plus fragile. Sa meilleure saison l'an dernier, même s'il a raté quelques matchs, ça a été sa meilleure saison de loin, là. Parce qu'il y avait quand même quelques inquiétudes après deux saisons dans la Ligue nationale pour Connor Bedard, mais l'an dernier, il a confirmé. Là.
5: Ben, la différence, c'est quoi? Il était un peu plus entouré.
4: Aussi. Ça fait la différence. Il n'y a pas grand-chose dans une équipe en reconstruction. Deux petites nouvelles en terminant. Jamie Benn, le capitaine des Stars, les gars, qui a prolongé d'un an avec la formation, alors un contrat là, de 850 000 par année, des bonus de performance associés à ça. Mais dans le cas de Jamie Benn, c'est un retour. Il a énormément ralenti. 36 ans maintenant, le capitaine des Stars, mais quand même un bon contrat pour le capitaine qui aura un rôle de soutien avec l'organisation au cours de la prochaine année. et à surveiller là, la Coupe du Monde. Là, en ce moment, c'est 1-0 pour l'Égypte qui vient de marquer contre l'Australie. On va surveiller ce match-là. Plus tard aujourd'hui, Cap-Vert qui a réussi à soutirer un verdict nul contre l'Espagne. Là, on se rappelle l'histoire du gardien de but et tout ça. Lors du premier match, affronte l'Argentine de Lionel Messi à 18h. Et il y aura le dernier match des 16e de finale aussi en soirée. Demain, 13h, Canada-Maroc. Premier match des 8e de finale à Houston. Très hâte. Très, très hâte.
5: Et à la question du jour, Fix.
4: Inspiré des discussions qu'on a dans le studio avant de commencer l'émission.
5: On a failli s'arracher les cheveux.
4: Si vous pouviez assister à un seul de ces événements sportifs, lequel choisiriez-vous? Un match numéro 7 de la finale de la Coupe Stanley? Un match numéro 7 de la Série mondiale? Imagine, là, l'an dernier, là, t'es là pour le match numéro 7, Blue Jays-Dodgers. Le Super Bowl? Ou bien la finale de la Coupe du Monde? Un seul de ces événements.
5: Finale de la Coupe du Monde.
4: Ben?
5: Facile, je réfléchis même pas.
1: Super Bowl.
4: Pas sûr que c'est tant plaisant d'assister au Super Bowl.
5: Les gens qui ont assisté au Super Bowl que je connais, il y a personne qui m'ont dit qu'il y avait tant trippé que ça, mettons. C'est
1: Comprenez-moi bien, là. La question est, on vous offre l'opportunité d'assister à un match. Je paye pas mes billets. Là.
4: Non.
1: Jamais je vais payer pour aller au Super Bowl. Pas. Non, ça c'est certain.
5: En fait, tu paierais pas aucun de ces événements.
1: Aucun! Aucun! Mais alors là, aucun! OK? Mais on m'offre une paire de billets, je veux être au Super Bowl. Même s'il y en a qui n'ont pas aimé leur expérience, je m'excuse. Être au Super Bowl, ça reste que c'est mon sport, moi, le football américain. Alors, je veux être là pour la finale.
4: Je vais aller avec la finale de la Coupe du Monde, qui arrive à chaque 4 ans aussi, il faut le dire. Là.
5: Nice.
4: C'est pas à chaque année.
5: Souvenez-vous de la dernière finale de la Coupe du Monde.
1: La finale de la Coupe du Monde et Super Bowl, est-ce que les codes d'écoute sont du double pour la Coupe du Monde, selon
4: vous? Pas mal sûr que oui.
1: Le double?
4: Ah.
1: Il y a du monde en tag qui regarde ça au Super Bowl. Là.
4: Ouais, mais la Coupe du Monde, c'est international, Ben.
1: Non, c'est pas juste en Amérique du Nord maintenant.
5: Il y en a un peu qui regardent. OK. Mais la Coupe du Monde.
1: Tu pensais que c'est le double?
5: Ah, minimum.
1: Hey, ça fait du monde en tag, ça, là, non?
5: Minimum.
4: Je vais vérifier l'information durant la pause, Ben. Mais.
1: OK.
4: Pas mal sûr.
1: On viendra là-dessus.
5: Minimum.
1: Oui, c'est sûr que les codes d'écoute, il y en a plus pour la finale de la Coupe du Monde, ça, il n'y a pas de doute. Mais le double, ça fait du monde à la messe.
5: J'ai hâte de voir les prix pour les billets de la finale de la Coupe du Monde.
4: Ouh.
5: Ça, c'est en plus, c'est au New Jersey, là, ton stade favori, Ben.
1: Le stade des Jets?
5: Ouais.
1: Le MetLife?
5: Ouais, c'est au MetLife.
1: Je l'ai visité, ce stade-là, en masse. Ça va être beau.
5: Le setup de la Coupe du Monde est plus le fun qu'un setup de football, mais surtout parce qu'il est plein, là, chose qui arrive pas souvent à New York. Là,
4: là je pourrais me tromper, là, mais au Super Bowl, on parlerait d'environ 125 à 130 millions de téléspectateurs. Ouais. Finale de la Coupe du Monde, environ 1,5 milliard de téléspectateurs. Selon la dernière finale en 2022.
1: OK, je suis pas dedans. Greg avait raison, c'est plus que le double, un petit peu.
4: Ouais, 10 à 12 fois environ. Là.
1: Mais c'est le sport sur la planète, que voulez-vous? Puis je comprends. Il y a un seul défaut à ce sport-là. Puis tout le monde le connaît.
4: Jouer la comédie.
1: Ah, ça tape ses nerfs, c'est épouvantable.
5: C'est ce que Ben voulait dire tantôt, là, parce qu'il y a des gens qui se demandaient, voyons, qu'est-ce qui se passe sur le terrain? C'est ce
1: ben
5: que Ben voulait
1: dire. C'est en train de mourir. Là,
5: un petit sarcasme. Non, mais c'est parce
1: c'est
5: que.
1: C'est enfergé d'un autre gars, puis là, il est à terre, puis il se roule là, puis il est en train de mourir, puis là, il se relève deux secondes après. Ça, c'est le seul problème du foot. Puis c'est vraiment majeur, là. Mais sinon, moi, sérieusement, j'adore le contexte. J'adore tous les paramètres de ce sport-là. En 2 heures, c'est réglé un match.
4: Ah, c'est pas long, là.
1: Ils disent qu'il commence à 1 heure. Ça commence à cette heure-là. Ça roule pas de pause.
5: Ah, on a tout un spectacle, là.
1: Mais, hein, j'adore ça. Le seul problème, c'est la grande comédia dell'arte. Ça, c'est gossant en masse.
5: Effectivement.
4: Puis là, maintenant, les pauses d'hydratation, là, ça aussi,
1: ça c'est nouveau,
4: gosse.
1: Ça, hein?
4: C'est nouveau. C'était
1: c'est
4: pas là,
1: long.
4: Il y a 4 ans.
5: C'est pas long.
1: C'est
5: une façon de rentrer les commanditaires.
4: Exactement.
1: Ouais, exact. Puis est-ce qu'il ajoute, mettons, ce 2 minutes-là à la fin dans les
4: ouais, ça fait partie des minutes ajoutées.
1: Ça fait partie des minutes ajoutées.
5: Ah, parce qu'il y a beaucoup de minutes ajoutées dans cette Coupe du Monde. Habituellement, c'est minimum 5 minutes, 6 minutes.
4: Hier, Portugal, Croatie, 10 minutes de temps ajouté, mais avec le but.
1: 10 minutes?
4: Oui, mais avec le but refusé, je pense qu'on a joué comme 16-17 minutes de temps ajouté.
1: Okay,
4: c'était très long comme match. Mais spectaculaire.
5: Mais c'est physique quand même, le soccer.
1: Je sais que c'est physique.
5: Oui, ça joue la comédie, mais des fois, je me dis, bon, OK, puis là, je vois la reprise, puis
3: Hey, ça t'est arrivé souvent, là, depuis le début de la Coupe du Monde. Moi, puis FX, on se regarde, on se fait une grimace. Hey, aïe, aïe, aïe, aïe.
1: Non, je sais, puis qu'on est, c'était pas.
3: M'as-tu sacré un coup de pied sur le tibia, moi, tu me diras comment tu vas réagir.
1: Non, je sais bien, il y a des vraies blessures. Ben, Greg, Saint-Étoile d'Arnold, là.
3: Je sais.
1: Tu me diras pas qu'il n'y a pas de comédie là-dedans, là.
3: Tu m'écoutes-tu?
1: Oui, je t'écoute.
3: J'ai commencé la phrase en disant, je le sais qu'il y a de la comédie.
1: Oui, mais. Bon, mais oui, mais, je sais, toi, tu défends toujours la veuve et l'orphelin. Ça, c'est ton nom.
3: Sur ce, la touche s'en vient dans deux minutes. On va aller jaser de balle un peu.
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3: Je voulais absolument qu'on fasse un dernier segment avec lui. Ou en fait, FX va pouvoir le faire. Puis Richard après, mais moi je voulais faire un autre segment avec le touche avant de partir en vacances. Serge Touchette, comment vas-tu, moi?
4: Salut Serge.
20: Hey, salut les boys, ça va bien?
3: Ça va super bien, on est très content de te jaser. Écoute, le match des étoiles s'en vient très très rapidement.
20: Ouais.
3: C'est en début de, pas la semaine qui vient, l'autre d'après. Donc, et là, il y a, tu sais, on commence à faire des petits bilans, mi-saison, tout ça. Quelles sont tes plus grosses surprises, là,